0: indique collaborer avec le Bureau des enquêtes indépendantes. Une perquisition a eu lieu dans une résidence de la ville albertaine en lien avec cette affaire, tandis que l'Université de Lethbridge confirme que l'homme a fréquenté son établissement. À Montréal, la mairesse Soraya Martinez-Ferrada a visité les lieux de la fusillade.
1: Au-delà qu'ils viennent d'ici ou d'ailleurs, moi, ce que je veux m'assurer, c'est qu'on s'attaque à le port d'armes, qu'on s'attaque au fait qu'encore une fois aujourd'hui, on se retrouve avec des gens qui ont des armes et qui peuvent se retrouver dans les rues de Montréal et attaquer des gens comme on a vu hier.
0: Selon elle, le contrôle des armes à feu doit être resserré.
1: Il y a encore un travail aussi de culture à faire par rapport à qui peut porter des armes.
0: Le Bureau des enquêtes indépendantes se penche sur les circonstances de l'intervention du SPVM. De son côté, le président de la Fraternité de policiers et policières de Montréal, Yves Francard, est revenu sur les allégations voulant que la victime civile s'est retrouvée dans la ligne de tir entre le suspect et les policiers.
2: Les policiers et policières terrain doivent prendre des décisions importantes et graves à l'intérieur de fractions de secondes. Je le répète, tout le monde était de bonne foi et on verra à la lumière de l'enquête ce qui en découlera.
0: La Sûreté du Québec, elle, poursuit l'enquête criminelle. Ici Marc-Antoine Leblanc, Radio-Canada, Montréal.
3: Et en politique, à l'aube de la campagne électorale au Québec et après 3 ans de travaux, le Parti québécois a présenté son livre bleu ce matin. Le volumineux document explique ce à quoi ressemblerait le Québec au lendemain d'une éventuelle victoire du camp du oui. Il prévoit notamment qu'un Québec souverain se doterait d'une armée, d'un ministère de la Défense nationale et serait membre de l'OTAN. Voici à ce sujet Pierre-Alexandre Bolduc.
4: Le chef du Parti québécois présente une brique de 524 pages. Son objectif, que son livre bleu réponde à toutes les questions à propos d'un Québec indépendant.
5: C'est surtout un point de départ pour un dialogue avec la population sur c'est quoi être dans son propre pays.
4: Il est question notamment de référendum, de monnaie, de frontières et même d'une armée québécoise. Les 20 000 militaires des Forces armées canadiennes en sol québécois seraient invités à joindre les Forces armées québécoises.
5: On s'attend à ce que, naturellement, la grande majorité du personnel transfère vers la constitution de cette nouvelle armée.
4: Paul Saint-Pierre Plamondon admet que les fonctionnaires du fédéral qui habitent le Québec perdraient aussi leur emploi. Mais il ne s'avance pas sur un chiffre précis pour le moment. Sébastien Paquette est vice-président à l'Alliance de la fonction publique du Canada.
6: Si jamais le Québec devient indépendant, je vois pas beaucoup de postes actuels au niveau fédéral qui seraient pas nécessaires au niveau provincial.
4: Autre changement important, un Québec souverain deviendrait une république avec un président qui aurait des pouvoirs substantiels qui restent à déterminer.
5: Certains diront que le livre bleu est un risque parce que on pourra critiquer la page 376 sur 500 quelques.
4: Paul Saint-Pierre Plamondon reconnaît que le livre bleu pourrait servir de munition aux autres partis pendant la campagne électorale cet automne, mais il dit préférer être transparent. Ici Pierre-Alexandre Bolduc, Radio-Canada, à Québec.
3: Et ailleurs dans le monde maintenant, la canicule se poursuit en Europe, de l'Italie au Royaume-Uni, en passant par l'Autriche et la Belgique. Plusieurs pays sont aux prises avec des températures exceptionnellement élevées. La France, de son côté, vient de connaître sa journée la plus chaude depuis le début des relevés météo, il y a près de 80 ans, et aucun répit n'est attendu avant vendredi. Voici Guillaume Fariol.
7: 29,8 degrés de température moyenne aujourd'hui, calcul de Météo France, qui prend en compte les minimales de la nuit dernière et les maximales de cet après-midi sur 30 stations réparties à travers le pays. Jamais une telle valeur n'a été atteinte depuis le début des relevés en 1947. C'est plus que le 25 juillet 2019 et le 5 août 2003 qui détenait ex aequo le précédent record, une journée hors norme. De nouveau, des records absolus de température battue à La Roche-sur-Yon, Rochefort, Angoulême, Bordeaux, Niort, Nantes, Laval, Rennes. La liste est encore très longue. Il a fait plus de 44 degrés, par exemple, cet après-midi à Chantonnay. C'est en Vendée. La journée de demain s'annonce tout aussi chaude, explique Météo France. Ce mercredi sera lui aussi l'une des journées plus chaudes jamais mesurées. Nous devrions commencer doucement à sortir de ces températures extrêmes à partir de vendredi, d'abord par l'ouest. Des prévisions qui restent à confirmer.
3: C'était Guillaume Fariol. Et en terminant, à Québec.
8: On est très prêts, là. Ça fait longtemps qu'on attend aujourd'hui.
9: On est tellement hâte. Ça fait tellement longtemps qu'on attend après ça, là. Enfin, c'est le jour. On est vraiment contents d'être là ce soir.
3: Et oui, ce soir, de grands spectacles pour la fête nationale. Plusieurs artistes, dont Daniel Boucher, Lou-Ariane Cassidy et Claude Dubois, donnent des prestations ce soir sur les plaines d'Abraham. Les festivités se déplacent demain au Parc Maisonneuve de Montréal, où le traditionnel spectacle du 24 se veut notamment un hommage au leader du groupe Harmonium, Serge Fiori. Voilà, c'était vos informations.
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11: Salut, vous écoutez Point de repère. Mon nom est Rosalie Autain-Témorin et mes collègues et moi, on a prévu de bien belles choses pour vous aujourd'hui. Bien belle chose, j'entends une table ronde pour essayer de comprendre pourquoi tout vire tout le temps en compétition, même le sport chez les enfants, une exploration historique de la poutine et du mililo, 30 minutes pour apprendre à mieux aimer les personnes individualistes, oui, avec Rosemarie Charest et Christian Vézina, une rencontre avec Gabriel Bouliane-Tremblay et Louis Morissette pour le film Françoise, et pour terminer l'émission, une discussion sur les effets de l'intelligence artificielle sur la façon dont on parle notre langue. Un petit mot pour commencer, puisque je cherche les miens. Je me questionne beaucoup sur notre relation, parce que je considère qu'on est en relation pour l'été. Puis bon, je me demande souvent, est-ce que je dois être plus neutre? Est-ce que je dois cacher des émotions? Est-ce qu'au contraire, je dois les révéler? Puis là, je me dis, je sais pas comment vous, vous vous sentez. Donc, est-ce que c'est légitime de vous dire comment moi, je me sens? Pas certaine, mais je pense qu'il y a des journées où c'est nécessaire de le faire, que ce soit par souci d'honnêteté ou pour montrer que c'est pas parce que j'ai un micro que je ne suis pas vulnérable. Aussi parce qu'il y a des personnes qui défilent en studio au cours d'une émission, puis que ces personnes-là ont probablement, elles aussi, des émotions coincées dans la gorge. Probablement parce que vous en avez, vous aussi. Puis aujourd'hui, je pense que je devine lesquelles. L'attaque d'hier qui a été perpétrée à Montréal peut laisser place qu'à une poignée de réactions. Donc, je voulais juste ce matin prendre quelques secondes pour vous dire que moi aussi, je suis en colère. En fait, je suis terriblement en colère. Mais ce qui me rassure, c'est de me rappeler qu'on est nombreuses, puis qu'on est nombreux à être fâchés, puis qu'on est tout autant à savoir que c'est pas banal ce qui se passe dans le monde, que le masculinisme, c'est plus qu'un simple courant de pensée ou le revers d'une médaille. Donc, je vais laisser mes collègues de l'info couvrir ce qui s'est passé, puis les mouvances incelles qui ont inspiré le tireur hier. Moi, ma mission à l'émission, elle est différente, mais les discussions qu'on va avoir seront quand même toutes nourries par mon indignation. En fait, elles le sont chaque jour, d'une certaine façon. Donc, vous n'êtes pas seul, c'est ça que je voulais vous dire. C'était long, mais c'était ça l'essence du message. Voilà pour la météo intérieure du jour. Maintenant, on démarre officiellement l'émission avec une question qui devrait vous interpeller. Pourquoi tout vire à la compétition? L'idée nous est venue après avoir lu dans la presse le témoignage d'un père qui a eu le cœur brisé quand sa fille n'a pas été retenue dans l'équipe de flag football de son école. Est-ce que les enfants devraient pas pouvoir jouer, bouger sans que ce soit au nom de la compétition? Est-ce qu'on est encore capable de voir les sports autrement? C'est ce qu'on se demande ce matin. Très curieuse de vous entendre à ce sujet. La bulle de conversation sur l'application Radio-Canada Audio est là pour ça. Il y a notre courriel aussi, pointderepere@radio-canada.ca. Entre-temps, nous, on va y réfléchir avec le père, auteur d'une lettre d'opinion à qui on doit toute cette discussion, Jean-Philippe Bradette. Bonjour.
12: Bon
11: matin. Se joignent à nous Kim Marois, directrice générale de l'organisme Filles Actives qui œuvre à contrer l'abandon sportif chez les filles, et Tegwen Gadet, professeure titulaire au département des sciences de l'activité physique à l'Université du Québec à Montréal. Bonjour à vous deux.
13: Bonjour.
12: Bonjour.
11: Jean-Philippe Bradette, est-ce que vous pouvez nous expliquer ce qui s'est passé dans le cas de votre fille?
12: Oui, simplement, dans le fond, c'est que en avril dernier, c'est la période de
11: Je pense qu'on ne vous entend pas, puis on va vous demander de changer de micro, Jean-Philippe. Puis il n'y a pas de problème, on va vous réexpliquer ça. On va prendre le temps de réexpliquer dans un instant. De toute façon, je sais que beaucoup de gens ont lu votre lettre ouverte. Je pense qu'elle était la deuxième plus populaire dans toute la section dialogue.
12: Est-ce qu'on entend?
11: Oui, là, ça fonctionne.
12: Merci beaucoup, j'adore.
11: Alors, est-ce que vous pouvez nous expliquer ce qui s'est passé?
12: Oui, tout simplement, au mois d'avril, c'est les nouveaux camps hein, qui se mettent en branle dans les écoles. Ouais. Donc, une nouvelle partie de sport. Et donc, ma fille qui voulait faire du sport, évidemment, s'est lancée. Mais malheureusement, elle n'avait pas été prise au volleyball à l'automne. Donc, ouais. Un peu amère de cette non-sélection-là. À l'automne, on avait bien compris parce qu'elle n'avait pas fait déjà les camps de sélection primaire hein, qui sont nécessaires pour faire le sport.
11: Rappelez-nous l'âge de votre fille.
12: Elle a 12 ans. C'est, ouais.
11: Okay, elle est jeune.
12: Donc, ouais. Secondaire 1. Et donc, on l'a un petit peu poussé de notre côté. Bon, ben écoute, camp de flag football, mais c'est grâce à une de ses amies. Son amie qui voulait, dans le fond, être avec elle, jouer, s'amuser. Et là, elle dit « OK, let's go, j'y vais ». Donc, elle fait le camp tout simplement. Et elle revient. Nous, on est surpris aussi. Elle revient comme avec les étoiles dans les yeux. Puis elle dit « OK, j'aime
11: piqûre.
12: Ça, la piqûre, let's go, flag, on va s'amuser, on va jouer ». Un point tel que pédagogique, le lendemain ou quelques jours après, elle est allée s'acheter un ballon de flag football, la bonne dimension. Et ils se sont fait un mini-camp, les deux s'entraîner des passes. Fait que, c'était génial. Et là arrive dans le fond cette fameuse coupure-là où c'est une liste sur un tableau. Elle n'en fait pas partie.
11: Elle n'a pas été sélectionnée.
12: Elle n'a pas été sélectionnée. Elle revient à la maison et on voit le changement d'attitude tout de suite. T'en tire en boule sur le téléphone, évidemment, qui est comme la courroie, la bouée, telle que ça fait ses amis. Et là, on sent qu'il se passe quelque chose. Et là, moi, de lui proposer... Un peu dans l'incompréhension, on dirait, flag football, il y en a des terrains, il y a plein de choses, on peut peut-être trouver une autre façon de faire. Et c'est là qu'elle me dit, dans le fond, j'ai dit, hey, on va faire une équipe. Et malheureusement, ben, papa, je veux pas faire une équipe de poche. Donc, c'est ce qu'elle me dit. Et après, c'était vraiment, dans le fond, de dire, c'est quoi mes options? Qu'est-ce que je peux faire? Je veux jouer, je veux m'amuser. Donc, c'est de là que la lettre, le témoignage est parti.
11: Et elle a eu vraiment un écho impressionnant auprès du public. Elle a été lue abondamment. Vous avez compilé plus de 600 000 ouais. interactions sur les réseaux sociaux. Il y a Anne-Marie Wittenshaw, l'animatrice, qui a fait un cri du cœur aussi. Donc, clairement, c'est une histoire qui se répète dans plusieurs foyers. Kim Marois, c'est un témoignage qui vous a interpellé aussi?
13: Oui, bien sûr. Ben, dans mon rôle de DG de Filles Actives, évidemment, lorsque j'ai lu ce témoignage-là, évidemment que je suis encore plus à l'affût de tous les textes qui concernent le sport et l'activité ouais. physique, mais là, encore plus, ce qui se cachait derrière ça, dans le fond, c'est l'absence d'offres pour cette jeune-là, puis d'autres jeunes qui se retrouveraient pas dans ces équipes sportives traditionnelles. Puis aussi, il faut dire qu'il était question de la parentalité de jumelles pour Jean-Philippe, alors que je suis moi-même maman de jumeaux. Alors tout de suite, j'ai eu cette impulsion de lui écrire, puis est née de là de belles discussions qu'on a eues depuis.
11: Mais ce qui est intéressant, c'est que vos enfants, Kim, font du sport
13: oui.
11: compétitif. Donc
13: oui.
11: vous n'êtes pas contre la compétition dans le sport.
13: Non, je suis assez contente que vous en parliez, puisque je dois le dire, moi-même, la compétition, ça m'a bien convenu toute ma jeunesse. Alors, un n'exclut pas l'autre. C'est formidable, le sport compétitif, quand ça nous convient.
11: Mm-hmm.
13: Mais quand ça nous convient pas, et ça, c'est un large pourcentage de la population, qu'est-ce qui est mis à notre disposition?
11: Voilà.
13: Parce que mettre notre corps en mouvement, c'est pas une option. Notre corps est né pour bouger. Alors, qu'est-ce que les écoles, les familles, les milieux communautaires, les clubs sportifs nous offrent comme autre option que les équipes compétitives?
11: Teguine Gadet, vous, comment vous avez réagi au témoignage de Jean-Philippe, des cris du cœur comme ça, vous en avez entendu beaucoup?
14: En fait, je suis vraiment triste de ça. Puis c'est en fait, ça devrait pas exister dans une société du Québec qui se donne des bonnes conditions, qui dit on veut avoir une qualité de vie pour nos enfants, on croit dans le futur de nos enfants. Ça ne devrait pas exister. Malheureusement, c'est un petit peu les conversations qu'on avait aussi, c'est de dire ben on est face à un système qui met de côté certaines personnes parce qu'on copie en fait un système anglais, qui est le sport d'équipe, le sport compétitif, tout ce que vous voyez avec le sport universitaire aux États-Unis, au Canada, etc. Et de l'autre côté, on a cette éducation physique, qui est le sport pour tous, qui est le minimum d'éducation qu'on peut donner physiquement pour le corps, pour le mettre en mouvement, comme le disait Kim. Et malheureusement, pardon. Et malheureusement, on ne donne pas assez d'heures à cette éducation physique, pas assez de crédibilité à cette éducation physique. Donc en fait, on se retrouve dans un système à deux, puis j'en suis terriblement désolé pour votre fille, là, mais ça ne devrait pas arriver, ce genre de choses-là. Soit on dit, on met le paquet sur l'éducation physique, soit on donne des alternatives, comme le disait Kim, à ce sport d'équipe compétitive, c'est-à-dire, il y en a qui font de la compétition, mais qu'est-ce que font les autres? Parce que comme le disait Kim, et c'est ça le plus important, on met trop l'accent à l'école sur le cerveau, sur l'esprit. La seule discipline qui travaille sur le foutu corps, pardon du terme, là, c'est l'éducation physique. on devrait avoir au moins 50-50 là-dessus, ce qui n'est pas le cas. Donc, un petit message pour nos amis, la politique.
11: Wow, voilà. C'est beaucoup de travail, est-ce que vous demandez l'un 50-50?
14: Non, il y a déjà des choses qui ont été faites au travers des années.
11: Oui, il y en a qui doivent faire le saut. Je suis curieuse d'en savoir plus sur l'impact de ce genre de refus-là en contexte scolaire sur les enfants. Jean-Philippe, il y en a eu là, des commentaires à la suite de la publication de votre lettre. Qu'est-ce que vous avez pu observer au cœur des familles qui ont témoigné après que vous l'ayez fait?
12: La première chose qui est venue, c'est comme si j'étais devenu la voix un peu de plein de gens, autant pour leurs enfants, garçons et filles, mais aussi pour beaucoup de gens. J'ai des gens de 60, 50 ans qui m'ont écrit, qui ont dit, hey, je l'ai vécu moi aussi, puis ça me touche encore. Fait qu'après autant d'années, ce refus-là a été un peu perçu comme, hein, ça vient toucher mon être, ça m'a touché moi, ça laisse des marques. Et il y a eu vraiment toutes sortes de commentaires qui étaient, soit dit en passant, beaucoup positifs, vraiment dans la comment qu'on peut faire changer les choses. Puis peut-être un 5% de dissidents qui étaient corrects, qui faisaient partie de la game aussi. Mais vraiment, c'était des cris du cœur.
11: Des dissidents qui apprécient donc cette communauté de compétition. Ouais. OK, je comprends. Voilà, ouais. Kim Marois, vous en croisez beaucoup, des jeunes filles avec Filles Actives. Il y en a de nombreuses qui ont vécu ça, cette espèce d'échec dans le milieu scolaire, le rejet.
13: Oui, ben en ce sens qu'en fait, Filles Actives agit sur deux fronts. Donc, j'aurais bien pris de l'eau.
11: C'est Gwen qui partage son verre d'eau. C'est vraiment généreux.
13: C'est trop aimable. Quel esprit d'équipe, formidable. Il y a des programmes scolaires, hein, tu sais, donc puis aussi on va accompagner d'autres milieux qui cherchent dans le fond. Merci à bonifier leur offre en activité physique puis à répondre aux particularités des filles. Alors nécessairement qu'on s'adresse comme ça aux filles soit qui ont décroché ou qui sont initialement peu ou pas sportives là, tu sais. Donc bien sûr qu'à travers le lot, il y en a qui ont vécu des refus. Mais ce qui est important de dire, c'est que ce ne sont pas elles le problème, en
11: fait. Exact.
13: C'est donc important de prendre la balle au bon, comme Jean-Philippe l'a fait, et d'en parler pour faire évoluer les cultures. Puis faire changer la perception par rapport au sport et à l'activité physique, c'est quoi vraiment un succès? Est-ce seulement une victoire de nos équipes sportives ou c'est de voir des jeunes, des filles qui avant n'étaient pas en action se rassembler, porter le T-shirt, faire partie d'une équipe? Peut-être pas se présenter une couple de semaines, mais revenir après, puis être fière de leur évolution. Puis ça, ce sont de sacrés gros succès aussi. C'est de changer notre perspective par rapport à ça.
11: Mais c'est difficile à faire dans un système qui ne donne pas accès à tant d'activités organisées pour les enfants hors du spectre compétitif. D'ailleurs, il y a des données là-dessus. Selon l'Institut canadien de la recherche sur la condition physique et le mode de vie, en 2022, ce sont les chiffres les plus récents, 61% des enfants et des adolescents ont fait du sport, principalement dans un environnement structuré. Or, il y en a juste 30% qui l'ont fait à des fins de compétition. Donc ça m'a étonnée. Ça veut dire que tout n'est pas compétitif. Par contre, même quand ce n'est pas compétitif, il y a des barrières à l'entrée pour qu'un jeune puisse pratiquer un sport parascolaire. Donc le problème, c'est peut-être plus l'accès que la compétition. Si un enfant veut apprendre le badminton, on ne peut pas l'envoyer dans une soirée de jeu libre. Il faut qu'il y ait un cadre. Donc, Tegwen, par où on part? Par où on commence une révolution du système?
14: Il faut. Ben, je pense que Kim a nommé en fait les éléments qui sont le plus essentiels. En psychologie, généralement, on parle de trois besoins essentiels qui permettent à un être humain de se développer. On parle de l'appartenance, donc porter le t-shirt de Filles Actives, ce qu'elle a nommé, faire partie d'une équipe, comme le disait Monsieur
13: Bradet.
14: Merci. On parle aussi de l'autonomie, donc avoir des choix. Votre fille voulait faire le choix de faire partie de cette équipe. C'est une manière de s'affirmer. Elle a pas eu le choix. On lui a imposé quelque chose. Et puis la dernière chose, c'est le sentiment de compétence. Je me sens bonne là-dedans. Je me sens reconnu. Exactement ce que vous décriviez au tout début. Et ce qui est très triste là-dedans, c'est qu'en fait, on a un potentiel de développement d'une jeune fille qui est en train de se casser. Mm-hmm. Elle est retournée devant des écrans, elle est retournée devant un téléphone, alors qu'en fait, on aurait dû la pousser là-dedans. Et c'est ça qui est beau que fait Filles Actives, c'est de dire, nous, on t'offre un espace dans lequel tu vas pouvoir pousser là-dessus. Je vous fais une petite anecdote. On est en train de faire un projet en ce moment qui n'est pas financé par le gouvernement. C'est bien triste. Mais il y a 50 ans, on avait commencé les Jeux Olympiques de Montréal.
11: Oui.
14: Vous savez, 1976, ça vous dit quelque chose?
11: Absolument.
14: À ce moment-là, le Québec a transformé complètement sa manière de voir le système sportif. Et c'est ça qu'on a aujourd'hui, encore 50 ans après. Et malheureusement, il y a des trous, il y a des barrières, il y a des limites qui sont encore là. Et c'est pour ça que Fillective existe. C'est justement de dire, mais il y a plein d'autres organismes pour trois points, l'Institut des équilibres, etc., qui remplissent cette espèce de trou entre les deux, de dire, ces jeunes filles, ces jeunes garçons n'ont pas la chance de faire. Le pourcentage, je le connais pas parce qu'il change à chaque fois, mais il tourne autour de 20%, 30% de jeunes qui atteignent les recommandations d'activité physique et de bonnes habitudes de vie dans la ville.
11: Je les ai, moi, ici.
14: C'est triste.
11: 52% des 5 à 11 ans, mais que 21% des 12 à 17 ans qui font donc 60 minutes par jour d'activité physique d'intensité modérée à soutenue trois fois par semaine.
14: Alors, qu'est-ce qui se passe entre les deux? Eh bien, il se passe qu'on ne leur offre pas la chance à ces jeunes-là d'aller jouer au badminton librement, voilà, d'aller dans un parc pour jouer librement, de mettre à disposition des infrastructures qui permettent d'être libre, d'être actif, etc. Il y a eu des révolutions qui sont en cours quand même. Je vais nommer quelques trucs. Les pistes cyclables à Montréal, on est trois et devenus, minimum trois et devenus en vélo ce matin, mais c'est déjà énorme.
11: J'ai pris le transport en commun, je m'excuse, mais oui, donc...
13: C'est vos deux chambres, notamment, c'est formidable.
11: 75% des gens studio sont venus à vélo.
14: Il y a d'autres révolutions qui sont en cours. Il y a des parcs qui sont en train de se renouveler, on met de plus en plus d'infrastructures. Mais maintenant, il faut aller plus loin. Il y a un autre débat qu'on a autour de l'éducation physique, c'est les piscines. On a un pays avec plein de rivières, plein de lacs. Savez-vous, c'est quoi le pourcentage de jeunes qui savent nager? Je ne le connais pas, mais je peux vous garantir qu'il n'y en a pas assez.
11: Ouais.
14: Et les noyades qu'on a à chaque été, qu'on a à chaque épisode, bah c'est à cause de ça. Il n'y a aucune obligation. Il y a des pays qui disent, nous, on oblige nos jeunes à savoir nager à partir de 10 ans. Au Québec, ce n'est pas le cas. Donc, en fait, c'est encore une fois des choix qu'on peut faire. Puis, c'est malheureux, mais on a des beaux organismes comme Fillactive. Merci, Kim, d'être là. Puis, merci à tous ces clubs-là et puis à tous ces organismes qui appuient puis qui patchent. C'est vraiment ça, le terme, qui patchent. Et j'en suis vraiment désolé pour tous ces jeunes, parce que si on avait vraiment une vraie vision de société, on dirait, nos jeunes, c'est le plus important. Donc, on met le paquet là-dessus.
11: Il y a des pays qui ont plus de vision. Jean-Philippe Bradette, dans votre lettre ouverte, vous parlez par exemple du modèle norvégien. Donc, en 1987, le pays a adopté une loi sur le sport chez les jeunes. Pourquoi ça vous inspire?
15: Bien, ça m'a inspiré parce qu'il y avait toute la question dès les premières années, secondaire 1-ish, que c'était pas obligatoire, tu découvrais. Donc, le fun reste au cœur, dans le fond, de ce que je veux faire.
11: Ouais, aucun classement ne peut être utilisé pour les enfants de moins de 11 ans. Puis, avant 13 ans, s'il y a un tournoi, il n'y a pas de classement général ni de médaille.
15: Exactement.
11: Puis c'est drôle pour parce le que plaisir.
15: Je parlais avec Valérie Maltais, notre porte-drapeau, et c'est exactement...
11: Athlète olympique.
15: Exactement, qu'elle s'est spécialisée beaucoup plus tard aussi. Donc, on a des cas au Québec aussi de spécialisation plus tard où elle a trouvé son chemin, elle s'est amusée, et après, donc de là, je me dis, bon, pourquoi faut classer tout de suite? Donc, c'est un peu ça. J'ai bien aimé le modèle norvégien. Bon. Emprunter peut-être certains aspects parce qu'on est très différents ici, mais je pense qu'il y a des belles choses qui se font.
11: Ben absolument, puis quand vous parlez de spécialisation en Norvège avant l'âge de 13 ans, ben ça doit absolument être évité. Donc un enfant ne peut pas jouer au hockey ou au soccer toute l'année, par exemple. Puis si on fait une comparaison des deux populations, aujourd'hui, chez les 5 à 11 ans, 93% des enfants sont inscrits dans une équipe sportive en Norvège. Ici, chez les 9 à 11 ans, c'est 58% des filles, 68% des garçons. Donc, on voit quand même une grande différence. Il y a des témoignages qui entrent sur la bulle de conversation de l'application Radio-Canada Audio qui amènent un aspect intéressant à cette discussion. On cite le cas d'un garçon de 12 ans qui joue au baseball depuis qu'il a 6 ans. Et ce qu'on reproche, c'est que, ben oui, il peut jouer. Par contre, ben, on ne lui donne pas des positions intéressantes parce que ce n'est pas le meilleur de son équipe. Donc, même lorsque les enfants ont accès à une activité, il reste que cette idée de compétition et de talent est ancrée dans nos pratiques sportives dès notre jeune âge. Quelles pratiques on peut mettre en place pour éviter ce genre de situation-là, Kim?
13: Bien, encore une fois, c'est une question de petit à petit changer cette culture. Le modèle norvégien, c'en est un bon, en fait, sur lequel se baser. Il y en a d'autres directives qui ont été mises en place là, dans le début des années 2000 en Norvège qui nous inspirent beaucoup, notamment celle de se concentrer sur les événements locaux avant l'âge de 10 ans, hein, entre autres. Puis ça, ben, qu'est-ce qui se cache derrière ça? Ben c'est ça, c'est de mettre l'emphase sur la participation, sur le plaisir. Et l'histoire nous a bien montré, avec les Olympiques, que se trouvent des succès et des victoires quand même au bout de ça. Alors, Il y a quelque chose à déconstruire, puis il faut faire confiance, je pense, à nos organisations sportives lorsqu'ils arrivent avec avec des innovations qui nous bousculent un petit peu comme parents. Ben être ouvert, tu sais, être à l'écoute, se demander qu'est-ce qui se cache derrière ça, et puis oui, tu sais, faire changer les jeunes de position, les faire changer de niveau même, c'est quelque chose qui est basé sur la science, vous pourrez nous le dire davantage, tu sais, Monsieur Gadet. Alors, il faut s'ouvrir à ces nouvelles manières d'accompagner les jeunes dans le sport et l'activité physique. Puis quand on a un doute, ben allez s'informer, puis pas hésiter à prendre la parole non plus.
11: D'ailleurs, est-ce qu'il faudrait pas aussi sensibiliser les entraîneurs, entraîneuses, professeurs? Tegwen Gadet, il y a un témoignage que je viens de recevoir où on explique que même dans les cours d'éducation physique, lorsqu'on dit aux enfants de faire les équipes, mais on met de côté certains jeunes. Là, dans ce cas-ci, on cite des filles qu'on estime moins bonnes. Donc, leur sentiment de compétence est affecté avant même que le jeu se déploie. Est-ce que les professeurs n'ont pas un rôle à jouer là-dedans?
14: La réponse est oui. Et puis, en fait, ce que permet l'éducation physique, ce que permet FI Active, etc., c'est de la diversité, de la variété. Si on repasse au niveau des recommandations internationales, on dit qu'il faut une personne qui soit qualifiée, qui soit décemment formée pour mettre en place ses activités physiques. C'est pas n'importe quel Joe Blow qui va venir pousser un ballon puis lancer un ballon au milieu. C'est quelqu'un qui va être capable de comprendre, tiens, je vais leur faire faire du golf parce que je vais utiliser le golf pour faire des équipes différentes dans lesquelles je vais leur faire travailler un conflit, dans lesquelles je vais faire travailler telle chose. C'est une personne qui va dire, tiens, je vais utiliser le plein air parce que là, il n'y a pas de référent pour les jeunes filles, pour les jeunes garçons. Donc, tout le monde va devoir travailler ensemble pour planifier un exercice, pour planifier une randonnée, pour aller monter un campement, etc. C'est quelqu'un qui va dire, tiens, je vais utiliser l'acro-gym parce que les filles et les garçons vont amener chacun leur petite couleur là-dedans.
11: Ouais.
14: Certains vont amener le côté peut-être plus compétitif, la force, la performance, l'acrobatie. Et puis d'autres vont amener plutôt la chorégraphie, le tempo. J'ai été prof d'éducation physique pendant quelques années. C'était fascinant de voir comment les garçons n'avaient jamais le rythme dans la peau.
11: On ne les socialise pas de cette façon.
14: Les filles, on mettait une musique. Et puis là, je suis dans la super caricature, mais c'était impressionnant comment elles suivaient le tempo.
11: On les inscrit à un cours de danse quand elles ont 4 ans.
14: Mais qu'est-ce que ça veut dire, ça? Ouais. C'est peut-être qu'elles ont des intérêts différents. Alors, proposons des choses avec des intérêts différents. Puis, c'est ça que l'éducation physique devrait faire. Parce qu'on sait que l'éducation physique ne fait pas toujours ça. Merci pour le commentaire, d'ailleurs. Mais dans l'idéal, c'est ça qu'il faudrait faire. Dans l'idéal, il y a une variété. Ça, c'est pareil. C'est un combat qu'on a de dire, on offre une variété. Il y a des profs d'éducation physique qui ne font que du basketball du début septembre jusqu'à la fin juin. Quelle est la variété là-dedans? Rien. On est juste en train de préparer nos équipes sportives et faire notre sélection. C'est tout ce qu'on fait. Ouais. Ça, c'est pas un prof d'éducation physique. C'est un prof qui est mis dans une école puis qui fait son basket parce qu'il tripe sur le basket. Mais s'il était formé à la natation, s'il était formé au golf, s'il était formé au plein air, peut-être qu'il aurait une ouverture d'esprit à dire, tiens, il y a des choses intéressantes là-dedans. Mmh. Ce que fait exactement FI Active, ce que fait pour 3 points, ce que fait plein d'autres organismes, puis il y en a encore beaucoup d'autres là, qui remplacent encore une fois cet espace qui est pas fait. Donc, j'en suis vraiment désolé que ça soit comme ça. J'en suis vraiment désolé.
11: J'ai l'impression que vous venez comme porte-parole du système.
13: Mais pour voir le verre d'eau à moitié plein, je trouve toujours ça quand même important. C'est important de rappeler qu'on est quand même privilégié au Québec d'avoir des enseignants et enseignantes en éducation physique et à la santé formés en ce sens.
11: Absolument.
13: Croyez-le ou non, ce n'est pas le cas partout. Mm-hmm. On est quand même choyé à cet égard.
11: Et Jean-Philippe Bradette, vous avez rencontré l'administration de l'école de votre fille. Qu'est-ce que vous avez demandé concrètement?
15: La première chose, ça a été très ouvert. C'est le premier point.
11: Tant
15: donc,
11: mieux.
15: On est déjà rendu à notre troisième rencontre. Donc, je voulais pas que la lettre ne soit qu'un message dans les airs. Donc, j'ai voulu prendre action. On est déjà rendu, comme je le disais, à 3 rencontres. Et je pense que c'est un partage aussi de comprendre les contraintes parce que, oui, j'ai cité plein de choses, mais il y a des contraintes de plateau.
11: Un manque de ressources,
15: exactement.
11: Un manque de terrain, un manque de
15: exactement.
11: Temps. On comprend tout ça.
15: Puis il y avait plein de petites choses à mettre en place, des fois des prises de conscience et de l'attaquer un peu du point de vue un peu start-up, là, de dire, OK, comment qu'on pourrait trouver des solutions au lieu d'avoir des problèmes? C'est un peu comment qu'on l'a approché. On est en train de discuter pour faire entrer FI Active à l'intérieur de l'école, structurer l'offre parascolaire de façon différente. Fait qu'on arrive avec des solutions qu'on risque de mettre en place prochainement. Mais je pense que c'est juste une prise de conscience. Puis un point qui était pour moi hyper important, c'est la fameuse communication. Parce que dans tout ça, c'est vraiment le point central de dire à quelqu'un, t'es pas pris, puis c'est sur ta valeur. Je pense qu'il y a une prise de conscience des coachs, de tout l'environnement. Fait qu'il y a quelque chose de simple à faire ici là, pour vraiment mettre en valeur nos petits gars, mais nos petites filles aussi.
11: Oui,
15: là,
11: donc, puis est-ce qu'on peut pas justement profiter de cet intérêt qui s'est développé chez votre fille? Très bien, on comprend que tout le monde ne peut pas faire partie d'une équipe, mais est-ce qu'on peut s'entraîner ensemble? Est-ce qu'on peut donner des opportunités de jeu? Je comprends.
15: Exactement. Et je vous rassure, elle va très bien, soit dit en passant.
11: Ah ben oui, là, donc, j'aurais dû prendre les nouvelles. on parle d'elle, puis on s'informe pas. Je suis quand même curieuse de savoir, en terminant, si cette culture sportive-là, à laquelle on adhère veut pas dès l'école, teinte notre façon de bouger en vieillissant. Est-ce qu'on traîne cette idée de mérite, de je suis pas bonne, je peux pas le faire, je suis moins bonne que les autres, j'essaierai même pas? Ou, au contraire, est-ce qu'on impose notre manière de voir la productivité et le talent aux enfants?
13: C'est une excellente question. Mais je pense que oui, évidemment, ce qu'on vit dans notre jeunesse teinte notre futur, mais tout cela n'est pas...
11: immuable.
13: Ça peut se renverser, là, tout ça. Ce que je trouve important de dire dans ce cas-ci, c'est qu'on a la fâcheuse habitude de catégoriser les individus. Toi, t'es pas sportif. Ouais. Toi, t'es pas intellectuel. Toi, t'es pas artistique. Pourquoi est-ce que tout cela ne serait pas faisable? Ouais. Pourquoi est-ce qu'on ne pourrait pas être toutes ces choses? Puis moi, je rêve du jour, en fait, où dans un party de famille, on va demander « Ah, toi, t'es-tu une sportive? » Puis elle pourrait répondre « Non, mais je suis active, par exemple. » Puis que comme société, on va comprendre ce que ça veut dire. Puis on va être de bonne humeur. On va être de bonne humeur pour ce jeune-là. Parce que être active, ça peut vouloir dire de prendre son vélo pour se rendre à l'école, de partir avec ses amis, faire de la course ou de la marche pendant l'heure du midi. Puis une couple de fois par semaine, mais peut-être qu'on va demander à l'école d'avoir un local. Peut-être pas nécessairement le local spécifiquement fait pour la danse ou un plateau sportif, mais on va faire de la danse hip-hop dedans là, une couple de fois semaine. Puis ben cette personne-là est active, puis c'est formidable. C'est ça qu'on voudrait viser.
11: Tegwen Gadet, est-ce qu'on impose notre pression de performance aux enfants?
14: C'est vraiment une bonne question. En fait, il y a du bon là-dedans aussi. Parce qu'on a une société, lorsqu'on sort de l'école, on est face à la société. La société, c'est que de la pression, c'est que de la performance. Puis si vous êtes pas
11: on
14: assez bon...
11: On espère un brin de solidarité aussi.
14: Mais vous êtes out si vous faites pas la job. Là. Puis c'est triste, mais c'est ça. Donc il y a quelque chose de positif quand même dans cette performance. Donner ce goût de l'effort, ce goût de s'améliorer, se travailler pour accomplir quelque chose. Mais après, effectivement, on se pose des questions. Tout à l'heure, on nommait le modèle scandinave. J'ai beaucoup d'amis finlandais. Ils me disent « Qu'est-ce que vous faites à l'école avec vos enfants ?» Ben, jusqu'à 7 ans, ils jouent. Ah bon ? Ben oui, en jouant, ils apprennent des langues. En jouant, ils apprennent à négocier. En jouant, ils apprennent à communiquer. En jouant, ils apprennent à dire ça c'est à moi, ça c'est à toi. Je régule mes émotions, etc., etc. Donc c'est ça qu'ils font finalement. Et les Norvégiens ont compris depuis très longtemps de dire nous, on va rendre notre société, nos enfants heureux, avec du plaisir. Puis tranquillement, certains vont aller s'épanouir en disant je fais de la compétition, je fais des Jeux Olympiques. Tandis que d'autres seront devenus des artistes. Puis juste pour, peut-être pour terminer, parce qu'on est dans l'heure de la Coupe du Monde, là. Donc, absolument, tout le monde suit la Coupe du Monde. Vous savez, il y a un professeur de Harvard, qui avait, monsieur Hogward, qui avait sorti une théorie, la théorie des intelligences multiples. Vous pouvez être intelligent mathématiquement. Et c'est celle qu'on valorise beaucoup à l'école. Mais vous pouvez être aussi intelligent en termes de musique. On a eu des artistes, Mozart, Beethoven, etc. Ils étaient intelligents de musique, ils comprenaient la musique plus que d'autres. Et puis pour terminer ça sur la Coupe du Monde, ben vous avez des gens comme Lionel Messi. C'est un super joueur, incroyablement, presque autiste, parce qu'il est incapable de parler devant un micro ou très peu. Mais ce gars-là a une vision du jeu que personne d'autre voit. Et il est magique, il joue incroyablement bien, puis il y en a d'autres exemples, là. Mais c'est ça, ils sont intelligents avec un ballon au pied, avec des chaussures et puis sur un terrain de foot, mais par contre, en dehors, c'est pas nécessairement leur grand potentiel. Ils sont pas capables de communiquer.
11: Oui, c'est ça, c'est pas la forme d'intelligence à laquelle on donne un A+ à l'école, bien qu'il puisse y avoir une intelligence phénoménale derrière un problème de langage, par exemple. Voilà. Donc, il faudrait qu'on apprenne à voir les enfants dans l'entièreté de ce qu'ils et elles sont et qu'on apprenne aussi à les laisser jouer. Pour terminer, Jean-Philippe Bradette, qu'est-ce que vous souhaitez à votre fille?
15: Et qu'elle continue, donc là, sa passion, c'est le snowboard. Donc, elle souhaite de la neige à tous les jours, même s'il fait 30 degrés. On va l'encourager à cette place-là. Et moi, ce que je souhaite, c'est poursuivre un peu, implication avec Filles Actives. Je pense que là, le micro est ouvert et on a besoin, dans le fond, de toute la communauté pour dire on veut faire changer les choses. Une forme de mouvement. On se met en place, là.
11: J'adore cet élan. Merci beaucoup à vous trois. Taguène Gadet, professeure titulaire au département des sciences de l'activité physique. Vous animez le balado ProfTag, dans lequel vous vulgarisez les sciences de l'activité physique. C'est disponible sur YouTube.
14: Il y a un épisode, d'ailleurs, sur les Jeux olympiques de Montréal, 50 ans après, je vous le recommande, c'est sympa.
11: Bien, on va vous réinviter, parce qu'on n'aura pas le choix de parler de ça, nous, cet été, là, les 50 ans. J'en prends bonne note. Kim Marois, vous êtes directrice générale de l'organisme Filles Actives. Et Jean-Philippe Bradette, merci pour l'importante lettre d'opinion que vous avez publiée dans la presse. Oui, je rappelle que vous êtes père.
13: Merci.
14: Merci beaucoup. Je vois des

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0: On poursuit notre quête quotidienne de repères en s'intéressant à ce qu'on mange. Et aujourd'hui, on sort l'artillerie lourde. Il sera question de poutine avec Geneviève Sicotte, professeure émérite à l'Université Concordia et spécialiste des représentations culturelles de l'alimentation, qui a justement écrit le livre « La poutine, culture et identité d'un pays incertain ». Tout un sous-titre. Salut Geneviève.
1: Bonjour.
0: Pourquoi la poutine aujourd'hui?
1: Bien, alors... D'abord, demain, c'est la fête nationale du Québec.
0: Voilà.
1: Je vais me demander pourquoi un plat de fast-food industriel est devenu un nouveau symbole de l'identité culinaire québécoise.
0: Hey, c'est une bonne question. On pourrait en profiter pour sonder notre auditoire. Est-ce que vous pouvez nous expliquer pourquoi la poutine est un plat emblématique du Québec, selon vous? Qu'est-ce qu'il représente? Je serais ravie de soumettre vos analyses à nos experts. Parce qu'évidemment, avec Geneviève, il y a Stéphanie Côté, nutritionniste, conférencière et autrice. Salut Stéphanie.
2: Bonjour.
0: Je rappelle aux gens qu'ils peuvent nous écrire sur la bulle de conversation sur l'application Radio-Canada Audio ou point de repère @radio-canada.ca. Stéphanie, j'ai été bien étonnée en apprenant votre sujet de ce matin. Ben, c'est parce qu'en toute transparence, je sais pas c'est quoi.
2: Ben, vous représentez la majorité des gens, je dirais. Oui, parce que le mililo... Oui, c'est celle qu'on appelle la vanille boréale. C'est un aromate, là, je dis tout de suite le punch, là. C'est un aromate qu'on utilise dans la cuisine en remplacement de la vanille dans des préparations, dans des desserts notamment. C'est parfumé, c'est délicat et ça pousse au Canada.
0: Donc, ben là!
2: Oui, mais on la connaît pas de nom, sauf que cette plante-là, il y a des très bonnes chances que vous l'ayez déjà vue sans savoir que c'était ça.
0: Mais là, on

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3: Qui augmente encore plus quand la fleur est séchée. Donc, c'est surtout la fleur séchée là, qu'on va utiliser en cuisine. Donc, j'y reviendrai un petit peu plus tard sur les usages. Mais c'est une fleur, c'est une plante de la famille des fabacées, donc de la grande famille des légumineuses. Là. C'est dans ses petits cousins, ses petites cousines, elle a les pois, les haricots, le trèfle, fait qu'une grande, grande, grande famille. Et c'est une plante donc qui pousse très facilement dans des sols qui sont secs, même graveleux, là, de la gravelle carrément. Ah. Fait que c'est pour ça qu'elle se fait très, très bien là, au système canadien québécois.
4: Puis pourquoi on l'a utilisé au fil du temps?
3: De plusieurs manières. Là, si on remonte à l'époque, à l'Antiquité, même au Moyen Âge, c'était utilisé surtout en médecine traditionnelle. Donc, elle avait soi-disant là, des vertus thérapeutiques apaisantes pour les troubles de la digestion, pour les troubles veineux aussi. Et ces usages-là médicinaux se sont transférés même aux Premières Nations aussi du Canada. Là. Fait que ça a vraiment perduré au fil du temps. Fait que ça, c'est une petite tranche de sa vie au mililo, mais on l'a utilisé de plusieurs manières, notamment aussi comme fourrage, donc comme nourriture pour les animaux, parce que hein, ça pousse vraiment très, très bien. Donc, ça avait la propriété de pouvoir nourrir les bêtes. Cela dit, et ça, je vais y revenir un petit peu plus tard, on l'a rapidement remplacé par des herbes comme le trèfle aussi parce que on va voir qu'il y a peut-être des problèmes qui deviennent des gros problèmes avec le mililo s'il n'est pas bien séché. Fait que ça, j'y reviens, c'est un petit teaser.
4: Bon, vous laissez encore planer un mystère.
3: Oh oui, mais c'est tellement intéressant rester jusqu'à la fin. Et le mililo, du fait qu'elle dégage, cette plante-là dégage des odeurs qui sont sucrées, qui sont attirantes, notamment pour les abeilles. Le mot mililo vient entre autres du mot grec méli qui signifie miel. Donc, c'était aussi une plante mellifère. Donc, que les abeilles aimaient particulièrement pour fabriquer le miel. Donc, plein d'usages. Puis même le parfum de cette plante-là a même été utilisé plus tard en parfumerie. Donc, vraiment, quand on a compris que cette plante-là avait toutes ses propriétés puis qu'on était capable, au 18e, 19e siècle notamment, d'isoler les molécules principales dans le mililo pour l'utiliser en parfumerie, mais là, ça a vraiment été grandement, ça a changé là, la parfumerie moderne.
4: Wow, visiblement, c'est une plante qui est utilisée de mille et une façons. Je me sens encore plus mal de ne pas la connaître. Si on s'intéresse maintenant au mililo en cuisine, vous nous amenez où, Stéphanie?
3: En cuisine, on va la retrouver, là, on va retrouver la plante surtout avec les fleurs. C'est des petites fleurs séchées qu'on va retrouver, qu'on peut retrouver sous forme de fleurs ou même de poudre et d'essence de mililo. C'est un peu comme l'extrait de vanille, mais ça va être de l'extrait de mililo dans des petites bouteilles. Généralement, moi, celle que j'achète, là, c'est avec une petite pipette, puis on met ça dans nos préparations, dans les desserts, un peu comme on le ferait avec la vanille. C'est super bon dans des desserts qui sont délicats. Les desserts laitiers, entre autres, comme la panna cotta, les desserts aux fruits, les gâteaux blancs, ça se marie super bien avec les desserts au chocolat, avec le sirop d'érable aussi. On peut l'utiliser dans des cocktails, dans des eaux pétillantes. Donc, c'est hyper versatile comme saveur, comme odeur, comme aromate. Ça peut même se mélanger, se marier aux fruits de mer, entre autres. Il paraît qu'avec le homard, j'ai jamais goûté, mais il paraît qu'avec le homard, c'est vraiment un pur délice.
4: Il y a Geneviève qui s'anime.
5: Cette idée du homard, c'est tout à fait intéressant parce que le homard à la vanille, c'est un classique. Hein? Mais ça existe. Ça existe. Une sauce montée au beurre, beurre monté, en fait, avec de la vanille dedans. Mais en fait, c'est sur cette association qu'on fait toujours entre le mililo et la vanille que je voulais dire deux mots. Oui. Je comprends l'idée parce qu'il y a quelque chose qui évoque la rondeur, le caractère aromatique un peu sucré, puis ça s'apparente à la vanille. En même temps, je trouve que ça dessert le mililo que de toujours, puis même l'appellation vanille boréale, parce que c'est comme si on l'évalue alors par rapport à la saveur de la vanille, puis c'est autre chose. Ça nous rapproche peut-être plus du foin, d'une saveur plus végétale que celle de la vanille et qui a vraiment son caractère propre. Donc, moi, j'encourage l'utilisation, là, vraiment, oui, comme un produit de substitution, peut-être de la vanille, mais pour
4: explorer
5: ce que le mélilo est vraiment, pour comprendre cette saveur-là.
4: Il y a Laurie qui nous écrit nous proposer d'en mettre dans des galettes d'avoine. Elle nous dit que c'est excellent.
3: Donc, je crois.
4: Si on veut valoriser le mililo, voilà une option.
3: Absolument. Puis oui, Geneviève, vous aviez raison. Il y a des petites notes d'amande aussi. Tu sais, un petit quelque chose, là, noisetté aussi avec le mililo. On s'y méprend pas, là. Effectivement, on confond pas le mililo avec la vanille. Mais étant donné que

0: c'est tellement méconnu.
1: Mais
0: c'est comme un repère pour dire, OK, c'est comme ça qu'on peut l'utiliser, mais oui, elle a son identité propre, là, ça, il n'y a pas à dire.
2: Là, tout ça m'enchante, ça me donne envie d'y goûter, mais oui, je retiens que vous avez parlé de danger, Stéphanie. Oui. Est-ce qu'on peut dire maintenant qu'est-ce qui est dangereux, s'il vous plaît?
0: Oui, mais il n'y aura pas de danger avec le Mililo qu'on va retrouver à l'épicerie, okay, ou qu'on va acheter là, pour notre consommation. Premièrement, parce qu'on consomme des toutes petites quantités, mais deuxièmement, ce qui est dangereux, c'est pas le Mililo en tant que tel, c'est quand la plante qui est donnée, par exemple, aux animaux sous forme de foin n'aura pas bien séché. Le Mililo moisi va, en fait, la coumarine qui donne cette odeur, cette saveur particulière au Mililo, quand ça devient moisi, ça va se transformer en dicoumarol qui devient une substance anticoagulante. Donc, les agriculteurs, dans les années, au début des années 1900, au Canada, aux États-Unis, notamment dans les prairies, se sont rendus compte qu'il y avait des cheptels complet qui mouraient, des bêtes qui avaient des hémorragies, qui mouraient au bout de leur sang. Ils essayaient de comprendre qu'est-ce qui se passait. Et quand ils consultaient des vétérinaires, il y a personne qui comprenait. Ça a pris au moins une vingtaine d'années avant que des chercheurs se mettent sur le dossier et qu'ils réussissent à isoler cette substance qui était produite dans le Mililo moisi, qui était dans le fond un anticoagulant qui a servi avec le fil des années à fabriquer le médicament, le Coumadin notamment, wow, ou la warfarine, qui est un anticoagulant qu'on utilise maintenant en médecine. Mais ça a pris des animaux qui en sont morts malheureusement là, au fil du temps, au bout de leur sang. Et ça, ben, c'est pour ça qu'après ça, après un certain temps, on a compris que c'était trop délicat à utiliser. Du foin qui ne sèche pas bien, ben, c'est le lot de bien des agriculteurs. Donc, si ça devient un danger pour les bêtes, on est aussi bien d'utiliser autre chose.
2: Merci, Stéphanie Côté, avec de plaisir, faire de moi une femme plus informée.
0: Ben, j'apprends toutes les semaines aussi, donc quel plaisir.
2: Quelle chance.
3: Moi, j'aime beaucoup la poutine parce que quand il y a beaucoup de sauce, ben, ça mélange le goût avec les patates. Plus le fromage, ça donne un autre goût. Puis en plus, ben, je suis chanceux parce que mon oncle travaille dans les patates.
2: On rêve tous et toutes d'avoir un oncle qui travaille dans les patates.
1: Surtout mon oncle.
2: Hey, j'aimerais donc bien ça. C'était un extrait de l'émission Au jour le jour, diffusée à la télé de Radio-Canada en 1986. Plus précisément, un vox pop dont la question était vraiment très facile. C'était « Aimez-vous la poutine? » Franchement, bien sûr. Geneviève Sicotte, on passe donc à ce fameux mets, mais plus précisément à la manière dont un peuple choisit un plat national. S'il le choisit, je suis pas certaine.
1: Il y a toutes sortes de raisons hein, pour lesquelles on peut choisir un plat emblématique. Bien sûr, on peut aller vers l'histoire. On sait que la poutine est un plat récent qui est né dans les années 50 dans le centre du Québec, qui a pris son essor dans les années 80, vraiment.
2: Il y avait pas, là, sur le lieu de naissance, mais bon, ça a été couvert.
1: Oui, oui. Puis c'est peut-être une sorte d'invention collective. Moi, je pense qu'il y a ça. Mais en tout cas, c'est seulement depuis une vingtaine d'années qu'on peut dire qu'il s'est imposé, ce plat, comme un nouveau classique.
2: Juste une vingtaine d'années?
1: Ah oui.
2: Vous
1: me
2: surprenez.
1: Au tournant des années 2000, bon, mettons 26 ans, comme un nouveau classique où les gens vont dire oui, c'est un référent de notre identité. Puis bon, alors, quand même, la question des origines, la question de pourquoi ça s'appelle comme ça, ça continue d'alimenter les débats. Mais moi, je trouve que ça, c'est intéressant parce qu'au fond, ça veut dire que le plat est vivant dans notre imaginaire. Puis que, alors, il n'est pas seulement comme une sorte de buzz médiatique lié aux réseaux sociaux, à l'engouement pour la nourriture réconfort ou à l'industrialisation de la nourriture. Il y a vraiment quelque chose dans la poutine qui est, comme le disait Claude Lévi-Strauss, bon à penser. Hein, la nourriture ne va pas être juste bonne à penser, bonne à manger, mais bonne à penser. Il faut qu'on y trouve du sens.
2: Ah, puis pourquoi la poutine est bonne à penser?
1: Ben, moi, je pense qu'une première piste, c'est dans ses ingrédients. Les trois ingrédients que le jeune homme dans l'archive mentionnait.
2: Ah, très bien nommé, oui.
1: Ben oui, on peut dire que chacun raconte une histoire, puis c'est une histoire qui réorganise la tradition, parce que chacun porte un héritage culinaire spécifique. Avec les patates, d'abord. Ben, la patate, c'est un aliment qui est depuis longtemps dans la tradition québécoise, depuis le régime britannique, donc fin du 18e siècle. Mais à cette époque-là, c'est vraiment la patate bouillie, qui est un aliment de subsistance, parfois associé à la pauvreté. Là, ici, on a des frites qui arrivent en Amérique à la fin du 19e siècle, mais qui vont vraiment se répandre, surtout dans l'entre-deux-guerres. Les soldats reviennent d'Europe et là, ils vont demander de retrouver cet aliment festif, mais qui est souvent fait dans des baraques à frites, pas à la maison, associé à la célébration, au plaisir, puis éventuellement à l'essor de la restauration rapide. Ouais. Donc là, on a quelque chose qui est vraiment, qui déplace la patate vers une forme d'américanité festive qui est tout à fait nouvelle. Le fromage en grains. Ça, on sait que c'est comme l'apport irremplaçable, unique, local de la poutine.
2: C'est nous autres, ça.
1: C'est nous autres. C'est souvent ce qu'on dit, hein. Puis vous savez qu'il y a un processus en cours pour une indication géographique protégée.
2: Oui.
1: Qui serait attribuée au fromage en grains. Il semble que c'est sur le bord d'arrivée.
2: Donc, du Québec.
1: Oui. Puis ça, c'est un fromage qui va vraiment se répandre dans les années 50 avec la modernisation de l'industrie laitière, où là, on peut le produire à grande échelle. Donc, il y a quelque chose qui parle non pas de la vieille agriculture traditionnelle du Québec, mais d'une période beaucoup plus récente, moderne. La sauce, ben ça, c'est un héritage britannique. Comment on l'appelle, cette sauce-là? Le gravy.
2: Oui.
1: Hein, c'est... Puis un gravy, dans l'héritage britannique, quand on met une bonne louchée de sauce sur un plat, mais d'une certaine manière, on vient de le compléter. On vient de faire un repas complet avec.
2: Final.
1: Ben oui, pensez à chicken aussi, pensez à hamburger steak, hein, y a toute cette tradition. Et l'héritage britannique, dans le contexte québécois, de la cuisine québécoise, il a souvent été minorisé, comme on ne voulait pas trop le reconnaître, on est moins à l'aise avec ça. Là, ici, la poutine avec cette sauce-là, elle remet l'héritage britannique au premier plan. Puis, en fin de compte, ben, on a des fois des accompagnements avec la poutine. Hein?
2: Les petits pois.
1: Ah oui, les petits pois, mais aussi, vous pouvez avoir une poutine italienne, ah, mexicaine, oui, indienne. La semaine dernière, j'ai eu une poutine thaï. Bon, on s'entend, c'est des cuisines du monde qui sont représentées d'une manière assez caricaturale.
2: Oui.
1: C'est pas l'ouverture à la grande diversité, mais il y a quelque chose comme le recalibrage des influences qui serait celle de la cuisine québécoise.
2: Mais on fait pas tous ces choix-là consciemment. Je reviens à l'idée de comment un plat devient emblématique pour une nation. Je suis certaine qu'il y a personne qui s'est dit « Ah, voici notre américanité et notre héritage britannique et ce fromage, ben c'est nous. Alors, cette poutine,
1: Ben,
2: c'est encore plus nous.
1: Vous avez raison. Mais
2: comment
1: au fond, c'est comme ça avec toutes les.
2: Fait?
1: Ben, c'est comme ça avec toutes les pratiques culturelles. Hein. On les vit. Puis en plus avec la cuisine, non seulement on les vit dans des événements comme plus symboliques, mais on l'ingère, on la met en nous. Et d'une certaine façon, c'est comme ça par le quotidien, par
4: c'est
1: l'imprégnation.
4: Avec un recul. J'imagine, c'est un peu avec un recul qu'on constate ce que cet aliment-là est devenu.
2: Exact.
1: Oui. Puis quand vous dites, Rosemée, le fromage en grains, c'est nous. Je pense que ça, c'est un discours qui s'est vraiment développé, où on est en train de réaliser que c'est un référent identitaire.
2: Oui, vous avez raison. Il y a Tom qui nous a écrit, Geneviève, pour dire que depuis que son fils a des dents, peut-être même avant, il a un amour passionnel pour la poutine. Et Tom donc énonce l'hypothèse que dans notre province, il y a un amour viscéral dès la naissance. Est-ce qu'on peut être programmé pour aimer la poutine?
1: Écoutez, ce que ça dit, en tout cas, c'est que c'est un aliment facile à aimer.
2: Oui.
1: Facile à manger parce que c'est mou, hein? Ou en tout cas, si ça reste assez longtemps dans le plat, oui. Et c'est un autre point qui me semble intéressant, outre les ingrédients, c'est que la poutine innove dans le style de cuisine. Mm-hmm. Qu'est-ce qu'on a comme tradition culinaire qui domine au Québec? Souvent, c'était une cuisine domestique, économique, copieuse, axée sur la famille, préparée par les femmes. En ethnologie, on appelle ça de l'endo-cuisine, endo de l'intérieur.
2: Ah!
1: Qui s'opposerait à l'exo-cuisine, qui est celle qu'on fait pour les invités et tout ça. Pensée bouillie, soupe au pois, giblotte, fricassée. Mais la poutine, elle est abondante, copieuse, molle, économique, réconfortante. Donc, on peut dire qu'elle reprend les codes de cette cuisine domestique. Par contre, on la mange pas à la maison. Dedans, il y a des frites. On la mange pour célébrer, souvent en dehors des heures des repas.
2: Oui, à 3 heures du matin.
1: C'est ça. Puis ceux qui l'ont inventé, ben c'est des hommes, c'est des cooks entrepreneurs, hein, qui avaient des petits snacks puis qui ont fait fortune pour plusieurs avec ça. Donc on peut dire que là, la poutine de ce point de vue-là, elle va venir rééquilibrer comme la maison et le resto. La famille, la société, la subsistance, puis le plaisir. Tu sais, comme des choses qui étaient avant davantage dans le passé, ben là, on les met sur un terrain plus moderne.
2: C'est super intéressant, mais là, on comprend donc l'histoire, plutôt récente, beaucoup plus récente que ce que je le croyais de la poutine. Aujourd'hui, qu'est-ce qu'elle incarne pour la nation québécoise?
1: Ben oui, moi je pense, avez-vous déjà mangé une poutine à 3h du matin avec vos amis?
2: Ben quelle question, évidemment.
1: Évidemment. Puis là, ça, quand on le fait, on a un gros plat énorme. Puis là, on pige dedans tout le monde ensemble, on mélange nos fluides corporels, on se bat pour les pépites de fromage en grains. Dans le contexte occidental, je connais pas de plat qui se mange de cette façon.
2: On est vraiment
1: spéciaux.
2: On mange pas de fondue à 3 heures du matin.
1: Et puis si on échappe,
2: un plat qui se partage.
1: Mais pour la fondue, il faut changer de fourchette. Il faut pas que le morceau de pain tombe. Puis sinon, il y a une punition. Alors qu'ici, on joue cette idée de la convivialité, la proximité quasi familiale, l'intimité, une convivialité vraiment égalitaire, informelle. Puis ça, je pense que c'est une manière de se représenter la collectivité. Comment on mange ensemble, ben c'est comme une manière de dire, ben voilà, c'est nous, ça nous ressemble.
2: Ça résonne avec un message qu'on vient de recevoir, Geneviève. Une personne nous écrit qu'elle a eu la mauvaise idée de s'abonner à la page Facebook Les vrais amis de la poutine. Il y a des groupes de gens qui se réunissent parce qu'ils sont amis de la poutine. Donc, ça témoigne de cet attachement collectif puis de cette envie de partager des réflexions autour d'un même mets.
1: Oui, le plat, il est vivant en un sens. Et ça, c'est pour moi une des magnifiques qualités de la poutine. Il y a des festivals, on la mange quand on part en vacances, quand les classes se terminent, quand il est 3 heures du matin, pour célébrer la victoire au hockey dans la Coupe Stanley. Donc, elle a vraiment cette idée qu'elle peut vibrer à ce que nous sommes et nous vibrons avec la poutine. Mais, moi, il me semble qu'il y aurait aussi, avec la poutine, tellement de beaux plats qu'on pourrait célébrer, dont on peut être fier. Donc, je me dis, soyons fiers de la poutine, mais soyons aussi fiers de toute notre tradition culinaire ancienne, présente, en évolution, en réinvention. Et voilà comment on peut...
2: C'est un bel appel à la fierté, Geneviève. Mais en toute honnêteté, il n'y a pas un autre mets qui me frustre quand je le vois sur un menu à l'étranger.
1: Ben oui.
2: Il n'y a que la poutine, là. Si je suis à l'extérieur du Québec, si je le vois sur le menu, je suis comme non, ça c'est inacceptable, c'est à nous, puis ça ne sera pas bon.
1: Pas besoin d'essayer.
2: Non.
1: On sait qu'elle va être meilleure quand on est chez nous.
2: Merci beaucoup, Geneviève Scott. On vous retrouve la semaine prochaine avec Catherine Lefebvre parce que Stéphanie va prendre des vacances bien méritées. Profitez-en, Stéphanie Côté.
1: Merci.
2: On a déjà hâte de vous retrouver.
1: On
2: merci
1: se retrouve très
2: encore.
1: Bientôt.
2: Alors, après le bulletin de nouvelles de notre côté, on va recevoir Gabrielle Bouliane-Tremblay et Louis Morissette pour parler du film Françoise. On va aussi apprendre à mieux aimer les gens individualistes avec la psychologue Rosemarie Charret et l'artiste Christian Vézina à la demande d'une auditrice. Et j'aimerais profiter des quelques secondes qu'il me reste avant le bulletin de nouvelles pour vous dire que demain, on fait notre chaire de recherche Point de repère en travail et réorientation de carrière avec Louis Cournoyer. Donc, c'est le bon moment pour nous envoyer toutes vos questions. Évidemment, vous n'êtes pas obligé d'être à la recherche d'un nouvel emploi. Peut-être que vous avez un enfant qui se questionne sur son avenir. Peut-être que vous vous demandez si vous aurez encore un poste avec l'intelligence artificielle dans 10 ans. Peut-être que vous vous demandez si vos compétences seraient mieux mises à profit ailleurs. Toutes les questions sont bonnes. 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
3: Bonsoir, ici Fred Harding. Voici les informations. À Montréal, au lendemain de la fusillade qui a fait 2 morts dans le quartier Côte-des-Neiges, l'émotion demeure très vive. La mairesse Soraya Martinez-Ferrada s'est rendue sur place pour offrir son soutien aux résidents, un membre de la communauté, Michel Mizrahi, ainsi qu'un policier, Mohamed Lamine Ben Redouane, ont été tués durant l'attaque. Le tireur a été abattu. Le président de la Fraternité des policiers de Montréal affirme que les équipes demeurent profondément ébranlées. Yves Francoeur rappelle que les policiers du SPVM n'avaient pas perdu l'un des leurs en service depuis 24 ans et que des mesures de soutien psychologique sont offertes aux collègues, aux proches, ainsi qu'aux témoins du drame.
4: Nous, les policiers et policières de Montréal, on n'avait pas vécu ça depuis 2002. On a beaucoup de sympathie, autant pour la famille de notre policier, M. Ben Redouane, ses collègues, ses consoeurs, sa famille, que pour la victime civile, M. Miraïs. C'est un événement très choquant, très marquant, non seulement pour les policiers et policières, mais pour la société montréalaise. Là, je pense que tout le monde est affecté aujourd'hui. Peu importe son statut, intervenant de première ligne, tous les gens qui étaient dans le secteur hier, touchés, je pense que tout le monde est sous choc aujourd'hui. Là.
3: L'Université de Lethbridge en Alberta condamne par ailleurs les opinions et les idéologies attribuées à l'auteur de la fusillade mortelle. Le tireur, Seth Scott Hatfield, 25 ans, était un étudiant de l'institution d'enseignement. Il a laissé un volumineux manifeste misogyne dans lequel il appelle à une révolution violente contre le système pour des raisons masculinistes. 3 personnes sont mortes, rappelons-le, lors de l'attaque survenue dans le quartier Côte-des-Neiges, un membre de la communauté, un policier ainsi que le tireur qui a été abattu. Et à l'international, la canicule gagne en intensité en Europe où plusieurs pays ont adopté des mesures pour réduire l'affluence dans les grands lieux touristiques et protéger les groupes les plus vulnérables. La France vient de connaître sa journée la plus chaude jamais enregistrée et l'Angleterre pourrait demain battre son propre record pour un mois de juin. Tamara Alteresco a préparé ce qui suit.
5: Paris suffoque et les gens souffrent, particulièrement ceux qui doivent travailler comme les éboueurs, les livreurs, quand il fait 38 degrés à l'ombre.
6: Le camion fait 50 degrés, c'est pas évident. On fait comme on peut. Hein.
7: Et on voit que même au niveau du cœur, tout ça, on voit que ça fatigue, quoi, oui. Mais là, c'est vraiment trop. Franchement, c'est trop.
5: Les jours à venir seront les 4 plus chauds de l'histoire, a prévenu le premier ministre de la France. Avec plus de 50 départements sous vigilance rouge, c'est 90% des Français qui vivent dans la chaleur extrême. La grande majorité sans air climatisé, comme ses filles au père, réfugiées en bikini, en bord de Seine.
8: Spécialement quand il fait si chaud, c'est incroyable, c'est... En fait, c'est horrible. On fait rien faire à la maison.
5: Plus de 1800 établissements scolaires ont dû fermer, annuler les fêtes de fin d'année. Les autres demandent aux parents de garder les enfants avec eux pour les préserver des conditions presque dangereuses.
9: On a mesuré des écoles, des salles de classe à 38.
5: Jean-Rémy Girard est avec le syndicat national des lycées, collèges et écoles.
9: Parce que le bâti scolaire n'est pas adapté. Voilà, il faudrait aérer la nuit, il faudrait fermer les volets, mais on ne peut pas aérer, on n'a pas de volets. Donc effectivement, finalement, le guide, il se résume à buvez de l'eau.
5: Il faudra attendre mardi pour mieux respirer, demain à Nantes et à Bordeaux. Avec 42 degrés, il fera plus chaud que dans le désert du Sahara. Ici Tamara Alteresco, Radio-Canada, Paris.
3: Et le Parti québécois veut doter le Québec de sa propre armée en cas d'accession à la souveraineté. Le chef péquiste Paul Saint-Pierre Plamondon a dévoilé les chapitres marquants de son livre bleu sur l'indépendance qui décrit les principaux axes d'un éventuel Québec souverain. D'autres éléments du livre ont été publiés depuis novembre dernier. Le document prévoit des économies administratives de 13 à 16 milliards de dollars en raison d'une abolition ou d'une réorganisation de nombreux organismes fédéraux. En matière de défense, le PQ rapatrierait des troupes et du matériel militaire au prorata de la population. Voici à ce sujet le chef péquiste.
10: On contribue déjà à l'armée canadienne à la hauteur environ du 1/5 de son budget. Donc avec le 1/5 du budget, on peut avoir une armée de la taille du Danemark. Une armée donc qui va avoir le profil d'une armée spécialisée. Et tout ça, évidemment, c'est dans la perspective aussi d'appliquer à l'OTAN de manière à ce qu'on fasse partie des dispositifs défensifs qui protègent en ce moment l'Amérique du Nord. C'est l'ensemble de ces pays et de ces traités-là qui fait qu'on est protégé et non pas le fait de l'armée canadienne ou de l'armée québécoise tout seul.
3: C'était le chef du Parti québécois, Paul Saint-Pierre Plamondon. Et il n'y aura pas de débat des chefs en anglais lors de la campagne électorale au Québec cet automne. La Coalition Avenir Québec et le Parti québécois ont décliné l'invitation d'un consortium de médias anglophones qui avait convié les cinq formations à une joute oratoire de 90 minutes à la fin septembre. Cet échange aurait eu lieu au lendemain du débat en français organisé par Radio-Canada. Le Parti conservateur et Québec solidaire avaient quant à eux accepté l'invitation. La participation des libéraux était conditionnelle à la présence des cinq partis à table. Et en terminant, à Québec?
11: On est très prêts, là. Ça fait longtemps qu'on attend aujourd'hui. On est tellement hâte. Ça fait tellement longtemps qu'on attend après ça, là. Enfin, c'est le jour!
3: Et oui, c'est soir de grands spectacles pour la fête nationale et plusieurs artistes, dont Daniel Boucher, Lou-Ariane Cassidy, Claude Dubois, vont donner des prestations sur les plaines d'Abraham. Le spectacle doit débuter d'ici quelques minutes. Voilà, c'était vos informations.

Bonjour, vous écoutez Point de repère. Je m'appelle Rosemie Autonne-Témorin et dans quelques minutes, on va parler de la comédie Françoise avec Gabrielle Bouliane-Tremblay et Louis Morissette. Mais d'ici là, on va s'offrir un peu de douceur.

0: C'est un segment qui semble vous faire beaucoup de bien chaque semaine si je me fie à vos rétroactions. C'est « Comment mieux aimer ». Et aujourd'hui, on va réunir le philosophe, poète et metteur en scène Christian Vézina et la psychologue et conférencière Rosemarie Charest.
1: Bonjour.
0: Notre duo de Noël réuni à nouveau. Bonjour. Rosemarie, en début d'émission, j'ai fait une météo intérieure pour prévenir l'auditoire de la colère qui m'habite depuis l'attaque d'hier à Montréal. J'ose présumer qu'on est nombreuses puis nombreux aussi à être bouleversés par les gestes commis puis le masculinisme qui a inspiré le tireur. Donc, j'aimerais profiter de la présence d'une psy en studio pour avoir quelques trucs. Comment on fait pour composer avec notre indignation ou notre découragement aujourd'hui?
1: Ben, c'est un traumatisme, hein, ce qu'on a vécu. La première chose qu'il faut réaliser, c'est ce que vous avez fait, là. Le savoir, l'émotion que ça crée en nous.
0: Ouais.
1: Que ce soit de la colère ou de la peur, parce que ça a pas les mêmes répercussions chez tout le monde. Ensuite, être composé avec ça, ça veut dire avoir l'information, la traiter, mais ne pas obsédé. Vous n'êtes pas obligé d'écouter toutes les nouvelles, de regarder toutes les choses. En parler pour chercher un sens et pour chercher aussi qu'est-ce qu'on fait. Mm-hmm. Il faut passer à l'action. Moi, ce matin, que vous me donniez l'occasion d'en parler, ça me fait du bien parce que qu'est-ce qu'on peut faire? Quelle peut être notre contribution à chacun de nous pour calmer d'abord, un mouvement qui est une agression, parce qu'il y a eu l'agression d'hier,
0: la fusillade, qui
1: est terrible. Et il y a tout le sens qui lui a été donné et qui va lui être donné.
0: Avec un manifeste contre les femmes, notamment.
1: Absolument. Donc, comment on va faire contrepoids? Et comment on va faire contrepoids sans nourrir la haine? Parce que c'est ça qu'il faut éviter. Si on entre dans un clivage où par le clivage lui-même, on nourrit la haine, on n'est pas en train d'aller vers une solution du problème. Donc, par quels moyens, en éducation, dans les messages qu'on transmet? Moi, je pense qu'il faut ajouter du beau, il faut ajouter aller chercher les personnes concernées, et les femmes, bien sûr, les jeunes filles aussi, mais les jeunes garçons, il y a plein d'hommes et de jeunes garçons qui sont prêts à s'investir contre le masculinisme. Mmh. Et c'est là qu'il faut aller chercher des appuis.
0: Vous savez ce que je me suis dit ce matin, Rosemarie? Je me suis dit, je suis fâchée, puis je choisis la colère comme moteur. Aujourd'hui, j'en ai ras-le-bol, je vais le dire, je vais le vivre, je vais l'assumer. Mais dans le métro, je vais prendre le temps de regarder chaque femme que je croise avec tendresse et empathie. Puis je l'ai fait. Puis ça m'a fait du bien. Donc, je suis allée chercher un peu de beau dans les yeux des femmes que je croisais.
2: Une des solutions vient peut-être aussi du récit, puis c'est un peu ce que tu fais. Parce que l'émotion, en soi, c'est pas mauvais, malgré ce qu'en disent certains.
0: Non.
2: La colère, c'est pas mauvais. Ce qui est mauvais, c'est la haine. Et c'est quoi la haine? C'est un récit. De la colère.
1: Tu sais, l'émotion, c'est aussi, bref. C'est le manque de sens. Ouais, un récit, il y a du sens.
2: Ben mais le récit peut être dangereux, justement, beaucoup plus que l'émotion. La colère, c'est bref. La haine, c'est long. Pourquoi? Parce que la haine, c'est un récit qu'on choisit pour garder l'émotion vivante, même si elle est négative, et qu'on nourrit. Et on nourrit de très mauvais récits.
0: Mm-hmm.
2: Le masculinisme en est un.
0: On va revenir à ce sujet dans les prochains jours, c'est certain, mais pour aujourd'hui, parlons d'amour, on en a bien besoin. On va répondre à une auditrice qui cherche à mieux aimer un certain type de personne. C'est encore compliqué cette semaine, mes excuses pour ça. On va écouter Ariane.
3: Ah, les gens qui se pensent toutes seules sur la Terre et qui conduisent à gauche à 100 km/h ou à 80, ceux qui prennent l'espace de 8 paniers dans l'allée d'épicerie. Les gens qui sont très, très, très individualistes, j'ai beaucoup de difficultés avec ça. Mm-hmm. Donc, j'aimerais ça apprendre à peut-être les comprendre ou peut-être mieux les apprécier, voire les aimer.
0: Voir les aimer. Très noble. Encore une fois, je suis toujours épatée par l'empathie de nos auditrices et nos auditeurs. Christian, pour s'attaquer à ce sujet-là, on pourrait commencer par définir l'individualisme?
2: Peut-être un peu, oui, parce que la première réaction qui m'est venue, c'est, ben voyons, comment aimer des individus, J'ai dit, il y a peut-être quelque chose à creuser de ce côté-là. Je vais partir de très loin, si vous me permettez, bien plus loin que l'étymologie. C'est quoi ça, un système nerveux? On va laisser de côté la locomotion, la gestion des organes et du métabolisme pour arriver à cet appareil muni de senseurs qui nous informent sur ce qui est à l'extérieur de nous. Hein, le tympan vibre, l'œil est impressionné par les photons. Et là, on recompose à l'intérieur une analogie de ce qui est à l'extérieur. C'est du gros boulot. Pourquoi on fait ça? On fait ça pour s'assommer sur les arbres, pour tomber dans les trous, pour trouver de la nourriture, pour éviter d'en être, et éventuellement, les bons jours, trouver un partenaire de reproduction. Donc, un système nerveux, c'est toujours le nombril du monde. Un système nerveux, autour de lui, il y a deux choses, des ressources puis des menaces. Et ça pèse assez lourd dans l'équation. Et ça vient avec un problème quand on est une espèce sociable, c'est qu'on est présentement trois nombris assis sur trois chaises différentes.
0: Oui.
2: Ça peut créer des conflits, on s'entend. Et c'est pour ça que c'est bien, parce qu'on a remarqué tout le monde que la conscience s'est développée, la conscience de l'autre, de soi-même, du monde, et qu'il y a eu des belles constructions de l'esprit, comme la philosophie et le code civil, toutes choses aidant à gérer les nombris. Mais n'empêche que la structure antérieure, elle a duré beaucoup, beaucoup, beaucoup plus longtemps.
0: Oui, notre système nerveux, là, le code de la route, là, par exemple, ou la gauche à 80, il s'en fout un peu.
2: Elle a plus de poids, effectivement. Donc, et surtout, que, ben, vous remarquez qui dirige le monde présentement. Ce sont des systèmes nerveux qui voient tout comme des menaces ou des ressources, là. Ça, l'affaire va pas super bien. Et dans notre société, on se rend compte que il y a une inversion de valeur, à mon sens, parce que les ethnologues ont découvert que ce qui a fait avancer l'humanité au départ, c'est essentiellement la collaboration. Mm-hmm. La compétition a une importance. Mais elle doit être au service de la collaboration. Et là, on a fait l'inverse. Mm. Mais totalement. Alors, si tu te retrouves dans une course, l'existence est devenue une course pour joindre les deux bouts, une course pour gagner, une course pour pas être largué par le peloton, ben, t'es tout occupé de toi-même. Et t'as peut-être moins la ressource pour t'intéresser à l'autre.
0: Et bel exercice d'empathie.
2: Et ben, je pense que le problème naît à peu près de là. On remarquera toutefois qu'étant donné la conscience dont on est doté, certains résistent mieux que d'autres à ce problème. Et ce sera probablement le sujet de ma deuxième intervention après que j'ai été éclairé par Rosemary.
0: On va vous donner le temps de vous faire une tête. Rosemary, par où on commence pour mieux aimer les personnes individualistes?
1: Vous savez, en médecine, la première règle, c'est ne pas nuire. Ben, à cette question-là, je répondrai, la première règle, c'est ne pas haïr.
0: Mmh.
1: Pourquoi? Parce que si vous vous mettez vous-même dans un état de haine, vous êtes la prochaine personne à avoir ce type de comportement.
0: Comment
1: Parce
0: ça?
1: Parce que c'est pas que les autres existent pas pour les personnes qui se comportent de cette manière-là. C'est que les autres sont de trop dans leur vie.
0: Mmh.
1: Fait qu'ils font pas ça, comme Christian vient de l'expliquer, là, à l'intérieur de leur cerveau, les autres existent aussi, mais ils en veulent pas des autres. Ils veulent pas être obligés d'en tenir compte. Maintenant, la question qui se pose...
0: Ça les rend pas faciles à aimer.
1: Non. Puis qu'est-ce qui fait que certaines personnes sont comme ça? Première chose, c'est que certaines personnes sont comme ça à un moment donné, ne sont pas comme ça tout le temps, nécessairement. Deuxièmement, il faut savoir que en général, puis là, je vais pas être moraliste, puis tu sais, je vais pas être moralisatrice ni psy, mais c'est ça.
0: Vous
1: c'est
0: êtes quand même ici à titre de psy, Rosemary ouais. Charest.
1: Mais c'est la douleur qui s'exprime de cette manière-là. Mm. Quand on n'est plus capable de tolérer les autres, quand on veut prendre toute la place, c'est qu'on n'a pas confiance que les autres vont pouvoir nous apporter quelque chose de bon. Mm. Parce que, dites-vous une chose, la journée où vous-même vous conduisez, puis l'autre en avant de vous, vous tape sur les nerfs, puis vous le klaxonnez. C'est une moins bonne journée pour vous que la journée où vous vous dites hey, « je vais le laisser passer, je ne suis pas si pressé que
0: c'est
1: ça. »
0: vrai.
1: Donc, il y a quelque chose de la même personne dans des états différents qui va entraîner ça. Fait que ça nous aide plus oui. à les comprendre.
0: On peut se dire que c'est circonstanciel. Après, il oui. y a des personnes
1: que
0: qui
1: c'est
0: font...
1: plus souvent.
0: Oui.
1: Oui. Maintenant, on ne doit pas tout tolérer, parce qu'il y a des personnes sur lesquelles on n'a aucun contrôle, mais il y a des personnes avec qui on est en interaction, qui sont plus proches dans notre intimité, que ce soit dans notre milieu de travail ou autre. Là, on n'est plus dans la phase « je l'aime, je l'accepte, puis j'endure ». Tu sais,
0: non.
1: Je, bon. Et là, il faut aller demander un changement. Se plaindre ne donne rien. Allez pas vous plaindre à votre collègue que lui est effrayant, vous allez être deux pour l'haïr, lui changera pas. Mais spécifier, qu'est-ce qui pourrait changer dans son comportement? Qu'est-ce qui m'affecte directement? Ne pas lui dire tu es tel type de personne. Ça, les personnalités, ça n'a jamais aidé. Là. Tu sais, les diagnostics de personnalité n'aident pas les autres à changer.
0: Non,
1: c'est pas le même, ça marche.
0: T'es un narcissique, c'est pas un argument valable.
1: Okay. Non, tu sais, t'es un pervers narcissique, ça n'a jamais aidé quelqu'un à devenir généreux, ça. Tu sais. Mais tu poses tel geste et moi, j'accepte pas ce geste-là. Je te demande de changer ce geste-là. Plus c'est spécifique, plus vous avez des chances que ça change.
0: Ah, on dirait que ça m'aiderait à vivre ma colère de la journée. C'est dommage que mes collègues soient
1: tous corrects.
0: Ils sont
1: tous gentils.
0: Mais oui. On dirait que ça m'aurait fait du bien d'aller dire ça à quelqu'un.
1: D'ici à la fin de la journée,
0: ouais, je vais trouver, je vais chercher. Il y a des gens qui lèvent la main en régie, prêts à recevoir ma colère pour m'aider. C'est très généreux.
1: C'est ça. Mais en fait, oui, il y a ça aussi, de sentir qu'on n'est pas impuissant. Mm-hmm. Et l'autre chose, c'est que il faut choisir. Il y a des environnements dans lesquels on est juste pas bien. Moi, il y a des environnements sportifs dans lesquels, puis vous parlez du sport en début d'émission, où je me dis, moi, je changerai rien, c'est comme ça, je vois pas.
0: Ouais.
1: C'est pas ma place d'aller là. Donc, choisir son environnement et choisir d'en parler. Je trouve que faire une chronique là-dessus, c'est vraiment une bonne idée.
0: C'est une très bonne idée. Christian, est-ce que vous avez des ressources pour nous maintenant?
2: Ah ben, j'ai beaucoup appris déjà. Je suis très d'accord avec l'histoire de la détestation parce que s'il y a une chose qui nous manque pas présentement, c'est la détestation. Là, ça amène, mais vraiment absolument rien. Une chose qui peut aider à aimer l'autre, je rejoins un peu ce que vous disiez, c'est que il n'a peut-être pas toujours été individualiste à ce point. Mmh. Il ne le sera peut-être pas toujours. Il y a effectivement un contexte qui est à prendre en compte, là. Et peut-être se dire que nous-mêmes, on a eu peut-être des périodes hautement individualistes alors qu'on était en train de se séparer ou d'avoir une difficulté d'en faire avec notre ado ou je ne sais quoi. Et donc, tu sais, quand on s'implique un peu dans la réflexion en général, ça permet de produire un peu d'indulgence. Donc, il y a le contexte. Il y a peut-être aussi, j'ose en parler, le potentiel. Tu sais, on parlait de sport. On va aller au gym, une dizaine de personnes, là, et après 3 mois, on ne sera pas arrivé au même résultat. On n'a pas tous le même potentiel. Ben, émotionnellement, je ne veux pas vous briser le cœur,
1: bon,
2: mais émotionnellement, c'est la même chose. Des fois, pour des raisons d'environnement familial, des fois, pour des raisons même plus structurelles, on est moins doué, doté émotionnellement.
0: Limité.
2: On peut être handicapé un peu émotionnellement. Oui, effectivement. Et puis, quand tu portes ce regard-là, tu dis, bon, OK, il est pas en train de m'agresser, là. Il est en train de faire ce qu'il peut. Or, c'est peut-être pas tout à fait ce qu'il faudrait.
0: On dirait que si je prenais ce conseil-là au pied de la lettre, j'aurais des risques de dérapage condescendant.
2: Absolument, absolument.
0: J'aurais tendance à me dire, bon, cette personne-là n'est pas assez mature émotionnellement pour comprendre mon trouble, non?
2: Oui et non, dans le sens où, comme je l'ai dit, la beauté de l'affaire, c'est comme pour l'exercice physique, il y a toujours possibilité d'améliorer, de développer.
0: Okay.
2: Dans les pays nordiques, ils donnent des cours, ils ont des formations en empathie au primaire, là. Je veux dire, ça se peut, cette affaire-là.
1: Ah, ils font ça ici aussi, au CPE.
2: Ben, c'est formidable. Et puis, ça m'amène à un point peut-être plus délicat encore, il y a un vieux proverbe un peu excessif qui disait « Qui aime bien, châtie bien. » Laissons le châtiment de côté, c'est un peu excessif. Mais est-ce que c'est vraiment, comment aimer, mais est-ce que c'est vraiment aimer mieux de laisser quelqu'un se diminuer dans une attitude qui ne lui donne rien et qui donne... Ton frère est en train de mettre son couple par terre par une attitude individualiste. Tu le diras pas pour éviter le conflit. Est-ce que c'est vraiment aimer que de faire ça?
0: Aimer, ça peut être éveiller des consciences.
2: Ben,
0: ça peut être donner un petit élan.
1: Ça, c'est un très bon point. C'est pas vrai que c'est pas de nos affaires tout le temps.
0: Intéressant. Là, c'est sûr que je me demande quand savoir quand est-ce que c'est de mes affaires, mais ce sera peut-être pour une prochaine discussion.
2: Des fois, on le sent.
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0: Cette question d'une auditrice au sujet des personnes tournées vers elles-mêmes nous a inspiré une autre question, soit comment mieux aimer les gens qui n'écoutent pas les autres? Il y en a beaucoup, là. Puis des fois, on sent que c'est pas qu'ils veulent pas écouter, mais sont peut-être limités.
2: Je dirais plutôt occupés.
0: Oui, peut-être. Mais donc, comment faire pour mieux interagir avec les personnes qui manquent d'écoute? Rosemarie Charret, psychologue, des conseils pour nous?
1: Premièrement, écoutez. Qu'est-ce qu'ils sont en train de dire ou de pas dire et de quoi ils ont peur? Quand quelqu'un vous parle, moi, je trouve que... Ben, premièrement, moi, je vais vous dire que écouter, c'est fascinant et tous ceux qui nous écoutent, qui veulent apprendre à écouter, je vous donne une règle. Soyez curieux parce qu'il n'y en a pas deux pareils. Mmh. Moi, pendant 42 ans, j'ai reçu du monde dans mon bureau. Quand les gens me disaient « ça doit être ennuyant d'écouter du monde parler de leurs problèmes », je disais « non, jamais parce qu'il n'y en a pas deux pareils ». Donc, écoutez même celui qui n'écoute pas, parce que vous allez décoder de quoi il a besoin. Est-ce qu'il est en train de se valoriser? En général, c'est ça. Est-ce qu'il est en train d'occuper tout l'espace parce qu'il a tellement peur de votre intervention? Mm. Est-ce que vous l'intimidez tellement qu'il peut pas supporter que vous portiez un jugement, donc il attire sur le contenu pour ne pas que vous portiez attention à la personne? Ça, c'est la première chose à faire. L'autre chose, c'est dès que vous avez une petite entrée dans la conversation, posez une question. Les gens nous aiment quand on leur pose des questions. Ils nous trouvent intéressants quand on leur pose des questions. On n'a rien dit. Là.
0: C'est fascinant. Là. En tant qu'animatrice, c'est mon rôle de poser des questions. Puis, on a tellement besoin de se sentir vu. Et je pense que c'est parfaitement humain.
1: Oui. Fait que si on pose une question, déjà la personne, elle est rassurée dans le fait qu'on est en interaction avec elle. Et si vous pouvez lui parler de lui ou d'elle, dans ce que vous avez décodé, si vous faites juste dire quelque chose comme, en tout cas, j'ai noté que vous êtes très intéressé par telle chose, qu'est-ce que vous avez l'intention de faire à partir de là?
0: Mais là, vous, votre plan, c'est de faire parler davantage la personne qui ne nous écoute pas, Rosemarie.
1: Oui.
0: Mais ça va nous amener où?
1: À un moment donné, il va venir un moment où je vais pouvoir parler, où je vais pouvoir échanger. Parce que le but de la rencontre, c'est vraiment l'échange. Mais il va arriver des fois où c'est pas avec cette personne-là que je vais échanger. C'est pas à cette personne-là que je vais arriver à me confier. Donc, pour aimer ceux à qui on peut pas se confier, il faut s'assurer d'en avoir du monde dans notre vie, à qui on peut. Il faut varier les relations qu'on a avec les gens, parce que c'est pas avec tout le monde qu'on va pouvoir échanger.
0: Donc, si je comprends bien, avec la personne avec qui, de toute façon, il n'y aura pas de rétroaction, une bonne manière de développer une forme d'empathie, voire de tendresse, c'est d'essayer de comprendre ce qui bloque cette personne-là et son écoute, en posant des questions, en s'intéressant à elle. Puis après ça, on peut se dire, ben coudonc, elle était vraiment très intimidée, finalement.
1: Puis c'est quelqu'un, c'est pas la personne avec qui je vais échanger. Peut-être un jour, parce que peut-être la prochaine fois, elle va être rassurée, puis on va échanger davantage. Mais il faut que j'en ai moins, par exemple, du monde qui me confie.
0: Très intéressant. Christian, qu'est-ce qu'on fait avec une personne qui a de la difficulté à nous écouter?
2: Ben, moi, je vais m'adresser aux grandes oreilles qui sont à l'écoute. Parfois, des gens comme ça, on en a dans notre vie et ils vont y rester. Ils ont des fois une place importante. C'est drôle de parler de l'écoute à la radio, hein. C'est la base
0: c'est
2: de l'affaire. Puis l'écoute, c'est vrai que c'est une grande chose. Puis on le sait, hein, les grandes oreilles, vous le savez, écouter, c'est pas attendre son tour pour parler. Hein? Écouter, c'est faire une place à l'autre, à l'intérieur de soi. Là, moi, je vais prendre la méthode un peu, vous m'excuserez, Rosemarie, tough love. Je parle donc aux grandes oreilles qui se retrouvent en face de cette personne qui soliloque déjà depuis plusieurs minutes, comme d'habitude. Et là, je veux juste vous rappeler une chose. Cette personne a des faiblesses physiologiques que vous pouvez utiliser. À un moment donné, dans sa logorée, elle va respirer. C'est bref, mais c'est une occasion. Elle peut aussi avoir besoin de s'hydrater, ce qui est déjà un petit peu plus long. Avec un peu de chance, dans un endroit public, il va arriver une assiette. Elle va mastiquer. Là, c'est vraiment votre chance. Vous mettez votre pied dans la porte et vous le laissez là. Mais vous le laissez là. Et c'est là où je vais diverger, parce qu'il y a différentes méthode avec Rosemarie, et là, vous parlez de vous. Parce que moi, j'ai passé ma vie à gagner ma vie en disant des poèmes. Et tout le monde me disait, ben ça pourra pas marcher, ça intéresse pas les gens. Je dis, ça les intéresse pas, parce qu'ils connaissent pas ça. Présentez-vous. Vous êtes intéressant. Alors là, vous pouvez y aller subtilement. Oh, excuse-moi, j'ai oublié de te parler, de me donner, de donner des nouvelles de mon fils. Tu sais, je t'avais dit qu'il avait perdu son emploi. Et là, vous rentrez. C'est sûr qu'à un moment donné, il va vous arriver ce qui est arrivé, vous allez prendre une gorgée.
0: Mais vous n'aurez pas le choix de respirer. Va être,
2: justement, ma fille a eu son diplôme, et là, vous allez faire ce truc que vous faites jamais, vous allez le couper. T'as un peu, j'ai pas fini, c'est pas le meilleur. Et là, vous allez continuer. Et puis, à un moment donné, vous allez constater qu'il commence à être un peu mou sur sa chaise, il y a peut-être une baisse de pression, il est pas habitué, là. Il fatigue, là. Ça fait 4 minutes qu'il vous écoute. C'est là qu'il va dire, en général, là, faut que j'y aille. Et c'est là que vous allez donner le premier coup de grâce, vous allez dire, t'es un peu gêné pour 2 minutes, et vous allez finir votre affaire.
0: Je te raccompagne pour terminer.
2: Vous allez faire pire que ça. Au moment où, après cette finale, il va se lever pour partir, vous allez lui dire, hey, mais ta fille, elle l'a donc bien eu jeune, son diplôme, elle est très douée. Et là, il va se rasseoir, il va trouver du temps. Et moi, je pense qu'à la prochaine rencontre, il y a des chances que l'échange s'installe et qu'il vous trouve peut-être un peu intéressant. Vous savez, parce que je vous le dis personnellement, à vous qui m'écoutez, là, vous êtes intéressant. Vous l'avez déjà entendu, la petite phrase, vous l'avez déjà dite, on l'a tout dit. Tu sais, moi, c'est pas pareil. Moi, c'est pas pareil. Ben, toi, c'est pas pareil. Moi, c'est pas pareil. Lui, c'est pas pareil. Puis l'autre, c'est pas pareil. On pourrait mettre ça sur nos épitaphes. Nous autres, c'était pas pareil. Et c'est précisément notre point commun le plus important. Ce qui fait que, ben, écoutons-nous. Ça vaut toujours la peine.
0: C'est magnifique, ça. En terminant, Rosemary, est-ce qu'on devrait se questionner si on réalise en ce moment qu'on a tendance à s'entourer de gens qui ont peu d'écoute?
1: Oui.
0: Ça ne dit pas quelque chose
1: sur
0: nous?
1: Absolument. Okay, oui. Parce que si ça nous arrive trop souvent, là, il faut aussi regarder en soi qu'est-ce qui fait que moi, je suis souvent avec des personnes comme ça. Est-ce que ma tolérance est trop grande? Mm-hmm. Est-ce que moi, j'évite de parler de moi de cette manière-là parce que ça me cache et tout ça? Et là, peut-être que c'est pas à l'autre qu'il faut demander de changer, mais soi-même. Puis, Christian nous a donné des bonnes idées.
0: Mais une marche à suivre, si clair.
2: La version tough love.
0: Mais je vous trouve compatif cette saison-ci, Christian Vézina. Vous passez de grand sage à entraîneur d'arts martiaux.
2: Mais c'est parce que cette affaire-là d'amour, c'est bien beau l'amour, mais ce n'est pas l'amour qu'une émotion, un sentiment, un regard sur l'autre, c'est une relation.
0: Absolument.
2: Ce sont des choix, des gestes, des paroles, des silences. Et à un moment donné, ben, quand on aime, ben, faut y aller.
0: Et c'est parfois une question d'amour propre. C'est
2: aussi
0: ce que je réalise en vous entendant. Merci beaucoup, Rosemary Charest et Christian Vézina. Rosemary, votre dernier livre, Ce que j'ai appris de vous, est disponible en librairie. Quand vous disiez que chaque rencontre était importante, c'en est bien la preuve.
1: Et en audio à Radio-Canada.
0: C'est vrai, sur l'application audio. Christian, la tournée du spectacle Lettres d'amour que vous faites en duo avec Maude Guérin se poursuit. Puis on vous retrouve la semaine prochaine, tous les deux. Merci encore.
2: J'ai un livre qui sort à l'automne et qui s'intitule « Repenser le nous ».
0: Ça donne. Je pensais en parler plus tard, mais j'avoue que là, c'est dadon.
2: On est dans la thématique.

0: Là, je dois vous prévenir tout de suite, il y a conflit d'intérêts. Un de mes patrons vient d'entrer en studio, Louis Morissette, cofondateur associé du groupe KO qui m'emploie à titre de productrice au contenu de documentaire. Salut Louis.
1: Bonjour, Rosemary Autant-Témoré, vous allez bien?
0: Je vais bien, merci. Cela dit, le véritable conflit d'intérêts, c'est que Louis est accompagné par une autrice que j'aime tellement que je suis probablement pas objective devant ce qu'elle produit. C'est Gabrielle Bouliane-Tremblay.
2: Mon Dieu, merci.
0: Beaucoup plus à l'aise de vous dire, Louis, que j'aime pas votre travail, que je le serais... Gabrielle, ça me gênerait pas du tout.
1: Non, tu l'as déjà fait.
0: Oui, c'est
1: vous, vous l'avez déjà fait.
0: Ouais.
1: Vous voyez, hein?
0: Moi, la fin du mirage. En tout cas, on n'y reviendra pas. Le problème, de toute façon, avec ce grand conflit d'intérêts, c'est que j'ai aimé Françoise, le film dont vous venez nous parler aujourd'hui, donc il ne devrait pas y avoir grande tension. On va écouter un extrait de la bande-annonce avant de parler de l'œuvre.
3: C'est ça, ta comédie, là. C'est vraiment l'histoire d'une gang de gars de 50 ans.
4: Oui, dans cinquantaine, mais qui sont un petit peu perdus dans
3: ça. OK, je t'arrête tout de suite. Ça marchera pas.
4: T'aimes pas ça?
5: Regarde autour de toi, qu'est-ce que tu vois, là?
3: C'est des séries d'hommes blancs, jouées par des hommes blancs, souvent réalisées par des hommes blancs.
6: On est séduit par la proposition. Ça fait des années qu'on veut avoir le point de vue d'un scénariste trans.
0: Françoise, donc, vous l'aurez compris, c'est l'histoire de François, un scénariste qui décide de se faire passer pour une femme trans. Question que sa nouvelle série soit financée. Gabrielle, vous avez co-scénarisé la comédie avec Jean-François Léger. Le film est réalisé par Jean-François Asselin. Vous y tenez le rôle de François, Louis. À l'origine du projet, là, qu'est-ce que vous vouliez faire? Parce que si on m'avait demandé « Hey, Rosemary, qu'est-ce que t'en penses? » On dirait que j'aurais répondu « Vous voulez vraiment aller là? »
1: Ben, tout le monde, c'était la réaction de même moi là, quand Jean-François Léger qui a eu cette idée m'a appelé pour dire, tu sais, nous on est Jean-François Léger, c'est un scénariste avec qui je travaille depuis une vingtaine d'années, puis il me dit, tu sais, on a 50 ans et il arrive quoi mettons là quand on remplit le questionnaire de Téléfilm?
0: Pour les personnes qui nous écoutent, c'est un questionnaire pour les personnes qui travaillent en télévision, au cinéma, et on doit répondre à certaines questions, notamment sur les origines culturelles, l'orientation, l'identité de genre.
1: Exactement. Donc, on doit jouer patte blanche. Alors là, il dit, moi, je suis pas connu, j'écris dans les Laurentides. Mettons, si je disais que je suis une personne trans, comment pourra-t-il vérifier que c'est vrai ou pas vrai? Et ça m'aiderait beaucoup à être financé. J'ai écouté d'écrire quelque chose là-dessus, une comédie un peu satirique là-dessus. Et ma réaction a été, OK, t'es fou, parce que j'ai aussi fait le Bye Bye 2008 avec Jean-François Léger.
0: Oui, c'est ça.
1: Fait que j'ai fait comme, OK, tu veux qu'on retourne là?
0: Grosse équipe.
1: Oui. Okay. Et il a fait comme, non, laisse-moi aller. Et là, il a comme fait un synopsis. Et à la suite de ça, ben, je disais, c'est pas con. Ben, y a de quoi là, mais on peut pas écrire ça seul. Et c'est là que Gabrielle entre dans l'équation.
0: Mais ça, c'était il y a 3 ans et demi. C'était une autre époque. Aujourd'hui, les personnes trans se font de plus en plus dépossédées de leur dignité, voire de leurs droits aux États-Unis. On voit un ressac au Canada. Est-ce que votre comédie prend un nouveau sens au moment de sa sortie, Gabrielle?
2: Je pense sincèrement qu'on pouvait pas mieux tomber, entre guillemets, sur l'époque dans laquelle on vit. À l'époque où on a écrit ça, Jean-François et moi, on savait qu'on faisait quelque chose. On avait la conviction de faire quelque chose d'important dans le cinéma québécois, mais aussi, je pense, dans la société. Il y a quelque chose de très fédérateur, ce film. À l'heure où est-ce qu'on est dans des divisions, on est nourri par des algorithmes qui nous envoient tout le temps des choses très négatives aussi. Je pense que ça fait rempart face à la haine qui se passe partout. Ça montre aussi qu'au Québec, qu'est-ce qu'on fait? C'est comme de dire, regarde, nous, on veut rester unis.
0: C'est beau. Puis cette union passe notamment par la comédie, la joie dans le film. François, c'est important pour vous, Gabrielle?
2: Mon Dieu, oui. Je pense que ma mission personnelle, c'était vraiment de faire honneur à ma communauté, de rendre grâce à tout ce que j'ai vécu de beau et de lumineux et ce que ma communauté aussi a vécu. Parce que oui, on a des moments très difficiles, mais on a aussi des moments de joie. Mm-hmm. En anglais, ça s'appelle queer joy ou trans
0: joy. La
2: joie
0: queer.
2: Oui, c'est ça. Ma mission, c'était de représenter des femmes trans dans des situations de pouvoir décisionnel. C'est-à-dire, on a une femme trans propriétaire d'une quincaillerie, on a une femme trans propriétaire d'un restaurant qui est jouée par Kate Lessard. On a Sarah, la merveilleuse Pascale Trevillon, qui joue magnifiquement bien ce rôle principal aux côtés de Louis. Mm-hmm. Et elle est écrivaine, donc elle est connue et... elle n'est pas définie que par sa transidentité non plus et toutes les autres personnes non plus. C'est, pour moi, c'était important.
0: Absolument. Louis, vous êtes quand même dans une drôle de position dans ce projet-là. Donc, coproducteur, vous êtes aussi un des personnages principaux. Il y a déjà eu des voix qui se sont élevées jusqu'en la bande-annonce est sortie. Tout ça est délicat. Est-ce que votre définition du rôle d'allié a évolué depuis ce moment où un collègue vous a appelé en disant « Ici, on imaginait un projet à ce sujet-là? »
1: Je sais pas si ça... En fait, j'ai l'impression d'être un allié comme je l'étais à ce moment-là. À la base, je le suis. Par contre, ma compréhension du milieu est beaucoup plus grande. Les nuances, j'ai appris beaucoup. Ce qui fait pas de moi nécessairement quelqu'un de plus ou moins allié. Je veux dire, en fait, moi, je pars juste du principe où... je pense que je ne le sais pas. Je pense que je sais peu de choses. Donc, si quelqu'un me dit, ben que moi, mon identité sexuelle ou de genre, pardon, je la questionne ou je me sens pas dans le bon corps, qui suis-je moi pour dire que ça ne se peut pas? Moi, les gens qui font comme c'est impossible, c'est une position que je ne comprends pas. Je fais comme, OK, ben si toi tu le sais, tu dois avoir des études là-dedans. Moi, je ne le sais pas. Fait que comme pour de plus en plus de sujets en vieillissant, je me dis juste, j'ai eu une éducation qui m'a amené à un endroit, j'ai mes des perceptions, j'ai des biais de par d'où je viens, mais fondamentalement, qui suis-je pour juger? Qu'est-ce que j'en sais réellement? Donc, je suis pas sûr que cette position-là a réellement évolué. Par contre, juste en travaillant le scénario, comme j'allais l'interpréter, mais c'était important de comprendre aussi pourquoi Gabrielle écrivait certaines choses. Mm-hmm. Qu'est-ce que ça voulait dire? Et d'aller chez elle, dans sa vie, avec son chum. Je veux dire, je voulais comme comprendre plus que et de juste aller interpréter quelque chose sur une photo ou sur une image de ce que j'avais.
0: C'est intéressant. Moi, je suis très curieuse d'en savoir plus sur cette collaboration-là. Il y a deux semaines, on a reçu Jean-François Asselin pour parler de Plan B. Puis je lui disais que ces personnages sont souvent durs à aimer, là, des narcissiques, des égoïstes. Même chose avec les vôtres. Louis, vous semblez avoir du plaisir à jouer.
1: C'est le fun à interpréter.
0: Des gars qu'on aime. Pas, mais qui cherche à s'améliorer. Donc là, je me disais...
1: Comme plein de gens dans la vie, en passant, Mme Thémorin.
0: Ouais, mais tu sais, il y en a qui partent de plus loin. Donc, je me disais, Gabrielle, c'est comment composer avec des collègues masculins de 50 ans dont les personnages pas aimables se cherchent une rédemption?
2: Ben, écoute, quand après le film, tu sais, j'ai comme réalisé à quel point, quand t'es une femme trans, t'es souvent la seule femme trans dans la place. Mm-hmm. T'es souvent la seule femme trans à devoir faire valoir tes points, te faire entendre. Déjà d'être une femme, puis en plus trans, c'est déjà d'autres choses. Mais j'ai senti vraiment un accueil incroyable avec K.O., avec Entrac, toute l'équipe, en fait. Je trouve que c'est vraiment un rêve, ce qu'on vit, parce que on dirait que tout le monde est vraiment heureux de participer à ce film-là, événement. Tout le monde est comme dans de la beauté, de la bonté, de l'amour. Puis moi, j'ai rêvé à ça longtemps quand j'étais petite.
0: C'est vrai?
2: Mais hier, quand on avait la première, tu sais, j'étais comme, hey, petite Gabi, we made it. Tu sais, puis j'étais comme, on l'a fait, on a réussi. Puis la petite Gabi de Charlevoix, de Saint-Simion, tu sais, elle rêvait, je me rappelle.

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1: Dans les choix qu'on faisait, puis c'était vraiment intéressant parce que c'est ça la force de l'unité, je pense, puis de la collaboration avec des réalités qui sont pas les nôtres, c'est de vraiment s'enrichir. Puis hier, il y a une madame qui, après le tapis rouge, me serrait la main, puis tellement fort, puis elle me dit « Merci, j'ai évolué. »
2: Oh wow!
3: Et le film est drôle, hein?
2: Le film est super drôle.
3: Je veux dire, le film, c'est une comédie grand public. C'est ça, la beauté, c'est d'aller en faire un film grand public, une comédie, parce qu'une comédie, c'est un véhicule pour faire entrer les gens dans une réflexion.
2: Absolument.
3: Alors, voilà.
2: C'est une comédie qui amène des scènes drôles, mais aussi des scènes que j'imaginais vous plonger dans une certaine vulnérabilité, Louis.
3: Je sais pas.
2: Moi, je vous l'ai déjà dit, mais voir mon patron dans des scènes de nudité, ça me met vraiment mal à l'aise. Ouais. Il y a des moments où je cachais mes yeux. Puis je me disais, wow, jouer ça quand même. Hein,
3: ouais, puis
2: la transformation.
3: La logique était, c'est un gars qui s'était salé depuis plusieurs années. Donc, OK, t'arrêtes de t'entraîner, tu manges ce que tu veux. All right, c'est super.
2: Je parlais pas de votre corps, évidemment.
3: Ah, moi, j'en parlais. Nu, mon corps arrive à quelque part dans l'équation, madame. non, mais je veux dire... Fait que moi, quand je me suis vu, j'ai fait comme, ah ouais, c'était ça. Hein. Ah ouais, c'est super.
2: Tous les angles. Oui, mais c'est ça, c'est très graphique. Là. D'ailleurs, le film s'ouvre sur une scène qui m'a fait dire « Oh! » quelque chose comme ça. Non, je me doutais bien que ce n'était pas des vrais appareils. Ben, ce sont des vrais appareils masculins, mais je me doutais bien que ce n'était pas le vôtre et celui de Robin Aubert. Là. Mais ma question par rapport à la nudité, mais aussi par rapport à la peine, à des scènes de séduction, c'est qu'est-ce qui a été le plus difficile à tourner pour Louis Morissette?
3: Ben, tourner la séduction, c'est la même chose que dans n'importe quel autre film ou série. En fait, ce qui était le plus difficile, là, c'est très, très, très premier degré, ma réponse, et pas très, pas recherché intellectuellement.
2: On passera vite.
3: mais pour rentrer dans la mécanique d'un tournage, lorsque Louis Morissette joue un rôle ou quand je joue François, si je commence à tourner à 7 heures, je vais généralement arriver à 6h, 6h15, je mets mon linge en 2 secondes, une poudre, une pâte dans les cheveux et je me prends un café.
2: Fini
3: puis je suis parti.
2: Là.
3: Et là, quand j'étais en Françoise, c'est comme, mets ton cadran à 4h15, arrive à 4h45, sois sûr que t'es rasé, t'as fait ton skin care, que t'es toute coquette pour et là, va aux cheveux, va au maquillage, mets ta gaine, tape ton pénis et les cheveux et là pour être prêt à 7 heures. Donc, être une femme...
2: Compliqué, hein?
3: C'est compliqué.
2: Oui, tout à fait. D'ailleurs, je le disais, je suis en conflit d'intérêts, mais ça peut avoir ses avantages. Par exemple, on peut écrire à sa collègue, la productrice Marie-Claude Beaulieu, pour avoir des secrets de tournage. Et je ne sais pas si vous avez vraiment envie d'aller là, mais on m'a expliqué que vous n'avez pas tellement aimé la portion « Le poil repousse » après votre rasage quasi intégral pour les besoins d'une scène avec Robin Aubert.
3: Non, en fait, c'est que... Un bon gars, qui vient avec toute la nonchalance masculine, tu te lèves à 4h15, t'es dans la douche, tu regardes tes jambes, tu dis, ils sont corrects, j'ai pas besoin d'y refaire, là. Et de toute façon,
2: ça vient plus vite qu'on pense, hein?
3: Ah, je mets des bas de nylon, là, mais mes jambes vont être correctes. Ça me tente pas, un matin. Fait que je pars, et là, passer l'heure du lunch, on était à l'extérieur, et là, je marche sur la rue, et il y a un plan qui part de mes pieds, qui monte, cop, Jean-François Asselin fait, Louis, c'était pas rasé, matin.
2: C'est difficile, finalement, hein?
3: Ah oui, mais là, il a fallu que je me baisse les bas de nylon, c'est pas loin d'ici, sur la rue Sainte-Catherine, et avec le maquilleur, coiffeur, avec une pioche, à me faire les mollets puis les tibias parce que j'avais été nonchalant le matin.
2: Mais je suis contente que vous ayez pu explorer un peu la réalité de plusieurs de vos collègues sur des plateaux de cinéma. Mm-hmm. On m'a aussi parlé de vous, Gabrielle, dans ses secrets de coulisses. On m'a dit que vous aviez été particulièrement émue par une journée de tournage, celle lors de laquelle on a réuni plusieurs personnes trans dans une scène de groupe de soutien. Pourquoi ça, c'est venu vous chercher en particulier?
1: Oh, parce que, à plusieurs niveaux. Premier niveau, c'est sûr que de voir ces mots portés à l'écran dans le véhicule de ces artistes-là qui sont fabuleuses ou des nouvelles actrices ou des personnes qui ont pour la première fois fait une expérience de tournage.

0: mais de ma communauté, de notre communauté trans. C'est vraiment précieux. Je me souviens de cette journée-là, comment j'étais fébrile. J'avais vraiment le cœur qui battait tellement fort. Puis je me disais, c'est une journée importante. Puis on le voit aussi dans le film, ça transparaît cette bonhomie-là, cet entrain d'être heureux, d'être ensemble. Puis c'est ce que je voulais faire comme scène. Puis c'est vraiment beau parce que je voyais des gens aussi que je connais depuis 10-15 ans être à l'écran puis vivre leur rêve. C'est rare au Québec. Je pense que c'est la première fois que ça arrivait au Québec. Qu'on soit autant de personnes trans sur un plateau qui ont du temps d'écran, c'est très précieux. Puis c'est des gens qui se sont donnés à fond la caisse.
1: Hein? On a même réécrit les le texte parce
0: c'est vrai?
1: Que oui parce que quand on est arrivé juste sur les lieux juste pour faire la mécanique. Puis moi dans cette scène là je parle pas, je suis en observation et parce que j'enregistre et copie tout ce qu'ils disent. Et juste quand il et elle se parlaient. Wow, il sortait des affaires, il sortait des bijoux là que genre Jean-François Asselin puis moi on est allé comme à l'écart, on a fait comme ok ça c'est meilleur que ce qui était
0: spontané, c'est
1: ça. On est comme ok cette chose là tu gardes, on va couper ça puis on a gardé des moments importants qui font avancer l'histoire, mais tout ce qu'il y avait autour provient d'une forme d'improvisation de juste quand ils se sont retrouvés autour de la table.
2: Donc il y a des scènes touchantes de confidence qui nous permettent de mieux comprendre la réalité de plein de personnes. Il y a des scènes de comédie, il y a un pastiche vraiment délicieux d'un grand film culte qui nous ramène à la comédie romantique, parce qu'il y a des scènes aussi de romance. C'est pas un divulgateur, je pense, de le dire.
1: Donc, tous les codes de comédie romantique sont employés.
2: C'est ça, tout à fait, c'est très clair. C'est important pour vous, Gabrielle, de présenter ce genre d'idylle-là?
0: Ben oui, parce que c'est une représentation que moi, j'ai jamais vue au cinéma. D'une façon... qui n'est pas tourné dans la dérision, qui n'est pas tourné dans le ridicule. On n'est pas dans... Tu sais, le personnage de Louis, il n'est pas comme en train de se demander « Ah, wesh, je suis en amour avec une femme trans. » Non, il est comme « Hey, j'ai des sentiments, je ne pensais pas en tout avoir ça. Qu'est-ce que je fais avec ça? »
2: Puis
0: ça donne une scène incroyable aussi avec Robin Aubert, qui c'est une de mes préférées aussi. Là. Puis, mais
1: il
0: c'est
1: est
0: ça.
1: Magnifique. Robin et Geneviève Schmidt sont très, très drôles.
2: Mais...
0: Tout le monde.
2: Quand le film s'est terminé, et là encore, c'est pas un divulgateur, mais spontanément, j'ai dit à mon amoureux, ben voyons, c'est pas en tout ce que je pensais que ce serait. C'est un film sur un gars de 50 ans qui découvre qu'il est queer. Et là, j'ai dit, je suis tellement fière que Louis ait joué ça.
1: Ouais, mais je suis content. D'emblée, j'allais le jouer. Là, c'était pas mal assez clair. Puis je suis très fier de ce qu'on a fait en tant qu'équipe, puis de la performance que j'ai pu faire. Mais il est pas queer par contre.
2: Ben c'est queer.
0: Ben, il est ouvert.
2: Ben oui, c'est une forme de pansexualité que d'être en relation sexuelle avec une femme trans.
1: Peut-être, mais pour moi, c'est juste que c'est important.
2: C'est pas la première fois qu'on s'obstine, Louis et moi, sur le sens des œuvres auxquelles il collabore, en passant.
1: Oui, voilà.
2: Je suis rarement d'accord avec sa lecture de son propre travail.
1: Que j'ai écrit.
2: Oui, absolument.
1: Mais en fait, c'est que je veux pas ouvrir là-dessus, c'est-à-dire que je veux pas qu'on commence à revisiter le film en se disant est-ce que, finalement, son mal de vivre était relié...
2: Je suis même pas dans le mal de vivre. Je suis dans « Il embrasse une nouvelle relation amoureuse qui est hors de son spectre. »
1: Ouais, je pense que... d'accord. À ce niveau-là, je dis les sentiments, on les contrôle pas toujours.
2: Voilà.
1: À un moment donné, c'est comme ça, puis ils arrivent, puis on est nous-mêmes surpris.
2: Oui, mais c'est ça. Puis c'est ça que j'ai trouvé magnifique. C'est comme, mais c'est Louis Morissette qui joue ça quand même.
1: Oui,
2: c'est une forme, ça peut avoir une importance dans notre paysage culturel, à mon avis. Fait que j'avais un sentiment de fierté.
1: Ben c'est gentil, cool, mais je suis très fier de ce qu'on a pu faire. Au départ, je pensais qu'on allait faire quelque chose d'un petit peu plus niché. Je me disais, OK, à cause du thème, on risque de faire quelque chose qui va être un peu plus près du cinéma d'auteur que ce que j'ai fait dans ma carrière. Et au final, non, c'est peut-être une des choses les plus drôles auxquelles j'ai participé.
2: Gabrielle, est-ce que la réaction du public là, à l'approche de la sortie en salle le 8 juillet commence à...
1: 1er juillet, pardon.
2: C'est vrai, ça a changé.
1: Oui, on l'a devancé juillet, parce que quelqu'un d'autre allait mettre un film une semaine après, puis je suis pas content.
2: OK, parfait. Alors, le 1er juillet, ce sera en salle. Est-ce que vous commencez à réfléchir à la réaction du public?
0: Bien, moi, sincèrement, avec le pouls d'hier, c'est...
2: Qui était soir de première.
0: Oui, ben moi j'ai confiance que ce qu'on a fait, écoute, c'est vraiment précieux. Je pense que tout le monde a donné son 120%. Puis je pense sincèrement qu'il y a beaucoup d'amour, d'humour. Mm-hmm. Il y a beaucoup de choses dans ce film-là. Vraiment, les performances d'acteurs et d'actrices là-dedans, je pense que tout le monde... C'est un privilège d'avoir autant d'acteurs et d'actrices qui jouent à merveille et avec tant de justesse et d'agilité, des personnages complexes aussi. Mm-hmm.
1: Mais... Moi, j'ai plus de réserve que Gabriel. Là. Ouais. C'est-à-dire que hier, c'était extraordinaire. C'était une soirée de rêve. Et on avait quand même un public qui était plus sensible à la cause, qui était plus sensible, qui était... On avait disons que tout le monde avait ce sentiment de faire quelque chose
2: d'utile.
1: Ouais. Merci. Ce soir, on est à Sherbrooke. Après la semaine prochaine,
0: Gatineau,
1: Québec.
0: Ouais.
1: Alors, j'ai très hâte de vivre le film en région. Puis je le précise parce que, puis région n'est pas employé ici péjorativement. Je suis moi-même un homme de la région. Mais je me demande comment, j'espère juste que les gens vont venir. C'est pour ça que je précise que c'est drôle. Mm-hmm. Je précise que c'est grand public. C'est un film sur l'ouverture.
2: C'est une comédie romantique.
1: Oui, mais et fondamentalement, à la fin, c'est un film sur quand tu comprends la position de l'autre, généralement, ta pensée évolue et il y a des ponts qui se créent. C'est sûr qu'on s'en reste tous dans nos chambres d'écho, on va avoir de la difficulté à se rejoindre. Fait que maintenant, c'est pour ça que quand on va aller à Québec, j'ai demandé aux relationnistes d'aller faire tout type de radio.
2: Mm-hmm.
1: Je veux créer le débat. J'ai pas peur de débattre du film et je veux qu'on en parle.
2: Mais elle est où la source de débat pour le film, selon vous?
1: Ben, on a commencé en parlant d'un virage à droite de la société, qu'elle soit américaine, européenne ou même canadienne maintenant. Donc, il y a comme une espèce de ressac sur les droits fondamentaux. Et j'en parlais un petit peu plus tôt où on parle aussi de... Il y a des gens qui, pour une raison que je ne comprends pas, se campent dans une position de... C'est n'importe quoi.
2: Donc, on ne devrait pas représenter des personnages trans.
1: Ah, puis on donne un mauvais exemple. C'est terrible pour nos enfants.
2: Je vois.
1: Puis on fait des amalgames épouvantables entre transidentité, homosexualité, pédophilie, puis 5 antipatentes. Bizarrement, quand j'ouvre ma presse le matin, c'est pas mal plus des coachs de ski, puis de hockey, puis de karaté, là, qui ont les mains baladeuses. Fait que c'est tout ça que je trouve qu'on mélange 5 antipatentes dans une espèce de crainte, de peur et d'inconnu par rapport à l'autre. Fait que si le film peut ouvrir des gens, venez voir, c'est drôle.
0: C'est divertissant,
1: puis il vous reste de quoi à la fin, vous faites comme « ouais ». Effectivement. Que
2: c'est pas le moins le plus vendeur que vous auriez pu faire, mais je comprends.
1: Moi, s'il y a des gens qui partent de complètement à droite et qui finissent à ouin,
2: vous allez être content.
1: Vous allez être content, c'est mission accomplie.
2: C'est très bien. Entre-temps, ben, il y a le magazine Elle Québec qu'on peut consulter avant de voir le film. On vous voit tous les deux en couverture. Gabrielle Bouliane Tremblay a été une première femme trans sur la couverture d'un prestigieux magazine féminin. Ça vous fait quoi?
0: Ben, écoute, c'est vraiment un rêve. Encore, je ressors la petite cabine, mais quand je voyais les revues dans mon dépanneur chez nous, dans mon petit village, j'étais comme, un jour, je vais être là-dessus. Puis, c'était vraiment comme un rêve, mais une conviction, un jour, ça allait arriver. Puis, c'est drôle, je souhaitais ça avant ma transition même. Fait que, tu sais, je me voyais déjà en fille sur le cover, sur la couverture. Mais ce que j'aime là-dedans, c'est que ça montre aussi une belle ouverture. Puis j'espère que l'industrie de la mode va encore plus aller de l'avant dans l'inclusion de la diversité. Puis moi, je trouve qu'on a vraiment fait une belle entrevue avec Laurie Dupont, qui a vraiment su retransmettre la joie qui s'est passée cette journée-là. Le shooting, on a essayé plein d'affaires, 8 kits. Louis, des fois, sa face était comme vraiment comme, mais qu'est-ce qui se passe? Mais j'étais comme, mais c'est beau, Louis, c'est mode.
2: C'est mode. Dans cette entrevue accordée à Laurie Dupont, Louis, vous dites que la couverture envoie un message fort, puis que vous espérez que ça en dit long sur le Québec. Qu'est-ce que ça dit sur le Québec pour terminer?
1: Ben, l'ouverture du Québec, je persiste à penser que le Québec est une société distincte, même dans ses principes fondamentaux d'égalité et d'ouverture à l'autre. Je connais pas toutes les sociétés du monde, mais si je la compare à ce que je vis dans mes voisins près, j'aime penser que le Québec, avec tous ses défauts, a quand même un fonds, le Fonds socialiste québécois. J'espère qu'il reste, j'espère qu'il est solide, puis que la main tendue, on est peu à parler français, on est des Canadiens français, on n'est pas beaucoup. Si on peut se tenir, si on peut s'écouter, puis si on peut se respecter, j'espère que ça dit ça sur notre Québec.
2: Ben bravo pour tout ça. Moi, en tout cas, j'ai été très divertie par votre film. Je suis contente qu'il existe. Merci. Puis j'étais ravie de parler avec vous deux ce matin. Je vous souhaite un bon succès. Le film Françoise sera à l'affiche dès le 1er juillet parce qu'il y a un autre film qui va l'être le 7, je le rappelle.
1: Mais non. Non, un autre. On n'en parle pas, les autres. 1er juillet.
0: Cinéma québécois, c'est important parce qu'il y a des gros blockbusters américains aussi.
1: Oui.
0: En même temps, fait que encourager le cinéma québécois, c'est vraiment apprécié.
2: C'est un bel appel à tous et toutes. Gabrielle Bouliane-Trembillé et Louis Morissette, merci encore.
1: Merci.
0: Merci.
2: Tout de suite après notre émission, c'est l'équipe de Midi Info et Mathieu Bellemeur qui va prendre l'antenne. Salut Mathieu.
3: Bonjour.
2: De quoi vous allez parler ce midi?
3: On va évidemment revenir sur ces événements dramatiques hier à Montréal. On a un peu plus de recul et puis évidemment que ce sont des événements qui ont bouleversé bien des gens, qu'on pense aux témoins, aux gens du quartier, aux policiers, bien sûr. On va y revenir avec une spécialiste justement en prévention, en santé psychologique au travail, en sécurité publique. On va analyser également ce qui pourrait se cacher derrière les motivations du tireur. C'est aussi journée de lancement du grand livre bleu du Parti québécois, le livre bleu du PQ, qui sera analysé donc en grand angle avec Joël Denis Bellavance et Mylène Moisan. Et il y a quand même un côté un peu plus festif à l'émission. On va aller parler avec Pierre-Luc Funk, porte-parole de la Fête nationale, festivité de la Fête nationale. C'est le grand spectacle ce soir sur les plaines. Donc, on va prendre des nouvelles de lui et de l'équipe qui prépare ce spectacle-là.
2: Très bien, on vous écoute. Merci.
3: Merci.
2: Après le bulletin de nouvelles, on retrouve Alexandre Mercier pour parler de langue française. Il sera question de l'influence de l'intelligence artificielle sur notre façon de parler. Le chercheur Richard Coury sera là aussi, donc on vous revient dans 6 minutes.

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4: Bonsoir, ici Fred Harding. Voici les informations. Plusieurs questions sont toujours sans réponse au lendemain de la fusillade qui a fait 2 victimes dans le quartier Côte-des-Neiges à Montréal. Une partie de l'enquête s'est d'ailleurs transportée à Lethbridge, la ville d'origine du tireur, où une perquisition a eu lieu. Le tireur a laissé un manifeste violent et misogyne, mais le titulaire de la chaire UNESCO en prévention de la radicalisation et de l'extrémisme violent de l'Université de Sherbrooke, David Morin, préfère attendre avant de l'associer au mouvement INCEL.
5: Les codes de la culture incel sont pas vraiment présents dans le sens où il y a des mots très clairs dans la culture incel comme les tchads, etc. Donc où on décrit les hommes, les femmes d'une certaine manière, où on parle de pilules rouges et compagnie. Ça, c'est moins présent. Donc ce que va peut-être nous révéler l'enquête, c'est est-ce que cet individu-là allait sur les forums incel ou pas.
4: La mairesse de Montréal a pour sa part appelé les autorités à lutter contre la montée de la haine en ligne. Et toujours à ce sujet, la communauté juive de Côte-Saint-Luc se souvient de Michel Mizrahi, le citoyen qui a perdu la vie dans la tragédie. L'homme de 68 ans tenait une boutique d'habits et plusieurs membres de la communauté ont tenu à vanter sa gentillesse et sa grande générosité. Voici un ami du défunt ainsi que le rabbin de la synagogue qu'il avait l'habitude de fréquenter.
6: Vraiment très sympathique, il était toujours là prêt à aider tout le monde, il demandait est-ce que ça va, est-ce que tu as besoin de quoi que ce soit.
7: Très très grand cœur, très large, toujours là pour les autres. Il vendait des costumes. Quand il y avait des gens qui n'avaient pas les moyens, il leur donnait gratuitement.
4: Et ailleurs dans le monde, la canicule se poursuit en Europe. La France vient de connaître sa journée la plus chaude depuis le début des relevés météorologiques il y a près de 80 ans et aucun répit n'est attendu avant vendredi. Voici les précisions de Guillaume Fariol.
8: 29,8 degrés de température moyenne aujourd'hui, calcul de Météo France qui prend en compte les minimales de la nuit dernière et les maximales de cet après-midi sur 30 stations réparties à travers le pays. Jamais une telle valeur n'a été atteinte depuis le début des relevés en 1947. C'est plus que le 25 juillet 2019 et le 5 août 2003 qui détenaient ex aequo le précédent record, une journée hors norme. De nouveau, des records absolus de température battus à La Roche-sur-Yon, Rochefort, Angoulême, Bordeaux, Niort, Nantes, Laval, Rennes. La liste est encore très longue. Il a fait plus de 44 degrés, par exemple, cet après-midi à Chantonnay, c'est en Vendée. La journée de demain s'annonce tout aussi chaude, explique Météo France. Ce mercredi sera lui aussi l'une des journées plus chaudes jamais mesurées. Nous devrions commencer doucement à sortir de ces températures extrêmes à partir de vendredi, d'abord par l'ouest. Des prévisions qui restent à confirmer.
4: C'était Guillaume Fariol. Et de retour chez nous, le Parti québécois a présenté son livre bleu, un volumineux document qui explique ce à quoi ressemblerait le Québec au lendemain d'une éventuelle victoire du camp du oui. Il prévoit notamment qu'un Québec souverain se doterait d'une armée, d'un ministère de la Défense nationale et serait membre de l'OTAN. Voici Pierre-Alexandre Bolduc à cet égard.
9: Le chef du Parti québécois présente une brique de 524 pages. Son objectif, que son livre bleu réponde à toutes les questions à propos d'un Québec indépendant.
10: C'est surtout un point de départ pour un dialogue avec la population sur c'est quoi être dans son propre pays.
9: Il est question notamment de référendum, de monnaie, de frontières et même d'une armée québécoise. Les 20 000 militaires des Forces armées canadiennes en sol québécois seraient invités à joindre les Forces armées québécoises.
10: On s'attend à ce que, naturellement, la grande majorité du personnel transfère vers la constitution de cette nouvelle armée.
9: Paul Saint-Pierre Plamondon admet que les fonctionnaires du fédéral qui habitent le Québec perdraient aussi leur emploi. Mais il ne s'avance pas sur un chiffre précis pour le moment. Sébastien Paquette est vice-président à l'Alliance de la fonction publique du Canada.
11: Si jamais le Québec devient dépendant, Je vois pas beaucoup de postes actuels au niveau fédéral qui seraient pas nécessaires au niveau provincial.
9: Autre changement important, un Québec souverain deviendrait une république avec un président qui aurait des pouvoirs substantiels qui restent à déterminer.
10: Certains diront que le livre bleu est un risque parce que on pourra critiquer la page 376 sur 500 quelques.
9: Paul Saint-Pierre Plamondon reconnaît que le livre bleu pourrait servir de munition aux autres partis pendant la campagne électorale cet automne. Mais il dit préférer être transparent. Ici Pierre-Alexandre Bolduc, Radio-Canada, à Québec.
4: Et il n'y aura pas de débat des chefs en anglais lors de la campagne électorale au Québec cet automne. La Coalition Avenir Québec, le Parti québécois ont décliné tous deux l'invitation d'un consortium de médias anglophones qui avait convié les cinq formations à une joute oratoire de 90 minutes à la fin septembre. Cet échange aurait eu lieu au lendemain du débat en français organisé par Radio-Canada. Le Parti conservateur et Québec solidaire avaient quant à eux accepté l'invitation. La participation des libéraux était conditionnelle à la présence des cinq partis à la table. Et en terminant à Québec... Et oui, les festivités de la fête nationale battent leur plein. Plusieurs artistes, dont Daniel Boucher, Lou Ariane Cassidy et Claude Dubois, donnent une prestation sur les plaines d'Abraham. Et à Laval, un spectacle a aussi lieu au Centre de la nature. Voilà, c'est ce qui conclut ce bulletin d'information.

0: écoutez Point de repère. Merci d'être là. Je suis très heureuse de retrouver cette année encore Alexandre Mercier, professeur de francisation pour le ministère de l'Immigration, de la francisation et de l'intégration. On a parlé de langue française chaque semaine l'été dernier, surtout de la manière dont vous l'enseignez à plein de gens. Il y a d'ailleurs 7 élèves en studio avec nous au moment où on se parle. Beaucoup de cellulaires sortis, je me sens là observée. Salut!
1: Salut, Rosemée. Super heureux d'être avec vous encore ce 23 juin.
0: Oui, et là, cet été, on va se revoir quelques fois, surtout pour réfléchir à la façon dont la langue se transforme de nos jours. Comme on cherche des repères, on se dit que ce sera pratique. Puis aujourd'hui, on va s'intéresser à l'influence de l'intelligence artificielle sur la façon dont on emploie notre langue avec Richard Coury, professeur titulaire au département d'informatique et de génie logiciel de la Faculté des sciences et de génie de l'Université Laval. Bonjour, Monsieur Coury.
2: Bonjour.
0: Vous travaillez sur un modèle d'intelligence artificielle 100% québécois pour préserver le français d'ici. On va en parler dans les prochaines minutes, mais d'abord, dites-moi, est-ce que les robots conversationnels, donc ChatGPT, Claude, autres Gemini, changent vraiment déjà la façon dont on s'exprime?
2: Oui, absolument. Les effets sont même mesurés dans certaines études scientifiques. Vous savez, nous autres humains, on apprend à parler en imitant les personnes avec qui on communique. C'est comme ça qu'on apprend à parler depuis qu'on est enfant et on n'arrête pas de le faire en tant qu'adulte. On prend les manières de parler de nos collègues, de nos amis, même de personnages à la télévision qu'on aime bien.
0: J'ai des amis quand ils partent en voyage, ils reviennent avec l'accent du coin. J'ai jamais compris, mais bon, vous dites que scientifiquement, ça s'explique.
2: Et plus les IA génératives font partie de nos communications, qui répondent à nos questions, qui génèrent nos courriels, les sites web qu'on consulte, ben plus on a tendance à imiter leur façon de s'exprimer.
0: Et, incroyable! Donc, ça veut dire que je dis à tout le monde qu'ils ont parfaitement raison et qu'ils sont complètement géniaux? Ou ce sont des mots davantage qu'on emprunte?
2: C'est plus des mots. Les effets qui ont été observés, c'est certains adjectifs qu'on avait moins tendance à utiliser, mais qui sont très populaires pour les IA génératives, comme crucial, par exemple. Ensuite, dans des entrevues en direct, improvisées, on voit que la fréquence que ces mots sont utilisés augmente de manière dramatique après 2022.
0: Incroyable! Donc, on emprunte le vocabulaire de nos robots conversationnels. Alexandre, est-ce que les outils d'intelligence artificielle sont utilisés par vos étudiants et étudiantes en classe de francisation? Est-ce que ça va teinter leur rapport à la langue?
1: Ben oui, tout à fait. En fait, c'est utilisé. Puis encore une fois, il faut y aller dans le spectre de est-ce que ce sont des étudiants débutants ou des étudiants avancés. Présentement, quand j'ai préparé la chronique d'aujourd'hui, en fait, là, j'ai demandé à ma classe. En fait, certains des étudiants sont déjà avec nous aujourd'hui. Et justement, je leur ai demandé comment vous utilisez l'intelligence artificielle et est-ce que vous l'utilisez en classe? Et j'ai adoré les réponses que j'ai reçues de mes étudiants. Parce que oui, la plupart l'utilisent et surtout la plupart refusent de l'utiliser en classe parce qu'ils prétextent qu'on doit apprendre avec sa tête. Mmh. Et que parfois, l'intelligence artificielle nous donne trop de réponses directes, même une trop grosse gamme de réponses possibles. Et que si on ne fait pas l'effort mnémotechnique de prendre des notes, de réécrire, de réutiliser, ben ça ne sert à rien. Donc oui, l'intelligence artificielle est là, mais en salle de classe, mes étudiants avancés l'utilisent avec parcimonie, notamment pour traduire des mots, parce que les traducteurs, comme je vais dire Google Traduction, utilisent moins le contexte que l'intelligence artificielle qui va donner un peu plus d'enrobage, un peu plus d'informations autour.
0: Et vous voyez ça de quel œil en tant que prof?
1: Ben, tu sais, c'est ça. À un moment donné, on peut pas se battre contre le progrès.
0: Exact. Même si vous disiez à vos étudiants et étudiantes d'utiliser pas l'intelligence artificielle, je veux dire, je suis pas sûre qu'ils et elles vous écouteraient. Je regarde leur réaction.
1: Ouais, c'est ça. Oui, c'est une bonne question. Ils sont très poker face.
0: Ouais, il y a quand même des sourires qui m'indiquent que j'ai raison.
1: Oui, c'est ça. Puis en fait, l'important, ce sera de pas l'utiliser pour produire des textes. En fait, ça dépend toujours. Un peu comme nos étudiants de cégep, qui ont des dissertations de philosophie à écrire. Si c'est l'intelligence artificielle qui le fait, ben on n'a pas tout l'exercice de discours qui est là. Et la même chose, tu sais, moi, si c'est juste écrire un courriel de demande de congé dans le domaine du travail, c'est pas la même chose. Qu'est-ce que tu penses de l'émission Révolution?
0: Oui. Wow, est-ce que c'est un devoir que vous donnez?
1: Oh my God, oui, c'est leur examen final, wow, en fait. Okay. On en reparlera.
0: Intéressant, parce que, évidemment, bon, on peut se questionner sur l'utilisation de l'intelligence artificielle par n'importe quel étudiant ou étudiante, mais dans votre contexte, il s'agit d'apprendre la langue. Et là, on comprend que les outils d'intelligence artificielle teinte notre utilisation de la langue. Alors, c'est important de comprendre comment ça fonctionne. Richard, est-ce que la grande majorité des langues du monde sont représentées par les outils d'intelligence artificielle?
2: Non, au contraire. Il y a quelques 7000 langues différentes dans le monde aujourd'hui. Et les plus gros modèles multilingues ont un peu plus qu'une centaine de langues qu'ils connaissent.
0: Oh, c'est donc, très peu!
2: Très peu comparé à la variété linguistique. Et plus encore, chacune de ces langues existe en plusieurs dialectes, plusieurs variations différentes. Et les modèles de langage sont entraînés sur le dialecte, contre le dialecte de prestige, le dialecte majoritaire de la langue et pas sur les dialectes minoritaires.
0: Donc ça, c'est très intéressant parce qu'il y a de gros modèles qui comprennent le français, l'utilisent, quoique je ne suis pas certaine qu'ils soient entraînés avec le français.
2: Oui, ils sont entraînés avec des données francophones.
0: Donc ça va, mais c'est un français standard.
2: Oui, le français métropolitain qui est très populaire à Paris et en France, c'est surtout ce français-là qui est présent dans les données francophones utilisées pour l'entraînement, et c'est ce français-là que les modèles de langage comprennent.
0: Donc, ils ne font pas place, par exemple, à un français utilisé, employé au Québec?
2: Non. Non, ils ne le font pas. Lorsqu'on leur demande explicitement, parce que par défaut, ils vont utiliser le français métropolitain, mais lorsqu'on leur demande explicitement d'utiliser un français québécois, ils vont souvent générer un texte qui est beaucoup plus stéréotypé. Mmh.
0: Ah oui, ouais. Soigne la bacane. Oui, c'est ouais, ça. C'est ça. Est-ce que les modèles...
2: Il fait
0: frette. Oh, oui, c'est ça. Est-ce que les modèles, donc, comprennent les expressions québécoises? Parce que ça, c'est un des nerfs de la guerre de l'apprentissage de la langue française.
2: Pas très bien. C'est une expérience qu'on a faite d'ailleurs dans mon laboratoire. On a donné des listes d'expressions québécoises, des listes d'expressions françaises de France. Et on observe que la compréhension des expressions de France est de loin supérieure à la compréhension des expressions québécoises. Et dans peut-être un tiers des cas, un tiers des modèles qu'on a testés, on a testé plus qu'une centaine, la compréhension était au niveau aléatoire.
0: Au hasard.
2: Au hasard.
0: On invente un sens. Parce qu'on n'a jamais... On peut pas dire « je ne sais pas » quand on est un agent conversationnel, semblerait. Intéressant, mais ça, c'est quand même important à savoir parce que les expressions, les dialectes ont une importance en francisation, Alexandre Mercier.
1: Tout à fait. Puis souvent, les étudiants qui sont au Québec, en fait, ceux qui ont accepté vont mordre dans le français québécois. Puis même ma classe, dernièrement, me demandait « Bon, Alexandre, là, on est rendu à la semaine 7, tu peux parler québécois avec nous. » Ce qui m'a complètement choqué.
0: Il y a des pouces en l'air en studio.
1: Ouais, exactement. Là, je leur ai dit « Ben là, comment vous voulez que je vous parle? T'sais, je peux pas vous parler différemment de comment je m'adresse à vous maintenant. Vous voulez que je vous parle de même? » Puis là, justement, là, j'ai juste nasalisé un peu mon discours. Puis on fait « Oui, comme ça, je veux que tu parles comme les gens dans la rue. » Je fais comme « Ben, désolé, là, je vais parler comme je parle et ce sera mon français québécois, tu sais. » Puis là, j'aurais dit aussi, ça dépend du niveau de langage. Là, je suis standard familier avec vous parce qu'on a quand même des conversations à avoir. Il faut quand même que je vous parle. Puis si j'étais avec mes amis dans un bar ou au Francouverte, au Franco, ben, probablement que vous ne me comprendriez pas, tu sais.
0: Ça implique, c'est donc que si des étudiants et étudiantes interagissent avec un agent conversationnel hors classe, ben peut-être qu'ils et elles seront moins exposés à des expressions très utiles au quotidien.
1: Tout à fait. Puis moi, j'aime, pour avoir lu le reportage de Radio-Canada à l'écrit, et je suis très heureux que Richard Coury soit avec nous aujourd'hui, d'alimenter cette IA québécoise-là va aider mes étudiants à pas utiliser nécessairement le vocabulaire de du français métropolitain de Paris.
0: Aider les étudiants et étudiantes, mais aussi nous éloigner du risque d'une langue homogénéisée. Qu'est-ce qui arrive quand une langue est parlée de la même manière partout, Richard Coury?
2: Qu'est-ce qui arrive? C'est la culture locale qui disparaît essentiellement, parce que notre langue, c'est notre culture. Ça reflète notre culture, c'est influencé par notre culture, nos expériences, notre histoire, notre environnement. Et lorsqu'on la perd Quand on parle la langue ou le dialecte local, on parle la culture.
1: Mm-hmm. Moi, une chose que j'aime vraiment beaucoup, notamment avec mes étudiants hispanophones, c'est le respect de la culture et du vocabulaire des autres. Souvent, c'est drôle, parce que quand je parle ma langue cubaine, je fais beaucoup d'élisions, là, ça va super vite. Moi, en Colombie, c'est autre chose. Puis je trouve que ça, malgré que ce soit un espagnol, il y a un respect que je trouve chez mes étudiants hispanophones, puis même une curiosité des autres, toi, c'est ça que tu dis, moi, c'est ça que je dis. Et c'est ça, la langue n'est pas du tout homogène. Et elle est vivante.
3: Ça amène à la rencontre.
1: Oui, c'est ça.
3: Mais en vous écoutant, je me demande, est-ce que l'intelligence artificielle pourrait accélérer la disparition de certaines langues ou de certains dialectes? Richard Coury?
2: Oui. L'intelligence artificielle crée une pression pour utiliser l'anglais et utiliser les dialectes majoritaires, les dialectes de prestige, simplement parce qu'ils fonctionnent mieux dans ces langues-là. Les IA génératives ou autres, d'ailleurs, fonctionnent mieux sur les cas pour lesquels ils ont été bien entraînés, pour lesquels il y a plus de données. La majorité des données des IA génératives, et même les IA génératives francophones, c'est de l'anglais américain. Donc, si vous voulez la meilleure réponse possible, généralement, vous posez votre question en IA en anglais américain. Ensuite, en français métropolitain, et la pire réponse sera en français québécois.
3: C'est très décourageant. Ce qui nous amène au projet de modèle de langage québécois. Parlez-nous de ce que vous espérez faire, Richard Coury.
2: On espère créer une IA souveraine, locale, québécoise, donc entraînée avec des données québécoises, qui comprend la culture québécoise, qui comprend le contexte québécois. Et on espère que ce qu'on va développer, la méthodologie, soit assez générale aussi pour s'exporter à d'autres dialectes et d'autres langues à faibles ressources qui sont dans la même situation que nous.
3: Donc, pour que je comprenne bien, moi qui ne comprends rien à la technologie, est-ce que ce serait un agent conversationnel du même type que les grands connus, ChatGPT, Claude?
2: Là, vous mettez la barre un peu haute.
3: Oui, évidemment. Ici, on parle de création de multimilliardaires technocrates.
2: Mon rêve le plus fou, ça pourrait, mais disons qu'on va prendre un pas à la fois. Là.
3: OK, est-ce que ce serait quand même un robot avec lequel je pourrais avoir des interactions?
2: Oui, c'est notre objectif.
3: OK. Puis où est-ce qu'on trouve les données en québécois pour entraîner un nouveau modèle d'IA?
2: On les trouve au Québec.
1: Heureusement.
3: Oui.
1: C'est ça.
2: Mais il faut aller à la rencontre des producteurs de données locaux, donc les médias locaux, les systèmes d'éducation, les auteurs, les artistes, les monsieur, madame, tout le monde qui rédigent et obtenir leurs données et le faire évidemment dans le plus grand respect. On veut pas siphonner une culture au complet, donc obtenir la permission des propriétaires des droits d'auteur d'utiliser leurs données pour ce type d'entraînement.
3: Alors ça, ce serait très intéressant et différent. Je fais partie du groupe d'auteurs et autrices dont les œuvres ont été prises sans qu'on le sache pour entraîner ChatGPT. Oui, bien sûr. Donc moi, mes créations ont servi à entraîner une forme de Québécois auprès de ChatGPT. Mais bon, évidemment, je n'ai pas consenti à ça. Donc dans votre cas, là, il y aurait vraiment collaboration. Si je comprends bien, pour créer une IA québécoise.
2: Okay. On veut le faire de manière responsable, donc avec toutes les permissions nécessaires, les ententes signées. Et c'est d'autant plus important si on veut étendre nos travaux à d'autres communautés, par exemple les Premières Nations québécoises et canadiennes, où est-ce que la propriété culturelle est extrêmement sensible, extrêmement importante. On veut simplement pas, moralement, siphonner ces cultures-là pour entraîner de l'IA.
3: Est-ce que tout ça est réaliste? Moi, j'ai très envie d'y croire, mais ça m'apparaît être un chantier, Richard Coury.
2: C'est un chantier, c'est un gros chantier, et on en est encore dans nos premiers pas, mais je pense que c'est possible.
3: Puis, si on veut créer de l'IA québécoise, est-ce que ça veut dire que chaque communauté culturelle a présentement la responsabilité d'imaginer des robots à son image?
2: J'aime pas dire la responsabilité parce que ça met un poids démesuré sur les épaules de communautés qui sont parfois très petites et très peu nantis en ressources informatiques, même dans certains cas, en individus qui utilisent le dialecte en question. Certaines langues, certains dialectes sont parlés par une douzaine de personnes, parfois moins. Moi, je trouve que ça met plus une responsabilité sur nous au Québec, parce qu'en termes de dialecte à faible ressource, on est l'Acadillac, on est parmi les mieux nantis, on a des gouvernements, des institutions, des artistes qui protègent et promouvoient notre langue, on a des ressources informatiques, des compagnies informatiques, on a un réseau universitaire, des chercheurs en intelligence artificielle de qualité, de calibre mondial. Je pense que s'il y a un endroit où on est capable de développer une manière de créer une IA régionale souveraine, c'est ici au Québec. Et ensuite, on est capable d'aider les autres communautés à le réaliser une fois qu'on aura trouvé comment le réaliser.
3: Hey, c'est un beau projet de société. Si on revient à l'intelligence artificielle et l'apprentissage du français maintenant, Alexandre, de quoi vos étudiants et étudiantes ont vraiment besoin, à votre avis?
1: Si c'est en lien avec l'intelligence artificielle, en fait, moi, ce que j'ai recensé, il y avait ce besoin de conversation-là ou le besoin de travailler à la maison. Et là, ce qui est intéressant, c'est souvent mes étudiants me disent, ben, l'IA devient mon prof.
3: Oh!
1: À la maison. Parce qu'à défaut d'avoir un professeur 24 heures sur 24, ben, c'est le professeur pour aider à corriger en écriture, aider à corriger la prononciation. Puis là, effectivement, c'est là que l'intelligence artificielle québécoise est peut-être intéressante, versus une qui serait beaucoup plus française européenne, de corriger la prononciation de mes étudiants hispanophones, par exemple. Ici, ça sera peut-être pas les mêmes sonorités.
3: Mm-hmm.
1: Alors, donc, je pense que pour travailler à la maison, ils l'utilisent. Puis justement, pour avoir un agent conversationnel aussi, un de mes étudiants m'a dit que pour des domaines un peu plus techniques, ou notamment pour pratiquer des entrevues de travail en français.
3: Intéressant.
1: Ouais, ça, c'est super intéressant. Puis les questions sont quand même assez standards, les questions sont quand même assez répétitives. Puis justement, ce que j'ai aimé de cet étudiant-là, c'est qu'il m'a dit, je peux parler très longtemps avec l'intelligence artificielle et elle ne se tanne pas. Versus, tu sais, avec des amis, tu parles 15 minutes et on en a assez là, de la pratique d'entrevue. Donc, cet étudiant-là a fait une fois, deux fois, trois fois, puis je suis sûr qu'il s'est amélioré et au niveau de la confiance et au niveau du vocabulaire technique de son travail. Puis moi, quelqu'un qui me parle justement, peut-être comme Richard, d'informatique, je serais comme toi, Rosemée, je ne comprendrais rien ou de façon limitée. Tandis que là, l'intelligence artificielle peut avoir le bagage pour répondre et te questionner sur des mises en situation. Donc, juste ça, ça dépasse un peu ma compétence.
3: Mais en même temps, c'est super intéressant comme utilisation de l'intelligence artificielle pour mieux comprendre et parler le français. Sauf qu'on sait bien aujourd'hui que les agents conversationnels ne sont pas neutres. Mm-hmm. Donc, les conseils, les mots qu'ils utilisent, les notions qu'ils mettent de l'avant sont quand même teintées par les personnes qui les ont programmées. Alors, Richard Coury, est-ce qu'une intelligence artificielle propre à une identité culturelle aurait moins de biais?
2: Elle aurait des biais favorables envers la culture pour laquelle elle a été entraînée. Tu as tout à fait raison de dire que les IA
3: sont pas neutres.
2: Sont biaisées. Non, sont pas neutres du tout. Et c'est un, disons, un préjudice contre lequel on doit se battre, que c'est de la logique, des mathématiques, donc c'est neutre. Non, ça reflète les biais. Pas ceux qui ont été programmés, mais ceux qui font partie des données d'entraînement qui ont été utilisées.
3: Tout à fait.
2: Et c'est, pour revenir à notre discussion sur les dialectes, c'est un phénomène qu'on observe beaucoup également. Comme ils sont entraînés sur le dialecte de prestige, le français métropolitain, mais pour eux, ça devient la manière, entre guillemets, normale d'utiliser le français.
3: Donc, on pourrait, par exemple, corriger un étudiant ou étudiante qui pratique une entrevue en lui proposant d'utiliser des mots qui seraient plus standards, alors que ce ne serait pas le cas dans la réalité.
2: S'il y a ça. Mais pire encore, lorsque l'IA rencontre un utilisateur qui utilise un dialecte comme le québécois, mais il le perçoit comme un utilisateur moins intelligent, moins compétent. On a eu plusieurs expériences qui montrent que l'IA se comporte dans ce sens. Par exemple, donner deux CV équivalent pour un emploi, puis deux lettres de présentation équivalentes, mais une écrite dans le dialecte standard et une dans un dialecte minoritaire, il va systématiquement préférer la lettre et le CV dans le dialecte standard.
3: Mais c'est épouvantable. Je ne le savais pas. Je tombe des nues. C'est super, l'idée d'une souveraineté nationale en matière d'IA. C'est merveilleux de vouloir protéger la culture francophone à l'ère numérique. Je suis contente de savoir qu'il y a des initiatives comme la vôtre qui se déploient. Après, tout ça, des coûts environnementaux. Je pense que c'est important de le mentionner,
2: oui.
3: Richard.
2: C'est très vrai. C'est tout à fait correct et c'est quelque chose qu'on doit garder en tête. Ce serait un rêve fantastique d'avoir une IA spécialisée pour chaque dialecte de chacun des 7000 langages qui existent sur Terre. Mais chacune de ces IA vient avec des besoins énergétiques, des besoins en eau potable pour les systèmes de refroidissement, des centres de données qui génèrent un bruit féroce dans les communautés autour, qui fait monter les factures d'eau et d'électricité pour les personnes qui vivent autour. Et l'électricité, évidemment, est produite dans beaucoup de pays avec du charbon, des gaz naturels, bref, des gaz à effet de serre qui sont produits. Tout cela a un effet environnemental et social très négatif. Donc, il n'y a pas de solution.
3: Exactement. Puis c'est comme s'il n'y avait pas tellement de discussion autour de ces enjeux-là. Puis là, j'ai de la misère à voir comment on peut les réconcilier, mais j'ai l'intuition qu'il n'y a pas d'espace où on prend le temps d'y penser puis d'en parler tout le monde ensemble, alors que c'est un enjeu éminemment collectif.
2: Les personnes dans les communautés qui reçoivent des centres de données en parlent, en tout cas.
3: Oui, absolument. Oui.
2: Mais effectivement, il y a pas de solution parfaite. Il y a une sorte d'équilibre, de compromis qu'on doit trouver en tant que société. J'ai pas la solution à vous donner aujourd'hui, tristement. Mais il faudra trouver une sorte de
3: compromis,
2: de balance,
3: j'imagine.
2: De,
3: oui, c'est ça. Alexandre, merci. Est-ce que vous êtes rassuré par la discussion qu'on vient d'avoir ou vous avez encore plus de questions pour
1: ben
3: vos
1: là,
3: élèves?
1: On finit avec quelque chose de plus ou moins négatif. Moi, j'avais le beau rêve de, ça se peut, allez, nourrissons ça.
3: Ça va aider, ma
1: Et
3: gamme.
1: Là, finalement, chacun, ouais, c'est
3: on
1: ça.
3: On le sait plus,
1: hein? Là, moi, je me disais plutôt peut-être un modèle coopératif, tu sais, de tendre la main à d'autres compagnies qui sont déjà là-dedans puis de...
3: Est-ce qu'on les intéresse? Ça, c'est une grande question à laquelle on n'a pas de réponse claire non plus.
1: Non.
3: Mais tout ça m'a beaucoup fait réfléchir. Merci beaucoup, Richard Coury, professeur titulaire au département d'informatique et de génie logiciel de la Faculté des sciences et de génie de l'Université Laval. Merci, Alexandre Mercier, professeur de francisation pour le ministère de l'Immigration, de la francisation et de l'intégration. On peut visiter votre chaîne YouTube, l'effet balle de neige, pour continuer à réfléchir à l'apprentissage du français. Merci à votre gang qui s'est déplacée en studio. Vous pouvez faire du bruit maintenant, comme vous signaler votre présence, dire bonjour si vous voulez.
1: Ils sont si bien nés.
3: Voilà. On leur avait bien dit de rester en Merci à vous, évidemment, cher auditoire, d'avoir été avec nous ce matin. Je vous souhaite une journée douce malgré tout. Demain, on découvre un outil pour se faire des amis, un nouveau. On lance la chaire de recherche Point de repère en travail avec l'orienteur Louis Cournoyer. Envoyez-nous vos questions. Puis Culture Peuplin, oh mon doux, Yvon Deschamps pour parler du concert une fois à cinq. Ben oui, voyons,
1: je sais
3: pas comment. Non.
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9: C'était jadis un quartier populaire, canadien-français, ouvrier, à la fois besogneux et coloré. Ici Maxime Coutier, à Aujourd'hui l'Histoire, semaine spéciale sur le terrain avec nos témoins, le Faubourg Amelas, la mémoire d'un quartier disparu.
10: Une dizaine de maisons comme celle-ci s'effondrent chaque jour sous le bélier mécanique des démolisseurs. C'est ainsi que disparaît un des plus vieux quartiers de Montréal pour faire place aux futurs édifices de la société Radio-Canada. Et ainsi, chaque jour, on va porter au dépotoir près de 3000 verges cubes de ce qui reste des maisons qui étaient autrefois, nous dit-on, un des quartiers fashionables de Montréal.
11: C'était l'archétype du quartier ouvrier canadien-français. Situé dans le bas de la ville, comme on disait à l'époque, à proximité du port de Montréal et de ses odeurs, un curieux mélange de mélasse, de diesel et de caoutchouc. D'où son nom, le Faubourg Amelas. C'était, oui, un quartier populaire, disparate, avec des taudis, mais semblable aux autres quartiers ouvriers de la métropole. De par sa situation géographique, le Faubourg Amelas a été charcuté. Une première fois, dans les années 20, pour la construction du pont Jacques-Cartier. Et puis, plus tard, quand on a élargi la rue Dorchester pour en faire un boulevard, l'actuel René Lévesque. Mais le coup de grâce est arrivé au début des années 60, quand Radio-Canada, à l'étroit, au centre-ville, y a élu domicile, dans sa toute nouvelle maison. Le secteur démoli est alors immense. En l'espace de quelques mois, tout est rasé. Les habitations, les commerces, les usines. L'heure est à la modernité. Il faut faire table rase du passé, construire du neuf. Le maire Jean Drapeau a de grandes ambitions pour l'Est de Montréal et rêve d'une future cité des ondes. Mais au-delà des habitations détruites, il y avait les gens, la population qui était attachée à son milieu de vie et qui a été délogée. Pour eux, les rues et les ruelles de l'enfance ont disparu, tout comme le voisinage, les veillées sur le perron, l'école ou le dépanneur du coin. C'est à eux qu'on a eu envie de parler pour nos 10 ans, les témoins de l'histoire, comme Janelle Bouffard, née au cœur du Faubourg Amelas, à l'endroit même où se trouve aujourd'hui l'ancienne tour de Radio-Canada. On a fait l'entrevue sur place, sur les vestiges de son ancienne maison qui a disparu, devant un grillage au son des marteaux-piqueurs. Parce que c'est ça, l'ironie de l'histoire. La maison qui a entraîné la destruction de son quartier d'enfance est à son tour démantelée. Les grues s'activent au pied de l'ancienne tour, dans un amas de poussière qui nous rappelle que la fameuse cité des ondes imaginée pour dynamiser l'est du centre-ville n'a jamais véritablement levé. Télé-Québec est à l'écart, seul à l'est du pont Jacques-Cartier. TVA vient de vendre son immeuble. Et Radio-Canada est maintenant locataire, à un jet de pierre de son ancienne tour. On rappelle que les villes changent et évoluent, pour le meilleur et pour le pire, comme nous l'a dit l'historien Jean-François Leclerc, bien installé à l'église Saint-Pierre-Apôtre, qui était jadis au cœur du quartier. Il nous a raconté la riche histoire du Faubourg Amelas.

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1: C'était le faubourg Québec. Alors quand on disait qu'on restait dans ce coin-là, on restait dans le faubourg. Il y en a qui disaient qu'il y a le faubourg à Amelas. Vous avez probablement entendu cette expression-là. C'était le faubourg Québec. Ça comprenait partir de la rue Papineau. Papineau allait à Saint-Denis, puis du bord de l'eau allait à Sherbrooke. C'était le faubourg Québec.
2: Ça commence au début du 18e siècle, au moment où les gens moins fortunés commencent à sortir de ce qu'on appelle maintenant le Vieux-Montréal, qui était la ville, parce qu'on avait interdit des constructions en bois pour prévenir les incendies. Alors, et de ce côté-ci, les gens vont s'installer tout près des fortifications, le long d'un chemin qui est un chemin public, le chemin du roi, qui s'appelle qui mène jusqu'à Québec. Alors, le faubourg va s'appeler Faubourg Québec. Et ensuite, avec l'expansion, l'arrivée de nouveaux habitants, on va l'appeler le Faubourg Sainte-Marie parce que le courant Sainte-Marie, dans le fleuve, qui est tout près, qui est un obstacle là, à la navigation, est là. Et Faubourg Amelas, c'est que avec l'expansion du port, il va y avoir des citernes, des immenses citernes qui vont accueillir la melasse qui venait des États-Unis. Et l'odeur de melasse, entre autres odeurs, parce qu'il y en avait d'autres, entre autres le linoleum, va finir par être adopté par les gens qui vont appeler cette partie-là, au fond, du grand quartier Faubourg-Amelas.
3: Ça, je peux vous avouer que cette odeur-là est revenue. Ah, j'ai dit, mon Dieu, ça nous donnait mal au cœur, là. Je me revois, là, l'été, là, à la balançoire, là, puis avoir cette odeur-là, puis pas être capable de la dépasser, là. Ça sentait très fort, très fort, hein?
2: Dès le début, dans le fond de l'histoire, Faubourg Québec, Faubourg Sainte-Marie, c'est des gens qui sont moins fortunés, mais avec l'arrivée de la brasserie Molson, qui va commencer l'industrialisation du quartier, il y a d'autres industries qui vont s'installer là, des industries de caoutchouc, linoléum, des industries alimentaires, et même si on va jusqu'à d'Iberville, vous avez la McDonald's. Donc, alors, beaucoup d'ouvriers vont s'installer ici, mais le grand employeur, ça va quand même rester aussi le port de Montréal. Et le port de Montréal, c'est évidemment des débardeurs, mais aussi beaucoup de travailleurs saisonniers. Donc, le quartier, c'est, il y a des familles ouvrières, il y a des ouvriers, il y a aussi des employés qui viennent de façon intermittente. Et ça, ça a un impact très positif sur les petits commerces là, du quartier.
4: Oui.
3: C'était pas l'abondance et la richesse, mais on n'était pas malheureux. On se comparait pas. On trouvait toujours moyen de faire des belles choses avec ce qu'on avait. Chez nous, c'était propre. Mes parents entretenaient bien l'appartement, puis on était bien. Oui. On avait une petite cour où on pouvait quand même l'été s'amuser. C'est sûr que c'est pas comparable à ce qu'on vit aujourd'hui, là. Mais en même temps, la qualité de vie qu'on avait, puis les liens qu'on tissait, étaient plus importants que les biens qu'on possédait.
5: Un brin de soleil, 6 pieds de boucane, un escalier en tire-bouchon, les voisins d'en haut qui chicanent, ma mère qui va...
1: Puis les gens qui restent dans ce fameux faubourg-là, qu'est-ce que vous voulez? Des petits salaires, 52 piastres par semaine, 45 piastres par semaine.
6: Tout le monde se connaissait, et puis le soir, on passait dans les rues, les femmes étaient assises sur les trottoirs avec des chaises berçantes, et puis les enfants jouaient sur les trottoirs. Dans ce temps-là, les trottoirs étaient en bois.
1: Des rues entières, les gens, là, c'est sur les galeries d'été, là. Puis ils tendent toute leur linge ensemble. Toutes les maisons arrivent toutes ensemble en arrière. C'est impossible de ne pas se connaître. Ils empruntent la corde de linge de l'une et de l'autre.
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2: C'est un quartier comme beaucoup de quartiers ouvriers. Alors, les gens arrivent de la campagne à partir du milieu du 19e siècle, les années 1850, et ils viennent travailler. Et évidemment, la plupart vont vivre une sorte de choc entre la campagne et la ville. Et c'est d'ailleurs ce qui va amener les oblats de Marie Immaculée à la demande de Mgr Bourget, à s'installer dans ce secteur-ci, et à Saint-Pierre-Apôtre, et construire l'église Saint-Pierre-Apôtre, pour un peu organiser, au fond, être une sorte de tampon entre la campagne et la ville, puis encadrer les populations pour, évidemment, ne pas les exposer aux tentations de la grande ville, mais aussi d'amenuiser le choc de l'arrivée en ville. Et ils vont avoir un rôle important par la suite, et cette église-là, c'est un beau témoignage de ça. Alors, c'est un quartier qui est à faible revenu, mais ces deux ouvriers, évidemment, comme tous les quartiers ouvriers, c'est des quartiers qui vont souffrir des crises économiques. Il y en a une dans les années 1870, il y a des hauts et des bas, évidemment, dans l'industrie, mais la crise économique va être vraiment le coup fatal, la désindustrialisation, et ça va faire que les gens plus aisés vont quitter, les commerces qui s'adressaient à cette clientèle-là vont quitter, donc ça va faire que ce quartier-là, qui était assez mixte, il y avait des Irlandais au tout début, il y avait des populations des ouvrières qui étaient d'autres origines, bien, ça va devenir très canadien-français, mais à faible revenu. Puis c'est quand même intéressant, ça va avoir une petite idée là, de ce que c'était. Ça vaut la peine de regarder des extraits sur Internet de la série d'émission Rue des Pignons, qui a été produite entre 1966 et 1967. C'est un peu romancé, mais cette série-là montre la vie d'un quartier ouvrier et ça a été tourné, les extérieurs ont été tournés, entre autres, sur la rue Champagne, dans le quartier. Alors, ça donne une bonne idée. Il y a aussi, évidemment, des vedettes là, qu'on connaît qui ont vécu leur jeunesse ici. On peut penser à Dominique Michel, à Claude Dubois. Donc, c'est un quartier qui est resté dans l'imaginaire très, très présent, très fort, mais qui a connu, évidemment, un déclin de plus en plus important.
3: C'est certain qu'il n'y avait pas beaucoup de familles qui étaient très à l'aise, sauf quand on traversait ce qui était autrefois la rue Dorchester et maintenant qui est le boulevard René-Lévesque. Là. Quand on montait dans cette partie-là, c'était un petit peu plus à l'aise. Il y avait des bâtisses beaucoup plus de grande qualité. Mais quand on restait dans le bas ici, à l'époque, on aurait pu dire que c'était des... Maintenant, on dirait que c'est des ruelles, mais à ce moment-là, on n'appelait pas ça des ruelles. C'était des rues. Et les gens se parlaient d'un côté à l'autre de la rue, dans les fenêtres, l'été. Tout le monde se connaissait.
4: Pourquoi ce quartier-ci est ciblé pour la maison de Radio-Canada?
2: Premièrement, dans les années 50, ça c'est depuis même les années 20, on commence à se préoccuper de la condition de vie des gens dans ces quartiers ouvriers un peu défraîchis, salubrité, puis surtout la promiscuité. On dit, si les gens vivent tassés les uns sur les autres...
4: C'est pas bon. Des taudis.
2: Aujourd'hui, on rénoverait. À l'époque, c'était assez radical. Hein? Alors, il y a un conseiller municipal qui s'appelle Paul Dauzois, qui va mobiliser les gens qui, depuis longtemps, se disaient « il faut rénover ces quartiers-là ». Et on va former ce qu'on appelait le comité des 55, mais il y avait là-dedans des organisations religieuses, des organisations charitables, mais aussi des syndicats. Donc, la modernité sociale, c'était aussi de dire « sortons les gens de ces quartiers-là pour leur donner un milieu de vie qui est plus digne, plus salubre. » Alors, mais la méthode de l'époque, comme on l'avait vu aux États-Unis, en France, puis malheureusement, on va reproduire ça ici, c'est de passer, de rénover avec un bulldozer.
3: Il y a eu la première vague, il y a eu les stationnements de la Molson. Ensuite, on a démoli près de la rue Dorchester pour faire le boulevard René-Lévesque. Alors, on a vu se détériorer graduellement nos espaces de vie parce qu'ils ont fait ça par plusieurs séquences. Fait que là, tranquillement, on

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2: Le quartier où sera logée la maison de Radio-Canada avait été baptisé populairement Faubourg à la Mélasse, à cause, dit-on, d'importants réservoirs de mélasse qui s'y dressaient à une époque. Pour faire place à la maison de Radio-Canada, on a dû démolir 1200 maisons et édifices de toutes sortes. La ville de Montréal s'était engagée à démolir tout ce qui se trouvait sur ses 25 acres de terrain. Le contrat de vente par la ville de Montréal à la société Radio-Canada fut signé le 30 septembre 1964. Ce n'est pas sans un pincement au cœur que les Montréalais de l'Est voyaient s'écrouler toute une partie de leur quartier. Mais on se consolait à la pensée que l'injection de 3000 nouveaux travailleurs dans ce quartier apporterait un essor économique important dans cette partie de l'île de Montréal.
3: Comment c'est accueilli? C'est vrai que l'époque était à la modernité, mais comment c'est accueilli dans le quartier, ça?
4: Ben, les gens sont plutôt passifs, là, puis ils le reconnaissent eux-mêmes. On est à la fin des années 50, début des années 60, puis les gens sont des locataires. Alors, ce qui se passe, c'est que ce qui voit arriver souvent, bon, monsieur est en train de... assis à un comptoir de snack bar, puis tout à coup, madame est en train de tricoter dans sa résidence personne âgée, et il y a un fonctionnaire qui arrive avec une carte des bâtiments à démolir. Et il y a un photographe qui est là. Alors, il pose un numéro qui correspond au numéro de la maison. Et là, les gens sont un petit peu éberlués. Et souvent, ben, la démolition, ça arrive à un moment donné. Ben, en général, les gens sont partis. Il y a un témoin qui raconte que sa grand-mère, qui était propriétaire d'un bâtiment, va rester jusqu'à la dernière minute dans sa maison qu'elle ne voulait pas laisser. Puis, quand elle va déménager, elle ne va jamais redécorer sa maison parce que c'était le souvenir de sa propriété trop, trop fort. Donc, il y a peu de contestation.
5: Aujourd'hui, il ne reste rien de ça. Tout est démoli par le secteur Radio-Canada. Il ne reste rien des propriétés qui vont bien à vous. Tout est effacé. Rien. Il a bâti de la rue Maisonneuve à Plessy. Il a bâti de la rue Bonnet. Mais c'était des bonnes maisons. Ce n'était pas des maisons comme aujourd'hui. C'était des maisons qui tenaient debout pour longtemps. Mais malgré que la boule du démolisseur, au bout du temps, est démolie. La mienne que j'avais, qu'on avait la gauchère, qui était en bruxellite, une propriété de 90 pieds de front, par 44 de profond, ça a pris 2 heures à l'acheter à terre. Elle avait été fricassée. Ça a pris 2 heures à acheter ça à terre. Ils ont cassé tout le dedans avec la boule. Après ça, ils ont pris une chaîne, puis ils ont jeté un mur à terre, puis les 3 autres ont tombé.
4: 5 000 personnes qui vont toujours se localiser. Puis quand on regarde les photos du site de l'ancien Radio-Canada, l'ancienne maison, là, qui est maintenant à l'ancienne, c'est poignant parce que tu te dis, ben, il y avait des gens qui vivaient là. Et les gens qui témoignent souvent vont dire, ben, ce qu'on a perdu, c'est pas nos vieilles maisons avec, il y en avait, quelqu'un disait même qu'il y avait une des maisons qui datait de la Nouvelle-France avec un sol en terre battue. Donc, on comprend que c'était pas toujours idéal. Ouais. Mais ils perdent une communauté. Et c'est souvent ça. Donc, beaucoup d'entraide, beaucoup de mixité sociale. Parce que c'est ça que la rénovation urbaine à l'époque, c'était de dire, bon, là, c'est fini que tout est dans tout, là. On veut des quartiers spécialisés. Le monde des affaires dans le quartier des affaires, les habitants dans les quartiers résidentiels. Bon, alors, la ville moderne naît, mais ça tue une partie des anciens quartiers qui ont été malheureusement touchés par ça.
6: Nous, on a poursuivi de compensation parce qu'on a déménagé juste un peu avant, parce qu'on voulait absolument demeurer dans le coin. Ma mère enseignait ici, à côté, là, à l'école des garçons. Fait que, ils n'ont pas essayé d'attendre jusqu'à l'extrême limite, parce que mes parents, quand sont arrivés à Montréal, ils se sont mariés et ils se sont venus rester ici, puis ils n'avaient jamais quitté ce lieu-là. Alors, ils étaient restés là toute leur vie là, en arrivant à Montréal. Fait que vous comprenez que pour eux autres, là, ça a été un déchirement parce que c'était toute leur histoire à Montréal là, qui s'était jouée là.
7: J'ai peu de souvenirs.

0: raison.
1: C'est ce que j'ai dit lorsque j'ai été exproprié à la régie des services publics. Là. Notre impression, c'était qu'on allait mourir. On partait de là, c'était fini. On savait pas où se jeter. Je sais que le nord de la ville était plus joli que chez nous. Chez nous, il n'y avait pas de gazon, il n'y a pas de venture, il n'y avait

0: c'est un trottoir, puis une rue étroite. Tout. Mais on était fait à ça. Puis, ça fait un an qu'on meurt ici. On n'est absolument pas chez nous.
1: La nouvelle tant attendue concernant l'érection de la Cité des Ondes à Montréal, le complexe qui abritera tous les services de Radio-Canada, a été annoncée cet après-midi par le premier ministre, M. Pearson, à la Chambre des communes.
2: La Cité des Ondes, c'est sûr que c'était une idée. Jean Drapeau, on connaît ses grands projets, mais il est dans un homme de son époque. Donc, alors justement, pour créer des quartiers spécialisés, on va dire, pourquoi pas réunir TVA, Télémétropole, Radio-Canada et le futur Télé-Québec dans le même quartier. Bon, c'est un peu ce qui va se passer, mais bon, de façon un peu déstructurée, on n'a pas un seul bâtiment moderne qui va tout réunir, tout ça. Oui. C'est plutôt chacun dans son coin. Ce qu'on rêvait toujours de faire à l'époque, c'était de revitaliser les quartiers en démolition. Bon, je pense que la réussite est pas très, très présente. Et ce que ça va faire, en fait, c'est que, évidemment, ça va enlever des consommateurs pour les rues commerçantes qui vont, pas mourir complètement, mais qui vont presque s'éteindre. La rue Sainte-Catherine, quand on regarde les photos de l'époque, il y avait du monde.
3: Parce que, je trouve que c'est décevant. On a brisé un quartier. On n'a pas reconstruit un quartier. On n'a pas de vision. Dans ces années-là, ils ont manqué de vision à long terme. Puis, je suis pas sûre qu'on en a plus aujourd'hui, là, parce qu'on y va toujours dans le temporaire, dans le futile. Là, je veux dire, on va faire quelque chose. Cette tour-là, je sais pas à quoi va ressembler, là, qu'est-ce qu'elle va devenir. Mais là aussi, il y a une histoire, là.
4: Très honorable Pierre-Éliott Trudeau.
5: Monsieur le Président, mesdames et messieurs, en inaugurant cette vaste et magnifique édifice, cette maison de Radio-Canada,
2: ben, c'est un quartier, il faut dire, qui a été, comme beaucoup de quartiers défavorisés, il a été agressé, là, si on peut dire, par l'urbanisme moderne. Et ça commence à l'époque de la construction du pont Jacques-Cartier. Il faut quand même pas l'oublier. On démolit quelques usines, des maisons, mais on crée une sorte de frontière entre ce qui était un faubourg connecté avec la vieille ville et la partie est du faubourg. Et ensuite, évidemment, la Radio-Canada, mais il va y avoir l'autoroute Ville-Marie et le prolongement sur Notre-Dame. Écoute, c'est pas rien, là.
6: C'est une cicatrice, là.
2: C'est une cicatrice. Et dès qu'on construit des bâtiments modernes, si vous avez la place Frontenac, vous avez les stations de métro, ça veut dire aussi, à l'époque, des démolitions.
3: Tu sais, quand on a pensé ce méga projet-là, je sais pas qui l'a pensé, comment il a été pensé. Je veux dire, ça manquait de qualité en termes architectural, puis en termes d'implication, d'intégration dans un milieu de vie. Il ne doit plus rester beaucoup de morts d'aujourd'hui là, parmi la population là, des gens qui étaient ici. Il y en a beaucoup qui sont décédés. C'était un gros coup de cœur qu'ils ont dû donner. C'était avec des larmes là, que mes parents ont quitté leur logement là.
2: Je pense qu'on a des beaux exemples à Montréal de quartiers où ça fonctionne. Tu sais, quand on parle de la Petite Patrie, Rosemont, la Petite Patrie, puis partout à Montréal, c'est des quartiers qui ont survécu à ces époques-là parce que, bon, ils n'étaient pas touchés. Et ça a été la transmission, au fond, d'une vie de communauté. C'est ça qui est une vie commerciale aussi. Les artères commerciales, c'est fondamental dans la vie d'un quartier. Et ça crée une âme à un quartier. Oui. Et c'est ce que les témoins qui ont perdu une partie du quartier, c'est ce qu'ils disent. Au fond, ce qu'on a perdu, c'est la vie de la communauté. C'est nos voisins, c'est les gens qu'on rencontrait à chaque jour et qui faisaient qu'on se sentait ensemble et on était solidaires.
3: Tu sais, on se dit, on aime ça aller revenir dans les lieux là, de notre histoire, de notre enfance, mais moi, il ne reste plus grande trace là, de mon histoire. Là. Il reste uniquement le HLM qui était l'école des garçons, l'église qui éventuellement va disparaître. On n'a plus beaucoup de traces de notre passé puis de notre enfance. Hein? C'est toujours agréable de pouvoir se dire, je fais un pèlerinage, là, puis je reviens sur les lieux, puis venir montrer ça à mes enfants. Je peux pas leur montrer grand-chose de mon enfance. Là.
7: On était les derniers à aller se coucher. Les soirs n'étaient pas longs.
8: En veillant sur le perron, les souvenirs d'un quartier aujourd'hui disparu et d'une de ses résidentes célèbres, Dominique Michel. La mémoire de Janelle Bouchard, fière représentante du Faubourg Amelas, de même que Jean-François Leclerc, historien. Demain, à Aujourd'hui l'Histoire, on poursuit cette série spéciale qui vise à souligner nos 10 ans à l'antenne. Direction les Basses-Laurentides, dans ce qui fut jadis Sainte-Scolastique, à la rencontre des expropriés de Mirabel. Ici Maxime Coutier, merci d'avoir été là. Au nom de toute l'équipe, bonne soirée. À demain, au revoir.
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0: un peu partout au pays, des gens font une différence dans leur communauté, que ce soit par leur créativité, leur talent ou leur engagement. Des animateurs du réseau d'ici Radio-Canada Première vous invitent à les découvrir. Bonjour, ici Mireille Langlois. J'anime Culture et Confiture, le magazine Culture et Société du samedi matin dans l'Ouest canadien et le Nord. Je suis basée en Colombie-Britannique. Je sais pas si vous êtes comme moi, mais on a tous, pour la plupart, un enseignant, un prof qui nous a marqués. Moi, c'est mon enseignante de deuxième année du primaire. Et si vous posez la question à un résident francophone de Prince George en Colombie-Britannique, il va sans doute vous parler d'Évelyne Bergeron. Tout le monde la connaît dans la communauté. Même la bibliothèque de l'école porte son nom. Prince George se trouve à près de 800 km au nord de Vancouver. C'est là qu'Évelyne a posé ses valises avec sa petite famille en 1978. Cette franco-albertaine arrivait des territoires du Nord-Ouest où elle avait enseigné. Mais en s'installant en Colombie-Britannique, elle s'aperçut qu'il n'y avait aucune école francophone, ni même d'immersion pour ses enfants, maintenant en âge d'être scolarisés. Je la laisse vous raconter.
1: C'était toute une révélation pour moi et mon mari lorsqu'on est déménagé à Prince-George. Donc, nous, on est arrivés là dans ça et j'étais complètement déconcertée de voir cette réalité-là.
0: Pensez-vous que ça l'a arrêtée et qu'elle a choisi d'envoyer ses enfants à l'école anglophone? Ben non, il en faut plus à Évelyne Bergeron. La chance a tourné en sa faveur, car la province a autorisé en 1979 les francophones à obtenir une éducation en français.
1: Oh, que j'étais contente. Là, ils devaient trouver une enseignante, alors j'étais là. Mais je voulais, c'était une mission pour moi, je voulais vraiment, vraiment que mes enfants apprennent ma langue et ma culture. On avait deux enfants, une petite fille de 5 ans, un petit garçon de 2 ans. Alors pour moi, transmettre ma langue, c'était très, très important.
0: Évelyne a donc pris la présidence du comité de parents et a commencé le travail pour mettre sur pied dans leur région ce qui s'appelait à l'époque le programme cadre de français.
1: Là, je me suis mis à l'œuvre et j'ai appelé tous les gens qui avaient un nom francophone dans l'annuaire de téléphone. C'était des heures et des heures et des heures, mais c'était vraiment, vraiment difficile de recruter les gens parce que eux autres, ils connaissaient pas avoir une école francophone après Georges, ça leur faisait peur.
0: Peur que les enfants perdent leur anglais. Plus de 50 élèves étaient attendus à la rentrée et la stupéfaction, seulement 10 se sont réellement présentés. Mais le bouche-à-oreille a vite fait ses preuves et Évelyne a terminé l'année avec une belle classe de 24 élèves de la maternelle à la 7e année.
1: C'était pas évident d'enseigner tous les niveaux. J'ai fait de mon mieux.
0: C'était le début d'une belle histoire qui durera 30 ans. Maintenant retraitée, c'est pas pour autant qu'Évelyne Bergeron reste les bras croisés. Entre une répétition de théâtre communautaire en français, la rédaction d'un livre sur l'histoire du Cercle des Canadiens français de Prince George ou la préparation des tourtières pour le prochain festival d'hiver, elle n'a pas le temps de chômer. Aujourd'hui, ce sont 153 élèves qui sont inscrits de la maternelle à la 12e année au programme francophone de Prince George. Ça peut paraître peu, mais quand on sait tout le travail qu'il y a eu derrière, c'est une grande victoire. Et on sent la fierté qui s'en dégage, comme le disent si bien les élèves du niveau primaire.

Salut, c'est Patrice Michaud. Moi, j'ai un faible pour les souvenirs un peu flous. Ceux qui ressemblent à une photo Polaroid. On connaît pas vraiment l'avant ni l'après, on a juste le moment. On peut pas prouver à 100% que la scène s'est vraiment produite, mais est encore dans notre mémoire. Puis ça, ça compte. C'est mon genre de souvenir préféré. Comme celui où je suis assis avec ma mère qui prend un café au restaurant Le Menuet, un vieux commerce de Cap-Chat. C'était un bar avant, quand mes parents étaient jeunes. C'est devenu un resto ensuite. C'est fermé à cette heure. La table est petite, avec deux banquettes face à face. En cuir rouge, je dirais. Il n'y a pas grand monde dans la place. Il n'y a peut-être même personne d'autre. J'ai 8 ou 9 ans. C'est l'été. Je suis en short. Me semble. Je suis pas sûr, mais c'est pas grave. Ce dont je me souviens clairement, par contre, c'est qu'à chacune des tables, il y a un mini jukebox. Des vieilles machines qui fonctionnent encore. Ma mère, pour me faire plaisir, me donne 25 cents pour que je puisse mettre une chanson. Puis moi, pour faire plaisir à ma mère, je choisis une toune de sa nouvelle chanteuse préférée, Tombée de Laurence Jalbert. 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
5: Ici Fred Harding, voici les informations. À Montréal, le calme revient peu à peu dans le quartier Côte-des-Neiges après une fusillade mortelle qui a coûté la vie à un policier et un citoyen. La mairesse Soraya Martinez-Ferrada s'est rendue sur les lieux du drame pour apporter son soutien à la population. La scène de la tragédie reste toutefois sous haute surveillance puisque la Sûreté du Québec et le Bureau des enquêtes indépendantes y mènent leur enquête. Le coroner a toutefois confirmé l'identité du responsable de la fusillade qui, lui, a été abattu, Marc-Antoine Leblanc.
6: Seth Scott Hatfield, 25 ans, est originaire de Lethbridge, en Alberta. La police de la municipalité indique collaborer avec le Bureau des enquêtes indépendantes. Une perquisition a eu lieu dans une résidence de la ville albertaine en lien avec cette affaire, tandis que l'Université de Lethbridge confirme que l'homme a fréquenté son établissement. À Montréal, la mairesse Soraya Martinez-Ferrada a visité les lieux de la fusillade.
7: Au-delà qu'ils viennent d'ici ou d'ailleurs, moi, ce que je veux m'assurer, c'est qu'on s'attaque à le port d'armes, qu'on s'attaque au fait qu'encore une fois aujourd'hui, on se retrouve avec des gens qui ont des armes et qui peuvent se retrouver dans les rues de Montréal et attaquer des gens comme on a vu hier.
6: Selon elle, le contrôle des armes à feu doit être resserré.
7: Il y a encore un travail aussi de culture à faire par rapport à qui peut porter des armes.
6: Le Bureau des enquêtes indépendantes se penche sur les circonstances de l'intervention du SPVM. De son côté, le président de la Fraternité de policiers et policières de Montréal, Yves Francard, est revenu sur les allégations voulant que la victime civile s'est retrouvée dans la ligne de tir entre le suspect et les policiers.
8: Les policiers et policières terrain doivent prendre des décisions importantes et graves à l'intérieur de fractions de secondes. Je le répète, tout le monde est de bonne foi et on verra la lumière de l'enquête, ce qui en découlera.
6: La Sûreté du Québec, elle, poursuit l'enquête criminelle. Ici Marc-Antoine Leblanc, Radio-Canada, Montréal.
5: Et à l'international maintenant, la canicule gagne en intensité en Europe où plusieurs pays ont adopté des mesures pour réduire l'affluence dans les grands lieux touristiques et protéger les groupes les plus vulnérables. La France vient de connaître sa journée la plus chaude jamais enregistrée et l'Angleterre pourrait battre son propre record pour un mois de juin. Tamara Alteresco a préparé ce qui suit.
9: Paris suffoque et les gens souffrent, particulièrement ceux qui doivent travailler comme les éboueurs, les livreurs, quand il fait 38 degrés à l'ombre.
10: Le camion fait 50 degrés, c'est pas évident. On fait comme on peut.
11: Et on voit que même au niveau du cœur, tout ça, on voit que ça fatigue, quoi, vous voyez. Mais là, c'est vraiment trop. Franchement, c'est trop.
9: Les jours à venir seront les plus chauds de l'histoire, a prévenu le premier ministre de la France. Avec plus de 50 départements sous vigilance rouge, c'est 90% des Français qui vivent dans la chaleur extrême. La grande majorité sans air climatisé, comme ses filles au père, réfugiées en bikini, en bord de Seine.
12: Spécialement quand il fait si chaud, c'est incroyable. En fait, c'est horrible. On peut rien faire à la maison.
9: Plus de 1800 établissements scolaires ont dû fermer, annuler les fêtes de fin d'année. Les autres demandent aux parents de garder les enfants avec eux pour les préserver des conditions presque dangereuses.
13: On a mesuré des écoles, des salles de classe à 38.
9: Jean-Rémy Girard est avec le syndicat national des lycées, collèges et écoles.
13: Parce que le bâti scolaire n'est pas adapté. Voilà, il faudrait aérer la nuit, il faudrait fermer les volets, mais on ne peut pas aérer, on n'a pas de volets. Donc effectivement, finalement, le guide, il se résume à buvez de l'eau.
9: Ici Tamara Alteresco, Radio-Canada, Paris.
5: Et le secrétaire général de l'ONU appelle l'industrie de l'intelligence artificielle à faire preuve de plus de transparence à propos de son empreinte écologique. Lors d'un discours à Londres, Antonio Guterres a demandé aux entreprises du secteur de publier des informations sur leurs émissions de carbone et leur consommation d'eau. Il estime aussi que ces compagnies devraient s'engager à alimenter leurs installations avec des sources d'énergie renouvelables. L'impact environnemental est souvent évoqué par les détracteurs des centres de données pour justifier la nécessité de limiter leur développement. Et à présent, le Parti québécois veut doter le Québec de sa propre armée en cas d'accession à la souveraineté. Le chef péquiste Paul Saint-Pierre Plamondon a dévoilé les chapitres manquants de son livre bleu sur l'indépendance qui décrit les principaux axes d'un éventuel Québec souverain. D'autres éléments du livre ont été publiés depuis novembre dernier. Le document prévoit des économies administratives de 13 à 16 milliards de dollars en raison d'une abolition ou d'une réorganisation de nombreux organismes fédéraux. En matière de défense, le PQ rapatrierait des troupes et du matériel militaire au prorata de la population. Voici donc le chef péquiste.
14: On contribue déjà à l'armée canadienne à la hauteur environ du cinquième de son budget. Donc avec le cinquième du budget, on peut avoir une armée de la taille du Danemark. Une armée donc qui va avoir le profil d'une armée spécialisée. Et tout ça, évidemment, c'est dans la perspective aussi d'appliquer à l'OTAN de manière à ce qu'on fasse partie des dispositifs défensifs qui protègent en ce moment l'Amérique du Nord. C'est l'ensemble de ces pays et de ces traités-là qui fait qu'on est protégé et non pas le fait de l'armée canadienne ou de l'armée québécoise tout seul.
5: S'il est élu, le PQ compte publier deux des versions bonifiées du livre bleu d'ici la tenue d'un éventuel référendum. Et en terminant au Québec, l'horaire de certains commerces et services aux citoyens est susceptible de varier pour la fête nationale. Les centres commerciaux, les banques, les épiceries grandes surfaces et les commerces de détail seront fermés. Les établissements d'alimentation et certaines succursales de la Société des alcools du Québec ont pour leur part le droit d'ouvrir. Les magasins de la Société québécoise du cannabis seront quant à eux fermés et le réseau de transport en commun offrira un service réduit. Voilà, c'était vos informations.

Aujourd'hui à l'émission, Thierry Larose passe nous voir à quelques heures de son spectacle à la Saint-Jean des Oui Québec et avec un nouvel album qui s'en vient dans les cartons, on joint un prof de cégep de Sept-Îles qui a décidé de relancer le spectacle de la fête nationale là-bas après plusieurs années de pause. Ça s'active déjà en dessous de la tente jaune sur le bord de l'eau. Les coups de cœur musicaux de Mike Clay, la voix du groupe québécois Clay and Friends qu'on adore et qui nous inspire. Et puis Jessica Barker nous donne ses conseils pour faire décrocher les enfants des écrans cet été. Je m'appelle Julien Poirier-Malo, bienvenue à l'heure d'été.

0: Eh oui, saison 2, jour 2. Bienvenue à tous ceux qui se joignent à nous pour la première fois cette année en ce premier vrai jour de célébration de la fête nationale, notamment ce grand spectacle sur les plaines d'Abraham à Québec. J'entendais Pierre-Luc Fong, justement, qui était avec Mathieu il y a quelques instants, qui prépare son grand discours patriotique. Je le sentais un brin plus nerveux qu'hier, mais bon, que voulez-vous, quand même, devant une foule pareille, ça doit être quand même un peu stressant. Une flopée d'artistes qui sera sur scène avec lui aussi. Puis je me disais, il faut surtout leur souhaiter une météo exceptionnelle après le coup dur de l'an dernier, l'annulation à cause des orages. Là, je vois que ça augure très, très bien à Québec. 22 degrés, du soleil ce soir. Et j'espère que ce sera comme ça un peu partout au Québec. Pour ceux qui prévoient fêter, fêtez tard. Ça, c'est ceux qui auront congé demain. Ceux qui ont la chance d'avoir congé demain, je leur souhaite de pouvoir fêter tard. Et donc, nous aussi, on va marquer le coup à notre façon aujourd'hui. Je devine que nos invités vont le faire ce soir, eux aussi. Je les présentais il y a un instant. Jessica Barker, Mike Clay. Salut à vous deux.
1: Salut.
2: Bonjour.
0: Très content de vous avoir autour de la table. Jessica, donc, fête nationale ce soir, ça se fait en famille, dans le quartier?
1: Assurément en famille, mais c'est drôle, j'ai discuté avec mes filles avant de m'en venir, si on allait au Parc La Fontaine, voir Thierry, entre autres. Parce que c'est comme un spectacle qu'on connaît moins, qu'on a moins l'habitude. En tout cas, pour ma part, j'avoue que je suis jamais allée, mais là, c'est très intriguant. Alors, c'est à l'agenda.
0: Parce qu'évidemment, dans la métropole, il y a plusieurs fêtes nationales, des spectacles de la fête nationale dans les différents quartiers. Le grand spectacle de la fête nationale, c'est au Parc Maisonneuve,
1: oui,
0: comme
1: ça,
0: depuis Mathilde Alem.
1: C'est un petit peu too much pour moi. C'est comme un traumatisme d'être allé à 13 ans, trop en avant. Puis là, la foule s'est levée quand ça a commencé, puis je me suis fait écraser sur la clôture.
0: Ah oui, c'est sûr qu'on a tous des traumatismes.
1: Je suis partie avec mon papa, puis j'ai dit, je veux plus vraiment jamais revenir ici. Donc non, je ne serai pas au Parc Maisonneuve.
0: Je parlais à un ami dernièrement qui disait, j'aimerais ça pouvoir me téléporter comme dans le milieu de la foule, puis après ça, retourner chez nous. C'est sûr que l'aller-le-retour, mais bon, que voulez-vous, ça fait partie de l'expérience aussi. Jean, c'est juste que certaines années, on se dit c'est peut-être un peu beaucoup. Donc, ce sera demain et oui, aujourd'hui, entre autres, au Parc La Fontaine. Ma clé de ton côté, Saint-Jean, ce soir?
2: Moi, c'est en deux parties. Après des grandes recherches sur Marketplace, j'ai trouvé les chaises de patio les plus incroyables au monde. Je vais aller les chercher à une heure de Montréal quand même. Ça fait un aller-retour, mais ça vaut la peine. Ensuite, partie 2, ça va être de venir vous rejoindre au Parc La Fontaine.
1: On se croise là-bas.
0: OK, mon Dieu, ça va être un gros party de gang, ma foi. Et effectivement, premier spectacle, 5e édition de la Saint-Jean, citoyenne et indépendantiste des Oui Québec, pour reprendre le titre officiel, donc au Parc La Fontaine. Sur scène, entre autres, plusieurs artistes, Thalia, Razora, Brown Family, Bon Enfant, et à partir de 21h30, donc Thierry Larose qui a accepté de venir nous voir, je comprends, entre deux tests de son, lui qui a lancé, il y a quelques jours à peine en plus, le deuxième extrait de son nouvel album apparaître. Salut Thierry Larose.
3: Salut.
0: Là, je comprends que t'étais sur place, tu me corrigeras, t'étais sur place comme spectateur l'an passé pour la quatrième édition. Tu dis que t'as été touché par cette espèce de ferveur des gens qui étaient sur place. Raconte-nous qu'est-ce qu'il y avait de spécial à ce moment-là, puis pourquoi t'es content de monter sur scène ce soir pour cette Saint-Jean-là indépendantiste?
3: Ben, c'était très spécial l'an dernier parce que c'était vraiment un public de tous les âges, mais il y avait beaucoup de jeunes. Puis cette fierté-là, ce renouveau-là de l'élan indépendantiste était très manifeste ce soir-là. Puis je sais pas, on dirait que depuis que je fais de la musique, il y a un intérêt grandissant pour la musique qui se fait au Québec, puis je trouvais ça très touchant de voir ça, puis les gens étaient très très enjoués, puis les bands étaient tellement bons, puis c'était juste le plus bel événement. Tu sais, j'ai vu des shows de la Saint-Jean là dans ma vie. Je me souviens d'avoir vu du Mât à Marieville quand j'avais 12 ans. Puis ça
0: tu viens de Marieville d'ailleurs là-dessus.
3: Ouais. Mais c'est ça là, le public m'a vraiment vraiment touché, puis je sais pas, ça marchait pas sur des œufs par rapport à leur conviction, puis leurs valeurs. Ouais.
0: Parce qu'évidemment, on connaît ton parcours, on connaît tes positions. J'ai l'impression que pour toi, peut-être une célébration de la Saint-Jean, c'est bien. Une célébration de la Saint-Jean indépendantiste, c'est comme une coche de plus.
3: Ouais, un petit peu.
0: Ben justement, d'ailleurs, il y a une de tes devises qui revient toujours sur scène. T'es rendu un peu connu pour ça. À chaque fois que t'es en spectacle, vive la musique québécoise, c'est quelque chose que t'aimes lancer. Ça doit être donc un moment quand même émotif de produire sur scène.
3: Je le fais plus, c'est le public qui le fait. Ça me dépasse maintenant, tu sais.
0: Ce qui rend la chose encore plus spéciale.
3: Vraiment, ben oui.
0: Ça a été approprié.
3: Vraiment. Puis tu sais, je l'ai dit en 2024, je pense, pendant un spectacle avec le roi Larose Leloup, puis j'ai juste improvisé ça. Mais j'ai rien inventé. Je pense que J'ai juste dit ce que les gens pensaient tout dans la salle ce soir-là, puis ça a vraiment explosé après ce moment-là, puis c'est comme devenu un peu une devise, ouais, un genre de slogan.
2: Un mantra, ouais.
3: Mmh. Ouais, genre.
0: T'as rien inventé, mais c'est comme si t'étais venu cristalliser quelque chose pour, en tout cas, une génération qui a pas connu une autre époque où cette ferveur-là se faisait plus sentir. Puis tu parlais de l'édition, oui, ça fait plusieurs années, mais tu parlais de l'édition 2025, ça a été décrit, on l'a senti, cette ferveur-là, souverainiste, surtout chez les jeunes. Mmh. On en a en masse parlé avec Lou Adrian, une de tes bonnes amies, avec Kinji aussi, un discours indépendantiste pas mal plus affirmé chez plusieurs artistes. Tu le sens encore, ça, cette année, ou t'as l'impression que c'est comme retombé un peu, toi, de ton œil à toi?
3: On va voir à soir.
1: Surprise!
3: J'ai pas l'impression que c'est retombé. Peut-être, je pense pas.
0: En tout cas, ça t'inspire parce que
3: vraiment.
0: Tu t'inspires de ce que tu vois chez la génération actuelle, puis tu retournes dans des... Quand même, je comprends que tu retournes dans des grands moments de l'histoire. Bon, une fois cinq en 76, Robert Charlebois, Gilles Vigneault, Claude Déveillé, Yvon Deschamps, Jean-Pierre Ferland qui étaient sur scène sur le Mont-Royal. C'est une Saint-Jean qui est resté gravé dans l'histoire. On dit qu'il y avait à peu près 300 000 personnes sur le Mont-Royal à ce moment-là. J'imagine que c'est le genre de Saint-Jean qui te ferait rêver aujourd'hui, que tu voudrais revivre.
3: Vraiment, ben oui. Puis tu sais, juste le roi, la rose, le loup, c'est tellement référentiel comme nom, tu sais. Mais le défi à l'époque, puis je pense à ce jour aussi dans ma pratique, c'est de pas rester bogué à cette grande époque de la chanson.
0: Ah, pourquoi? C'est intéressant,
3: ça. Je manque pas de révérence, tu sais, pour ce qui s'est fait par le passé, mais j'ai l'impression que faut pas le répéter non plus. Je pense que de le répéter, ça aurait pour ça l'effet de le dénaturer, dans le fond. Fait que... On y va avec du nouveau, on y va avec des...
0: Créer des nouvelles références.
3: Exact.
2: Là, ce qui a été fait a été fait. Là.
3: Ça a été fait.
0: Là, je veux pas trop parler de politique, mais dernière affaire là-dessus. As-tu l'intention que toi, prochaines élections québécoises, que tu vas comme porter une voix particulière sur ce plan-là? As-tu l'intention de te positionner implicitement, explicitement?
1: J'aime le
3: Ben, c'est que j'ai pas vraiment songé. Ces temps-ci, je travaille beaucoup sur mon disque puis sur les shows, fait que je suis tellement débordé, j'ai pas prévu de ligne de com, là. J'ai pas prévu de positionnement public, mais
0: je pense qu'une ligne de com en soi.
3: Ouais, c'est juste que ça ressort naturellement à chaque entrevue que je donne ou t'sais, genre sur les réseaux sociaux, j'ai l'impression que je suis comme assez transparent, fait que ça finit tout le temps par sortir. Tu sais.
0: On va parler de ton nouvel album dans un instant parce que ça s'en vient. Ce soir, un élément intéressant quand même, tu vas être seul sur scène. J'ai l'impression que tu me corrigeras, mais ça fait un bout qu'on t'a moins vu seul sur scène. Bon, tu as fait partie de l'hommage à Jean Leloup au Franco dernièrement. Il y a eu, bon, évidemment, toute l'aventure, Le Roi, la Rose et le Loup aussi. C'est comment de monter seul ce soir sur scène? C'est excitant? Est-ce que tu es nerveux? T'es rouillé?
3: Je suis un peu nerveux. Habituellement, je suis pas nerveux pantoute avant les shows. Je pense que je le suis un peu après parce que je le repasse dans ma tête puis je me dis est-ce que ça a bien été. Mais en temps normal, j'ai aucun stress. Puis là, ce soir, j'ai un petit stress pareil. Mais j'ai confiance que ça va bien se passer. Puis c'est pas comme si j'avais pas fait de scène depuis des années. Je suis musicien dans le band à Lou. J'ai fait toutes sortes de shows cet été, des shows collectifs. Fait que techniquement, ça va, tu sais. C'est de fronter. Fronter un stage.
0: Mike Lee, je te vois acheter de la tête.
2: Acheter la tête, en fait. Moi, je vis mon premier été de festival en solo cette année. Fait que t'as tout le respect du monde venant de moi d'aller affronter une foule en solo.
3: Ouais, t'es habitué de fronter un stage en même temps, avec ton band.
2: Le faire tout seul, c'est quelque chose d'incroyable. Moi, en tout cas, je le vis pleinement, puis je te le souhaite ce soir.
0: Donc, t'as lancé Thierry Larose il y a 4 jours, le deuxième extrait de ton 3e album. On va en écouter un extrait, Conversation dans le noir.

0: Une des chansons dont tu te dis le plus fier, Thierry Larose, pourquoi?
1: Ben, pour plusieurs raisons. Je pense qu'elle a un son, celle-là, que je recherche depuis des années, que j'aurais vraiment aimé être capable de faire dès mon premier disque, mais que je savais pas comment.
0: C'est quoi ce son-là? Décris-le-nous.
1: Des genres de refrains qui grandissent à chaque fois. C'est très évolutif, puis c'est tout le temps de plus en plus... je veux pas dire chaotique, mais c'est des émotions qui débordent. Je pense que ça c'est reflété dans le texte aussi. Puis c'est un texte dont je suis fier aussi parce que je suis enfin arrivé à comme rendre quelque chose d'infiniment petit, infiniment grand. Je trouve que c'est en tout cas, les paroles, j'ai l'impression qu'elles sont comme présentées dans une manière un peu grandiloquente, puis très émotive. Puis ça, c'est quelque chose que j'aime vraiment faire en musique.
0: En tout cas, tu as réussi à créer un arc à la fois mélodique et dramatique dans cette chanson-là, qui est très fort.
1: Merci.
0: Conversation dans le noir, donc deuxième extrait, qui connaît déjà un beau succès. Ça a été lancé il y a quatre jours à peine. Est-ce qu'on va l'entendre ce soir?
1: Ah!
0: Bon. Okay, bon. Ça fallait bien que je le demande, Thierry, tu me pardonneras.
1: Je ne peux confirmer ou infirmer.
0: Est-ce que ça donne le ton de ton prochain album aussi? Parce que ça s'en vient cet automne.
1: Celle-là, puis l'autre qui est sorti, si j'avais un clou.
0: On va entendre dans un instant.
1: Ah oui, bon, ben, c'est deux. Je pense que ça donne une bonne idée de où est-ce que je suis allé avec celle-là. C'est de la musique plus précise, je pense. Je pense que les albums que j'ai faits avant étaient moins précis. Puis c'était ça l'idée, le sprint, le deuxième. On était tous dans une pièce, puis on faisait la tune tout le monde en même temps. Puis je montrais les arrangements au band le matin même. C'était plus spontané. Là, je pense que on est ailleurs. Là.
0: C'est une démarche artistique différente pour mener à ce résultat-là.
1: Ouais. Puis je pense que les thèmes aussi sont vraiment plus. C'est comme le proverbial album personnel. Là.
0: Ouais. Je voulais pas te mettre les mots dans la bouche, mais
1: c'est que c'est tellement un cliché. Tu sais, on dirait que je me dis, il fallait que je le fasse. Tu sais, c'est le troisième. Je pense dans la vie, le but c'est pas de s'en sortir indemne, sans égratignure. Faut comme se montrer.
0: Ouais.
1: Pour montrer qui on est vraiment, je pense, un mané, puis arrêter de se cacher. Fait que ça, c'était comme un peu ça le défi avec cette tune-là.
0: Qu'est-ce que tu veux montrer?
1: Qui je suis? Qu'est-ce que je pense? Qu'est-ce que je ressens? Je pense que ça s'entend, là. En tout cas, j'espère que ça s'entend dans les nouvelles tunes.
0: On va avoir un portrait plus précis avec cet album complet qui est attendu donc dans les prochains mois?
1: Ouais, à l'automne.
0: À l'automne, ouais. OK. On se laisse là-dessus, donc je le disais, on va t'entendre ce soir sur scène au Parc La Fontaine à Montréal pour la Saint-Jean, citoyenne et indépendantiste des Oui Québec. Là, on se laisse donc sur ce premier extrait de cet album à venir. Si j'avais un clou, que tu nous présenterais comment?
1: Celle-là, elle a tout un concept, en fait. Je ne sais pas si c'est comme nécessaire pour la comprendre, mais j'aime ça le dire aux gens pareil. Là. C'est parti de « If I Had a Hammer ». Qui est une chanson contestataire là, américaine. Puis dans les années 60, elle a été traduite par Claude François, puis c'est devenu « Si j'avais un marteau ». Puis soudainement, tout l'aspect social, révolutionnaire de la toune était comme complètement perdu. Puis c'est devenu comme une chanson qui vantait un peu les bonheurs individuels, puis plus conservateurs. Fait que je me disais que ça serait le fun de faire comme la partie 3 de cette saga, puis de lâcher le marteau, puis tu sais, un marteau, ça peut servir à détruire. Là. Fait que je me disais, un clou, ça aide à réparer, tu sais. Je voulais... C'est parti de là, en tout cas. Je sais que c'est...
2: Ça, il faut que tu mettes ça. Faut que tu mettes
3: c'est
2: ça
3: merveilleux.
2: Sur
3: tes t-shirts.
0: C'est une machine à devises, Thierry Larose. Hey, merci beaucoup d'être passé nous voir aujourd'hui.
1: Merci pour l'invitation, c'était le fun.
0: À l'heure d'été, on se laisse là-dessus. Si j'avais un clou, merci beaucoup d'être venu.

0: Et c'est déjà un très gros succès sur les plateformes d'écoute. L'excellent Thierry Larose avec « Si j'avais un clou » de son nouvel album à venir cet automne. Il nous avouait qu'il s'était terminé hier, cet album-là. Donc, il est tout frais et on a hâte de pouvoir mettre la main dessus. Donc, en spectacle ce soir au Parc La Fontaine. Là où on risque d'ailleurs de croiser pas mal de parents avec, espérons-le, leurs enfants et ados qui auront accepté le temps d'une soirée de se plonger dans le monde réel, d'aller toucher du gazon, comme on dit sur Internet, et de décrocher des écrans, parce que cette année encore, je le sais, puis j'en ai tellement autour de moi des parents qui se battent avec ça. Donc, la gestion des écrans, c'est encore plus vrai d'ailleurs avec la Coupe du Monde qui commande encore plus d'écrans que d'habitude. Jessica Barker, bonjour.
1: Salut.
0: Défi qui t'atteint aussi.
1: Ben absolument. Puis en ouverture d'émission, on t'a dit que j'allais donner des conseils. Sincèrement, c'est pas des conseils, c'est une thérapie de groupe qu'on va faire. Parce que c'est pas comme si j'avais les réponses. Au contraire, je suis une maman de 2 filles, 9 ans et 14 ans. Et c'est une réalité au quotidien qu'on essaye de se réinventer puis de trouver des solutions. Parce qu'il n'y a pas une façon de faire.
0: Non, sinon on la connaîtrait puis ça fait longtemps qu'on l'appliquerait. Mais
1: puis on en parlerait pas tout le temps, les parents, parce que je sais qu'on est gossant, c'est un des sujets qui est le plus mis de l'avant, depuis vendredi d'ailleurs, sur mes réseaux sociaux. C'est sûr que moi, il y a bien des parents qui sont sur mon fil. C'est le sujet. Qu'est-ce que je vais faire? C'est le temps des vacances. Stéphanie Deschamps a dit, j'ai jeté les de sac à lunch, puis je tente de contrôler de temps d'écran du On se comprend? Ouais. Ça part de même. Claudia Larochelle, qui est à ICI Première, qui parle de littérature. Son gars de lui dire, j'ai tellement ri, j'ai tout lu mes super chiens, mais je préfère ma Switch. Bon.
0: Ah bon, mais mon Dieu.
1: On dirait qu'Alimero,
0: ça veut tout dire.
1: Oui, il est fâché, il préfère sa Switch. Bon. Alors, on a vu tous ces parents-là qui sont dans le désarroi, qui savent pas quoi faire. Puis moi, je vais commencer par dire une phrase que les gens sont pas toujours d'accord avec moi.
0: Okay.
1: La réalité que je trouve que les vacances scolaires, c'est vraiment trop long.
0: Okay.
1: Je suis désolée, là.
0: Carrément.
1: Hey, c'est 10 semaines.
2: Ça, c'est un hot take.
1: Non, mais qui a 10 semaines de vacances? As-tu 10 semaines de vacances?
2: Moi, je suis un artiste.
1: Je suis pas le bon. T'es un troubadour. Mais toi, Julien, as-tu 10 semaines?
0: Non, j'ai pas 10 semaines.
1: Il y a peu de parents qui ont 10 semaines, ce qui fait qu'on se retrouve à devoir jongler avec les enfants un petit bout de 40 jours, un petit bout de grands-parents.
0: Quand on réussit à traverser l'inscription, déjà, première des choses.
1: C'est un autre sujet. Un petit bout de grande-sœur. Fait qu'on est toujours en train de patcher en travaillant et éventuellement, on gère en plus de ça les écrans. C'est ça qui crée le chaos puis c'est ça qui met vraiment du stress. Puis j'ai l'impression que tout le monde est à la même place. Il y avait une lettre ouverte lundi dans la presse qui parlait entre autres des éléments les plus toxiques qu'il y a sur les réseaux sociaux en particulier. Dans l'État de New York, aux Pays-Bas, l'Union européenne, eux autres, ils se battent contre le défilement infini, les notifications et la lecture automatique des contenus. Ça, c'est la
0: quand les vidéos partent toutes seules, finalement.
1: C'est qu'ils partent sans cesse. Fait qu'à un moment donné, on sait plus on est rendu où, on est quel jour, qu'est-ce qui se passe. Puis c'est ça qui est super épeurant pour nous, les parents. Et ce week-end, Ariane Brunet, qui anime la Saint-Jean au Parc La Fontaine ce soir, elle était à admission générale. Et Eugénie Lépine-Blondeau l'a challengé sur la loi C-34. Mm-hmm. Parce que là, c'est quand même l'interdiction des réseaux sociaux pour les moins de 16 ans. Puis Ariane Brunet, j'ai bien vérifié chez nous, ils savent très bien c'est qui, là.
0: Ouais.
1: Ils ont moins de 16 ans, mes enfants. Et donc, ils la connaissent. Puis sa réponse était surprenante.
3: Puis la dernière question, mais non la moindre, qu'est-ce que tu penses de l'interdiction des réseaux sociaux aux moins de 16 ans?
1: Ah,
3: mais c'est parce que c'est une grosse question quand même, mais c'est un projet de loi à l'étude présentement, projet de loi C-34 sur la sécurité numérique ici au fédéral. Qu'est-ce que tu en penses?
4: Il faut protéger nos jeunes, c'est vraiment important. Et c'est vrai qu'en ligne, c'est sincèrement dangereux. C'est dangereux pour les jeunes filles aussi. C'est eux à eux, moi, à qui je pense le plus. Je pense que c'est ceux qui sont le plus à risque sur les réseaux pour la violence psychologique en ligne, mais aussi pour l'utilisation de leur visage, des données, le deepfake, etc. C'est super triste qu'est-ce qui peut se passer. Mm-hmm. Les petits gars sont moins à risque de ça. Les petites filles sont ceux qu'on devrait protéger. Fait que si on peut mettre des balises plus strictes pour tout le monde, pourquoi pas?
3: Puis même si tu perds potentiellement une clientèle.
4: C'est pour le mieux, c'est le cas. Pour vrai, protégeons nos enfants, c'est la chose la plus précieuse qu'on a.
0: C'est pour ça que ça t'a surpris? Parce qu'elle-même, ça la touche?
1: Ben c'est ça, j'étais en voiture, puis je me suis dit, oh my God, même elle... elle a cette conscience-là, puis ça veut dire que c'est vraiment problématique, puis que peut-être qu'on est tous un peu naïfs, les parents. Donc, je l'ai trouvé courageuse de nommer ça, de le mettre de l'avant.
0: Et si je peux me permettre, c'est intéressant parce que j'ai entendu d'autres créateurs de contenu très populaires chez les jeunes qui, eux, sont contre cette loi-là en disant, ben voyons donc, ça va être la mort de tout un segment de création de contenu, puis on peut pas aller là, il faut... En ce moment, les risques du statu quo sont quand même assez bien documentés. Là.
1: Effectivement. Ouais. La vie est bien faite. Il y a un livre qui est sorti qui s'appelle « Écran, la boîte à outils ». C'est Ariane Hébert, une psychologue. Elle a sorti ça vendredi dernier. Tu sais, hein? Le timing d'envie des fois.
0: Vacances,
1: hein?
0: Ouais.
1: Pour les vacances. Et j'ai adoré une des phrases en ouverture du livre. Elle dit, puis ça, c'est intéressant pour nous parce qu'il faut se rappeler ça, que la présence constante d'écran, c'est une norme pour nos enfants et non une nouveauté. Eux autres, c'est tout ce qu'ils ont connu. C'est tout ce qu'ils ont comme réalité. Donc, quand nous, on est toujours en train de le challenger puis de le remettre en question, c'est comme si on disait, hey, on est contre les voitures. Dans le sens, pour eux...
0: Ou on enlève l'Internet.
1: Oui,
0: tu sais, c'est,
1: ouais. Ça n'a comme pas de sens. Fait qu'on est dans cette espèce de dualité-là. L'autre affaire aussi que j'ai mis dans le livre, elle dit, vous ne trouverez pas de recette miracle vous permettant de limiter le temps d'écran de votre enfant sans qu'il rechigne. Ça, je suis d'accord.
0: On s'entend.
1: Ou d'arguments qui le convaincra de ne plus jamais regarder du contenu insipide sur YouTube. Parce que c'est ça aussi. C'est qu'on est beaucoup dans le jugement, les parents. Puis je pense qu'un des éléments qu'il faudrait qu'on fasse, c'est plutôt s'intéresser à ce qu'il regarde. Même si des fois, on est... Puis finalement, coudonc, c'est intéressant. Puis coudonc, je peux découvrir des choses. Puis essayer de trouver une paix. En fait, c'est l'idée que j'essaie de créer dans ma maison. Mais en toute transparence, ça va déjà pas bien. Hier soir, ma petite fille de 9 ouais. ans, qui avait pas droit d'écran parce qu'elle avait pété son temps d'écran le matin, avait rien à faire dans sa chambre, fait qu'elle s'est coupée les cheveux.
0: Oh!
1: Tu sais, quand on n'a rien à faire, puis qu'on est créatif. Fait que tu dis, hey, ça part bien, on est jour 1, puis déjà le chaos est installé.
0: Ben, c'est là-dessus que je voulais te lancer à la fin, parce que là, tu as très bien mis la table. C'est un thème qui va donc te suivre tout au long de l'été. Tu vas être avec nous toutes les semaines, comme ça, avec des suggestions de choses à faire avec
1: culturel.
0: Les enfants pour éviter les écrans. Là, je veux savoir, tu dis, tu as deux filles de 9 et 14 ans, ça se passe comment? Parce que dans certaines familles, on dit, ouais, le temps d'écran, mais c'est pas si pire que ça, alors que dans d'autres, c'est une bataille quotidienne. Est-ce que toi, c'est une grosse bataille quotidienne avec tes filles?
1: Ben, en fait, c'est deux vies. Ma grande est plus indépendante, je trouve, par rapport à ça, parce qu'elle a la liberté. Tu sais, elle, à part à la ronde demain que ça gagne, c'est une autre vie à 14 ans.
0: Quand t'as le droit de sortir tout seul, sans parents, c'est plus tentant.
1: Et là, alors, c'est plus ma 9 ans avec laquelle je dois me battre, je te dirais. J'ai déjà changé le code sur l'iPad.
0: Ah, OK.
1: On est jour 1. Ça veut dire que je suis déjà en mode, je dois limiter les éléments.
0: Et est-ce que tout écran est un écran à proscrire ou est-ce qu'un écran qu'on partage, admettons, en regardant un film, c'est pas comme un écran solo, tout seul dans sa chambre?
1: Tout ce qui est implique le fait de communiquer, d'être en groupe, regarder un film en famille, vivre même. Moi-même, mes filles jouent à la Switch avec leur père. On dirait que ça me dérange pas.
0: Il y a un moment d'échange.
1: Oui, il y a quand même quelque chose qui se passe. C'est l'élément solitude, la porte fermée et surtout aucune idée on est quelle heure, c'est quelle heure, quel jour. Ça me fait un peu capoter. J'espère que les auditeurs pourront m'écrire,
0: oui.
1: Me donner des suggestions. Si vous avez des stratégies, si vous avez des façons de faire, puis si vous avez surtout des suggestions culturelles, parce que je vais aller au théâtre, je vais essayer aussi de faire des activités à la maison parce qu'on n'a pas toujours de l'argent pour sortir tout le temps, puis essayer de faire que nos jeunes lâchent les écrans un peu.
0: On s'est dit que c'était une trousse essentielle cet été de t'avoir avec nous, Jessica Barker. Donc oui, vous pouvez nous écrire, lui écrire via l'application audio. Vous pouvez nous texter, c'est très facile. On adore vous lire. Merci beaucoup, Jessica.
1: Merci.
0: Tu restes avec nous dans un instant. On s'en va à cette île pour un spectacle de la Fête nationale qui revient après plusieurs années de pause, mais en musique. Ils seront au Festivois de Trois-Rivières dimanche prochain. Voici le duo Grand Eugène avec Cimetière à ICI Première. Bon mardi!

0: Ils s'appellent Mélissa Lemieux et Jérémy Lachance et ils forment le duo Grand Eugène. C'était Cimetière sur les ondes d'ici première. Julien Poirier-Malo, toujours avec vous à l'heure d'été. Alors oui, 23 juin, on a eu envie d'aller faire un petit tour à Sept-Îles aujourd'hui parce qu'il se prépare là-bas une célébration de la fête nationale qu'on trouve un peu spéciale puis qui, à notre avis, valait le détour. On joint au bout du fil Tommy Arsenault, qui est professeur de cégep, de même que membre organisateur, président et coordonnateur de la fête nationale à Sept-Îles. Salut Tommy.
1: Oui, bonjour.
0: Tommy, bon, je comprends que ça faisait quelques années qu'il n'y avait plus de fête nationale à Sept-Îles. Pourquoi? Qu'est-ce qui s'est passé?
1: En fait, je pense que c'est un petit peu quelques circonstances, dont la pandémie qui est arrivée, qui a mis un frein un peu à tout ça. Donc, il n'y a pas eu de comité vraiment organisateur qui s'est formé. Puis, on a eu des éditions, ce qui a fait très, très mauvais au niveau température du côté météo. Donc, là, cette année, on a voulu remettre sur pied là, la fête pour cette année, puis les prochaines années à venir aussi, on espère.
0: Parce que là, je comprends qu'en plus, vous ne travaillez pas là-dessus depuis le mois de juillet passé. Là, ça fait quelques mois que vous vous êtes dit, OK, on repart ça, on repart une fête nationale et là, les célébrations reviennent donc aujourd'hui.
1: Oui, exactement. À partir du mois de janvier, on a commencé, même fin janvier, on a débuté nos rencontres là, du comité. Puis il y a des gens qui se sont greffés à nous, des gens de plein de milieux différents. Donc, il y avait un certain dynamisme qui a mené à ce qu'on réussisse là, ce fait d'armes-là de faire une fête là, qui est ouverte à toute la population. Donc, on essaie de toucher tous les âges, tous les goûts. Puis, c'est sur deux journées. Là, je vous mentirai pas que c'est pas très beau aujourd'hui à Sept-Îles. Donc, on espère que les nuages se tassent un peu ou qu'ils cessent de pleuvoir.
0: Ben oui, je regardais ça là, et je voyais qu'il annonçait un petit peu de pluie, mais effectivement, on va se croiser les doigts pour que ça se tasse. On va allumer nos lampions, Tommy. Là, donc, c'est ça. Organiser une fête comme ça, c'est quand même pas rien. Il faut mobiliser des commanditaires, il faut mobiliser des artistes, il faut mobiliser le public. Il faut s'assurer que, bon, j'ai envie de dire ça, à Sept-Îles, il y a déjà quand même une ferveur nationaliste. Là, c'est un ingrédient que vous aviez, mais vous avez réussi à mobiliser tout ce monde-là pour faire une fête nationale ce soir?
1: Oui, absolument. Puis tous ceux qu'on a approchés étaient très enthousiastes, là, nos partenaires, nos commanditaires. Même que des fois, j'étais surpris de la réponse qui est tellement que les gens étaient enthousiastes. Nous, on s'attendait à des portes closes vu qu'on n'était pas très connus, vu que ça faisait plusieurs années qu'il n'y avait pas eu de festivités, qu'il y a eu des éditions un peu décevantes par le passé. Donc, on était très, très agréablement surpris par l'ouverture des gens. Puis, à chaque fois, à chaque semaine, des gens nous appelaient « Avez-vous besoin d'aide? Est-ce qu'on peut être sur votre comité? » Donc, c'était très surprenant. Puis même des gens de d'autres festivals qui ont lieu dans notre région qui nous approchaient, dont l'Africa Fest qui fait sa première édition cette année sur la Côte-Nord. Donc, des organisateurs de l'Africa Fest voulaient qu'on fasse une fête nationale en collaboration avec eux. Là. Donc, on sautait de joie, là.
0: Ben, en tout cas, c'est le fun. Effectivement, c'est comme un effet domino qui est en train de se créer, on dirait. Puis là, ça se passe, je comprends que ça se passe sous la tente jaune. Donc, on est sur le bord de l'eau. C'est un endroit assez emblématique. Je pense que c'est pas très loin de la Caisse populaire, le parc du Vieux-Quai. Est-ce que je comprends que tu es là en ce moment?
1: Oui, je suis juste à côté. Là. On n'entend rien parce que je suis dans mon auto, mais on a notre sonorisateur là, qui fait jouer de la musique très forte.
0: Ben, c'est bon signe.
1: On s'est fait arroser amplement ce matin, mais là, ça va. Là. Donc, nos bénévoles sont en train d'installer le site sur notre, justement, comme vous dites, le lieu emblématique qui est la tente jaune. Donc, c'est ce qui nous fait... C'est comment on reconnaît cette île... à travers le Québec, c'est sa fameuse tente jaune. C'est comme un chapiteau qui peut accueillir 200-300 personnes à peu près pour des spectacles.
0: Et donc là, parlons de la programmation. Il y a des groupes de musique plus traditionnels, Tam Didlam, de la musique de l'artiste Inou Ulrich Rivrain aussi. Je comprends, bon, entre autres, là, je sais qu'il y en a d'autres, mais l'idée, c'est de ramener un peu tout le monde ensemble pour cette fête nationale-là.
1: Exactement. On a fait plusieurs approches, puis on a réussi à avoir Ulrich Rivrain qui a ses compositions à lui en plus qu'il veut nous faire. Il chante du québécois, mais aussi en Innu, puis il a ses compositions. Puis Tam Didlam, qui est une troupe de danse là, traditionnelle aussi, folklorique, mais qui navigue aussi dans les danses un peu latines, puisqu'il y a un concours de danse internationale traditionnelle cet été. Puis bien sûr des artistes locaux là qui bougent beaucoup puis que leur musique vont nous faire danser pas mal ce soir.
0: Là. Donc là ce soir, je comprends que ça va déborder de la tente parce qu'il va y avoir trop de monde et là demain, il y a des activités aussi zone familiale entre autres.
1: Oui, la zone familiale, bien sûr. Là, on a été obligé de revoir un peu la programmation puisqu'il annonce encore une température un peu médiocre. mais on va avoir des activités protocolaires puis on va sûrement centraliser toutes les activités familiales dans un endroit qui va être à l'abri là, près de notre tente.

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0: Mike Clay sur ICI Première. Première des choses, rappelle-nous, ça veut dire quoi bouger son tingle?
1: Ah, bouger son tingle, remuer le popotin, oublier les grands problèmes de la vie et être dans le moment présent.
0: Et là, si on a besoin d'un exemple, Didier Lucien dans le vidéoclip.
1: Mais oui!
0: Quel vidéoclip!
1: Je tiens à souligner que la danse qu'il fait, la chorégraphie qu'il fait dans ce clip-là, c'est la première prise, sans instruction. C'est vraiment un génie.
2: Mais Didier, c'est un génie, c'est ça que j'allais dire.
0: C'est un chef-d'œuvre, ce vidéoclip, c'est magnifique. Bon, Mike, si t'es ici, je le disais, c'est parce qu'on t'a invité tout l'été à venir nous présenter tes coups de cœur musicaux à toi, parce qu'on aime ça quand les musiciens qu'on aime nous disent ce qui, eux, les fait vibrer. D'abord, merci d'avoir accepté.
1: Ça fait plaisir.
0: Et là, je comprends que pour toi, c'est une espèce de baptême radiophonique aussi.
1: OK, oui, mesdames et messieurs, vous écoutez présentement un baptême sur les ondes de Radio-Can. C'est pas un baptême religieux, là, tout le monde peut se calmer. De toute façon, moi, je crois pas en grand-chose autre que les dieux de la musique et l'océan. C'est ma première chronique officielle et en tant que grand amoureux des premières fois, je vous lance un grand, grand merci pour l'invitation. Je pense, Julien, Jessica, je pense qu'on va bien s'entendre.
2: Ah oui, je pense que oui.
1: On plonge, on y va, splash! Il y a quelques jours, j'ai fait 12 heures de route pour mon aller-retour au Festival de la chanson de Tadoussac. Je suis arrivé en short puis en gougoun en bon champion de Verdun. Il faisait pas la même météo à Tadoussac que à Verdun. Il faisait frette en titi dans le coin. Ils m'ont habillé comme il faut. Ils ont dansé la samba, ils ont bougé leur tingle et je suis reparti avec le sourire. C'était un de mes premiers shows solo en festival. Quel beau moment. Bienvenue dans le nord du Québec.
0: Wow.
1: Je vous parle de tout ça pour vous dire que moi, c'est souvent pendant mes longs trajets que je concocte ma sélection pour mes prochains DJ sets. Pour ce faire, je vous livre un de mes plus grands secrets. À l'instant, j'écoute depuis toujours énormément de radios londoniennes. Au UK, ils sont souvent quelques mois à l'avance sur le reste de la planète en termes de découverte musicale. Ça me fait penser à un genre de Nicolas Ouellet, mais avec un petit accent British. You know
0: okay,
1: what I mean?
0: Bon, le meilleur des deux mondes.
1: Mais oui, ça fait que moi, pendant que je traverse le Québec, j'ai le droit à des heures et des heures de musique sélectionnée à la main, par des humains où il n'est pas rare de sauter du high life du Ghana au disco italien en passant par l'afrobeat. C'est d'ailleurs grâce à la compilation We Out Here,

Du mythique sélecteur britannique Giles Peterson, que je découvre le groupe dont on va parler aujourd'hui, Coco Rocco. Ils vont être à Montréal le 26 juin pour le Festival de Jazz. Et si le nom vous dit quelque chose, c'est peut-être parce que vous avez passé assez de temps sur les internets pour vous retrouver dans un coin particulier de YouTube où presque 70 millions d'auditeurs ont trouvé refuge dans ce titre.

0: Alors, ce qu'on entend, c'est « A Busy Junction » de Coco Rocco. Je le rappelle, en spectacle demain soir à Ottawa, jeudi à Toronto, vendredi à Montréal, dans le cadre du Festival de jazz. C'est quelque chose. Pour reprendre mes mots exacts, j'ai pogné de quoi en me lançant là-dedans tantôt.
1: Ben oui, t'es pas le seul. Puis moi, je parle de refuge en pensant à cet extrait-là, parce que quand je lis les commentaires sur la vidéo YouTube, je réalise qu'un morceau de jazz de 7 minutes fait autant danser un tonton dans son salon au Maroc avec son thé à la menthe à la main qu'une jeune hipster de Brooklyn qui sirote un matcha à 17 $ US dans sa coloc pendant sa méditation du dimanche matin. Moi, les petits moments comme ça, là, ça me donne l'espoir.
0: Quelque chose de rassembleur, quoi.
1: From London to the world, de Londres à la planète entière. C'est ce qui est écrit dans la bio de ce septet de Londres. Une dose d'afrobeat, une pincée de jazz et de soul sur une trame de fond de percussion ouest-africaine. Vraiment une recette à la Ricardo, là. C'est incroyable. C'est ce que nous présente Coco Rocco. Ce nom signifie « Sois fort », puis ça colle bien avec le titre de leur plus récent album qui s'appelle « Tough Times Never Last ». Les temps durs ne durent jamais. Moi, vous devez le savoir, un peu comme Thierry Larose, je suis un grand fan des mantras simples, mais surtout du fait que le titre de l'album provient d'un meme. « Tough Times Never Last, Only Tough People Last ». Ceux qui savent, savent de quoi je parle. C'est dans l'air du temps et en plus, selon moi, il n'y a rien de plus vrai parce que c'est souvent face à l'adversité qu'on découvre nos vraies couleurs. Pour ceux qui ne pensent pas avoir besoin d'afrobeat dans leur vie, détrompez-vous tout de suite. C'est comme trouver de l'ombre d'un grand arbre pendant une journée de canicule, mais pas pouvoir s'empêcher de danser malgré la chaleur. D'ailleurs, elle s'en vient la canicule, le fait que préparez-vous. C'est la pile de souliers dans l'entrée qui nous rappelle qu'on est chanceux d'avoir nos amis sur la terrasse. C'est les discussions de cadre de porte qui finissent jamais. C'est l'été qui s'étire comme s'il avait fait du yoga tout l'hiver. Pour Coco Rocco, cet album, c'est le net d'amour aux courts étés londoniens.
0: Et là, on écoute Sweetie.
1: OK, oui.

0: Une voix douce, une voix enivrante, chaude comme la canicule, comme tu dis. Là.
1: Oui, vraiment. Puis Jessica, tu nous parlais d'essayer de détacher les jeunes de leurs écrans. Cette musique-là, pour moi, c'est comme un baume pour la fast life. Ça m'amène à vouloir ralentir, prendre un petit moment pour profiter du matin et dire merci la vie et surtout pas oublier de respirer. C'est important de respirer, d'arroser vos plantes, d'appeler votre mère, des petites choses comme ça. Cela étant dit, il y a définitivement quelque chose dans leur musique, puis surtout dans la chanson qu'on écoute en ce moment, qui te serre doucement la main pour te sortir de ta siesta de l'après-midi puis t'amener à la piste de danse la plus proche. Le responsable des grooves dans Cocoroco nous explique que le son vient du fait qu'il partage deux identités. Moi, j'adore les mélanges dans la vie, dans la life. Ça doit être mes gènes de DJ qui m'amènent dans cette direction. Là. Dans son cas, les échos de son enfance au Nigeria se mêlent à la trame sonore qu'il a découvert à Londres. On s'imagine Fela Kuti qui rencontre Earth, Wind & Fire ou Herbie Hancock qui se mélange à du Ebo Taylor. Ayant déjà fait partie d'un groupe avec quatre de mes friends, je me demande comment ça fonctionnait écrire de la musique dans un septet. Honnêtement, j'ai les mêmes moites en ce moment à juste y penser. Vous connaissez
0: gros
1: l'expression?
0: Défi, là,
1: ben oui,
0: ouais.
1: L'expression « trop de cuisiniers gâte la sauce ». Sept cuisiniers! Oh, chiche! La trompettiste du groupe explique que pour les refrains chantés comme celui qu'on écoute en arrière-plan en ce moment, ce qu'on entend sur le disque, c'est ce qui sortait spontanément, c'est ce qui collait le plus. Tout à l'heure, dans l'émission, après l'émission, quand vous montez le volume dans votre casque, voyez comment ça détonne avec la musique populaire où d'habitude, les voix sont à l'avant, ils se détachent complètement, tandis qu'avec Cocoroco, on a une espèce de symbiose magique, comme les Français aiment bien dire. Pour moi, c'est du miel.
0: Et ça, c'est le résultat donc de quelque chose qui s'est fait assez organiquement, qu'on n'a pas surtravaillé comme on fait très souvent en studio pour
1: exactement,
0: notre production.
1: Exactement. Puis pas pour dire qu'une chose est meilleure qu'une autre, mais je pense à ce que Thierry nous disait par rapport à comment il écrivait. Il semble avoir énormément de pensées, d'intellectualisation avant de mettre son propos en musique. J'ai l'impression qu'avec Cocoroco, c'est presque le contraire. C'est qu'est-ce qui sort spontanément. Pas pour dire que c'est pas senti ce que Thierry fait,
0: mais c'est deux approches.
1: C'est deux approches complètement différentes qui donnent des résultats, ma foi, magnifiques dans les deux cas.
0: Donc, là, je comprends que tu as parlé de Cocoroco à beaucoup, beaucoup de monde.
1: Ok, oui. Parce que moi, quand je mixe, quand je DJ, je vois des gens shazam des chansons, puis je sens que c'est mon devoir en tant que DJ du dimanche d'aller les informer sur ce qu'ils écoutent, puis aussi créer une espèce de connexion humaine. Et j'ai souvent introduit le groupe comme s'appelant Cocoroco. Je rajoutais un co à la fin. Je sais pas pourquoi. Je sais pas c'est quoi la raison. Je tiens sincèrement à m'excuser. J'espère qu'ils ont quand même su trouver le groupe. On les voit, comme on se disait tout à l'heure, le 26 juin au Festival de Jazz de Montréal. Ils vont être au Festival de Jazz d'Ottawa le 24, à Toronto le 25. C'est rare, les groupes du UK qui viennent jusqu'à ici, qui font une tournée en Amérique du Nord. D'ici là, venez me dire allô sur les réseaux si vous voulez d'autres suggestions du genre ou si vous avez de la musique à me faire découvrir. Pour l'instant, on va écouter.
0: On se laisse sur un dernier extrait,
1: ouais. Ben oui, ben oui.

0: Coco Rocco, super belle suggestion. Mike Clay, merci beaucoup.
1: Ben merci à vous. Je vous laisse avec un petit moment que j'aime appeler, je le baptise. On est dans l'ère des baptêmes
0: baptisons,
1: aujourd'hui.
0: Baptisons.
1: C'est le moment clé en main. Si comme moi, vous êtes en tournée solo cet été ou que vous avez beaucoup de routes à faire et vous êtes soucieux de ce qui se retrouve dans vos oreilles, laissez-moi vous conseiller le balado Fela Fear No Man de Jad Abumrad. C'est l'histoire de vie de Fela Kuti. C'est lui qui a inventé l'afrobeat. Ça, c'est le style de musique duquel pige Coco Rocco. C'est quelqu'un qui avait un passe-temps de combattre l'oppression de la classe politique au Nigeria en même temps d'être la plus grande star du pays à une époque, quand même, faut le faire. Lui, il avait définitivement pas le nez dans son écran. C'est un des meilleurs balados que j'ai écouté de ma vie au complet. J'ai dû m'arrêter quelques fois sur la barre de la 138. Je suis désolé pour le retard au test de son. On se reparle la semaine prochaine. Hey, oubliez pas d'aller dehors.
0: Ah. Magnifique, Mike, clé en main. Ben, on va reprendre
2: clé
0: ça.
2: Clé en main, c'est bon, là.
0: Je vois que t'as charmé Jessica, en plus, parce que je te voyais groover tout le long de la chronique.
2: Oui, mais il fallait quand même que je raconte que j'ai fait écouter ton ban hier à Joséphine devant.
0: Ah, c'est vrai?
2: Et Joséphine a fait, ah non, c'est pas mon genre.
0: Ah. Elle a peut-être l'oreille un peu trop jeune encore.
1: Et tu sais quoi? Je respecte ça.
2: Mais j'adore parce que je vais faire découvrir plein de trucs à mes enfants.
1: Ça,
2: parce
1: va,
2: que...
1: peut-être, ça va peut-être changer quand elle va apprendre qu'on avait une chanson qui s'appelait Joséphine.
2: Ah! Oh. Ça va l'intéresser, mais tu vois, je lui fais découvrir quand même ton groupe, fait que je trouvais ça le fun.
0: Ben écoute, peut-être que tu pourras lui faire écouter celui qu'on va recevoir demain à l'émission. Je suis super excité de le recevoir, le Père Tobin, alias Xavier Saint-Aubin, créateur de contenu, chansonnier extrêmement populaire sur TikTok et Instagram. Ça fait un bout que je le suis, je vois des gens écrire sous ses vidéos en anglais. Tu viens d'où, t'es dans quel pays, tu chantes en quelle langue, c'est donc ben bon ce que tu fais. C'est un gars de Lanaudière fait la chanson à répondre. Un phénomène sur le web, très content qu'il vienne nous voir demain. Eugénie Lépine-Blondeau sera là aussi. Amine Labi, qu'on a connu au Chef il y a 4 ans, qu'on adore, qui sera là aussi avec nous. Bref, super émission demain pour la fête nationale, officiellement 24 juin. Mike Lee, Jessica Barker, merci beaucoup d'avoir été avec nous.
2: À la semaine prochaine.
0: Dans un instant, Passion politique avec Marie-Louise Arsenault qui reçoit aujourd'hui Pauline Marois. C'était Julien Poirier-Malo. Bon mardi, bonne fête nationale et à demain.

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5: Ici Fred Harding, voici les informations. À Montréal, le calme revient peu à peu dans le quartier Côte-des-Neiges après une fusillade mortelle qui a coûté la vie à un policier et un citoyen. La mairesse Soraya Martinez-Ferrada s'est rendue sur les lieux du drame pour apporter son soutien à la population. La scène de la tragédie reste toutefois sous haute surveillance puisque la Sûreté du Québec et le Bureau des enquêtes indépendantes y mènent leur enquête. Le coroner a toutefois confirmé l'identité du responsable de la fusillade qui, lui, a été abattu, Marc-Antoine Leblanc.
6: Seth Scott Hatfield, 25 ans, est originaire de Lethbridge, en Alberta. La police de la municipalité indique collaborer avec le Bureau des enquêtes indépendantes. Une perquisition a eu lieu dans une résidence de la ville albertaine en lien avec cette affaire, tandis que l'Université de Lethbridge confirme que l'homme a fréquenté son établissement. À Montréal, la mairesse Soraya Martinez-Ferrada a visité les lieux de la fusillade.
7: Au-delà qu'ils viennent d'ici ou d'ailleurs, moi, ce que je veux m'assurer, c'est qu'on s'attaque à le port d'armes, qu'on s'attaque au fait qu'encore une fois aujourd'hui, on se retrouve avec des gens qui ont des armes et qui peuvent se retrouver dans les rues de Montréal et attaquer des gens comme on a vu hier.
6: Selon elle, le contrôle des armes à feu doit être resserré.
7: Il y a encore un travail aussi de culture à faire par rapport à qui peut porter des armes.
6: Le Bureau des enquêtes indépendantes se penche sur les circonstances de l'intervention du SPVM. De son côté, le président de la Fraternité de policiers et policières de Montréal, Yves Francard, est revenu sur les allégations voulant que la victime civile s'est retrouvée dans la ligne de tir entre le suspect et les policiers.
8: Les policiers et policières terrain doivent prendre des décisions importantes et graves à l'intérieur de fractions de secondes. Je le répète, tout le monde est de bonne foi et on verra à la lumière de l'enquête ce qui en découlera.
6: La Sûreté du Québec, elle, poursuit l'enquête criminelle. Ici Marc-Antoine Leblanc, Radio-Canada, Montréal.
5: Et à l'international maintenant, la canicule gagne en intensité en Europe où plusieurs pays ont adopté des mesures pour réduire l'affluence dans les grands lieux touristiques et protéger les groupes les plus vulnérables. La France vient de connaître sa journée la plus chaude jamais enregistrée et l'Angleterre pourrait battre son propre record pour un mois de juin. Tamara Alteresco a préparé ce qui suit.
9: Paris suffoque et les gens souffrent, particulièrement ceux qui doivent travailler comme les éboueurs, les livreurs, quand il fait 38 degrés à l'ombre.
10: Le camion fait 50 degrés, c'est pas évident, on fait comme on peut.
11: Et on voit que même au niveau du cœur, tout ça, on voit que ça fatigue, quoi, oui. Mais là, c'est vraiment trop, franchement, c'est trop.
9: Les jours à venir seront les plus chauds de l'histoire, a prévenu le premier ministre de la France. Avec plus de 50 départements sous vigilance rouge, c'est 90% des Français qui vivent dans la chaleur extrême. La grande majorité sans air climatisé, comme ses filles au père, réfugiées en bikini, en bord de Seine.
12: Spécialement quand il fait si chaud, c'est incroyable. En fait, c'est horrible. On peut rien faire à la maison.
9: Plus de 1800 établissements scolaires ont dû fermer, annuler les fêtes de fin d'année. Les autres demandent aux parents de garder les enfants avec eux pour les préserver des conditions presque dangereuses.
13: On a mesuré des écoles, des salles de classe à 38.
9: Jean-Rémy Girard est avec le syndicat national des lycées, collèges et écoles.
13: Parce que le bâti scolaire n'est pas adapté. Voilà, il faudrait aérer la nuit, il faudrait fermer les volets, mais on ne peut pas aérer, on n'a pas de volets. Donc effectivement, finalement, le guide, il se résume à buvez de l'eau.
9: Ici Tamara Alteresco, Radio-Canada, Paris.
5: Et le secrétaire général de l'ONU appelle l'industrie de l'intelligence artificielle à faire preuve de plus de transparence à propos de son empreinte écologique. Lors d'un discours à Londres, Antonio Guterres a demandé aux entreprises du secteur de publier des informations sur leur émission de carbone et leur consommation d'eau. Il estime aussi que ces compagnies devraient s'engager à alimenter leurs installations avec des sources d'énergie renouvelables. L'impact environnemental est souvent évoqué par les détracteurs des centres de données pour justifier la nécessité de limiter leur développement. Et à présent, le Parti québécois veut doter le Québec de sa propre armée en cas d'accession à la souveraineté. Le chef péquiste Paul Saint-Pierre Plamondon a dévoilé les chapitres manquants de son livre bleu sur l'indépendance qui décrit les principaux axes d'un éventuel Québec souverain. D'autres éléments du livre ont été publiés depuis novembre dernier. Le document prévoit des économies administratives de 13 à 16 milliards de dollars en raison d'une abolition ou d'une réorganisation de nombreux organismes fédéraux. En matière de défense, le PQ rapatrierait des troupes et du matériel militaire au prorata de la population. Voici donc le chef péquiste.
14: On contribue déjà à l'armée canadienne à la hauteur environ du cinquième de son budget. Donc avec le cinquième du budget, on peut avoir une armée de la taille du Danemark. Une armée donc qui va avoir le profil d'une armée spécialisée. Et tout ça, évidemment, c'est dans la perspective aussi d'appliquer à l'OTAN de manière à ce qu'on fasse partie des dispositifs défensifs qui protègent en ce moment l'Amérique du Nord. C'est l'ensemble de ces pays et de ces traités-là qui fait qu'on est protégé et non pas le fait de l'armée canadienne ou de l'armée québécoise tout seul.
5: S'il est élu, le PQ compte publier deux des versions bonifiées du livre bleu d'ici la tenue d'un éventuel référendum. Et en terminant au Québec, l'horaire de certains commerces et services aux citoyens est susceptible de varier pour la fête nationale. Les centres commerciaux, les banques, les épiceries grandes surfaces et les commerces de détail seront fermés. Les établissements d'alimentation et certaines succursales de la Société des alcools du Québec ont pour leur part le droit d'ouvrir. Les magasins de la Société québécoise du cannabis seront quant à eux fermés et le réseau de transport en commun offrira un service réduit. Voilà, c'était vos informations.
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22: Ici Marie-Louise Arsenault, bienvenue à Passion politique, notre série d'entretiens avec des femmes, avec des hommes qui ont consacré leur vie à la politique. Aujourd'hui, on vous propose une rencontre avec Pauline Marois, première femme élue première ministre du Québec en 2012, première femme ministre des Finances en 1995, première femme chef de parti au Parti québécois en 2007, première femme chancelière de l'UQAM en 2024, première femme en Occident à avoir accouché pendant qu'elle occupait une fonction ministérielle. Pauline Marois est aussi et de loin la personne, le personnage politique qui a occupé le plus de fonctions ministérielles dans toute l'histoire du Québec. Bienvenue parmi nous, Pauline Marois.
23: Ça me fait plaisir d'être avec vous, Marie-Louise.
22: Ça me fait vraiment plaisir aussi, Pauline. Pauline, vous êtes une vraie baby boomer. Je vous ramène à votre génération. Vous êtes née en 1949.
23: Oui.
22: C'était une époque où les femmes ont enfin, dans les années 60, dans votre vingtaine, accès à l'éducation supérieure.
23: Absolument.
22: En grand nombre.
23: Oui.
22: Elles ont plus de chances de réussir en accédant donc à des postes de pouvoir éventuellement. Est-ce que le fait que vous ayez défoncé autant de plafonds de verre, je viens de le dire, là, première femme ministre des Finances, entre autres. Là.
23: Ça m'étonne chaque fois quand je l'entends.
22: C'est fou quand même. Ça donne des frissons un peu.
23: Oui. Je me dis, c'est vrai, dans le fond, ça m'est arrivé.
22: Oui. Est-ce que c'est le contexte historique ou est-ce que c'est aussi le caractère que vous aviez qui vous a permis de faire ça, Pauline?
23: Je me suis souvent poser la question.
22: Ouais.
23: Et je pense qu'il y a les deux raisons. Le contexte a fait en sorte qu'il y a eu des moments où ça a été facilité pour que de fait, c'est-à-dire ça m'a permis de défoncer des plafonds de verre et ça a été plus facile pour moi parce que j'étais une femme. Par exemple, Monsieur Lévesque souhaitait avoir des femmes à son conseil des ministres.
22: Oui.
23: Donc je vais entrer au conseil des ministres sans beaucoup d'expérience, en fait aucune expérience. 32 ans,
22: oui.
23: Aucune expérience politique sauf celle d'avoir travaillé avec Madame Payette qui était quand même une femme de plus grande envergure. Oui. Et M. Parizeau, oui. On n'en parle même pas, c'est sûr. Hein, c'était comme ça. Alors, ça a facilité, effectivement. Et d'autre part, ça a facilité mon accession à des fonctions de si haute importance. Et en même temps, je dirais que c'était la nouveauté aussi pour les gens. Une femme qui arrive comme femme première ministre du Québec, ça suscitait de l'intérêt d'entrée de jeu. Mais en même temps, je crois que s'il n'y avait pas eu ma détermination, je ne pense pas que ça aurait été pas si facile. Ça n'a jamais été facile, mais je ne pense pas que nécessairement j'aurais vécu tout ce que j'ai vécu à cet égard-là.
0: Oui. Revenons en 1970, au moment où de vos études universitaires, vous avez fait un stage à Hull. On est pendant la crise d'octobre.
23: Oui.
0: Vous l'avez raconté. Vous aviez vu votre maman, Jacques Parizeau. Lui dit, je vais prendre le train, je vais partir de Montréal.
23: Oui.
0: Je suis Canadien, puis j'arrive dans l'ouest du Canada, puis je deviens souverainiste.
23: C'est
0: vous,
23: ça.
0: Vous avez raconté que ce passage en Outaouais pendant la crise d'octobre va faire de vous une Canadienne française qui devient une Québécoise.
23: Québécoise.
0: Qu'est-ce qui s'est passé, Pauline?
23: Essentiellement de rencontrer l'assimilation. À Hull, j'ai rencontré des gens qui avaient un mot anglais, un mot français, dont les structures de phrases étaient complètement aberrantes. Et je me disais, c'est pas vrai, on est en train de s'assimiler complètement. Puis on était considérés, par rapport à Ottawa, comme des citoyens de seconde zone. Ottawa avait décidé qu'il expropriait le vieux Hull pour installer la commission de la capitale nationale, des édifices fédéraux, etc. C'est assez méprisant pour la classe ouvrière qui était là, pour les gens qui étaient là. Et arrive en plus la crise d'octobre où de mes amis vont être emprisonnés simplement parce que ils sont des indépendantistes, des souverainistes, sont des gens qui sont loin d'être violents, sont des gens aidants, sont des gens qui vont à la rencontre de la population. Mmh. Alors, donc, la question du français, la question du citoyen de seconde zone et du fait qu'on était dominé, finalement, ça a été quelques semaines à peine où j'ai choisi le Québec. Et j'ai choisi et je suis devenue souverainiste. Je le suis toujours, d'ailleurs.
0: Oui, ça, on le sait. René Lévesque fonde le PQ en 1968. Hein. Très vite, il va recruter des gens très intéressants qui vont militer pour le PQ. Oui. Louise Beaudoin, Jacques Parizeau, Bernard Landry. Vous-même, vous prenez votre carte en 1972.
23: Oui.
0: Qu'est-ce qui le rend si attirant, M. Lévesque? Qu'est-ce qui fait qu'il rallie tous ces gens-là, des gens de grande qualité?
23: Qui sont jeunes. Son respect du peuple, son amour de son peuple.
0: C'est ça qui vous attire vers lui?
23: Ça m'a attiré vers lui. Mmh. Sa simplicité, même si on sait que c'était un intellectuel, finalement, qui avait des grandes capacités à cet égard-là, mais la capacité d'être près des gens, de les entendre et de porter leurs attentes, leurs besoins, puis en même temps de les tirer vers le haut.
0: Vous allez faire une maîtrise en administration des affaires au HEC. Vous obtenez votre diplôme en 1976. Jacques Parizeau enseigne au HEC. Vous allez l'avoir comme prof.
23: Oui.
0: Est-ce que c'est comme ça qu'il vous remarque? Parce que très rapidement, en 78, vous entrez à son service comme attaché de presse.
23: Il m'a probablement remarqué parce que j'étais dans un comité de grève. D'accord. Je suis devenue présidente, d'ailleurs, de l'association des MBA, c'est-à-dire des étudiants MBA ou HEC l'année suivante.
0: Oui.
23: Mais il y avait un tout petit groupe, puis j'étais la secrétaire du comité de grève. D'accord. Et je me suis retrouvée dans son bureau à manifester. Et lui, là, il était tellement heurté, choqué par le fait que des étudiants de MBA puissent faire la grève au HEC, ça ne s'était jamais passé.
0: Bon.
23: Je pense que ça ne s'est jamais refait non plus. Peut-être qu'il m'a remarqué à ce moment-là. Et puis, j'étais une bonne élève. J'avais de bons résultats. J'étais contente parce que j'avais eu des A, puis des A+, puis avec Parizeau, c'était assez rare. Hein? Puis,
0: très étonnant.
23: C'était très stressant.
0: Oui, c'est un bon prof.
23: C'était un excellent prof, un pédagogue remarquable. Mais Parizeau recrutait effectivement ses anciens élèves. On était presque tous de ses anciens élèves dans son cabinet.
0: Mais voilà, vous entrez au service de la politique. Hein, pour la première fois, comme attaché de presse de M. Parizeau, c'est le sort de beaucoup de jeunes. C'est une porte d'entrée dans les coulisses du pouvoir, bien sûr. Vous l'avez raconté dans vos mémoires, vous avez détesté ça, être attaché de presse. Je vous cite, là, dans la biographie de Pierre Duchesne, consacrée à M. Parizeau. Vous dites la disponibilité constante. Je trouvais ça tellement exécrable. Je me sentais personnellement en dessous de tout puisqu'on ne m'utilisait pas à la hauteur de mon talent. Voilà. Alors, vous aviez
23: Quelle prétention!
0: Bon.
23: Mais je vais vous dire pourquoi.
0: En plus, vous le trouviez sexiste. Ça, vous le racontez dans vos mémoires.
23: Oui, je le raconte.
0: Il forçait les femmes à porter la jupe.
23: Absolument. Il forçait les femmes à porter la jupe. Oui. Puis les gars ne pouvaient pas porter de veston de cuir. Des beaux vestons chics, là, pas des oui. Bon, alors le vendredi, comme il n'était pas long, moi, je mettais une jupe, puis les gars mettaient leur veston de cuir. Alors, en fait, pourquoi...
0: Six mois, ça va durer, c'est pas long.
23: Non, ça n'a pas été long. Le temps d'une grossesse, hein, parce que j'étais enceinte, puis je l'ai su après que je sois rentrée au cabinet. Et puis, évidemment, ça a accéléré mon départ, bon, etc. En fait, pourquoi je disais ça? Je venais des services sociaux. J'étais responsable de l'ensemble des services à l'enfance au Centre des services sociaux du Montréal métropolitain.
0: Quand même.
23: J'avais 130 employés sous ma responsabilité. J'avais 7 ou 8 directeurs de services. Alors, j'étais une patronne avec beaucoup de responsabilités. J'arrive au cabinet, je suis une conseillère politique d'un ministre qui n'a pas besoin de conseiller. Il est assez bon pour se conseiller lui-même en tout. Alors, j'avais l'impression d'être complètement sous-utilisée. Je me disais, qu'est-ce que je fais là? Je gérais un agenda, évidemment, tous les jours. Là, j'arrive là, mon agenda est géré par l'agenda du ministre.
0: Alors, ça allait pas, là.
23: J'ai trouvé ça très, très... Là, je vous raconte en riant, mais je vais vous dire que je riais pas. Je trouvais ça très dur. Puis je me trouvais pas bonne, en plus. En fait, je voulais entrer au cabinet parce que j'étais tellement malheureuse de pas être là suite à l'élection de 76. Je me disais, l'indépendance va se faire, puis je serai pas là. Je serais pas aux premières loges pour travailler, pour aider, etc. Fait que quand je rentre là, je suis tout feu, tout flamme. Je suis heureuse d'être là.
0: Bon, vous allez passer rapidement dans le cabinet de Mme Payette. Vous allez devenir sa chef de cabinet.
23: Absolument.
0: Ça, vous vous épanouissez complètement. C'est quand même un boys club, la politique. Mme Payette, à l'époque, c'est la seule ministre. Il va y avoir Jocelyne Ouellet aussi. Je veux dire, il y a très peu de femmes. C'est un gouvernement qui accomplit beaucoup de choses.
23: Oui,
0: énormément. Le premier mandat de René Lévesque, c'est remarquable. La loi 101, la loi sur le financement des partis politiques.
23: Protection du territoire agricole.
0: La loi sur l'assurance automobile.
23: Absolument.
0: La loi sur la protection du consommateur. Comment vous expliquez que tout semble permis à l'époque? Que tout se fait rapidement, que les priorités sont bien en place.
23: N'oubliez jamais que le Parti québécois, c'est un parti qui a beaucoup réfléchi, qui a beaucoup discuté, échangé, qui a adopté des programmes très élaborés. Au début, c'était des 300 pages. Ça n'avait pas de bon sens, mais c'est des gens qui avaient réfléchi. D'abord, il y avait beaucoup de personnalités qui avaient des formations de très haut niveau. C'est des intellectuels, des gens qui avaient vécu dans toutes sortes d'univers, psychiatres, en droit, en constitutionnaliste. Il y avait des gens de très haut niveau. Alors, on avait une vision, une pensée, on avait un projet politique, un projet progressiste, social-démocrate, donc, qui avait été bâti, conçu, imaginé. Alors, on arrive avec une idée précise de ce qu'on veut faire pour le Québec, dans la perspective aussi de l'indépendance. Alors, il y a comme un enthousiasme absolument exceptionnel qui fait que ce qu'on a proposé, on va le mettre en œuvre.
0: Ouais,
23: on va le réaliser.
0: Pas de temps, hein?
23: On perdra pas de temps.
0: C'est René Lévesque qui vous demande de vous présenter à l'élection de 1981. Il insiste un peu, d'ailleurs. Hein? Il dit « j'ai besoin de vous ».
23: Oui.
0: Oui. Puis c'est votre mari qui vous dit « bon, là, Pauline, faut y aller ».
23: C'est en plein ça, parce que moi, je voulais plus y aller. Je vais vous dire pourquoi. Je venais de travailler avec M. Parizeau, j'avais travaillé avec Mme Payette. Mme Payette quittait. Puis je savais ce que ça exigeait de sacrifice, disons-le comme ça, d'accord? Bon, je pense que tout le monde va comprendre ce que ça veut dire.
0: Oui.
23: Ce que ça exigeait. Comment on n'avait plus de vie à nous. Puis moi, j'avais un enfant, j'étais enceinte de 7 mois.
0: Vous avez fait campagne enceinte?
23: Oui, j'ai fait campagne enceinte. Oui. Je montais les escaliers, descendais les escaliers. Très, très bon, par ailleurs. L'accouchement était beaucoup plus facile. J'étais en forme physiquement.
0: C'est un conseil, ça, pour les femmes qui nous écoutent.
23: Un très bon conseil.
0: D'accord.
23: Bon. Mais effectivement, mais c'est que Monsieur Lévesque voulait avoir des femmes dans son cabinet. Il m'avait vu un peu travailler avec Mme Payette. J'avais déjà écrit un papier pour lui à l'occasion d'une rencontre avec la présidente du Conseil du statut de la femme, qui n'était pas très facile, c'était Claire Bonenfant. Et puis, il m'avait vu travailler. Puis, je pense que je l'avais un peu impressionné. Bon. Sans plus, là, je sais pas. Et un de mes amis, qui était l'organisateur de la région de Québec, je pense, lui avait dit, écoutez, là, elle est bonne, elle peut faire ci, elle peut faire ça, elle a quand même de l'expérience dans les cabinets. C'est comme ça qu'il m'avait, il avait souhaité que je vienne.
0: Il a fallu par vous convaincre.
23: Il m'a convaincu, mais on a eu une convention pareille où on était trois, puis il a fallu que je me batte pour gagner la convention. Parce que dans ce temps-là, hein, comme maintenant d'ailleurs, c'est toujours un peu compliqué. Quand on se présente dans un comté, si le chemin est libre et qu'il n'y a pas d'objection, c'est bien, on est élu, choisi par acclamation. Mais là, il s'est présenté deux autres personnes. Alors, j'ai dû gagner mon comté. Ça peut être facile.
0: À l'investiture. Bon, voilà. Vous êtes élue pour la première fois comme députée de l'Appelleterie, alors que vous êtes enceinte de votre deuxième enfant et que vous allez accoucher 11 jours après les élections. Quel genre de relation?
23: À la maison, en plus.
0: Oui, okay. Vous avez accouché à la maison.
23: Oui, j'ai accouché à la maison.
0: Quel genre de relation vous avez avec M. Lévesque? Parce que Martine Tremblay, qui a été sa légendaire chef de cabinet dans un autre épisode de Passion politique, elle nous a dit qu'il préférait la compagnie des femmes, M. Lévesque.
23: Oui.
0: Quand il y avait à choisir, il aimait mieux être avec les femmes.
23: Oui.
0: On sait qu'il a été séducteur
23: aussi. Peut-être qu'il y avait un petit côté séducteur qui faisait qu'il était dans son élément.
0: Oui. Comment ça se passait avec vous? Vous êtes jeune, là, vous avez 32 ans.
23: J'ai jamais senti qu'il voulait me séduire. Bon. Honnêtement, je sais pas, peut-être que je n'étais pas assez séduisante à l'époque, je sais pas. Non, mais j'ai senti du respect. Puis, j'ai senti qu'il y avait peut-être un petit côté protecteur. Avec moi, parce que j'étais jeune quand même, 32 ans, j'arrive au Conseil des ministres. J'avais de l'expérience dans le cabinet, mais j'avais pas vraiment d'expérience politique comme en avaient mes collègues autour de la table.
0: Alors, vous êtes nommée aussi assez rapidement ministre d'État à la condition féminine. Oui. Dès 1982, vous assumez la vice-présidence du Conseil du Trésor, vous êtes nommée à la main-d'œuvre, à la sécurité du revenu, tout en étant ministre responsable de l'Outaouais.
23: Oui.
0: Bon, je le rappelle, vous avez quand même 32 ans. Dans la biographie que Pierre Duchesne consacre à Jacques Parizeau, on peut lire « La jeune ministre Pauline Marois, qui découvre que René Lévesque a des problèmes d'alcool, reçoit beaucoup de signaux en provenance du bureau du secrétaire général. »
23: Oui.
0: Qu'est-ce qui se passe, Pauline?
23: Je dirais au moment où il y a eu la crise économique majeure, autour des années 82.
0: Oui. C'est une dure année, là. C'est la nuit des longs couteaux,
23: oui,
0: c'est le rapatriement de la Constitution.
23: Oui.
0: Quand risque va venir.
23: Quand il revient d'Ottawa, il est tellement en colère, tellement blessé, qu'il va susciter une grogne dans le parti qui va amener à ce qu'il y ait un vote sur le fait qu'on allait changer la façon d'aller vers l'indépendance et qu'on allait passer à travers une élection plutôt qu'un référendum. C'est là qu'il y a eu le René Random, finalement. Alors, je pense qu'il a vécu une forme de dépression à ce moment-là. Et moi, j'allais travailler avec mon équipe et d'autres avec lui sur certains projets qu'on avait, dont entre autres sur l'aide sociale et les jeunes, parce qu'on a fait on a fait un projet majeur pour retourner les jeunes à l'école et puis faire des stages en milieu de travail. Puis je voyais bien qu'il avait un verre dans le nez, comme on dit, à la fin de la journée. Puis moi, j'avais jamais connu M. Lévesque comme ça. Jamais, jamais de ma vie. Et puis, il y en avait eu une fête, au moment donné, de fin d'année. Puis son discours était plus ou moins cohérent. Ça me faisait tellement de peine. Ça me choquait pas, au sens de dire pourquoi il fait ça. Ça me faisait de la peine, parce que j'avais l'impression de comprendre pourquoi il vivait.
0: C'est triste. Il était brisé. Hein?
23: Oui, absolument.
0: Ouais. Ça va se passer. Bon, c'est difficile pour lui les années subséquentes. Vous signez le 9 novembre 1984 la lettre des 12, dans laquelle la moitié des ministres du gouvernement Lévesque s'opposent à sa fameuse stratégie du beau risque.
23: Là
0: où il crée une alliance symbolique avec Brian Mulroney.
23: Absolument.
0: Là, il change d'avis sur l'urgence de proposer la souveraineté aux prochaines élections. Là, vous essayez de convaincre M. Parizeau de rester, parce que vous choisissez de rester malgré le fait que vous la signer.
23: Oui.
0: Pourquoi vous restez, Pauline, à ce moment-là?
23: Je reste parce que pour moi, c'est de respecter mon engagement à l'égard de la population. Ils m'ont élue, m'ont choisie comme députée pour être membre d'un gouvernement. Oui. Je crois que le chef ne prend pas la bonne direction, mais je ne veux pas trahir les gens qui m'ont élue et qui m'ont choisie. Donc, c'est par respect de la population et par le sens des responsabilités aussi. Parce qu'on a été élus pour diriger le Québec, pour adopter les politiques les plus intéressantes, les plus adéquates possibles dans tous les domaines. Et oui, j'ai essayé de convaincre M. Parizeau de dire, bon, écoutez, on a fait le message, il sait qu'on est en désaccord, et puis ça va l'amener sans doute à être plus prudent, mais pour M. Parizeau, son lit était fait. Il n'était pas question qu'il continue, comme c'était le cas de Camille Lorrain aussi, hein, et d'autres qui ont quitté. C'était très, très tiraillant, déchirant, finalement, parce que des compagnons de route, des camarades quittaient sur une question fondamentale. On avait l'impression d'être, de trahir aussi en même temps un peu. Puis en même temps, je ne voulais pas, moi, trahir le fait que j'avais un engagement à l'égard de la population, pas à l'égard de M. Lévesque aussi, disons-le bien.
0: Pauline Marois, merci beaucoup d'être avec nous.
23: Ça me fait plaisir.
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0: On passe 7 heures avec Pauline Marois. Pauline, en 1985, vous vous présentez pour la première fois comme chef de parti. Ça y est, vous faites campagne en faisant la promotion du plein emploi, de la souveraineté, mais vous perdez.
23: Oui.
0: Oui, face à Pierre-Marc Johnson.
23: C'est ça.
0: Comment vous expliquez ça? Oui. Comment vous expliquez?
23: Bon, d'abord, cette défaite. Quand je me présente, je suis jeune encore.
0: Oui,
23: très jeune.
0: 35 ans.
23: C'est ça.
0: Mais pas, 35, 36 ans.
23: Ouais. Pierre-Marc Johnson a à peine un an et demi de plus que moi. Hein, donc ouais.
0: Tout le monde est jeune. Hein,
23: oui,
0: quand même.
23: Tout le monde est jeune. C'est fou. Alors, quand je réfléchis à ça, ma directrice de cabinet et grande amie, par ailleurs, me dit, t'es sûr que tu veux y aller là? Hein? Ben, je lui dis, écoute, j'ai des choses à apporter. Puis moi, j'étais vraiment sur la question de l'emploi. Là, j'avais une très, très grande préoccupation sur ça. Il y avait eu un document de fond produit par deux femmes économistes, dont malheureusement, le nom m'échappe maintenant. C'était Vers le plein emploi.
0: Oui.
23: Je me disais, c'est possible. Puis j'avais regardé ce qui se passait dans les pays d'Europe du Nord, en Scandinavie. Puis il y avait toutes sortes de politiques de formation en emploi, de concertation, etc. Je me disais, on est capable. Puis ça allait pas nécessairement très bien au plan économique à ce moment-là. Mais ma directrice de cabinet m'a dit, écoute, t'es consciente là que t'as pas beaucoup d'expérience, tu es pas très connue. Je comprends que tu peux avoir des rêves, mais tu risques de perdre. Elle dit, si tu perds à 3 ou 4%, est-ce que tu y vas pareil? J'ai dit, oui, j'y vais pareil. Pourquoi? Parce que je vais faire valoir mes idées. Je vais faire valoir mon point de vue. Puis, j'avais un certain nombre de différends avec Pierre-Marc sur les orientations. Lui était plus sur l'affirmation nationale.
0: Oui.
23: Moi, je continuais de croire qu'on devait aller plus vers la souveraineté, vers l'indépendance. Alors, je me suis dit, je suis capable de porter mes idées puis de faire avancer le parti dans ce sens-là. Alors, je vais me présenter. Mais en cours de route, je reçois des appuis. Je vois que les sondages sont assez bons pour moi, d'ailleurs, tellement assez bons que Bernard Landry, qui espérait évidemment être élu, va laisser la course de côté, va abandonner la course, voyant qu'il y en avait d'autres qui avaient de meilleurs appuis que lui au plan populaire.
0: Oui, oui.
23: Les sondages étaient bons.
0: Oui.
23: Jean Garon m'en a toujours voulu d'être arrivé la deuxième et de ne pas avoir été lui le deuxième. Il était un ministre très connu, populaire.
0: Spectaculaire.
23: Spectaculaire. Puis il avait fait des choses remarquables.
0: Absolument.
23: Bon, alors, on s'entend. Alors, mais finalement, oui, je vais perdre. Mais je vais perdre en deux. Je vais arriver la deuxième avec autour de 20 % des voix, ce qui était au-delà de tout ce que je pouvais avoir espéré. Mais pendant la course, autant au début, je pensais que j'allais pas gagner du tout. Mais pendant la course, comme on voit les appuis apparaître, puis une certaine popularité se manifester, bon, on finit par y croire. Alors, j'y croyais à la fin.
0: Vous avez été déçue.
23: J'ai été profondément déçue.
0: Vous avez été défaite, en plus, dans la pelleterie lors des élections de 85. Ça amorce pour vous une période de transition.
23: Oui.
0: Vous allez enseigner, notamment, puis vous allez être de retour à l'Assemblée nationale en 89, alors que vous êtes élue députée de la circonscription de Taillon, laissée vacante par le départ de M. Lévesque.
23: Oui.
0: Là, vous avez 40 ans, vous avez 4 enfants. On se demande comment vous faites, mais vous y arrivez.
23: Oui. J'ai un mari formidable.
0: Ouais, hein?
23: Oui. C'est, je le dis là, vous savez, vous m'avez entendu dire ça, je ne sais pas combien de fois.
0: Vous avez été soutenu, en fait.
23: Très soutenu, accompagné, aidé, motivé aussi. Les jours où j'allais moins bien, il était aussi un facteur qui m'aidait à me replacer un peu, puis à me dire, OK, là, tu sais pourquoi tu fais ça, t'as telle possibilité, t'as des talents, bon, etc. Ouais. Fait que non, si j'avais pas été dans ma vie, là, je n'aurais pas fait ce que j'ai fait.
0: Vous êtes réélu dans Taillon le 12 septembre 1994 dans le gouvernement de Jacques Parizeau qui est pressé de faire l'indépendance. Vous serez ministre de la Famille, ministre délégué à l'administration et à la fonction publique et président du Conseil du Trésor. On écoute M. Parizeau annoncer les nominations de son cabinet.
1: Lorsqu'une femme tient les cordons de la bourse, lorsqu'elle a le pouvoir du chéquier, une étape importante a été franchie.
23: Ça m'émeut.
1: Mon prédécesseur avait fait ce pas plus tôt cette année et je suis heureux de le suivre dans cette voie. La députée de Taillon, Pauline Marois, qui fut naguère présidente, vice-présidente du Conseil, a le talent, la détermination et, dirais-je, le cran pour occuper n'importe quel des sièges du gouvernement. Au Conseil du Trésor, Mme Marois, vous devrez...
0: Ça, il a parfaitement raison parce que vous allez tous les occuper, ou à peu près.
23: Oui. Mais c'est très émouvant d'entendre ça. Je me souviens exactement de ce moment-là,
0: beau, hein?
23: La nomination au Conseil des ministres. Oui, puis il m'avait dit d'ailleurs, Mme Marois, il faut introduire un petit peu d'humanité au Conseil du Trésor. C'est très froid, c'est les chiffres, etc. Puis on s'en va dans les négociations. Puis on n'a pas de moyens de donner des grosses augmentations. Fait qu'il faut que vous soyez consciente de la responsabilité que vous avez, mais en même temps, je sais que vous pouvez le faire. Et il m'avait fait énormément confiance. Il m'a nommé ministre des Finances avant de partir.
0: Oui.
23: Avant de quitter, lorsqu'il a décidé, après le référendum, de quitter, il m'a donné confiance en moi aussi, de par ses propos, de par ses appuis que j'ai eus pendant qu'il était là.
0: Faut le trouver à droite, par exemple. Vous l'avez confié à M. Duchesne dans sa fameuse biographie, là. Faut le trouver trop à droite lorsqu'il s'agit d'élaborer des politiques sociales. Mais vous vous sentiez proche de lui dans son stratégie, ses plans stratégiques au point de vue constitutionnel.
23: Oui, absolument. Bon. Mais je vais vous dire...
0: Comment vous conciliez ça avec M. Parizeau? Puis vous allez avoir M. Lucien Bouchard aussi comme premier ministre après, qui va faire un virage, dans les soins de santé, faire des coupes importantes, là, vous deviez le trouver à droite, M. Bouchard. Aussi, là.
23: Des fois, oui. Des fois, oui. Mais je réussissais à le convaincre d'aller ailleurs, parfois. Et puis, mais M. Parizeau, quand moi, j'ai été à son cabinet, puis qu'il a été la première phase, si on veut, de la vie politique de M. Parizeau, je pense qu'il était assez conservateur. Droite, c'est peut-être exagéré un peu, mais il était assez conservateur. Quand il est revenu à la tête du parti, je crois qu'il avait changé. Honnêtement, il était plus ouvert aux idées progressistes, aux idées social-démocrates.
0: Il se définit comme un progressiste, M. Parizeau, à l'époque.
23: Et quant à moi, je le définis aussi comme ça. La deuxième, je dirais, la deuxième partie de sa vie et de son engagement politique. N'oubliez pas que c'est sous sa gouverne, entre autres, que les lois sur l'équité salariale ont été mises en avant, les lois sur la formation de la main-d'œuvre. Il y a eu des choses fortes, intéressantes et pertinentes qui ont été faites sous sa responsabilité.
0: Il a une obsession, dès qu'il arrive au pouvoir, c'est de faire le référendum le plus rapidement possible. Le 30 octobre 1995, le camp du oui perd le deuxième référendum sur la souveraineté du Québec. Le soir même, évidemment, tout le monde se souvient de ça.
23: Oui.
0: Jacques Parizeau va prononcer son fameux discours où il impute la perte du référendum à l'argent et à des votes ethniques. Il va écrire sa lettre de démission le soir même, il va annoncer aux médias et à son cabinet qu'il va quitter le lendemain. Vous pensez que M. Parizeau a fait une erreur? Il n'aurait pas dû faire ça.
23: Oui.
0: Pourquoi?
23: Je l'ai écrit, je le redis aujourd'hui.
0: Oui.
23: Nous avions un rapport de force exceptionnel. Il y avait 30 000 voix qui nous séparaient d'un vote positif. Alors, on pouvait se positionner vis-à-vis Ottawa. Et celui qui nous y avait menés, bien sûr avec Lucien Bouchard, qui a joué un rôle important, sinon majeur, puis peut-être qu'on ne se serait pas rendu là. Mais M. Parizeau avait entre les mains des cartes importantes pour nous permettre d'acquérir plus de pouvoir, de faire reculer Ottawa sur des dossiers sur lesquels nous voulions être capables d'assumer pleinement nos responsabilités. On n'avait pas gagné. On ne serait pas un pays indépendant maintenant. Mais ça ne nous empêchait pas de continuer d'être une nation différente, avec des besoins, avec des projets, et d'être capable d'aller chercher des outils qui allaient nous permettre de bâtir des politiques au plan économique, au plan environnemental, au plan culturel. Il y avait une force énorme qu'il avait entre les mains. Et c'est pour ça, moi, que j'aurais voulu qu'il reste. Puis que je trouvais que c'était une occasion ratée. Mais en même temps, M. Parizeau, vous le savez, avait donné une entrevue en après-midi avant les résultats de la soirée à Stéphane Bureau.
0: Oui.
23: Puis lui avait dit, si je perds, si nous perdons ce référendum, c'est l'œuvre de ma vie. Il n'avait pas dit comme ça, mais je quitterai. Alors, ça me choque encore quand j'entends ça, parce que je me dis, on ne fait pas de déclaration comme celle-là sur une base hypothétique. Parce qu'on prend trop grand risque, et le risque était très grand. Puis évidemment, comment on l'aurait perçu s'il n'avait pas quitté à ce moment-là? Mais il reste que pour moi, c'était une mauvaise décision.
0: En 1996, Lucien Bouchard vous nomme ministre de l'Éducation, et c'est comme ministre de l'Éducation que vous allez créer le 23 janvier 1997 les CPE, les centres de la petite enfance, des garderies à 5 $ par jour. On vous a posé la question en amont. De quoi vous êtes le plus fier de tout votre passage en politique? Et vous répondez ça.
23: Absolument.
0: Les CPE.
23: Absolument.
0: Pourquoi?
23: Parce qu'on a fait reculer la pauvreté chez les femmes, chez les enfants, dans les familles. Parce qu'on a donné plus d'autonomie aux femmes, donc plus d'égalité aussi. Alors, on a atteint plusieurs objectifs. Faire en sorte que les femmes aient une plus grande opportunité de pouvoir aller sur le marché du travail, même si elles gagnaient de petits salaires. Elles pouvaient occuper des métiers, des professions à la hauteur de leurs espoirs et de leur volonté d'autonomie. Mais en plus, on offrait des services de qualité aux enfants, des services de garde de qualité, services éducatifs. Alors, on était gagnant sur tous les plans. Puis c'était une politique de solidarité sociale exceptionnelle. Parce que les personnes avec des revenus plus élevés, leurs enfants y avaient droit aussi, au même montant. Puis je me disais, mais c'est pas juste, parce que non, ils payent pas mal plus d'impôts que quelqu'un qui a un très bas revenu. Et puis ça crée de la solidarité entre les gens, parce que ça crée de la mixité.
0: Ah oui. Lorsque Bernard Landry prend le pouvoir après le départ de Lucien Bouchard, on est en 2001, il vous nomme de nouveau ministre des Finances, vice-première ministre du Québec. Le Parti québécois va perdre aux élections générales de 2003. Vous aurez occupé à ce moment-là 14 charge ministérielle. Oui. Qu'est-ce qui vous a rendu aussi polyvalente, Pauline?
23: Ma capacité de m'adapter et d'écouter. À chaque fois que je prenais une nouvelle responsabilité, je faisais une chose. J'ai toujours fait ça. Même comme chancelière de l'UQAM, j'ai fait ça en arrivant à l'UQAM. Je vais voir les gens. Puis je leur demande, si vous étiez ministre à ma place, ce serait quoi vos priorités? Alors, j'écoute les gens. Évidemment, je pars avec un cahier de charges aussi, parce qu'on a des engagements, on a des orientations. Mais ceci étant dit, ça me met dans le bain. Puis je sais après de quoi je parle. On me confie une responsabilité. Ou je dis non, ou je dis oui. Mais quand je dis oui, je l'assume. Jamais à moitié. Ouais. D'accord?
0: Bon. En 2005, vous allez perdre... vous demandez la démission de Bernard Landry.
23: Oui.
0: Vous n'êtes pas la seule. François Legault le souhaite aussi. Bernard Landry et vous, ça n'a jamais été, je crois, facile.
23: Ça n'a pas été facile.
0: Ouais.
23: Bon, parce qu'on avait des comportements, des attitudes, des façons de faire qui étaient différentes les uns des autres. Et en même temps, j'avais beaucoup d'admiration pour lui. Honnêtement, là, les gens qui pensent que je ne l'aimais pas, non. Mais parfois, on se heurtait sur des projets, des mesures avec lesquelles je n'ai pas son point de vue. Bon. Mais moi, j'étais d'une admiration sans limite. Bernard Landry était un discoureur exceptionnel.
0: Oui. Hein? Bon, c'était le latin, là.
23: Oui, c'était du latin, mais il racontait l'histoire.
0: Oui, oui.
23: Puis en même temps, il mobilisait. Oui. Il a fait des propositions. Bâtir le Québec, là, au plan économique, c'est un projet qui a mobilisé toutes les actions qu'on a menées au gouvernement, d'abord sous l'évêque, le deuxième mandat, puis par la suite.
0: Oui.
23: Écoutez, c'est imagination débordante, en plus.
0: Clairement, mais c'est un sport, comment dire, féroce, la politique, parce que vous êtes obligé d'aller là.
23: Oui.
0: Je pense que vous devriez démissionner. Puis après ça, vous vous présentez comme chef. De nouveau, on est en 2005, puis vous perdez pour la deuxième fois face à André Boisclair, qui a beaucoup moins d'expérience que vous.
23: Oui.
0: Qu'est-ce qui se passe? On préfère voter pour un homme à l'époque encore, que de mettre une femme en place? Ma question est dirigée, là. Je vous pousse un peu à...
23: Il y a un peu ça.
0: Ouais. Est-ce qu'il y a de ça?
23: Il y a de ça.
0: Oui.
23: Mais il y a aussi la jeunesse. André Boisclair était très flamboyant. Hein? un homme intelligent, avec beaucoup de capacité de discourir, un certain panache. Et c'est la jeunesse, la nouveauté qui a joué. Et effectivement, une femme, bon, elle est là depuis longtemps, c'est vrai qu'elle a de l'expérience, mais il a réussi, entre autres, à aller chercher des appuis chez les jeunes, beaucoup. Il a vendu beaucoup de cartes de membres. Alors, je pense qu'il y a eu quelque part, quand même... Il y a beaucoup de membres qui étaient là depuis un moment, qui ont voté pour moi, mais lui a réussi à accueillir de nouveaux membres qui lui ont donné une majorité, si on veut.
0: Peu de temps après, le 20 mars 2006, vous annoncez que vous quittez la vie politique. On écoute un extrait du discours que vous prononcez ce jour-là. Oui.
2: Les gens de Taillon savent que j'ai mis tout mon cœur dans cette fonction de député depuis 15 ans, depuis 4 mandats. Et pour être à la hauteur de notre responsabilité, il faut l'écoute, l'énergie, il faut la passion. Je me sentirais déloyale de continuer maintenant dans ce qui ressemble non pas à un passage à vide, mais bien à un tournant de ma vie. Le cœur n'y est plus, si j'ose dire.
0: Voilà, vous êtes émue,
23: beaucoup
0: là.
23: D'émotions.
0: Mais
23: beaucoup.
0: Oui.
23: J'en ai encore quand je m'écoute.
0: Oui.
23: J'en avais énormément parce que c'était, c'est quand même un rêve qui se brisait. Hein? Bon, ça faisait pas si longtemps que je rêvais de ça, mais j'y avais rêvé. Et puis je savais que j'avais un peu de talent pour faire ça, un peu de compétence pour faire ça. Et puis je me disais bon, écoute, ça sert à rien. C'était vrai, hein. C'était vraiment l'argument fondamental. Le cœur n'y est plus. Puis je me voyais pas en train de souffler dans le cou d'André Boisclair, tu sais, parce que j'aurais pas été d'accord avec certaines choses ou quoi que ce soit. Mmh. C'était très dur, cette décision-là. En même temps, c'est la seule que je pouvais prendre. Parce que votre émission, c'est Passion politique.
0: Oui.
23: J'ai toujours pensé que ça prenait de la passion pour s'engager en politique. La passion n'était plus là.
0: Ça n'a pas duré longtemps quand même, ça.
23: Ben non, parce que le fond, était là.
0: Ça allait revenir un an plus tard, Pauline. Hein, le 8 mai 2007, André Boisclair va perdre les élections. Le parti se retrouve au troisième rang. Le cœur revient très vite parce que vous êtes de retour. Vous vous présentez à la course à la chefferie en 2007. Et là, vous allez gagner.
23: Oui, absolument. Il y a j'ai des collègues députés qui m'ont appelé pour m'inviter, entre autres, sans révéler de secret, Bernard Drinville. m'avait appelé à l'époque Alexis Wawanoloat, qui a été député avec nous,
0: absolument.
23: Qui est d'origine autochtone, qui est un bonhomme formidable. Alors, puis un certain nombre d'autres personnes qui m'ont appelé, m'ont dit, écoute, tu devrais te présenter. Oh, je me disais, non, c'est pas vrai, je suis dans mon jardin, je suis bien, j'avais commencé à voyager, faire des choses que j'aimais beaucoup et tout. Puis à un moment donné, cet appel-là, et puis des échanges avec des amis, puis mon chum, il me dit, comme toujours, hein, il est toujours là.
0: Oui.
23: Et il me dit, écoute, t'es jamais allé au bout de ton rêve, finalement. T'as peut-être une chance de le faire, d'y arriver. C'est peut-être le bon moment. Puis il y avait en même temps le conflit avec Gilles Duceppe qui devait peut-être...
0: Oui, qui devait se présenter puis qui se désiste à la dernière minute.
23: C'est
0: ce qui fait que vous êtes nommé par acclamation.
23: Oui, absolument, je suis nommé par acclamation. Et ça n'a pas été facile, ce petit bout-là non plus, hein, évidemment. Mais ce que j'ai beaucoup aimé de ce moment-là, c'est que j'ai dit clairement ce que je voulais faire, là où je voulais aller. Oui. Puis qu'en m'élisant, je choisissais la corbeille de la mariée aussi.
0: Bon, à cette époque, vous êtes entouré. Louise Arel va nous le confier à Passion politique.
23: Oui.
0: Commence un contentieux avec Louise Arel. Elle va partir un an plus tard. Elle dit que vous êtes entouré de gens comme Jacques Beauchemin. Bon, qui est devenu célèbre parce qu'il a dirigé la thèse de doctorat de Mathieu Bock-Côté. Là. Et puis là, ça passe.
23: Mais ça ne veut pas dire qu'il causerait comme Mathieu Bock-Côté. Ça, c'est autre chose.
0: Non, mais elle dit, bon, il n'est pas élu. Il devient important dans l'entourage. Il y a des gens, des analystes qui disent que là, va s'opérer le début de ce qu'on appelle le virage identitaire au PQ. D'ailleurs, après les élections, il y a la fameuse charte des valeurs qui va être mise de l'avant par Bernard Landry, d'ailleurs, qui va la porter, cette charte de valeurs-là.
23: Mais je ne vais pas le laisser tout seul dans l'arène. Là.
0: Bernard Drinville,
23: je le
0: répète, j'ai dit Bernard Landry.
23: C'était Bernard Landry.
0: Oui, bien sûr.
23: C'est moi qui souhaitais qu'il y ait une charte des valeurs. Alors, je ne veux pas du tout me défiler. Je ne me suis jamais défilée, vous le savez, sur ce sujet-là.
0: Oui.
23: Je crois qu'on aurait dû l'appeler la charte de la laïcité. Mettons ça de côté.
0: Qu'est-ce que ça aurait changé?
23: Ben, ça, c'est un sens différent. Charte des valeurs, c'est comme si on ne partageait pas ça, c'est qu'on n'avait pas les bonnes valeurs. si on partageait pas cette orientation-là. Mmh. Alors que c'est pas ça. La charte de la laïcité, c'est la séparation des rôles entre l'État et les religions. Pointe à la ligne. Et ça veut dire que dans les espaces publics où des personnes qui représentent l'État ont des responsabilités. Le sujet principal à ce moment-là, c'était évidemment les signes religieux ostentatoires, oui. Mais ça voulait dire aussi

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3: La presse fait cette analyse-là.
4: J'ai de la difficulté à me rendre là et à accepter ça. Honnêtement, puis quand on blâme, entre autres, Paul Saint-Pierre Plamondon à cet égard-là, quand je relis ce qu'il dit, ce qu'il a écrit, c'est tout à fait raisonnable et même ça ne blâme pas, entre autres, par exemple, les nouveaux Québécois.
3: Oui, mais vous nous avez confié en novembre dernier, tout peut arriver, que vous l'avez appelé, Paul Saint-Pierre Plamondon, pour lui dire quoi, Pauline? Pour lui dire que le discours sur l'immigration, vous le trouviez un peu dur.
4: Oui, ouais. Et puis je crois qu'il a, enfin, dans ce que moi je lis et j'entends, je pense qu'il a compris ce message-là. Bon, alors... Et moi, j'ai de la difficulté quand vous me dites on a pris un virage identitaire.
3: C'est pas moi qui le dis. Je sais, la liste est longue.
4: Oui, je sais. Mais c'est quoi prendre le virage identitaire? Dans le fond, ce qu'on dit, c'est qu'on est, une nation de parlant français en Amérique, avec une histoire, avec une institution, avec une façon de se comporter, d'occuper notre territoire, avec des ententes qu'on a signées avec les communautés autochtones, les Premières Nations, les peuples autochtones, comme peu d'autres États dans le monde l'ont fait. Il y a des accords et nombreux pour reconnaître, M. Lévesque a été le premier à le faire, avec un accueil des nouveaux Québécois qui, à mon point de vue, est ouvert, est généreux et devrait continuer à l'être et doit continuer à l'être, mais qu'on fasse la promotion de notre langue française et du fait qu'on veuille vivre ici en français, il me semble que ça fait partie intrinsèquement de ce qu'on est comme nation puis de ce qu'on veut pouvoir préserver. Et quant à moi, les nouveaux Québécois qui arrivent ont une place significatives, importantes et doivent être reconnues, soutenues, aidées, accompagnées, avoir accès à tous les services auxquels les citoyens ont accès dans la mesure où on les définit tout ça.
3: Mais c'est plus vous qui êtes chef du parti, Pauline. Vous parlez de comment vous voyez les choses.
4: Mais moi, je les gens que j'entends de mon parti, parce que j'en suis, même si je milite pas à cause de mes nouvelles fonctions. À mon point de vue, on se regarde toujours aussi généreux et ouvert, qu'on ait une discussion sur les plafonds en termes d'immigration, je pense que c'est normal, c'est raisonnable qu'on le fasse, dans le respect, on le fasse. Bon, moi, il y a quelque chose qui m'a choqué beaucoup, là, le PEC, là, où on n'a pas respecté sa
3: l'abolition
4: parole.
3: L'abolition
4: du... Bon, moi, je me dis, écoutez, là, si c'est, on met à 50 000 la barre, ben si ce seront les gens du PEC qui en profiteront d'abord, point, puis on va respecter notre engagement. Bon, mais donc, j'ai de la difficulté à comprendre. Qu'est-ce qui nous dit? Qu'est-ce qui est mauvais dans la défense de ce qu'on...
3: Madame Arel parlait d'un repli, un recul. C'est ce qui l'a dérangé. Je la cite parce qu'elle l'a dit dans un épisode de Passion politique. C'est très assumé. Puis elle dit qu'elle va quitter à cause de ça.
4: Oui. Bon. Mais moi, je le perçois pas comme ça, puis je le vis pas comme ça, puis je le pense pas comme ça. Puis, j'écoutais justement Paul Saint-Pierre Plamondon qui racontait, par exemple, l'histoire des membres actuels de la députation du Parti québécois. Ce sont tous des gens qui ont des expériences à l'international, qui ont été dans des milieux d'entraide, qui ont une ouverture sur le monde extraordinaire. C'est pour ça que j'ai de la difficulté à vivre
3: ça. Mais la politique, vous le savez, c'est une question de perception. La perception est si forte.
4: Ça, je suis d'accord. Bon. Je suis d'accord. On en est peut-être à ce niveau-là. Mais je suis désolée pour Louise, mais moi, j'ai jamais été quelqu'un qui a souhaité un repli sur moi-même. Et le fait qu'on avance le « nous », c'était un « nous » inclusif, ne l'oubliez pas. Moi, je disais souvent, peu importe la station où on rentre dans le train, on rentre dans le train, on fait partie du « nous ».
3: Le 4 septembre 2012, vous êtes élue première ministre du Québec à la tête d'un gouvernement minoritaire, après avoir battu le premier ministre sortant, Jean Charest.
4: J'ai eu beaucoup de peine parce que l'ancien gouvernement avait été évidemment critiqué, puis aussi il y avait des poursuites contre lui sur toutes les questions de corruption, etc., de contrats.
3: Il y a la commission Charbonneau, il y a la grève étudiante,
4: Alors ça m'a un peu déçu et fait mal parce que je me dis on avait une super belle équipe. On avait une équipe exceptionnelle de candidats et candidates, un bon équilibre d'hommes-femmes. Et puis, on pense qu'on avait un beau programme. On a un bon programme. J'étais assez contente de notre programme.

0: Bon, on va être choisi minoritaire. Puis je crois qu'essentiellement, ce qui a fait la différence, c'est la question du référendum. Parce que j'ai jamais voulu dire qu'il n'y aurait pas de référendum. J'ai toujours maintenu le cap en disant s'il y a une possibilité de tenir un référendum et qu'on a fait tout le travail qu'il faut ensemble, on le fera. Et donc, j'ai toujours voulu garder la porte ouverte. Mais je me suis fait rentrer dedans, littéralement, par toutes les formations politiques qui
1: Il y a M. Pelladeau qui lève le poing aussi, hein.
0: Il y a,
1: bon, lors de sa. De sa mise en candidature.
0: Oui,
1: lui,
0: oui.
1: Il y va, là.
0: Oui,
1: est-ce que
0: oui.
1: Ça nuit, à votre avis, ça, pendant la campagne?
0: Ça a probablement eu un impact, oui. Effectivement. Mais en même temps, moi, je vais vous dire, ce jour-là, je me disais. Le fait qu'un homme de son envergure, avec le fait qu'il a une entreprise d'aussi grande importance, oui. Qu'il n'y a pas peur au plan économique, parce que la grande peur des Québécois, ça reste encore souvent les questions économiques. Est-ce qu'on est capable d'être indépendant, de diriger nos affaires? Est-ce qu'on va être aussi riche qu'avant, etc.? C'est un signal très, très fort.
2: Oui.
0: C'est sûr que ça a bousculé.
1: Oui. Mais M. Pelladeau, c'est lors des élections de 2014.
0: Oui,
1: là,
0: je
1: on
0: suis
1: parlait
0: consciente
1: de
0: ça.
1: Non, mais c'est moi qui ai parlé de lui. Mais c'est 2012 où vous êtes minoritaire,
0: 2012, oui,
1: ça vous déçoit.
0: Ça.
1: Et vous pensez que c'est l'indépendance qui fait peur, cette promesse?
0: Je crois, en 2014, oui. Oui. En 2014, oui, à mon point de vue, c'est ça.
1: C'est ce qui va faire perdre les élections. Mais en 2012,
0: oui.
1: Ce qui va vous rendre minoritaire, c'est encore la peur de l'indépendance.
0: Oui.
1: Bon, on est obligé d'y revenir, Pauline, à cet
0: Allez.
1: Événement absolument tragique,
0: oui,
1: le
0: sais.
1: Soir de cette élection-là. Il y a un attentat, là.
0: Oui.
1: Oui, de Richard-Henri Bain. Un attentat qui est perpétré au Métropolis le soir de votre élection. Pour la première fois dans l'histoire du Québec, une femme est élue première ministre.
0: Oui.
1: Et il va
0: oui.
1: y avoir un attentat
0: oui.
1: politique.
0: Oui.
1: Oui. Est-ce qu'on a balayé ça, pensez-vous?
0: Oui.
1: C'est grave quand même dans l'histoire politique d'un pays.
0: Moi, je l'ai un peu mis de côté aussi. Et de façon générale, on l'a balayé. Pendant des semaines, quand il y a eu le procès, c'était des petits entrefilets un peu partout dans les journaux, mais jamais on est revenu, sauf quand il y a eu le jugement qui a été énoncé sur le fait que c'était un attentat politique, c'était un attentat contre la démocratie. Mais effectivement, on l'a beaucoup, beaucoup minimisé. Il y a des gens qui m'ont dit, si tu avais utilisé ça comme d'autres l'auraient fait, probablement que tu aurais gagné la prochaine élection. Parce que, évidemment, il reste qu'attaquer des institutions à travers les attaques contre un parti politique, contre une femme politique,
1: oui.
0: souverainiste, ça a un sens dans nos institutions démocratiques. Mais moi, j'ai jamais voulu jouer cette carte-là. En plus, c'était un anglophone. C'était déjà... c'est pas toujours facile, nos relations avec les souverainistes et la communauté anglophone, même si j'ai toujours eu beaucoup de respect. On a toujours bien travaillé ensemble dans les commissions scolaires anglophones,
1: oui.
0: les gens du milieu de la santé. J'ai toujours eu d'excellents contacts avec les anglo-québécois, qui sont québécois, n'est-ce pas? Ne l'oublions jamais. Alors donc, je voulais pas jouer sur ce tableau-là. Je ne l'ai pas fait. Mais je ne le regrette pas non plus.
1: Vous allez déclencher des élections en 2014, 18 mois après votre arrivée au pouvoir, là, alors que les sondages sont favorables. Hein, le déclenchement
0: oui.
1: se fait le 5 mars
0: oui.
1: 2014. Est-ce qu'avec le recul, c'était une bonne idée de déclencher des élections aussi rapidement après avoir été entré au pouvoir en 2012?
0: C'était la meilleure idée à ce moment-là.
1: Mm.
0: C'est facile de dire après coup.
1: Ouais.
0: Tu sais, on rentre pas la pâte à dents dans le tube. Hein? On se comprend. Bon, on réécrit pas l'histoire. À ce moment-là, on était bloqué. On était bloqué sur le front, entre autres, de la laïcité. La loi 101, on s'en souvient pas, mais nous avions déposé un projet qui corrigeait beaucoup la loi 101. À chaque fois qu'on avançait un amendement qui plaisait à la CAQ, ils nous en demandaient un autre. Alors, on était un peu bloqué sur différents fronts. Et il y avait une fenêtre d'opportunité. M. Charest avait fait exactement la même chose en 2008,
1: oui. hein,
0: aussitôt qu'il y a eu un éclairci.
1: Oui.
0: Et puis, c'était difficile. Au plan des finances publiques aussi, alors je me disais, on va avoir un mandat qui va nous permettre d'aborder toutes ces questions-là avec un peu plus de marge de manœuvre, un peu plus de possibilités. Alors, je l'ai encore là. Je ne l'ai pas regretté parce que dans les circonstances, à ce moment-là, avec les données que nous avions, c'était la meilleure décision qu'on pouvait prendre.
1: En avril 2014, vous allez perdre les élections, 25,4% des voix. C'est le Parti libéral qui est de nouveau au pouvoir,
0: revient
1: 18
0: au pouvoir.
1: Mois. Ouais. Après avoir perdu le pouvoir avec 41,5% des voix, c'est M. Couillard qui va être élu. Est-ce que la défaite, ça vous a fait de la peine, Pauline?
0: Oui,
1: ça a été dur. Hein?
0: Oui, ça m'a fait mal, ça a été dur, puis pour toutes sortes de raisons. Une de celles-là, c'est que j'avais l'impression de décevoir les femmes. C'est drôle, hein? De décevoir les femmes qui m'avaient appuyée. Parce que j'ai eu un vote assez important du côté des femmes.
1: Oui.
0: On l'a mesuré après et tout. Puis je le mesure des fois encore parce que les gens viennent me le dire. Mais c'est comme si je les avais déçues. Ils avaient des attentes à mon égard. J'étais la première femme première ministre. Et puis, je faisais avancer des causes comme celle de l'égalité entre les hommes et les femmes. Et c'était comme si je les décevais, que j'avais pas réussi à relever le défi, le mandat qu'on m'avait confié. Alors ça m'a atteint plus que tout le reste, je dirais. Puis le deuxième élément, on avait mis en œuvre tous les engagements qu'on avait pris pendant la campagne. Tout était engagé, pas fini, pas atteint comme objectif. La question de l'immigration. On avait une loi sur l'immigration qu'on avait déposée, c'était Diane de Courcy. La loi 101, c'était Diane de Courcy aussi. On avait un programme d'électrification des transports qui mobilisait tout le secteur de l'énergie. On essayait de sortir des énergies fossiles. On avait une politique de recherche et de développement. D'ailleurs, que Pierre Duchesne, justement, que vous citez tout à l'heure, avait mis de l'avant. On avait réglé le problème des frais de scolarité avec un sommet sur cette question-là, incluant les étudiants, j'avais brassé un peu, mais il y avait eu un consensus à la fin. Puis depuis ce temps-là, on n'a jamais eu de problèmes comparables à ceux-là, parce qu'on l'a réglé, je crois, correctement. Fait qu'on avait mis de l'avant. La politique pour les personnes âgées de Régent Hébert, c'était un pilier de ce qu'on voulait faire au niveau des politiques sociales, des politiques publiques. Il y en avait comme ça à boire et à manger, la politique industrielle, la politique de commerce extérieur. C'est juste 18 mois. Alors, tout ça aussi, évidemment, pour moi, c'est une immense déception parce que j'avais le sentiment qu'on pouvait amener le Québec plus loin puis qu'on avait posé les bons gestes. Il y a une chose que j'ai pas fait correct, par exemple, puis ça, je m'en veux un peu. J'ai agi comme si j'avais été à la tête d'un gouvernement majoritaire, alors que j'aurais dû agir comme si j'étais. Je n'étais pas comme parce que j'étais à la tête d'un gouvernement minoritaire, aller chercher davantage des points de vue de d'autres formations politiques, sortir de certaines oppositions.
1: Travailler dans la conciliation.
0: Voilà. Alors qu'en plus, j'ai du talent pour ça. puis j'aime ça. C'est vrai. J'aime ça. C'est mon côté travailleur social. Hein?
1: Oui.
0: C'est vrai. Puis je le fais avec plaisir et bonheur. Bon, malheureusement, je ne l'ai pas fait parce que notre programme était tellement prêt. Ça faisait 9 ans qu'on était dans l'opposition.
1: Oui.
0: On savait ce qu'on voulait faire, on savait où on voulait aller. Puis ça déboulait, on présentait les lois, etc. Bon, mais quand qui trop embrasse mal étreint, peut-être était-ce le cas.
1: Qu'est-ce que vous auriez aimé changer lors de votre passage en politique? On parle de 36 ans, Pauline, des fonctions hyper importantes.
0: Ouais.
1: Là. Une chose que vous auriez aimé faire différemment?
0: Peut-être d'être plus ouverte à du travail non partisan.
1: Justement.
0: Oui, justement. Justement. Puis, je viens de travailler sur un projet là, autour de l'itinérance.
1: Oui.
0: Puis, je suis allée chercher l'appui de gens qui viennent de différentes formations politiques. Puis, je propose qu'on travaille ensemble autour d'un sommet de façon non partisane. Je pense qu'on a intérêt à le faire. Pas tout le temps, bien sûr. Puis, il y a des orientations qui sont tellement opposées. C'est-à-dire des fédéralistes, des souverainistes. On ne pense pas pareil, puis on n'a pas le même objectif, la même perspective. Puis si on est très de droite, puis plus de gauche, ou socialiste, ou progressiste, on n'a pas non plus. Mais quand on se retrouve devant une problématique, reprenons celle dont je viens de vous parler, sur l'itinérance, qui devrait mobiliser toutes nos énergies, jamais je croirais qu'on n'est pas capable, ensemble, de mettre nos intelligences, nos talents, nos compétences, nos ressources, et qu'on fasse fi de nos choix, de nos orientations politiques les uns des autres, pour tous ensemble travailler dans la même direction. Ça, j'aurais aimé ça, pouvoir changer ça. Mais je le dis maintenant, mais pendant que j'y étais, on est tellement pris dans le quotidien. Puis c'est un combat, vous le disiez, hein, c'est un sport extrême, la politique. Et parfois, on se fait bouffer par le combat.
1: Pauline Marois, merci beaucoup d'avoir été avec nous aujourd'hui.
0: Ça m'a fait
1: plaisir.
0: Ça a
1: été un grand plaisir, vraiment.
0: Merci, vous avez travaillé fort.
1: Et vous aussi.
0: Un peu.
1: Merci beaucoup.
0: Merci.

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5: Ici Fred Harding, voici les informations. À Montréal, le calme revient peu à peu dans le quartier Côte-des-Neiges après une fusillade mortelle qui a coûté la vie à un policier et un citoyen. La mairesse Soraya Martinez-Ferrada s'est rendue sur les lieux du drame pour apporter son soutien à la population. La scène de la tragédie reste toutefois sous haute surveillance puisque la Sûreté du Québec et le Bureau des enquêtes indépendantes y mènent leur enquête. Le coroner a toutefois confirmé l'identité du responsable de la fusillade qui, lui, a été abattu, Marc-Antoine Leblanc.
6: Seth Scott Hatfield, 25 ans, est originaire de Lethbridge, en Alberta. La police de la municipalité indique collaborer avec le Bureau des enquêtes indépendantes. Une perquisition a eu lieu dans une résidence de la ville albertaine en lien avec cette affaire, tandis que l'Université de Lethbridge confirme que l'homme a fréquenté son établissement. À Montréal, la mairesse Soraya Martinez-Ferrada a visité les lieux de la fusillade.
7: Au-delà qu'ils viennent d'ici ou d'ailleurs, moi, ce que je veux m'assurer, c'est qu'on s'attaque à le port d'armes, qu'on s'attaque au fait qu'encore une fois aujourd'hui, on se retrouve avec des gens qui ont des armes et qui peuvent se retrouver dans les rues de Montréal et attaquer des gens comme on a vu hier.
6: Selon elle, le contrôle des armes à feu doit être resserré.
7: Il y a encore un travail aussi de culture à faire par rapport à qui peut porter des armes.
6: Le Bureau des enquêtes indépendantes se penche sur les circonstances de l'intervention du SPVM. De son côté, le président de la Fraternité de policiers et policières de Montréal, Yves Francard, est revenu sur les allégations voulant que la victime civile s'est retrouvée dans la ligne de tir entre le suspect et les policiers.
8: Les policiers et policières terrains doivent prendre des décisions importantes et graves à l'intérieur de fractions de secondes. Je le répète, tout le monde est de bonne foi et on verra la lumière de l'enquête, ce qui en découlera.
6: La Sûreté du Québec, elle, poursuit l'enquête criminelle. Ici Marc-Antoine Leblanc, Radio-Canada, Montréal.
5: Et à l'international maintenant, la canicule gagne en intensité en Europe où plusieurs pays ont adopté des mesures pour réduire l'affluence dans les grands lieux touristiques et protéger les groupes les plus vulnérables. La France vient de connaître sa journée la plus chaude jamais enregistrée et l'Angleterre pourrait battre son propre record pour un mois de juin. Tamara Alteresco a préparé ce qui suit.
9: Paris suffoque et les gens souffrent, particulièrement ceux qui doivent travailler comme les éboueurs, les livreurs, quand il fait 38 degrés à l'ombre.
10: Le camion fait 50 degrés, c'est pas évident. On fait comme on peut.
11: Et on voit que même au niveau du cœur, tout ça, on voit que ça fatigue, quoi, oui. Mais là, c'est vraiment trop. Franchement, c'est trop.
9: Les jours à venir seront les plus chauds de l'histoire, a prévenu le premier ministre de la France. Avec plus de 50 départements sous vigilance rouge, c'est 90% des Français qui vivent dans la chaleur extrême. La grande majorité sans air climatisé, comme ses filles au père, réfugiées en bikini en bord de Seine.
12: Spécialement quand il fait si chaud, c'est incroyable. En fait, c'est horrible. On fait rien faire à la maison.
9: Plus de 1800 établissements scolaires ont dû fermer, annuler les fêtes de fin d'année. Les autres demandent aux parents de garder les enfants avec eux pour les préserver des conditions presque dangereuses.
13: On a mesuré des écoles, des salles de classe à 38.
9: Jean-Rémy Girard est avec le syndicat national des lycées, collèges et écoles.
13: Parce que le bâti scolaire n'est pas adapté. Voilà, il faudrait aérer la nuit, il faudrait fermer les volets, mais on ne peut pas aérer, on n'a pas de volets. Donc effectivement, finalement, le guide, il se résume à buvez de l'eau.
9: Ici Tamara Alteresco, Radio-Canada, Paris.
5: Et le secrétaire général de l'ONU appelle l'industrie de l'intelligence artificielle à faire preuve de plus de transparence à propos de son empreinte écologique. Lors d'un discours à Londres, Antonio Guterres a demandé aux entreprises du secteur de publier des informations sur leur émission de carbone et leur consommation d'eau. Il estime aussi que ces compagnies devraient s'engager à alimenter leurs installations avec des sources d'énergie renouvelables. L'impact environnemental est souvent évoqué par les détracteurs des centres de données pour justifier la nécessité de limiter leur développement. Et à présent, le Parti québécois veut doter le Québec de sa propre armée en cas d'accession à la souveraineté. Le chef péquiste Paul Saint-Pierre Plamondon a dévoilé les chapitres manquants de son livre bleu sur l'indépendance qui décrit les principaux axes d'un éventuel Québec souverain. D'autres éléments du livre ont été publiés depuis novembre dernier. Le document prévoit des économies administratives de 13 à 16 milliards de dollars en raison d'une abolition ou d'une réorganisation de nombreux organismes fédéraux. En matière de défense, le PQ rapatrierait des troupes et du matériel militaire au prorata de la population. Voici donc le chef péquiste.
14: On contribue déjà à l'armée canadienne à la hauteur environ du cinquième de son budget. Donc, avec le cinquième du budget, on peut avoir une armée de la taille du Danemark. Une armée, donc, qui va avoir le profil d'une armée spécialisée. Et tout ça, évidemment, c'est dans la perspective aussi d'appliquer à l'OTAN de manière à ce qu'on fasse partie des dispositifs défensifs qui protègent en ce moment l'Amérique du Nord. C'est l'ensemble de ces pays et de ces traités-là qui fait qu'on est protégé et non pas le fait de l'armée canadienne ou de l'armée québécoise tout seul.
5: S'il est élu, le PQ compte publier deux des versions bonifiées du Livre bleu d'ici la tenue d'un éventuel référendum. Et en terminant au Québec, l'horaire de certains commerces et services aux citoyens est susceptible de varier pour la fête nationale. Les centres commerciaux, les banques, les épiceries grandes surfaces et les commerces de détail seront fermés. Les établissements d'alimentation et certaines succursales de la Société des alcools du Québec ont pour leur part le droit d'ouvrir. Les magasins de la Société québécoise du cannabis seront quant à eux fermés et le réseau de transport en commun offrira un service réduit. Voilà, c'était vos informations.
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0: Aujourd'hui, comment finir avec la destruction des biens invendus? Avec Julie-Christine Denoncourt de chez Équiterre et Damien Silès du Conseil québécois du commerce de détail. Bonjour tous les deux.
1: Bonjour.
2: Bonjour.
0: Gabrielle Lamontagne-Allée nous amène sur des îles protégées qu'on peut visiter. Bonjour.
3: Bonjour.
0: La ruée vers l'ordure, c'est la chronique de Simon Paris-Poupard, auteur du livre « Ordure, journal d'un vidangeur ». Bonjour Simon.
2: Bonjour Catherine.
0: Découvrir les matériaux isolants végétaux, c'est la mission de nos agents doubles. Frédéric Léveillé-Guillemette et Danaé Audet-Beaulieu. Bonjour.
4: Bonjour.
0: Feu vert, c'est parti.

0: L'éducation à l'environnement, est-ce qu'on devrait essayer de faire ça plus à la maison, à l'école? Comment est-ce qu'on devrait partager les responsabilités?
1: Moi, je pense que l'école a déjà assez de missions à remplir pour pas en plus qu'on rajoute une couche.
2: Puis je trouve qu'il faut que ça commence tôt, en fait, pour prendre dès le début des bonnes habitudes. Donc, j'ai l'impression que oui, les écoles ont la responsabilité de sensibiliser les enfants et les parents aussi, par le biais des enfants, à l'environnement.
3: Je suis enseignante.
2: Oh!
3: Alors, j'ai commencé ma carrière en parlant d'environnement. Assez que des parents ont fait installer, parce que l'enfant apportait des idées qu'on donnait, puis a fait installer dans le rang où il habitait un container pour que les gens puissent aller porter leurs produits recyclables.
4: Je crois que c'est aussi bon à la maison qu'à l'école.
5: Je pense qu'on devrait faire les deux.
0: À l'école, est-ce que vous apprenez des choses sur l'environnement?
6: Non, pas vraiment.
0: Pas vraiment?
6: Quand même, ça dépend.
0: Qu'est-ce que tu apprends sur l'environnement?
6: Mettons, l'année passée, on a appris sur les plantes, sur la nature aussi.
0: Ben, bonne rentrée à tous les trois.
6: Merci beaucoup.
0: Bye. Alors, la question, on l'a lancée aussi sur les réseaux sociaux de Radio-Canada Environnement. Est-ce que l'éducation à l'environnement devrait se faire à l'école, à la maison? Ben, évidemment que des centaines de personnes ont répondu les deux. Il y a même Yam qui a dit, est-ce que c'est une question piège? Parce que c'est évident que c'est les deux. Mais il y a des nuances, vous l'avez vu d'ailleurs parmi les gens que j'ai rencontrés. On va en mettre des nuances, on va sûrement en établir autour de la table, mais il y a des auditeurs qui en ont apporté. Il y a des gens qui ont été très catégoriques à propos effectivement du fait que ça doit venir des deux côtés. Marlène qui dit, entre autres, ça prend le plus d'exposition possible. Appliquer à la maison ce qu'on a appris à l'école et appliquer à l'école ce qu'on a appris à la maison. Jérôme qui dit, honnêtement, autant à la maison qu'à l'école, c'est un enjeu vraiment crucial, plus que la religion, selon moi. Il y a des gens, par contre, qui vont être plus spécifiques et qui vont dire, entre autres, que ça devrait se faire à l'école, en insistant, comme Véronique, sur le fait que ça devrait se faire par des enseignants formés qui véhiculent des vraies connaissances scientifiques. Bref, il y a quand même des nuances à faire. On va voir autour de la table. Je vais commencer avec notre Gabrielle Lamontagne. Allez!
7: Bien, comme tout le monde, évidemment, on s'est souhaité que ça soit des deux côtés, ne serait-ce que pour un souci de cohérence pour l'enfant, les adolescents oui. qui fréquentent ces milieux-là. Après, le gros avantage de l'école, c'est peut-être de rejoindre des clientèles où les connaissances sont moins présentes et le degré de sensibilisation à l'environnement est peut-être moins présent. Mais je pense qu'il ne faut pas le forcer non plus comme étant nécessairement quelque chose de didactique. Je pense qu'on peut tout simplement normaliser un certain nombre de comportements, mm-hmm. de transport actif, de tri des matières, oui. etc.
0: J'aime cette idée que ça soit tout simplement normal, que l'école soit faite, conçue comme ça. Mm-hmm. Julie, Christine de Noncourt.
8: Ben, je vais être très originale et y aller aussi, moi, avec les deux endroits. Les deux se complètent. Les enfants fréquentent presque autant l'un et l'autre aussi. Puis d'un côté, comme quelqu'un le dit, on met beaucoup de pression sur le système scolaire déjà. Et d'un autre côté, il y a peut-être des ménages où ce ne sera pas abordé, comme Gabrielle l'a mentionné également. Puis je pense que plus on en entend parler à différents endroits, de différentes manières aussi, plus les habitudes risquent ouais. de rester.
0: Oui. Damien Silas.
9: Bon, eh bien, je suis la ligne de tout le monde, à savoir les deux. Je pense que dans un premier temps, l'école, c'est tout ce qui est théorique, transmission de connaissances, qui est très importante pour les enfants à partir de la maternelle. Et la maison, c'est la pratique, donc la possibilité de voir ce qu'on a étudié à l'école. Les pays scandinaves sont très très forts là-dessus d'ailleurs et en avance par rapport à nous, parce que ça fait partie de la culture école maison.
0: Oui, oui, il y a ce les deux sont imbriqués.
9: Tout à fait.
0: Frédéric Léveillé Guillemette.
10: Oui, ben c'est sûr que bon, personne n'est contre la vertu, puis tant mieux si on fait ça à la maison, faut le faire, mais à l'école, on a un contrôle sur une institution. Puis c'est là qu'on se donne quelque chose pour une égalité des chances. Puis je pense qu'il faut que ça passe par là. Donc, tu sais, les familles défavorisées ont peut-être moins tendance à avoir des chances de s'éduquer là-dessus. Puis je pense qu'on peut donner un cadre sans que ce soit de rentrer des connaissances dans la tête des gens. D'utiliser la nature comme outil d'éducation pour les mathématiques, pour le français, ça ouvre déjà la curiosité. Puis après ça, les enfants posent ces questions-là à la maison.
0: Oui, c'est ce que, effectivement, il y a plusieurs auditeurs qui ont dit ça. Julie qui dit à l'école, il faudrait que ce soit obligatoire et priorisé, que les enfants en viennent à éduquer leurs parents. Oui. Sinon, on s'en sortira pas assez
10: Exactement.
0: Vite. Danaï?
11: Moi, je vais sortir du cadre un peu. Je trouve votre question tendancieuse. Non, mais où est-ce qu'on trouve les jeunes présentement? Hein? Sur les réseaux sociaux, beaucoup.
0: Aha.
11: Alors, c'est sûr que oui, évidemment, personne n'est contre la vertu, comme tu disais, Frédéric, mais évidemment, à l'école, à la maison. Mais sur les réseaux sociaux, je pense qu'il faut le faire de plus en plus. Toutes les institutions qui peuvent faire des posts sur les réseaux sociaux, hein, Hashtag suivez-moi sur mon compte Instagram.
0: Oui, il y en fait pas mal de Naïs sur Instagram. Très amusant d'ailleurs. Et Simon Paré-Poupard?
12: Mais je vais faire la même chose, je vais sortir un petit peu du cadre. En fait, j'ai envie de dire, peu importe. Moi, mon angle, c'est le déchet. Partout, en fait, où l'acte de jeter est mis en scène, que ce soit un festival, l'école, la maison, il y a une occasion manquée d'apprendre. Puis ça, ici, je me réfère à Blandine Chamou. On avait une experte en gestion des matières résiduelles de l'UQAM qui disait qu'on apprend par l'acte de jeter.
0: Ouais.
12: Alors, n'importe où.
0: Intéressant. On dit acheter, c'est voter, mais jeter, c'est voter aussi d'une certaine façon. Il y a Julie qui dit les deux. J'enseigne une option d'éducation à l'environnement depuis quelques années déjà au premier cycle du secondaire. J'ai créé moi-même ce cours en me basant sur les recherches en environnement. Nous prenons le temps de comprendre le monde dans lequel nous vivons. Nous sortons dans différents milieux et nous menons des projets concrets autour de nous. Jardinage extérieur et intérieur en hydroponie, transformation des aliments, bibliothèque de semences, recyclage et conception de produits. C'est vivant, ça bouge et les jeunes aiment ça. Alors, on peut souhaiter plus de professeurs comme Julie, ce qui met de toute évidence beaucoup d'énergie. Puis des programmes, hein, on est censé aller vers ça tranquillement, qui inclut des apprentissages aussi. Merci tout le monde, continuez de nous écrire.
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14: Alors aujourd'hui, je vais détruire des vêtements.
15: Quel genre de vêtements?
14: Des vêtements d'une grande marque de luxe.
15: On peut savoir quelle marque?
14: Non, ça reste confidentiel.
15: La première fois que vous détruisez des vêtements?
14: Non, on en détruit assez régulièrement. La dernière fois, c'était une grosse marque tendance où on a détruit entre 7 et 8 tonnes.
0: Entre 7 et 8 tonnes de vêtements détruits d'un seul coup. Ça, c'était en France en 2019. Depuis ce temps-là, les choses ont changé en France parce que depuis 2022, c'est interdit de détruire des invendus, comme on les appelle, donc des biens qui n'ont pas trouvé preneur. Le 14 juillet dernier, en plein milieu de l'été, Équiterre a publié un rapport qui révèle une pratique qui contribue au gaspillage des ressources. C'est la destruction par les entreprises des invendus qui sont toujours propres à la consommation. Équiterre a appelé les gouvernements à agir. Julie-Christine Denoncourt est analyste en réduction à la source chez Équiterre. Bonjour de nouveau, Julie-Christine.
16: Bonjour à nouveau.
0: Quant à Damien Silès, on pourrait le dire interpellé parce qu'il est président-directeur général du Conseil québécois du commerce de détail. Alors Julie-Christine, d'abord, de quel type de bien on parle?
16: On parle de plusieurs types de biens. On l'a entendu dans l'extrait, c'était des vêtements. Mais il y a eu des reportages aussi dans les dernières années, dans plusieurs journaux au Québec, notamment de biens de décoration ou de rénovation, quincaillerie, des choses comme ça. On peut parler aussi d'articles saisonniers, des décorations d'Halloween, de Saint-Valentin, qu'on peut pas garder toute l'année, ou des articles scolaires, par exemple des sacs à dos, étuis à crayons, des choses comme ça.
0: Le problème, c'est que même dans votre rapport, vous n'arrivez pas à établir des volumes, là. Pourquoi? Pourquoi c'est difficile d'avoir les données?
16: Eh bien, c'est difficile d'avoir les données parce qu'on, de un, elles ne sont peut-être pas comptabilisées par les entreprises. Ce n'est peut-être pas tous les commerçants qui tiennent un registre de ce qu'ils jettent. Et quand on a fait la demande à l'Agence des services frontaliers du Canada, parce qu'on va sûrement y revenir, mais il y a un programme là, du gouvernement fédéral qui encourage, si on veut, cette pratique-là. Et c'est l'Agence des services frontaliers du Canada qui le gère. Et on a fait une demande d'information à cette agence-là, mais on nous a répondu avec un document très caviardé où il n'y avait aucune information.
0: Ah bon?
16: Donc voilà, c'est très difficile d'avoir l'information comme vous le dites.
0: Alors on va y venir tout de suite parce que c'est un programme, celui du Service frontalier du Canada, qui avait été déjà mis en lumière là, par entre autres un article de la presse, qui avait réussi à l'époque à mettre la main sur un chiffre qui faisait peur. Expliquez-nous un petit peu ce qu'on avait découvert à ce moment-là, puis finalement ça met le doigt là, sur quelque chose qu'il faudrait peut-être changer.
16: Oui, tout à fait. Donc, vous l'avez dit, c'était un article dans la presse de la journaliste Marie-Ève Fournier qui avait réussi à avoir certaines données quand même et qui révélait qu'entre 2019 et 2023, les entreprises avaient pu toucher jusqu'à 20 millions de dollars en remboursement pour des biens qu'ils avaient détruits. Donc, comment ça fonctionne? C'est un, comme je le disais, un programme du gouvernement fédéral qui rembourse les frais de douane payés à l'importation des biens si les entreprises prouvent qu'elles ont détruit et jeté ces biens-là. Donc, en envoyant des photos de produits coupés ou lacérés, on peut toucher ce remboursement des frais de douane-là payés à l'importation Et c'est comme ça qu'elles ont pu toucher le 20 millions de dollars dont je parlais entre 2019 et 2023.
0: Bon, alors 20 millions, c'est juste les frais de douane. On imagine que ça veut dire que le volume de biens, évidemment, c'est des dizaines de millions de plus que ça, là.
16: Exactement. Ouais. Ça doit être plus élevé que ça puisque c'est juste les frais de douane.
0: Ça existe, ce programme-là, si j'ai bien compris, depuis la fin des années 90?
16: Exactement. C'est vraiment un programme d'une autre époque dans tous les sens du terme. Je pense qu'en 2025, on devrait vraiment plus encourager ce gaspillage-là. Ouais. Mais oui, ça a été mis en place dans les années 90.
0: Alors, c'est un programme dont certains de vos membres ont dû bénéficier, Damien Silaès, au Conseil québécois du commerce de détail. Est-ce que vous défendez encore l'existence d'un programme comme ça en 2025?
9: Excellente question. Au-delà de ces programmes, il y a des inquiétudes bien, bien plus importantes que celle-ci. Celle-ci est majeure, je suis tout à fait d'accord avec vous. L'idée est de voir de quelle manière on peut demander au gouvernement de la changer, de la mettre face à la réalité que nous avons actuellement. Juste un chiffre, vous parlez qu'on n'avait pas d'informations. J'espère qu'on va parler de la plateforme qu'on a mis en place. Au Québec, chaque année, on parle de 80 000 tonnes de vêtements qui se retrouvent soit à la poubelle, soit au recyclage, soit dans la rue, et 8500 tonnes de chaussures. Donc ça fait 10 kilos de vêtements par personne qui sont jetés chaque année.
0: On parle pas à ce moment-là d'invendus, on parle de mode jetable en fait.
9: Mode jetable, invendus aussi. Ouais. Le défi avec les invendus, et je vous raconterai tout à l'heure quelques histoires quand on a mis en place cette plateforme, c'est qu'on touche une espèce d'omerta. Les compagnies ne veulent pas donner leurs informations, et vous avez raison quand vous dites que c'est très difficile de trouver les chiffres et de savoir quelles sont les habitudes des compagnies. Nos propres membres, à notre grand étonnement, ont eu du mal à nous donner au début ces informations. Et malheureusement, on les apprenait avec la presse en général, qui parlait de destruction, que ce soit, je crois que c'était Home Depot il y a 2 ans, avec des produits de quincaillerie qui étaient jetés, qui étaient neufs, etc. Oui. Des vêtements, etc. C'est très, très difficile d'avoir ces informations.
0: Oui, mais en même temps, là, c'est moi qui vais prendre la défense de vos membres, leur demander de souligner publiquement combien ils n'ont pas vendu, c'est pas très stimulant pour eux. On comprend, mais ce qui pourrait exister, Julie et Christine, un monde où ces informations-là seraient au moins disponibles sans que ce soit exposé au grand public?
16: Oui, tout à fait. Je pense qu'il peut y avoir un compromis où le gouvernement peut avoir accès à ces données-là, mais peut-être pas l'exposer sur la place publique. Effectivement, c'est pas le but, c'est peut-être pas ça qui est nécessaire, mais qu'au moins le gouvernement puisse y avoir accès, ou que nous, en faisant une demande d'accès à l'information, on puisse y avoir accès au moins.
0: Alors, Damien Silaès, qu'est-ce que c'est cette plateforme que vous avez créée qui s'appelle Rebond?
9: Alors, suite aux articles dont je vous parlais tout à l'heure, suite aux discussions avec nos membres, on a décidé de s'associer avec Recyc Québec et de créer la première plateforme en bon français marketplace, donc plateforme de vente, et de voir comment nous pouvions proposer à nos propres membres la possibilité d'échanger, de vendre ou de faire du troc avec des produits invendus, avec des produits restants, et on a défini donc quatre catégories pour commencer, donc les vêtements, quincaillerie, les produits de santé aussi, et les chaussures, et les meubles. Et l'idée était de voir, de proposer à nos membres, et c'est vraiment du B2B, donc commerçant à commerçant.
0: C'est ça, c'est pas pour faire de la revente auprès des particuliers dans ce cas-là. Il y a eu des limites. En fait, le projet a bien démarré, mais il a un peu plafonné, on peut dire comme ça.
9: On va en parler, j'espère, tout à l'heure.
0: Mais parlons-en.
9: Ce qui se passe, c'est que depuis le 21 janvier... il y a une décomplexation de ne plus faire de l'environnement avec les États-Unis, qui malheureusement devient de plus en plus général. Et ça, c'est la première des choses. La deuxième, c'est qu'il y a eu un moment de panique avec les commerces et les entreprises, parce qu'on se demandait qu'est-ce qui allait se passer. Donc l'environnement, malheureusement, et le commerce circulaire est passé à la fin des priorités. Et on le voit malheureusement, on le voit de plus en plus, et donc ça devient vraiment très compliqué, parce que beaucoup d'entreprises sont en mode survie actuellement, et la question du commerce circulaire devient à la fin des items importants pour les entreprises.
0: Ouais, alors comment lutter contre ce phénomène-là? Julie Christine de Noncourt, qu'est-ce que vous proposez concrètement là, pour qu'on essaie de sortir de cette situation un peu absurde où on détruit des biens invendus parfaitement neufs?
16: Bien, nous, vous l'avez dit d'entrée de jeu, on propose une réglementation, que ce soit fait au provincial ou au fédéral. Les deux peuvent être faits.
0: Les deux ont leur rôle à jouer. Ben, c'est-à-dire une réglementation qui pourrait faire comme... Parce que ça existe ailleurs. Tout simplement,
16: oui,
0: dire qu'on n'a pas le droit de détruire des biens neufs.
16: Oui, tout à fait. Donc, interdire cette pratique-là dans un premier temps. Le Québec peut le faire, les autres provinces également, chacune de leur côté. Si on le fait au fédéral, évidemment, ça s'applique dans toutes les provinces. Donc, c'est bien aussi. Et en fait, oui, donc d'interdire la destruction des biens invendus d'un côté et de l'autre, comme c'est fait par exemple en France, ça pourrait être de donner un crédit d'impôt aux entreprises qui décident de donner leurs biens invendus à des organismes locaux de réemploi, ressourceries, friperies, etc.
0: Ouais, sauf que vous êtes sûrement, et vous, je sais que vous êtes au courant qu'en France, ça a eu un effet pervers. Il y a des grandes chaînes qui ont commencé à abuser de ce système-là et à finalement se nourrir des crédits d'impôt et continuer à surproduire, puis en se disant, bah, c'est pas plus mal, on va tout revendre à des ressourceries.
16: Oui, voilà, ça a eu un effet rebond assez néfaste et les ressourceries friperies avaient trop de matériel, mm-hmm. recevaient trop de stock plus qu'elles étaient capables d'en traiter. Moi, je pense qu'on peut s'inspirer de ce qui est fait en France et s'améliorer maintenant qu'on connaît ce qui ne fonctionne pas. Donc, on pourrait aussi émettre une limite plus stricte au crédit d'impôt qu'on donne aux entreprises ou une limite à ce qu'elles peuvent donner dans un certain cas. Donc, d'un côté, si elles ne peuvent pas les détruire et d'un autre côté, si elles ont une limite à ce qu'elles peuvent recevoir en crédit ou donner à des friperies ressourceries, ben, j'ose croire qu'en amont, elles vont revoir leur niveau de production parce que vous l'avez très bien soulevé. Je pense que le vrai problème dans tout ça, c'est un problème de surproduction au final. Et donc, avec une réglementation de ce genre-là, peut-être qu'on viendrait freiner un peu les entreprises à ce niveau-là.
0: Damien Silas, vous êtes au Conseil québécois du commerce de détail. Surproduire, c'est un mode, on dirait que c'est un mode de vie, qu'on fait ça un peu par défaut. Est-ce qu'on est en train de réfléchir à ce problème-là en profondeur dans le milieu?
9: Juste pour revenir, je suis tout à fait d'accord avec vos propositions. Je vous parlais tout à l'heure de difficultés à venir. L'état actuellement est catastrophique. Pourquoi on parle de l'Europe, de la France? On parle et on part de visions pour arriver avec des projets. Donc c'est un peu plus facile à suivre. Malheureusement, on voit de notre côté, c'est plus des projets sans aucune vision. Mmh. On peut travailler avec les gouvernements pour faire des propositions et des contre-propositions par rapport à cette problématique. Mais à côté de ça, pendant qu'on est en train de se battre avec les États-Unis, la Chine est de plus en plus présente et en train d'anéantir non seulement les commerces au Québec et au Canada, mais en train de d'inonder de produits d'une qualité catastrophique, d'une sécurité inexistante. On parlait tout à l'heure, en faisant le tour de table, vous avez des enfants, des pyjamas qui peuvent s'enflammer, etc. Et le gouvernement fédéral ne prend aucune action. Alors, oui, il faut faire attention, c'est que on peut encadrer nos commerçants avec eux, en les écoutant, ça c'est important, et en écoutant les propositions. Mais si à côté de ça, on ouvre des portes et on ne contrôle pas ce qui se passe avec des sites comme Temu et Shein, c'est un désastre annoncé. On parle pour Shein, c'est 600 000 produits, c'est les vêtements, 600 000 produits en dessous de $30, c'est 7 330 nouveaux produits par jour que vous ne pouvez pas recycler. On parle de commerce circulaire, ça n'existe pas. Renaissance, qu'on connaît tous, me disait dernièrement, le PDG, que même eux avaient du mal à vendre certains produits maintenant parce que le commerce chinois était là. Donc, il faut prendre cette problématique dans un ensemble pour être capable de la traiter.
0: Absolument, il ne faut pas nier l'importance de ce problème-là, mais il ne faut pas que ce problème-là nous empêche de régler ce qu'on pourrait régler nous-mêmes. Parce que le 20 millions de tarifs douaniers remboursés, ils n'ont pas été remboursés à Chine ni à Temu.
16: Là,
0: c'est à des entreprises canadiennes bien installées ici. Alors, ben, il y aura certainement à suivre, parce que je sais que vous voulez profiter de la rentrée parlementaire pour aller un peu plus loin avec ce rapport d'Équiterre, Julie-Christine?
16: Oui, tout à fait. Donc, de continuer ou de commencer plutôt à faire pression sur les gouvernements, tant du côté fédéral que provincial. Là, c'était l'été, donc les élus ne siègent pas, bien évidemment, mais on va profiter de la rentrée pour prendre chaque occasion qui s'offre à nous, frapper à toutes les portes, aller voir l'opposition aussi, puis faire changer les choses.
0: Merci beaucoup tous les deux. Julie-Christine Denoncourt est analyste en réduction à la source chez Équiterre et Damien Silas, président-directeur général du Conseil québécois du commerce de détail.
16: Merci.

0: c'est évident lorsqu'on est sur les îles où on doit être. Ça canalise les gens sur 1 % de la superficie de l'île, qui est les trottoirs, etc., et 99 % qui est en biodiversité. L'accès public est quasiment une mesure de conservation dans ce cas-ci.
1: Où est-ce que tu nous amènes, Gabrielle Lamontagne-Allée?
2: Dans l'est de Montréal, où je me suis rendue en début de semaine, c'était une invitation de l'organisme Conservation de la Nature Canada pour aller découvrir donc des îles protégées du Saint-Laurent, sur lesquelles l'organisme a inauguré des nouveaux aménagements pour les visiteurs, puisque c'est la première chose qu'on nous a dite en arrivant sur le bateau qui allait nous amener aux îles. Protéger le territoire, ça passe pas nécessairement par une cloche de verre où on interdit tous les usages. Donc, ce sont des aménagements qui ont été faits sur 4 îles, l'île Bonfoin, l'île aux Cerfeuils, l'île Beauregard et l'île à l'Aigle, où on est débarqué après une quarantaine de minutes de bateau.
1: Oh, quand même, c'est pas juste à côté, là.
2: Non, c'est ça. Ben, en fait, d'où on partait, nous, on partait de Pointe-aux-Trembles, mais elles sont beaucoup plus accessibles à partir de la plage de l'Est, par exemple, à l'extrémité de l'île de Montréal. Et donc, elles font partie de l'archipel de Schlaga. Elles sont accessibles essentiellement en kayak, et en canot. Et on a aménagé au fil des ans des points d'accès, des petits sentiers balisés, des plateformes d'observation également, parce que ce sont des lieux très prisés par les amateurs d'ornithologie et des panneaux d'interprétation. Et la nouveauté cette année, ce sont les 2 kilomètres de trottoirs en bois qui ont été installés sur ces 4 îles accessibles au public.
1: Ah, je comprends. C'est pour ça que votre intervenant disait « on sait où aller tout de suite, ça guide le visiteur ».
2: Exactement. Ouais. Puis l'avantage de ces trottoirs en bois aussi, c'est de rendre beaucoup plus agréable et sécuritaire l'accès, notamment aux kayakistes en souliers d'eau qui marchaient sur de la paille fauchée. Donc, j'ai pu le voir, là, ça pique, la paille fauchée. Si on est en petite sandale. Et c'est Julien Poisson, directeur de programme chez Conservation de la Nature Canada, qui était notre guide pour cette sortie et qu'on pouvait entendre d'ailleurs en introduction. Il nous raconte, en chemin vers l'île à l'Aigle, comment l'organisme en est venu, il y a une dizaine d'années, à donner accès à 4 des 8 îles qu'il protège dans cet archipel.
3: Quand je suis arrivé en poste en 2010, j'avais 2 constats. Il y avait beaucoup de choses sur les îles, pas toutes légales. Des plantations de cannabis, des sites de camping, des déchets sur les rives, des bateaux abandonnés, des chasseurs, beaucoup de bateaux qui accostaient sur les rives. Donc ça, c'était 1. Et 2, je trouvais ça trop beau pour que ça soit secret ou pas connu. Donc, on a utilisé un projet de mise en valeur, vraiment, on a fait des inventaires sur les 8 îles. Et en entonnoir, ben il y en a 4 qui ont été rendus accessibles au public. Les 4 autres sont pas accessibles puisqu'ils sont trop sensibles écologiquement.
1: Alors justement, qu'est-ce que c'est les particularités écologiques de ces milieux-là, Gabrielle?
2: Ce sont toutes des îles en prairie ouvertes, c'est-à-dire qu'on peut avec peu de relief aussi. Donc, lorsqu'on est sur l'île, on peut voir à peu près l'intégralité de l'île en question. D'ailleurs, elles étaient autrefois utilisées pour le pâturage des bêtes. On amenait carrément les bêtes en bateau sur ces îles-là. Et quand on se retrouve au milieu de l'archipel, on oublie complètement qu'on est tout près de Montréal, de Repentigny. Mmh. C'est absolument magnifique. C'est beaucoup de milieux humides aussi, donc ça en fait un lieu prisé pour la nidification des oiseaux au printemps et un paradis pour les oiseaux de proie qui se nourrissent à l'occasion de ces petits oisillons. Les îles sont entourées de belles plages de sable. D'ailleurs, ça peut être très tentant d'y accoster lorsqu'on est en bateau. Et de là, un autre avantage de cibler des points d'accès précis pour encadrer l'accès, c'est d'éviter de faire passer les visiteurs par les herbiers aquatiques qui sont très riches en biodiversité et qu'on retrouve autour des îles. Donc, on cible aussi les hauts fonds pour limiter l'accès aux bateaux moteurs dont les hélices peuvent endommager ces fameux herbiers. Et on peut entendre Julien Poisson qui nous parle de ces habitats très fragiles.
3: On a des herbiers aquatiques, donc principalement des plantes qui poussent, qui sont submergées, qui poussent sous l'eau. C'est des habitats pour le poisson. Donc, ils vont se reposer, ils vont s'alimenter. Par exemple, le chevalier cuivré qu'on a sur le panneau, qui est une espèce endémique, donc de tout le monde entier, on le retrouve seulement dans le Saint-Laurent, un petit peu dans le Richelieu. Un peu comme on pense aux lémures du Madagascar, aux kangourous en Australie, on a le chevalier cuivré du Saint-Laurent. Et lui, son mollusque favori pousse dans la Vallée-Sinéry, qui est un de nos herbiers indigènes qu'on a. Donc, il faut prendre soin de ces herbiers aquatiques-là.
1: Alors, en prendre soin, ça veut dire que, justement, il faut diriger les gens qui viennent au bon endroit. Est-ce que ça fonctionne? Est-ce qu'on commence à mesurer?
2: On a en fait vraiment un bon aperçu parce que ça fait plus de 10 ans qu'on a donné l'accès aux îles. En termes d'achalandage, on va commencer à documenter, c'est-à-dire qu'on a installé des compteurs sur les îles cet été pour pouvoir avoir des données sur le nombre de visiteurs qui les fréquentent. Mais ce que l'expérience des dernières années leur démontre déjà, c'est que cet accès public peut effectivement être une mesure de conservation.
3: En amenant des gens qu'on veut, on éloigne les gens qui ont des effets plus négatifs sur l'environnement. Le chasseur de canards qui se coule sa cache dans le ciment, il peut plus être là quand il y a des randonneurs sur un trottoir de bois. Et il n'y en a plus aucun. Donc ça, ça a fonctionné à 100%. L'autre objectif, c'est que les gens connaissent les îles, qu'ils les aiment, puis on protège ce qu'on aime. Donc, ils vont prendre soin du Saint-Laurent et des îles par la suite. Mais pour ça, il faut qu'ils débarquent, qu'ils mettent les pieds sur le terrain.
1: Donc, on est encouragé à aller faire un tour, à condition de passer par les bons accès puis de marcher sur les trottoirs, si je comprends bien.
2: Exactement.
1: Mais ça doit avoir quelque chose de magique, justement, marcher sur ces trottoirs en bois en plein milieu du Saint-Laurent, dans un sens. Là.
2: C'est magnifique. Puis on voit vraiment les graminées puis les herbes qui dansent au vent. C'est un très bel environnement. Pour ceux et celles qui s'intéressent, l'organisme avait même lancé en 2022 une carte détaillée du circuit nautique. Donc, avec tous les accès, les points chauds, faire attention au courant, etc., pour naviguer entre ces îles-là, vous le retrouverez sur le site de Conservation de la Nature Canada. C'est possible de mettre à l'eau votre propre embarcation depuis les parcs riverains autour ou encore de louer des kayaks à la plage de l'Est, qui est environ à 1 km de l'île à l'Aigle, donc assez facile d'accès.
1: Ben oui! Ben à découvrir des îles protégées, mais qu'on peut fréquenter. Merci beaucoup, Gabrielle.
2: Merci.
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0: Depuis un peu plus d'un an, il est devenu vraiment un personnage incontournable. Simon Paris-Poupard, bonjour à nouveau.
1: Bonjour.
0: Alors, sociologue, auteur du livre « Ordures, journal d'un vidangeur » et donc, oui, toujours vidangeur de son état.
1: Toujours, oui.
0: Quelques jours par semaine.
1: Quelques jours par semaine, oui. Avec plaisir toujours.
0: Avec, oui, le plaisir et quelques petits mots d'eau qui viennent avec parfois. et c'est sa première présence à Feu vert, on en est ravis. Et on espère que ce ne sera pas la seule. Simon, on lui a demandé d'identifier pour nous des projets, des initiatives qui concernent bien sûr la gestion, ce qu'on appelle la gestion des matières résiduelles, et qui peuvent nous inspirer, nous dire « Ah, OK, il y a moyen peut-être de faire un petit peu mieux ». Alors, comment tu as envie de lancer cette première rencontre?
1: Bien, déjà, je crois que ça tombait à point, cette proposition, parce qu'en fait, le livre m'a fait beaucoup voyager au Québec, puis j'ai entendu beaucoup de ces histoires-là.
0: C'est ça.
1: Ces histoires de déchets, des histoires d'ordures. Alors, ça va être assez facile, ça va être assez plaisant. Là, j'ai eu la chance pour cette chronique, d'ailleurs, là, de rencontrer Recyborg. On en parle un peu.
0: Recyborg, d'accord. Mais tu voulais d'abord nous parler d'une lecture d'été.
1: Oui, en fait, je vais me dévoiler comme un peu peut-être cynique. La rentrée, pour moi, c'est Ivan Illich, une société sans école. Une société sans école, pourquoi, en fait? C'est qu'Illich nous dit que l'école nous apprend à reprendre ou refaire les rites qu'on nous a déjà inculqués. On reproduit sans cesse, dans le fond, des rites qui participent, lui, Illich va dire, de l'économie du progrès et de la consommation.
0: Donc, ça ne va pas dans le bon sens nécessairement si on suit cette école-là.
1: Puis, oui, c'est ça. Dans la GMR, dans le fond, c'est beaucoup les ingénieurs qui vont concevoir là, des systèmes qui vont reproduire la façon, dans le fond, de ramasser les déchets.
0: GMR étant gestion des matières résiduelles oui. Pour les intimes, c'est ça. Alors donc, on est peut-être des trop bons élèves à cette école, selon Illich. Oui. Puis, on aurait intérêt à faire ce que tu appelles des pas de côté. Qu'est-ce que tu veux dire par là?
1: Oui, des pas de côté, là, c'est prendre conscience, en fait, qu'on est imbriqué dans les systèmes qui dépenses. La GMR en est un, en l'occurrence. Puis, à ce moment-là, c'est qu'est-ce que je peux faire qui me permet de continuer à vivre? C'est-à-dire, on est obligé de consommer des biens de consommation, mais quand même de sortir un peu du cadre et donc d'aller chercher des initiatives qui font du sens et pour soi et pour, dans le fond, l'environnement. C'est ce que j'appelle des pas de côté qui dans le fond, l'inverse d'attendre un peu la révolution ou le changement radical d'une société qui sont plutôt désabusants par moment.
0: Ben oui, pas si accessible que ça tous les jours,
1: voilà.
0: On s'entend. donc, il ne faut pas non plus écarter le fait qu'en ce moment, il y a quand même un petit constat alarmant, c'est qu'on n'atteint pas du tout nos objectifs en matière de réduction ce que tu appelles les GMR, les matières résiduelles.
1: Non, du tout. En fait, la politique québécoise de gestion des matières résiduelles, qui date de 2011 sous Pierre Arcan, bien en fait, nous amenait vers une cible de 525 kg. Puis bien sûr, on a le bilan de Recycle Québec.
0: Ça, c'est la cible qu'on devrait, maximum qu'on devrait produire par citoyen. Matière résiduelle.
1: En 2011.
0: 525 kilos par personne.
1: De déchets résiduels, donc des ordures en fait. Mm-hmm.
0: Et on est à combien?
1: 685, selon le dernier bilan qui date de cet été de Recycle Québec.
2: J'imagine que c'est par année, pas par jour. Hein?
0: Si ça peut te rassurer, Danaï, c'est effectivement par année.
2: Okay.
0: Mais quand même, imagine-toi ça, là, 685 kilos. Kilos d'ordures que toi seul, enfin, à toi seul, tu as produit.
1: C'est le huitième d'un camion de vidange.
3: Mais c'est l'ensemble des déchets de la société. Là. C'est pas individuellement.
0: Oui, c'est vrai.
3: On ramène ça par citoyen, finalement.
0: Ça comprend, entre autres, les déchets de construction, c'est vrai, répartis sur l'ensemble des citoyens. C'est pas ce que Danaï a produit à lui. Je veux pas l'accabler trop. Alors, Simon, c'est pour ça que tu aimes regarder ce qui se fait avec les pas de côté. Puis Recyborg, c'en est un beau pas de côté. Qu'est-ce que c'est, Recyborg? Qu'est-ce qu'on fait là-bas?
1: Recyborg, pour moi, c'est justement. C'est un pas de côté. C'est des gens qui se sont dit le système de la GMR ne fonctionne pas, ne marche pas. Il y a encore beaucoup de trucs qui sont jetés au bord du chemin. Il y a beaucoup d'incohérences. Donc, eux, ils se sont dit, drôlement, il y en a un des fondateurs qui était vidangeur, d'autres étaient ferrailleurs. Donc, c'est pas nécessairement des gens qui ont une haute scolarité, en fait. Puis, eux, c'est vraiment le contact du déchet. Le fait qu'ils ont trouvé qu'il y avait un non-sens. Et alors, ils ont décidé de prendre action, de faire une société de personnes, éventuellement une coopérative. Je les ai rencontrés à Pointe-Saint-Charles, où j'ai rencontré les fondateurs, Nicolas, qui m'a décrit la vision de son organisation d'une quinzaine d'employés.
4: Au travers, dans le fond, d'une démarche d'économie circulaire, nous, on est venus à l'idée que chaque item que Recyborg, on pouvait recevoir, mettre la main dessus, une valeur.
0: tout a une valeur. Mais ils reçoivent quoi, d'ailleurs? C'est quand même pas autant des chaussures, des sacs à main que des ordinateurs, là. C'est plus spécifique?
1: Oui, eux, c'est l'appareillage métallique, disons.
0: OK.
1: Tout ce qui va aller de pièces d'informatique à machinerie lourde, petite machinerie aussi, eux, ils se sont spécialisés là-dedans.
0: Mais quand tu parles de métal, ça pourrait être aussi un sommier en métal d'un lit?
1: Oui.
0: Ah, OK,
1: oui,
0: c'est
1: oui,
0: vaste, là.
1: C'est assez vaste. Eux, vraiment, là, normalement, on fait une collecte de CRD encombrant, lorsque du tissu dedans, ça s'en va dans les ordures,
0: Bien,
1: eux, en fait, c'est ce qui touche pas parce que c'est ce qui est plus difficile à valoriser.
0: Je comprends. Mais tout ce qui est vraiment métal, ils vont le prendre puis ils vont essayer de trouver. Mais ça veut dire que ça prend plusieurs expertises, là. Parce qu'entre l'électronique puis mon exemple du sommier en métal d'un lit, ça va pas aller dans les mêmes filières.
1: Mais c'est ça qui est vraiment impressionnant, c'est que chacun, on a des musiciens là-bas, on a des soudeurs de métier, on a des ferrailleurs. Chacun a développé une expertise au sein même de l'entreprise pour devenir éventuellement un réparateur. Pour pouvoir, de là justement que chaque bien qui arrive, c'est comme ça devient un défi pour eux, puis une occasion d'apprentissage, une occasion de partage. Alors vraiment pour eux, ils se sont développés au sein même de leur coopérative en fait.
0: Puis qu'est-ce que c'est les débouchés à ce moment-là, si ce sont des choses aussi disparates, ils revendent ces choses-là, ils les donnent? Comment ça marche à l'autre bout?
1: Bien, en fait, là, c'est ça qui est intéressant, c'est que contrairement aux autres OBNL que j'ai connus ou ressourceries, il y en a beaucoup qui ferment. Je pense à Mine Urbaine à Laval qui a fermé. Moi, j'ai de tout pour tout un ferrailleur qui a fermé à Terrebonne qui faisait un peu la même chose. Eux, ils ont un site Internet performant puis c'est ce qui les démarque.
4: Chaque item qu'on reçoit puis qu'on va mettre en inventaire, on ne fait pas juste le mettre sur une tablette qu'on attend que les gens ils viennent et qu'ils l'achètent. On prend des photos, on le mesure, on le pèse, on l'inventorie sur notre site web, puis les gens peuvent le commander en ligne. Fait qu'il y a comme du monde partout au Québec qui nous voit, partout au Canada, partout dans le monde.
0: Donc, ça finit par faire du volume au total. Ils arrivent quand même à faire rouler pas mal de matériel de manière circulaire comme ça?
1: Oui, vraiment beaucoup. En fait, ils ont sorti leur bilan récemment. On parle de 13,6 tonnes d'électronique, en fait, qui ont été recyclées, 43,5 tonnes de métaux, 310 kilos de batteries et 6800 objets, composantes ou matériaux réutilisés. Partagé.
0: C'est quand même pas rien. C'est assez significatif.
1: Pour 15 employés.
0: Donc, des initiatives comme ça, Simon, tu vas nous en présenter d'autres au cours de la saison, puis c'est peut-être ce qui pourrait nous faire sortir de ce que... T'avais la note, c'est une philosophe qui a parlé du concept de grand débordement. On est débordé en ce moment-là.
1: Oui, oui. Ben, Claire Larocque a fait paraître un livre, je pense, l'automne dernier. C'était La philosophie du déchet. Puis ce qu'elle disait, c'est que malgré l'accroissement et le développement des systèmes techniques, en l'occurrence, c'est la GMR comme système, il se jette 300 kilos de plastique à la seconde dans l'océan. Puis, le plastique a doublé dans les 20 dernières années. Alors, le recyclage, en fait, est en compétition contre le recyclage recyclé contre le recyclage neuf. Alors, on n'y arrive pas.
0: Oui, sans parler des invendus qu'il va bientôt falloir, si on arrête de les détruire, les relocaliser, les refaire circuler. Mm-hmm. Alors, oui, on va faire bien des pas de côté pour ne pas être trop débordé. Merci beaucoup, Simon Paré-Poupard.
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4: En une phrase?
5: Moi, je dirais, le chanvre est une plante magique. Et pas juste à cause des effets quand on l'inhale, mais à cause de la versatilité de ses usages.
4: D'accord. Et bon, on va définir par contre ce terme très technique que j'ai employé de isolant biosourcé. Qu'est-ce que ça veut dire?
5: Ben, tu l'as dit déjà d'entrée de jeu, là, d'origine biologique, c'est une plante. Faut que ce soit renouvelable. Donc, on pense à la paille, on pense au bois, on pense surtout au chanvre. Ce n'est pas donc issu de la pétrochimie. Ce n'est pas des matériaux de laine de roche ou de laine de verre, par exemple, la bonne vieille barbe à papa. Là. Ces matériaux-là, bien qu'ils soient naturels, ne sont pas biosourcés.
4: Oui, je comprends.
5: On retrouve de la nature, mais ils ne sont pas végétaux.
4: Ils ne sont pas végétaux. Et ça fait longtemps là, dans l'histoire de l'humanité qu'on utilise ça, hein, des matériaux biosourcés.
5: Oui, ben, c'est d'abord comme ça qu'on construisait les maisons. Là, il y a un regain pour ça. Là. On s'est industrialisé la construction, mais il y a quand même des avantages aux biosourcés. Là, si on se concentre sur le chanvre, parce que le chanvre, il y a eu beaucoup d'avancées dans les derniers temps. Les raisons pour lesquelles on l'utilisait moins, c'est qu'il y a beaucoup de freins. Je vais revenir un peu plus loin dans la chronique. Je vais parler d'abord des avantages. Là. Le chanvre, on peut le manger, on peut le fumer, on peut le porter, mais on peut construire des bâtiments plus durables avec. Puis, il y a deux principaux usages en construction. L'isolant de laine de chanvre puis le béton de chanvre. Le béton de chanvre, Danny va en parler plus en détail. La laine de chanvre, c'est l'équivalent de la laine de roche. Pour ceux qui connaissent pas la laine de roche, là, c'est l'isolant un petit peu plus grisant. Verdâtre. Il est plus dense, il est plus solide, c'est l'isolant un peu plus haut de gamme. Il a des capacités acoustiques, il n'y a pas d'affaissement. Il garde ses capacités
4: mieux
5: de perfection.
4: Mieux que la laine, ce qu'on appelle la laine minérale traditionnelle.
5: Exactement, qui peut causer des problèmes dans le temps. Ben, la laine de chanvre, c'est comme de la laine de roche plus.
4: Ah oui?
5: Ouais, parce que ça va stocker deux fois plus d'énergie thermique. Donc, une batterie thermique, quand il fait trop chaud, ça absorbe, ça aide à gérer ce niveau-là. C'est sain, donc on n'a pas besoin de gants et de lunettes de protection quand on va poser de la laine de chanvre. Puis son empreinte carbone est presque nulle. Donc, ça, c'est quand même, tu sais, au niveau environnemental, c'est
4: génial. Pas rien, en effet.
5: Ouais. Mais une grosse différence fondamentale avec la laine de roche, là, puis là, notez le mot pour vos parties de Scrabble, là, c'est son caractère hygroscopique.
4: Okay? Hygroscopique.
5: Qu'est-ce
4: que ça veut dire?
5: Ça absorbe, ça capte, puis ça relâche l'humidité. Dans le fond, c'est comme une éponge qui va t'aider dans la gestion de l'humidité de ton enveloppe.
4: Bon, là, on vient d'enlever vraiment la petite peur qu'on pourrait avoir en se disant c'est des végétaux. Donc, ça va moisir dans mes murs. Mais c'est le contraire.
5: C'est tout le contraire. C'est okay. Censé t'aider. Mais pour ça, il faut que tu conçois puis que tu construis autour de cette caractéristique-là. Uh-huh. Puis ça, le code, il n'est pas fait dans la façon
4: le code
5: standard.
4: Du bâtiment, ouais, là, de façon... Ouais.
1: Parce que le code impose un fameux par-vapeur.
5: Exactement.
1: Dans le fond, qui freinerait ça. Là.
5: Exactement. Le code a deux approches. L'approche prescriptive, voici des solutions acceptables dans lesquelles il y a un par-vapeur. Puis voici des solutions de remplacement que c'est les professionnels qui doivent se gratter la tête. Mais dans laquelle on dit aussi, faut que tu gères l'humidité dans ton enveloppe.
4: Le par-vapeur, donc c'est pas interdit de pas mettre de par-vapeur.
5: C'est interdit parce que le code te dit ça prend un par-vapeur. Fait que si tu mets pas de par-vapeur, faut que tu démontres comment tu gères l'humidité dans ton enveloppe.
4: Puis
5: tous les autres
4: preuve.
5: Isolants te permettent pas, ont pas le caractère hygroscopique. Fait que le par-vapeur est requis pour toutes les constructions qu'on fait, sauf quand on prend du chanvre. Puis l'exemple que je donnerais pour le chanvre, c'est si t'as une éponge bien mouillée puis t'amènes un sac Ziploc. Tu lui permettras pas de sécher puis d'utiliser
4: ses capacités, je comprends.
5: Exactement.
4: Donc, en ce moment, le code, on va arrêter la chronique là, le code rend ça impossible, l'utilisation des isolants en chèvre.
5: Il rend ça très compliqué. Puis c'est pour ça que c'est beaucoup de l'autoconstruction.
4: Ouais.
5: C'est où ce que le code il est moins appliqué à ce niveau-là. C'est pas impossible, mais ça prend des changements réglementaires. Le béton de chanvre, lui, si on fait une petite parenthèse rapide sur le béton de chanvre, c'est pas structurel en passant. Donc, il faut le couler autour d'une structure ossature légère en bois, là, des bons vieux studs. Lui, ce que je trouvais intéressant, c'est qu'il y a un fort potentiel d'industrialisation parce qu'on pourrait le faire de façon préfabriquée. On pourrait couler les murs en usine puis aller les assembler sur le site. Fait au lieu d'avoir des corvées de 3 jours qu'on fait 8 fois, on pourrait tout faire ça de façon...
1: Ça se fait d'ailleurs. Il y a au moins une entreprise au Québec qui le fait en préfabriqué actuellement.
5: C'est ça. Il n'y en a pas beaucoup. Donc, l'offre, elle n'est pas là. Mais un autre fait notable du béton de chanvre, c'est que la liaison de la chaux avec le chanvre, contrairement au béton traditionnel qui émet du CO2, quand on va mettre le ciment dans le béton, le chaud avec la chanvre, ça absorbe le CO2 et tout au long de la durée de vie du béton.
4: Pour vrai?
5: Ce qui fait qu'en fin de vie utile, on a un matériau qui est carbone négatif. Un puits de carbone.
4: Wow! C'est assez extraordinaire. Puis en plus, tu l'as dit, c'est beaucoup meilleur pour la santé.
5: Ouais,
4: c'est pas irritant comme la laine minérale.
5: C'est une plante magique, là, je vous l'ai dit. Là.

0: Mais il y a des freins.
1: Ben c'est ça. Si c'est si magique, pourquoi on l'utilise pas partout? Mm-hmm. C'est complexe, mais si je résume très brièvement, ben c'est l'inertie de l'industrie de la construction. Réglementaire, les pratiques, c'est excessivement lent à changer. Oui. L'isolant qu'on a au Québec, Nature Fibre, ça a pris 5 ans à ce que ce soit homologué parce qu'il n'y avait pas les critères, l'évaluation pour le faire, parce que ça, c'est par matériaux. Donc, il n'y avait pas de chanvre dans le code.
0: En fait, il n'y avait pas de case pour le chanvre.
1: Exactement. Il fallait créer la certification.
0: Oh,
1: 5 ans, des centaines de milliers de dollars, c'est beaucoup là, pour des petites entreprises.
0: Mais ils y sont arrivés, là.
1: Ils y sont arrivés, sauf que là, si on l'utilise avec un pare-vapeur, on n'a pas toutes les pleines capacités.
0: Non.
1: Puis là, ben là, c'est les professionnels qui doivent quand même se conformer au code. Donc, les solutions ne sont pas tout le temps publiques si on arrive à ne pas mettre de pare-vapeur. C'est pas tous les codes partout dans le monde qui l'obligent, le pare-vapeur. En France, c'est pas le cas. En Belgique, c'est pas le cas. Aux États-Unis, c'est pas tout le temps le cas.
0: Donc, c'est une ligne à changer dans le code. Si vous utilisez un matériau biosourcé, vous n'avez pas besoin de mettre de code de pare-vapeur.
1: Ouais, mais les codes sont révisés, puis ça prend 5 ans avant d'avoir une révision.
0: Okay.
1: Après ça, c'est le code fédéral, puis on va l'adapter au Québec, ça va prendre un autre 5 ans.
0: Mais je manque de patience.
1: Ouais.
0: Excusez-moi.
1: Ouais. Fait que c'est. Il n'y a pas de chaîne d'approvisionnement local au Québec pour le chanvre, ce qui fait qu'on n'est pas en train d'inonder le marché, puis de rendre ça plus accessible, plus facile de l'intégrer dans l'industrie. Fait que c'est des freins qui sont systémiques. Mais on a quand même des leviers, là. Puis là, c'est entre en scène mes gros cerveaux du bâtiment durable que j'ai consulté, là. Pierre Blanchet de la chaire de recherche en bâtiment durable, puis Claudia Noëlette-Plamondon de la chaire des matériaux durables. Eux, sont clairs, là. Ça prend un alignement des politiques parce que l'industrie du chanvre, ben, c'est pas juste un ministère, tu sais. C'est la culture du chanvre, c'est l'industrialisation, c'est les matériaux. Puis quand t'as trop de portes à cogner, finalement, on dit tout le temps d'aller voir ailleurs. Il faut aligner les politiques, faire des politiques comme en France où, avec le RE 2020, ils ont obligé l'analyse de cycle de vie dans la construction, dans le code. Donc là, ça, le matériau biosourcé, il y a un fort avantage. Mm. Puis ben, ça fait qu'on l'utilise plus, puis ils ont doublé le volume de vente en 8 ans en France. Mais c'est ça. Nous, on va attendre 2030 ou 2035 au Canada là, pour des politiques comme ça, à cause de l'inertie. Là.
0: Ouais. Alors, ça fait beaucoup de commandes à passer à nos décideurs là, en une seule émission. Là,
2: ouais.
0: Du côté de l'interdiction de la destruction des biens invendus dont on parlait en début d'émission. Puis hop, on se grouille un peu pour adapter le code du bâtiment aux isolants biosourcés. Danaé, toi, t'es allé justement taper du béton de chanvre.
2: Oui, mais tout d'abord, je veux dire que cette mission-là, ça fait un peu saigner mon cœur, étant donné que je suis certainement la personne autour de la table qui a le moins le budget pour se construire une maison écologique dans les prochaines années. Mais en même temps, je correspond parfaitement au cliché de la personne qui tripe sur le chanvre. Okay? Je suis un amant de la nature certifié à forte tendance écolo et ça m'est sûrement déjà arrivé là, de boire du kombucha fait maison en équilibre sur une slackline.
0: Il y a des
2: témoins. Oui. Je serais presque en mesure de construire ma propre maison écologique s'il y avait une grosse erreur de la banque en ma faveur, comme au Monopoly.
0: Oh, c'est pas arrivé encore.
2: Non, malheureusement. Mais cet été, je me suis rendu dans la municipalité de Frédéricksburg, au sud du Québec, dans un rang de gravier en pleine forêt où il y a une dizaine de familles qui gèrent une terre de 120 acres sous le nom du collectif Espace, mais où chacune a aussi sa propre portion de terre. Mmh. Et la maison, en fait, que j'ai construite de mes mains, est une sorte de duplex où l'idée, c'est de réunir deux familles ou un couple de parents qui se sont séparés tenaient à habiter proche pour le bien des enfants. Ça fait
0: c'est beau, ça.
2: Tellement chanvre hein, d'avoir
0: oui.
2: une relation saine avec son ex.
0: Full chanvre.
1: Magique.
2: Et en plus de l'humoriste écolo plein air que je suis, tous les clichés qu'on peut associer à une construction en chanvre étaient au rendez-vous. De la bénévole qui vit la van life et qui avait besoin de ce genre de projet hein, pour donner un sens à son travail, jusqu'à ce dîner végétarien de qualité en passant par ce cercle de bienveillance le matin pour communiquer à toute l'équipe notre état d'esprit actuel. J'étais dans mon élément.
0: C'est vrai tout ça, Hugues?
2: Oui, c'est tout vrai. C'est tout vrai. Alors, c'était très chanvre.
0: En effet, très chanvre. Alors, on y va avec la journée après le cercle de bienveillance.
2: Ça s'est très bien déroulé.
0: Ouais.
2: Ça a passé très vite, en fait, même s'il s'agit d'un travail vraiment monotone. Là. Ce type de construction-là, c'est pas simplement, comme le disait Frédéric, d'assembler des blocs de béton de chanvre préfabriqués en usine. Non, c'est plutôt inspiré d'une technique de béton de chanvre coffré qu'on voit fréquemment en Europe. D'abord, il y a des travailleurs qui s'occupent de visser des panneaux de contreplaqué sur la structure de bois du bâtiment de manière temporaire dans le but de créer des espaces où on va, couche après couche, déposer le mélange humide de béton de chanvre et où on va le tapoter gentiment, okay. mais fermement avec des outils adaptés.
0: Donc, on crée un genre de coffrage sur une partie de la hauteur.
2: Exact.
0: Puis là, on va remplir l'intérieur de ce coffrage-là.
2: Quand c'est séché, on enlève les panneaux de construction.
0: On enlève les panneaux plus haut, puis on continue.
2: Exactement,
0: okay.
2: exactement. Et alors, c'est ça, c'est très long. C'est très long à faire. Puis
0: est-ce que c'est un matériau agréable à manipuler, le béton de chanvre?
2: Oui, c'est ça. Pour vous donner une image plus claire de la mixture, là, toute la journée, je me sentais comme si je farcissais des murs avec des gros morceaux de thon pâle émiettés en conserve.
0: Mon Dieu, j'espère que l'odeur n'était pas la même.
2: Non, c'est pas la même. Okay. Mais il y avait quand même, je pense qu'on avait quand même une certification bidon là, qui dit que c'est issu de pêche responsable.
0: Le chanvre? Oui. Le chanvre a été pêché. Bon.
2: C'est des certifications comme ça. Hein. Mais on nous amenait tout ça dans des gros bacs, puis après ça, on devait faire des strates d'environ 5 pouces de matière qu'on devait légèrement aplatir avec une espèce de grosse fourchette de manière à ce que le mélange soit quand même poreux parce que c'est ça qui va créer
0: l'air circule.
2: L'isolation, exactement. Il faut aussi faire attention à ce que les morceaux de thon pâle émietté qui sont en contact avec les panneaux de contreplaqué soient bien compactés parce qu'une fois la préparation durcie puis les panneaux retirés, mais si c'est trop aéré, ben le mur va être alors friable. Il faudra faire des réparations. J'ai assisté à ces réparations-là, justement.
0: D'accord.
2: Alors, cette journée-là, on était 4-5 bénévoles assignés à cette tâche-là et moi, j'y étais pour une seule journée parce que c'est ça, j'ai d'autres projets puis ces gens-là, je les connais pas. Mais pour plusieurs qui en étaient à leur troisième journée de labeur et il y avait plusieurs corvées de 3 jours à l'horaire réparties sur de nombreuses semaines. Alors, pour ce type de construction... Non, c'est ça. Là, si on veut pas que ça nous coûte trop cher en main-d'œuvre, ça prend beaucoup d'amis qui t'aiment beaucoup. Encore une fois, ça fait tellement chanvre hein, d'avoir autant d'amis prêts à te donner de leur temps pour ton bonheur à toi. C'est vraiment cool.
0: J'espère que après ça, les gens se font inviter au jour de l'an au moins pour en profiter.
2: J'espère, mais ce ne sera pas avant un bon bout.
0: Oui, en effet. Donc, parce qu'il faut attendre après ça que la maison sèche, si j'ai bien compris.
2: Ben oui, en fait, les deux clans prévoient aménager au printemps prochain puisqu'on doit laisser beaucoup de temps au béton de chanvre pour sécher. Il leur faudra aussi enduire la surface de crépi hein, pour donner une belle apparence au mur tout en laissant la maison perspirer. C'est le terme qui est employé. Mmh. Cette idée de maison qui respire, d'ailleurs, une des grandes qualités qu'offre une construction de ce type-là. Il ne faut juste pas être pressé d'aménager, hein, particulièrement au Québec où ce que le taux d'humidité et les températures plus fraîches qu'en Espagne, par exemple, vont influencer le temps de séchage.
0: Donc, c'est peut-être plutôt à Pâques que la visite va pouvoir venir.
2: Exactement. Ça ne sera pas Noël.
0: Ben, Danaé, magnifique expérience. Sauf que j'en retiens qu'il faut être patient. C'est un long travail. Donc, la piste de Gabriel, des panneaux de béton déjà faits...
3: Préfabriqués,
0: de béton de chanvre. Ça va vraiment être à surveiller. Puis, il faut revenir au fait qu'on n'utilise pas encore du chanvre du Québec, Frédéric, pour faire tout ça.
1: Non, effectivement, parce qu'il n'y a pas assez de demandes. Fait que les agriculteurs, c'est un risque qu'ils ne veulent pas prendre pour l'instant. Mais si on a des usines qui rouvrent, puis il y en a qui vont ouvrir au Québec prochainement, là, de défibrage, on va transformer le chanvre pour la construction, ben, ça va accentuer cette demande-là, fait accentuer l'industrie au complet du chanvre au Québec.
0: Toute la filière va s'y mettre.
1: Oui, beaucoup plus locale. Hein,
0: oui,
1: donc,
0: parce qu'en ce moment, c'est du chanvre qui vient du Canada, mais plutôt de l'Alberta.
1: L'Alberta et de la France.
2: D'accord. Oui, c'est ça, l'Europe.
0: Bon, vivement la filière chanvre au Québec et partout au Canada, pourquoi pas. Vos feux en terminant, Frédéric?
1: Feu rouge. Continuez à utiliser de la laine de verre sans se poser de questions parce que qui n'aime pas la barbe à papa? Pas cher. Feu jaune. Utilisez les isolants biosourcés en remplacement uniquement dans des approches de construction standard. Et feu vert, faire un travail de fond en réglementation et en éducation pour changer les pratiques et permettre l'essor d'une industrie locale, durable et magique.
0: Danaï?
2: Feu rouge, l'autoconstruction d'une maison en chambre avec cette technique sans l'aide de bénévoles. Il y aurait de quoi virer fou, honnêtement. Feu jaune, être pressé d'aménager dans sa nouvelle maison en chambre. Il faut vraiment attendre que l'intérieur des murs soit sec. Et feu vert, à la culture du chanvre au pays, c'est vraiment une plante aux mille et une usages. Il faut absolument faciliter la vie des agriculteurs et des transformateurs qui désirent exploiter la ressource qui capte le carbone.
0: Merci beaucoup tous les deux, Danaï Audet-Beaulieu, humoriste et comédien, Frédéric Léveillé-Guillemette, ingénieur chez Alt Coop. On est de retour la semaine prochaine, bien sûr. Un grand merci à Pierre-Luc Gagné-Blais à la technique avec nous aujourd'hui. À la recherche, Alexis Boulian et Gabriel Lamontagnali. À la réalisation, c'est Chloé Sondervorst. Et la semaine prochaine, le regain d'intérêt pour les terres de la couronne parmi les adeptes de la nature. C'est grand, les terres de la couronne au pays. Et on peut y faire beaucoup de choses, beaucoup de plein air. C'est pas interdit. Il y a des règles à suivre. On va vous parler de tout ça. On va parler de fermentation des aliments aussi, une méthode anti-gaspillage assez remarquable. Et puis nos agents doubles vont tester le transport scolaire durable. Portez-vous

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5: Ici Fred Harding, voici les informations. À Montréal, le calme revient peu à peu dans le quartier Côte-des-Neiges après une fusillade mortelle qui a coûté la vie à un policier et un citoyen. La mairesse Soraya Martinez-Ferrada s'est rendue sur les lieux du drame pour apporter son soutien à la population. La scène de la tragédie reste toutefois sous haute surveillance puisque la Sûreté du Québec et le Bureau des enquêtes indépendantes y mènent leur enquête. Le coroner a toutefois confirmé l'identité du responsable de la fusillade qui, lui, a été abattu. Marc-Antoine Leblanc.
6: Seth Scott Hatfield, 25 ans, est originaire de Lethbridge, en Alberta. La police de la municipalité indique collaborer avec le Bureau des enquêtes indépendantes. Une perquisition a eu lieu dans une résidence de la ville albertaine en lien avec cette affaire, tandis que l'Université de Lethbridge confirme que l'homme a fréquenté son établissement. À Montréal, la mairesse Soraya Martinez-Ferrada a visité les lieux de la fusillade.
7: Au-delà qu'ils viennent d'ici ou d'ailleurs, moi, ce que je veux m'assurer, c'est qu'on s'attaque à le port d'armes, qu'on s'attaque au fait qu'encore une fois aujourd'hui, on se retrouve avec des gens qui ont des armes et qui peuvent se retrouver dans les rues de Montréal et attaquer des gens comme on a vu hier.
6: Selon elle, le contrôle des armes à feu doit être resserré.
7: Il y a encore un travail aussi de culture à faire par rapport à qui peut porter des armes.
6: Le Bureau des enquêtes indépendantes se penche sur les circonstances de l'intervention du SPVM. De son côté, le président de la Fraternité de policiers et policières de Montréal, Yves Francard, est revenu sur les allégations voulant que la victime civile s'est retrouvée dans la ligne de tir entre le suspect et les policiers.
8: Les policiers et policières terrain doivent prendre des décisions importantes et graves à l'intérieur de fractions de seconde. Je le répète, tout le monde est de bonne foi et on verra la lumière de l'enquête, ce qui en découlera.
6: La Sûreté du Québec, elle, poursuit l'enquête criminelle. Ici Marc-Antoine Leblanc, Radio-Canada, Montréal.
5: Et à l'international maintenant, la canicule gagne en intensité en Europe où plusieurs pays ont adopté des mesures pour réduire l'affluence dans les grands lieux touristiques et protéger les groupes les plus vulnérables. La France vient de connaître sa journée la plus chaude jamais enregistrée et l'Angleterre pourrait battre son propre record pour un mois de juin. Tamara Alteresco a préparé ce qui suit.
9: Paris suffoque et les gens souffrent, particulièrement ceux qui doivent travailler comme les éboueurs, les livreurs, quand il fait 38 degrés à l'ombre.
10: Le camion fait 50 degrés, c'est pas évident, on fait comme on peut.
11: Et on voit que même au niveau du cœur, tout ça, on voit que ça fatigue, quoi, oui. Mais là, c'est vraiment trop, franchement, c'est trop.
9: Les jours à venir seront les plus chauds de l'histoire, a prévenu le premier ministre de la France. Avec plus de 50 départements sous vigilance rouge, c'est 90% des Français qui vivent dans la chaleur extrême. La grande majorité sans air climatisé, comme ses filles au père, réfugiées en bikini, en bord de Seine.
12: Spécialement quand il fait si chaud, c'est incroyable. En fait, c'est horrible. On peut rien faire à la maison.
9: Plus de 1800 établissements scolaires ont dû fermer, annuler les fêtes de fin d'année. Les autres demandent aux parents de garder les enfants avec eux pour les préserver des conditions presque dangereuses.
13: On a mesuré des écoles, des salles de classe à 38.
9: Jean-Rémy Girard est avec le syndicat national des lycées, collèges et écoles.
13: Parce que le bâti scolaire n'est pas adapté. Voilà, il faudrait aérer la nuit, il faudrait fermer les volets, mais on ne peut pas aérer, on n'a pas de volets. Donc effectivement, finalement, le guide, il se résume à buvez de l'eau.
9: Ici Tamara Alteresco, Radio-Canada, Paris.
5: Et le secrétaire général de l'ONU appelle l'industrie de l'intelligence artificielle à faire preuve de plus de transparence à propos de son empreinte écologique. Lors d'un discours à Londres, Antonio Guterres a demandé aux entreprises du secteur de publier des informations sur leurs émissions de carbone et leur consommation d'eau. Il estime aussi que ces compagnies devraient s'engager à alimenter leurs installations avec des sources d'énergie renouvelables. L'impact environnemental est souvent évoqué par les détracteurs des centres de données pour justifier la nécessité de limiter leur développement. Et à présent, Le Parti québécois veut doter le Québec de sa propre armée en cas d'accession à la souveraineté. Le chef péquiste Paul Saint-Pierre Plamondon a dévoilé les chapitres manquants de son livre bleu sur l'indépendance qui décrit les principaux axes d'un éventuel Québec souverain. D'autres éléments du livre ont été publiés depuis novembre dernier. Le document prévoit des économies administratives de 13 à 16 milliards de dollars en raison d'une abolition ou d'une réorganisation de nombreux organismes fédéraux. En matière de défense, le PQ rapatrierait des troupes et du matériel militaire au prorata de la population. Voici donc le chef péquiste.
14: On contribue déjà à l'armée canadienne à la hauteur environ du cinquième de son budget. Donc, avec le cinquième du budget, on peut avoir une armée de la taille du Danemark. Une armée, donc, qui va avoir le profil d'une armée spécialisée. Et tout ça, évidemment, c'est dans la perspective aussi d'appliquer à l'OTAN de manière à ce qu'on fasse partie des dispositifs défensifs qui protègent en ce moment l'Amérique du Nord. C'est l'ensemble de ces pays et de ces traités-là qui fait qu'on est protégé et non pas le fait de l'armée canadienne ou de l'armée québécoise tout seul.
5: S'il est élu, le PQ compte publier deux des versions bonifiées du Livre bleu d'ici la tenue d'un éventuel référendum. Et en terminant au Québec, l'horaire de certains commerces et services aux citoyens est susceptible de varier pour la fête nationale. Les centres commerciaux, les banques, les épiceries grande surface et les commerces de détail seront fermés. Les établissements d'alimentation et certaines succursales de la Société des alcools du Québec ont pour leur part le droit d'ouvrir. Les magasins de la Société québécoise du cannabis seront quant à eux fermés et le réseau de transport en commun offrira un service réduit. Voilà, c'était vos informations.
15: Alors, bonsoir tout le monde. On va peut-être faire, on va faire un petit exercice de retour en arrière. Je pense que tout le monde, en tout cas, je l'espère, a de bons souvenirs de cette période bénie où on se faisait lire des histoires par ses parents.
16: Oui.
15: En ce qui me concerne, je pensais à ça cet après-midi. Je me disais, waouh, je pense que j'ai eu la piqûre de la lecture. À ce moment-là, on a trois mères autour de la table. Il y a Caroline Boudou, il y a Véronique Raymond, il y a Laure Patouillard. Bonsoir à vous trois.
17: Bonsoir.
15: Est-ce que vous lisez des histoires?
17: Oh, oui, bien sûr.
15: Ah ouais, hein? C'est un rituel?
17: Oui.
15: Est-ce qu'il les demande, les histoires?
17: Oui. Des pages de plus aussi. Encore une page.
18: Ah oui. Encore une autre histoire.
15: Il y a des films, mais c'est ça. Écoutez, vous faites peut-être partie d'une minorité. Selon un sondage, en fait, c'est une étude qui vient de paraître, c'est le Guardian qui rapporte ça. Ça a été mené, donc, une étude par Harper, Collins et Nielsen. Et selon cette étude-là, il y a moins de la moitié des parents qui trouvent amusant de lire des histoires à leurs enfants. L'enquête révèle, et là je cite le Guardian, une forte baisse du nombre de parents qui lisent à haute voix à leurs jeunes des enfants. Là, actuellement, c'est 41% des enfants de 0 à 4 ans, qui se voient lire fréquemment des livres. Et en 2012, c'était 64%. Bon, c'est des chiffres en Angleterre, mais je serais curieux de voir quels sont ces chiffres-là ici. Et vous savez qu'on a une collaboratrice qui est spécialiste de ces questions-là, Agathe Tupula-Kabola, qui est une orthophoniste et qui nous disait à l'émission que c'est un formidable moyen, premièrement, de créer du lien avec son enfant, de lui apprendre le plaisir aussi de lire, parce qu'il paraît que quand on n'associe pas la lecture avec le plaisir très tôt, ben c'est rare que ça va se développer plus tard. Et on apprend également que il y a une grande différence entre les petits gars et les petites filles. Parce que paraît que les petits gars se font pas mal moins lire des histoires que les petites filles. Ça veut dire qu'encore des spécialistes de l'éducation ici nous ont dit, vous savez, la manière dont on éduque les gars et les filles, là, ben ça marque vraiment, puis on leur imprime finalement une manière d'avoir un rapport à l'éducation très, très tôt. En tout cas, cette étude-là semble dire les mêmes choses parce qu'il n'y a pas de raison pour lesquelles les petits gars aimeraient moins les histoires que les petites filles. Vraiment quelque chose qui est assez préoccupant. Je serais curieux de voir si les chiffres existent ici. Je peux aller plus loin, là, je n'avais pas le temps d'aller là-dedans, mais en tout cas, si vous le faites, dites-vous bien qu'il y a beaucoup, beaucoup, beaucoup de bonnes raisons que vous continuiez à le faire. Alors, chapeau à tous les papas et les mamans qui le font. Et si vous ne le faites pas, on apprend également que il y a de l'espoir, parce que peu importe quand vous commencez à l'enfance, il n'est jamais trop tard à l'enfance pour commencer à lire des histoires. Et c'est du bon moment, puis on apprend à un jeune enfant à lire. 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

Et ce soir, un moteur de recherche où on répond à vos questions. Il y a bien des enfants qui lisent beaucoup, qui nous en envoient, puis on est très contents qu'ils le fassent. Vos questions en sciences, santé, technologie, environnement, consommation, les couches lavables sont-elles vraiment plus écologiques? Le levain est-il vraiment éternel comme les diamants ou se renouvelle-t-il? Est-ce que le vieux levain, bien, il a changé finalement de composition puis de cellules et d'ADN depuis qu'il existe? Pourquoi est-ce impossible? Ça, j'aime beaucoup cette question. Impossible de capturer la lumière dans un bocal. C'est quand même intéressant. Comment prédire le comportement d'un fluide magnéto-rhéologique dans un embrayage? Et les salles d'escalade, oui, vont-elles vous empoisonner?

0: Alors bonsoir tout le monde, très heureux de vous savoir encore une fois à l'écoute, public en délire qui envoie beaucoup, beaucoup, beaucoup de questions et de commentaires. On est toujours très heureux de vous lire et ce soir, vous les avez entendus, on a Caroline Boudou avec nous. Bonsoir Caroline.
1: Bonsoir Mathieu.
0: Caroline, je dois vous avouer que la question de notre jeune auditrice, c'est Constance, 9 ans. Je me la suis très souvent posée.
1: On va s'amuser, puis je trouve ça extraordinaire qu'on arrive à faire une question si simple et si profonde à la fois.
0: Moi, je m'étais imaginé un miroir, une sphère dont l'intérieur est un miroir. Et je me suis dit, s'il y a un photon qui rentre là-dedans, puis que tu réussis à fermer le trou assez vite, il va-tu comme boum, boum, boum, il va-tu rester comme à l'intérieur, puis il va rebondir sur les parois?
1: Je vous propose qu'on fasse expérience ensemble ce soir.
0: Alors, on a vraiment une spécialiste, mais vraiment une des grandes spécialistes, on va dire, dans le monde de la chose, de la lumière, avec Caroline Boudou. On a Véronique Raymond. Bonsoir, Véronique.
2: Bonsoir, Mathieu.
0: Vous avez encore une fois parlé à une fabuleuse doctorante, là, et elle, c'est les fluides d'embrayage qui l'intéressent.
2: Exactement, on va jaser de clutch, comme dirait mon père
0: Puis c'est une doctorante qui est à l'université de Sherbrooke.
2: Exactement, à la faculté de génie, donc Soraya Hafari Sarwar Maliki.
0: Voilà. Et on a Laure Patouillard, dont c'est le grand retour. Ça me fait longtemps que vous êtes passé en studio.
3: Ça fait 2 mois.
0: Mais c'est trop longtemps.
3: Oh, c'est
0: trop long. Très content de vous y revoir. Et là, c'est un sujet qui est toujours un peu, disons, clivant, on se sent plus ou moins coupable par rapport à ces questions-là. Les couches lavables par rapport aux couches jetables.
3: Oui, on a toujours la question. Nous, ça revient régulièrement. Ouais. La question revient.
0: Et l'analyse de cycle de vie, c'est pas toujours intuitif. Hein. Des fois, on a l'impression qu'il y a quelque chose qui est bien meilleur, soit un principe ou une manière de consommer qui est meilleure qu'une autre. Puis finalement, on regarde les chiffres et oups, c'est pas ça du tout.
3: Nos intuitions sont souvent mauvaises.
0: Ouais. Surtout en analyse de cycle de vie, parce qu'on ne connaît pas toutes les étapes qui sont derrière les produits, qui créent les produits qu'on consomme.
3: Exact.
0: Alors, on s'en parle tout à l'heure. Puis, on a un invité, j'en suis sûr, qui va vous donner le goût, peut-être pas de lire, mais peut-être de vous faire du pain. Il s'agit de Christian Landry, professeur au département de biochimie, microbiologie et bioinformatique et titulaire de la chaire de recherche du Canada en biologie synthétique et des systèmes cellulaires à l'Université Laval. On le joint dans nos studios de Québec. Bonsoir, Christian Landry.
4: Bonsoir.
0: Christian Landry, vous êtes... c'est intéressant parce que vous avez vraiment la formation parfaite pour comprendre comment le levain fonctionne. Pourtant, dans votre travail de chercheur, c'est pas précisément ce sur quoi vous travaillez, mais vous avez quand même une pratique de création de pain là, à la maison.
4: Exactement. Je suis boulanger amateur, donc je fais mon propre pain au levain. Mais au laboratoire, j'étudie la levure, qui est un des ingrédients principaux du levain, qui s'appelle Saccharum 16 cerevisiae. Et ça, c'est un organisme modèle en recherche biomédicale. Puis, on comprend plein de choses à propos de cette levure. Et on sait qu'elle joue un rôle important dans la création du pain au levain.
0: Oui, c'est ça. Et dans plein de choses, hein. C'est une grande travailleuse, le Saccharum 16 cerevisiae, n'est-ce pas?
4: Exactement. Donc, c'est la même levure qui fait le vin, la bière, le pain, qui sert à faire du bioéthanol en industrie, par exemple. Et c'est aussi le modèle par excellence en biologie de la cellule. Donc, il y a des milliers de chercheurs autour du monde qui essaient de comprendre comment fonctionne une cellule de levure.
0: Et ça sert aussi dans la recherche scientifique, comme vous le dites. Mais là, vous êtes allé vraiment pour les besoins des questions de nos auditrices, parce qu'on a eu 2 questions là-dessus. Essayez de comprendre comment ça fonctionne. Par exemple, si vous allez chercher une levure là, qui est une... par exemple, il y a la souche, paraît-il, de San Francisco là, qui est très aimée par les gens qui font du pain. Ben, si tu vas chercher ta souche de San Francisco, est-ce que c'est celle la même là, qui a été entre guillemets isolée là, il y a plusieurs dizaines d'années? Si on va la chercher, est-ce que ce sera génétiquement identique ou c'est quelque chose qui a changé avec le temps? Puis vous allez voir que c'est quand même assez fascinant parce que on peut comprendre d'une certaine manière beaucoup de notions en évologie, en biologie évolutive quand on comprend la manière dont nos levures fonctionnent. Alors, Christian Landry, vous allez nous donner ces recettes pour comprendre comment ça fonctionne dans quelques minutes. Bienvenue parmi nous. À tout à l'heure.
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0: On va parler de couches pour commencer. C'est Justine de Lévis. Merci de m'accompagner dans mon congé de maternité et dans mon manque de sommeil. C'est vrai qu'on accompagne bien des insomnies à Moteur de Recherche. Voici ma question. On vante beaucoup les différents bienfaits des couches lavables. Environnement, confort pour bébé, économie financière, beauté. Puis là, elle met en parenthèse que c'est laid des couches jetables. Elle dit, je me demandais, avec les nombreux cycles de lavage pour entretenir les couches et parfois plus d'un cycle de sécheuse pour parvenir à les sécher, quelle est la différence réelle d'un point de vue d'impact environnemental. En fait, il n'y a pas que Justine, il y a aussi Marie-Pierre Germer, il y a Gabriel Lachance aussi qui nous envoyait les mêmes questions. C'est dire que ça préoccupe bien des gens qui nous écoutent. Alors, Laure Patouillard, qui est au CIREG Analyse en cycle de vie, on va parler de l'impact environnemental des couches jetables dans un premier temps. Comment est-ce qu'on définit cet impact-là?
3: Oui, mais ce qui est intéressant, c'est que quand on pense couches jetables, on pense tout de suite déchets.
0: Ben oui.
3: C'est ça qu'on voit finalement.
0: Ben oui.
3: Mais quand on regarde ça au Canada, c'est plus de 1,8 milliard de couches qui sont vendues et donc jetées par année. Donc c'est sûr que c'est important. Mais en fait, on est quand même dans un pays qui a une bonne gestion des matières résiduelles. Et l'impact de ces déchets, de ces couches sur l'environnement est en fait moins important que ce qu'on pense. La fin de vie des couches jetables, ça représente à peu près 20% de l'empreinte carbone d'une couche jetable, principalement à cause des émissions de méthane quand on les enfouit. En fait, le gros de l'impact environnemental des couches jetables, c'est lors de leur production. C'est 60 à 80% des impacts environnementaux des couches jetables qui sont générés, notamment lors de la fabrication des matières premières.
0: Mmh.
3: Donc, une couche jetable, c'est quoi ? C'est un assemblage de 4 composantes principales. Il y a une couche supérieure qui va être en contact avec le corps. Après, il y a une couche d'acquisition et distribution. Attention, c'est technique. Qui sert à stocker temporairement les liquides. Mmh. Et
0: acquisition et distribution.
3: J'adore.
0: C'est un bel euphémisme.
3: Très bien traduit. Ensuite, on a la couche absorbante. Donc celle qui est faite de cellulose et d'un polymère super absorbant qui va absorber jusqu'à 1000 fois son poids et stocker les liquides sous forme de gel.
2: J'en ai mis dans la laveuse.
3: Oh. Ça ne sait jamais faire ça.
2: Excellent.
3: Et enfin, on a une couche extérieure qui va maintenir la couche et éviter les liquides de fuir. Et dans tout ça, en fait, ce qui va vraiment avoir le plus d'impact, c'est la couche absorbante. C'est 2/3 du poids de la couche et 90% de l'empreinte environnementale de la production des couches lavables.
0: Donc, 90% de ce 60 à 80%
3: exactement.
0: Au total. Ce qui est quand même
3: exactement.
0: Assez appréciable. Maintenant, du côté des couches lavables, les enjeux environnementaux sont lesquels?
3: Mais regardons déjà l'avantage. Quand on choisit une couche lavable, on va avoir un set à peu près de 20 couches lavables qu'on va réutiliser jusqu'à la propreté de l'enfant, plutôt que d'acheter les 3800 couches jetables qu'on aurait achetées sinon.
0: Ah
3: ouais. Donc, c'est sûr que la production de chaque couche lavable, elle a un impact qui est 15 à 25 fois plus élevé qu'une couche jetable, mais on va amortir son coût environnemental en réutilisant chaque couche environ 220 fois pendant les 2 années et demie que l'enfant pendant lesquelles l'enfant va porter une couche. Donc, l'impact de la production des couches lavables, ça va représenter 15% de son empreinte environnementale, notamment à cause de la production du polyester et du coton qu'on retrouve dans les couches. Le principal inconvénient, pour le coup, des couches lavables, c'est qu'il faut les laver.
0: Ah oui.
3: Et cette phase d'utilisation au Canada, ça génère environ 80% des impacts des couches lavables. À cause de quoi ? De l'électricité utilisée pour faire tourner la sécheuse.
0: Oui. Puis j'imagine qu'il y a encore d'autres détails à dire parce que les analyses de cycle de vie, c'est toujours relatif à l'endroit où vont se dérouler les processus. Les couches les plus écolos au Canada, alors, quelles sont-elles?
3: Mais en fait, on a d'un côté les couches lavables qui ont moins d'impact pendant la production et la fin de vie que les couches jetables, mais plus d'impact pendant l'utilisation. Donc là, on a besoin de notre perspective cycle de vie pour pouvoir répondre. Donc, en moyenne au Canada, les couches jetables ont une empreinte environnementale 2 à 3 fois plus élevée que les couches lavables. Et juste pour donner un ordre de grandeur, l'impact sur les changements climatiques. Utiliser des couches jetables pour un bébé pendant 2,5 ans au Canada, ça génère en moyenne 415 kilos de CO2 équivalent. Donc ça, c'est autant que 890 km en auto.
0: Mais c'est sur 2 ans et demi.
3: C'est sur 2 ans et demi.
0: C'est quand même une bonne période de temps.
3: Oui, c'est quand même assez long. Relativement, ça rend quand même un service qui est assez appréciable.
0: Ouais.
3: Bon. Après, l'empreinte carbone des couches lavables, elle va être variable selon les provinces, en fonction de la quantité d'énergie renouvelable qu'on va trouver dans le mix électrique, qui va être ensuite utilisé pour le lavage et le séchage. Donc, au Québec, les couches lavables, elles ont une empreinte carbone 5 fois plus faible que les couches jetables. Mais au Nunavut, donc qui a le mix électrique le plus carboné au Canada, ben les deux types de couches vont être équivalentes.
0: Ah ouais, hein. Et quand on utilise les couches lavables, j'imagine que là aussi, dans la manière dont on va les utiliser, là, ça va faire une grande différence aussi.
3: Oui, ça va faire une vraie différence. Il y a mille et une façons d'utiliser ces couches lavables. Ouais. Donc, il y a vraiment des bonnes pratiques qui sont importantes et qu'on peut mettre en place pour que ça reste bénéfique pour l'environnement. Pratique numéro 1, essentielle, laver d'autres habits avec les couches. Si on fait tourner la laveuse et la sécheuse uniquement pour les couches, l'empreinte carbone des couches lavables augmente d'un facteur 5, ce qui les rend 37% pire que les couches jetables. Principe numéro 2, laisser sécher les couches à l'air libre, quand on peut. Ouais. Quand on n'utilise pas la sécheuse, on réduit de moitié l'empreinte carbone des couches lavables au Canada. 3, essayer d'opter pour des électros basse consommation. L'empreinte carbone des couches lavables augmente de 64% quand on utilise des vieux électros. Bon, ça reste quand même deux fois moins impactant que les couches jetables, mais quand même, c'est appréciable.
0: Pardonnez-moi, allez-y.
3: Il y a quelques autres petites choses qu'on peut faire, mais qui vont nous faire gagner juste quelques pourcents. Laver à l'eau froide, avoir un nombre de couches lavables raisonnable, pas besoin d'en avoir 40, là, 20, ça suffit. Et réutiliser les couches pour un autre enfant.
0: Il paraît qu'il y a des gens qui utilisent aussi des feuillets jetables avec des couches lavables. Qu'est-ce que c'est, ça?
3: Oui, mais ça, c'est comme ça. On en parle beaucoup, comme comment ça, quelque chose de jetable, à quelque chose de lavable. Ouais. Quand on utilise un feuillet jetable à chaque change, l'empreinte carbone des couches lavables va augmenter de 13%. Mais ça reste largement en dessous des couches jetables. Donc, si ça peut aider des gens...
2: Oui, motiver.
0: Oui, c'est ça. Puis, il y a aussi des gens qui font ça de manière hybride, qui vont utiliser à la fois des couches lavables et des couches jetables. Ça, comment... j'imagine que là, ça complique le calcul.
3: Oui, ça complique le calcul. Puis, il faut voir que quand on investit dans des couches lavables, il faut les utiliser un minimum. Quand on a un set de 20 couches jetables au Canada, il faut utiliser chaque couche au moins 15 fois pour commencer à avoir une empreinte carbone plus faible qu'avec des couches jetables.
0: C'est quand même pas si pire, parce que 15 fois, c'est vite passé.
3: Mais 15 fois sur 20 couches. Mais quand même. Donc, ça veut dire que si on prévoit d'utiliser moins de 2 mois, ça vaut pas la peine d'investir dans les couches lavables. Ouais. Mais bon, c'est pas toujours simple d'utiliser les couches lavables. Enfin, moi, j'ai fait le test. Déjà, il faut changer plus souvent le bébé pour éviter les fuites, puis il faut gérer les lavages, alors qu'on a déjà beaucoup de choses à gérer.
0: Absolument.
3: Donc, moi, je vous parle de mon expérience personnelle. J'ai fait un usage combiné. Lavable, jetable.
0: Ah oui, vous avez travaillé de manière hybride.
3: J'ai travaillé de manière hybride pour avoir le meilleur des deux mondes. Donc, je faisais des couches jetables. J'ai fait les couches jetables les 6 premiers mois, puis ensuite des couches lavables la journée avec juste une couche jetable la nuit. Ça revient à peu près à faire moitié couche jetable, moitié couche lavable, grosso modo. Et finalement, l'empreinte carbone des couches de mon bébé pendant 2 ans et demi, elle a été 2 fois plus élevée que si j'avais juste utilisé des couches jetables. Mais elle était quand même 1,5 fois plus faible qu'avec des couches jetables. Donc, c'était quand même mieux pour au final.
0: Et j'imagine, là, il y a des gens qui nous écoutent ailleurs dans le monde. Faut toujours regarder c'est quoi les sites d'enfouissement, c'est quoi le mix énergétique. Puis là, ça va jouer beaucoup sur la réponse. Là, parce que c'est pas pareil partout.
3: Non, c'est pas tout à fait pareil partout, mais quand même, il y a un consensus qui se dégage. Dans les régions où on gère bien nos déchets, grosso modo, les couches lavables sont généralement préférables aux couches jetables. Aux conditions qu'elles soient entretenues correctement, réutilisées un nombre minimal de fois, et bien sûr que le mix électrique soit pas trop carboné. Par contre, dans les régions où il y a une mauvaise gestion des matières résiduelles, notamment dans les pays à faible revenu, mais là, la pratique, c'est que les couches souillées sont souvent jetées dans la nature ou mises dans des décharges à ciel ouvert. Donc ça, c'est des pratiques qui polluent les écosystèmes et qui sont dangereuses d'un point de vue sanitaire pour les humains. Donc là, la couche lavable, elle est une formidable opportunité pour venir réduire ces impacts directs des déchets. Puis juste un petit point, dans les régions arides, attention à l'usage de l'eau quand même. Moi, j'ai pas vu d'études là-dessus, mais on le sait que plus on utilise de l'eau dans les régions arides, et moins il y en a pour les autres.
0: Ouais.
3: Alors.
0: Parce que la ressource, en fait, elle est pas finie nulle part, elle est pas infinie nulle part, mais il y a des endroits où ça paraît plus que d'autres.
3: Exactement.
0: Ouais, voilà.
3: Exactement.
0: Ben j'espère que ça enlève un petit peu, c'est ça, là, de stress, puis de culpabilité, parce qu'on sait qu'on en a beaucoup.
3: On en a tellement.
0: Dieu. Fait que j'espère que ces chiffres-là vous aideront à mieux dormir, Justine, puis ainsi que nos autres auditrices Marie-Pierre Germer et Gabrielle Lachance, Laure Patouillard, analyste en cycle de vie au CIREG. Merci encore d'être passé en studio.
3: Merci.
5: Le levain, c'est quoi? C'est un mix d'eau et de farine. Ce duo permettra aux micro-organismes indigènes de consommer les sucres naturellement présents dans la farine. C'est pourquoi il est crucial de choisir une farine qui soit riche. Une farine entière, une farine intégrale, une farine de son ou même une farine partiellement tamisée. Il est d'usage pour le boulanger de nommer son levain comme une entité vivante, une petite bête à entretenir et à nourrir. Cette petite bête, au final, va nous donner un pain avec une signature aromatique et gustative unique. Mon levain à moi s'appelle Bobinette.
0: C'était un extrait de la plateforme Mordu avec Samuel Serrois, professeur de cuisine à l'ITHQ, qui nous parlait de sa petite bête qu'il entretient. Puis il paraît que oui, moi j'ai quelques amis qui travaillent leur levain, puis il paraît que c'est vraiment un engagement presque émotif. Je ne sais pas si c'est la même chose avec Christian Landry, qui est professeur au département de biochimie, microbiologie, bioinformatique, titulaire de la chaire de recherche du Canada en biologie synthétique et des systèmes cellulaires à l'Université Laval, qui lui-même entretient son levain à la maison depuis quelques années. Christian Landry, rebonsoir.
4: Bonsoir.
0: Christian Landry, on a une question d'Anne-Marie Bruzon qui fait son levain avec sa fille. Puis là, elle dit « Depuis le début de l'année, ma fille et moi cultivons nos levains. On fait du pain une à deux fois par semaine. Le sien, toujours nourri avec de la farine blanche et le mien avec de la farine de blé entier. J'ai entendu parler de la souche de San Francisco. Observé qu'elle se vendait même sur Internet. Je me suis demandé si ce n'était pas un peu de la foutaise. Est-ce que les levains gardent toujours leur souche bactérienne avec et leur levure avec le temps ou s'ils prennent la saveur de leur environnement. Puis, par exemple, s'il y a des levains centenaires, là, après 100 ans, là, quand ils passent dans plein de cuisines puis qu'ils se ramassent dans des environnements différents, est-ce que la souche originale ne devient pas un peu éteinte puis laisse la place à d'autres souches? Alors, on en discute avec vous. C'est une bête à la fois très simple et très complexe, n'est-ce pas, le levain?
4: Oui, exactement. Donc, un levain, c'est une culture complexe de bactéries et de levures. Et en moyenne, on trouve environ une dizaine d'espèces de bactéries dans un levain, puis une trentaine d'espèces de champignons. Parmi ces champignons-là, il y a la levure qui est un champignon unicellulaire et qu'on connaît, là, qui est une levure qu'on peut acheter à l'épicerie aussi. Mm-hmm. Et quand on garde le levain à la maison, ben, ces espèces-là de bactéries et de levures interagissent ensemble et forment un écosystème un peu comme on retrouve dans la nature.
0: Quand on utilise, par exemple, la farine, comme nous dit notre auditrice, là, farine blanche par rapport à farine de blé entier pour le nourrir, est-ce que ça a un impact sur le type de levure que ça va favoriser ou de bactéries que ça va favoriser? Est-ce que ça a été étudié?
4: Oui, ça a été étudié. Je peux vous parler un peu de ce que j'ai trouvé dans la littérature scientifique. Donc, mm-hmm. Il y a beaucoup de microbiologistes qui s'intéressent au levain. Et une des façons par lesquelles ils peuvent analyser la composition microbienne des levains, c'est en échantillonnant des levains, puis en séquençant l'ADN, en regardant l'ADN des espèces qu'on retrouve dans le levain. Puis une petite partie de l'ADN des bactéries, des champignons qu'on peut utiliser qui sert de code-barre, qui nous dit quelle espèce on retrouve dans le levain. Mm-hmm. Donc, il y a des études qui sont intéressées, par exemple, à la diversité des levains, qui étaient des levains faits à la maison par les gens ou des levains commerciaux. Et ce qu'ils ont fait, c'est qu'ils ont établi une collection de 500 levains qui venaient d'un peu partout dans le monde, des États-Unis, de l'Europe, d'Australie et de la Nouvelle-Zélande. Et puis, ils ont analysé le contenu en bactéries et en levures de ces levains-là.
0: Et qu'est-ce qu'ils ont trouvé?
4: Ils ont regardé quels étaient les facteurs qui faisaient que les levains étaient différents entre eux. La première chose qu'ils ont remarqué, c'est que tous les levains sont différents. Donc, on retrouve majoritairement certaines espèces, comme des espèces de bactéries qu'on appelle lactobacillus, qui sont les bactéries qui produisent le petit goût acide qu'on retrouve dans la levain, dans le levain, et des levures qu'on appelle du genre saccharomyces, comme saccharomyces cerevisiae, qui, elles, sont responsables dans le levain, si vous voulez, de produire le gaz carbonique qui fait que le pain lève quand on fait du pain avec du levain. Ouais. Et dans les facteurs qu'ils ont... Donc, ils ont essayé de voir quels facteurs expliquaient les différences entre les levains. Et un des facteurs, effectivement, qu'ils ont trouvé, c'était la farine. Donc, le type de farine que les gens utilisent va déterminer quelles bactéries et levures on retrouve dans le levain. Il y avait d'autres facteurs aussi qui étaient intéressants. Il y avait des levures et des bactéries qu'on retrouve normalement sur la peau des gens et dans les maisons, dans la poussière. Donc, pour répondre à une des questions de l'auditrice, il y a effectivement des bactéries, des champignons qui partent de nos murs, de nos maisons, ou de l'air de nos maisons, qui tombent dans notre levain et qui donnent peut-être des caractéristiques particulières à notre levain.
0: J'adore ça. Et c'est peut-être notre corps aussi, là, parce que nous, on est une vraie ménagerie là, partout, sur notre peau, dans notre nez, puis ailleurs. Ça peut avoir un impact là, sur notre levain.
4: Exactement. Donc, une autre étude que j'ai trouvée qui est intéressante cette fois-là, c'est que les chercheurs ont se posé la question sur qu'est-ce qui influence la composition du levain. Et ce qu'ils ont fait, c'est qu'ils ont pris de la farine, de l'eau, donc les ingrédients principaux du levain, et ils ont envoyé ces ingrédients-là à 18 personnes de 14 pays différents. Eux, ils ont cultivé le levain à partir de ça.
0: Ouais.
4: Et ils ont renvoyé les échantillons dans un laboratoire où on a analysé la composition du levain.
0: Après avoir fait leur petit voyage, là.
4: Exactement. Donc, même si les ingrédients étaient les mêmes, tous les levains qui sont revenus étaient différents. Et si on faisait du pain avec le levain, ils avaient des parfums différents. Et ce qu'ils ont découvert, c'est que si ils analysaient le contenu en microbes des levains, et les microbes qu'on retrouvait sur les mains des boulangers qui avaient fait le pain, parce qu'on a aussi échantillonné les mains, mm-hmm. on retrouvait une plus grande similarité entre les mains d'un boulanger et son pain, d'un boulanger amateur et son pain, entre les mains d'un boulanger et le pain d'une autre personne.
0: Donc
4: il y a comme une communication entre nos mains et le levain.
0: Donc, selon le slogan bien connu, il y a un petit peu de nous autres là-dedans. En tout cas, dans le pain, c'est vraiment, dans le levain, c'est vraiment vrai. Mais là, il y a des gens qui nous écoutent qui doivent dire ben là, c'est horrible, c'est dégueulasse. Mais ce qu'il faut comprendre aussi, c'est que d'un point de vue de salubrité, ce petit écosystème-là, il s'entretient lui-même. C'est très difficile, en fait, pour des agents pathogènes de venir réussir là, à briser les barrières qui sont créées naturellement là, par toute cette ménagerie qu'on retrouve dans le levain.
4: Exactement. Donc, si on fait des expériences... Moi, si je fais des expériences en laboratoire avec un bouillon de culture, puis j'essaie de faire pousser une levure dans ce bouillon de culture-là, c'est possible qu'il y ait des contaminations. Dans le levain, la façon dont les gens le conservent, donc ils font pas leur travail dans un milieu stérile, comme mm-hmm. nous, on fait en laboratoire, mais comme les bactéries lactiques produisent de l'acidité, les levures produisent un petit peu d'alcool, et du gaz carbonique, et cette acidité-là empêche d'autres microbes de croître dans ce milieu-là. Donc, à mesure qu'on le maintient, donc on le renouvelle à chaque jour, si on veut, notre levain avec la nouvelle farine et de l'eau, ben, ces bactéries-là et ces levures-là ont un taux de croissance assez rapide pour prendre le dessus puis dominer, si vous voulez, l'écosystème. Et donc, ils protègent mm-hmm. notre levain, la contamination importante qui pourrait venir de l'environnement.
0: Bon, là, on va parler sur le long terme, là, avec des souches qui sont là depuis des dizaines, des fois des centaines d'années. Puis là, notre auditrice nous parle de la souche de San Francisco. Si on avait eu la chance, par exemple, d'échantillonner, parce que bon, les techniques n'existaient pas à l'époque, là, mais mettons là, qu'on avait pu réaliser un séquençage de ce génétique qu'on trouvait là, il y a une centaine d'années, on compare avec ce qu'il y a aujourd'hui, est-ce qu'on aurait trouvé des grandes différences après 100 ans? Est-ce que ce sont grosso modo les mêmes familles qui vont réussir à se perpétuer dans le temps?
4: Ça va être probablement les mêmes espèces, comme par exemple Saccharomyces cerevisiae. On retrouve des traces de Saccharomyces cerevisiae dans des poteries qui ont des centaines d'années, voire des millions d'années, quand les gens... Donc, c'est la même espèce, mais génétiquement, c'est différent. Donc, c'est comme un peu les races de chiens qu'on connaît. Mm-hmm. Elles sont toutes de la même espèce, mais elles sont génétiquement différentes, ces races-là. Donc, avec le temps, ce qui se produit, c'est qu'il y a des mutations qui apparaissent, et certaines de ces mutations-là pourraient procurer un avantage à une certaine bactérie ou levure dans notre levain, parce qu'on a des conditions particulières. Et donc, ces mutations-là vont augmenter en fréquence. Ils vont avoir un remplacement, si vous voulez, d'une génération ou de quelques générations à l'autre de la composition génétique du levain. Et si on fait des expériences, nous, en laboratoire, par exemple, on prend des levures ou des bactéries qui se reproduisent à peu près à la même vitesse que ce qui se produit dans notre levain, ça peut prendre 50 générations ou 100 générations dans le laboratoire pour voir des mutations qui apparaissent et qui augmentent, si vous voulez, l'adaptation de ces bactéries-là ou de ces levures-là aux conditions mais auxquelles on les expose.
0: Une centaine de générations là, dans la vie des levures, ça passe quand même assez vite. Là.
4: Ben, une génération de levures dans des conditions optimales, c'est 2 heures. Donc, puis pour une bactérie, dans les conditions optimales, les bactéries en laboratoire, c'est 20 minutes. Donc, déjà dans 1 heure, c'est passé quelques générations.
0: Après 100 ans, c'est quand même, ça a évolué beaucoup. En terminant, Christian Landry, ça veut dire que on a presque autant de levain qu'on a de gens qui s'en occupent parce que les conditions sont différentes un peu partout. C'est pas les mêmes dans l'air, il y a pas les mêmes levures, c'est pas les mêmes températures, c'est pas les mêmes degrés d'hygrométrie. Je veux dire, c'est presque unique à chaque fois qu'on va le travailler là.
4: Exactement. Et ce que j'ai pas mentionné tout à l'heure, c'est que les facteurs que je vous ai mentionnés qui définissent les compositions du levain, ça explique seulement 10% de la variation qu'on a vue dans la composition des levains. Donc, ça veut dire qu'il y a 90% de la variation, on sait pas d'où elle vient. Donc, elle vient probablement des facteurs que vous avez mentionnés. Uh-huh. Et puis, juste pour terminer sur la souche de San Francisco, donc c'est une souche de bactéries qui a été isolée à San Francisco dans les années 70. Et cette souche-là, on la retrouve souvent dans des levains qui sont industriels. Donc, les gens achètent, par exemple, d'un boulanger professionnel. Et souvent, les levains qui se ressemblaient le plus dans les études dont j'ai parlé, c'est parce qu'ils venaient de compagnies ou de boulangers industriels. Donc, cette bactérie-là, on la retrouve souvent là. Donc, parfois, la similarité des levains est plus grande si les gens ont acquis leur levain d'un vendeur. Mais s'ils l'ont parti eux-mêmes à la maison, il y a des bonnes chances qu'il soit différent. Donc, notre auditrice, elle parlait de elle, qu'elle faisait du pain avec du levain. Sa fille a un levain aussi. Probablement qu'ils sont très différents lors du levain. S'ils veulent faire une expérience, ils pourraient s'échanger le levain et faire un test à l'aveugle après pour goûter le pain puis voir si vraiment il y a une différence. Mmh. Je suis pas mal certain qu'il y aura une différence.
0: Belle activité à faire, mère-fille. En terminant, Christian Landry, votre pain, j'imagine qu'il doit être pas mal toujours réussi. Vous êtes pas mal un spécialiste.
4: Si vous m'aviez invité à Montréal, j'en aurais apporté.
0: Ah, c'est pas tombé dans l'oreille d'un sourd. Vous nous tiendrez au courant de vos prochaines visites puis on se trouvera une question pour que vous veniez y répondre ici en studio. Christian Landry, merci beaucoup d'avoir répondu à cette question de nos deux auditrices. Christian Landry, professeur au département de biochimie, microbiologie et bioinformatique, titulaire de la chaire de recherche du Canada en biologie synthétique et des systèmes cellulaires à l'Université Laval. On vous parle de nos studios de Québec. Merci beaucoup d'être passé dans nos studios.
4: Bienvenue.
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0: Une doctorante en génie mécanique qui vraiment en pince pour le liquide de clutch, c'est celle que vous allez nous faire découvrir, une spécialiste des embrayages, et on va parler de comment capturer un photon dans un bocal. Quelle belle question poétique qu'on a reçue. Auparavant, je m'adresse aux gens. Peut-être que vous êtes à la maison, peut-être que vous êtes en train de vous diriger vers votre salle d'escalade. Eh bien, j'ai des mauvaises nouvelles. C'est assez préoccupant ce qui nous provient de cette étude. Et je vous parle de 28 nanogrammes par mètre cube dans l'air ambiant de salles d'escalade, de choses qui sont pas propres. C'est des poussières composées toxiques semblables à ceux générés par les pneus de véhicules qui ont été découverts en grande concentration dans des salles d'escalade. C'est ce que nous apprend une étude, on va le redire, assez préoccupante. D'ailleurs, ça a été relaté de cette manière-là un peu partout. Ça a été publié par une équipe de l'Université de Vienne et de l'École polytechnique fédérale de Lausanne dans la revue Environmental Science and Technology Air. L'étude tire la sonnette d'alarme sur la très grande concentration donc de ces particules fines polluantes qu'on a retrouvées dans des salles d'escalade situées en Espagne, en Autriche, en France et en Suisse. Et la cause de ces particules fines, ce sont les semelles des chaussures d'escalade qui sont fabriquées avec à peu près les mêmes additifs que l'on retrouve dans les pneus de véhicules. C'est un cocktail vraiment, on le disait, là, pas propre. C'est destiné à améliorer notamment l'adhérence et l'élasticité que l'on nomme notamment. Donc, ces composés-là, il y a les benzothiazoles, les anilines, les diphényl-guanidines ou encore le plus connu, c'est le 6-PPD. Quinone. Il y a relativement longtemps qu'on sait par exemple que le 6-PPD quinone, un additif qui provient de la poussière de pneus, est dans la mire des scientifiques. Ce dernier serait impliqué dans les épisodes de mortalité de masse chez les saumons du Pacifique. Il paraît que c'est très, très toxique pour les saumons, cette poussière de pneus. On a aussi observé que cet agent chimique se retrouve également dans l'urine et le sang des humains, ainsi que dans le liquide cérébro-spinal chez les femmes enceintes. On sait aussi que le produit entrent dans le corps, notamment par inhalation, par la peau ou par ingestion. Pour le moment, aux concentrations observées, on sait que le 6-PPD quinone n'a pas la même toxicité chez l'humain que chez le saumon. Mais ce qu'on dit dans l'étude, c'est qu'on ne sait pas pour le moment quelles sont les conséquences à long terme de cette exposition-là. Et les concentrations de ces poussières que l'on a retrouvées dans les salles d'escalade dépassaient même parfois ce qu'on retrouve dans les endroits les plus pollués, comme par exemple les bords de route. Et on mesure par exemple un air saturé de polluants issus donc des pneus automobiles. Et un autre fait préoccupant, c'est que cette soupe de particules réagirait aussi avec l'ozone présent dans les salles d'escalade en produisant des composés secondaires potentiellement eux aussi très nocifs et qui pourraient eux aussi avoir un impact sur la santé humaine. Et là, je cite l'étude. C'est une traduction libre. On écrit « L'absorption journalière estimée pour les grimpeurs et les employés de certaines de ces installations d'escalade dépasse les niveaux d'absorption connus provenant des autres sources. » Et là, je cite toujours, « Ces composés qui proviennent principalement des pneus et des particules d'usure des routes suscitent de plus en plus d'inquiétudes et l'exposition humaine à ces derniers présente un intérêt particulier en raison de leur toxicité avérée pour les espèces animales. »

0: Constance, elle a 9 ans. Elle nous envoie une question d'une grande poésie. Elle dit « J'aimerais savoir pourquoi il n'est pas possible de capturer la lumière dans un bocal. » Non,
1: c'est
0: mais
1: beau,
0: c'est,
1: hein?
0: C'est pas beau, ça. Non, mais je veux dire, c'est presque du Christian Bobin. Caroline Boudou, elle est professeure au département de génie physique de Polytechnique Montréal, chercheure au Centre d'optique photonique et laser. Je vous le dis, Constance, là, c'est pas mal la meilleure dans le monde là, pour répondre à cette... Non, mais je veux dire, sans flagornerie, là, vous faites pas mal partie des personnes les plus qualifiées pour répondre à ces questions-là. Rebonsoir, Caroline Boudou. C'est une belle question, hein?
1: C'est une belle question, puis on s'est même bien amusé ce midi au département
0: ah, oui,
1: à essayer
0: hein?
1: de trouver des angle particulier. Je ne voudrais pas faire de mauvais jeu de mots avec la lumière, mais je vais vous dire que la question de Constance nous allume. Voilà. Et donc, avant de vous parler de photons et de condensats de Bose-Einstein, faisons une expérience ensemble ce soir,
0: oui,
1: si vous le voulez bien.
0: Allez-y.
1: On est une chaude journée d'été à la campagne. On veut essayer de mettre de la lumière dans un bocal, Mathieu. Qu'est-ce qui vous vient en tête?
0: Bon, le jour, je trouvais ça difficile. Le soir, je chercherais des lucioles, mettons.
1: Oui, ouais,
0: c'est une bonne idée, ça.
1: Absolument.
0: Ouais.
1: Capturer des mouches à feu, des petites bêtes qui, par bioluminescence, donc une réaction chimique dans leur abdomen, arrivent à produire de la lumière qui est particulièrement visible la nuit quand toutes les autres sources de lumière sont éteintes.
0: Oui, il faut qu'il n'y ait rien, là. Pas de lumière de maison, pas de feu de camp.
1: Oh, on peut garder le feu de camp. On peut essayer avec le feu de camp. C'est bon. les enfants, et les schtroumpfs aussi, d'ailleurs, et peut-être Constance aussi, aiment bien se faire des lanternes en piégeant des lucioles dans un bocal transparent. Mais ce n'est pas la même chose que de capturer la lumière.
0: C'est plus difficile.
1: Oui,
0: ouais.
1: Parce qu'en fait, si on arrive à voir la lumière avec nos yeux, c'est qu'elle s'est échappée du bocal à travers les parois transparentes.
0: Ouais.
1: Alors, qu'est-ce qu'on fait?
0: Ben, je vous parlais tout à l'heure là, de mon expérience de pensée. Je me disais une sphère, puis là, tu mets à l'intérieur, tu mets du miroir.
1: Excellente
0: idée. Donc, il faut que ça soit opaque à l'extérieur, mais qu'à l'intérieur, il y a des surfaces réfléchissantes.
1: Donc,
0: mettons.
1: Je trouve que c'est une excellente idée et on fait du pouce là-dessus. On va se faire une prison en miroir.
0: Une prison
1: en
0: lumière.
1: La lumière réfléchisse à l'infini d'une paroi à l'autre dans notre peau maçon, toujours. D'accord? Ça marcherait sauf pour un hic. Le mot. Parfaitement, hein, réfléchissant. En théorie, ça existe, mais en pratique, on doit l'évaluer.
0: Mm-hmm.
1: Alors, mettons là, on a du budget à Radio-Canada, puis qu'on se gâte avec l'un des meilleurs miroirs du monde, d'accord? On va chercher le miroir qui a été utilisé par l'équipe du LIGO pour détecter les ondes gravitationnelles. On se gâte.
0: OK, on a vraiment du budget.
1: On a du budget,
0: c'est genre le budget de la journée est encore jeune. Là,
1: alors,
0: à peu près.
1: ça, c'est votre champ d'expertise. Mm-hmm. Je vous ramène dans le mien. Ce miroir-là a une réflectivité de 99,99999%.
0: Ben,
1: c'est
0: là,
1: pas mal, non?
0: Ça, c'est avec le miroir du LIGO.
1: Oui, miroir du LIGO. Ça a l'air bon, hein? 99,9999%.
0: Le photon, il va rester là, puis on le perdra pas.
1: Mais en réalité, ce que ça veut dire, c'est qu'après 10 000 réflexions sur les surfaces du pot maçon, on perd 1% de la lumière par processus d'absorption. Puis ça, c'est le meilleur miroir du monde.
0: Mm-hmm. Mais bon, 10 000, ça a l'air gros. Mais à la vitesse où va un photon, me semble que ça ne doit pas durer longtemps.
1: Comme vous le dites, Mathieu, la lumière, ça va vite. Si la lumière pouvait voyager sur une trajectoire courbe, on se rappelle la lumière va en ligne droite, mais hypothétiquement, si elle était capable de faire le tour de la Terre, elle arriverait à faire 7 fois et demi le tour de la Terre en une seconde.
0: Oh là là.
1: Ce chiffre-là, il me parle...

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1: On va jouer sur le mécanisme d'absorption-réémission de la lumière. On met avec les lucioles un matériau qui absorbe la lumière pour ensuite la réémettre. Ça semble légitime. Ben oui. Et donc, on peut même choisir un matériau qui serait phosphorescent, les lumières, les étoiles qu'on met au mur. Oui. Au lieu de réémettre la lumière instantanément, le matériau, il prend son temps puis il remet la lumière quelques millisecondes, quelques secondes plus tard. Et pour ceux qui suivent l'émission depuis longtemps, vous connaissez mon aversion pour ce jouet des années 80, des 1980, le Luminou,
2: ben oui, c'est vrai,
1: qui agissait comme une veilleuse passive. On le mettait sur une lampe avant l'heure du dodo, avant de lire l'histoire. Puis, lorsqu'on fermait les lumières, le Luminou émettait une douce lumière vert extraterrestre pour rassurer l'enfant.
2: Mais je me souviens pas pourquoi vous aimiez pas ça. C'est quoi? C'était parce que...
1: Vous l'avez pas vu, mais ça vous a pas fait des cauchemars?
2: Non.
1: C'est une belle idée, en théorie.
2: C'était à cause du cauchemar, c'est ça?
1: C'est la forme de l'objet.
2: C'était le Luminou lui-même.
1: Et heureusement, Constance, qui a 9 ans, n'a pas connu ça, puis a fort à parier que ses parents non plus, d'ailleurs. Mais bon, bref... C'est ça, c'est la forme de l'objet.
2: OK, c'était le Luminou lui-même.
1: Le Luminou lui-même.
2: Ouais, c'est ça, des fois. Bon, on peut pas tout aimer. Mais là, la phosphorescence, là, c'est un peu comme un miroir. À un moment donné, ça finit. Là.
1: C'est pas efficace à 100%. Ouais. À chaque fois qu'on a... Puis ça, c'est vrai de tout. En fait, il y a une grande partie des questions de moteurs de recherche qui se résument par... Dès qu'on a un transfert d'énergie d'une forme vers l'autre, on a des pertes.
2: Donc,
1: la phosphorescence, c'est pas efficace à 100%. Il y a toujours des pertes, des mécanismes de conversion. Sauf... Si on va à très, très, très basse température, on peut diminuer.
2: On peut diminuer la vitesse. On peut diminuer la vitesse de la lumière.
1: Alors là, ça a l'air fou comme ça. La vitesse de lumière, elle est constante dans le vide.
2: 300 000 km/s.
1: Exactement, mais pas dans les matériaux. Dans la vitesse de la lumière dans les matériaux est ralentie par l'indice de réfraction du matériau. Donc, dans le verre, par exemple, la lumière va 33 % moins vite que dans l'air ou dans le vide. Mais en laboratoire, les chercheurs ont réussi à ralentir la lumière à près de 3,1 km/h. Ça, c'est l'équivalent de la vitesse de marche de Constance.
2: Ça veut dire qu'on peut théoriquement dépasser... La vitesse de la lumière en marchant?
1: Oui et non, parce que je pense que vous seriez pas très, très heureux. Je vous imagine sur votre vélo, Mathieu, je pense que c'est vous dans la tête, essayer d'aller plus vite, mais
2: à quelle vitesse?
1: Vous seriez pas très heureux ni très vivant, parce que dans les conditions expérimentales produites par les chercheurs, on arrive à le faire à des températures proches du zéro absolu.
2: OK, non.
1: Donc à moins... Non, c'est ça. Non, ça, on s'arrête là.
2: Je suis sûr qu'il y a des gens qui aiment le vélo d'hiver qui vont dire oui, ça va être facile, mais c'est pas comme ça que ça marche. On peut aussi aller dans des états de la matière, parce qu'on en a déjà parlé ici, c'est Stéphanie Jolicoeur qui nous avait parlé du fameux condensat de Bose-Einstein.
1: Exactement.
2: C'est absolument fascinant comme état. Et ça aurait aussi un impact sur la vitesse de la lumière.
1: Oui, on est capable. Donc, le condensat, c'est une soupe de particules à très basse température, très proche du zéro absolu, qui forme un superfluide où il n'y a pas de viscosité, pas de perte liée à la friction. Puis là, je vous dis, encore une fois, n'essayez pas ça à la maison. Conditions expérimentales vraiment particulières, avec une impulsion laser très fine, à une fréquence très précise, on a observé des vitesses de groupe pour une impulsion lumineuse presque nulles. Et ça, ça a des implications très grandes pour le stockage d'informations. C'est de l'optique quantique à son meilleur, mais ça ne s'observe pas malheureusement à température pièce ni avec des objets auxquels Constance a accès.
2: C'est donc... on oublie ça, Constance. Va falloir que...
1: Attendre son doctorat.
2: Oui. En tout cas, je pense qu'elle va avoir un très bon professeur si jamais ça lui tente. Vous êtes à Polytechnique Montréal. Merci beaucoup, Caroline Boudou, professeure au département de génie physique de cette auguste institution, chercheur au Centre d'optique photonique et laser. Merci d'avoir répondu à cette question de Constance.
1: Merci à Constance pour cette grande question.
2: Vraiment, c'est tellement bon.
3: La recherche.
2: Soraya Ghaffari Savar Maleki, elle est doctorante en génie mécanique à l'Université de Sherbrooke et elle, ce qui l'intéresse, c'est le liquide à transmission.
4: Hein? Oui, mais pas l'huile à transmission.
2: Je vais nous l'expliquer. Bonsoir, Véronique Raymond.
4: Bonsoir, Mathieu.
2: Qu'est-ce qui l'intéresse, elle?
4: Alors, c'est le fluide magnétoréologique dans un embrayage spécial qu'on est en train de

0: développé pour l'industrie de l'aéronautique et qui vise justement à remplacer les bonnes vieilles clutches qu'on utilise présentement. Soraya est arrivée ici il y a moins de 2 ans. J'ai eu le plaisir de l'interviewer parce qu'elle vient de remporter le premier prix du public et le premier prix du jury à l'Université de Sherbrooke dans le volet anglophone de ma thèse en 180 secondes. Et puis, c'est vraiment une passionnée de mécanique, là. Elle me dit quand elle était petite, la première chose qu'elle a fait, dont elle se souvient vraiment, c'est démonter un téléphone. Puis elle dit que ça la travaille encore. Pourquoi elle n'a pas réussi à le réparer?
1: elle veut réparer son erreur en faisant son doctorat.
0: Exactement.
1: C'est ça, ouais.
0: Elle me dit aussi qu'elle avait démonté un téléviseur puis qu'elle faisait vraiment attention pour démonter, mais se rappeler où allait chaque pièce pour pouvoir le remonter. Donc, il y avait vraiment déjà une obsession. Elle a fait son bac et sa maîtrise en génie en Iran. Et ensuite, elle a travaillé dans l'industrie. Elle a beaucoup travaillé dans les simulations. Elle était 7 ans là-bas. Et puis, elle est venue se joindre ici à la faculté de génie de l'Université de Sherbrooke. Elle est sous la direction de Sébastien Poncet, qui est titulaire de la chaire de recherche industrielle CRSNG en efficacité énergétique, et David Rancourt, qui, lui, est un spécialiste au niveau de la propulsion et des systèmes aériens et Aérogare. Elle fait partie d'un laboratoire avec un nom infini, le Laboratoire de mécanique des fluides thermiques et énergétiques de l'Université Sherbrooke. Ses recherches sont soutenues par le Consortium de recherche d'innovation en aérospatiale au Québec et plusieurs grandes entreprises, je ne les nommerai pas toutes. Alors, on va écouter une présentation très courte de son projet de mémoire qui s'appelle le CFD Analysis of Magneto-Rheological Fluid in MRF Clutch.
2: Non, mon projet, j'ai fait plutôt des simulations à l'aide de la dynamique de fluide numérique afin d'étudier le comportement d'un fluide magnétoréologique dans un embryage. Ce fluide qui contient des particules magnétiques microscopiques a la capacité de modifier sa viscosité en fonction du champ magnétique qui lui est appliqué.
0: Il faut comprendre que c'est très utile ce qu'elle vient de décrire en quelques mots. Elle nous dit c'est un fluide qui est capable de changer sa viscosité quand on lui applique un champ magnétique et il est capable de faire ça très, très rapidement. Bon, dans sa présentation au concours, elle donnait un exemple vraiment précis. On est à bord d'un hélicoptère, le moteur lâche. Ce qu'il faut faire, c'est être capable de désengager l'embrayage le plus rapidement possible pour que les pales passent en mode autorotation et qu'on puisse atterrir.
1: C'est une technique d'urgence d'atterrissage.
0: Exact.
1: Là,
0: bon, qui a des sur les patins.
1: Quand on veut se sauver en hélicoptère, généralement, c'est ce
0: on
1: qu'on
0: le fait.
1: Ouais.
0: Sauf que les embrayages qui sont utilisés généralement dans les hélicoptères, donc centrifuge ou à friction, ont des réactions lentes. Et à blaguer, là, c'est comme vos amis qui mettent 3 jours à répondre à vos textos. Et il y a aussi une usure qui se fait rapidement parce qu'on parle de friction. Et donc, ça veut dire beaucoup d'entretien, des frais et la réaction est moins rapide que ce qu'on voudrait. Donc, trouver un meilleur système d'embrayage serait vraiment utile. Et là, il y a un grand groupe de travail avec l'Université McGill, l'Université de Sherbrooke, l'industrie, et eux travaillent sur l'embrayage à fluide magnétoréologique. Donc, l'idée, c'est d'avoir un fluide qui, lui, peut passer de liquide à solide quasi instantanément quand on applique un champ magnétique.
1: C'est fascinant.
0: Et qui peut redevenir liquide quasi instantanément quand on retire le champ magnétique.
1: Puis on sait qu'en aviation, on est souvent aux prises avec des changements très brusques de toutes sortes de paramètres
0: et
1: savoir des impacts importants sur l'ensemble des matériaux là, qui sont touchés là, par ces changements-là.
0: Et c'est vraiment au cœur, là, je donnais l'exemple de l'hélicoptère, mais il y a un paquet d'autres systèmes qui sont des systèmes hydrauliques qui sont utilisés dans l'aviation, qui eux aussi bénéficieraient d'une utilisation, on veut passer à des systèmes électriques, mais qui utiliseraient aussi ces fluides-là. Sauf que le problème, c'est que ces fluides-là, c'est des petits capricieux. Alors, on appelle ça des fluides non newtoniens, c'est-à-dire qu'ils ne suivent pas les règles générales. Elle disait à la blague, ils écoutent juste le champ magnétique. Et les modèles dont on dispose présentement, pour faire des simulations et pour prédire le comportement de ces fluides-là, ils ne fonctionnent pas quand on arrive avec un fluide magnétoréologique. Donc, ce que Soraya fait, c'est qu'elle utilise l'analyse numérique des fluides de magnétoréologiques dans des embrayages MRF pour comprendre leur comportement. Alors, il y a dans ce liquide-là, imaginez du sirop d'érable qui aurait des petites particules en suspension qui, elles, seraient capables justement de s'aligner, vraiment de former une chaîne solide. Donc, c'est ce qu'elle veut analyser et ensuite simuler dans une géométrie complexe d'embrayage. Parce que là, un embrayage, c'est pas un espace simple. Mm-hmm. Il y a des petits espaces et prédire le comportement de ces fluides-là dans ces petits espaces-là, ça vient avec une liste incroyable de défis.
1: Qui sont soumis à des forces aussi, on va le redire, qui sont très grandes. Là, parce que là, on parle là, d'une pale qui est en train de tourner. Là. Imaginez le rotor là, qui va et toutes les pièces là, qui vont ajuster la vitesse de tout. Là, c'est très, très, très complexe.
0: Mais ce que vous nommez là, juste la vitesse de rotation, c'est un des nombreux paramètres qu'il doit tester. Il y a le champ magnétique, il y a la viscosité, il y a la température, il y a les caractéristiques elles-mêmes des particules. Ces particules-là peuvent s'user, elles peuvent se déposer, elles peuvent se sédimenter. Bref, il y a beaucoup, beaucoup de paramètres à étudier. Puis une autre raison pour laquelle on veut arriver à comprendre le comportement de ces fluides-là, c'est que dans le remplacement des pièces en aéronautique, on irait vers une aviation plus verte. Parce qu'en ce moment, on utilise des lubrifiants puis des fluides qui sont corrosifs et qui sont toxiques, mais en plus, qui sont inflammables. Alors, imaginez quand il y a une fuite à côté d'un moteur. Ça fait de beaux dégâts.
1: Ouais.
0: Et en plus, ce sont des systèmes qui sont très lourds et qui contribuent au poids de nos appareils. Donc, dans le mouvement pour une aviation plus verte, il faut qu'on allège nos structures. Bref, là, elle a ses premiers résultats parce qu'elle utilise une méthodologie fort intéressante. Elle simule numériquement avec des modèles extrêmement compliqué. Et ses collègues, eux, font la même chose et font une vérification expérimentale avec un prototype réel. Et donc, à partir de ça, elle compare ses résultats à elle aux résultats de ses collègues. Et en ce moment, pour le comportement général des fluides, ses résultats concordent avec les expérimentations qui se font dans le réel. Elle va présenter ses résultats prochainement, donc je ne vous donne pas tous les détails, mais au 32e Congrès international de la Société canadienne de dynamique des fluides numériques à l'ETS. Et puis bon, à terme, il va falloir que son modèle intègre en plus, non seulement le comportement des fluides, mais le comportement des particules, comment elles interagissent entre elles, comment elles interagissent avec le fluide. Il y a vraiment beaucoup, beaucoup de paramètres, mais elle en a pour longtemps parce qu'elle veut poursuivre dans la recherche.
1: Ouais.
0: Et ce grand groupe de travail-là, ils sont très nombreux à travailler là-dessus. Parmi les derniers défis que je voulais mentionner, c'est pas facile quand vient le temps de déboguer ces applications, mais aussi ça prend énormément de puissance de calcul et de ressources informatiques. Donc, elle doit trouver cet équilibre-là très fin entre des équations très complexes qui comportent beaucoup de données, et bien sûr une efficacité parce qu'il faut que ça calcule vite si on veut que ça marche.
1: Je pense qu'elle aurait été capable de remonter son téléphone finalement. mon petit doigt me dit que
0: je lui ferai confiance pour prendre soin du mien.
1: Elle s'appelle Soraya Ghaffari Sarvar Maliki, doctorante en génie mécanique de l'Université de Sherbrooke, d'origine iranienne, qui est maintenant ici au Québec. On lui souhaite bienvenue, puis on lui souhaite de rester longtemps ici. Merci, Véronique Raymond, de nous l'avoir fait découvrir.
0: Ça me fait plaisir.
3: Les onglets de nos collaborateurs.
1: Caroline, vous allez nous parler du livre « Les comportements éco-responsables en milieu de travail » de Virginie Francoeur et Pascal Payet.
4: Oui, c'est un livre qui vient d'être publié aux presses de l'Université Laval et qui propose des stratégies en gestion plus verte et plus durable. Et qui remettent aussi les dimensions psychologiques et environnementales sur un pied d'égalité.
1: Voilà, merci Véronique. Le festival Les Petits Bonheurs.
0: Oui, allez voir la pièce de théâtre Cosmo le 7 et le 8 mai à la Maison de la Culture Maisonneuve ou à Longueuil au Théâtre de la Ville. Magnifique pièce pour enfants.
1: Cosmo, c'est dans le cadre du festival Les Petits Bonheurs. Ce lien sur la page de Moteur. Allez-y, on est là demain 19h. Envoyez-nous des questions, n'hésitez pas. Bye bye.
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10: Thank you. Ici Fred Harding, voici les informations. À Montréal, le calme revient peu à peu dans le quartier Côte-des-Neiges après une fusillade mortelle qui a coûté la vie à un policier et un citoyen. La mairesse Soraya Martinez-Ferrada s'est rendue sur les lieux du drame pour apporter son soutien à la population. La scène de la tragédie reste toutefois sous haute surveillance puisque la Sûreté du Québec et le Bureau des enquêtes indépendantes y mènent leur enquête. Le coroner a toutefois confirmé l'identité du responsable de la fusillade qui, lui, a été abattu. Marc-Antoine Leblanc.
11: Seth Scott Hatfield, 25 ans, est originaire de Lethbridge, en Alberta. La police de la municipalité indique collaborer avec le Bureau des enquêtes indépendantes. Une perquisition a eu lieu dans une résidence de la ville albertaine en lien avec cette affaire, tandis que l'Université de Lethbridge confirme que l'homme a fréquenté son établissement. À Montréal, la mairesse Soraya Martinez-Ferrada a visité les lieux de la fusillade.
12: Au-delà qu'ils viennent d'ici ou d'ailleurs, moi, ce que je veux m'assurer, c'est qu'on s'attaque à le port d'armes, qu'on s'attaque au fait qu'encore une fois aujourd'hui, on se retrouve avec des gens qui ont des armes et qui peuvent se retrouver dans les rues de Montréal et attaquer des gens comme on a vu hier.
11: Selon elle, le contrôle des armes à feu doit être resserré.
12: Il y a encore un travail aussi de culture à faire par rapport à qui peut porter des armes.
11: Le Bureau des enquêtes indépendantes se penche sur les circonstances de l'intervention du SPVM. De son côté, le président de la Fraternité de policiers et policières de Montréal, Yves Francard, est revenu sur les allégations voulant que la victime civile s'est retrouvée dans la ligne de tir entre le suspect et les policiers.
13: Les policiers et policières terrain doivent prendre des décisions importantes et graves à l'intérieur de fractions de secondes. Je le répète, tout le monde est de bonne foi et on verra la lumière de l'enquête, ce qui en découlera.
11: La Sûreté du Québec, elle, poursuit l'enquête criminelle. Ici Marc-Antoine Leblanc, Radio-Canada, Montréal.
10: Et à l'international maintenant, la canicule gagne en intensité en Europe où plusieurs pays ont adopté des mesures pour réduire l'affluence dans les grands lieux touristiques et protéger les groupes les plus vulnérables. La France vient de connaître sa journée la plus chaude jamais enregistrée et l'Angleterre pourrait battre son propre record pour un mois de juin. Tamara Alteresco a préparé ce qui suit.
14: Paris suffoque et les gens souffrent, particulièrement ceux qui doivent travailler comme les éboueurs, les livreurs, quand il fait 38 degrés à l'ombre.
15: Le camion fait 50 degrés, c'est pas évident. On fait comme on peut.
16: Et on voit que même au niveau du cœur, tout ça, on voit que ça fatigue, quoi, oui. Mais là, c'est vraiment trop. Franchement, c'est trop.
14: Les jours à venir seront les plus chauds de l'histoire, a prévenu le premier ministre de la France. Avec plus de 50 départements sous vigilance rouge, c'est 90 % des Français qui vivent dans la chaleur extrême. La grande majorité sans air climatisé, comme ses filles au père, réfugiées en bikini, en bord de Seine.
17: Spécialement quand il fait si chaud, c'est incroyable, c'est... En fait, c'est horrible. On peut rien faire à la maison.
14: Plus de 1800 établissements scolaires ont dû fermer, annuler les fêtes de fin d'année. Les autres demandent aux parents de garder les enfants avec eux pour les préserver des conditions presque dangereuses.
18: On a mesuré des écoles, des salles de classe à 38.
14: Jean-Rémy Girard est avec le syndicat national des lycées, collèges et écoles.
18: Parce que le bâti scolaire n'est pas adapté. Voilà, il faudrait aérer la nuit, il faudrait fermer les volets, mais on ne peut pas aérer, on n'a pas de volets. Donc effectivement, finalement, le guide, il se résume à buvez de l'eau.
14: Ici Tamara Alteresco, Radio-Canada, Paris.
10: Et le secrétaire général de l'ONU appelle l'industrie de l'intelligence artificielle à faire preuve de plus de transparence à propos de son empreinte écologique. Lors d'un discours à Londres, Antonio Guterres a demandé aux entreprises du secteur de publier des informations sur leurs émissions de carbone et leur consommation d'eau. Il estime aussi que ces compagnies devraient s'engager à alimenter leurs installations avec des sources d'énergie renouvelables. L'impact environnemental est souvent évoqué par les détracteurs des centres de données pour justifier la nécessité de limiter leur développement. Et à présent, le Parti québécois veut doter le Québec de sa propre armée en cas d'accession à la souveraineté. Le chef péquiste Paul Saint-Pierre Plamondon a dévoilé les chapitres manquants de son livre bleu sur l'indépendance qui décrit les principaux axes d'un éventuel Québec souverain. D'autres éléments du livre ont été publiés depuis novembre dernier. Le document prévoit des économies administratives de 13 à 16 milliards de dollars en raison d'une abolition ou d'une réorganisation de nombreux organismes fédéraux. En matière de défense, le PQ rapatrierait des troupes et du matériel militaire au prorata de la population. Voici donc le chef péquiste.
19: On contribue déjà à l'armée canadienne à la hauteur environ du cinquième de son budget. Donc avec le cinquième du budget, on peut avoir une armée de la taille du Danemark. Une armée donc qui va avoir le profil d'une armée spécialisée Et tout ça, évidemment, c'est dans la perspective aussi d'appliquer à l'OTAN de manière à ce qu'on fasse partie des dispositifs défensifs qui protègent en ce moment l'Amérique du Nord. C'est l'ensemble de ces pays et de ces traités-là qui fait qu'on est protégé et non pas le fait de l'armée canadienne ou de l'armée québécoise tout seul.
10: S'il est élu, le PQ compte publier des versions bonifiées du Livre bleu d'ici la tenue d'un éventuel référendum. Et en terminant au Québec, l'horaire de certains commerces et services aux citoyens est susceptible de varier pour la fête nationale. Les centres commerciaux, les banques, les épiceries grandes surfaces et les commerces de détail seront fermés. Les établissements d'alimentation et certaines succursales de la Société des alcools du Québec ont pour leur part le droit d'ouvrir. Les magasins de la Société québécoise du cannabis seront quant à eux fermés et le réseau de transport en commun offrira un service réduit. Voilà, c'était vos informations.
20: Bonsoir, Marie-Thérèse Fortin.
21: Bonsoir, Jean-Philippe Plot.
20: C'est très formel. Si je comprends bien, tu as assez aimé ton expérience dimanche dernier pour revenir ce soir.
21: Ah oui, tout à fait. Oui, oui.
20: Bon, c'est noté ça. Justement, la semaine dernière, j'ai oublié de faire ce que je fais d'habitude en commençant un cycle de co-animation avec quelqu'un. C'est-à-dire que je m'assure toujours que la personne accepte que je la tutoie. Je rappelle que la politique de la maison, c'est de se vouvoyer. Alors, je me reprends ce soir. Acceptez-vous, Madame Fortin, que je vous tutoie?
21: Tutoie-moi, s'il te plaît.
20: Yes, gros comme le poing. Non, on va faire ça poliment quand même. Je vais faire un lien avec notre thème de ce soir, justement, qui est l'audace. Trouves-tu ça audacieux de se tutoyer? Personnellement, je trouve que ça nous permet de se rapprocher plus facilement.
21: Quand c'est quelque chose qui est consenti spontanément, ouais. Je trouve que c'est... Oui, c'est vrai, ça crée un lien qui est différent du vouvoiement qui met une certaine distance entre ouais. une déférence. Moi, je suis une vouvoyeuse, un peu.
20: Dans la
21: un
20: vie.
21: Peu, ouais, dans ouais. la vie, je suis un peu une vouvoyeuse. Mais quand on me dit, oh, tutoie-moi, on se dit tu, ouais. tout ça, je j'accepte volontiers. Puis c'est vrai que ça simplifie les choses.
20: Les auditeurs et les auditrices auront compris avec le temps que c'est un tu qui est inclusif. Hein?
21: Oui.
20: C'est un tu qui n'exclut pas l'auditoire. Avant de se lancer, j'ai eu envie de nous faire entendre une archive de la cinéaste Anne-Claire Poirier. Donc, on va parler de l'audace ce soir. C'est une belle évocation de l'audace, je trouve. On est ici à l'émission de radio « Si père et mère m'étaient comptés », c'est un beau titre, en diffusion originale, 3 septembre 1982.
22: Anne-Claire Poirier, vous me dites que celle que vous êtes profondément est entièrement déterminée par vos parents.
23: Oui, dans le sens que je pense que le sens de la liberté ou de l'audace que j'ai pu avoir comme femme de ma génération me vient entièrement de la façon dont j'ai été élevée, donc ça dépend directement des parents. Et chez moi, je ne me souviens d'aucun autre interdit que celui de ne pas avoir le droit de parler contre les autres. On n'avait pas le droit de ça chez nous. Mais le reste, il y avait à peu près rien qui n'était pas permis. Alors je comprends mal les gens révoltés contre leurs parents, puisque je n'ai pas...
20: Alors, Marie-Thérèse, si on a choisi le thème de l'audace, c'est que tu te reconnais dans cette disposition d'esprit-là. Être audacieuse, est-ce que ça te vient de ta famille, comme Anne-Claire Poirier?
21: Oh, mon Dieu, c'est une bonne question.
20: C'est-à-dire que... je suis là pour en poser des bonnes, fait que c'est bon.
21: Oui,
20: j'ai
21: c'est
20: un
21: vrai.
20: Plus en partant.
21: Ah oui, c'est ça. Non, mais c'est vrai que sûrement qu'il y a quelque chose... Mes parents, étant des agriculteurs, sont forcément des entrepreneurs.
20: Ouais.
21: Et toute la gestion d'une ferme, d'une entreprise familiale qui doit composer avec le climat,
20: ouais.
21: et les aléas...
20: Avec le risque aussi.
21: Le risque et tout ça.
20: Ouais.
21: Donc, la gestion de l'imprévisible, je pense que ça nous oblige à développer des habiletés ou en tout cas une façon de regarder les événements ou les choses de façon particulière. Puis, ma mère était très créative. Et elle pouvait faire des merveilles avec trois fois rien. Et je pense que ça donne des envies aux enfants de...
20: Ça donne l'élan.
21: Oui, un petit élan, oui.
20: Sur ce, je dépose les mots de Goethe. Quoi que tu rêves d'entreprendre, commence-le. L'audace a du génie, du pouvoir et de la magie. Pas mal, ça.
21: Commence-le, c'est bon, ça.
20: Allez, bonne émission à tous et à toutes, c'est reparti.
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20: Salut. Dimanche 31 août 2025, avec la comédienne Marie-Thérèse Fortin, on se demande qu'est-ce qu'on risque à être audacieux?

0: Première observation, ben l'audace, comme notre thème précédent, la curiosité, c'est un sujet qui peut à la fois être perçu de manière positive et négative. C'est qu'on peut trouver que quelqu'un de timide fait preuve d'une belle audace en prenant la parole au micro dans une assemblée. Et on peut aussi dire à quelqu'un qu'on trouve arrogant, mettons, qu'il est un peu trop audacieux en osant parler d'un sujet qu'il s'est controversé lors d'un souper familial. Mais l'audace, de quoi s'agit-il au juste? Est-ce que c'est la même chose que le courage? Est-ce que c'est similaire à la témérité? Sinon, en quoi ces trois notions-là sont différentes? Ben, on va tenter, justement, d'y voir plus clair ce soir. Pour le moment, je peux dire que j'ai compris ceci dans mes lectures de la semaine. Dans le cas du courage, on ne choisit pas les événements qu'on affronte et pour lesquels on suspend notre jugement momentanément. Par exemple, on ne choisit pas de sauver un enfant d'une noyade. Non, l'événement se produit et on se garoche à l'eau. En revanche, pour qu'il y ait audace, il faut qu'on choisisse les situations à affronter et les moments à traverser. Par exemple, on choisit de changer de carrière ou de quitter notre amoureux pour refaire sa vie. Donc oui, on va réfléchir à ce que ça prend pour être audacieux et audacieuse, mais on va aussi se demander qu'est-ce qu'on risque à l'être, puis qu'est-ce qu'on perd à ne pas faire preuve d'audace. Quant au contexte dans lequel on produit cet épisode-ci, je pense que c'est intéressant de mentionner qu'on vit dans une société précautionneuse, oui, et une société qui fait une gestion méticuleuse du risque, et ce, au nom de la sécurité. Or, les découvertes, tout autant que la créativité, ont besoin, non pas d'une gestion serrée du risque, mais d'audace. Puis, je dépose cette idée mentionnée par Marie-Thérèse en réunion. Parfois, tu penses être audacieuse, mais tu te rends compte au final que t'es prise dans une logique conformiste et que t'es pas audacieuse pantoute. Bref, l'audace peut être illusoire. Fermez les guillemets. J'ai très hâte d'en parler avec elle parce que ça m'intrigue vraiment, ça. Pour nous écrire, réfléchir@radio-canada.ca. Autrement, il y a la bulle de conversation de l'application audio. Ce soir, notre invitée sera Safia Nolin. Eh oui. Et pour le moment, voici une archive qui remonte à 1962. Merci de faire le choix de s'intoniser ici première en ce dimanche soir.
1: Le comité exécutif est en passe de réaliser une petite révolution dans le domaine du stationnement. Vincent Prince, éditorialiste à la presse, souligne le caractère de nouveauté et d'audace de l'entreprise, tout en rappelant brièvement ce qui la permet.
2: Présumant que le Conseil législatif ratifiera l'autorisation que lui en a déjà donnée le comité des billes privées de l'Assemblée législative, le comité exécutif de Montréal a décidé de procéder à la réalisation de son projet d'aménagement de terrain de stationnement, au-dessus desquels l'entreprise privée pourra, en payant les droits requis, élever des immeubles à revenus. La ville possède déjà des terrains de stationnement qu'elle administre elle-même. Ce qu'elle désire, c'est en ériger d'autres dans 8 secteurs commerciaux différents. En tout, 2000 automobilistes de plus pourront désormais garer leurs voitures sur des terrains appartenant à la métropole. La ville s'assure des revenus additionnels appréciables qui lui permettront sûrement d'amortir très rapidement la dépense de 5 millions qu'elle devra consentir pour acquérir les terrains par voie d'expropriation. Les constructions qui s'élèveront au-dessus de ces parcs de
0: stationnement. C'est au son de la voix de l'éditorialiste de la presse, Vincent Prince, que s'ouvre officiellement cet épisode sur l'audace. Re-salut, Marie-Thérèse.
3: Salut.
0: Quand j'ai entendu cette archive-là hier, ce qui m'a frappé, c'est qu'on présentait ce projet de stationnement comme étant audacieux. Alors qu'aujourd'hui, j'ai l'impression que ce qui est considéré comme audacieux, c'est plutôt d'annoncer qu'on va construire quoi? Ben, des pistes cyclables. Ouais. D'ailleurs, ça me permet de dire d'entrée de jeu qu'un des trucs que j'ai retenu par rapport à l'audace, c'est que les critères de ce qui est audacieux, ben, ça évolue au fil du temps. Mais d'abord, j'ai envie de te demander, à tes yeux, c'est quoi l'audace, Marie-Thérèse? Puis est-ce que construire des stationnements en fait partie?
3: En fait, c'est une vision urbanistique qu'on peut remettre en question.
0: Ouais.
3: Mais non, alors l'audace, je pense que pour moi, c'est un appel à une transformation. C'est-à-dire qu'il y a quelque chose qui existe, qui est la norme ou ce qui est convenu.
0: Ouais, ouais.
3: là où tout le monde se sent à l'aise, et c'est de poser un regard différent qui va peut-être même jusqu'à démolir un point de vue sur le monde ou sur ce qui nous arrive.
0: Un regard oblique qui nous met en action, on peut dire ça comme ça?
3: Oui, oui, tout à fait. Puis qui révèle à la fois quelque chose qu'on veut partager avec les autres.
0: Ouais,
3: je parle, bien sûr, ma référence est toujours l'art. Là. qu'on veut partager avec les autres, mais puis aussi quelque chose qui nous révèle nous-mêmes. C'est-à-dire que je pense que quand on se lance dans une entreprise comme ça, de poser un geste audacieux, c'est qu'on veut réinventer son unicité, je pense. On veut, en tout cas, on veut la révéler peut-être plus.
0: Ça part du cœur, il y a un élan qui vient de soi, de l'intérieur.
3: Oui, une volonté de dire quelque chose, de partager quelque chose.
0: Ben justement, je te demandais ce qu'est l'audace. Je vais poursuivre un peu dans ce sens-là, mais en fait, en distinguant l'audace d'une notion avec laquelle on la confond, c'est-à-dire le courage.
3: Ouais.
0: Dans ma préparation, j'ai écouté une entrevue avec le philosophe Martin Legros, qui est rédacteur en chef de Philosophie Magazine, puis... Selon lui, le courage, c'est la capacité qu'on a de faire face à la peur. Aussi, il y a quelque chose de moral ou d'éthique qui serait associé au courage. Quant à l'audace, ce serait plutôt, selon lui, justement, tu y faisais référence, la volonté de défier les normes ou d'être dans la transgression. Puis l'audace, ça engendre pas tant la peur, à son avis, mais c'est associé à de l'insolence. Qu'est-ce que tu penses de cette distinction-là, par rapport à l'insolence particulièrement?
3: Ben, l'insolence, c'est aller trop loin, en fait. C'est aller un petit peu trop loin. Puis, tu sais, c'est toujours dans le regard de l'autre aussi. C'est-à-dire que quelqu'un va faire poser un geste audacieux, quelqu'un va dire « Ah, waouh, c'est audacieux », puis quelqu'un va dire « Non, je trouve que c'est insolent, c'est exagéré » ou tout ça. Mm. Mais je pense qu'il y a dans la... C'est sûr qu'il y a une question de mesure, de degré. Il y a des artistes qui ont été très forts dans même la provocation.
0: Aller au-delà de la limite, quelque chose qui partait de leur cœur, mais qui allait très loin, puis là, la validation de l'autre était peut-être moins là.
3: Exactement.
0: Ouais.
3: Mais je pense que l'insolence vient de quelque chose qui serait infondé. C'est-à-dire que ce que tu proposes ne m'apparaît pas comme étant juste par rapport au sujet dont tu veux débattre. Donc, l'insolence, c'est comme une forme de démesure, je dirais, un glissement de l'audace.
0: Oui. Aussi, moi, j'ai l'impression qu'il y a un autre truc qui est différent entre les deux notions, c'est que dans le cas du courage, on est appelé à suspendre notre jugement momentanément.
3: Oui.
0: Dit autrement, on va faire un geste héroïque, comme je le disais dans l'introduction, non pas parce qu'on a les compétences pour le faire, mais parce que notre intuition nous pousse, par exemple, à se jeter à l'eau pour sauver un enfant de la noyade, alors que pour l'audace, le philosophe Charles Pépin dit que ça prend un minimum de compétences pour poser un geste audacieux, sinon ben on est dans la témérité.
3: Mm-hmm.
0: En fait, l'audace, ce serait de prendre des risques calculés, alors que la témérité, ce serait de surestimer ses capacités, de se penser peut-être au-dessus de la mêlée. On est juste entre nous, le dimanche soir. As-tu déjà basculé dans la témérité?
3: Mon Dieu! Mais moi, je suis tellement...
0: Privément ou professionnellement?
3: Oui, bien sûrement un peu.
0: OK.
3: Mais je suis quelqu'un qui évalue beaucoup les risques.
0: Okay, précautionneuse.
3: Je sais pas. J'évalue les risques. C'est-à-dire que, en tout cas, je peux prendre des risques en ce qui me concerne moi. C'est-à-dire que je peux.
0: Ouais.
3: Mais quand ça implique d'autres personnes, là, je
0: t'es plus prudente.
3: J'évalue jusqu'où on peut aller.
0: Okay.
3: Mais oui, sûrement, je pense que dans ma jeunesse, j'ai été téméraire. C'est-à-dire que je me suis lancée dans des aventures où je n'avais peut-être pas, comme tu disais, les compétences.
0: En même temps, ça forge le caractère.
3: Exactement. C'est... Puis j'avais l'excuse de dire, ben, je suis jeune, j'ai le droit.
0: Ouais.
3: Je sais pas.
0: Mais je trouve que ça place bien dans notre tête la distinction quand même. Je ne dis pas que c'est la vérité, là, mais tu sais, l'audace qui repose sur des compétences minimales, puis la témérité qui, repose sur pas grand-chose, finalement.
3: Oui, c'est qu'un...
0: Sinon, l'élan.
3: Oui, c'est ça. Un élan un peu fou, téméraire, bon.
0: À ce sujet-là, je cite le philosophe Roger Paul Droit, que j'ai eu la chance de lire grâce à Kim Leblanc. C'est un extrait du quotidien Les Échos, qui date de novembre 2014. Paul Droit dit ceci. « Si je n'ai aucune chance de parvenir à mes fins, je ne fais aucunement preuve d'audace en agissant quand même, mais plutôt de témérité, voire de stupidité. À l'inverse, si je suis certain de réussir, l'audace est absente et n'a pas lieu d'être. Pour qu'il y ait audace, l'incertitude est nécessaire. » Il est possible d'atteindre l'objectif, mais ce n'est pas gagné d'avance, ni tout à fait exclu. C'est bien là, dans cet entre-deux, qu'elle intervient, l'audace, fermez les guillemets. Ma question, est-ce que c'est cette incertitude-là qui nourrit ton audace? Dis autrement, est-ce que cette incertitude-là représente pour toi une espèce de moteur de création?
3: Ah oui, Ouais. C'est sûr. Mais de toute façon, c'est la nature même du métier que je fais. Même si on...
0: Il n'y a pas de garantie dans ce qu'on...
3: Il n'y a pas de garantie. Ouais. C'est-à-dire, même si tu fais une pièce de théâtre classique qui a fait ses preuves,
0: ouais,
3: le rendu, tu peux passer complètement à côté. Je sais pas si...
0: Ouais,
3: donc,
0: ouais.
3: Quand on s'aventure dans une œuvre, un film, une émission de télé, tu ne sais jamais comment les gens, mm-hmm, comment ça va être reçu, accueilli, tout ça.
0: Donc, cette incertitude-là représente malgré tout un moteur de création plus que,
3: oui,
0: je sais pas moi, quelque chose qui t'empêche de dormir la nuit, là, t'sais.
3: Cette incertitude-là est nécessaire parce que c'est vrai que ça te pousse à chercher comment tu vas faire les choses, comment ça va modeler ta création, ta créativité. Puis, qu'est-ce que tu veux dire, toi, ouais, à travers, ouais, ouais, une œuvre? Qu'est-ce que tu veux dire à travers ça? Qu'est-ce que tu veux changer
0: aussi? Parce que le doute et la quête se poursuivent tout au long du processus.
3: Exactement. Là. Donc, si on est trop sûr, si on a réponse, ouais, à tout, il y a quelque chose d'un peu plate. Il faut bien le dire, puis prévisible. Donc, alors que je pense qu'en création... mais c'est, je pense que ça englobe même, mettons, la création d'un...
0: Au sens large.
3: Au sens large, ouais, pour un entrepreneur ou pour, je sais,
0: ah,
3: pas.
0: Ouais, je te suis. Ouais.
3: C'est même pour un prof dans une classe, susciter l'étonnement, ouais, proposer des chemins différents, c'est aussi
0: dans le fond, on peut comprendre que l'audace, c'est s'ouvrir à un autre monde,
3: oui,
0: auquel on ne pense, oui, pas nécessairement. Je reviens deux secondes sur la notion de risque qui est associée à l'audace. Charles Pépin a mentionné cette très belle idée en entrevue dans Émile Magazine en décembre dernier, puis je la partage avec toi puis avec l'auditoire. Le secret de l'audace, c'est non pas l'amour du risque, mais le sens du risque. Et le sens du risque, c'est la capacité à oser prendre le risque qui reste une fois qu'on a tout fait pour le réduire.
3: Ah, c'est bon.
0: Je trouve ça très fort. Cela dit, tu m'as raconté hier que parfois on pense être audacieux, mais on reste pris dans une logique conformiste,
3: oui,
0: dans laquelle il n'y a pas vraiment de risques qui sont pris. Résultat, ben, l'audace devient illusoire.
3: Mmh.
0: As-tu un exemple concret de ça? Ça m'intrigue. C'est-à-dire, tu penses que tu es audacieux, puis finalement, pas pantoute. Tu passes à côté de la
3: traque. En fait, souvent, je trouve qu'on se revendique de c'est un mot très galvaudé, l'audace.
0: Ça, c'est vrai.
3: Et je trouve que quand on analyse comme tout ce qui se passe devant nous, ouais, la chose qu'on prétend être audacieuse, on
0: ou
3: fait...
0: Ou déjantée, parce qu'on entend beaucoup,
3: oui,
0: ça,
3: ah,
0: aussi.
3: Oui, ça aussi, ce mot-là, ça, c'est extraordinaire. Ouais. Et là, tu fais... Ben non, c'est un peu des mots fourre-tout qui sont vendeurs,
0: ouais,
3: en guillemets,
0: ouais, ouais,
3: mais
0: ouais,
3: qui se reflètent pas toujours dans la réalité. Et c'est pour ça que quand on s'arrête vraiment à questionner, bon, mm-hmm, est-ce que ce qu'on a fait est audacieux ou c'était correct, c'était bon, c'était intéressant, mais c'est pas audacieux. Donc, je trouve qu'il y a beaucoup de... C'est un terme très galvaudé, puis un peu vidé de son sens, automatiquement.
0: Ouais.
3: Donc, comme déjanté, comme qu'est-ce que ça veut dire, tu sais.
0: Que cela soit dit, c'est la portion éditoriale de Marie-Thérèse.
3: Voilà.
0: Je nous écoute parler depuis quelques minutes, puis j'ai l'impression que l'audace, on la conçoit pas comme une finalité. On se dit pas, j'ai envie d'être audacieux. En fait, l'audace est plus de l'ordre du résultat. C'est un peu,
3: oui,
0: ce que tu évoquais. C'est-à-dire qu'on,
3: oui,
0: fait des choses qui résonnent pour nous. Puis si ces choses-là se trouvent à bousculer les normes puis les conventions, ben ça peut être décodé comme de l'audace. Puis faire des choses qui résonnent en nous, ça veut aussi dire, je pense, aller là où le public ne nous attend pas nécessairement. Comme ça a été le cas, comme ça a été ton cas avec ton projet d'interprétation de chansons de Barbara, dont tu parlais ici à l'émission de radio Théâtre du lundi à Radio-Canada en 1987.
4: Ce que j'ai voulu faire, c'était... bon, je pense que ce qui ressort du spectacle, c'est aussi ce qui ressort de tous les textes de Barbara. C'est une femme qui se retrouve dans une chambre d'hôtel où elle a fui un moment, le quotidien qui devient un peu insupportable. Et elle se retrouve là un peu pour être confrontée à un passé mal enfoui, à un présent trop chargé, peut-être émotivement, une relation passionnelle et des souvenirs qui l'assaillent et des choses pas réglées. Et elle veut comme évacuer tout ça. Elle sait qu'elle va être confrontée à tout ce qui va remonter en elle comme une marée, si on veut. Et elle veut affronter ça pour voir clair, pour se retrouver elle-même, voir qui elle est.
5: Dites-moi deux mots de votre environnement scénique. Comment...
0: Alors, première observation, tu réagissais beaucoup en studio, mais surtout une émission de radio consacrée au théâtre, comme c'était le cas avec l'émission Théâtre du lundi, ça me semble audacieux, vu de 2025.
3: Oui.
0: Cela dit, moi, je pense qu'il y aurait encore un public pour ça.
3: Oui.
0: Pour la petite histoire, c'était une émission qui était animée par Michel Vaïs. Cela dit, J'ai l'impression que tu nommais ici en 1987 un ingrédient important de l'audace, c'est-à-dire le désir de devenir soi-même. T'en parlais en évoquant Barbara, mais est-ce que c'est pas un projet qui t'a aussi permis de te trouver davantage comme artiste? Ou dit autrement, l'audace, c'est aussi un mode de connaissance de soi. Qu'est-ce que t'as appris avec un projet comme celui-là, avec ce tour de chant de Barbara? Tu te fais réagir 30 ans plus tard. Hey, clairement, tu ne te reconnaissais pas ou peu. Là.
3: C'est la voix. D'abord, je ne tout c'est très drôle. Puis comme, mais tout ce que je dis, je ne reviens pas.
0: Mal enfoui.
3: Oui.
0: Et le début de l'entrevue, pour vrai, là, tu es très formel. Audacieux. Et
3: oui, je pense que je vais être très impressionnée aussi. Puis que je me disais... Oui, parce que tout est arrivé en même temps à ce moment-là. Ouais, c'est fou à dire, ça. Mais j'avais commencé... En 87, ça faisait 5 ans que j'étais sortie de l'école. Donc... Ouais. Oui, ce projet-là, c'est quelque chose que j'avais très envie de faire depuis très longtemps. J'avais eu un choc vraiment
0: avec Barbara,
3: à découvrir Barbara, tout ça. Et donc, j'avais monté un petit spectacle à partir d'une chanson de Barbara qui s'appelle Vienne, qui raconte l'histoire d'une femme qui se retire d'une relation pour mieux comprendre ce qu'elle vit, tout ça. Puis c'était comme la ligne directrice de ce spectacle-là. Et se greffait à ça d'autres chansons de Barbara. Et j'ai fait ça avec mes sous, des amis, un ami pianiste qui est toujours mon pianiste, d'ailleurs, Yves Léveillé.
0: Il y a un petit côté entrepreneur et audacieux, là,
3: oui, inspiré c'est
0: de la
3: ça.
0: Famille. Faire ça avec tes sous quand même, fallait que tu y croies.
3: Oui, c'est ça. Puis il fallait, je pense, j'avais très envie d'apparaître dans quelque chose où on ne m'attendait pas. Et de prendre un risque. Puis j'étais très consciente que je pouvais me planter. Ça, je me souviens très bien de ça parce que ça m'empêchait de dormir. Mais j'y suis allée à fond la caisse, comme on dit, et ça s'est bien marché. C'est un spectacle que, après, il s'est transformé, ce spectacle-là, que j'ai traîné pendant des décennies. Mais
0: dirais-tu qu'il t'a permis d'arriver à toi-même, d'une certaine façon, même si tu étais quand même très jeune, ça a planté quelque chose, ça a planté le décor?
3: Oui, puis aussi, ça m'a moi-même surprise. C'est-à-dire qu'il s'est passé quelque chose pendant les représentations, je me disais, OK,
0: je suis capable de faire ça, moi.
3: Oui, ou plus, même, j'ai ça en moi, ça... Des choses même que... Parce que je voulais tellement bien faire et je voulais tellement convaincre qu'il y a des choses qui se sont produites à ma grande surprise.
0: Souvent, quand on parle d'audace, j'ai l'impression qu'on a en tête des actions qui bouleversent de manière considérable les conventions puis les normes. Mais dans ma préparation cette semaine, Marie-Thérèse, j'entendais des philosophes dire que l'audace peut aussi se vivre à très petite échelle. Je pense à cet exemple que le philosophe Michael Fossel donnait dans un texte paru dans Libération en juin 2018. Il rappelait qu'un jour, dans un examen du bac de philo à la question « Qu'est-ce que l'audace? », un élève aurait fait une très courte dissertation d'une ligne seulement, dans laquelle il aurait simplement écrit « L'audace, c'est ça ». On va se le dire, c'est très fort, je trouve. Moi, je crois aux petites audaces comme ça, du quotidien. J'aime, par exemple, emprunter, de nouveaux chemins pour venir à Radio-Canada. Ça m'ouvre à de nouvelles réalités. Je rencontre de nouveaux personnages. As-tu un exemple de petite audace que tu fais comme ça au quotidien? Puis crois-tu à ça?
3: Oui. Je trouve même que c'est important de... Mais moi, tu vois, ça serait plutôt sur le plan relationnel, des fois. Tu sais, on a les amis ou les enfants, le conjoint. Tout à coup, de poser une question qui sort des sentiers battus ou qui touche à quelque chose de plus secret ou un pressentiment qu'on a, puis qu'on dit, écoute, je sais pas, mais d'oser avec délicatesse.
0: Des fois, ça peut être juste, tu sais, comment ça va?
3: Oui, c'est ça. Puis que la personne dit, ça va, mais tu sens que ça va pas. Puis de dire, c'était sûr? Ou d'ouvrir sur... parce qu'on se conforme beaucoup au niveau du langage aussi. On s'enferme là-dedans même. Puis des fois, ça devient des automatismes, mais la vérité en dessous de ça n'est pas toujours là. Donc j'aime bien... Je pense que ça, c'est des petites audaces que je me permets.
0: Fait que l'audace, donc, nous permet... Si on se suit bien depuis tantôt, d'arriver davantage à nous-mêmes, mais quand on se permet d'aller vers l'autre de façon audacieuse, ça nous permet peut-être de connaître davantage l'autre personne.
3: Oui, puis de créer un lien, ça change la relation, ça permet plus de profondeur ou d'ouverture, puis ça, je trouve ça... Riche.
0: Tu vois, justement, cette semaine, quand on se demandait de quelle manière naît l'audace, notre recherchiste Kim Leblanc a dit ceci. Moi, je pense que ça part du fait d'être capable de se présenter à l'autre de manière authentique. Puis Kim, qu'on salue, a donné l'exemple du chanteur Hubert Lenoir et de la chanteuse Safia Nolin, qui sera notre invitée tantôt, je le rappelle. Moi, je suis bien d'accord avec Kim, mais pour ça, pour se présenter de manière authentique, faut que l'autre soit en mesure de nous accepter comme tel. Sinon, l'audace de se présenter à l'autre de manière authentique est un échec, j'ai l'impression. As-tu l'impression que l'audace, c'est une disposition d'esprit qui est justement relationnelle? Elle dépend de nous, mais aussi de l'autre, j'ai l'impression. Sinon, on reste pogné avec ça, puis on est justement marginalisé.
3: Oui. Tout à fait. Non, c'est ça. Puis, tu sais, c'est pour ça que tantôt, on parlait aussi de l'insolence. Pour certains gens, l'audace va devenir de l'insolence ou un dépassement. Tu sais, on déborde de la mesure, tout ça. Mais c'est le risque que prend la personne en voulant être totalement authentique, de pas être validée, de pas être accueillie dans cette différence-là. Puis, mais en même temps, si personne ne risque ça, on change, on évolue,
0: les normes
3: évolue
0: changeront
3: pas. Oui, c'est ça, puis on n'évolue pas, puis on se remet pas en question. Puis,
0: Moi, ça me fait penser, depuis quelques mois, je parcours le territoire, je fais des causeries dans les librairies, je fais des conférences, puis parfois j'ose porter ma casquette, parce que les gens qui me connaissent bien savent que je porte souvent une casquette. Mais des fois, je me le fais dire que c'est pas à place pour mettre une casquette, si j'ose la casquette puis je sens que dans le regard de l'autre, c'est validé, là, j'ai l'impression qu'on entre davantage en relation. Je me sens, comment dire, pas mal plus authentique avec ça, sa tête. Le public me permet de l'être, puis là, il y a quelque chose qui se passe. T'sais.
3: Oui. Mais tu vois, c'est ça. C'est qu'il y a une barrière à franchir, des fois.
0: C'est ça.
3: Puis là, je pense que l'audace, c'est ça, c'est de convier tout le monde à franchir une barrière, tu sais, puis à dire, ben, on va aller voir ce qu'il y a de l'autre côté. Personne qui va en mourir, là. On va tout à sortir d'ici vivant.
0: Marie-Thérèse, je cite à nouveau le philosophe Roger Paul Droit. C'est tiré d'une entrevue accordée au quotidien français Les Échos en novembre 2014. Il dit, l'audace est devenue une denrée rare. Qu'est-ce qui l'a raréfiée? Sa réponse, c'est la dictature de la précaution, la disqualification du risque et la prédilection pour les situations tranquilles. Or, la seule manière d'inscrire les rêves dans le réel, de le transformer, de le bousculer, c'est l'audace. En sciences sociales, c'est une chose qu'on constate, notamment avec la diminution de la recherche fondamentale. Actuellement, ce qu'on veut, c'est de la recherche qui vise à régler des problèmes. On appelle ça la recherche appliquée. Chercher pour rien trouver, ce qui est le but de la recherche fondamentale, on en fait de moins en moins. Toi, dans le monde des arts, est-ce que tu observes ça aussi, une diminution de l'audace? Et je sais là, que c'est une question un peu délicate, là, mais tu y réponds si tu veux. Si tu veux, t'es assez grande, tu me diras si tu veux pas.
3: C'est sûr que le contexte actuel, économique actuel, pour les artistes, force un peu à une prudence, je dirais. C'est moins ouvert sur la permission de chercher pour rien trouver, comme tu dis si bien.
0: En même temps, c'est si le fun, parce que tu peux faire des erreurs, tu peux découvrir des choses que tu ne cherchais même pas.
3: C'est ça, exactement. Mais je trouve quand même qu'il y a une vitalité. Ça, c'est surtout chez les jeunes générations, je trouve qu'il y a quelque chose de vraiment beau à voir. Comment ils regardent le monde aujourd'hui par rapport à ma génération, tout ça. Ils sont appelés aussi, c'est comme, avec tous les défis auxquels on fait face, à se prononcer. Ouais.
0: Puis à créer dans la contrainte aussi, j'ai l'impression.
3: Énormément. Ouais. C'est-à-dire qu'ils n'ont pas d'argent, ils n'ont pas grand-chose, mais ils vont le dire pareil. Ça, j'adore ça. Quand je sens vraiment que c'est ça qui est mis de l'avant. Mais non, je trouve qu'il y a une vraie belle vitalité. Je regrette seulement qu'on ne leur donne pas davantage les moyens pour déployer leur talent.
0: C'est ça, parce qu'on vit quand même dans un système où l'audace passe parfois par avoir un peu d'argent quand même.
3: Il y a des lieux, il faut qu'on rejoigne des gens, il faut les convier, il y a une gestion de tout ça qui doit être faite. Puis je trouve ça regrettable qu'il n'y ait pas plus de soutien de ce côté-là.
0: Avant d'aller rejoindre notre invité, je dépose cette citation de Barack Obama sur laquelle je suis tombé hier en terminant la préparation de l'émission. Je la trouve très belle, je le cite. L'audace de l'espoir, voilà le meilleur de l'esprit d'un peuple. Avoir l'audace de croire, malgré toutes les indications contraires, que nous pouvons restaurer un sens de la communauté au sein d'une nation déchirée. L'audace de croire que malgré des revers personnels, la perte d'un emploi, un malade dans la famille ou une famille empêtrée dans la pauvreté, nous avons quelque emprise et par conséquent, une responsabilité sur notre propre destin. Je trouve ça très beau, puis surtout, je trouve ça super intéressant, le lien entre l'audace et le pouvoir de l'espoir. Pis j'ai l'impression que c'est un peu ça à quoi tu faisais référence en parlant des jeunes artistes, et ils y croient, malgré tout, ils vont le dire, ils vont le faire.
3: Oui, oui, oui, tout à fait. Puis je pense que l'audace, c'est vraiment une volonté de nous amener à voir les choses autrement.
0: Ouais.
3: De
0: c'est dire, un choix.
3: Oui, c'est ça. Il n'y a pas de fatalité aussi. Il y a quelque chose dans l'audace qui est générateur aussi de créativité, d'une volonté relationnelle aussi, d'inviter l'autre à épouser une cause.
0: Ben, on n'a pas fait le tour de la question, Marie-Thérèse, mais je pense qu'on a quand même effectué une pas pire balade sur ce sujet-là. Sincèrement, j'ai beaucoup appris en préparant nos échanges sur l'audace, que je confondais avant cette semaine avec le courage. Je dois le confier ici. Maintenant, on est rendu à la deuxième portion de l'émission, celle où un ou une invitée se joint à nous en studio pour poursuivre nos réflexions, mais aussi pour incarner notre sujet. Puis ce soir, c'est un privilège vraiment de recevoir Safia Nolin. Mais tout juste avant, une archive qui remonte à 1994. Vous écoutez Réfléchir à voix haute avec Marie-Thérèse. Thérèse Fortin et Jean-Philippe Plou.
6: D'abord, c'est un peintre dont j'admirais l'audace en peinture. Je ne connaissais pas beaucoup la peinture, mais j'admirais beaucoup son audace et cette espèce d'entêtement dans l'audace qu'il a toujours. Aller plus loin, dire plus profondément, c'est un poète, il appelle. Dire plus profondément le réel qu'il a saisi, lui, filtré par lui. Filtré par Riopelle, le réel, c'est vraiment autre chose que filtré par Le Mieux, par exemple, qui est un grand aussi. Bon. Mais c'est vraiment autre chose. Voilà une manière particulière de filtrer le réel et de nous le rendre. Mais c'est de la poésie, ça. C'est la définition même de la poésie.
0: Alors, c'était bien sûr Gilles Vigneault qu'on entendait ici au sujet de l'audace du peintre Jean-Paul Riopelle. C'était un extrait du Point en 1994. Maintenant, pour poursuivre nos réflexions sur l'audace, on a le privilège de recevoir une autrice, compositrice, interprète que j'apprécie beaucoup. Safia Nolin, salut. Bienvenue à Réfléchir à voix haute.
7: Bonjour.
0: Je te présente ma co-animatrice du moment, Marie-Thérèse Fortin. Safia, Marie-Thérèse.
7: Enchantée. Enchantée, enchantée.
0: Vous connaissez pas, mais semble-t-il que vous avez des amis en commun, c'est ce que j'ai pu comprendre. Oui. Avant d'entrer dans le cœur de l'entrevue, on dirait que j'ai très envie de t'entendre réagir à ce que M. Vigneault disait ici au sujet de l'audace de Riopelle, une audace qu'il qualifiait de poésie. C'est beau, ça. T'en connais-tu dans ça, d'une certaine manière?
7: Ben, moi, personnellement, peut-être, oui, mais surtout, genre, ce que j'observe, je suis d'accord que c'est une façon vraiment belle de décrire comment l'audace peut se manifester dans l'art, tu sais, dans le sens que c'est quasiment une traduction, c'est quasiment une façon de transformer les choses, parce que dans toute l'audace, bon, c'est un grand sujet, là,
0: Ben justement, si on commence par le commencement, histoire d'être tous et toutes à la même page, on en a parlé un peu plus tôt, Marie-Thérèse et moi, on a un peu donné notre vision de ce que c'est l'audace. Je te demande pas de me lancer une grande définition tirée d'un dictionnaire, je te demande de te plugger, de te tuner sur le cœur. Comment définirais-tu cette notion-là? C'est quoi pour toi l'audace? Est-ce que tu peux me donner un exemple, de ton œuvre, tu peux partir.
7: Okay. Ben, c'est un défi là, faire la définition de l'audace. Je pense qu'il y en a plusieurs sortes.
0: Ouais.
7: Tu sais, mais après ça, je pense que les sortes que moi je vois, mettons, je pense que j'en vois deux. J'en vois une pure, j'en vois une qui est plus provocatrice. Puis là, je me pose la question si c'est vraiment de l'audace ou de la provocation autre chose. Mais pour moi, je pense que c'est une espèce de pulsion qui va à contresens du contexte actuel. Puis qui est pas réfléchi. Mais c'est ça l'affaire, c'est que c'est débattable parce que ça peut être réfléchi.
0: Il y a des gens qui peuvent avoir comme objectif de se dire, moi je veux être audacieux, alors que ce que j'entends, c'est que toi t'es peut-être plus de l'autre côté. Je fais des choses qui résonnent en moi, qui me font plaisir, que j'ai envie de faire, et au final, dans l'œil de l'autre,
7: qui semblent audacieuses. Qui peuvent être audacieuses parce que c'est le contexte. Peut-être que c'est des trucs que je ferais dans genre 500 ans puis que ça serait pas audacieux. Mais
0: alors ça c'est intéressant parce que l'audace, effectivement, les critères de l'audace évolue avec le temps. As-tu vu déjà une évolution depuis le début de ta carrière?
7: Oui. Je pense au niveau politique. puis au niveau de la société, au niveau de nos identités, tu sais, je pense que peut-être après ça, ça devient, c'est flou pour moi la notion du courage puis de la confiance, tu sais, mais c'est sûr que, mettons, faire un coming out en 91, c'est vraiment audacieux. Puis comme là, moi, pour moi, c'est une pulsion puis c'est naturel, puis il y avait beaucoup de conséquences pour faire un coming out en 2025. Maintenant, malheureusement, j'aimerais ça dire en 2021, c'était moins pire. En 2025, il y a des études qui prouvent que l'homophobie, la queerphobie est en hausse, fait qu'on peut dire que c'est une forme d'audace de le faire. Mais ça prend aussi vraiment du courage. Mais pour moi, oui, c'est sûr que... Mettons, faire un coming out en 1406. Oh,
0: c'est ça. On n'était pas là, mais on peut se douter que ça devait être un peu différent. Mais... dans l'œil du public, t'es considéré comme une personne audacieuse, souvent. Mais je vais me permettre la question. Toi, Safia Nolin, est-ce que tu te considères audacieuse?
7: C'est une très bonne question. Je réalise que le mot audace, c'est quand même positif.
0: Ouais.
7: Tu sais, mettons quand j'ai fait mon clip où j'étais nulle avec plein d'autres personnes, pour les gens qui n'ont pas aimé ça, c'est pas de l'audace, là. C'est vulgaire, c'est de la provocation.
0: Témérité même.
7: Exactement. Puis pour les autres, je pense que ceux qui ont su apprécier ça, c'est de l'audace ou du courage. Après ça, comme je disais, la notion de courage est floue.
0: Ouais. Parce que souvent, le courage, si tu me permets, on en parlait un peu plus tôt dans l'émission, c'est par exemple, on est exposé à une situation où un enfant est sur le bord de se noyer. C'est pas un choix qu'on fait, c'est une pulsion, c'est notre intuition. On saute à l'eau, on n'a pas nécessairement les compétences pour le faire, mais on se garoche. T'sais.
7: Mais ça, c'est vrai. Ça, c'est le courage.
0: Alors que l'audace, ça repose sur un minimum de compétences, une volonté, tu veux faire ça, ça part du cœur, tu sais.
7: Vraiment, puis je pense que, mettons, c'est con, mais comme Debbie Lynch-White, elle me parlait du fait que, mettons, quand, je pense qu'elle était allée en vacances, puis elle a fait un post où elle était en maillot de bain ou en robe, puis que les gens disaient en dessous de son commentaire qu'elle était courageuse de se mettre en maillot, puis en étant grosse. Puis tu vois, ça, c'est une autre affaire. C'est comme, je pense que les gens sont peut-être mélangés. Pour moi, le courage, c'est vraiment genre sauver les enfants dans un feu de forêt. Mais,
0: c'est ça, souvent avec le courage aussi, il y a une connotation morale ou éthique. Là.
7: Un peu de la positivité toxique, en mode genre, moi, je ferais jamais ça, mais je te salue d'être capable de le faire. Puis ça, je trouve que tant qu'à y être, tu peux écrire « Moi, je ferais jamais ça, mais bravo de le faire. » Au lieu de dire « Wow, t'es vraiment courageuse.
0: » j'ai envie de te poser la question sur laquelle on s'est cassé un peu la tête tantôt, Marie-Thérèse et moi. Mm-hmm. Qu'est-ce qu'on risque à être audacieuse?
7: Bien des choses, je pense. C'est ça le truc, c'est que... moi, je pense que ça m'a apporté beaucoup d'être audacieuse, tu sais, dans le sens où est-ce que... Mais je sais pas si tu dirais que je suis audacieuse, mais d'avoir fait ces choses-là. Je me souviens, mettons, le fameux T-shirt de Jerry Boulet, là, qui va avoir 10 ans l'année prochaine.
0: Magnifique T-shirt,
7: Merci, merci. Tu sais, pour moi, c'était juste naturel. C'est quelque chose que j'ai défendu beaucoup. À chaque fois que j'ai fait des moves qui étaient audacieux, entre gros guillemets, ou qui étaient provocateurs pour d'autres, c'était vraiment... Je ne réfléchis pas à ça. J'ai envie de le faire, je le fais, point. Puis pour moi, ça a été ultra souffrant, puis ça m'a débloqué ça m'a débloqué des traumas, tout. Mais il y a aussi un aspect où j'ai été forcée à rester moi-même. Puis en fait, j'avais soit le choix d'essayer de me plier comme j'avais fait toute ma vie.
0: De rentrer dans le moule puis se dire, vous voulez que je fasse ça,
7: ça marche pas. Clairement, les gens sont pas contents, ça marche pas. Si je veux que ma carrière fonctionne bien, que je sois acceptée par mes pairs, par la société, faut que j'arrête ça, faut que je me mette en route puis je ferme ma gueule. Puis au contraire, là, à ce moment-là, c'est parce que c'est beaucoup plus difficile, mais à long terme, je pense que c'est la seule façon de rester sain mentalement. J'ai choisi de juste faire, non, je vais rester moi-même, je suis rendu là.
0: Ce sera perçu comme audacieux ou téméraire, c'est pas important.
3: Mais en fait, Safia, elle a fait les deux. Elle a été à la fois courageuse et audacieuse. Ouais. C'est-à-dire que dans la réaction, le déferlement qu'il y a eu suite à ces événements-là, tu as quand même pris une posture d'utiliser tout ça, ce trauma-là, pour en faire une œuvre, tu sais, je pense au spectacle avec Philippe Cyr, que j'ai malheureusement pas vu, mais dont on m'a abondamment
0: souvenir.
3: Et où on utilise tous ces commentaires très négatifs-là, puis qui est traité de façon créative avec ta musique et tout ça. Puis, alors, il y a l'audace de dire, ben. Non, je vais continuer à être ce que je suis, puis ben, je vais en faire quelque chose en plus de tout ce que vous m'avez balancé. pour que je vous tends un miroir qui m'inclut, mais qui vous inclut aussi. Puis c'est ça qui devient un geste très audacieux de ce que tu... non, mais c'est vrai.
7: Prendre la main.
0: Oui, c'est ça, tu comprends. Comme dirait ma psychologue, Marilyn, accueille. Est-ce qu'on risque à être audacieuse? Mais à l'inverse, à côté de quoi on passe si on ne se permet pas d'être audacieuse?
7: Ben, en fait, c'est ça. C'est parce que j'ai comme répondu à l'envers. C'est que est-ce qu'on risque de pas... Vivre, c'est ça. C'est le chemin vers la bonne version de nous.
0: Yes,
7: La version connectée. Tu sais, moi, j'arrête pas de me dire, malgré toutes les affaires négatives qui me sont arrivées les dernières années, j'arrive à un moment où je suis comme, my God, je suis tellement heureuse. Genre, je suis tellement bien dans ma peau. Je me sens bien, je me sens grateful, je me sens... Tu sais, puis je veux dire, j'ai vécu là, les gens de, justement, faire des décisions, entre gros guillemets, audacieuses dans ma carrière, pas juste en étant, genre, mettons, avec des t-shirts puis tout, puis le côté politique, mais juste dans ma carrière, être indépendante, sortir des singles de même, j'ai réussi à comme défaire le nœud du bonheur qui est lié au succès. Là, je me sens vraiment groundée à faire des affaires, des fois, qui ont pas beaucoup de déco, puis qui sont pas énormes, mais que je me sens vraiment...
0: Connectée.

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1: Allié. Ouais. Tu sais, puis dans le sens où est-ce que mon premier truc, c'était Jerry Boulet. Tu sais, après ça, ça set une barre. Ça met la barre à un niveau. Ouais. Pas pour ce que les gens pensent que je vais faire, mais par rapport à moi, mon, mon threshold d'audace ou d'être différente ou de tout ça. Tu sais, fait qu'après ça, c'est pas comme. Tu reviens pas en arrière de ça, je pense. Mm-hmm. Tu deviens une personne qui est comme. Tu sais, mettons, exemple, là. Moi, avant le clip tout nu, puis moi, après le clip tout nu, là, c'est deux affaires différentes, là, dans le sens où est-ce que, bien sûr...
2: T'as marqué le territoire, les gens savent où tu peux aller.
1: Ben non, c'est plus par rapport à moi, pas par rapport aux autres, mais plus, plus par rapport à moi. Genre, ce que je considère qui est audacieux, c'est plus vraiment de montrer mon corps, tu sais, c'est
2: voilà,
1: de...
2: Voilà, OK, là, je
1: c'est de... Puis tu sais, mettons, les moves politiques que je fais, juste parler de la Palestine, je pense pas que, à, mettons, avant Jerry Boulet, j'aurais été aussi... Je remarque chez les autres artistes que c'est difficile de parler de ça, qu'ils n'en parlent pas beaucoup. Ouais. Mais moi, j'ai tellement mis... comme j'ai tellement parlé de politique...
2: La limite,
1: que je m'en fous, tu sais, je m'en fous.
2: Wow. Ben, Safia Nolin, grand, grand merci à toi d'avoir accepté notre demande d'entrevue. C'était une joie de te rencontrer.
1: Pareillement.
2: Je te souhaite une très belle soirée, plein de beaux projets audacieux à venir. Puis je vais te dire que j'espère qu'on aura la chance de se reparler à réfléchir à voix haute.
1: Ben, je suis toute OK, oui, parfait, j'accepte.
2: Positif. Que Kim Leblanc, la recherchiste, qui n'est pas là ce soir, mais qu'elle prenne des notes, Safia accepte de revenir. Vous écoutez Réfléchir à voix haute jusqu'à 20h pour nous écrire réfléchir@radio-canada.ca. C'est le moment de l'éditorial de la soirée. Puis ensuite, Marie-Thérèse et moi, on vous revient pour la conclusion de l'émission. Restez là, puis merci encore, Safia.
1: Ben, ça fait
3: merci, Safia.
1: Merci à vous deux.
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2: Jean Dion, Macadam Tribu et un boss audacieux. Il m'arrive de croiser des gens qui me disent qu'ils m'ont connu à l'époque de l'émission de radio Le Spornographe. La première saison a été diffusée à Radio-Canada en 2009, alors ça me donne chaque fois un coup de vieux. Puis, c'est assez fréquent qu'on ajoute « Vous étiez vraiment audacieux. Bravo pour ça. » Je suis quelqu'un de poli, alors je réponds toujours merci, mais j'ajoute que l'audace est relationnelle. C'est-à-dire que c'est passablement difficile d'être audacieux seul chez soi. En fait, c'est sans doute possible, mais la valeur de notre audace se révèle une fois exposée dans le regard de l'autre. Bref, je manque jamais de souligner à ces gens-là que la direction de Radio-Canada a elle aussi fait preuve d'audace en choisissant de mettre en onde trois petits culs inconnus. Jean-Philippe Vautier, Olivier Niquette et moi. Oui, avant notre arrivée à la radio, ça faisait bien quelques mois qu'on faisait nos classes dans mon sous-sol, mais sans plus. Là, armés de quelques micros, on apprenait à prendre des risques, à défier les conventions de la radio, à s'en amuser aussi. Puis, on déposait le résultat de tout ça sur les internets sous la forme d'épisodes de balado qu'on appelait, en se trouvant drôle, le podcast du Spornographe. Le philosophe Charles Pépin distingue ainsi l'audace du courage. L'audace implique souvent une certaine dose d'impertinence ou d'insolence, tandis que le courage a une connotation plus morale, en plus d'être souvent associé à la lutte contre le danger ou la souffrance. Vu de même, au Spornographe, on était peut-être audacieux, je vous laisse en juger, mais on n'était pas courageux. Toujours, selon Pépin, une des dimensions cruciales de l'audace, c'est l'admiration. Inspiré par Nietzsche, pour qui l'objectif d'un être humain est de devenir ce qu'il est, le philosophe français suggère que l'admiration nous permet de se mesurer à l'œuvre de quelqu'un qui a osé, puis de s'y coller et ultimement de prendre une distance avec la figure qui nous a inspirés pour développer notre singularité. Notre source d'admiration à l'époque était double, le journaliste sportif Jean Dion et l'émission de radio Macadam Tribu. Lire la pensée délirante et brillante du premier et écouter la parole déjantée et allumée de Jacques Bertrand et de ses acolytes faisait germer dans nos têtes une idée folle. L'audace peut être un mode d'existence. C'est un jour de 2008.

0: Dans les couloirs beiges et sans fenêtres du deuxième sous-sol de Radio-Canada, le niveau B pour les intimes, qu'on a, Vautier, Niquette et moi, marché vers le bureau d'un boss des sports pour lui présenter notre idée de transformer notre balado de sous-sol en émission de radio. La chose tenait sur une feuille. Le boss s'appelait Saïd. Et si mon souvenir est bon, il était absent, alors on a déposé le papier sur son bureau en ayant foi, comme d'autres ont foi, en Dieu. On souhaitait produire une émission sur l'enflure médiatique du discours au sujet du Canadien de Montréal. Alors, en sortant de là, on s'est regardés tous les trois et on s'est dit, tel un amen en fin de prière, « Canadien ». Et on est reparti sur le chemin de nos petites vies. Notre idée de jeune fou était de faire naître le Sportnographe sur les ondes de la radio satellite de Radio-Canada, soit la chaîne Sport Extra. Or, une fois de retour à son bureau, Saïd a pris connaissance de la chose, puis a fait preuve d'une audace qui me fait souvent me demander ce que je serais devenu s'il avait choisi de glisser la feuille dans le bac de recyclage et de nous écrire un courriel poli afin de nous dire « c'est bien gentil, mais non merci ». Saïd a plutôt fait remonter le projet jusqu'à la direction de la première chaîne de Radio-Canada qui, à son tour, a fait preuve d'audace en nous commandant une émission pilote, puis une deuxième et en nous offrant ensuite une case horaire le vendredi soir à 19h. Je cite à nouveau le philosophe Charles Pépin qui ne manque pas d'intérêt envers le thème de l'audace. Dire à un humain qu'il a le droit de faire les choses à sa manière, c'est lui donner confiance. Et même si c'est imparfait, ce sera plus beau et plus intéressant parce que ce sera singulier. Si on valorise l'audace, on va tolérer des échecs ou des erreurs plus facilement. Fin de citation. Ben voilà à peu près le mandat qu'on a reçu à l'époque. Faites les choses à votre manière, les petits gars. Alors qu'on vit dans une société précautionneuse, mue par une gestion maladive du risque, Radio-Canada nous a permis à l'époque de faire un saut vertigineux en ondes, en ne sachant pas vraiment quel serait le résultat à l'autre bout de l'émetteur. Y aurait-il des gens à l'écoute? Si oui, aimeraient-ils nos niaiseries? Et nous, est-ce qu'on allait être capable de livrer le mandat qu'on nous avait donné, c'est-à-dire être nous-mêmes? Chose certaine, le Sportnographe m'a permis de révéler et d'assumer la part en moi qui aime penser en dehors de la boîte et redéfinir les contours de toutes les cases, quelles qu'elles soient. Mais depuis, j'ai aussi intégré la leçon laissée par Jean Cocteau. Le tact dans l'audace, c'est de savoir jusqu'où on peut aller trop loin. Ce qui implique qu'il faut savoir, parfois, mettre une limite. Celle de mon texte se situe ici. Un peu plus tôt, on a dit que l'audace, c'est d'aller là où les gens ne nous attendent pas.
1: Oui.
0: Hein? Moi-même, j'ai été surpris de me voir faire ça pendant quelques années. Ma propre audace m'a surpris, mais surtout, j'ai envie de profiter de cet exemple-là pour mentionner un autre ingrédient en fait essentiel de l'audace, c'est-à-dire la capacité de saisir l'occasion où elle se présente, quand elle se présente. En grec, il y a un mot pour ça, on en a parlé cette semaine, c'est le kairos.
1: Mm-hmm.
0: Toi, dans ta carrière, est-ce qu'il y a un projet qui a représenté un point de bascule comme ça, où ton audace t'a poussé vers un truc surprenant puis qui t'a transformé par la suite?
1: Oui, mais en fait, il y en a deux. Mais puisqu'on parlait de Barbara, je pense que je vais prendre celui-là.
0: Ouais.
1: Dire que quand j'étais étudiante puis que je voulais faire ce spectacle-là pour sans trop savoir comment, j'avais parlé à un pianiste, Yves Léveillé, et j'avais dit un jour j'aimerais ça faire un spectacle Barbara. Et puis à un moment donné, il m'appelle à la maison, il dit bon, là, l'hôtel Clarendon veut un show de chansons françaises. Moi, il faut que je travaille, fait que viens-t'en, on va le monter ton show. Puis
0: et ça, c'est le Kairos,
1: oui,
0: là.
1: Exactement.
0: Comme tu choisis ou pas, là.
1: C'est ça. Puis s'il n'avait pas fait ça, je pense que je serais encore en train de parler peut-être de ce spectacle de Barbara. Alors que j'étais tellement décontenancée quand tu m'as dit ça, puis j'ai fait OK. Et ça nécessitait, lui, de travailler, en fait, qu'on a monté ce spectacle-là, parce qu'il ne savait pas trop ce que j'allais faire avec ça. Mm-hmm. Puis, tu sais, mais on s'est dit, je pense qu'il me faisait confiance, tout ça. Donc, ça a été ça. Wow. Et puis, c'est quand même quelque chose qui a duré, parce que Yves a toujours été mon pianiste depuis 30 ans.
0: Wow.
1: Donc, c'est resté. C'est un...
0: Ben, écoute, c'est un très bel exemple
1: oui,
0: de Kairos.
1: Voilà.
0: Ah, ouais. tu m'en avais pas parlé, mais c'est parfait.
1: Okay.
0: L'épisode tire à sa fin, mais je voudrais quand même prendre le temps de te faire entendre une dernière archive. C'est un extrait assez récent d'une émission de radio que j'aime beaucoup, une émission française diffusée sur France Inter, c'est Grand bien vous fasse.
1: Ah, oui.
0: Dans l'épisode du 1er juillet 2024, l'équipe s'est intéressée à l'audace et il recevait pour l'occasion le philosophe et rédacteur en chef de Philosophie Magazine, Martin Legros, qu'on a évoqué tantôt. Il parle d'un autre ingrédient essentiel, selon lui, de l'audace. On l'écoute.
2: Lorsqu'on fait une chose pour la première fois, eh bien, d'abord, on est vraiment très, très... C'est très intense. Tout s'imprime en nous très, très fortement. Et par ailleurs, on fait semblant aux autres que ce n'est pas la première fois.
3: Oui.
2: Et c'est ça qui nous donne l'audace de nous lancer, c'est que nous adoptons une attitude qui est un peu une attitude d'un acteur ou d'une marionnette, c'est-à-dire nous mettons en position de faire ce qui est requis, ce que la situation exige de nous, et donc nous avons le sentiment en réalité de ne pas improviser, mais au contraire d'être tout à fait à l'aise. Et donc je trouve que c'est très profond, c'est-à-dire que nos premières fois ne sont jamais tout à fait des premières fois, elles font semblant d'être des énièmes fois.
3: Ouais.
2: Comme si l'humain ne pouvait pas, devait faire semblant qu'il sait faire pour pouvoir initier quelque chose. Ça, c'est une très belle leçon.
3: Vous dites...
0: En l'écoutant, j'étais mitigé. Pourquoi? Parce que d'une part, ça me rappelle mes débuts au Sportnographe. On ne savait pas comment faire une émission d'humour à la radio, mais on a fait comme si on le savait. Donc, notre audace, on l'assoyait sur une fausse confiance en soi, mettons. En revanche, si faire semblant est une condition essentielle pour avoir de l'audace, ça me pose un problème parce que ça empêche, je trouve, d'être authentique. Moi, j'ai pas envie de faire semblant, j'ai envie d'être vulnérable si je me sens vulnérable. Il me semble qu'on doit pouvoir être audacieux puis assumer qu'on est vulnérable en même temps, non?
1: Oui, mais tu sais, quand tu t'attaques à une première fois, mais que tu possèdes souvent un peu quelques codes, mais tu les maîtrises peut-être pas complètement. Mais tu peux convier les gens à partager cette forme d'insécurité avec toi. C'est-à-dire que, tu sais, en salle de répétition, metteur en scène, même si elle choisit l'œuvre, même si elle dit j'ai une idée comment monter ça. Tout reste à faire, tu comprends? Alors il dit, puis il nous dit, eh ben on va faire ça ensemble, puis il faut que tout le monde y croie.
0: Il partage le risque.
1: Oui, c'est ça. C'est ça. Donc je pense que oui, il y a une part de vulnérabilité, mais il y a aussi au-dessus de tout ça la volonté d'y arriver, tu sais, qui fait que ça nous donne.
0: Tu peux passer donc par le fait de faire comme si on savait.
1: C'est ça, c'est ça. Puis tu sais pas être paralysé par le doute, mais que le doute soit un moteur en fait.
0: Ben je vais remercier Kim Leblanc à la recherche, Jacinthe Mayotte au choix d'archives. Notre chef de contenu, c'est toujours Dominique Réaume, avec qui c'est très agréable de travailler. Co-animation, Marie-Thérèse Fortin. Animation, réalisation, Jean-Philippe Plot. J'ai envie de laisser le mot de la fin ce soir à Marcel Proust. Puis ça rejoint ce qu'on disait il y a quelques instants. C'est un extrait de La recherche du temps perdu. L'audace réussit à ceux et celles qui savent profiter des occasions. C'est un peu ce que tu as fait pour ce que tu nous racontais il y a quelques instants. Quant à nous, à notre prochaine occasion de se parler, justement, c'est dimanche prochain à 19h. D'ici là, prenez soin de vous et des autres. C'est très important. Bonne semaine à toi, Marie-Thérèse.
1: À toi aussi.
0: Merci encore. Salut.
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1: C'est terrible ce qui s'est passé hier. J'ai reçu des messages de condoléances de partout.
0: Après le cauchemar, Montréal peine toujours à reprendre ses esprits.
2: Il était toujours là, prêt à aider tout le monde.
3: Très, très grand cœur, très large, toujours là pour les autres.
0: Au lendemain de la fusillade mortelle, la mairesse plaide pour un meilleur contrôle des réseaux sociaux et des armes à feu.
1: Il y a quelque chose qui se passe dans les médias sociaux.
0: Pendant que l'enquête progresse, la communauté de Côte-des-Neiges est toujours sous le choc.
4: Moi, je suis très nerveux et puis tout le monde autour de moi sont nerveux.
0: Des proches et des témoins se sont confiés à nous. Aussi à l'émission, doit-on continuer d'honorer Samuel de Champlain? La question suscite de grands débats dans une petite municipalité de l'Ontario. Puis, ils ont bouleversé le paysage musical du Québec et inspiré des générations de musiciens. Des décennies plus tard, Serge Fiori et Harmonium n'ont pas fini de livrer leurs secrets. Bon mardi soir à tous. Eh bien, le choc est toujours entier à Montréal, un peu plus de 24 heures après la fusillade, qui a coûté la vie à un policier et à un citoyen. Mohamed Lamine Ben Redouane avait 34 ans. Il était membre du service de la police de Montréal depuis 2021. Michel Mizrahi est la victime civile de cette tragédie, 68 ans, père de famille de 3 enfants et un membre apprécié de la communauté juive de Montréal. Le tireur, lui, a été identifié plus tôt par la police. Il s'agit d'un homme de 25 ans, originaire de Lethbridge, en Alberta. L'enquête, elle, se poursuit et les émotions, on peut bien l'imaginer, se bousculent toujours dans le voisinage où a lieu la fusillade. Un périmètre de sécurité, d'ailleurs, est toujours en place autour de l'hôtel où le drame s'est déroulé. Et Jean-Philippe Robillard, vous êtes allé dans le quartier cet après-midi. Bonsoir.
5: Bonsoir, Étienne.
0: Alors, les citoyens sont encore bouleversés.
5: Oui, j'ai passé une partie de l'après-midi dans le quartier, Étienne, tout près de l'hôtel où s'est déroulé le drame, où le policier et un citoyen, vous l'avez dit, ont été abattus. Le policier, il faut le mentionner, on a eu un peu plus d'informations sur lui aujourd'hui. Il était un père de famille qui laisse dans le deuil sa conjointe qui est enceinte, de même qu'un enfant de 3 ans. Donc, 30 heures plus tard, il y a toujours une forte présence policière dans le quartier. Il y a toujours, vous l'avez dit, un périmètre de sécurité. Et on sent qu'il y a encore beaucoup de nervosité, d'inquiétude chez les résidents du quartier qui sont toujours sous le choc de ce qu'ils ont vu, de ce qu'ils ont vécu. Pendant que j'étais là-bas cet après-midi, j'ai rencontré Daniel et Yannick qui ont vu tout ce qui s'est passé hier. Deux résidents, vous allez l'entendre, qui trouvent ça encore très difficile aujourd'hui.
4: On est très nerveux. Écoute, moi, même si on essaye de montrer qu'on n'est pas... Moi, je suis très nerveux et puis tout le monde autour de moi sont nerveux. Et puis, écoutez, vous savez, tu sors de la maison, tu sais pas si tu vas retourner, c'est un peu effrayant.
6: Un événement comme ça, ça marque parce que ça affecte psychologiquement. On a peur de rentrer chez soi, on se sent pas en sécurité dans le quartier. Même si c'est un événement isolé, c'est un événement qui est pas, qui arrive pas tous les jours à Montréal, mais.
5: Est-ce que vous sentez que vous allez avoir besoin d'aide psychologique?
6: Oui, c'est sûr que oui, quand même. Hein. C'est pas à moi personnellement, physiquement, qu'il est arrivé quelque chose, mais je pense que d'être dans cet environnement-là, de voir ce qui se passe ici depuis hier, oui, bien sûr, on a besoin de parler, on a besoin de relativiser ça et une aide psychologique serait vraiment requise.
5: Alors, il y a de l'aide psychologique qui est offerte aux citoyens, aux résidents du quartier, tout comme, bien sûr, aux policiers qui ont perdu un collègue hier, il faut le rappeler.
0: Oui, et comme je le disais un peu plus tôt, Jean-Philippe, l'enquête progresse. Là.
5: Oui, et on en sait un peu plus là, sur le tireur. Il s'agit d'un homme de 25 ans qui étudiait à l'Université de Lethbridge en Alberta. Les policiers de cette ville en Alberta qui ont mené, d'ailleurs, aujourd'hui une perquisition dans ce qu'on croit être, là, à Étienne, sa résidence, la résidence du tireur.
0: Et qui va mener l'enquête?
5: C'est le BEI, le Bureau des enquêtes indépendantes, qui mène l'enquête, comme c'est d'ailleurs toujours le cas lorsqu'il y a un décès dans le cadre d'une opération policière. Mais l'enquête, on le sait, ne fait que commencer. Quand j'étais là, d'ailleurs, cet après-midi, il y avait encore des enquêteurs, Étienne, qui étaient sur place pour tenter, bien sûr, de faire la lumière sur ce qui s'est passé, pour tenter de comprendre ce qui a poussé le tireur à poser un tel geste. Mais ce qu'on sait jusqu'à présent, c'est que le tireur, semble-t-il, se réclamait de l'idéologie des célibataires involontaires. Dans le fond, il prônait le masculiniste. Il aurait d'ailleurs publié en ligne un manifeste violent contre les femmes avant le drame. Et ça, on peut comprendre, ça préoccupe beaucoup les résidents du quartier que j'ai rencontré aujourd'hui, comme Lucie, qui habite, là, Étienne, tout près du lieu du drame et dont la mère, Sophie, est venue passer la journée avec elle pour la réconforter.
7: Honnêtement, c'est un peu terrifiant. Je pense qu'hier, quand on n'avait pas beaucoup d'informations, on était dans l'incertitude, fait qu'on comprenait pas vraiment c'était qui la cible, si on se sentait vraiment en danger. Mais aujourd'hui, en sachant qu'est-ce qui est sorti, on dirait qu'on se sent vraiment plus en danger. On se sent vraiment plus comme étant une cible. C'est difficile de mettre les mots sur les émotions qu'on vit en tant que femme. Je pense que c'est vraiment complexe, puis c'est difficile de pas être un peu fâchée par rapport à la situation. On n'a pas des pensées très positives face à ce mouvement-là, puis aux actions qu'il a prises.
5: Comme maman, c'est important aujourd'hui de venir ici, de venir
8: la voir? Oui, absolument. C'est important d'être sur les lieux.
7: Oui, je suis vraiment chanceuse.
8: Et c'est quoi qu'on peut faire aussi pour éviter que d'autres drames comme ça se reproduisent, d'éviter que d'autres individus se mettent dans la tête que c'est une chose intelligente?
0: Oui, des propos très touchants. Vous étiez donc sur le terrain toute la journée, oui. Jean-Philippe Robillard. Merci beaucoup.
5: Merci, au revoir.
0: On l'entendait dans le reportage de Jean-Philippe, plusieurs résidents du quartier donc reconnaissent qu'ils auront besoin d'un soutien psychologique après avoir été témoins des événements tragiques d'hier, parce que c'est un drame qui laisse certainement des traces physiques, on l'a vu, mais aussi psychologiques, autant chez les personnes qui étaient sur place que chez celles peut-être qui ont été exposées aux images de la tragédie, notamment celles qui ont tourné en boucle. Quels peuvent être donc les effets d'un tel traumatisme et surtout, comment peut-on s'en remettre. Pour en parler, je joins le docteur Stéphane Guy. Il est psychologue, co-directeur du Centre d'études sur le trauma au Centre de recherche de l'Institut universitaire en santé mentale de Montréal. Il est aussi professeur à l'École de criminologie de l'Université de Montréal. Bonsoir, Monsieur Guy.
9: Bonsoir.
0: Monsieur Guy, on peut l'imaginer, là, il devait y avoir beaucoup de monde, en fait, sur la scène d'air. Beaucoup de personnes peut-être potentiellement affectées, des témoins directs, mais aussi des personnes qui ont entendu des coups de feu, des personnes qui auraient peut-être vu des cadavres, mais aussi des gens qui ont vu les images tourner en boucle, qui en ont entendu parler. Ça fait peut-être potentiellement beaucoup de monde à aider. Comment est-ce possible d'aider potentiellement tous ceux qui seraient affectés psychologiquement par les événements d'hier?
9: Oui, bien, tout d'abord, il est important de mentionner que c'est vraiment un événement exceptionnel pour ces personnes-là qui étaient présentes, là, les personnes civiles notamment, du fait que c'est un événement qui arrive très rarement dans une vie, qui est totalement imprévisible également et qui a laissé évidemment des conséquences graves sur les personnes qui ont été touchées là, physiquement, soit par les balles, mais aussi en lien avec le décès de ces personnes-là. Alors, donc vous avez bien nommé dans votre question qu'il y avait des témoins de cette scène-là, et ça c'est important de le mentionner, c'est que pour qu'un événement devienne potentiellement traumatique, on peut non seulement en être victime directement, comme ça a été le cas pour plusieurs personnes, mais aussi le fait d'en être témoin, donc peut constituer un événement traumatique en soi. Alors c'est pour ça qu'on dit que c'est potentiellement traumatique. Je vais vous expliquer dans un instant quand est-ce que ça devient traumatique. Ceci dit, je voudrais peut-être préciser également au niveau des témoins. Donc on a affaire ici à beaucoup de personnes qui étaient à des endroits différents par rapport à la fusillade. Donc il y a des témoins qui étaient plus directement impliqués ou très très près en fait de la scène. Il y en a d'autres qui étaient un peu éloignés dans leur chambre. Et ben toutes ces personnes-là sont malheureusement à risque effectivement de développer éventuellement ce qu'on appelle un trouble de stress post-traumatique. Mais assurément, cette exposition va avoir laissé des traces au niveau de la mémoire pour l'ensemble de ces personnes-là, des traces qui sont associées bien sûr au bruit des tirs, évidemment aux images également, donc des personnes blessées ou encore même de la scène policière comme telle. Et très certainement aussi des vitres là, qui ont été fracassées. Donc, c'est un événement d'une ampleur extrême qui est absolument comparable, là, par exemple, à la fusillade qu'il y avait eu au Collège d'Orsay il y a de cela 20 ans. maintenant. Et donc, assurément, donc qu'il faudra surveiller, en fait, les personnes qui ont été témoins pour éventuellement pouvoir leur offrir des services qui seraient à la hauteur de leurs besoins.
0: Et à partir de ce moment-là, à partir du fait qu'on craint d'avoir un stress post-traumatique, qu'est-ce qu'on doit surveiller? Quels sont les signes qu'on doit surveiller si jamais on pense qu'on a été traumatisé par l'événement?
9: Ben, on peut diviser, en fait, les réactions de deux manières. La première, ben, ce sont les réactions qui sont normales, qui surviennent chez 95% en fait des personnes qui vont avoir été exposées d'une manière ou d'une autre à l'événement. Alors, ce sont des réactions, évidemment, de peur, d'horreur, d'impuissance, et qui vont être aussi accompagnées dans les prochains jours ou déjà actuellement, donc de reviviscence de l'événement, c'est-à-dire d'avoir des flashbacks là, non désirés de l'événement. Ça peut être sous forme de cauchemar également. Peut-être qu'il y a des personnes aussi qui auraient de la difficulté à parler de l'événement, de ce qu'ils ont vécu, qui veulent absolument quitter l'hôtel, ne plus jamais y revenir et potentiellement dans le futur ne pas retourner dans un hôtel à Montréal ou un hôtel Hilton. Donc, je vous parlerai tout à l'heure des associations qui peuvent se créer comme ça. Il y a aussi évidemment le fait de vivre donc des émotions fortes, comme j'ai nommé l'impuissance, l'horreur, la peur, mais peuvent se jumeler à ça aussi, donc la colère. Et donc, lorsque ces émotions se maintiennent dans le temps, demeurent intenses, ben, c'est un autre signe. Et finalement, un dernier signe qui est non négligeable, ben, c'est que dans une situation comme celle-là, lorsqu'on est confronté, disons, à des blessures graves ou encore possiblement même à la mort, telle qu'on le perçoit dans la situation, ben notre corps se mobilise, amène des réactions d'hyperactivité au niveau du système nerveux qui peuvent générer de l'hypervigilance, mm-hmm. de l'irritabilité, des troubles du sommeil. Alors donc, tout ça sont des signes, évidemment, qui vont être présents chez la très grande majorité des gens, mais ce qui va distinguer ceux pour qui c'est une réaction normale qui va graduellement disparaître au fil du temps des gens qui vont développer un stress post-traumatique, c'est lorsque ces réactions-là vont perdurer dans le temps, au-delà d'un mois, deux mois, et qu'il y a des difficultés de fonctionnement qui viennent se joindre à ça, qui fait en sorte que les gens ne sont pas aptes à assurer en fait leurs rôles sociaux, que ce soit au niveau du travail, de la famille ou autrement. Yep. Donc, c'est vraiment la durée et, je dirais, le fait que les symptômes demeurent élevés.
0: D'accord. Il y a un autre aspect que je voulais aborder avec vous, c'est le fait que donc le tueur avait publié un manifeste qui relevait donc de la philosophie des incels, de ces célibataires involontaires masculinistes. Et j'ai entendu quelques témoignages de femmes, entre autres, qui, peut-être face à un événement comme ça, se sentaient aussi très insécures ou enfin dans un sentiment d'insécurité, mais pas juste là, mais partout en ville. Il y a aussi cet aspect-là dans cet événement précis-là, en tout cas.
9: Oui, et c'est un élément important à prendre en considération puisque justement ça peut devenir associé à l'événement et donc ça fait en sorte que ces personnes-là qu'on ne connaît pas et qui sont pas nécessairement, disons, visibles de l'extérieur, donc peuvent se retrouver ailleurs dans la société. Et malheureusement, donc ça peut faire en sorte que la part des femmes qui ont été touchées donc puisse généraliser en fait à beaucoup d'hommes ou encore à plusieurs situations dans la vie courante.
0: Oui, c'est ça. En tout cas, un sentiment d'insécurité face à cette tendance peut-être de ces incels ou de ces masculinistes violents. On a vu quelques événements dans le passé, donc un sentiment peut-être d'insécurité chez ces femmes. Qu'est-ce qu'on peut faire, Dr Gay, pour que ces personnes-là soient prises en charge et qu'elles aient les soins psychologiques peut-être dont elles ont besoin, parce que c'est pas évident de rejoindre toutes ces personnes qui ont pu être affectées hier par cet événement.
9: Absolument. Il y a un défi associé à la situation, c'est-à-dire que les gens qui étaient présents à l'hôtel ne sont pas nécessairement tous des résidents de Montréal ou encore de la province de Québec. Donc, il y a bien des gens qui viennent d'une autre province ou d'un autre pays dans ça, qui retourneront à leur domicile, donc dans ces endroits. Donc, on ne pourra pas assurer un suivi auprès d'eux. Pour ce qui est des personnes qui habitent ici au Québec, ben alors on a la chance d'avoir ce qui s'appelle les centres d'aide aux victimes d'actes criminels. qui se retrouvent dans toutes les régions du Québec et en particulier à Montréal. Et ces centres d'aide aux victimes d'actes criminels donc offrent des séances de soutien pour les victimes d'actes criminels qui sont gratuites. Et c'est des intervenants qui sont spécialement formés, en fait, pour intervenir dans ce genre de situation-là. Mmh. Donc, assurément que j'encouragerais, en fait, c'est les gens qui ont été exposés à la tragédie à consulter auprès des centres d'aide aux victimes d'actes criminels. Oui. Pour ce qui est de la première période, notamment du prochain mois, il y a des services courants qui sont offerts et disponibles et qui peuvent donc très, très bien soutenir ces personnes-là là, dans la situation actuelle.
0: Et je le rappelle, d'ailleurs, pour les gens qui en ressentent le besoin, de l'aide psychologique est aussi disponible en composant le 811. Option 2. Docteur Stéphane Guy, vous êtes psychologue, co-directeur du Centre d'études sur le trauma du Centre de recherche de l'Institut universitaire en santé mentale de Montréal. Je vous remercie beaucoup d'avoir répondu à nos questions. C'était très éclairant. Merci.
9: Ça me fait plaisir.

0: Une imposante statue de Samuel de Champlain a été déboulonnée et mise à l'abri des regards dans une municipalité ontarienne, dans la municipalité ontarienne d'Orillia. Le monument en hommage au fondateur de la ville de Québec a suscité de vifs débats au cours des dernières semaines, si bien que la ville pourrait décider de s'en débarrasser, soit en le faisant fondre, soit en le relocalisant. Et déjà, des voix s'élèvent au Québec pour le rapatrier. Valérie Gamache.
1: Un socle abandonné qui laisse un bien grand vide sur les rives du lac Couchiching à Orillia. Devant la controverse le 10 juin dernier, la municipalité a retiré le monument en hommage à Samuel de Champlain qui s'y trouvait depuis 100 ans.
2: So I voted to have Champlain taken down.
1: Janet Lynn Donford est conseillère municipale. Elle a voté en faveur du retrait de la statue.
2: Because it had become such a touch point for racism, for unrest, for a lot of back and forth in the community.
1: C'était devenu un sujet de conflit important dans la communauté, dit-elle, qui a même mené à des actes de racisme. La statue a été transportée à l'abri des regards, et le maire d'Orillia, Don McIsaac, a accepté de nous y conduire.
3: Hold on!
1: On découvre le monument enveloppé sous des bâches, au fond d'un terrain vague.
3: There we go. Now it's all wrapped up.
4: Okay.
1: Le maire attire notre attention sur les traces de peinture encore bien visibles sur les bottes de Champlain. La marque des frictions que la statue a suscité dans la communauté.
3: So these are the obviously indigenous.
5: I feel that Champlain himself is a colonial figure.
1: Je crois que Champlain est une figure coloniale, dit Crystal Brooks. Elle fait partie de ceux qui ont vandalisé le monument. Membre de la Nation des Chippewas de Rama, elle a été prise en flagrant délit au pied de la statue. En plus de faire face à des accusations de méfaits, elle a reçu des menaces de mort de groupes se décrivant comme des loyalistes sur les réseaux sociaux.
5: I personally have received death threats, as with any other indigenous issue. It has caught the attention of far-right extremists.
1: Devant un aussi vif débat, le maire estime avoir quatre options.
3: One, we could keep it in storage. Two, we could bring it back as it was. Some people have asked for that.
1: Laisser la statue entreposée, la ramener sur son socle tel quel, repenser le monument ou encore s'en débarrasser en le faisant fondre ou encore accepter de le laisser partir ailleurs. Si le conseil municipal décidait de s'en départir, il aurait tout le loisir de choisir l'endroit où serait relocalisée la statue. Le maire a reçu une vingtaine d'offres, dont plusieurs du Québec.
6: Alors, dans un premier temps, il faut mobiliser tout le monde pour rapatrier cette statue au Québec.
1: Le député bloquiste Alexis Deschênes croit que le Québec a le devoir de rapatrier la statue.
6: Ouais, parce que c'est vraiment dur à accepter que le fondateur de la ville de Québec, Samuel de Champlain, sa statue soit déboulonnée et même qu'on songe à la fondre.
1: Il est stupéfait du sort réservé à Champlain, à Orillia.
6: Samuel de Champlain a tissé des alliances avec les Autochtones. C'était la directive qu'il donnait aux gens qui étaient avec lui lorsqu'il s'est arrivé dans la Nouvelle-France.
7: Moi, je pense pas que ça serait bienvenu de rapatrier Champlain.
1: Mais l'ancien grand chef de la nation Huron-Wendat, Coran Siwi, estime que le Québec devrait y penser à deux fois.
7: On n'a rien contre l'homme, contre l'individu, mais on peut pas oublier que nos nations ont été absolument limitées sous Champlain. C'est un génocide absolu. Pas causé par Champlain, mais par la présence des robes noires, la présence de cette volonté-là d'aller rentrer dans les grands lacs, rentrer un peu partout, où on pouvait s'infiltrer.
1: Mais malgré les divisions, Orillia n'est peut-être pas prête à laisser partir Champlain aussi facilement. Crystal croit que le point central de cette affaire est de travailler en partenariat quand il est question de réconciliation.
2: I was very hopeful we could get to that.
1: Janet, elle, est confiante de pouvoir y arriver et le maire espère revoir la statue sur son socle. L'explorateur français, qui a passé tout un hiver ici en 1616, n'a donc pas dit son dernier mot. Ici Valérie Gamache, Radio-Canada, Orillia.
0: Restez à l'écoute. Plus tard à l'émission. C'était l'équipe Black Blanc Beurre, en référence à la diversité de ses joueurs. Comment la victoire à la Coupe du monde de 1998 a uni les Français et pourquoi ça n'a pas duré? Demain, mais d'abord, c'est, vous le savez, la Saint-Jean-Baptiste au Québec, une fête nationale teintée de nostalgie peut-être cette année, parce qu'on va souligner le premier anniversaire du décès d'un grand de notre musique. Souvenez-vous, Serge Fiori, le cofondateur d'Harmonium, s'est éteint l'an dernier, le 24 juin, à l'âge de 73 ans. Et trois albums, c'est tout ce qu'il aura fallu à son groupe dans les années 70 pour changer à jamais le paysage musical du Québec. Et même des décennies plus tard, ces chansons sont devenues des classiques, on les chante toujours, et ces chansons continuent aussi d'inspirer la nouvelle génération. Et ce son unique, propre Harmonium est vraiment au cœur de deux documentaires signés par notre collègue Olivier Robillard-Laveau, animateur à ICI Musique.
4: À un moment donné, je m'en vais dans un magasin de musique, il y a une 12 cordes qui est là, puis je fais, ben voyons donc, pourquoi il y a 12 cordes? Je me suis collé ça sur l'oreille, là. J'ai fait un accord, fini, terminé. C'était comme, alléluia, je viens de trouver mon affaire. Puis pour jouer de la 12 cordes, c'est pénible, c'est dur. Tu gosses. Puis à un moment donné, tu te dis, OK, je peux pas le faire comme sur une guitare ordinaire. Fait que je vais inventer tes accords.
0: Ouais, ça donne le goût. Ça. Bonsoir Olivier Robillard-Laveau.
8: Bonsoir Étienne.
0: Merci d'être là. Donc deux documentaires, je le disais, écoutez, dès demain, d'abord à 15h heure de l'Est sur ICI Musique, puis un autre en soirée à 20h cette fois-ci sur ICI Première. Donc ça, c'est à ne pas manquer. Qu'est-ce qui vous a amené Olivier Robillard-Laveau à vouloir faire ces documentaires? C'est 4 heures de radio quand même, ouais, c'est du gros boulot.
8: Parce que ces deux différents, ben en fait, sont complémentaires, je dirais, ouais. Celui pour ICI Musique a plus de musique, moins de discussion, alors que celui sur Première a beaucoup plus d'entrevues. C'était l'anniversaire du décès de Serge, évidemment. Les 50 ans aussi de l'album Leptade qui seront soulignés cet automne. Et on avait envie, en fait, c'est lorsqu'on a vu les funérailles, la cérémonie pour Serge Fiori l'été dernier qui était présentée à la Place des Arts à Montréal, il y a eu des jeunes qui sont venus chanter. Ouais. Je pense à Claude Pelgag, je pense à Philippe Braque qui est venu aussi. Et ça nous a donné le goût de réfléchir à c'est quoi l'influence d'Harmonium aujourd'hui, en 2026. En quoi cette musique était si avant-gardiste pour l'époque? Et comment elle touche les jeunes générations? Parce que moi, je suis né en 1980, et pour moi, Harmonium, c'était la musique de mes parents. Ouais. C'est des classiques de la chanson québécoise où est allé tout ce monde qui avait quelque chose à raconter. OK, j'entendais dire, oui, mais c'est très avant-gardiste. Je sais pas, moi, ça fait 30-40 ans que j'entends cette musique-là comme de la musique québécoise classique. Donc, qu'est-ce qui était vraiment avant-gardiste dans cette musique? Donc, on s'est vraiment plongé dans l'évolution du son d'Harmonium. C'est 3 albums en 3 ans, ouais. Une courbe d'évolution qui est hallucinante. Et faut regarder qu'est-ce qui se passait à l'époque. C'était quoi la musique des années 60? Qu'est-ce qui fait que ce son-là a changé les choses? Sorti de son contexte. Parce que souvent, on associe la magie d'Harmonium à la voix de Serge, à ses mélodies, bien sûr, mais beaucoup au contexte social. La montée du PQ des années 70 au Québec, les fameux rassemblements sur le Mont-Royal, la Saint-Jean-Baptiste, tout ça, le côté peace and love, les baby boomers qui arrivent aux années 70. Mais musicalement, qu'est-ce qui fait que c'était spécial? Donc, on s'est vraiment intéressé juste à la création des disques. Comment ils se sont permis cette liberté? Où ils voulaient aller? Qu'est-ce qui les a inspirés? Qu'est-ce que ça a changé dans le paysage sonore? Et s'intéresser à, justement, comment ça résonne pour des jeunes. Parce qu'on a dans le documentaire des membres d'Harmonium. On a 6 membres d'Harmonium. On a des observateurs de l'époque. Pierre Flynn d'Octobre, Michel Rivard de Beaudommage. Et on a des jeunes. C'est comme, OK, vous, votre génération, ça vous dit quoi, Harmonium? Pourquoi vous aimez ça? On sent un retour à la musique des années 70 depuis 5, 6, 7, 8 ans peut-être dans le paysage. Ouais. C'est marqué.
0: Tout à fait. Et c'est ce que vous expliquez. C'est ce qui est hallucinant, c'est que ce groupe a duré très peu de temps. Mais en 3 ou 4 ans, l'évolution du style a grandement changé. Donc, ils se sont appropriés cette musique en la faisant évoluer très rapidement. C'est peut-être là qu'est la magie de ce groupe.
8: C'est d'avoir un succès populaire, c'est-à-dire de vendre beaucoup de disques avec des chansons qui sont pas radiophonique. Sur le premier disque, oui, il y a des succès, ça dure des 2, 3 minutes, 4 minutes, parfait pour la radio. Certaines sont plus longues, mais à partir du deuxième album, si on avait besoin d'une cinquième saison, et l'heptade après, la forme éclate complètement.
0: Ouais, des longues chansons.
8: Oui, et c'est de partir des années 60 où le Québec était très musique yéyé, traduire des succès anglophones en français, à l'arrivée des Beatles, qui changent la donne, qui donnent envie à des auteurs, compositeurs, interprètes de s'exprimer, de chanter leurs propres mots, leur propre culture, leur propre réalité, et arrive cette espèce de... Je pense que c'est la force du nombre. Les baby boomers sont nombreux, peuvent se permettre un peu ce qu'ils veulent. Serge Fiori était avec des musiciens et il leur disait, je veux pas que vous jouez avec votre tête, je veux que vous jouez avec votre cœur. Puis si votre solo de clarinette a duré 5 minutes, ben, il durera 5 minutes. Puis même, c'est ça que je veux. On joue jusqu'à temps qu'il se passe quelque chose.
0: Ouais, c'est formidable.
8: C'est la liberté qu'il donnait à ses musiciens a permis de faire évoluer la musique.
0: Puis vous avez fait des découvertes, Olivier Robillard-Lavaux, dans ça, notamment au début d'Harmonium, quand il chantait en anglais, on écoute ça.
9: Serge écrivait à ce moment-là, mais en anglais. Et je me rappellerai parce qu'on a fait une pièce ensemble en anglais qui s'appelle Little Lady of Mine, en studio. Puis là, il dit, Michel, tu joues de la guitare? Ben, je dis, oui, mais Serge, je suis pas bien bon, je joue à l'envers. Puis on a commencé à jouer, mais je l'accompagnais. Lui, il était bien meilleur que moi à la guitare. Lui, il jouait depuis des années. On a commencé à écrire. J'ai dit, il faudrait le faire en français. J'ai dit, c'est bon, The Lady of Mine, c'est une belle... Pourquoi fait qu'on n'essaye pas en français? Et c'est comme ça qu'on a commencé à écrire à deux.
8: On l'a retrouvé dans la discothèque de Radio-Canada, cet enregistrement rare de Lady of Mine, les prémices d'Harmonium.

0: Incroyable. Comment vous avez réagi quand vous avez découvert ça?
1: C'est rare, hein, entendre Incroyable. Serge Fiori chanter en anglais. En plus, on va faire jouer ça le jour de la Saint-Jean-Baptiste au Québec. C'était des trouvailles comme ça, il y en a quelques-unes à travers le documentaire qu'on a fait. Je remercie Radio-Canada et sa grande discothèque. Là. Je ne m'attendais pas du tout à ce que ce premier démo d'harmonium se trouve là. Dans les autres découvertes qui m'ont donné la chair de poule, c'est Michel Normando qu'on entendait dans l'extrait. Il a fouillé dans ses archives et il a trouvé un enregistrement de lui et Serge sur la galerie de la maison à Saint-Césaire où a été conçu l'album Leptade. Ça s'est fait dans une maison, dans un rang en Montérégie. Et il y a un soir, c'est la nuit, on entend les criquets. Serge est avec sa guitare, il travaille une mélodie. Il essaye, commence à chanter un peu de guitare. Et là, tu as Michel Normando qui se dit, hey, il se passe quelque chose. Il est allé chercher son enregistreuse, a enregistré Serge dehors comme ça sur la galerie et il nous a ressorti ça de ses archives. Ça, on a l'impression d'être avec eux, assis à regarder les étoiles à Saint-Césaire en 1975. On a une autre trouvaille aussi, c'est le premier démo que Harmonium a envoyé aux compagnies de disques. Démo qui avait été refusé. D'ailleurs, c'est même pas une compagnie de disques québécoise francophone qui a signé Harmonium à la base, c'est une compagnie de Toronto. Ouais. À partir de ce démo, on en fait jouer un extrait dans le documentaire et je pose la question aux auditeurs, à partir de cet enregistrement, est-ce que vous, si vous étiez président d'une compagnie de disques, vous auriez signé Harmonium à l'époque? Donc, il y a plein de petites trouvailles comme ça. On a plein de membres. Bon, évidemment, Michel Normando, je l'ai dit, Louis Valois, qui ont fondé le trio de base avec Serge Fiori. On a aussi Serge Leca, Pierre Daigneault, Libère Sumirana, Monique Fauteux qui est là. On a demandé à des observateurs de l'époque aussi. Et on a des jeunes, Claude Pelgag, Louis-Jean Cormier et Marie-Céleste, la formation Marie-Céleste.
0: C'est ça justement, ça m'intéresse beaucoup parce que qu'est-ce qui reste de la musique d'harmonium chez ces jeunes, chez la nouvelle génération? Ouais. Qu'est-ce qui est resté dans le son, dans le style? Est-ce qu'on retrouve quelque chose d'harmonium?
1: Claude Pelgag me racontait qu'en écoutant du harmonium, il avait l'impression que d'être toujours à l'écoute d'une musique sur le bord du précipice. Comme s'il y avait une urgence. On ne sait jamais trop si on va faire le saut dans le vide, est-ce qu'on va rester, il y a une espèce de... Tout est possible, mais elle sentait cette urgence de se lancer dans le vide et elle essayait d'appliquer ça à sa musique aussi. Ça ne sera pas tant dans telle progression d'accord, ça fait harmonium, ça va être plus dans l'appel de liberté, de se donner le droit d'aller où on veut et de faire ce qu'on veut.
0: Et Louis-Jean Cormier, il a travaillé avec Serge Fiori.
1: Oui, il s'imposait parce que pour le Cirque Éloise, on lui a donné les bandes maîtresse des albums d'harmonium, c'est-à-dire les multipistes, pouvaient décider de couper la basse, écouter une guitare qui n'avait pas été mise sur l'album et qui était enregistrée, de l'utiliser, pouvaient ajouter des instruments, en retirer, changer l'ordre dans même une chanson, jouer avec la structure, et tout ça avec Serge Fiori qui était à côté de lui. Donc, il a vraiment vécu un moment de création, les deux mains dans le capot, là, à travailler sur la musique d'harmonium. Et pour lui, c'était beaucoup la 12 cordes. Le son distinctif de la 12 cordes. La première fois qu'il a entendu harmonium, ça lui a donné de jouer de la guitare, Louis-Jean Cormier. Donc, cette espèce de connexion qu'il a avec Serge Fiori. Et il explique que des fois, avec ses musiciens, lorsqu'il réenregistrait certaines parties pour les chansons d'harmonium, Louis-Jean et ses musiciens se disaient « Ah, ça ressemble à tel groupe, ça fait un peu tel groupe. Ah oui, on devrait continuer à aller plus dans ce genre-là. » Puis Serge disait, « Non, arrêtez, je veux pas vous entendre dire ça ressemble à tel groupe. Ça ressemble... Faut que ça ressemble à vous. » Puis ouais, il était très...
0: cette ouverture-là.
1: Vraiment.
0: Ah oui, c'est intéressant.
1: C'est un homme de cœur, Serge Fiori.
0: En terminant, Olivier Robillard-Lavoie, on vous a demandé de choisir une chanson qui terminerait cette entrevue. Vous avez choisi la chanson « Vert », la chanson « Vert » qui est la première chanson de l'album « Les cinq saisons » paru en 75. Pourquoi cette chanson?
1: Il y a quelques chansons dans le répertoire d'Ammonia qui me font pleurer, mais assez rapidement. Et je suis né en 80, j'ai vraiment pas connu ça. Et pourtant, quand j'écoute ces pièces-là, la manière que la flûte est jouée, la mélodie, il y a quelque chose de tellement beau, de tellement puissant. Et souvent, ce sont des passages instrumentaux, ce sont même pas les passages où Serge va chanter. Évidemment, je vais chanter avec Serge ces mélodies iconiques. Mais lorsqu'Harmonium se concentre à développer des ambiances, se laisse aller... Je sais pas, la force de la musique. Il y a quelque chose qui me dresse le poil sur les bras chaque fois.
0: Je suis bien d'accord avec vous. En tout cas, on va l'écouter vers, je rappelle, vos documentaires. Donc, seront diffusés les deux demain, un à 15h sur Ici Musique et l'autre à 20h sur Ici Première. C'est à pas manquer. Vraiment, merci de votre passage en studio, Olivier Robillard-Lavoie. Vous êtes animateur à Ici Musique. On écoute vers. Merci.
1: Merci, Étienne.

0: cartographier l'ensemble de la biodiversité du Québec. Voilà le projet ambitieux d'un groupe de chercheurs québécois, parce qu'une telle ressource n'existe pas pour le moment, mais le Centre de la science de la biodiversité du Québec veut remédier à ce problème. Et mon collègue David Savoie s'est intéressé à ce grand projet. Bonsoir David.
1: Bonsoir Étienne.
0: Alors David, pourquoi est-ce pertinent maintenant de cartographier l'ensemble de la diversité biologique du Québec?
1: La raison est fort simple, Étienne. Un peu comme un budget, il faut savoir d'abord ce qu'on a avant de savoir ce qu'on veut mettre de côté. De la même façon, donc, pour protéger la biodiversité, les chercheurs veulent savoir à quoi ressemble l'ensemble de la situation, si on veut. Alors l'idée de ce projet du Centre de la science de la biodiversité du Québec, le CSBQ, c'est justement de brosser un grand portrait des espèces de la province, comment se portent les populations de salamandres, de pics à dos rayés ou de cerfs de Virginie, une cartographie qui permettra d'avoir une meilleure idée de la faune et de la flore qui nous entoure. Le but, vous l'aurez compris, c'est pas simplement de suivre les espèces qui sont menacées. Il y a déjà plusieurs groupes et organismes du gouvernement, ou non, qui font ce travail-là. Ce que vise à faire le centre, c'est une photographie large de toutes les espèces. Ce que me disaient les deux chercheurs qui sont à la tête du CSBQ, donc Andrew Gonzalez de l'Université McGill et Fanny Pelletier, qui est professeure en écologie à l'Université de Sherbrooke, c'est que pour savoir s'il y a des changements dans la faune et la flore, il faut d'abord une espèce de première capture d'écran, un état des lieux, pour ensuite suivre et faire des suivis récurrents. Parce qu'avec les changements climatiques, mais aussi des modifications des habitats, la pollution, des choses comme ça, la faune et la flore vont nécessairement changer et s'adapter. Ce qui pourrait vouloir dire notamment la venue de nouvelles espèces ou encore des espèces d'ici qui prospèrent dans des environnements un peu différents. Évidemment, on le dit, projet audacieux, parce qu'il va falloir une quantité impressionnante de données pour y parvenir.
0: J'imagine. Et donc, où en sont les chercheurs là, en ce moment?
1: On est aux premières étapes de cette grande carte-là. D'abord, il faut colliger les données qui existent déjà, parce qu'il y a en ce moment des informations fragmentaires pour certaines espèces qui ont des suivis qui sont faits, mais parfois sur 3 ans ou 5 ans. Et puis, ces données-là sont également biaisées. Je vous fais entendre là-dessus le professeur Andrew Gonzalez de l'Université McGill.
2: Plus de 80% de nos données existent à 2 kilomètres d'une route et à peu près 80% de ces données-là sont pour les oiseaux. Donc, à un premier ordre de grandeur, on sait où se trouvent nos oiseaux à 2 kilomètres d'une route. Donc, il y a un énorme biais géographique par où se trouvent les données. Et donc, il faut qu'on travaille ça. Il faut qu'on aille chercher, récolter des données ailleurs, non seulement eau douce, marin, mais aussi milieu côté terrestre, arctique, sud. C'est bien besoin de structurer l'approche pour combler les besoins. En ce moment, ils sont énormes.
1: Bien entendu, les nouvelles technologies vont pouvoir venir à aider à colmater, si on veut, là, ces trous-là dans les observations scientifiques. On peut penser au recours à des drones, par exemple, pour les observations, la génomique également, puis la modélisation là, qui permet d'observer un périmètre, puis ensuite faire une projection. L'étape suivante, ce serait d'établir une méthode là, qu'on peut répliquer dans les différents écosystèmes pour l'analyse. Et d'ici quelques mois, les chercheurs du Centre pensent à pouvoir montrer, du moins, de premiers résultats préliminaires.
0: Est-ce que le gouvernement, David, a un rôle à jouer dans tout ça?
1: Non, Étienne, et c'est intentionnel. Tout ça est fait par un centre indépendant, donc sans implication directe du gouvernement. Les chercheurs veulent appuyer les décisions de l'État avec des données, sans pour autant que le travail soit orienté par des décisions politiques, et puis pouvoir aussi évaluer les efforts du gouvernement en matière de préservation de la biodiversité. De son côté, le ministère de l'Environnement juge l'initiative intéressante. Éventuellement, les résultats de cette grande cartographie permettront, par exemple, de mieux savoir si on atteint ou non les objectifs de la province sur les fameux 30% du territoire à protéger, avec, on s'en rappelle, les accords de Kunming qui avaient été signés à Montréal en 2022. Ouais. Et cela dit, si l'idée est ambitieuse, elle n'est pas forcément unique en son genre. Et
0: donc justement, en dehors du Québec, est-ce qu'il y en a d'autres qui le font?
1: Oui, c'est ça. Il y a une initiative du même genre pour créer une espèce de grande base de données pour l'ensemble du Canada, une initiative qui s'appelle Kanban, dans laquelle Andrew Gonzalez est également impliqué. Ailleurs dans le monde, il y a quelques autres pays qui se sont dotés de réseaux d'observatoires de la biodiversité. On peut entre autres nommer la France avec un programme de cartographie nationale prédictive des habitats naturels. Mais l'exemple le plus intéressant, Étienne, c'est l'Australie, qui possède une des infrastructures numériques de cartographie de la biodiversité les plus massives et avancées dans le monde. On peut consulter en ligne une sorte d'atlas de la vie de ce pays continent. Et puis, c'est une initiative d'ailleurs à laquelle peuvent participer les citoyens. Peut-être est-ce que le résultat pourra ressembler à ce que nous verrons ici au Québec.
0: Et donc, c'est là qu'on va voir toutes les grosses araignées qui nous font peur en Australie.
1: Entre autres, exact.
0: Ah, c'est intéressant. Très intéressant, David Savoie. Merci beaucoup.
1: Au revoir.
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0: Il y a 10 ans aujourd'hui, le Royaume-Uni sautait dans l'inconnu en disant oui au Brexit dans un référendum au résultat stupéfiant. Souvenez-vous, 51,9% des Britanniques avaient alors voté en faveur d'une sortie de l'Union européenne, et ce, 43 ans après son adhésion en 1973. Bonsoir, François Brousseau.
4: Oui, bonsoir, Étienne.
0: Bon, François, donc le Brexit, là, ça a été tout un feuilleton politique avant et après ce vote historique.
4: Oui, avant et après, en effet, oui. Ça avait commencé par un pari que le premier ministre conservateur dans les années 2010, il s'appelait David Cameron, qu'il pensait pouvoir aisément tenir. Il y avait une minorité agissante et fatigante au sein de son caucus, ceux qu'on appelait les eurosceptiques ou les europhobes, qui réclamaient depuis des années la tenue d'un référendum sur l'appartenance du Royaume-Uni à l'Union européenne. Alors Cameron a finalement acquiescé à cette demande en 2013, il l'a dit pour la première fois, persuadé qu'il réglerait le problème une fois pour toutes et qu'il ferait taire cette minorité dans son parti avec un référendum qui, il n'en doutait pas un instant, qui confirmerait la permanence du Royaume-Uni dans l'Union européenne malgré toutes les conditions spéciales qu'avait le Royaume-Uni. On ne refera pas ici le déroulé de cette campagne référendaire, mais les choses ont mal tourné pour les pro-Europe avec le résultat que l'on sait, qui a causé une commotion dans le pays, dans toute l'Europe, ailleurs dans le monde, où par exemple, en 2016, rappelez-vous, un certain Donald Trump s'apprêtait à conquérir la présidence américaine.
0: Oui, tout à fait. La suite, on s'en souvient, a été pour le moins compliquée, François, avec des négociations quand même assez dures sur les détails de ce divorce avec Bruxelles.
4: Ouais, alors on compte plus dans ce feuilleton les faux départs, retournements, débats sans fin aux communes, engueulades, chantage de factions radicales, aller-retour Londres-Bruxelles, autour du contenu exact des termes de la séparation. Qui plus est, Étienne, les gouvernements conservateurs qui se sont succédés après la démission automatique et forcée de David Cameron, ceux de Theresa May puis de Boris Johnson, se sont heurtés à forte partie du côté de Bruxelles avec le français Michel Barnier, qui s'est avéré un négociateur très dur. Alors ça a donné des discussions sans fin sur la facture de sortie. Le Royaume-Uni avait dû payer aura finalement payé des dizaines de milliards d'euros à l'Union. Les droits des citoyens expatriés, la frontière irlandaise, une partie de l'Irlande est en Europe, l'autre est britannique, et puis l'accès futur au marché, les dispositions douanières, etc., etc. Un feuilleton fou, exaspérant, clownesque même par moments, qui s'est soldé après 4 ans et quelques mois par le départ effectif du Royaume-Uni, c'était en janvier 2020, alors même que commençait la pandémie de COVID-19.
0: Et pourtant, François, à l'époque, le premier ministre Boris Johnson avait affirmé qu'en quittant l'Europe, le Royaume-Uni pourrait enfin prendre le large, profiter économiquement et retrouver sa gloire d'antan. C'est pas tout à fait ça qui s'est passé.
4: C'est pas tout à fait que c'est passé. Étienne, c'est même l'inverse, en fait. Le PIB est aujourd'hui inférieur de 6 à 8 points de pourcentage à ce qu'il aurait été si le Royaume-Uni était resté dans l'Union européenne, selon une étude de l'Université Stanford. Depuis le Brexit, l'économie britannique a enregistré une croissance annuelle moyenne de 1,4%, 4 dixièmes de point de pourcentage de moins qu'au cours des 15 années précédentes. Mmh. Il y a un bureau qui est très respecté, Bureau de la responsabilité budgétaire, organisme officiel de surveillance des finances publiques, là-bas, qui estime que le commerce extérieur a baissé de 15% entre 2020 et 2025. Par ailleurs, les accords commerciaux tant attendus avec des pays tiers n'ont eu, je cite toujours le même bureau, aucun impact significatif. Alors on est loin du miracle des exportations que prophétisait Boris Johnson. D'une façon plus générale, l'économie britannique aujourd'hui est en quasi-stagnation, moins d'un pourcent de croissance, entrée fiscale basse, déficit annuel public entre 4 et 6%, crise du système de santé, etc., etc.
0: Oui, et on en parlait hier à l'émission, là, avec bientôt un 7e premier ministre en 10 ans, si on compte David Cameron qui avait démissionné en 2016. On peut dire, François, que le Royaume-Uni, là, politiquement, c'est devenu une terre très instable.
4: Oui, avec un système éclaté, pas moins de 5 formations, dont les deux partis traditionnels, travaillistes, conservateurs, qui croupissent sous les 20% dans les sondages. C'est le système bipartite lui-même là, qui est désormais remis en question avec le fameux scrutin majoritaire uninominal à un tour qui a abouti à une distorsion historique, monumentale du vote juillet 2024. Keir Starmer et les travaillistes avaient 2/3 des sièges avec 1/3 des votes. Et aujourd'hui, c'est le parti Reform UK du populiste Nigel Farage qui est en tête des intentions de vote avec 25 à 27% selon les sondages. Farage avait été un des animateurs principaux, faut-il le rappeler, de la campagne du Leave arrive au printemps 2016 avec Boris Johnson et il blâme les difficultés actuelles du pays sur la trahison des partis traditionnels, une mauvaise application du Brexit. Alors, avec le système électoral qu'ils ont, et qu'on a ici aussi, Farage, le pro-Brexit, pourrait faire des ravages, si j'ose dire, à la prochaine élection.
0: Ouais. Et 10 ans plus tard, François, le Brexit est impopulaire là, dans l'opinion publique. Il y a une majorité des Britanniques qui regrettent le vote de 2016.
4: C'est exact. Selon les derniers sondages de YouGov, la grande firme britannique qui fait un suivi continu de ces questions-là, seuls 30 % des Britanniques pensent aujourd'hui que c'était un bon choix, ce qui correspond à peu près aux intentions de vote pour le Reform UK en passant. 60 % que c'était un choix erroné. Mais les chiffres sont encore plus élevés chez les jeunes ou encore en Écosse où là, ça atteint 80-90%. Aujourd'hui, entre 52 et 55% voteraient pour un retour, mais personne ne croit sérieusement à un nouveau référendum qui relancerait une sorte de vieux cauchemar. Et en attendant, ben, on assiste, sans que ce soit dit, à un retour à petits pas de la coopération avec les Européens. On l'a vu notamment sur le plan de la défense face à la Russie, dans d'autres domaines aussi. Les Britanniques sont un peu piteux et fatigués 10 ans plus tard. Ils regrettent tout ça. Ils feraient autrement s'ils avaient su. Mais ils ne veulent pas replonger dans un autre psychodrame.
0: Ouais, je vous invite, dans 10 ans, on en reparlera, mon François. Merci François Brousseau.
4: Bye.

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1: Donc, grâce à la fameuse équipe qu'on a qualifiée de Black, Blanc, Beurre, qui avait réussi à apaiser peut-être certaines tensions sociales dans le pays, une illusion d'unité qui n'a peut-être pas duré très longtemps, on va en parler. Et pour nous raconter ce récit, je joins à Boston Xavier Monferrand, il est journaliste spécialisé justement en soccer, en football, comme il dirait lui, à Radio France et commentateur de l'équipe de France et du Paris Saint-Germain. Il est à Boston justement pour suivre l'équipe de France pour cette Coupe du Monde. Bonsoir Xavier.
2: Bonsoir Étienne, bonsoir à tous.
1: Xavier, rappelez-nous le contexte dans lequel a joué cette équipe qu'on a qualifiée de Black, Blanc, Beurre, hein, qui faisait référence à sa diversité avec ses joueurs noirs, blancs et maghrébins. Quel était le contexte?
2: Alors déjà, c'est un contexte qui pour moi était un peu loin. J'avais pas forcément conscience socialement de ce contexte. J'avais 14 ans à l'époque. Je me souviens très bien de cette Coupe du Monde 98. Moi, je suis d'une génération qui a grandi sans l'équipe de France en grande compétition. Elle n'avait pas disputé la Coupe du Monde 90. La première dont je me souviens n'avait pas non plus disputé la Coupe du Monde aux États-Unis en 94. Donc pour nous, pour ma génération d'adolescents, c'était vraiment comme une libération. On avait enfin le droit de voir l'équipe de France en Coupe du Monde. Et c'est vrai qu'il y a eu un vrai engouement populaire. Il y a vraiment quelque chose qui est monté. Il y avait un besoin des Français, et c'est vrai qu'il y avait aussi cette diversité, et c'est pour ça qu'on a appelé ça la victoire de la France Black Blanc Beurre, parce qu'il y avait vraiment une unité, un besoin d'unité aussi derrière l'équipe de France à l'époque.
1: Est-ce qu'il y a eu justement un effet sur l'unité de la France avec cette victoire en 98?
2: Ah oui, c'est là que justement on a parlé et moi j'en avais pas conscience à l'époque parce que j'étais trop jeune, mais quand on a parlé de cette France Black Blanc Beurre, cette célébration en fait des Bleus sur les Champs-Élysées avec le visage de Zidane qui était projeté sur l'Arc de Triomphe, c'est des images qui ont marqué toute une génération, et cette célébration là à l'époque sur les Champs-Élysées, eh bien on le voyait en fait, on la voyait cette diversité autour de l'équipe de France, et c'est ça qui a donné cette expression de la victoire de la France Black Bomber, parce que elle représentait aussi ce qu'était l'équipe de France dans sa diversité.
1: Ouais. Est-ce que ça a duré longtemps? Parce que dès 2002, il y a eu des élections présidentielles. On se souvient de ces élections où le Front National est allé jusqu'au deuxième tour des élections présidentielles, même si c'est Jacques Chirac qui a gagné. Est-ce que cet effet a duré assez longtemps?
2: Non, effectivement, ça s'est étiolé au fil du temps. Alors, vous dire au fil des années, oui, certainement, ça s'est étiolé, et l'image aussi de l'équipe de France s'est étiolée. On a moins parlé effectivement de la France Black Blanc Beurre. Et puis, vous savez, l'équipe de France après a connu aussi des années difficiles. Il y a eu la finale de la Coupe du Monde 2006 avec ce coup de boule de Zidane, oui. Ce geste sur Materazzi. Et puis derrière, il y a eu 2010 avec la grève. Tout le monde se souvient de la grève
1: en Afrique du Sud.
2: En Afrique du Sud, exactement, les Bleus qui ne descendent pas du bus pour s'entraîner. Et donc, en fait, tout ça s'est étiolé à la fois l'image de l'équipe de France et l'image de l'équipe de France Black Bomber.
1: Bon, la France, les Bleus ont quand même gagné en 2018 la deuxième victoire à la Coupe du Monde. Ça, c'était en Russie. Est-ce que à partir de ce moment-là, on a pu retrouver cet esprit rassembleur qu'on avait d'abord eu en 1998 avec cette première Coupe du Monde?
2: Oui, il y a eu, effectivement, on a retrouvé cet esprit rassembleur. De toute façon, une Coupe du Monde autour de l'équipe de France est toujours rassembleur. Mais comme je vous dis, effectivement, comme il y a eu ce trou un petit peu en 2006, en 2010, il y a eu les années, le début de l'ère Deschamps en 2014, ça a commencé à se retrouver, effectivement. C'était une montée en puissance en 2018, mais tout le monde avait conscience que ce mirage un peu de la France Black Blanc Beurre, de la victoire de 98, il fallait pas trop en reparler. Et en vrai, 2018 a créé de l'unité tout court, sans mettre de concept dessus. Vous voyez, on n'a pas utilisé forcément de mots, mais les Bleus, les Français étaient vraiment rassemblés derrière les Bleus en 2018, sans aller chercher de concept de réunion, d'unité, de France Black Blanc Beurre. Non, les gens étaient tout simplement ensemble.
1: Et aujourd'hui, quel est le rôle des Bleus dans cette France qui est assez divisée, comme plusieurs pays en Europe, comme en Amérique du Nord? Quel rôle jouent les Bleus dans la société en France à cet égard?
2: Ah bah ils ont un vrai rôle, et d'ailleurs ils prennent leur part hein, dans cette responsabilité. On voit notamment le capitaine Kylian Mbappé qui a souvent des sorties sociales, politiques même.
1: Oui,

0: Il s'est prononcé
1: contre le Rassemblement national récemment.
0: Exactement. Et pendant l'Euro 2024, il y a deux ans, il y a eu des élections législatives et c'était un sujet qui tournait beaucoup autour de l'équipe de France. Il n'y a pas que Kylian Mbappé, il y a eu d'autres joueurs aussi qui ont eu des propos forts. Je pense à Jules Koundé, à Ibrahima Konaté. Voilà, il y a vraiment des joueurs qui ont vraiment pris ce débat à bras le corps. Les joueurs ne restent pas silencieux face au sujet politique et cette génération-là assume clairement les choses.
1: Ouais, c'est ça. Et ça, c'est un changement par rapport au passé, le fait que les joueurs prennent un peu d'espace dans le monde politique.
0: Oui, aussi parce qu'ils sont, vous savez, leurs propres médias, leurs propres vecteurs de communication sur les réseaux sociaux. Et c'est vrai qu'ils sont moins réservés entre guillemets qu'une certaine génération plus ancienne qui n'allait pas. Je voulais pas trop aborder ces sujets. Vous savez, il y avait le fameux moi je suis un sportif, qu'on me parle de sport, voilà, des questions sur le sport. Non, maintenant cette génération là de par aussi l'évolution des médias, hein, ils grandissent avec des médias qui ont changé, qui ont évolué, et donc ils prennent aussi leur part, ils hésitent pas à donner leur avis.
1: Et Xavier, en deux mots, comme vous êtes un expert du foot, votre pronostic pour la Coupe du Monde?
0: Alors là, je suis nul en pronostic. Je vais éviter de vous dire la France en espérant que ce soit la France qui aille au bout. Mais en tout cas, je vois bien une nation créer la surprise. Pas forcément jusqu'au bout. Je pense que ça sera l'un des favoris qui va l'emporter. La France, l'Argentine, le Portugal notamment font partie des favoris. Ouais. Mais je vois peut-être une nation et je vois monter une ferveur autour des États-Unis. On n'est qu'au début de la Coupe du Monde, mais je vois bien les États-Unis faire un beau parcours. Je dirais pas jusque dans le dernier carré, là, mais juste avant, peut-être.
1: On va suivre tout ça avec vous, entre autres, Xavier Monferrand. Vous êtes journaliste spécialisé en football ou en soccer à Radio France. Merci, Xavier.
0: Merci à vous.
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1: Et pour terminer l'émission, un petit avant-goût de la fête nationale du Québec, parce que les célébrations commencent ce soir un peu partout sur le territoire. À Montréal, plusieurs fêtes de quartier sont organisées, et puis le grand spectacle traditionnel aura lieu demain soir au Parc Maisonneuve. À Québec, ça se déroule en ce moment même sur les plaines et à Laval, au centre de la nature. C'est là que je joins Naby Alexandre Chartier. Bonsoir Naby Alexandre.
3: Bonsoir Étienne.
1: Alors le public vient de commencer à entrer sur le site à Laval.
3: Absolument, le site du Centre de la nature à Laval ouvert à 18h. Déjà, il y a quelques centaines, voire un millier de personnes qui sont arrivées au son des DJ qui s'installent avec des drapeaux du Fleur de Lys qui flottent sur le site. Le grand spectacle débute à 20h30 et ça promet. C'est Xavier Ouattisau qui animera la soirée. Le discours patriotique sera lu par Kim Lévesque-Lizotte. Et ce qui est formidable avec le spectacle de Laval chaque année, c'est qu'ils réussissent à programmer un spectacle avec une immense diversité. On va d'Irdens Exantus à Alphonse Bisaillon, qui est une de mes coups de cœur de l'année, en passant par Chose Sauvage, que j'adore, La Bronze, Ariane Roy, pour qui c'est son année, qui a triomphé aux Francofolies, La Bronze, Lisa Leblanc, Véronique Dicker, Ingrid Saint-Pierre et Richard Séguin. Donc, les différentes générations qui se rencontrent, tous les artistes qui sont unis autour d'une seule passion, chanter en français. Je vous propose d'ailleurs d'écouter Ingrid Saint-Pierre et Richard Séguin, à qui j'ai parlé cet après-midi, qui étaient ravis de la température, mais aussi de se retrouver ensemble pour célébrer la chanson en français. Écoutons-les.
4: Ouais, on est gâtés parce qu'il n'y a pas de pluie. Oui. C'est une fête, vraiment une fête de la musique. Il y a beaucoup de diversité aussi au niveau des styles.
5: Beaucoup d'effervescence aussi. Là, l'excitation est palpable. On a hâte. On a fait ces chansons-là depuis plusieurs jours, plusieurs semaines. Puis là, le moment arrive enfin. Tu sais, c'est là. Puis il fait beau, il va y avoir des gens. C'est magnifique.
4: Beaucoup de collaboration aussi. Oui. Ça, je trouve ça intéressant. Mais la Saint-Jean aussi, les fêtes nationales, c'est une place pour partager la musique, partager le fait qu'on est heureux, fiers d'être... faire de la chanson francophone, célébrer le français au Québec. Fait que ça, c'est tout... on dirait que ça y a un point culminant à chaque fois qu'on fait une Saint-Jean comme ça. T'sais.
1: Et Naby Alexandre, il n'y a pas que les grandes vedettes comme Richard Séguin ou Grid Saint-Pierre, il y a des artistes de la relève aussi.
3: Exactement, des artistes de relève, des artistes actuels, parce que ce qu'on disait, c'est oui, bien sûr, on veut célébrer l'histoire du Québec, célébrer les grandes chansons qui ont façonné le Québec et la culture que l'on partage, mais il y a aussi la musique actuelle, il y a des chanteurs actuels, et c'est ça qui est formidable, c'est que sur scène ce soir, il y aura vraiment un maillage entre les artistes des différentes générations, un animateur qui est d'origine autochtone, des gens qui sont d'origine ethnique et générationnelle différente. Et c'est ça aussi Laval, c'est ça aussi le Québec moderne. Je vous propose justement d'écouter quelques-uns des artistes à qui j'ai parlé. On a parlé entre autres avec Chose Sauvage, également avec Ariane Roy et avec Alphonse Bisaillon qui nous parle un peu de ce beau medley qu'on retrouve sur scène.
6: On n'a pas fait ça mille fois, là, des gros shows comme ça, à partager la scène avec plein d'artistes, des légendes, là, tu sais. Fait que c'est quand même vraiment spécial, là, tantôt, de se piquer une petite jasette avec Richard Séguin, avec Véronique Dicker. C'est quand même fou, là. C'est à Saint-Jean que ça se passe, ces affaires-là.
5: J'ai comme un attachement à, bien évidemment, à l'affaire de la Saint-Jean, parce que je la fais depuis que j'étais adolescente, puis ça, c'est des beaux souvenirs de jeunesse aussi pour moi. Mais je trouve que cette Saint-Jean-ci, la corde d'artiste, c'est tout le temps le fun. C'est tout le temps une ambiance quand même relax, même si c'est un gros show, puis c'est un show qui est vraiment, tu sais, que je considère comme étant un vraiment bon show de Saint-Jean aussi.
7: Je suis très fier d'être sur ce spectacle-là parce que vous allez voir, on dit pas n'importe quoi aussi dedans les interventions, entre les chansons, les personnes qui parlent comme Kim Lizotte. Ils ont des choses à dire. Je trouve ça beau. Puis je trouve que ça sert à ça d'avoir un micro aussi d'en face et de dire des choses qui viennent du cœur puis des choses qu'on pense qui doivent être dites.
1: Il y a plusieurs autres spectacles qui sont prévus aujourd'hui et demain partout au Québec, Nabi Alexandre, dont ce soir, le fameux spectacle traditionnel à Québec sur les plaines.
3: Absolument, mais visitez le fêtenationale.gouv.qc.ca pour avoir le plan complet de ces centaines de spectacles. Mais mentionnons que ce soir, il y a le spectacle, comme vous disiez, sur les plaines d'Abraham qui sera rediffusé sur les ondes de Télé-Québec.
1: Merci, Nabi Alexandre Chartier. Bon spectacle.
3: Bonne fête nationale. Merci.

Et c'est ainsi que se termine le Ça nous regarde ce soir. Je m'appelle Étienne Leblanc. Merci d'avoir été là, de nous avoir fait un peu de place chez vous aujourd'hui. Hier, j'étais un peu pressé. Je voulais vous dire que, bon, j'aurai le plaisir de vous accompagner une partie de l'été. Puis, quelque part en juillet, ce sera mon estimée collègue Julie Dufresne qui prendra le relais. Puis, un peu plus tard, à la fin juillet, début août, ce sera ma collègue Fanny Olivier. Et on sera tous et toutes très heureux de vous accompagner cet été. Merci encore. Et puis, moi, je vous retrouve dès demain pour la fête nationale. On sera là. Merci.

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3: Bonjour, ici Greta Juris. Plusieurs questions demeurent sans réponse quant à la fusillade mortelle survenue lundi dans le quartier Côte-des-Neiges à Montréal. L'enquête s'étend d'ailleurs à Lethbridge, en Alberta, la ville d'origine du tireur où une perquisition a eu lieu hier. Le tireur a laissé un manifeste violent et misogyne, mais les autorités policières n'ont fourni aucun détail sur les motivations du tireur. Le titulaire de la chaire UNESCO en prévention de la radicalisation et de l'extrémisme violent de l'Université de Sherbrooke, David Morin, préfère lui aussi attendre avant de l'associer au mouvement incel.
4: Les codes de la culture incel sont pas vraiment présents dans le sens où il y a des mots très clairs dans la culture incel comme les tchads, etc. Donc où on décrit les hommes, les femmes d'une certaine manière, où on parle de pilules rouges et compagnie. Ça, c'est moins présent. Donc ce que va peut-être nous révéler l'enquête, c'est est-ce que cet individu-là allait sur les forums incel ou pas.
3: La mairesse de Montréal a pour sa part appelé les autorités à lutter contre la montée de la haine en ligne. Entre-temps, la communauté juive de Côte-Saint-Luc se souvient de Michel Mizrahi, le citoyen qui a perdu la vie dans la tragédie. L'homme de 68 ans tenait une boutique d'habits et plusieurs membres de la communauté ont tenu à saluer sa gentillesse. La première ministre Christine Fréchette lui a aussi rendu hommage sur les réseaux sociaux. Voici un ami du défunt et le rabbin de la synagogue qu'il fréquentait.
5: Vraiment très sympathique, il était toujours là prêt à aider tout le monde, il demandait est-ce que ça va, est-ce que tu as besoin de quoi que ce soit.
6: Très très grand cœur, très large, toujours là pour les autres. Il vendait des costumes. Quand il y avait des gens qui n'avaient pas les moyens, il leur donnait gratuitement.
3: Un agent du service de police de la ville de Montréal a aussi été tué dans cette tragédie. La canicule gagne en intensité en Europe où plusieurs pays ont adopté des mesures pour réduire l'affluence dans les grands lieux touristiques et protéger les groupes les plus vulnérables. La France a connu sa journée la plus chaude jamais enregistrée hier et l'Angleterre pourrait battre son propre record pour un mois de juin aujourd'hui. Tamara Alteresco a préparé ce qui suit.
7: Paris suffoque et les gens souffrent, particulièrement ceux qui doivent travailler comme les éboueurs, les livreurs, quand il fait 38 degrés à l'ombre.
8: Le camion fait 50 degrés, c'est pas évident, on fait comme on peut.
9: Et on voit que même au niveau du cœur, tout ça, on voit que ça fatigue, quoi, oui. Mais là, c'est vraiment trop, franchement, c'est trop.
7: Les jours à venir seront les plus chauds de l'histoire, a prévenu le Premier ministre de la France. Avec plus de 50 départements sous vigilance rouge, c'est 90% des Français qui vivent dans la chaleur extrême. La grande majorité sans air climatisé, comme ses filles au père, réfugiées en bikini, en bord de Seine.
10: Spécialement quand il fait si chaud, c'est incroyable. C'est horrible. On peut rien faire à la maison.
7: Plus de 1800 établissements scolaires ont dû fermer, annuler les fêtes de fin d'année. Les autres demandent aux parents de garder les enfants avec eux pour les préserver des conditions presque dangereuses.
11: On a mesuré des écoles, des salles de classe à 38.
7: Jean-Rémy Girard est avec le syndicat national des lycées, collèges et écoles.
11: Parce que le bâti scolaire n'est pas adapté. Voilà, il faudrait aérer la nuit, il faudrait fermer les volets, mais on ne peut pas aérer, on n'a pas de volets. Donc effectivement, finalement, le guide, il se résume à buvez de l'eau.
7: Ici Tamara Alteresco, Radio-Canada, Paris.
3: Le secrétaire général de l'ONU appelle l'industrie de l'intelligence artificielle à faire preuve de plus de transparence quant à son empreinte écologique. Lors d'un discours à Londres, Antonio Guterres a demandé aux entreprises du secteur de publier des informations sur leurs émissions de carbone et leur consommation d'eau. Le Parti québécois veut doter le Québec de sa propre armée en cas d'accession à la souveraineté. Le chef péquiste Paul Saint-Pierre Plamondon a dévoilé les chapitres manquants de son livre bleu sur l'indépendance qui décrit les principaux axes d'un éventuel Québec souverain. En matière de défense, le PQ rapatrierait des troupes et du matériel militaire. Voici le chef péquiste.
12: On contribue déjà à l'armée canadienne à la hauteur environ du cinquième de son budget. Donc, avec le cinquième du budget, on peut avoir une armée de la taille du Danemark. Une armée, donc, qui va avoir le profil d'une armée spécialisée Et tout ça, évidemment, c'est dans la perspective aussi d'appliquer à l'OTAN de manière à ce qu'on fasse partie des dispositifs défensifs qui protègent en ce moment l'Amérique du Nord. C'est l'ensemble de ces pays et de ces traités-là qui fait qu'on est protégé et non pas le fait de l'armée canadienne ou de l'armée québécoise tout seul.
3: S'il est élu, le PQ compte publier des versions bonifiées du Livre bleu. Il n'y aura pas de débat des chefs en anglais lors de la campagne électorale au Québec cet automne. La coalition Avenir Québec et le Parti québécois ont décliné l'invitation d'un consortium de médias anglophones qui avait convié les cinq formations à un débat de 90 minutes à la fin septembre. L'échange aurait eu lieu au lendemain du débat en français organisé par Radio-Canada. Le Parti conservateur et Québec solidaire avaient accepté l'invitation. La participation des libéraux était conditionnelle à la présence des cinq parties. Et en terminant, au Québec, l'horaire de certains commerces et services aux citoyens peut varier aujourd'hui, jour de la fête nationale. Les centres commerciaux, les banques, les épiceries grande surface et les commerces de détail seront fermés. Les établissements d'alimentation et certaines succursales de la Société des alcools du Québec ont le droit d'ouvrir. Les réseaux de transport en commun offrent un service réduit. Et voilà, c'était les informations de Radio-Canada. Excellente journée et bonne Saint-Jean-Baptiste.

Et ce soir, moteur en herbe qui vous provient de l'école Saint-Joseph sur le plateau dans la classe de 6e de Madame Katia, une émission qui répond encore, oui, à vos questions en sciences, santé, technologie, environnement, consommation. Pourquoi les plantes ont-elles besoin de lumière naturelle? Et pourquoi, justement, les plantes sont-elles vertes? Et que se passerait-il si on utilisait notre cerveau à sa puissance maximale?

0: Alors, bonsoir tout le monde. Très heureux de vous accueillir. On est très heureux pour une deuxième semaine d'être ici dans la classe de sixième de Mme Katia, l'école Saint-Joseph sur le plateau. On a eu des très, très bonnes questions. Vous savez que c'est pas la première fois qu'on va sortir cette année, moteur en herbe. Puis on est très content qu'on ait encore une fois des collaborateurs qui jouent le jeu puis viennent rencontrer des jeunes qui sont super motivés, qui ont des super bonnes questions. On est vraiment très heureux d'être ici à l'école. Et je vais vous présenter nos deux collaborateurs de cette soirée. Il s'agit dans un premier temps de Zoé Joly-Lopez, qui est professeure au département de chimie à l'UQAM. Elle est titulaire d'une chaire de recherche du Canada en génomique évolutive de l'ADN non codant. C'est très, très long, mais on va dire que c'est une spécialiste des plantes. Bonsoir, Zoé.
1: Bonsoir, Mathieu.
0: Oh là là, c'est la voix d'une conférencière qui a passé deux semaines en Europe, c'est ça?
1: Au Québec.
0: Au Québec, mais on parle beaucoup. Puis c'est ça qui se passe. On va respecter votre voix.
1: On va y aller mollo.
0: On a également Mathieu M. Blanchet avec nous. Bonsoir, Mathieu.
2: Bonsoir.
0: Mathieu M. Blanchet qui va répondre à cette très bonne question, hein, quand même. C'est fascinant. Oui. Est-ce que vous voulez poser cette question-là sur la capacité?
2: Régulièrement.
0: Ouais, c'est fou, hein?
2: Les gens ont cette conception-là de notre capacité, puis à combien on l'utilise.
0: Oui, c'est ça, parce qu'on a deux questions, en fait, on a Prosper qui est avec nous ce soir. Bonsoir, Prosper.
3: Bonsoir.
0: Qu'est-ce qui t'a fait penser à cette question-là, à savoir si on utilise notre cerveau comme à sa pleine capacité, à sa pleine puissance?
3: Parce qu'il n'y a pas longtemps, mes parents m'avaient dit qu'on utilisait juste 10% de notre cerveau.
0: Voilà. Puis est-ce que tu penses
2: tard?
0: Ah, t'es... Non. Non, ses parents ont tort. Oh là là!
2: Non, on va pas pouvoir leur dire ce soir.
0: On veut pas. Qui ici, à main levée, pense qu'il utilise son cerveau à 100%? Oh, on en a deux, trois, quatre. Okay. OK, on en a un peu. Alors, donc, à peu près, je dirais, quatre élèves sur une vingtaine qui pensent qu'ils utilisent leur cerveau à 100%. On a deux autres étudiants avec nous ce soir. C'est David et Justine. Bonsoir à vous deux.
4: Bonsoir.
0: Justine, toi, qu'est-ce que tu voulais savoir sur les plantes?
4: Pourquoi elles sont vertes?
0: Tout simplement.
4: Oui.
0: C'est une question fondamentale, hein, Zoé?
1: Absolument. Et on va voir comment démystifier ça aujourd'hui?
0: Il y a beaucoup de science là-dessus, parce qu'on en voit beaucoup autour d'ici, d'ailleurs. Et il y a David aussi, qui lui a une question sur les plantes. C'est quoi, David, ta question?
5: C'est pourquoi les plantes ont-elles besoin de lumière naturelle?
0: Et puis, c'est pas toutes les plantes, je crois, hein, qui en ont besoin.
2: Non, ceux en plastique, habituellement.
0: Eh bien, voilà, c'est trois très bonnes questions. On a Gabriel Anctil avec nous aussi.
6: Bonsoir.
0: Gabriel, on va enregistrer une question qu'on se posait pas juste après l'émission, qu'on va mettre en exclusivité sur la plateforme audio. Alors, voilà, on est très content d'être ici. On va commencer à aller dans le vif du sujet.
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0: Alors, les questions de David et de Justine qui seront répondues ce soir. Puis c'est vraiment des questions fondamentales, hein, dans votre science, Zoé Joly-Lopez. Alors, pourquoi les plantes ont besoin de lumière naturelle et pourquoi les plantes sont vertes? Dans un premier temps, à quoi ça sert la lumière pour une plante?
1: Bien, c'est essentiel. Ça sert à beaucoup de choses. Donc, dans la plante, par exemple, si vous prenez une feuille, OK? Dans la plante, on va trouver des petites usines sur la feuille qui s'appellent les chloroplastes, qui vont utiliser la lumière pour fabriquer de la matière vivante. Donc, c'est très, très important. Les structures, donc les chloroplastes, ça contient des pigments qui sont essentiels aux plantes. On l'appelle ça les chlorophylles. Et ça, c'est nécessaire pour les réactions photochimiques. Ce que ça veut dire, c'est qu'on va, la plante, elle va prendre l'énergie lumineuse puis la convertir en énergie chimique. Cette énergie-là, elle va permettre de, pour la plante de prendre de l'eau, hein, qui vient des racines, et le CO2 qui va rentrer par des petits pores sur ses feuilles. Et elle va pouvoir ensuite faire des sucres et relâcher l'oxygène. C'est la photosynthèse.
0: C'est tout simple, mais en même temps, il faut se poser la question. D'ailleurs, j'aimerais ça vous le demander, David et Justine. La lumière, c'est quoi pour vous? Qu'est-ce que vous pensez que c'est, la lumière?
4: Le soleil?
1: Oui,
5: pour moi aussi, je pense que ce serait le soleil.
0: Comment on la définit, cette lumière-là? Est-ce que vous le savez? À quoi? Ça ressemble à quoi? C'est plus difficile, hein? Ouais. C'est quoi la lumière, Zoé?
1: C'est assez difficile à expliquer, mais on pourrait voir que c'est à la fois une onde électromagnétique et une pluie de petits paquets d'énergie. Okay? Ces petits paquets-là d'énergie, on les appelle les photons. Et quand on pense au spectre visible, on parle de la lumière qu'à l'œil humain, on est capable de voir, de percevoir. Donc, vous pouvez imaginer hein, qu'on va avoir un arc-en-ciel gradué, par exemple, du bleu au violet ou du rouge foncé. Donc, ce qui est important à savoir, c'est que la longueur d'onde des photons va déterminer leur couleur. Okay? Donc, c'est pourquoi des photons ne sont pas pareils. On a un photon bleu qui va avoir plus d'énergie, okay, une particule d'énergie, et d'autres photons qui auront moins d'énergie, qui vont être bleu foncé. Ce qui est intéressant, c'est que la plante, elle n'utilise pas toute la lumière. Elle va exploiter seulement cette bande visible-là que vous pouvez percevoir. Par exemple, sur une feuille, si on voit un photon, donc le petit paquet d'énergie avec une couleur, qui va taper la bonne couleur, on va pouvoir ensuite partir, donc la chlorophylle va pouvoir le prendre, et partir toutes les chaînes de réaction de la photosynthèse. Ce qui n'est pas absorbé pour la plante va être réfléchi. Puis ça, on va revenir là-dessus.
0: Oui, c'est ça. Puis c'est peut-être un lien avec la couleur aussi, un petit
1: exactement,
0: indice. Voilà. Donc, l'idée, c'est vraiment le photon arrive avec plein d'énergie, puis la plante, elle va comme réutiliser cette énergie-là pour créer sa propre énergie.
1: Exact. Une cascade qui va lui permettre de faire des sucres, puis ensuite grandir.
0: Comme quand on joue aux quilles. On envoie une boule sur une quille, c'est-tu ça?
1: Ça nous donne un strike à la fin.
0: Ouais, c'est ça. Bon, OK. Est-ce que les plantes ont besoin de lumière naturelle, oui?
1: Oui, dans la plupart des plantes, oui. Donc, pour répondre à la question de David, hein, le soleil, il est difficile à remplacer. Donc, vous avez dit tout à l'heure, pour vous, hein, la lumière, c'était soleil. L'avantage du soleil, c'est que ça a un spectre complet de tous les photons, de toutes les couleurs. Et aussi, c'est qu'il y a plein... Le spectre, il va varier d'une journée, hein, durant la journée, le matin. C'est pas la même intensité lumineuse le soir ou même les saisons, ça fluctue. Donc, le soleil, il vous donne tout ça au bon moment. Donc, la plante, elle peut le prendre. Et ça peut régler plusieurs aspects de la croissance. Par exemple, des photons bleus, de couleur bleue, qui vont taper la plante, vont lui permettre de pouvoir s'orienter vers le soleil dans des mécanismes que je ne décrirai pas aujourd'hui.
0: Ah ouais.
1: Ouais.
0: Donc la plante, quand on voit un tournesol là, qui va suivre le soleil,
1: ouais,
0: c'est parce que c'est des photons bleus.
1: La lumière bleue indique le phototropisme, donc le mouvement finalement.
0: Wow!
1: Versus des photons rouges vont pouvoir être utilisés pour pouvoir changer la morphologie, par exemple, de la plante. Donc, grandir.
0: Donc, chaque longueur d'onde est utilisée différemment par la plante.
1: Absolument.
0: Wow. Mais pourquoi les plantes? On va revenir à la très bonne question, parce que c'est vrai, les plantes sont vertes. Ça veut dire, moi, si je me rappelle bien de mes cours de physique, ça veut dire que ça va absorber toutes les longueurs d'onde sauf la verte qui va rebondir.
1: Exactement, parce que la chlorophylle, donc on a dit tout à l'heure la chlorophylle qui était sur les feuilles, c'est le plus abondant des pigments. Et il va absorber, surtout dans les chlorophylles vont absorber dans le bleu finalement et le rouge. Donc finalement, ce qui n'est pas absorbé va être réfléchi et c'est pour ça qu'on est capable de voir finalement les photons réfléchis qui sont les verts.
0: Est-ce que ça veut dire que la plante, cette longueur d'onde-là, elle n'en a pas besoin?
1: Ben oui, on peut voir ça comme ça pour certains.
0: Parce que le bleu, ça lui permet de s'orienter. Le rouge, c'est...
1: Exact. Le rouge, c'est pour plein de choses. La photosynthèse, okay. Morphologie.
0: Mais le vert, d'une certaine manière,
1: exact.
0: Si on voit que les plantes sont vertes, c'est parce qu'elles n'ont pas besoin...
1: Il n'est pas utilisé.
0: Cette longueur d'onde-là n'est pas utilisée par la plante.
1: Exact. Ben, pour certains trucs, oui.
0: Ouais.
1: Si je pouvais retourner à la question de David, parce que c'était la question de la lumière naturelle. Hein. Donc, on sait qu'il y a des serres où on est capable de faire pousser des légumes,
0: ben oui.
1: On est chanceux, on voit des serres sur les toits des fois qu'on se promène. Ces lampes-là, elles essayent de recréer finalement le soleil. Donc, ce que ça va faire, c'est qu'elles vont avoir des lampes, c'est pas des lampes qu'on a à la maison, des lampes blanches, là, ça va être des lampes spéciales qui vont essayer de donner tous les photons nécessaires pour faire la photosynthèse. Sauf que, même si c'est super bien, c'est pas... Les micro-fluctuations que le soleil apporte, ben ça fait que certaines plantes sont super bonnes pour grandir dans les serres. Par exemple, la laitue ou les fines herbes, on est capable de bien les faire pousser. Mais par exemple, pour les petits fruits ou les poivrons, ben même les lampes synthétiques ou les lampes horticoles, comme on dit, elles sont pas capables de nous donner le goût, la texture que le soleil peut faire.
0: Ah oui, donc pour les poivrons, on oublie ça.
1: Mais ils sont bons, mais personnellement, c'est le spectre de goût des poivrons n'est pas optimal que dans un beau jardin.
0: Ouais. Là, on le voit actuellement, c'est l'automne, les feuilles changent de couleur. Qu'est-ce qui se passe dans la plante pour qu'on la voit changer tant que ça puis qu'elle nous renvoie pas la même couleur que d'habitude?
1: Ben, ça revient un petit peu à la question de Justine, suffisamment sur est-ce que c'est quand les plantes sont vertes. Ben, il y a d'autres pigments. Donc, on a parlé de la chlorophylle, hein, les chlorophylles, c'est les pigments qui sont les plus abondants dans la feuille. Donc, on les voit d'habitude. À l'automne, qu'est-ce qui va se passer? Ben, c'est que les feuilles, on n'a plus besoin. Donc, les arbres qui perdent leurs feuilles n'ont plus besoin de faire la photosynthèse parce qu'ils vont perdre leurs feuilles. Donc, on ne va pas gaspiller ce qu'on a dans notre plante. Donc, finalement, on va commencer à dégrader. Il va y avoir une dégradation de la chlorophylle. Donc, la chlorophylle dans les feuilles, elle va commencer à disparaître. Puis, ce que ça va faire, c'est qu'on va voir l'apparition de d'autres pigments qui étaient là, mais ils étaient juste masqués par l'abondance de la chlorophylle. Okay? Et donc, d'autres pigments qui sont là aussi. On a les caroténoïdes. Donc, peut-être qu'on a déjà entendu ça. On parle des carottes.
0: Ouais, ouais.
1: C'est bon pour vous, là.
0: Ouais.
1: Antioxydants.
0: On a besoin de caroténoïdes. Ben, donc, c'est lié avec la couleur du pigment
1: exactement
0: qu'on voit dans la carotte.
1: Exactement. Donc, les caroténoïdes vont émettre roux, ben, plus jaune-orangé. Et il y a d'autres pigments qui s'appellent les anthocyanes. Je sais que c'est un gros mot, mais ça, c'est un autre pigment qui est présent, mais qui va aussi, qui va refléter dans le mauve, dans le rouge. Donc, qu'est-ce qui se passe? Ben, c'est quand on n'a plus la chlorophylle qui est plus abondante, ben là, on peut voir finalement.
0: C'est qu'ils sont déjà là de l'été, mais on ne les voit pas.
1: Ils sont là, oui. Puis les anthocyanes, ils réagissent au froid. Ils montent, c'est comme un protecteur pour les feuilles en général, donc, ou la plante. Donc, on les voit plus apparaître. Donc, c'est pour ça que là, on a une montée de pigments qui vont refléter rouge, par exemple. Puis on a aussi ben, les jaunes orangés qui commencent à sortir. Donc, c'est comme si on enlevait un filtre à nos feuilles, puis fascinant. On peut voir tout ça. En
0: fascinant, fascinant. Voilà. Zoé Joly-Lopez, bravo. Votre voix a tenu bon quand même. C'est pas facile. Merci d'avoir répondu à cette question de Justine et de David. Très bonne question. On tombe vraiment, hein, c'est la science 101 là, dans laquelle vous travaillez, là, sur laquelle vous revenez.
1: Je l'ai enseigné il y a 2 semaines aux étudiants universitaires. C'est une très, très bonne question.
0: Ben, Justine et David, merci beaucoup pour vos questions. Et merci à vous, Zoé Joly-Lopez de l'Université du Québec à Montréal.
1: Merci.
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0: Question très intéressante de notre ami Prosper ici qui veut devenir éventuellement ingénieur. On est à l'école Saint-Joseph sur le plateau Mont-Royal. Première sortie de Moteur en herbe et c'est Mathieu M. Blanchet qui va répondre à cette question fondamentale. Il y a bien des gens qui s'y intéressent. Il voulait savoir, Prosper, voici ce que tu voulais savoir. On veut t'entendre.
3: Que se passerait-il si on utilisait notre cerveau à sa pleine capacité?
0: Waouh!
2: Moi, je suis vraiment content, surtout maintenant que je sais que tu vas pouvoir le dire à tes parents qui n'ont pas raison. Un petit peu opposition.
0: Fait que là, ce soir, c'est la première chose que tu vas dire à tes parents, hein, quand tu vas arriver.
2: Leur apprendre quelque chose.
0: Papa, maman, vous n'avez pas raison.
3: Ouais.
0: J'espère qu'ils vont aimer Radio-Canada après, par exemple. Mm-hmm. Ouais. Ah, il dit oui. Bon, Mathieu, par où on commence cette question-là? Comment on l'aborde?
2: Ben en fait, c'est une excellente question parce que c'est vrai que c'est un des neuromythes qui existe et qui est le plus stagnant. Il dure depuis tellement longtemps qu'on utiliserait seulement 10 % de notre cerveau. Puis les scientifiques, les neuroscientifiques ont démontré depuis des années et des années que c'est pas vrai. Donc, en même temps, c'est pas vrai qu'on utilise 100 % non plus tout le temps, ouais, mais on utilise pas juste 10 %.
0: Ben moi, je connais du monde qui utilise juste 10 %.
2: Ouais, non, il en utilise plus, mais c'est juste pas le bon qu'il utilise.
0: Ou ça paraît pas.
2: Oui, c'est ça.
0: C'est ça.
2: Ouais.
6: Il y a des moments dans la journée où je vous garantis.
2: Ouais, faut être à son meilleur.
0: On a tous nos moments. Bon, comment ça marche, ça?
2: Ben, en fait, là, la manière qu'on l'a démontré, c'est qu'on a utilisé ce qu'on appelle un IRM fonctionnel. Donc, vous l'avez sûrement déjà vu dans des émissions, quoi que ce soit. Là, c'est une grosse machine à l'hôpital où on va coucher un patient puis on va le rentrer comme dans un gros tunnel.
0: Ouais, ouais.
2: Dans ce tunnel-là, là, il va avoir... Bon, j'évite toutes les côté ingénieur que tu vas pouvoir découvrir.
0: Il va l'apprendre bientôt, oui, Prosper. Ouais.
2: Mais ça va nous permettre d'avoir une image du sang qu'il y a dans notre cerveau. C'est ce qu'on appelle le flux sanguin. Et la prémisse, c'est de dire, ben, quand j'utilise une partie de mon cerveau, ben, il y a besoin de sang pour être utilisé. Et nous, on va voir où est-ce que le sang va dans notre cerveau. Et donc, c'est quelle zone du cerveau qui l'utilise. Et ce qu'on réalise, c'est qu'on en utilise beaucoup plus que 10 %, mais c'est à des intensités, des degrés différents. Donc, c'est sûr que si je fais une tâche qui nécessite mes yeux, ben l'air du cerveau qui regarde mes yeux, ben lui, il va travailler très fort, puis peut-être une autre zone de mon cerveau va travailler un peu moins fort, mais ça veut pas dire qu'elle est éteinte comme telle.
0: Oui, je vous laisse continuer.
2: Ah oui, ben mais c'est ça. Mais je reviens, dans le fond, à la question qui est: est-ce qu'on peut l'utiliser au maximum,
0: ouais, c'est
2: à notre
0: ça.
2: Pleine
0: moi,
2: capacité?
0: Moi, j'aime beaucoup cet aspect-là, parce que c'est vrai qu'on se dit, hey, non, mais est-ce qu'on pourrait devenir genre comme maître du monde, là,
2: ouais,
0: si on l'utilisait genre à 100 % toute la journée? Là?
2: Mais je vais y répondre, mais en faisant un petit détour. Pour comprendre pourquoi on ne peut pas l'utiliser à 100%, là, je vais vous expliquer pourquoi on ne peut pas l'utiliser à 100%, puis vous allez comprendre comment ça devient impossible et ingérable là, si on le faisait. Puis pour ça, je vais utiliser une métaphore, OK? Fait qu'on va faire semblant que notre cerveau, c'est comme une voiture. Quand vous conduisez, t'sais, on utilise plus que 10% de la voiture. Hein? On est assis sur un banc, on contrôle le volant, il va y avoir de la radio qui joue, mm-hmm. Des fois, on va mettre un petit clignotant. Donc, la voiture roule à plus que 10% de sa capacité. Okay? Mais elle roule pas à 100%. Si la voiture roulait à 100%, je vous garantis que ça serait chaotique. Hein? Imaginez, là, on roule 350 km/h en même temps. Toutes les chaînes de radio fonctionnent.
0: Le système de son dans le piton.
2: Climatisé, les fans qui montent, qui descendent tout le temps.
6: Il y a du monde assis sur tous les sièges.
2: Sur tous les sièges, ça deviendrait chaotique. Mais pire que ça, c'est qu'il y a des fonctions qui sont incompatibles. C'est impossible de les faire en même temps. Là. Imaginez, là, je peux pas avancer puis freiner en même temps. C'est hyper dangereux.
0: Hein? Il y a des gens qui font ça.
2: Oui, ouais, non, ouais. L'auto aime pas ça.
0: Non, c'est ça, mais ça fait des beaux films sur Instagram.
2: Eh oui.
0: Ouais.
2: Oui, effectivement.
0: Ouais, c'est ça.
2: Mais, tu sais, on peut pas non plus climatiser puis chauffer en même temps. Donc, faut choisir un ou l'autre. Ouais, c'est pour ça que notre cerveau peut pas tout faire en même temps parce qu'il y a des zones du cerveau qui seraient incompatibles l'une avec l'autre. Donc, premièrement, ça demanderait beaucoup trop d'énergie. Votre cœur, vos poumons, pour amener tout le sang puis l'oxygène pour gérer tout ça serait hallucinant.
0: Serait sursollicité.
2: Ah
0: là.
2: Oui, ouais, le ouais, corps serait pas capable de
6: moi,
2: le prendre.
6: Moi, vous entendre, j'ai besoin d'une sieste.
2: Oui, c'est ça, hein. Mais puis aussi, c'est puis là, on le démontre bien, vous êtes à l'école, OK? Fait qu'il y a des fois où t'as pas besoin d'une certaine zone de ton cerveau. Si t'es dans un cours de mathématiques, mais t'as pas besoin de gérer les émotions fortes ou les calculs le français. Mais quand t'es en français, là, t'as plus besoin de tes calculs mathématiques. Donc, ça sert à rien de les activer tout le temps à 100%. Ça fait juste épuiser pour rien. Ouais. Donc, ton cerveau, il est assez intelligent pour venir compenser. Dire, ah, ben moi, je vais utiliser cette zone-là en ce moment, un peu moins l'autre, etc.
0: Mais mettons, là, Mathieu, on est dans un film de Pixar, genre. Puis là, t'as le héros qui se fait une opération puis se fait poser une chip qui lui permet d'utiliser 100% de son cerveau. Ouais. OK, on jase là.
2: Oui, oui.
0: On jase.
2: On joue le jeu. Oui, oui, oui.
0: Qu'est-ce qui se passerait?
2: Bon, si on enlève toutes les choses réelles, là, c'est-à-dire qu'on a assez d'énergie puis on peut déverrouiller toutes nos capacités, il y a trois grandes choses qui risquent d'arriver, OK, qui sont plus ou moins réalistes. Là. Mais la première, c'est si je suis capable d'exploiter le maximum de toutes mes régions, ben je deviens avec une super mémoire, une super logique, une super attention. Puis là, ça va faire en sorte que je peux faire des calculs puis composer avec des informations là gigantesques. Je deviendrais un ordinateur super puissant. Là.
0: Ça me tente. Hein? Ça me tente.
2: Ben oui.
0: Je prendrais ce super pouvoir là.
2: Oui, on serait
6: pas,
2: capable
6: moi,
2: de.
6: Je suis prête à avoir un Mathieu plus puissant.
2: Ouais, t'as raison. mais bref, on serait notre propre chat GPT, on serait notre propre ordinateur super puissant parce qu'on serait capable de tout retenir les informations.
0: OK.
2: Donc ça c'est la première chose qui pourrait arriver.
0: L'autre chose,
2: la deuxième, ça arrive chez certaines personnes. Donc c'est pour ça que je vous dis c'est plus ou moins réaliste, mais il y a certaines personnes qui ont des connexions entre des zones de notre cerveau que les autres n'ont pas, qu'on n'est pas supposé nécessairement. Puis c'est entre autres la réalité avec les gens qu'on appelle des synesthètes. Donc, c'est pas une maladie comme telle, là, mais ça s'appelle la synesthésie. C'est quand il y a deux sens qui sont connectés alors qu'ils ne devraient pas. Donc, ces
0: qu'est-ce
2: gens-là,
0: que ça arrive? Qu'est-ce qui se passe quand
2: ces gens-là, synesthètes, peuvent, admettons, quand on part de la musique, voir des couleurs. Alors qu'on le sait que nous, quand on entend de la musique, on voit pas tant de couleurs. Il y en a qu'on va donner des chiffres, puis là, ils vont les voir en couleurs. Donc, le 9 est vert, le 8 est jaune. Pis... Donc, c'est deux sens qui se connectent. Donc, si j'utilise 100% de mon cerveau en tout temps, ces zones-là vont se connecter. Et là, on va pouvoir voir des choses qu'on ne voit pas actuellement, qui sont impossibles pour nos sens.
0: Est-ce qu'on pourrait devenir aussi théoriquement hyper sensible, être capable de voir des choses qu'on verrait pas normalement?
2: Oui,
0: on mettait là, tous les boutons là, à 100%.
2: 100%, ben, ça serait le troisième scénario, c'est-à-dire que, admettons, nous, on voit les choses qui vont vite, mais notre œil, s'il est capable de percevoir des choses encore plus rapidement, il va voir des choses qui sont presque invisibles pour nous, des mouvements que nous, on ne voit pas présentement, mais que là, on pourrait voir.
0: OK, ça, c'est de la théorie, là, on s'entend, là, on pourra jamais faire ça, puis je suis pas sûr, en fait, je suis plus certain que ça me tente, là, parce que je vous ai... finalement, je pense que je vais rester normal. Mais mettons, est-ce qu'on pourrait optimiser ce qu'on a déjà? Parce qu'on part tous avec, grosso modo, tu sais, le même cerveau. Oui. Est-ce qu'on peut l'améliorer un petit peu?
2: Ben oui, c'est ça qu'il faut faire. Donc, au lieu de vouloir avoir 100% de notre cerveau, il faut aller l'optimiser. Puis comment on va le déverrouiller, là? Ben, vous le savez déjà, c'est les saines habitudes de vie. Bien manger, bien dormir, faire du sport, mais surtout continuer d'apprendre. Donc, ça reste quelque chose qu'on doit travailler puis entretenir. Donc, continuer. Tu sais, c'est comme l'auto, là. Faut aller faire les changements d'huile, faut aller changer les freins, faut rajouter de l'essence. Faut faire la même chose avec notre corps puis notre cerveau.
0: Et c'est pas seulement, en fait, en faisant des activités qu'on considère cérébrales que ça l'aide. Parce que là, vous avez mentionné faire du sport, bien dormir, bien manger. Mais
2: la meilleure activité, là, c'est être social. Quand on interaction, on travaille toutes les ondes de notre cerveau. Je dois regarder la réaction de l'autre, je dois gérer les émotions, je dois gérer qui parle, comment couper la parole. Notre cerveau adore être en société puis parler à des gens.
0: J'aime beaucoup que vous disiez ça parce qu'on a l'impression que ça va de soi. T'sais, là, je vous regarde tout le monde puis j'essaie de comprendre où est-ce, si vous êtes tanné ou pas, mais de faire ça... C'est une des choses les plus compliquées qui soient.
2: Oui, pour notre cerveau, là, présentement, gérer le temps, gérer les visages, moi, mon élocution, ça prend énormément d'énergie. Puis c'est ça qui permet d'aller débloquer tout.
0: Incroyable. Prosper, est-ce que tu es content de la réponse?
8: Oui.
0: Est-ce que tu vas optimiser ton cerveau pour le restant de l'année scolaire?
8: Oui.
0: On aime beaucoup ces mots-là. D'ailleurs, Mme Katia est très contente parce que là, ça va te faire des très bons bulletins. Puis elle va être contente d'avoir des bons élèves qui vont avoir optimisé leur cerveau durant l'année scolaire. Bien voilà, c'était notre dernier passage ici à l'école, en tout cas pour cette année, à l'école Saint-Joseph sur le plateau. Merci beaucoup à l'école qui nous a acceptés, qui nous a invités. Merci à cette classe-là. Vraiment super belle écoute, gang. On est très contents. Bravo. Bravo. Merci à Zoé Jolie Lopez de l'Université du Québec à Montréal, Mathieu M. Blanchet, Cégep Maisonneuve, merci. Neuropsychologue en pratique privée. Merci à vous. On se retrouve en exclusivité audio avec Gabriel Anctil dans quelques minutes. D'ailleurs, allez écouter sa chronique « La question qu'on ne se posait pas ». Et on est là lundi, 19h pour Moteur de recherche. Bye-bye.
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1: Bonjour, je m'appelle Nathalie Guédry. J'anime et je réalise à partir d'Halifax l'émission La Mouvée en fin d'après-midi sur la Nouvelle-Écosse, l'Île-du-Prince-Édouard et Terre-Neuve. Je veux vous présenter une femme qui fait beaucoup pour l'Acadie, Nathalie Robichaud. Elle est d'une région qui s'appelle la Baie-Sainte-Marie, ou officiellement la municipalité de Clare. Ça se trouve dans le sud-ouest de la Nouvelle-Écosse, et en fait, c'est l'une des communautés qui a accueilli le Congrès mondial acadien en août dernier. C'est aussi la région d'origine d'artistes musicaux comme Tibé Liveau, le groupe Peanut Butter Sunday, puis deux membres du groupe Radio-Radio, Arthur Como et Jacobus. Depuis 2017, Nathalie Robichaud est directrice générale de la Société acadienne de Clare. Elle dirige de nombreux projets culturels pour préserver le patrimoine acadien.
2: Dans tout ce que je fais, j'ai beaucoup de différents chapeaux. C'est tout lié, que ce soit du travail bénévole ou non, du travail de la Société acadienne ou non, c'est tout lié. Tout ce que je fais et toutes mes activités et mes actions, c'est en lien avec la valorisation de la culture, de la langue acadienne et francophone.
1: Dans les dernières années, cette femme de 43 ans s'est inspirée de son expérience en tant que danseuse traditionnelle et s'est donné une autre mission, celle de faire revivre l'histoire et les traditions locales oubliées, comme les danses traditionnelles callées, c'est-à-dire guidée par un meneur de danse ou un caller, autrefois très populaire à la Baie-Sainte-Marie, mais qui avait presque disparu. Elle s'est rendue à l'autre bout de la Nouvelle-Écosse, au Cap-Breton et aussi au Québec, pour se familiariser avec les vieilles danses comme le Rie-la-Huit et le French Eight, la danse à quatre couples. Aujourd'hui, la calleuse, avec son groupe Pied-à-Terre, présente des danses régulièrement pour le public qui souhaite apprendre cette ancienne coutume. Nathalie Robichaud veut aussi donner aux jeunes le goût de s'engager dans leur communauté. En 2019, elle a guidé un groupe d'adolescents dans leur démarche pour faire installer des panneaux d'arrêt bilingues dans la municipalité. Les jeunes ont dû apprendre et suivre le processus nécessaire pour faire modifier la loi provinciale. Cette petite initiative a lancé une vague de changements dans de nombreuses autres communautés acadiennes de la Nouvelle-Écosse. Et aujourd'hui, des centaines de panneaux d'arrêt bilingues se trouvent dans la majorité des communautés francophone de la province. Nathalie Robichaud a reçu une reconnaissance nationale pour l'ensemble de ses efforts en 2023, lorsqu'elle fut nommée l'une des personnalités influentes de la francophonie canadienne par l'organisme Franco-Presse. Plus récemment, en 2024, elle a ajouté une autre corde à son arc lorsqu'elle est devenue cinéaste. Son documentaire produit par l'ONF s'intitule « Trécarré, à la source du son de la Baie-Sainte-Marie ». Le film présente l'histoire méconnue des racines très profondes de la musique dans cette communauté acadienne.
2: Dans Clare, il y a plusieurs petits villages, puis tous ces petits villages-là ont des identités propres à elles.
1: Nathalie Robichaud souhaite que son film devienne un outil de sensibilisation aux jeunes Acadiens et Acadiennes du sud-ouest de la Nouvelle-Écosse sur l'évolution des traditions musicales.

Bonjour, je m'appelle François Lemay, animateur à Ici Musique. J'ai 16 ans. C'est l'été, je suis à Baie-Saint-Paul. J'ai 16 ans, ce qui veut dire que je sais tout. J'ai tout vu, tout connu, tout entendu. Je sais exactement où je veux aller dans la vie, pourquoi je veux le faire. J'y repense et je me tape sur les nerfs. Cet été-là, Jean Leloup le passe dans le patelin où j'ai grandi, Baie-Saint-Paul. Alors je me dis, faudrait bien que j'écoute ça du Jean Leloup, mais oh, comme toute bonne musique québécoise de la fin des années 80, début des années 90, je sais d'avance que je n'aimerais pas ça. Jusqu'à temps que j'entende « L'amour est sans pitié », l'album et la chanson.

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1: Et pour la première fois dans mon petit cœur de petit gars de 16 ans, de 6 pieds 2, qui a tout vu, tout connu, je me suis dit, on est capable. On peut faire de la bonne musique. On va aller voir ce qu'on a fait avant. Et c'est ce qui m'a ouvert cet album-là, L'amour est sans pitié, sur le plaisir d'écouter de la musique qui me parlait de moi et de nous. Puis des chansons comme ça, on en a plein sur ici.

0: C'est probablement le plus grand éléphant blanc de l'histoire canadienne. Un projet pharaonique, démesuré, qui a suscité colère, douleur et frustration pour ceux et celles qui l'ont subi. Ici Maxime Gauthier, à Aujourd'hui l'Histoire, les expropriés de Mirabel.
1: Les paroisses qui vont être anéanties, si on veut, quand on prend le village de la paroisse de Saint-Scolastier, la paroisse de Sainte-Monique, une partie de Saint-Benoît, une partie de Saint-Augustin, nous avons aussi une partie de Saint-Canut, vous avez une partie, les trois quarts de la paroisse de Saint-Hermance vont disparaître. Et puis, si on va du côté du nord, bien, il y a Saint-Jérôme, une partie de Saint-Jérôme, une partie de Saint-Janvier et une partie de Sainte-Thérèse.
0: En tout, ce sont 14 villages qui ont été touchés, démembrés ou carrément rayés de la carte. 1700 familles, 12 000 personnes expropriées pour accueillir ce qui devait être l'un des plus grands aéroports au monde. Car le gouvernement de Pierre-Éliott Trudeau voyait grand, beaucoup trop grand. Le 27 mars 1969, le fédéral annonce l'expropriation d'un immense territoire dans la région de Mirabel. 97 000 acres, l'équivalent des trois quarts de l'île de Montréal, plus grand encore que l'île de Laval. Les premiers concernés, dont bon nombre d'agriculteurs, l'apprennent à la radio, puis dans les journaux. Pour eux, c'est le début d'une longue bataille, une injustice, puisqu'on connaît la suite. Mirabel va s'avérer un immense fiasco. L'aéroport, qui devait être le plus important en Amérique du Nord, sera très vite dépassé par Toronto. Les autoroutes qui devaient s'y rendre ne seront jamais achevées, tout comme le train qui devait relier Mirabel au centre-ville. Quant à l'énorme territoire exproprié, à peine 10% seulement fut utilisé. De quoi alimenter la colère et la frustration des agriculteurs, dont certains ne s'en sont jamais remis. Et c'est à eux qu'on a eu envie de parler, ceux et celles qui se sont battus pour obtenir justice. Françoise Drapeau-Monette était du nombre. 30 ans de lutte au nom des expropriés. On l'a rencontrée chez elle. Elle nous a accueillis dans sa maison, la maison familiale, un joli bungalow décor des années 60, posé sur un vaste terrain dans ce qui fut jadis le village de Sainte-Scolastique. Sa demeure est intéressante puisqu'elle raconte l'histoire des expropriés de Mirabel. Construite par son père sur les terres familiales, elle-même expropriée, locataire de sa propre maison, puis propriétaire à nouveau dans les années 80. Avec elle, on a refait l'histoire de Mirabel, la lutte des expropriés, les excuses qu'elle attend toujours, et puis on est revenu sur le contexte politique de l'époque et les conséquences sur le territoire avec Suzanne Lorrain, géographe, elle-même originaire de la région.
2: Saint-Scolastique ou Parc Forillon,

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1: Ça va bien?
2: Oui, ça va bien, l'entrée.
1: On rentre ici?
2: Oui, oui, oui.
1: Maxime?
2: Bonjour, Maxime.
1: Enchanté. Merci de nous recevoir chez vous.
3: Vous êtes né pas loin d'ici?
2: Je suis né la deuxième maison, là, à côté.
3: Là-bas, ici? Là?
2: Oui, pas la grise qu'on voit.
3: La grise
2: là.
3: Qu'on voit là-bas. Ouais. Ah, ouais, OK. Ça, c'est la maison familiale, quoi?
2: Familiale. Papa, ils se sont mariés en 36. Son père, il avait donné la terre. Il a bâti l'étable. Dans ce temps-là, il n'y avait pas d'auto, là. Il a donné sa jument qui a fait sa vie de garçon, une vache, un cochon, puis quelques poules. Il est parti avec ça, là, tu sais. Mais il a progressé tout le temps. Il travaille en dehors. Moi, je suis l'aîné d'une famille de 13 enfants. C'est un scolastique, notre village, ben, c'est le chef-lieu. Ça a été le chef-lieu qui a déménagé à Saint-Eustache, là. Mais nous autres, ici, on avait 3 épiceries, on avait 2 médecins, une pharmacie, on avait une modiste, on avait une madame qui vendait le linge à la Vierge. On avait tout. Tout ce que c'est qu'on avait de besoin, on l'avait.
3: Ouais.
2: Puis là, ben, on a juste un dépanneur.
4: Nous survolons présentement la région de Saint-Scolastique en avion. C'est une journée, un après-midi très ensoleillé. Et on peut dire, je pense, capitaine Hudon, que c'est une région assez plane. C'est une plaine ici.
5: C'est ça, exactement. Il n'y a pas tellement de déblaiement de terrain à faire ici. Le terrain est tout déboisé. Alors, ça dépend où ils veulent situer l'aéroport exactement, mais dans la région, c'est une plaine et c'est déboisé dans grande partie.
4: Est-ce qu'on peut dire que c'est une région où, en général, la visibilité est bonne?
5: La visibilité est bonne et pour moi, c'est la région idéale pour un aéroport.
3: Et pourquoi à l'époque, on s'est dit on va faire un aéroport là, en plein milieu d'un champ, relativement loin de Montréal?
6: Pourquoi là? Ben ça, le choix du site, en fait, ça relève beaucoup de la vision du développement canadien que Pierre-Éliott Trudeau, qui est arrivé au pouvoir en 1968, avait à ce moment-là. Donc, il voulait consolider les 3 grandes métropoles du Canada, et donc Montréal, Toronto, Vancouver, et il voulait que il y ait un deuxième aéroport, on l'oublie parfois, dans chacune de ces villes-là. Ensuite, la discussion sur le choix du site, c'était assez long avec Québec parce qu'évidemment, Québec avait une autre vision du développement de son propre territoire, de son espace, de ses compétences. Alors, Québec aurait voulait privilégier le triangle Québec-Sherbrooke-Montréal. Et Ottawa voulait privilégier un site qui favoriserait l'axe est-ouest, donc vers Toronto. Alors au début, ils ont proposé Vaudreuil. Le Québec a clairement refusé ça. Après, ils ont proposé Mirabel. En fait, ils ont décidé Mirabel.
7: Prenons le cas, par exemple, de l'aéroport là, qui sera situé, selon les décisions prises à Ottawa, à Saint-Scolastique. Est-ce que votre décision n'a pas été prise étant donné que vous êtes fort politiquement et que vous pouvez l'imposer et pas du tout en fonction d'une collaboration, si on voit la chose depuis Québec?
8: Entendons-nous, les aéroports sous la Constitution, c'est une juridiction fédérale. On aurait fort bien pu dire, bon, ben, c'est de notre juridiction, on va bâtir l'aéroport là. De la même façon que l'éducation, c'est une juridiction provinciale, la province vient jamais consulter le fédéral pour savoir s'ils vont bâtir une école à Saint-Scolastique ou à Sainte-Madeleine.
9: Atenção, os passageiros do voo supersônico 999 com destino ao Aeroporto Internacional de Saint-Scolastique devem se dirigir imediatamente ao portão 260.
10: Les passagers du vol supersonique 999 à destination de l'aéroport international de Saint-Scolastique sont priés de se rendre immédiatement à la porte 260.
3: Comment vous l'avez appris?
2: On l'a attendu aux radios, puis aussi ça passait à la télévision. Et papa, ben, il est allé acheter le journal de la presse. Dans ce temps-là, la presse, il fallait que tu regardes ça sur la table, tu sais comment c'était long. Il y avait la moitié de la page de la presse que c'était des numéros de lot. Puis là, ben, on a vu notre numéro de lot.
3: C'est comme ça que vous avez appris?
2: Oui.
11: J'ai déroulé le journal, là, ben, j'ai vu votre numéro de lot qui était
2: puis
11: là.
2: Puis là, ben, tu sais, on aurait voulu avoir d'autres nouvelles et tout ça, mais non, ça a passé aux radios qui s'en venaient à l'aéroport puis tout ça, tu sais. Puis on savait pas de quoi faire, tu sais. J'ai été, c'était dans le temps des sucres, puis tout d'un coup, papa, il avait fait couler son érablière. J'ai dit, oh, je vais aller avec ma ciné, mais aller prendre la dernière photo de ça. Oh là là, je suis arrivée, j'étais dans l'auto, puis j'entendais crier mon père. Je me demandais s'il était mal pris, mais non. Quand je suis rentrée dans la cabane, les deux portes du grand feu étaient ouvertes. Il faisait bouillir. C'était comme le feu de l'enfer. Et papa, il pleurait, chaud de l'air. Puis un homme, dans ce temps-là, il ne fallait pas que ça pleure. Il a arrêté, tu sais. Il dit, qu'est-ce que tu viens faire? Ben, j'ai dit, je veux immortaliser ton dernier printemps.
11: Ah oui.
2: C'est vrai, c'était ça. C'était le dernier printemps.
11: C'est le dernier printemps à ce moment-là. Ah oui.
12: Monsieur Léopold Martin, une question. Tout le monde se pose, tous ceux qui sont affectés par l'installation de l'aéroport dans la région de Saint-Scolastique. Est-ce que tous les gens dont les numéros de cadastre apparaissent sur la liste des journaux seront effectivement expropriés?
13: Les gens dont les numéros de cadastre apparaissent sur les journaux ont été effectivement expropriés par le dépôt d'un plan dans les bureaux d'enregistrement de la chute de Saint-Jérôme et de Saint-Scolastique jeudi après-midi. Et ce dépôt de plan veut dire expropriation. Ce qui veut dire que les personnes impliquées dans l'expropriation ont, par le fait même, perdu leur titre de propriété parce que ces titres ont été transférés à la Couronne fédérale.
6: Dans un premier temps, d'abord, il faut rappeler qu'ils n'ont pas été informés par lettre de cette expropriation, qu'ils allaient être expropriés. Ils l'ont appris à la radio le 27 mars 1969. Alors évidemment, c'est un choc. On cherche de l'information. Ça a pris quand même un peu de temps avant qu'ils s'organisent vraiment. Peut-être un an, je dirais.

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2: Je pense que sans beaucoup de tensions avec le Québec et veut se protéger, entre guillemets, un vaste espace. Donc, c'est une des raisons, et ça a été documenté. Je cite un ministre qui a dit « Jusqu'à ce qu'un bon climat de coopération permette un transfert. »
3: Jean Marchand, ministre de l'Expansion économique régionale à l'époque, maintient encore aujourd'hui que c'est le provincial qui a forcé cette expropriation.
4: Ben, c'est-à-dire qu'on a trop exproprié pour les fins de l'aéroport même. Seulement, on n'a pas trop exproprié pour la zone de sécurité et la zone de pollution.
5: Vous maintenez c'est qu'on n'a pas trop exproprié.
4: C'est-à-dire que l'expropriation n'était pas le moyen idéal pour atteindre cette fin-là.
6: Comment est-ce qu'on a quand même pu faire une erreur de 80 000 acres en 1969?
7: Regardez, dans le temps, là, c'était le début du mouvement souverainiste au Québec. M. Trudeau arrivait à Ottawa, puis vous savez que l'esprit dans lequel il arrivait à Ottawa, c'était un petit peu de mettre les gouvernements provinciaux du Québec à leur place. Puis ils se sont dit, on va en exproprier grand, de manière à pouvoir éviter toute complication possible dans les négociations éventuelles avec le gouvernement de Québec. Il voulait pas
6: c'était
7: être
6: politique dès le départ.
7: Ah oui. Et c'est le gouvernement fédéral qui a imposé sa volonté, qui a choisi par conséquent de manière unilatérale le site. Et pour éviter des complications, je pense qu'ils ont fait un geste politique éminemment contestable.
8: Il n'y a plus de maison à l'horizon. 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

0: Moi, ici, je me suis battue en tabarnouche pour rester parce que je suis pas loin du village. Puis les fonctionnaires, ils voulaient l'avoir, la maison. Elle avait été construite en 62. Le huissier est venu, tout ça. Puis la madame, comprenez, là, c'est sérieux, ça. Là, si vous sortez pas, on va venir vous sortir. Ben, j'ai dit, ça va être le fun. Moi, elle m'a mis un huissier dehors. J'ai dit, tu n'entreras pas ici, toi. Mais on s'est battu comme ça se peut pas. Puis mon mari, à un moment donné, il m'a dit, je trouve que tu vas un peu loin, t'as pas peur. J'ai dit, pauvre toi, ils nous ont tout ôté, qu'est-ce que tu veux qu'ils nous ôtent de plus? Absurdité.
1: Mais les éléments qui ont favorisé la mobilisation, là, qui les ont mis tellement en colère, qui ont nourri leur révolte, qui a été très bien nourrie pendant plusieurs années. D'abord, au départ, c'est le processus même de l'expropriation là, qui s'est fait selon une ancienne loi. Des indemnités qui étaient jugées insuffisantes, on les isolait, on les humiliait, c'était inéquitable entre eux. Ton voisin a ceci, ton voisin a signé, tu devrais... alors des fois, c'était même pas vrai. Des pressions, des mensonges, etc. Donc, cette situation de chaos a fait en sorte qu'un petit groupe a voulu s'organiser pour avoir davantage d'informations et être informés, s'informer les uns les autres.
2: En effet, il y a une nouvelle conscience qui s'est développée à Saint-Scolastique. C'est ce qui explique que ce soir, la salle est pleine à craquer. C'est ce qui explique la force du CIAC. C'est ce qui explique la présence des gens aux manifestations. Nous autres, on a cru M. Trudeau, quand il est venu un certain jour de juin, nous dire « Je viens pas lever une pelletée de terre, je viens couper un ruban pour ouvrir un bureau d'information parce que j'ai le souci des humains sur le territoire. » On l'a cru, ce M. Trudeau-là. On a cru aussi M. Martin, quand il nous a dit « Vous allez être bien payés. » On a cru ces fonctionnaires quand ils nous ont dit « Attendez, attendez, on attendait. »
0: Les fonctionnaires, là, ils arrivaient sur le puis ça marchait jamais, le prix était bien trop bas. D'un coup, il retroussait son coin. Je pourrais vous rajouter peut-être 300. Dites-les pas à votre voisin. Oh, c'est bon, ça, moi, ça m'insulte, t'es mérite.
1: Mais le moteur qui a vraiment fait éclater la colère en 1972, c'est la connaissance des conditions de

0: l'appropriation à Pickering. Parce que là, c'était, l'iniquité était importante. C'était dans un rapport de 1 à 10. Les indemnités étaient 10 fois plus élevées à Pickering. Et les études ont démontré que l'évaluation foncière était fondamentalement la même à ce moment-là dans les deux territoires.
1: Monsieur Dubé et Monsieur Marchand, la question de fond du prix des terres selon l'offre et la demande, les expropriés de Saint-Scolastique l'ont toujours contesté. Et vous nous arrivez encore avec ça en 1973. Et je peux vous dire qu'ils l'ont contesté dès que les prix ont sorti en 1969. C'est ça qui est le fond du problème, et vous semblez pas vouloir le comprendre. Vos pinottes que vous apportez, là, c'est pas ça qui intéresse la population. Ce qui intéresse la population, c'est le prix de base de l'arpent.
2: Rappelons rapidement qu'on a payé, par exemple, de 2 000 $ à 10 000 $ l'acre à Pickering, et 210 $ en moyenne l'acre à Saint-Scolastique. Autre comparaison, la loi qui a régi les deux expropriations. L'ancienne, une loi qui date de 1886 qui a été appliquée à Saint-Scolastique. La nouvelle, qui date de 1970, a été appliquée à Pickering et elle a permis par exemple aux gens de Pickering de se préparer, de négocier collectivement également avec les évaluateurs d'Ottawa. Mais au-delà de toutes ces comparaisons entre Pickering et Saint-Scolastique, il reste que l'expropriation a provoqué et continue de provoquer des bouleversements sociaux considérables à Saint-Scolastique.
0: Ensuite, je dirais qu'un autre élément important, ça a été les mauvaises conditions de gestion du territoire par Transport Canada. C'était un chaos véritable. Personne, ça n'était pas planifié, personne n'était organisé pour gérer ça.
3: Nous autres, on n'avait pas le droit de s'assurer. On n'avait pas le droit. On ne pouvait pas s'assurer, les assurances, ils ne nous assuraient pas. Mais il fallait prendre une assurance responsabilité.
4: Mm-hmm. Fait que ça a été quoi? Combien de temps vous avez eu? Ça a été quoi? 25 ans de bataille? 30 ans de bataille?
3: À peu près ça, 25. Bien, on a été expropriés en 69, puis c'est en 84 qu'il y a eu un changement de gouvernement.
4: Mm-hmm. Puis vous, c'était Mulroney. Vous l'avez rencontré, Mulroney, dans le temps? Brian,
3: oui.
4: Mulroney.
3: Bien, je l'ai rencontré, c'est que le ministre, c'était M. Roch Lassalle. Lui, on l'a rencontré souvent. Et quand il est décédé, M. Lassalle, à Saint-Anne-des-Plaines, il y rendait hommage. Fait que ni un ni deux, je passe en arrière, puis vroom, je sors au travers des rideaux sur le stand où ce qui était. Fait que j'ai rendu hommage à M. Roch Lassalle. Après ça, M. Mulroney, avec ses députés étaient assis là, je me réveille, je dis, Monsieur Mulroney, moi j'ai quelque chose à vous demander. Là, il se lève, de quoi ma belle, puis il met deux mains sur ses épaules. J'ai dit, vous là, vous allez nous revendre nos affaires. On va avoir nos affaires. Il m'a fait un bisou sur chaque jour, puis il dit, je te le promets. Puis il a tenu que promesse.
5: Il y a 16 ans, Mirabel s'appelait Sainte-Scolastique. Et aujourd'hui, les cloches de l'église de Sainte-Scolastique ont sonné à toute volée. Les expropriés de Mirabel, en effet, pourront récupérer leurs terres.
4: Pourquoi ça a été si long? Parce que ça nous apparaît tellement évident que d'abord le territoire exproprié était complètement démesuré. Et pourquoi, voyant que cet aéroport-là s'en allait nulle part, voyant que non, ça n'allait pas devenir l'aéroport numéro un au Canada, pourquoi ça a été si long?
0: J'essaie d'imaginer dans le contexte social de l'époque la réaction des gens si... Ottawa avait dit, bon, finalement, on pense que c'était pas une très bonne idée de construire l'aéroport. Alors, je pense que c'était socialement inacceptable.
6: Entre Dorval et Mirabel, Mirabel et Dorval, Mirabel et Dorval.
7: Montréal aura un seul aéroport international avec deux aérogares. Dorval, aérogare ouest, Mirabel, aérogare Nord.
6: Casse les oreilles de mon soleil entre Dorval et Mirabel.
8: À compter de minuit ce soir, l'aéroport de Mirabel à Montréal cessera d'être ce qu'il était. Il n'accueillera plus les vols réguliers de passagers qui seront dorénavant transférés à Dorval.
6: Tu feras jamais pousser patate entre Dorval et Mirabel.
3: T'sais, puis là, ils ont bien beau dire... Ils mettent la faute sur la 13 qui n'a pas été finie. Il y a ci, il y a ça, il y a ça. C'est qu'elle ne marchait pas, bon sang, l'aéroport. Voyons, elle était trop grosse, c'était trop grand, ça n'avait pas d'allure, ça n'avait pas de maudit bon sang.
4: Mais quel impact ça a eu pour les gens de Mirabel, tout ça? Pour ceux qui habitaient ces villages-là?
0: Ben, ça a été terrible. Ça a été vraiment terrible. C'est indescriptible, en fait, là. Ben, tout ça a bouleversé complètement toute leur vie. Mais en même temps, on peut dire que ADM a réussi le projet de reconversion de cet aéroport-là. Parce qu'à un moment donné, là, ça fait 50 ans, et il faut faire quelque chose avec ça. Mirabel, aujourd'hui, ça s'appelle l'Aérocité internationale Mirabel. C'est quand même le troisième pôle aéronautique en importance mondiale. Puis ça, c'est quand même... Il y a environ 5000 emplois, là, à Mirabel.
3: Puis on a beau en parler, le dire, mais on peut pas s'imaginer. C'est quand tu le vois que tu réalises. Et mon Dieu, c'est quoi cette affaire-là? Je peux pas croire, moi. C'est tout défaire. Un quartier, ben c'était plus qu'un quartier, là. T'sais, on était 11 municipalités, là. Courant la rue, rien, finalement. Il l'avait pas étudié, Trudeau, ça, qu'est-ce que c'est qu'il faisait, là.
4: Les souvenirs d'une expropriée, Françoise Drapeau-Monette, qui a consacré beaucoup de temps, d'années et d'énergie à défendre ses compatriotes, elle nous a accueillis chez elle, dans ce qui fut jadis Sainte-Scolastique. Demain, on poursuit notre semaine spéciale sur le terrain avec nos témoins de l'histoire. Retour dans les années 70, au lendemain de la victoire du Parti québécois, l'exode des Anglo-Montréalais. Ici Maxime Côtier, au nom de toute l'équipe, merci d'avoir été là. Bonne soirée. À demain.
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14: L'enquête sur la fusillade mortelle à Montréal se transporte en Alberta. Des élus plaident pour un meilleur contrôle des réseaux sociaux et des armes à feu.
15: Il y a encore un travail aussi de culture à faire par rapport à qui peut porter des armes.
14: L'Europe suffoque, la canicule se poursuit.
16: C'est pas évident, on fait comme on peut.
17: Mais là, c'est vraiment trop, franchement, c'est trop.
14: La France a connu la journée la plus chaude de son histoire. Et des milliers de spectateurs sur les plaines d'Abraham pour célébrer la fête nationale du Québec.
18: C'était une fraternité, une célébration parfaite.
14: Bonjour, ici Marie-Michèle Bordua. Bienvenue à ce Radio-Journal. L'enquête sur la fusillade qui a coûté la vie à un policier et à un citoyen dans Côte-des-Neiges à Montréal s'étend désormais jusqu'en Alberta, d'où était originaire le tireur. Et pendant ce temps, les hommages aux victimes se multiplient. Hugo Métro fait le point avec nous. Hugo, les funérailles du policier ont lieu aujourd'hui.
19: Voilà, les funérailles de Mohamed Ben Redouane. Une importante cérémonie d'hommage doit aussi être organisée dans les prochains jours par le service de police de la ville de Montréal. Et puis Marie-Michèle, sur les lieux de la fusillade, des citoyens continuent de déposer des fleurs, des chandelles et des messages, également à la mémoire de Michel Mizrahi, le citoyen tué lors des événements, dont voici certains de ses proches.
20: Il était toujours là, prêt à aider tout le monde, il demandait est-ce que ça va, est-ce que t'as besoin de quoi que ce soit.
21: Très très grand cœur, toujours là pour les autres. Il vendait des costumes. Quand il y avait des gens qui n'avaient pas les moyens, il leur donnait gratuitement.
19: Pendant ce temps, l'enquête se poursuit. On a appris que le tireur s'appelait Seth Scott Hatfield. Il était âgé de 25 ans et originaire de la ville de Lethbridge, dans le sud de l'Alberta. Les policiers ont d'ailleurs mené une perquisition pour tenter d'apprendre davantage sur son parcours et ses motivations.
14: Et Hugo, la mairesse de Montréal plaide pour un resserrement du contrôle des armes à feu au pays.
19: Oui, et Soria Martinez-Ferrada s'est demandé comment une personne pouvait encore, en 2026, circuler avec un fusil et ouvrir le feu en pleine rue. La mairesse estime qu'il faut renforcer le contrôle des armes à feu au Canada. Elle s'inquiète aussi de la propagation des discours haineux sur les réseaux sociaux. Selon elle, les gouvernements doivent réglementer les plateformes en ligne pour éviter qu'un drame semblable ne se reproduise.
14: Merci Hugo.
19: Au revoir.
14: Et on se transporte à Toronto où les funérailles d'un policier tué en service le 11 juin seront aussi célébrées aujourd'hui. Marc Pinizzotto a été tué par balle lors d'une perquisition en lien avec plusieurs fusillades, dont celle survenue au consulat américain à Toronto en mars. Un homme de 19 ans doit comparaître le mois prochain en lien avec ce meurtre. Des dizaines de milliers de foyers sont privés d'électricité en France au lendemain de la journée la plus chaude enregistrée au pays depuis 1947. La vague de chaleur historique qui frappe l'Europe continue de s'étendre et de gagner en intensité. Les activités sont perturbées à bien des endroits, dont à Paris, comme le raconte notre correspondante Tamara Alteresco.
1: Paris suffoque et les gens souffrent, particulièrement ceux qui doivent travailler, comme les éboueurs, les livreurs, quand il fait 38 degrés à l'ombre.
16: Le camion fait 50 degrés, c'est pas évident. On fait comme on peut.
22: Et on voit que même au niveau du cœur, tout ça, on voit que ça fatigue, quoi, oui. Mais là, c'est vraiment trop. Franchement, c'est trop.
1: Les jours à venir seront les plus chauds de l'histoire, a prévenu le premier ministre de la France. Avec plus de 50 départements sous vigilance rouge, c'est 90% des Français qui vivent dans la chaleur extrême. La grande majorité sans air climatisé, comme ces filles au père, réfugiées en bikini en bord de Seine.
23: Spécialement quand il fait si chaud, c'est incroyable. C'est... En fait, c'est horrible. On fait rien faire à la maison.
1: Plus de 1800 établissements scolaires ont dû fermer, annuler les fêtes de fin d'année. Les autres demandent aux parents de garder les enfants avec eux pour les préserver des conditions presque dangereuses.
24: On a mesuré des écoles, des salles de classe à 38.
1: Jean-Rémy Girard est avec le syndicat national des lycées, collèges et écoles.
24: Parce que le bâti scolaire n'est pas adapté. Voilà, il faudrait aérer la nuit, il faudrait fermer les volets, mais on ne peut pas aérer, on n'a pas de volets. Donc effectivement, finalement, le guide, il se résume à buvez de l'eau.
1: Ici Tamara Alteresco, Radio-Canada, Paris.
14: Le projet de route de la vallée du Mackenzie dans les territoires du Nord-Ouest devrait devenir le premier projet d'intérêt national, selon ce qu'a appris CBC Radio-Canada. Le gouvernement fédéral devrait en faire l'annonce aujourd'hui à Yellowknife, en présence des premiers ministres du Nunavut et des territoires du Nord-Ouest. Ce projet vise à relier Ringley et Norman Wells par une route de plus de 300 km praticable toute l'année. À l'approche de la campagne électorale au Québec, le Parti québécois a présenté hier son livre bleu. L'objectif, que le volumineux document réponde à toutes les questions à propos d'un Québec indépendant. Pierre-Alexandre Bolduc a préparé ce qui suit.
25: C'est surtout un point de départ pour un dialogue avec la population sur c'est quoi être dans son propre pays.
26: Il est question notamment de référendums, de monnaie, de frontières et même d'une armée québécoise. Les 20 000 militaires des Forces armées canadiennes en sol québécois seraient invités à joindre les Forces armées québécoises.
25: On s'attend à ce que, naturellement, la grande majorité du personnel transfère vers la constitution de cette nouvelle armée.
26: Paul Saint-Pierre Plamondon admet que les fonctionnaires du fédéral qui habitent le Québec perdraient aussi leur emploi. Mais il ne s'avance pas sur un chiffre précis pour le moment. Sébastien Paquette est vice-président à l'Alliance de la fonction publique du Canada.
27: Si jamais le Québec devient indépendant, je ne vois pas beaucoup de postes actuels au niveau fédéral qui ne seraient pas nécessaires au niveau provincial.
26: Autre changement important, un Québec souverain deviendrait une république avec un président qui aurait des pouvoirs substantiels qui restent à déterminer.
25: Certains diront que le livre bleu est un risque parce qu'on pourra critiquer la page 376 sur 500 quelques.
26: Paul Saint-Pierre Plamondon reconnaît que le livre bleu pourrait servir de munition aux autres partis pendant la campagne électorale cet automne. Mais il dit préférer être transparent. Ici Pierre-Alexandre Bolduc, Radio-Canada, à Québec.
14: Ces jours de fête nationale au Québec, de nombreuses célébrations auront lieu à travers la province. Le grand spectacle qui réunira plusieurs générations d'artistes, dont Diane Dufresne, Pierre Lapointe et Éléonore Lagacé, aura lieu ce soir à Montréal. Harmonium fera aussi un retour très attendu à l'occasion d'un hommage à Serge Fiori, décédé il y a un an jour pour jour. Les célébrations de la fête nationale ont débuté hier soir sur les plaines d'Abraham à Québec. Valérie Cloutier y était.
28: Le
0: Le grand spectacle de la fête nationale sur les plaines d'Abraham a fait résonner avec ardeur la culture québécoise avec de grands noms de la chanson, tels que Claude Dubois, Marie-Denise Pelletier, Daniel Boucher, Lou-Adriane Cassidy et Marie-Mé. L'hommage au légendaire joueur de hockey Guy Lafleur s'inscrit parmi les moments forts de cette soirée, tout comme le segment émouvant qui a été dédié au mythique cofondateur d'Harmonium, Serge Fiori, décédé le 24 juin, il y a un an. Le public était au rendez-vous en grand nombre.
2: Tout le monde ensemble, c'est le fun de voir le Québec tout se rassembler. Tout le monde est festif, on aime ça. Go Québec, go!
18: C'était une fraternité, une célébration parfaite. Qui se termine trop tôt, à mon avis, à moi.
2: Très belle fête nationale, ça fait plaisir de voir ça, et un peuple aussi uni et avec cette effervescence, ça fait du bien.
0: Un spectacle généreux où s'est exprimé de plusieurs façons la fierté d'être Québécois. Ici Valérie Cloutier, Radio-Canada, Québec.
14: Et puis au sport, en terminant, le Canada va jouer cet après-midi son troisième et dernier match de la phase de groupe de la Coupe du monde de soccer. Ce sera un match contre la Suisse. Une victoire à cette rencontre permettra au Canada de disputer leur premier match éliminatoire à Vancouver. Olivier Tremblay.
3: Elle est loin l'époque où les supporters de l'équipe masculine du Canada se réjouissaient simplement d'atteindre le dernier tour des qualifications pour le Mondial. En ce 24 juin, les Canadiens auront l'occasion de gagner leur groupe à la Coupe du Monde, rien de moins. Voici l'attaquant Jonathan David.
4: Même quand j'ai commencé, on regardait pas trop à la Coupe du Monde. C'était de gagner nos matchs, essayer d'aller le plus loin possible, mais on devrait être fiers d'être où on est aujourd'hui et encore essayer d'aller chercher plus loin.
3: L'équipe canadienne peut terminer première du groupe B si elle récolte une victoire ou une nulle contre la Suisse. Après avoir instauré une mentalité de conquérant au sein de son groupe, l'entraîneur Jesse Marsh les avertit de ne pas jouer pour faire match nul. La pire façon d'aller chercher un match nul, c'est de jouer pour faire match nul, dit-il. Il faut jouer pour gagner, puis en fin de rencontre, on peut se servir de ses remplaçants ou user de stratégie pour gérer le résultat. Pour motiver ses joueurs, Jesse Marsh leur a montré un message vidéo de la légende canadienne du basketball, Steve Nash. Un message, dit-il, qui a résumé parfaitement ce qu'il souhaite voir de sa troupe contre la Suisse. Des joueurs conscients du plan de match, mais des joueurs prêts à être fidèles à eux-mêmes, prêts à montrer leur qualité. Si Jonathan David trouve son air d'aller contre les Suisses comme contre les Qataris, auxquels il a infligé 3 buts jeudi dernier, le Canada peut songer à un long séjour à Vancouver, à titre de gagnant de son groupe. Ici Olivier Tremblay, Radio-Canada, Vancouver.
14: Voilà, c'était le Radio-Journal. Merci d'avoir été à l'écoute. Bonne journée.

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0: Voici Mélanie Boissonneau.
1: Bonne Saint-Jean, franco-ontarien ou québécois, évidemment, je reprends les mots de Pierre-Luc Funk hier, grand spectacle à Québec. Oui, enfin, Québec a eu droit à un spectacle de la Saint-Jean-Baptiste, parce que la météo l'a permis. Pierre-Luc Funk qui s'adressait à la foule, en fait, qui a tenté de s'adresser à la foule, là, parce que c'était difficile de placer un mot. Il était dans cette mer de drapeaux bleus et essayait d'aligner une phrase et la foule était en liesse et disait, c'est plus qu'une date, un moment de réflexion pour savoir d'où on vient et où on s'en va. Et donc, j'espère que pour vous, la journée revêtera un caractère un petit peu spécial, ne serait-ce que pour être de bonne humeur, pour fêter, pour écouter de la bonne musique, pour faire une journée spéciale, je le dirais comme ça. Évidemment, selon que vous êtes d'un côté ou de l'autre de la rivière, c'est férié ou pas. Alors, si vous êtes du côté québécois, évidemment, il y a beaucoup de choses qui sont fermées. Si vous êtes du côté d'Ottawa, je dirais, comme diraient nos amis de CBC, business as usual, mais en même temps, on le sent dans la ville. C'est pas tout à fait pareil. C'est moins de circulation. C'était comme un peu plus tranquille. En même temps, superbe soleil. On va y revenir dans un instant avec Mario. Luca, bonjour.
2: Bonjour, Mélanie.
1: Et donc, on revient sur ce qui s'est passé à Montréal. Ça nous interpelle ici.
2: Oui, absolument, parce que l'auteur de la fusillade de Montréal a publié un manifeste dont les idéologies se rapprochent de la communauté. Incel, selon des experts, là, ce groupe diffuse un discours misogyne qui se rapproche du mouvement masculiniste. Et là, les organismes qui viennent en aide aux femmes victimes de violences dans la région s'inquiètent de la montée de ce discours-là. Ils martèlent l'importance de faire appel aux ressources disponibles en cas de sécurité. Il y a des réactions qu'on vous présentera. Il y en a plusieurs ce matin qu'on vous présentera, notamment à la maison d'hébergement pour elles des deux vallées à Gatineau, mais également le centre francophone d'aide et de lutte contre les agressions à caractère sexuel du côté d'Ottawa. Donc, ouais, c'est une... Ça fait écho ici dans la région et on en reparlera, bien sûr. Et on va reparler aussi d'un moment... je sais pas si vous vous souvenez où vous étiez, Mélanie, il y a 15 ans, un jour pour jour, aujourd'hui. Bien, il y a le train à vapeur Old Chelsea-Wakefield qui arrêtait d'opérer en raison d'une pluie diluvienne qui avait mis à mal la voie ferrée. Et donc, 15 ans, jour pour jour... On va y revenir sur ce fameux train vapeur. Je ne sais pas si vous l'aviez déjà emprunté.
1: Non, jamais.
2: Vous l'avez déjà pris, oui.
1: Parler, évidemment, puis avec tout ce que ça avait de charme, de pittoresque. Puis là, vous venez de me faire faire l'exercice, puis je me dis, mais où est-ce que j'étais? Je viens de célébrer les 15 ans de mon fils. Ça faisait quelques jours que j'avais accouché. J'étais comme loin du train.
2: Oui, absolument.
1: On prend sur autre chose.
2: Rappelez-vous, on prend toujours un train.
1: On prend toujours un train, assurément.
2: Donc, on en parlera au prochain bulletin, oui, reportage de Gabrielle Marc-Empéron.
1: Et d'ici la fin de l'heure, on va s'entretenir avec Geneviève Latulippe, qui elle, est à Tourisme Outaouais, pour parler de l'impact de ce que ça avait eu. Puis en même temps, là, on cherche un acheteur pour les deux locomotives. Je ne savais pas que la ville de Gatineau avait encore ça
2: dans ses entrepôts. Entreposé, entre guillemets, ça... Mais ça, c'était l'image de l'Outaouais sur à peu près tous les documents touristiques. Quand vous vouliez venir en Outaouais, la première chose qu'on voyait, c'était le train vapeur. Moi, j'ai déjà demeuré devant la voie ferrée où le train vapeur fonctionnait. Ouais. C'était vraiment, vraiment sympathique. Un peu bruyant, mais ça venait avec. Puis il y avait tout un charme. Ça fait mal aussi à Wakefield parce que le train se rendait jusque-là. Ça a bouleversé l'industrie touristique pas à peu près. Donc, on vous en parlera au prochain bulletin.
1: Oui, puis je me posais la question, est-ce qu'on aurait pu, racheter les locomotives, mais remettre le train sur ses rails, littéralement. Puis il y a certains endroits où on a enlevé les rails et d'autres où on les enfouit. Ce serait pas évident de faire renaître le projet
2: tel
1: qu'on l'a connu.
2: Non, ça l'était pas à l'époque pour l'avoir couvert à la ville de Gatineau. C'était loin d'être évident. Il y avait pas beaucoup d'options, pas beaucoup d'acheteurs. Puis le risque de tenter de remettre, parce que c'est les rails qui étaient endommagés, le coût, bien là, parfois, comme on dit en anglais, money talks. Voilà.
1: Et puis en même temps, marchait hein, ce train-là. C'est pas donné à tous les trains légers.
2: Non, lui, c'était un train pesant.
1: Oui, c'était un train pesant. Merci, Lucas. On vous retrouve dans 15 minutes, pile poil.
3: J'ai un vague souvenir que la collègue Camille Bordeaux avait été agent là, ou guide à bord du train.
1: C'est vrai, vous avez dit ça? Oui, je me rappelle qu'elle faisait partie, de l'accueil des gens à bord. Ouais. Sinon, parlons de ce qui se passe Maloney-Saint-Louis. Hier, déjà, vous nous en parliez.
3: Oui, depuis lundi, il y avait des feux de circulation en mode rouge clignotant entre-temps au fil des heures là, qui ont suivi. On a maintenu l'intersection avec des feux hors service. On a même placé des panneaux temporaires là, d'arrêt. Mais hier, en fin d'après-midi ou à peu près au cours de l'après-midi...
1: C'était réglé, non?
3: Oui, tout était réglé. Alors, je tenais juste à le mentionner pour celles et ceux qui ne seraient pas passés par là.
1: Je pensais que vous me disiez qu'on était retourné en arrière.
3: Non. Okay, et en fin d'après-midi aussi hier, quelle panne de courant à Gatineau, un secteur de Chelsea, de Val-des-Monts, entre autres. Là. Voyons la page des pannes d'Hydro-Québec affichait 23 000 adresses là, sans électricité. Alors, tout ce que je voulais dire avec ça, c'est que parfois, quand le courant revient, les feux de circulation qui étaient complètement éteints, parfois reviennent à un cycle en mode rouge clignotant. Gardez en tête, c'est un arrêt obligatoire dans chaque sens. Pour l'instant, sur le réseau, ça semble très bien aller, vous alliez dire.
1: Sur le réseau électrique, là, je viens de vérifier, Hydro-Québec panne zéro foyer atteint de cette panne d'électricité.
3: J'ai vérifié ce matin, j'ai vu la même chose, j'étais content. Plein soleil pour commencer, en tout cas ce qu'on voit en ce moment. Mais ça deviendra alternance soleil-nuage en après-midi, tout ça avec vent, un petit peu des rafales à 40 km à l'heure, maximum 26. Degrés, humidex 29, bien sûr, indice UV élevé avec, je vous le disais, maximum 26, mais en ce moment, si vous sortez, il fait 14 degrés.
1: Oui, mais si on sort ce soir, c'est un scénario parfait. Et Rachel, vous êtes sortie hier.
0: Je suis sortie et je vais vous raconter l'expérience d'être une personne de 5 pieds dans une foule dense parce que c'était ça mon expérience hier soir, finalement, pour la majeure partie de la soirée.
1: Mais imaginez pour tous les enfants. Je dirais jusqu'à 5 ans sur les épaules, ça va bien pendant une bonne partie du spectacle. Mais quelque part, entre 5 et 12 ans, là, eux autres aussi sont comme dans le 5 pieds moins. Pas évident.
0: C'est pour ça que ça se promène quand il y a de l'espace. Oui. Au moins, il y a la place Laval qui est juste à côté, qui n'est pas directement devant la scène. Donc, je dirais que les familles se sont réfugiées de ce côté-là.
1: Réfugiées. Merci, Rachel.
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1: 16h17, Anne-Sophie, on continue d'en apprendre aussi sur cette fusillade à Montréal.
0: Oui, ça continue de faire les manchettes ce matin, Mélanie. Donc, on apprend plus d'informations sur toutes les circonstances là, entourant justement ces événements. Parce que je vous rappelle, c'est arrivé dans le quartier Côte-des-Neiges et ça fait 2 victimes, un policier de 34 ans, un père de famille de 68 ans qui ont été tués par balle, le suspect, lui, qui a été abattu. Et donc, à la une de la presse plus, on apprend que ça a repris environ, seulement 3 secondes pour éviter un carnage. Et tout ça grâce à l'agent Xavier Gaumont de la police de Montréal. Donc, je vous raconte, là. Donc, lorsque le tueur a rechargé son arme lundi, le jeune policier Xavier Gaumont est sorti de sa cachette, s'est avancé à découvert. Et en l'espace de 3 secondes, il a pris 2 grandes inspirations, comme on l'apprend justement dans les formations. Il a retenu son souffle pour stabiliser son bras, a visé l'assaillant et a ouvert le feu à une 20aine de mètres de distance. Et une manœuvre qui est assez difficile à réaliser, surtout dans le feu de l'action ça. Et pourtant, il a réussi, il l'a fait. Et il est célébré en héros aujourd'hui par ses collègues parce que les enquêteurs là ont conclu déjà que son intervention, celle évidemment des autres patrouilleurs, là ont empêché le suspect justement d'entrer dans l'immeuble. Cet immeuble qui abrite la maison mère du site Pornhub, immeuble apparemment qui était visé donc par le suspect et là où un drame bien pire aurait pu se dérouler. Mais bon, il faut dire que malgré tout, là, tout le corps policier de Montréal, des autres villes également, tous ces corps policiers sont ébranlés parce qu'on se rappelle qu'il y a l'agent Mohamed Lamine Ben Redouane qui fait partie des victimes. Lui qui était policier à Montréal depuis 2021, on dit qu'il avait postulé à 3 reprises avant d'y être admis. Il y a un de ses amis, justement, qui s'est confié au Journal de Montréal, qui dit qu'il était tellement persévérant, il voulait tellement la job, d'autant plus, et c'est tellement triste de lire ça, il attendait également son 2e enfant, c'était un père. Sans oublier l'autre victime, un autre père de famille, du nom de Michael Moshe Misrani, qui raconte, les proches de Mohamed, de Michael Michael, pardon, raconte qu'il est mort en héros parce que lui, de son côté, il devait aller prendre un café avec son fils cette journée-là, mais le rendez-vous n'aura jamais eu lieu. Sauf qu'on dit que le Montréalais de 68 ans aurait risqué sa vie pour aider une mère et son jeune enfant à se mettre à l'abri, eux qui se dirigeaient justement vers le tireur. Donc, on raconte plusieurs témoignages ce matin assez poignants. Des tristes événements aussi qui ont fait le tour des grands médias là, à l'international. On parle des États-Unis, de l'Europe également. Parmi tous ces médias, on compte CNN, Fox News, Le Monde, le New York Times, The Times of Israel même et le quotidien français 20 minutes. Donc, ça a vraiment fait le tour des médias. Et sinon, eh bien, sur le site de Radio-Canada ce matin, on se pose aussi la question quand même, est-ce que le nombre de policiers morts en service est en augmentation? Parce que, comme je vous le disais, il y a un agent qui a perdu la vie. Là, c'était quand même c'était la première fois que ça arrivait depuis 24 ans au service de police de la ville de Montréal. Et bon, si certains...
1: J'allais juste te dire, hier, on avait justement quelqu'un du SPVG ici qui nous disait, oui, ça faisait 24 ans à Montréal qu'un officier n'était pas mort en service, mais à travers le pays, même dans les dernières semaines, ça arrive, ça fait partie des risques du métier.
0: Absolument. Puis on a quand même posé la question à des experts parce que, bon, est-ce que c'est une tendance qui inquiète? Parce qu'on se dit, bon, est-ce qu'il va y avoir une hausse de la violence en ce moment à l'égard des policiers? Il y a des chercheurs qui s'intéressent justement de près à la question, qui constatent plutôt qu'ils sont aujourd'hui en fait moins susceptibles de mourir d'actes violents qu'au cours des dernières années. C'est ce qu'on dit. Parce que il y a le ministre même de la Sécurité intérieure du Québec, Yann Lafrenière, qui s'est prononcé là-dessus lui-même, qui est ancien policier, qui dit que l'événement survenu à Montréal reste quand même extrêmement rare. Mais bon, il faut pas tout pour autant là, ne pas faire preuve de vigilance. Et c'est un phénomène à surveiller.
1: Et sinon, on se transporte aux États-Unis parce que Washington s'impatiente face à nous, le Canada, dans le dossier des F-35.
0: Oui, on se rappelle que le pays a amorcé tout un processus pour acquérir 88 avions chasseurs, ces fameux F-35, pour remplacer sa flotte vieillissante de CF-18. Et là, le premier ministre Mark Carney continue d'examiner le dossier. Ça ralentit la fameuse commande qui est tant attendue. Et là, les États-Unis, justement, vous l'avez dit, Mélanie, font pression sur Ottawa, suggèrent même au Canada de s'associer à eux pour développer les futurs avions de combat. Donc, je cite l'ambassadeur américain au Canada, Pete Hoekstra, qui a dit « C'est votre choix. Voulez-vous vous associer aux États-Unis ou non? » On essaie un peu de faire avancer les choses, parce qu'il faut le dire, le gouvernement a plusieurs options dans le dossier des avions de chasse. Il y a d'ailleurs notre collègue Daniel Leblanc qui avait écrit justement un article à ce sujet au mois de février, si vous voulez retourner dans le temps, suivre le dossier. Là.
1: Entre les Gripen et les F-35.
0: Oh, oui, ce fameux débat éternel. Puis là, il y a des experts militaires qui se prononcent dans le National Post, à la une d'ailleurs du journal ce matin, qui disent que selon eux, le F-35 reste toujours la meilleure option pour le Canada, notamment pour garantir la coopération avec l'OTAN. Mais bon, c'est quand même un débat qui est devenu assez politique. Il y a une partie de la population, du gouvernement aussi, qui montre ce sentiment anti-américain, anti-Donald Trump. Et là, ça pousse le gouvernement donc à repousser la décision finale, même à envisager peut-être une flotte d'avions mixtes, justement, pour réduire notre fameuse dépendance aux États-Unis. Donc, un article quand même intéressant à lire pour ceux qui veulent savoir on en est où, un peu décortiquer ce dossier-là. Et je vous le disais, c'est à la une du National Post.
1: Oui, et à ma connaissance, à chaque fois qu'on demande aux militaires présents ou anciens militaires leur avis, on penche toujours du côté des F-35. Le passé de Mark Carney l'a déjà contraint à se retirer de plusieurs dossiers gouvernementaux. Tiens.
0: Oui, c'est ce qu'on apprend. C'est à la une du Toronto Star. Donc, on dit en fait que M. Carney a dû se retirer d'au moins 17 dossiers gouvernementaux depuis qu'il est en pouvoir. Tout ça pour éviter les conflits d'intérêts. Donc, c'est un mécanisme de filtrage géré par son bureau qui a été mis en place justement quand il est entré en poste. Et tout ça, ça l'empêche de participer aux décisions touchant une liste de 103 entreprises liées à ses anciennes fonctions. Parce qu'on le sait, M. Carney a été plusieurs impliqués dans de nombreuses
1: banquiers, mais
0: instances.
1: Aussi investisseurs. Oui.
0: Voilà. Et on dit évidemment parmi elles, là, il figure le géant Brookfield. On en a beaucoup parlé. Ça a fait les manchettes où il a travaillé de 2020 à 2025. La société de paiement Stripe aussi. Tout ça, on apprend ça grâce à des documents qui ont été transmis au comité d'éthique de la Chambre des communes qui révèle justement là, que ce filtre a été pas mal activé justement dans les derniers mois. C'est à surveiller. Là. C'est sûr que ça fait réagir évidemment surtout du côté des conservateurs qui montrent du doigt M. Carney, qui disent que les Canadiens méritent un premier ministre qui est libre d'agir pour l'intérêt public. Mais voilà, ce mécanisme enclenché quand il est entré en fonction et on parle de 17 dossiers. Possiblement, ce nombre augmentera, qui sait.
1: Ah oui, et je trouve intéressant de voir que le mécanisme, en tout cas, opère, fait ce qu'il a à faire. En même temps, on avait soulevé ce genre de questions, je pense à un certain Pierre Fitzgibbon, par exemple, du côté de la CAQ au provincial. Merci pour tout ça, Anne-Sophie. Et puis, évidemment, parce que c'est le 24 juin, il y a plein de célébrités, de célébrations, dis-je bien, dans la région. En spectacle, ce soir, ça risque de déménager pas à peu près sale barbe.

0: Hey, de sale barbe, ça va être une super soirée. En fait, c'est sur mon radar. Pour peu que la sieste soit bonne, je pourrais me risquer. Reste que c'est à 21h30, là, au Parc des Cèdres. C'est, en tout cas, pour l'équipe du matin, pas à la portée de tous, sauf peut-être Rachel. Et ma liste, si vous me la demandez, les haricots salés, petites gommes, il y en a une tonne. Et je remarquais qu'on est sur la fin de cette tournée, mais déjà l'automne prochain, sale barbe aura un nouveau spectacle, comme quoi ça roule, mais pas à peu près.
1: Vous pensiez zapper? 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
0: Ah, surtout si vous avez la fibre nostalgique, Geneviève Latulippe, présidente directrice générale de Tourisme Outaouais, va être avec nous pour parler des 15 ans depuis la fin du train à vapeur Hull Chelsea Wakefield. Ce sera dans une vingtaine de minutes à 6h50.
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2: Là où je vois un peu de lenteur déjà, 174 direction ouest avant les feux à la rue Cameron dans le secteur de Cumberland. Et si on arrive depuis Kanata vers le centre-ville, il y a un peu de lenteur là à l'approche de Greenbank, Pinecrest et pas très loin de Woodruff, mais ça roule quand même près de la vitesse maximale permise.
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0: 6h30, Lucas, commençons par cette fusillade qui a eu lieu à Montréal et qui a des répercussions jusqu'ici.
3: Oui, l'auteur de cette fusillade a publié un manifeste dont les idéologies se rapprochent de la communauté incel. Selon des experts, ce groupe diffuse un discours misogyne et se rapproche du mouvement masculiniste. Les organismes qui viennent en aide aux femmes victimes de violences dans la région s'inquiètent de la montée de ces discours. Ils martèlent l'importance de faire appel aux ressources disponibles en cas de doute pour sa sécurité. Voici la directrice générale de la maison d'hébergement pour elle des Deux-Vallées à Gatineau, Annick Brazeau.
4: Des fois, les femmes vont nous nommer que leur conjoint a changé, que peut-être qu'il y a un discours qui est plus lié à ce discours-là qui est masculiniste. Donc, c'est voit qu'il y a un changement de comportement, qu'il va y avoir de la présence de jalousie aussi. Des fois, c'est subtil, hein, c'est ce genre de discours-là. Des fois, il y a des doutes. Donc, ça, c'est des signes aussi. Donc, c'est important d'en discuter puis de prendre des actions par rapport à ça.
3: Annick Brazeau précise qu'il n'est pas nécessaire d'être spécifiquement à la recherche d'une place en maison d'hébergement pour faire appel à leur service. À Ottawa, le Comité Réseau d'Ottawa, qui est un regroupement d'intervenantes francophones qui lutte contre la violence faite aux femmes, aux enfants et à la violence fondée sur le genre, offre aussi du soutien. Maintenant, l'adolescent accusé de tentative de meurtre et d'agression sexuelle sur une fillette de 8 ans à Quadville, en Ontario, devrait subir son procès au début de l'année 2027. Le petit village de Quadville, qui est situé à près de 130 km à l'est d'Ottawa, a été saisi par la peur et l'incertitude, rappelez-vous de cela il y a un an, à la suite de cette violente agression subie par la jeune fille. Elle avait été retrouvée gravement blessée dans une zone densément boisée et les autorités à l'époque soupçonnaient que la jeune fille avait été victime d'une attaque animale. Elle avait été transportée au centre hospitalier pour enfants de l'Est de l'Ontario. L'adolescent a été arrêté et accusé de tentative de meurtre et d'agression sexuelle quelques semaines plus tard. Maintenant, à Gatineau, les états financiers présentés hier notent que l'équilibre budgétaire est atteint en 2025, mais que la ville devra tout de même procéder à des réductions budgétaires. Le surplus s'élève à plus de 16,7 millions de dollars, mais ce montant n'atteint pas les objectifs d'épargne prévus en 2025 par la ville de Gatineau. La ville qui a de moins en moins d'épargne, on parle ici d'argent mis de côté, qui est de 73 millions de dollars actuellement. Idéalement, selon la ville, il serait de 112 millions de dollars. Cet argent sert aux imprévus, mais également à financer du logement abordable, de l'aide à l'itinérance, aménager des parcs, entre autres. La mairesse de Gatineau, Maude Marquis-Bissonnette, souligne que la situation financière précaire forcera la ville de Gatineau à couper.
5: On sait qu'on vit une situation financière qui est difficile. Hein? On en a parlé souvent, mais notamment dans le cadre du budget l'année passée, on a dû faire un certain nombre d'annonces, des coupures, puis clairement, il va devoir en avoir d'autres aussi. Là. On a un déficit structurel. On s'y attaque. Pour ça, il faut être capable de réduire nos dépenses d'opération, là, je dirais. Et c'est tout le travail qu'on est en train de mener avec le comité exécutif parce qu'on est déjà, évidemment, depuis plusieurs mois dans l'élaboration du budget 2027.
3: La mairesse de Gatineau n'a pas voulu préciser où la ville allait couper, ni si elle allait augmenter les taxes foncières. Maintenant, le conseil d'administration de la Commission de la Capitale-Nationale donne son aval à Services publics et Approvisionnement Canada quant à l'utilisation du sol et au design du futur pont de l'Est qui doit relier la montée Paiement à Gatineau à la promenade de l'aviation à Ottawa. Le premier dirigeant de la CCN, Tommy Nussbaum, en a fait l'annonce hier lors de la séance du conseil d'administration. Il s'agit d'une étape de planification et de conception pour la nouvelle infrastructure qui doit voir le jour dans la région de la capitale fédérale. Cette planification va fournir des lignes directrices pour les concepts du futur pont qui doit passer par l'île Cattle. Il y a 15 ans, le train à vapeur Old Chelsea-Wakefield cessait ses activités. Des pluies diluviennes avaient sonné le glas de cet attrait touristique qui a accueilli près d'un million de visiteurs au fil des ans. 15 ans plus tard, la ville de Gatineau cherche toujours un acheteur pour les deux locomotives. Là-dessus, le reportage de Gabriel Lemarquand-Perrault.
6: Oui, ça fait un certain pincement au cœur de voir ça.
7: C'est la deuxième fois qu'André Groux met les pieds devant l'ancienne gare du train à vapeur Old Chelsea-Wakefield depuis qu'il a cessé de rouler il y a 15 ans. L'ex-directeur général de l'attrait touristique se souvient très bien des pluies diluviennes qui avaient lourdement endommagé une partie de la voie ferrée à l'été 2011.
6: C'est arrivé la nuit du 23 juin au 24 juin. Il avait tombé de mémoire, je pense, c'est 75 mm de pluie dans l'espace de 3 heures.
7: Malgré plusieurs tentatives de relance, le train qui faisait la navette entre trois endroits pittoresques de l'Outaouais n'a jamais roulé à nouveau. Michel Prévost est le président de la Société d'histoire de l'Outaouais.
8: C'est Wakefield, dans le fond, qui a été la plus grande perdante.
7: Des propos corroborés par la propriétaire de la boutique Kewa à Wakefield, Nathalie Coutou.
9: C'était dur, là. C'est 50 000 visiteurs de moins qui ne viendront pas au village. Comment tu gères ça?
7: Mais les souvenirs n'ont pas tous disparu. Restent les deux locomotives qui appartiennent toujours à la ville de Gatineau. Dans un courriel, l'administration municipale confirme qu'un processus d'appel au marché sera lancé d'ici l'automne afin d'identifier des acquéreurs pour les deux locomotives. Pendant ce temps, les engins continuent d'accumuler de la poussière dans un endroit sombre, bien loin des regards. Ici Gabriel Lemarquand-Perrault, Radio-Canada, à Wakefield, en Outaouais.
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0: Oh, parlons de soccer.
3: Oui, et de Cristiano Ronaldo, qui est devenu le premier joueur à marquer un but lors de 6 Coupes du Monde, et le Portugal qui a défait hier l'Ouzbékistan 5-0, match présenté à Houston. Dans la région de Boston, à Foxborough, l'Angleterre a dominé au chapitre de la possession du ballon, mais a dû se contenter d'un verdict nul de 0-0 contre le Ghana. La Croatie est pour sa part restée en vie en arrachant une victoire de 1-0 hier au Panama, un match qui était présenté à Toronto. Et puis, Daniel Muñoz a inscrit le seul but du match à Guadalajara, au Mexique, pour aider la Colombie à vaincre la République démocratique du Congo 1-0 et à se qualifier pour les huitièmes de finale. Il y a 6 matchs qui auront lieu aujourd'hui, dont le dernier du Canada en phase de groupe. Les représentants de l'Unifolier vont affronter la Suisse, un match qui sera présenté à Vancouver. Il y a eu de l'action hier dans la Ligue nationale alors qu'on approche de ce repêchage qui aura lieu vendredi et samedi. Les sénateurs d'Ottawa ont procédé à un autre échange. Ils ont été actifs. Ils ont obtenu William Eklund des Sharks de San Jose hier contre le choix de premier tour des Panthers de la Floride, là, le 9e choix au total de 2026, qui a été acquis dans l'échange de Brady Tkachuk. Les sénateurs ont également mis la main sur 2 espoirs, soit l'attaquant Kasper Altunen et Brandon Svoboda, qui sont tous les deux âgés de 21 ans. Pour ce qui est de William Eklund, il a récolté 53 points, dont 15 buts en 78 matchs de saison régulière avec les Sharks. L'attaquant de 23 ans en était à sa 3e campagne complète dans la LNH. Ailleurs dans le circuit, il y a les Sabres de Buffalo qui ont échangé le défenseur Bowen Byram à l'attaquant Jordan Greenway aux Blackhawks de Chicago contre des choix de premier et de deuxième tour en 2026, en plus du défenseur Louis Crevier. Buffalo qui hérite donc des sélections au 4e et 45e rang du repêchage qui se déroulera vendredi et samedi. Les Capitals de Washington ont également annoncé avoir fait l'acquisition de l'attaquant Jordan Kyrou des Blues de Saint-Louis contre les attaquants Connor McMichael et Milton Gastrin, ainsi ainsi que la 16e sélection du repêchage pour ce qui est du repêchage qui s'en vient en 2026. Et je termine en vous parlant de baseball parce que hier, il y a Joey Loperfido qui a frappé un circuit de 3 points en 11e manche. Les Astros de Houston qui ont vaincu les Blue Jays 9-7 hier à Toronto.
0: Merci, Luca. Et Rachel, Disney+, la plateforme de visionnement, aura un petit peu de nous autres là-dedans.
10: Ben oui, on retrouve donc des séries québécoises sur différentes plateformes de diffusion, mais dans le cas de Disney+, il n'y avait pas beaucoup de contenu québécois, à ma connaissance,
0: en fait. Pas beaucoup, à ma connaissance, pas du tout jusqu'à maintenant.
10: Je pense pas non plus. Donc, 5 séries québécoises maintenant qui vont être disponibles sur Netflix. C'est une entente qui a été annoncée, là, entente de Québécois, de licence là, avec cette plateforme de diffusion américaine. Donc, il y aura les séries Mégantic, Mon fils, X-13 et la course à l'uranium et K.O. qui sont déjà disponibles sur la plateforme. Il y a la série à suspense Piégé qui va s'ajouter également sous peu.
11: Si vous êtes chez moi, il n'y a pas de pitié, pas d'espoir, pas de pardon. Vous n'obéissez pas quelqu'un d'autre pour payer pour vous.
10: C'est de la bande annonce, honnêtement, j'ai pas regardé cette série encore, mais donc nouvelle plateforme pour pouvoir le faire, ça va permettre donc à ces séries là d'avoir une plus grande visibilité en cette journée de la Saint-Jean-Baptiste, plus de visibilité pour du contenu québécois.
0: On peut pas être contre.
10: On dit pas non à ça. Est-ce que Disney Plus va aussi produire du contenu original québécois comme c'est le cas avec par exemple Amazon Prime ou Crave pour l'instant, on n'a pas nécessairement ces détails là donc à suivre.
0: Oui, et puis évidemment ces plateformes donne absolument, mais jamais, au grand jamais, leurs chiffres. Mais je serais curieuse de voir Vitrerie Joyale sur Amazon de Martin Matt. Est-ce que finalement, on va chercher un super auditoire comme on pouvait le faire avec la télé traditionnelle et les beaux malaises? Puis de la même façon, sur Disney+, est-ce qu'on aura une belle visibilité et un achalandage vers ces productions de chez nous? À suivre. Merci, Rachel. Et puis, Anne-Sophie, parlons d'intelligence artificielle.
12: Oui, l'intelligence artificielle qui a un coût climatique, hein, et c'est le chef de l'ONU qui a dit en fait qu'il veut qu'il soit dévoilé au grand jour. Donc c'était tout ça, c'est à l'occasion de la semaine de l'action pour le climat de Londres. Il a interpellé donc les grands patrons du secteur de l'IA. Il les a invités justement à dire toute la vérité, à être plus transparent là, sur ces fameux centres de données qui, je vous rappelle, c'est ces entrepôts là, de serveurs qui alimentent l'intelligence artificielle, d'autres services numériques aussi et qui sont très énergivores. On parle de 448 térawattheures, oui, d'électricité consommée en 2025. Là, pour vous donner une idée, là, s'ils étaient un pays, ça les placerait au 11e rang mondial en termes de consommation d'électricité, tout juste derrière la France. C'est selon justement...
0: Impressionnant.
12: Même. Là, c'est selon justement une étude qui a été menée par l'ONU. Donc, c'est pourquoi justement Antonio Guterres, le chef, le grand patron de l'ONU, en a profité pour annoncer le lancement d'une initiative pour la transparence environnementale, justement, dans le domaine de l'IA. Et donc, il demande aux géants mondiaux de mesurer, de publier l'empreinte environnementale de leurs activités, puis ensuite de s'engager à les alimenter grâce aux énergies renouvelables d'ici la fin de la décennie. Donc, évidemment, c'est à voir si les géants de l'intelligence artificielle, justement, vont emboîter le pas. Mais on le voit, ça consomme énormément d'électricité. Là, juste en faisant une recherche sur ChatGPT, par exemple, je me rappelle plus combien de bouteilles d'eau ça dépense, mais on n'y pense pas. Mais l'impact est vraiment là.
0: Vous avez raison, on n'y pense pas parce qu'il y a quelque chose de tellement intangible. J'aimerais demander à l'intelligence artificielle comment réduire son côté énergivore. Merci Anne-Sophie. Mario, on parlait de panne d'électricité, on s'inquiétait du côté de l'Outaouais, mais on n'avait pas regardé du côté d'Ottawa.
13: Serge vient de m'appeler me dire en me disant, je suis parti de Hunt Club en filant vers le nord via la promenade Riverside et il me dit, plein de feux de circulation éteints. Je vais sur la page d'Hydro Ottawa et je constate qu'il y a toute une plage là où c'est en effet touché. À peu près 4100 abonnés clients d'Hydro Ottawa en panne. Ça touche en partie Riverside, Hunt Club, Bank et aussi Walkley, secteur un peu de Mooney's Bay. Alors, s'il y a des feux de circulation éteints, ça veut dire arrêt obligatoire dans chaque sens, comme s'il y avait des panneaux d'arrêt qui avaient été installés temporairement. 417 depuis Canada vers le centre-ville. Un peu de lenteur à Green Bank, Pinecrest, à Parkdale, 174 aussi à Cumberland, mais aussi à Jeanne d'Arc, alors que sur l'autoroute Guy Lafleur, ça va vraiment très bien. En fait, sur les voies les plus empruntées à Gatineau, sans problème. Côté météo, ensoleillé, mais ça deviendra alternance soleil-nuage en après-midi, pas de précipitation, là, avec des vents un peu actifs, là, rafale à 40, maximum 26, humidex 29. Il fait 14 degrés.
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0: qui reprend à sa manière une partie de gens du pays. Intéressant comme... c'est pas exactement de l'échantillonnage, mais la référence est claire.
1: Ah, il y a de nombreuses références dans la musique de Kinji qui ouvrait le spectacle de la fête nationale dans le Vieux Hall hier. Spectacle que j'ai entendu plus que vu. Je vais être très honnête avec vous.
0: Du haut de vos 5 pieds.
1: Exactement. Donc, je suis arrivée tôt à 19h15 pour le spectacle de Kinji et c'était déjà plein. J'ai eu du mal à me stationner. Et l'an dernier, comme comparatif, j'étais arrivée vraiment juste pour Marjo, qui était la dernière tête d'affiche, et j'avais eu moins de difficultés à me trouver un espace de stationnement.
0: Donc, la programmation a fait déplacer les foules.
1: C'était un très bon coup de la part de la programmation de la Fête nationale du Québec, parce que c'est quand même ce que c'est, là, ce qui est fêté dans le Vieux Hall, même si on en reparlera. C'est aussi la fête des francophones, la Saint-Jean-Baptiste. Mais donc, beaucoup d'adolescents dans la foule. Ça paraissait que c'était un artiste de Gatineau. Et aussi, le fait d'être populaire sur les réseaux sociaux, on se demande toujours, mais est-ce que ça se transpose dans la vraie vie? Et là, hier, c'était clairement oui. Et j'ai rempli ma mission de filmer un petit bout de la chanson Fleur de Lys pour mon fils qui ne pouvait pas être là parce qu'il est déjà chez ses grands-parents là, dans une autre région, mais qui voulait absolument avoir un petit bout de ce spectacle de fête nationale. Alors, j'ai rempli cette mission-là. Il y avait quelque chose de presque anachronique dans Kinji, cet artiste de 18 ans qui scande des slogans très ouvertement, évidemment, souverainiste, séparatiste, même, encore plus que souverainiste comme tel. C'est quand même spécial de voir ça, mais de voir toute la foule qui chantait aussi, qui connaissait les paroles et qui criait. On voit pas ça souvent nécessairement aussi dans notre région à Gatineau. C'est pas la région la plus souverainiste.
0: En même temps, s'il y a une table où ça a toujours été plus souverainiste, c'est bien à Hull. Alors, oui. Dans ce sens-là, le terreau était là, du temps où la ville n'était pas fusionnée.
1: Mais là, on n'est pas dans la même génération là, des gens qui étaient là hier. Mais bon, on va revenir sur cet aspect-là. Mais ensuite, donc, Claude Pelgag. Et là, tout ce que je dirais à partir de maintenant, gardant en tête que c'est ma perception de femme de 5 pieds dans une foule qui était très, très dense. Donc, ça peut être complètement différent, l'expérience d'une personne à l'autre. Pour les gens qui étaient en avant, j'imagine que c'était beaucoup plus enivrant, disons, comme spectacle. Donc, je vais pas critiquer le spectacle comme tel. Je vais juste parler de l'ambiance, de la façon dont, moi, je l'ai vécu avec ce côté. Bon, est-ce que j'essaie de trouver mes amis ou est-ce que j'essaie de voir l'artiste? Puis, il y avait tellement de gens, justement, j'avais pas de perception large sur la foule. Donc, je savais qu'il y avait des gens que je connaissais, mais c'était un petit peu difficile de les trouver. Finalement, j'ai trouvé mon ami et collègue Marika Bellavance, d'autres collègues qui étaient là aussi. Donc, on s'est un peu rejoints comme ça. Mais de temps en temps, moi, j'allais faire des petits tours pour essayer de justement voir quelle était l'ambiance à différents endroits dans la foule. L'avantage d'être petite, c'est d'être capable de me faufiler. Mais j'ai des petits trucs quand même. Donc, c'est sûr que là, des fois, on arrive, on voit la foule qui arrête brusquement, puis on se dit, bon, est-ce que c'est la file pour les consommations, pour les toilettes ou juste

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4: Quelques constats sur l'ambiance de la soirée. Encore une fois, je vous rappelle que si j'avais été ailleurs dans la foule avec un groupe d'amis, ça aurait probablement été différent. Mais on avait des artistes quand même établis avec des Clopelgag, les Louanges, mais assez jeunes. Donc, j'aurais pris quelques reprises de classiques québécois au travers de leurs chansons, quoique Clopelgag a fait sa très jolie version de « Sang d'encre » de Jean Leloup.

0: C'est quand même des artistes aussi qui ont des chansons rassembleuses, oui, parfois bien rythmées, mais souvent quand même assez calmes. Donc, pour un spectacle de la Saint-Jean, il y a eu quand même un beau moment rassembleur là, quand la foule a chanté en chœur la panthère des louanges aussi. Il me semble que j'aurais pris un petit « il n'y a pas grand-chose dans le ciel à soir » version les louanges. Ça aurait pu être ça aussi très, très rassembleur. Et au moment où j'écrivais ces lignes dans mon téléphone en me disant « je vais dire ça comme ça », les louanges qui scandent sur la scène, guess what, ça ressemble à ça les shows de la Saint-Jean maintenant. Alors, il m'a un peu renvoyé ma réflexion aussi. C'est vrai qu'on n'est pas dans les ce qu'on appelle les grands classiques québécois qu'on ressort à toutes les Saint-Jean-Baptiste, et c'est correct aussi de laisser la place à d'autres choses, mais je vous avoue que quand je suis rentrée dans ma voiture, je suis allée écouter ce qui m'avait manqué un petit peu. Et là, je regardais la foule autour de moi, et les gens étaient comme tellement disciplinés, comme tout le monde dansait sur place, dans son petit coin. J'ai l'impression que tout le monde est fatigué de la saison. Tu sais, les deux petits jours d'école qui avaient comme pas vraiment rapport lundi, mardi. Les gens, on dirait, autour de moi sont plus fatigués peut-être de l'actualité, plus lourde aussi. Tu sais, je regardais peut-être, les réseaux sociaux, j'avais plus de gens qui partageaient leur effarement face à la tuerie de Montréal plutôt que des gens qui avaient envie de fêter leur fierté d'être québécoise. Parce que, tu sais, je vous dirais pas, moi, mon opinion sur l'idée de faire un Québec un pays ou pas, mais si on fait un pays un jour, ben je pense qu'on aimerait ça que ce soit un pays accueillant où tout le monde peut se sentir en sécurité, peu importe notre genre, notre orientation sexuelle, notre origine également. Et je pense que les artistes qui étaient là hier incarnaient ça un peu. Mm-hmm. Et justement, les louanges a fait ce qu'il a mentionné comme étant peut-être sa chanson la plus Saint-Jean, même si elle est assez calme, c'est la chanson « Chez nous ».
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0: Quand même un petit mot pour les franco-ontariens qui étaient dans la foule et qui chaque année se font violence parce qu'ils veulent fêter leur francophonie aussi. Puis il y a toujours des artistes comme les louanges hier en fin de spectacle qui a scandé. Salut tout le monde, merci d'être là, les gens de Gatineau, les gens de Hull, mais surtout pas les gens d'Ottawa.
2: Ouais.
0: Alors ça, il y a un pincement à chaque fois par rapport aux francophones qui...
2: Pourtant, les louanges ont déjà chanté aussi au 1er juillet à la fête du Canada.
0: Mais c'est la fête nationale du Québec, faut pas l'oublier de ce côté-là aussi. Mais c'est aussi la fête des francophones. Donc, juste un petit clin d'œil, je pense que ce serait apprécié.
2: Comme quoi, il y a peut-être encore du travail à faire en matière de sensibilisation. Merci, Rachel.
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2: Il y a 15 ans, jour pour jour, des pluies torrentielles ont scellé le destin du train à vapeur Hull-Chelsea-Wakefield, fleuron du tourisme régional qui avait accueilli quand même près d'un million de visiteurs entre 1992 et 2011. L'aventure avait généré des retombées économiques importantes. 15 ans plus tard, la ville de Gatineau ramène le petit train dans l'actualité. Dans un courriel à Radio-Canada, la ville confirme qu'un processus d'appel au marché qui va être lancé d'ici l'automne pour identifier des acquéreurs des deux locomotives. Parce que oui, les locomotives appartiennent toujours à la ville de Gatineau. Et on en parle avec Geneviève Latulippe, présidente directrice générale de Tourisme Outaouais. Madame Latulippe, bonjour.
4: Bonjour.
2: Qu'est-ce que ça représente justement de souligner ce 15e anniversaire de la fin du train Hull-Chelsea-Wakefield?
4: Écoutez, 20 ans d'opération du train dépassent, à mon avis, de loin le 15 ans de fermeture dans la mémoire collective de tous, dans la mémoire des visiteurs locaux, dans la mémoire des visiteurs en provenance de l'extérieur.

0: du Québec, on peut encore entendre dans notre tête le sifflement là, du train. Que de beaux souvenirs on garde tous de façon collective. Effectivement, vous l'avez dit, c'est une icône touristique dans la une icône touristique dans la région. Alors, ça a gravé la mémoire de tous, effectivement.
1: Est-ce que l'industrie touristique s'en était ressentie de la disparition du train?
0: Mais on met beaucoup. Moi, je n'étais pas là dans le passé, mais je peux vous dire que depuis la fermeture du train, il y a beaucoup de projets qui se sont développés. Tu sais, la région ne repose pas uniquement sur des icônes touristiques, mais sur plusieurs produits touristiques. Donc, par exemple, on peut penser à l'expansion majeure du Nordic Spa Village Chelsea. Il y a eu le développement du Square au Chelsea, le développement d'Éco-Odyssée. Il y a eu Abraska la Flèche également avec Hopla qui s'est développé. Il y a des restaurants, ouverture d'un hôtel aussi, Moulin Wakefield. Le Parc Omega s'est développé. Donc vraiment, on a un produit vélo également extraordinaire dans la région qu'on est en train de développer d'ailleurs. Donc, beaucoup de produits se sont développés. On a innové dans la région. C'est certain que le train marque la mémoire collective de tous, mais il faut être fier de notre région parce qu'on a plusieurs beaux produits touristiques dans notre région.
1: Mm-hmm. Et vous le soulignez, en 15 ans, le paysage touristique a quand même changé, mais est-ce que c'est pour ça que la ville de Gatineau préfère vendre les deux locomotives plutôt que de remettre le train Old Chelsea-Wakefield sur les rails?
0: Moi, je veux pas m'immiscer dans les décisions de la ville. Je n'ai aucune. On n'a pas approché d'ailleurs Tourisme Outaouais par rapport à ce dossier-là. Je peux dire que nous, notre rôle, c'est d'accompagner les promoteurs, les entrepreneurs. Donc, si un projet touristique est mis sur la table, si un promoteur qui souhaite aller de l'avant ou nous emmène une idée novatrice, nous, on est là, on les accompagne. On a un programme d'aide financière pour aider les différents projets à pouvoir émerger. Par exemple, notre programme de développement touristique de l'Outaouais, d'ailleurs, on est en appel de projet, qui est ouvert jusqu'au 13 juillet. Donc, nous, on est là pour aider les promoteurs à pouvoir développer différents produits. Donc, on lève la main pour tout produit qui est crédible à développer là, dans la région.
1: Est-ce que ce serait important pour vous, là, parce que la ville de Gatineau cherche un acquéreur des deux locomotives, est-ce que ce serait important pour vous que ça reste dans la région?
0: C'est sûr que c'est une icône de la région. C'est sûr qu'on est nostalgique. On entend encore le sifflement du train dans nos têtes. C'est certain qu'on a le souhait de revivre ces beaux moments-là de façon collective. Alors oui, c'est un souhait que ce train-là reste dans la région. Sauf qu'il faut se dire, l'important, c'est qu'on donne une deuxième vie à ce projet-là. S'il n'y a pas de promoteur ici, bien, il faut donner la chance à d'autres régions aussi de peut-être pouvoir exploiter ce beau produit-là.
1: Oui, et on verra avec justement cet appel de la ville de Gatineau s'il y a quelqu'un qui s'intéresse aux deux locomotives de ce train Old Chelsea-Wakefield. Peut-être aussi le Musée des sciences de la technologie qui a une belle collection de trains et de locomotives. Ce qui est certain, en tout cas, c'est qu'on va suivre le dossier. Geneviève Latulippe, merci d'avoir été là ce matin.
0: Merci, je peux peut-être ajouter un petit quelque chose.
1: Oui, certainement. Oh,
0: c'est certain que ça ne va pas combler, ce n'est pas un produit touristique, mais vous savez, on est en train de développer une expérience immersive dans la région pour faire découvrir tous les beaux attraits de la région, puis ça va être un train. Alors, on est en train de développer un wagon de train dans le cadre. Les visiteurs vont pouvoir entrer dans le train, venir découvrir une expérience immersive, venir faire un tour de la région dans l'Outaouais Express. C'est pas le train à vapeur Old Chelsea Wakefield. Mais bon.
1: Quelque chose qui y ressemblera. Et où est-ce qu'on va pouvoir faire cette expérience immersive?
0: Ben, on est en train de tout ficeler le tout là. Tu sais, on n'a pas de maison de tourisme encore. Vous savez qu'on est.
1: Non, vous aussi. Il y avait des pluies torrentielles qui ont eu raison du train. Vous avez eu des égouts qui ont eu raison de la maison.
0: Il y a toutes sortes. Oui, on vit avec l'eau nous. mais oui, effectivement. Donc. On est en train de regarder là, pour avoir un emplacement au centre-ville pour pouvoir avoir posé ce wagon-là. Ça devrait être, on devrait vous donner un petit peu plus de nouvelles là, d'ici la fin du mois de juillet par rapport à ça.
1: Ah, bien, vous êtes intrigante en tout cas. Alors, on va rester à l'affût. Merci.
0: Oui, merci à vous.
1: Geneviève Latulippe, présidente directrice générale de Tourisme Outaouais, qui commentait le 15e anniversaire de la disparition de ce train Old Chelsea-Wakefield. Et Mario, l'autoroute 401 fermée?
2: À Cornwall, dans les deux sens, en raison d'une collision survenue il y a à peu près une heure pour une durée indéterminée. Donc, secteur de Cornwall, la 401 fermée, là, direction est et ouest. En ce moment, sur la 417 depuis Kanata vers le centre-ville, un peu plus lent entre la 416 et Parkdale. Et 174, encore un petit peu d'attente là avant les feux à la rue Cameron dans le secteur de Cumberland. Plutôt, je parlais d'une panne d'électricité qui touchait au moins 4000 abonnés à Ottawa. Tout est revenu, semble-t-il. Tant mieux.
1: Excellente c'est nouvelle.
2: Oui, en effet. Et à Gatineau, sur les voies les plus empruntées pour l'aller au boulot, pour celles et ceux qui ont à se rendre au travail, ben peut-être une alerte à l'arrivée hâtive pour vous.
1: Tiens, en ce 24 juin, 14 degrés, c'est ce qu'on avait en début d'heure. 26, c'est le maximum prévu. Généralement ensoleillé comme journée avec un petit humidex autour de 29. Restez là, le Radio-Journal s'en vient.
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9: Les hommages aux victimes de la fusillade survenue à Montréal se multiplient.
10: Il était toujours là, prêt à aider tout le monde.
11: Très, très grand cœur, toujours là pour les autres.
9: L'enquête s'étend jusqu'en Alberta. La France continue de suffoquer au lendemain de sa journée la plus chaude jamais enregistrée.
12: C'est horrible. On peut rien faire à la maison.
9: La canicule perturbe de nombreuses activités. Et à la Coupe du monde de soccer, match crucial cet après-midi pour le Canada contre la Suisse.
13: Bonjour, ici Marie-Michèle Bordua. Bienvenue au Radio-Journal. Les funérailles du policier tué lors de la fusillade survenue lundi à Montréal auront lieu aujourd'hui. Les hommages à sa mémoire et à celle du citoyen qui a aussi perdu la vie se multiplient. Et pendant ce temps, l'enquête, elle, se poursuit, se transporte en Alberta. Hugo Métro est avec nous. Hugo, plusieurs initiatives pour honorer la mémoire des victimes s'organisent.
14: Voilà, une importante cérémonie d'hommage à la mémoire du policier. Mohamed Lamid Ben Redouane doit aussi être organisée dans les prochains jours par le service de police de la ville de Montréal. Plus de 450 000 dollars ont également été amassés pour soutenir les familles des deux victimes. Et sur les lieux de la fusillade, des fleurs, des chandelles et des messages continuent aussi d'être déposés à la mémoire de Michel Mizrahi, le citoyen tué lors des événements. Voici certains de ses proches.
10: Il était toujours là, prêt à aider tout le monde. Il demandait est-ce que ça va, est-ce que tu as besoin de quoi que ce soit.
11: Très, très grand cœur, toujours là pour les autres. Il vendait des costumes. Quand il y avait des gens qui n'avaient pas les moyens, il leur donnait gratuitement.
13: Et Hugo, où en est pendant ce temps l'enquête?
14: Eh bien, elle se poursuit maintenant jusqu'en Alberta. On a appris que le tireur s'appelait Seth Scott Hetfield. Il était âgé de 25 ans et originaire de la ville de Lethbridge, dans le sud de la province. Les policiers ont mené une enquête hier pour y recueillir des éléments qui pourraient aider à mieux comprendre son parcours et ses motivations. À Montréal, le Bureau des enquêtes indépendantes poursuit également son travail pour reconstituer le déroulement exact de la fusillade. Les autorités n'ont toujours pas confirmé officiellement le mobile, mais selon nos informations, le suspect aurait diffusé un manifeste associé à l'idéologie incel, un mouvement haineux qui cible les femmes.
13: Merci Hugo.
14: Au revoir.
13: Et puis les funérailles d'un policier torontois mort en service seront aussi célébrées aujourd'hui. Marc Pinizzotto a été tué par balle il y a deux semaines lors d'une perquisition en lien avec plusieurs fusillades, dont une survenue au consulat américain à Toronto en mars. Un suspect de 19 ans a été accusé du meurtre prémédité du policier. La France croule sous une chaleur accablante pour une quatrième journée. Le pays a enregistré hier sa journée la plus chaude de son histoire et les températures doivent se maintenir à des niveaux records aujourd'hui. Des dizaines de milliers de foyers sont privés d'électricité. À Paris, de nombreuses activités sont perturbées, comme le rapporte notre correspondante Tamara Alteresco.
15: Paris suffoque et les gens souffrent, particulièrement ceux qui doivent travailler, comme les éboueurs, les livreurs, quand il fait 38 degrés à l'ombre.
16: Le camion fait 50 degrés, c'est pas évident. On fait comme on peut.
17: Et on voit que même au niveau du cœur, tout ça, on voit que ça fatigue, quoi, oui. Mais là, c'est vraiment trop. Franchement, c'est trop.
15: Les jours à venir seront les plus chauds de l'histoire, a prévenu le premier ministre de la France. Avec plus de 50 départements sous vigilance rouge, c'est 90 % des Français qui vivent dans la chaleur extrême. La grande majorité sans air climatisé, comme ces filles au père, réfugiées en bikini en bord de Seine.
18: Spécialement quand il fait si chaud, c'est incroyable. En fait, c'est horrible. On peut rien faire à la maison.
15: Plus de 1800 établissements scolaires ont dû fermer, annuler les fêtes de fin d'année. Les autres demandent aux parents de garder les enfants avec eux pour les préserver des conditions presque dangereuses.
19: On a mesuré des écoles, des salles de classe à 38.
15: Jean-Rémy Girard est avec le syndicat national des lycées, collèges et écoles.
19: Parce que le bâti scolaire n'est pas adapté. Voilà, il faudrait aérer la nuit, il faudrait fermer les volets, mais on ne peut pas aérer, on n'a pas de volets. Donc effectivement, finalement, le guide, il se résume à buvez de l'eau.
15: Ici Tamara Alteresco, Radio-Canada, Paris.
13: Un premier cas d'infection au virus Ebola a été identifié en France. Il s'agit d'un médecin revenu de la République démocratique du Congo, où sévit actuellement une importante épidémie. Le patient a été placé en isolement dès son arrivée en France. Une enquête est en cours pour identifier d'éventuels cas contacts. Le plus récent bilan de l'Organisation mondiale de la santé recense plus de 1000 cas et plus de 260 décès liés à l'épidémie d'Ebola. Les discussions entre le Liban et Israël devraient porter aujourd'hui sur un calendrier de retrait des troupes israéliennes du sud du Liban, selon ce qu'affirme un responsable libanais. Les deux pays auraient déjà discuté d'un transfert de contrôle de certains territoires à l'armée libanaise. Dans ce scénario, les États-Unis accepteraient de former les soldats libanais et de vérifier leurs antécédents pour s'assurer qu'ils n'entretiennent aucun lien avec le Hezbollah. Israël maintiendrait une présence militaire dans une zone tampon. Les célébrations de la fête nationale du Québec ont débuté hier soir sur les plaines d'Abraham. L'acteur Pierre-Luc Funk a livré le discours patriotique devant 50 000 personnes lors du grand spectacle. En voici un extrait.
20: Je ne peux pas m'empêcher de me rappeler une phrase que dit notre grand dipoile René Lévesque. On est peut-être quelque chose comme un grand peuple. Ben, si René était avec nous ce soir, je pense qu'il nous permettrait d'enlever le peut-être.
13: Une douzaine d'artistes, dont Claude Dubois, Marie-Denise Pelletier et Lou-Adrienne Cassidy, ont fait résonner la culture québécoise. D'autres festivités sont prévues aujourd'hui, jour de fête nationale, un peu partout à travers la province. En soirée, le grand spectacle mettra en vedette Diane Dufresne, Pierre Lapointe, Mathieu McKenzie et Éléonore Lagacé à Montréal. Harmonium fera aussi un retour très attendu à l'occasion d'un hommage à Serge Fiori, décédé il y a un an, jour pour jour. Des clients d'Air Canada estiment avoir été floués après avoir voulu profiter d'un rabais. Des experts montrent du doigt la tarification dynamique qui fait fluctuer le prix des billets d'avion en fonction de la demande. Les explications de Philippe de Montigny.
21: Après avoir réservé en ligne un vol aller-retour, Mélanie Lyman-Abramovich et son conjoint découvrent un rabais de 25 % sur le site d'Air Canada. Ils annulent la première réservation pour en profiter, mais finissent par payer 11 $ de plus.
22: J'étais fâchée et j'étais surprise. Je pensais qu'il y avait des lois et Air Canada ne pouvait pas faire ça.
21: Dans une déclaration envoyée par courriel, Air Canada avoue utiliser la tarification dynamique, une pratique répandue dans l'industrie aérienne. L'entreprise affirme qu'après le lancement de la promotion, la demande a été très forte et les tarifs que le couple avait initialement achetés n'étaient plus disponibles.
23: Il est interdit de faire une représentation qui est fausse ou trompeuse par rapport à un rabais.
21: Pascal Chapdelaine est professeur de droit à l'Université de Windsor. Elle souligne qu'au Canada, il est interdit de gonfler artificiellement un prix et d'afficher ensuite un faux rabais.
23: Il va devoir y avoir des précisions au niveau de, dans le cas des compagnies qui pratiquent la tarification dynamique, qu'est-ce qu'il en est d'un rabais?
21: Surtout que même l'annonce d'un rabais peut pousser les prix à la hausse, selon l'expert en aviation John Gradeck.
0: Il n'y a aucun problème avec les escomptes. La question, c'est quoi le prix que je paye?
21: Selon lui, il y a un grave manque de transparence dans l'industrie concernant le prix des billets. Ici Philippe de Montigny, Radio-Canada, Toronto.
13: Le projet de route de la vallée du Mackenzie dans les territoires du Nord-Ouest devrait devenir le premier projet d'intérêt national, selon ce qu'a appris CBC Radio-Canada. Le gouvernement fédéral devrait en faire l'annonce aujourd'hui à Yellowknife, en présence des premiers ministres du Nunavut et des territoires du Nord-Ouest. Ce projet vise à relier Wrigley et Inuvik par une route praticable toute l'année. Et puis au sport, en terminant au soccer, le Canada va affronter la Suisse cet après-midi à Vancouver pour son troisième et dernier match de la phase de groupe de la Coupe du monde de la FIFA. Une victoire permettrait au Canada de disputer ses premiers matchs éliminatoires à Vancouver. C'est ce que nous raconte Corentin Mitemagnan.
1: Staying here in Vancouver is definitely our number one goal.
2: Rester à Vancouver est notre objectif numéro un, explique Jesse March, sélectionneur de l'équipe nationale de soccer du Canada. Depuis le début de la Coupe du Monde, Vancouver est le théâtre de scènes de fêtes avec des milliers d'amateurs de soccer dans les rues de la ville. Avant le match entre le Canada et le Qatar la semaine dernière, les maillots rouges à feuilles d'érable ont envahi le centre-ville. Ken Little habite juste à côté du stade BC Place.
3: We can hear the roars from the crowd whenever something happens on the field, which is very exciting, whether it's the Canadian.
2: Il dit entendre les cris de la foule depuis son appartement et espère entendre des cris de joie lors de la rencontre entre le Canada et la Suisse. Jean-Sébastien Roy, vice-président des Voyageurs, le groupe de supporters officiels de l'équipe du Canada, s'autorise à rêver d'un 16e de finale à Vancouver plutôt qu'à Los Angeles.
24: La foule, si on va à Los Angeles, c'est sûr qu'on sera jamais autant, on sera peut-être quoi, 2-3 000, quelque chose comme ça. Donc on sera pas capable d'avoir cette même impact-là. Pour les joueurs, c'est extrêmement important. Je pense que de terminer premier nous permettrait de rester à la maison, rester dans l'univers du rouge.
2: Un match nul serait suffisant pour que le Canada termine en première position de son groupe et continue son aventure en Coupe du Monde à Vancouver. Mais en conférence de presse la veille du match, Jesse March assurait que les membres de son équipe joueront pour la victoire contre la Suisse. Ici Corentin Mitemagnan, Radio-Canada, Vancouver.
13: Voilà, c'était le Radio-Journal. Excellente journée.
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1: Bonne Saint-Jean, comme dirait Philippe Nadeau, joueur de hockey du Canadien. Manquerait juste la pizza, puis on y serait. Et la Coupe Stanley, diront certains. Et donc, un très joyeux 24 juin, franco-ontarien, bonne Saint-Jean-Baptiste. Du côté du Québec, bonne fête nationale. Et peut-être que, justement, ça sonne le début des vacances pour vous. Je pense aux écoliers qui ont dû faire lundi et mardi. Je pense aux enseignants aussi. Et j'ai une bonne pensée aussi pour tous ceux qui doivent aller travailler. Parce que c'est cette réalité particulière d'un côté de la rivière, c'est férié, mais pas de l'autre. Et donc, on vous accompagne comme ça, en espérant que vous allez trouver ça agréable. On a un moment, ça va être le fun. Alors, moment le fun, mais surtout moment hommage. Si vous êtes un amoureux des mots et de la musique de Serge Fiori, on aura du harmonium à la toute fin de l'émission pour vous. Petit quiz à la clé et quelques découvertes. Hier, je me suis perdu dans notre discothèque à creuser des choses. Serge Fiori a fait des pièces instrumentales, par exemple pour des documentaires. C'est assez surprenant. Et j'en aurai d'autres, des surprises du même acabit pour vous. Et donc, on vous invite à nous écouter la prochaine heure et la suivante, parce qu'on aura plein de choses. Je me tourne aussi vers vous, Luca. De quoi vous allez nous parler?
2: En parlant de la Saint-Jean, Mélanie, je ne sais pas si le moment avait été choisi de cette façon-là pour Paul Saint-Pierre Plamondon et le dépôt de son livre bleu.
1: J'ai l'impression que ce n'est pas anodin.
2: Oui, c'est ça, exactement. Alors, voilà que ce livre, en fait, dresse les grandes lignes de ce que pourrait avoir comme impact une possible indépendance du Québec.
1: Et on est allé vraiment dans le détail. 22 chapitres, là, jusqu'à qu'est-ce qu'on fait des fonctionnaires fédéraux?
2: Ben, justement, et de la page 143 à la page 146 et même la page 285, si vous mettez votre main.
1: Vous avez bien épluché la chose.
2: On fait le point sur la réalité de la fonction publique fédérale, notamment parce que parmi la totalité des organismes fédéraux, seuls 17% d'entre eux nécessiteront la création d'un organisme équivalent dans un Québec indépendant, selon le Parti québécois et Paul Saint-Pierre Plamondon. On dit que l'essentiel des fonctions sont assumées par des ministères et des organismes déjà existants. Et dans un tel contexte, ils disent que le choix d'affirmer qu'un Québec indépendant ne pourra pas réembaucher intégralement l'ensemble des fonctionnaires fédéraux résidant au Québec.
1: Ça a le mérite d'être dit avant, plutôt que de le cacher,
2: absolument.
1: Et d'arriver après les faits, si jamais, hein, parce que là, ça prend quand même deux conditions, se faire élire pour le Parti québécois et ensuite gagner un référendum.
2: Voilà, et donc, on fait le point sur cette transition qui, selon le Parti québécois, peut se réaliser dans l'ordre et l'équité en minimisant les effets de la transition. On aborde également d'autres sujets, la circulation et les transports. On a des ponts interprovinciaux ici, de quelle façon ça se ferait? On aborde également l'avenir des immeubles fédéraux. Il y a beaucoup de biens immobiliers du gouvernement fédéral en Outaouais. On parle de 547 biens immobiliers. 350 bâtiments pour une superficie là, assez importante là, à la ville de Gatineau uniquement. On fait le point sur l'avenir de la CCN, du parc de la Gatineau également. Il y a plusieurs dossiers chauds qui touchent notre région frontalière. Donc voilà, notre collègue Estelle Côté-Sroca viendra justement nous parler de ce livre bleu et de ce que ça prévoit pour la région de l'Outaouais si jamais ça allait de l'avant. Donc on est dans l'hypothèse, mais voilà, il y a quand même un plan assez clair qui a été mis sur papier par le Parti québécois.
1: Très hâte de vous entendre dans 16 minutes. Puis je fais le lien avec, parce que Philippe de Montigny s'en vient, hier le collègue qui nous parlait du Brexit 10 ans plus tard, comment ça n'a pas été simple. Vous parliez de frontières. C'était pas évident de circuler, alors qu'on avait toujours bien circulé, par exemple, en Irlande du Nord, par rapport au reste de l'Irlande, qui, évidemment, elle était restée dans l'Union européenne. Peut-être des leçons à tirer de ce qui s'est passé en Grande-Bretagne. Et de ce livre bleu. Merci, Luca. Et puis, Mario, alerte à l'arrivée hâtive.
3: En tout cas, pour les automobilistes là, dans le secteur de Gatineau et en périphérie du côté québécois, si on veut, là, tout semble vraiment très bien aller sur les routes. N'hésitez pas à porter à mon attention, là, un incident routier qui perturberait la circulation. Pas interprovinciaux, rien à signaler. 417 depuis Canada vers le centre-ville. Là, il y a un peu de lenteur entre la 416 et Parkdale. Sur la 174, petite attente là à la hauteur de la rue Cameron dans le secteur de Cumberland. Toujours des travaux sur le chemin Navin qui semble faire en sorte que c'est vraiment plus dense là entre le chemin, le boulevard Brian Coburn et le chemin Mer Bleue. Je rappelle que la 401 direction est et ouest est fermée dans le secteur de Cornwall à la suite d'une collision survenue plus tôt ce matin. Donc, détour à prévoir pour une durée indéterminée. Et dans le ciel, plein soleil, ça va devenir alternant soleil-nuage en après-midi avec un peu de vent actif là en cours de journée, maximum 26 degrés, humidex 29. Nous voici rendus à 16 degrés.
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1: Chef du bureau économique de Radio-Canada à Toronto. Bonjour, Philippe.
4: Bonjour, Mélanie.
1: J'étais en train de vous citer sur le Brexit d'hier, mais parlons de votre texte d'aujourd'hui. Parce que, j'avoue, bon, au départ, trouver le meilleur prix pour un billet d'avion, c'est déjà compliqué. Et là, pour certains clients d'Air Canada, il y a une promotion qui a eu exactement l'effet inverse. Expliquez-nous là, comment un rabais de 25 % peut finir par nous coûter plus cher.
4: Oui, ben en fait, c'est un couple de Montréal qui nous a contactés et parce qu'après avoir réservé un vol aller-retour pour se rendre à Chicago le mois prochain, Melanie Lyman Abramovich et son conjoint ont découvert le lendemain, seulement une quinzaine d'heures plus tard, cette promotion d'Air Canada. Et donc, ils ont décidé d'annuler leur première réservation, vu qu'ils pouvaient encore le faire là, sans frais, et ont racheté les mêmes billets, mais cette fois-ci en appliquant ce rabais donc de 25 %. Le couple s'est toutefois rendu compte que malgré la réduction sur le tarif de base, ils ont payé plus cher dans environ 11 $. Et là, vous allez peut-être me dire, ben c'est pas beaucoup, 11 $.
1: Non, mais c'est comme le principe.
4: C'est ça. Avec un rabais, on s'attend à payer moins cher. Exactement, exactement. Et donc, ils avaient initialement déboursé en tout 803 $ et 86 cents pour la paire de billets. Le nouveau prix total pour la même paire de billets, 815 $ 44 cents. On écoute là-dessus Melanie Lyman Abramovich.
5: J'étais fâchée. Et j'étais surprise. Je pensais qu'il y avait des lois qu'Air Canada pouvait pas faire ça. Et quand je comprenais que les lois s'appliquent pas aux tarifs dynamiques, là, j'étais fâchée. Parce que, bon, c'est quoi une solde si on peut faire le prix de base, c'est n'importe quoi.
4: Dans une déclaration qui nous a été envoyée par courriel, Air Canada explique que les tarifs fluctuent pour diverses raisons, notamment en fonction de la demande, de la concurrence, des conditions du marché et des coûts. Des ajustements qui sont calculés en temps réel par des algorithmes, ce qu'on appelle la tarification dynamique, et l'entreprise avoue se servir de la tarification dynamique pour déterminer les prix de ses billets, une pratique qui est d'ailleurs répandue dans l'industrie aérienne. Questionné sur le cas du couple montréalais, le porte-parole Peter Fitzpatrick a répondu qu'après le lancement de la promotion, la demande a été très forte et les tarifs que le couple avait initialement trouvés n'étaient plus disponibles.
1: Oui, cette fameuse tarification dynamique qui change bien les choses. Et ça pose la question, est-ce qu'un rabais est vraiment un rabais quand on parle de tarification dynamique?
4: Ben au Canada, en vertu de la loi sur la concurrence, les marchands ne peuvent pas gonfler artificiellement leurs prix et ensuite proposer de fausses aubaines. Le Bureau de la concurrence nous a précisé, et je cite, « Lorsqu'elles font de la publicité, les entreprises ne peuvent pas inventer un prix courant plus élevé pour faire passer une aubaine pour une bonne affaire, alors qu'elle ne l'est pas. La loi exige très clairement que l'entreprise doit être capable de démontrer qu'elle a réalisé beaucoup de ventes à ce prix ou qu'elle l'a affiché de bonne foi pendant une période assez longue. On écoute là-dessus Pascal Chapdelaine, professeur de droit à l'Université de Windsor.
6: Il est interdit de faire une représentation qui est fausse ou trompeuse par rapport à un rabais. Donc, de dire que on a 25 % de rabais sans être capable de démontrer qu'il y a un prix de base sur lequel on a vendu ce produit-là pour une certaine période de temps ou à un certain nombre de consommateurs, il va devoir y avoir des précisions au niveau de, dans le cas des compagnies qui pratiquent la tarification dynamique, qu'est-ce qu'il en est d'un rabais? Parce qu'encore une fois, en bout de ligne, c'est la fausse représentation qu'on veut éviter à tout prix pour protéger le consommateur.
1: Ben oui, pour nous protéger. Et j'avoue que si on était dans un magasin, ce serait tellement plus simple. Mais de nos jours, qui magasine tant que ça en magasin versus en ligne? Une clarification de la loi semble nécessaire. En tout cas, une forme de transparence à ce stade-ci, non?
4: Ouais, et l'une des personnes qui dénonce justement un manque de transparence, c'est un ancien cadre d'Air Canada, John Gradeck, que vous connaissez, que vous avez reçu sur vos ondes, qui a aidé en fait l'entreprise il y a plusieurs années à implanter une stratégie tarifaire appelée gestion du revenu. En gros, ça consiste à vendre un certain nombre de sièges à différentes catégories de prix. Selon lui, c'est devenu ce système de gestion du revenu de plus en plus structuré et de plus en plus raffiné depuis la mise en place de la tarification dynamique, justement. Et le but, maintenant, c'est de maximiser le chiffre d'affaires, de maximiser les profits générés pour chaque vol en ajustant les prix en temps réel, selon la demande. Et il souligne que l'annonce même d'un rabais, ben, ça peut stimuler les achats de billets et donc pousser les prix à la hausse. Et ça, ça crée des distorsions lorsqu'on propose un rabais en pourcentage. On écoute John Gradeck de l'Université McGill.
7: Il n'y a aucun problème avec les escomptes. La question, c'est quoi le prix que je paye? Et puis, à ce moment-là, on n'a pas de transparence sur le mécanisme d'établissement de ces prix. D'abord, la chose à faire maintenant, c'est de s'assurer qu'on a un processus de transparence et que les acheteurs savent vraiment le prix sur lequel le tout est basé.
4: Et après des enquêtes aux États-Unis et au Royaume-Uni, le Bureau de la concurrence du Canada se penche aussi sur la tarification algorithmique. Le ChainGuard a récemment organisé des consultations publiques à ce sujet pour, dans le fond, un peu sonder les entreprises, mais aussi les consommateurs. Et il y a des participants qui étaient préoccupés par le fait que les algorithmes de tarification dynamique là, fonctionnent comme une boîte noire. Il est donc très difficile pour les consommateurs de comprendre et même de contester la manière dont les prix sont établis. Et ce que me disait le couple montréalais, c'est que c'est pratiquement impossible d'être un consommateur averti dans ce cas-là.
1: Oui, et Philippe, j'ai presque envie de vous demander, je vous passe une autre commande parce que je magasine ces jours-ci camion de déménagement. Je suis assez flexible.
4: Ah,
1: camion,
4: ouais.
1: Camionnette, pick-up. Et là, j'ai vu, il y a 3 semaines, des bons prix. La semaine passée, de très mauvais prix parce que ça avait de 100 à 300 $ là, pour le même camion à la même entreprise. Et là, dans les dernières 24 heures, le prix vient de redescendre.
4: Oh, OK.
1: Franchement, et tarification dynamique, là, dynamique est le mot-clé. Ça pourrait peut-être valoir une de vos enquêtes.
4: Ben
1: si
4: oui,
1: jamais
4: absolument.
1: Vous avez quelques minutes de lousse.
4: Envoyez-moi les détails.
1: Une fourgonnette. Merci, Philippe.
4: Ça fait plaisir. À demain.
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1: Et si vous voulez en lire plus, là, Philippe, je ne l'ai pas mentionné, mais des billets d'avion plus chers, même après un rabais, c'est le texte de Philippe aujourd'hui sur ce sujet de tarification dynamique. Sinon, Anne-Sophie, parlons du château Montebello.
8: Oui, cette saga qui se poursuit. Et là, voilà que les acheteurs potentiels sont invités à préciser ce qu'ils vont faire de Fairmont, là, le complexe hôtelier actuel. Et ça, c'est en raison, donc, que c'est une missive qui a été envoyée le 19 juin, par la firme PwC, qui est responsable de tout ce processus-là, qui prévient en fait ces acheteurs-là que leur choix de garder ou non le groupe Fairmont à la tête de l'emblématique complexe hôtelier, bien, ça va peser lourd dans la balance. C'est ce qu'on peut lire dans la presse plus. Et c'est loin d'être anodin, là, parce qu'il y a un groupe québécois parmi les acheteurs potentiels, dans lequel se trouve entre autres l'homme d'affaires Patrick Varin, bien, qui souhaite acquérir le complexe du château Montebello et reprendre le contrôle au groupe Fairmont là, pour le confier à sa propre équipe. Ça, c'est selon les informations de la presse. Et donc, en ce sens, ben, justement, les acheteurs là, sont invités à peaufiner leurs offres et le dépôt a justement été repoussé à la fin de semaine là, en raison de tout ça. Et parmi les acheteurs potentiels, je vous rappelle, il y a évidemment Michael Endlauer, qui est le propriétaire des Sénateurs d'Ottawa. Il y a aussi Jean-Pierre Poulin, PDG du groupe Devcor. Et finalement, il y a Martin Paquette, le fondateur du Nordic Spa. C'est ce que nous rappelle aussi le Ottawa Citizen. Puis je vous rappelle justement les faits. Le château Montebello qui a été mis en vente en 2024. Tout ça après les déboires financiers du géant chinois Evergrande. Donc, c'est considéré comme le plus grand chalet en bois rond au monde. 21 hectares quand même. Un hôtel de 211 chambres et bien plus. Et voilà qu'on le sait, hein, c'est un complexe qui a ouvert ses portes en 1930, qui a accueilli des grands événements événements, conférences de l'OTAN, sommet du G7 et encore. Et bon, on se demande finalement qui va acheter ce fameux complexe, qu'est-ce qu'il en deviendra. Mm-hmm. Et on va le savoir le 10 juillet. Donc, on attend cette date-là avec impatience.
1: Et c'est intéressant parce que, évidemment, tout ça, c'est pour renflouer les coffres de Evergrande, entreprise chinoise.
8: Oui, Evergrande,
1: Et en même temps, on se posait la question, est-ce qu'on voudra garder la vocation, les employés aussi, parce que c'est un important moteur économique. Je trouve intéressant que le séquestre qui est en charge de ça soit en train de dire, ce que vous allez faire, c'est pas juste une question d'argent, qui donnera la plus forte somme, c'est aussi ce que vous ferez à partir de là, du château Montebello. C'est Montebello, dis-je, un tribunal spécialisé qui arrive au palais de justice de Maniwaki.
8: C'est le ministre de la Justice, Simon Jolin Barrette, qui en a fait l'annonce la semaine dernière, là, dans le coin de Mont-Laurier, qui a annoncé justement l'implantation de ce fameux palais de justice, ce fameux tribunal spécialisé, pardon, au palais de justice de Maniwaki, qui devrait changer le parcours des victimes de violences sexuelles, de violences conjugales. C'est d'ailleurs ce que nous rappelle le quotidien Le Droit ce matin. Et donc, une annonce qui promet, entre autres, l'ajout d'une intervenante de liaison au Centre d'aide aux victimes d'actes criminels de l'Outaouais, donc le CAVAC. On parle aussi de l'aménagement d'espaces plus chaleureux, plus sécurisants pour les victimes, de même que l'accès à des dispositifs d'aide aux témoignages. Et on parle aussi de l'ajout d'une ressource au directeur des poursuites criminelles et pénales, le DPCP, pour le district judiciaire de la Belle. Et ça, ce que ça devrait permettre? Ça devrait permettre au procureur de prendre en charge le dossier d'une victime du début à la fin. Et ça devrait donc éviter justement aux victimes là, de devoir répéter leur histoire encore et encore. Et c'est salué par plusieurs organismes de la vallée de la Gatineau. Mais c'est accueilli quand même différemment là, par la préfète de la MRC de la vallée de Gatineau qui, évidemment, se réjouit de ce que ça va apporter évidemment aux victimes. Mais en fait, elle se montre moins enthousiaste concernant l'ajout de cette fameuse ressource au DPCP. En fait, elle dit qu'on doit créer un poste permanent du DPCP à Maniwaki. Elle dit que sans quoi ça ne va pas régler le problème d'un manque d'effectifs au palais de justice. Et elle craint justement que ça complique les choses pour les citoyens de la vallée de la Gatineau qui doivent déjà faire des allers-retours. C'est un enjeu qui est bien connu là, dans l'Outaouais rural. Mais bon, voilà, quand même, on dit que c'est bien accueilli, évidemment. Mm-hmm. Ça va alléger la procédure, moins victimiser les femmes, mais quand même d'autres enjeux reliés justement à la MRC de la vallée de la Gatineau. Et pour lire justement cette entrevue avec Mme Chantal Lamarche, c'est sur le site du quotidien Le Droit.
1: Et puis on termine avec les étudiants qui finalement s'arrachent les logements sur le campus de l'UQO à Gatineau. Pas surpris, étant donné le manque de logements.
8: Oui, les places s'envolent comme des petits pains chauds, là, c'est le cas de le dire. Et tout ça, c'est à 2 mois de l'ouverture d'une résidence étudiante flambe en neuf, là, 152 places qui s'ouvrent à l'Université du Québec en Outaouais. On dit que le taux d'occupation du parc immobilier, justement, de l'UQO atteint déjà 90%. Hein. Donc, les étudiants, les étudiantes qui veulent se trouver une place doivent s'armer de patience, là, il faut le dire. On dit, en fait, là, pour le moment, la construction de la nouvelle résidence, justement, qui est très attendue au coin des boulevards Saint-Joseph et Alexandre Taché, elle est complétée à 80%. C'est une résidence de 6 étages, là, qui va compter quand même 30 studios, 61 appartements de 2 chambres à coucher et le prix du loyer va varier entre 680 et 880 $, ce qui est
1: très abordable pour la région.
8: C'est ça, pour la région et dans le marché actuel, on va se le dire. Et les premiers étudiants pourront y loger là, à temps pour la rentrée de l'automne là, prévue le 8 septembre. Donc, c'est à surveiller et c'est à lire sur le site du quotidien Le Droit.
1: Merci Anne-Sophie.
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3: Juste mentionner que la 401 en direction ouest, toutes les voies sont rouvertes maintenant à la hauteur de Cornwall, mais en est, toujours secteur Cornwall, toutes les voies sont fermées à la suite d'une collision survenue plus tôt ce matin. 417 depuis Kanata vers le centre-ville, davantage au ralenti face à un soleil éblouissant, là, de la 416, oui, jusqu'à Parkdale. Sens inverse, il y a un peu de lenteur entre promenade Vanier Riverside jusqu'à la sortie avenue Manne-Rue-Nicolas. Léger ralentissement à Orléans sur la 174 près de Jeanne d'Arc, alors qu'à Gatineau, sur les voies les plus empruntées pour l'aller au boulot, ça va bien.
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1: Et Rachel, vous êtes en mode festif, festival.
9: Oui, c'est ça. Il n'y a pas seulement les fêtes des nations de différents paliers, disons ça comme ça. Il y a aussi des festivals, notamment dans l'Est ontarien et du côté d'Ottawa, dont on va parler.
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1: 7h30, certainement que ça va faire jaser ce livre bleu et toutes les dispositions qui pourraient nous affecter ici dans l'Outaouais advenant une séparation du Québec.
2: Oui, ça a été dévoilé, ce livre bleu du Parti québécois hier. On va faire le point avec notre collègue Estelle Côté-Sroka. Bon, Estelle, le chef péquiste fait le pari de la transparence et réitère que des fonctionnaires fédéraux perdraient leur emploi.
11: Oui, le Parti québécois veut mettre fin au dédoublement administratif. La formation politique est d'avis que la majorité des responsabilités du gouvernement fédéral pourraient être assumées par l'État québécois. Selon le Livre bleu, seulement 17 % des organismes fédéraux devraient être remplacés par un organisme équivalent, organisme québécois. Il est donc clair pour le PQ qu'un Québec indépendant ne pourrait pas rembaucher tous les fonctionnaires fédéraux qui résident au Québec. Voici le chef péquiste Paul Saint-Pierre Plamondon.
12: Sur les fonctionnaires fédéraux, on explique essentiellement que le but de l'opération, c'est d'enlever un gouvernement de trop qui dédouble ce qu'on fait, puis on espère libérer 13 à 16 milliards de dollars en mettant fin à trop de bureaucratie et trop de dédoublement. Ça bloque aussi plusieurs projets d'infrastructure ou de logement d'avoir tous ces paliers qui ont chacun leur réglementation.
11: Le plus gros syndicat de fonctionnaires fédéraux n'a pas voulu commenter le dépôt de ce livre bleu, mais dans les derniers mois, il s'était positionné contre ces plans du Parti québécois pour la fonction publique. L'Alliance de la fonction publique du Canada croit même que les services à la population pourraient éventuellement être affectés advenant de tels changements.
2: Bon, on sait que c'est une réalité. Il y a plusieurs immeubles fédéraux en Outaouais. Qu'est-ce qui adviendrait de ces très nombreux immeubles?
11: Le Parti québécois reconnaît que ces édifices ont été payés par tous les Canadiens. Certains pourraient donc être rachetés par Québec. D'autres, comme le Centre de préservation de Bibliothèque et Archives nationales Canada, qui est situé à Gatineau, feraient l'objet d'une entente particulière. Par exemple, le gouvernement canadien pourrait devenir locataire. Une autre solution envisagée dans le Livre bleu serait d'accorder un statut diplomatique à certains terrains sur lesquels se trouvent ces édifices. Et pour ce qui est de la Commission de la Capitale-Nationale, au lendemain de l'indépendance du Québec, eh bien, elle n'aurait plus juridiction en sol québécois et ses biens immobiliers feraient partie du patrimoine québécois.
2: On aura sûrement d'autres réactions un peu plus tard aujourd'hui. Estelle Côté-Sroka, merci beaucoup.
11: Au revoir.
2: Et justement, parlant de la Commission de la Capitale-Nationale, le Conseil d'administration donne son aval à Services publics et Approvisionnement Canada quant à l'utilisation du sol et au design du futur pont dans l'Est qui doit relier à terme la montée paiement à Gatineau à la promenade de l'aviation à Ottawa. Le premier dirigeant de la CCN, Toby Nussbaum, en a fait l'annonce hier lors de la séance du conseil d'administration. Et ça, bien, c'est une étape de planification et de conception pour la nouvelle infrastructure qui doit voir le jour dans la région. Cette planification va fournir des lignes directrices pour les concepts du futur pont qui doit notamment passer par l'île Kettle. Sur la scène judiciaire maintenant, le procès de l'homme accusé de conduite dangereuse ayant causé la mort d'un brigadier en mars dernier dans le quartier Barrhaven à Ottawa a commencé. Bien que Xander Wright ait plaidé non coupable à cette accusation de conduite dangereuse ayant causé la mort, il a plaidé coupable à l'accusation de délit de fuite. Le tribunal a visionné hier deux vidéos provenant d'un centre commercial situé à proximité. Il a également entendu le témoignage de l'un des premiers policiers arrivés sur les lieux. Une agente reconstitutionniste en collision de la police a également témoigné. Elle a indiqué que les conditions météorologiques étaient dégagées ce matin-là et que le brigadier portait un gilet de sécurité. Le procès se poursuit aujourd'hui avec le contre-interrogatoire de la spécialiste. Nouveau jalon pour le logement social en Outaouais. Les gouvernements du Canada, du Québec et la ville de Gatineau ont inauguré hier Habiter chez soi, qui est un immeuble de 134 logements abordables, qui est géré par l'Office d'habitation de l'Outaouais. L'endroit accueille déjà ses premiers locataires à revenus faibles ou modestes depuis le 1er mars. La construction est évaluée à 50 millions de dollars. Elle a été réalisée en partenariat avec le Fonds de solidarité FTQ et l'organisme Logir Outaouais. On demeure à Gatineau. L'organisme l'organisme à but non lucratif Go Recycle étend son service de collecte à la porte à Gatineau. Dans la dernière semaine, les résidents, depuis la dernière semaine en fait, les résidents peuvent bénéficier de ce service gratuit pour se départir de leur appareil réfrigérant en fin de vie. Selon le directeur général de Go Recycle, Jules Foisy-Lapointe, chaque appareil récupéré adéquatement permet d'éviter en moyenne une tonne de gaz à effet de serre.
13: Ces appareils-là, ben en fait, vont être ramassés pour leurs métaux. Ça veut dire qu'ils vont être écrasés, broyés. Et tous les gaz qui sont contenus, en fait, dans le compresseur et dans les mousses isolantes de l'appareil, ben finalement, vont se relâcher dans l'atmosphère. Et ces halocarbures-là, c'est des gaz à effet de serre. C'est aussi des substances qui approuvissent la couche d'ozone. Si on a des vieux appareils, là, plus de 15 ans, 20 ans, c'est encore des gaz qui sont excessivement dommageables pour la couche d'ozone. Donc, évidemment, c'est important de les contenir pour les traiter de façon conforme à la réglementation puis éviter qu'ils nuisent à l'environnement.
2: Go Recycle est déjà présent dans les deux écocentres de la ville de Gatineau. Enfin, il y a 15 ans, jour pour jour, des pluies torrentielles ont scellé le destin du train à vapeur Old Chelsea-Wakefield. Ce fleuron du tourisme régional avait accueilli près d'un million de visiteurs entre 1992 et 2011, générant des retombées économiques importantes, notamment à Wakefield, dans la municipalité de La Pêche. 15 ans plus tard, le passage du train demeure visible dans le petit village. La table tournante qui servait à faire pivoter la locomotive se trouve toujours au parc Roquebrune. L'an dernier, la municipalité de La Pêche a tenu une consultation publique pour imaginer l'avenir de cet espace-là. Le maire Guillaume Lamoureux affirme que les citoyens souhaitent conserver la table tournante du train.
14: Non seulement c'est important pour moi, mais c'est important pour les citoyens de la communauté, puis ça a été clairement identifié lorsqu'on a consulté l'an dernier pour la réfection éventuelle du parc La Table Tournante. Ça fait partie de l'histoire, tu sais, il y a immédiatement l'histoire du village, tu sais, l'impact qu'a eu le train touristique, mais bien au-delà de ça, il y a toute l'histoire ferroviaire de la région. C'est un train qui partait du nord puis qui allait jusqu'à Gatineau, donc c'est important de se rappeler de ça collectivement.
2: Les travaux de réfection du parc Roquebrune à Wakefield doivent débuter au cours des prochaines années. Quant aux deux locomotives, elles appartiennent toujours à la ville de Gatineau et se trouvent dans un entrepôt. Dans un courriel, l'administration municipale confirme qu'un processus d'appel au marché sera lancé d'ici l'automne afin d'identifier des acquéreurs pour les engins.
15: Voici les sports au matin d'ici.
1: Cristiano Ronaldo.
2: Oh, que ça a dû crier dans plusieurs chaumières de familles de la diaspora portugaise, parce que hier, Cristiano Ronaldo est devenu le premier joueur à marquer un but lors de 6 Coupes du Monde. Et ça, c'est aux 4 ans, Mélanie. Faites le calcul.
1: Je sais, c'est exactement 24,
2: il y a 41 ans, je pense, Cristiano Ronaldo. Ça fait un petit bout là, qu'il est alentour. Et là, ben là, il a permis au Portugal de battre l'Ouzbékistan 5-0 hier. Et l'Angleterre qui a dominé au chapitre de la possession du ballon, mais il a dû se contenter d'un verdict nul de 0-0 contre le Ghana. La Croatie, qui a déjà causé des surprises lors de dernières Coupes du Monde, eh bien là, elle est restée en vie en arrachant une victoire de 1-0 au Panama, un match qui était présenté à Toronto. Et Daniel Munoz a inscrit le seul but du match pour aider la Colombie à vaincre la République démocratique du Congo 1-0 et se qualifier pour les huitièmes de finale. 6 matchs sont à l'affiche aujourd'hui, dont le dernier du Canada en phase de groupe. Les représentants du Canadien vont affronter la Suisse, un match présenté à Vancouver. D'ailleurs, Alphonso Davies devrait effectuer un retour sur le terrain aujourd'hui lors de ce match présenté à 15h. Le sélectionneur canadien Jesse Marsh a indiqué que Davies ne serait pas titulaire, mais qu'il devrait entrer en jeu en cours de match. Je termine en vous parlant de hockey parce que le repêchage approche, et qui dit repêchage dit aussi transaction avant le repêchage. Les Sénateurs d'Ottawa ont obtenu William Eklund des Sharks de San Jose hier contre le choix de premier tour des Panthers de la Floride, le 9e au total de ce repêchage qui avait été acquis dans l'échange de Brady Tkachuk. Les Sénateurs ont également mis la main sur deux espoirs, soit les attaquants Kasper Halttunen et Brandon Svoboda, qui sont âgés de 21 ans. D'ailleurs, dans la LNH, les Capitals de Washington ont fait l'acquisition de l'attaquant Jordan Kyrou des Blues de Saint-Louis contre les attaquants Connor McMichael, Milton Gastrin et la 16e sélection au prochain repêchage. Enfin, les Sabres de Buffalo ont échangé le défenseur Bowen Byram et l'attaquant Jordan Greenway aux Blackhawks de Chicago. Hier, en retour, ils ont mis la main sur les 4e et 45e choix du prochain repêchage, en plus du défenseur québécois Louis Crevier.
1: Oui, Ouf! Merci, Lucas.
2: Je vous en prie.
1: Et Rachel, parlons d'une collaboration surprenante.
9: Oui, il y a Madonna qui a annoncé différentes collaborations pour son prochain album, son 15e album en carrière, Confessions on a Dance Floor Part 2, donc un peu la suite de cet album mythique aussi. Et semble-t-il qu'il y a un certain chanteur belge qui a collaboré.

0: épaisse.
1: Alors, oui, c'est ça. Alors, on a reconnu Stromae. Et donc, c'est la chanson Alors on danse qui est la plus connue, mais il y en a évidemment de nombreuses autres depuis cette époque-là. Donc, l'auteur, compositeur, interprète qui a participé à la pièce My Sins Are My Savior, qui se retrouve donc sur cet album qui va sortir le 3 juillet prochain. Il semble-t-il que Madonna, dans une entrevue pour le magazine Interview, a relancé Il a tellement une belle voix. Toujours intéressant de voir des francophones qui se démarquent. Madonna a des petites origines francophones, oui. Loin dans son...
0: Canadienne-française,
1: loin dans son arbre généalogique. Et Stromae n'est pas le seul artiste là, à participer à cet album-là. On pourra entendre également Sabrina Carpenter sur la pièce Bring Your Love et une collaboration avec le DJ Martin Garrix avec la chanson Bizarre.
0: Oui, très hâte d'entendre cette collaboration. Merci Rachel et Anne-Sophie. Pas d'aide financière finalement pour les sinistrés des pluies diluviennes. On ne parle pas de Val des Monts, mais de Montréal.
2: Oui, ben c'est pourtant ce qu'a affirmé là, la première ministre du Québec, Christine Fréchette, lundi, comme quoi là, il y a des programmes d'aide financière qui sont mis en place pour les personnes inondées, justement après les pluies dont on parle de ce week-end dernier. Mais il faut savoir que ces programmes ne couvrent pas les dommages causés par les refoulements d'égouts ou les infiltrations d'eau attribuables aux averses. Donc, une aide financière là, existe seulement en cas de dommages découlant d'une inondation qui est causée par le débordement d'un cours d'eau, par exemple lors des crues printanières. Et c'est la presse justement qui nous rappelle tout ça dans un article ce matin. On dit en fait que les propriétaires inondés par la pluie ne peuvent compter que sur leurs assurances. Une protection qui peut coûter cher, qui peut même être refusée là, quand on a eu plusieurs sinistres.
0: Certains sinistrés disaient pour la troisième fois, je me suis posé la question, rendu à trois fois, est-ce que vous aviez encore un assureur qui voulait vous assurer? La question se pose.
2: Oui, la question se pose, mais bon, il faut noter quand même que le gouvernement a récemment bonifié le programme d'aide Réno-Climat. Là, donc, à compter du 1er octobre, les propriétaires vont obtenir entre 700 et 1000 $ pour réaliser certains travaux de protection. On parle, par exemple, de l'installation d'une pompe submersible ou encore même l'achat de barrières anti-inondation. Donc, c'est à garder en tête. Et pour plus de détails, je vous le disais, c'est dans la presse.
0: Merci Anne-Sophie. Et Mario, commençons par l'autoroute 417.
3: En provenance de Castleman, direction centre-ville d'Ottawa. Il y a un peu de lenteur là en quittant Castleman. C'est une zone de travaux, me disait-on. Rien de marqué là. Mais un peu plus loin, avant Saint-Laurent jusqu'à la sortie avenue Manne-Rue-Nicolas. Il y a un peu de lenteur plus évidente. 417 depuis Canada vers le centre-ville aussi, avant Greenbank, Pinecrest jusqu'à Parkdale. Je remarque un refoulement inhabituel sur le chemin Walkley direction ouest quand on arrive depuis la 417 jusqu'au chemin Sheffield. J'ignore ce qui se passe de ce côté. 174, un petit peu de lenteur à la hauteur de Jeanne d'Arc. Et par ailleurs, je rappelle que sur la 401 direction ouest, secteur de Cornwall, toutes les voies sont fermées à la suite d'une collision survenue ce matin. Sur nos routes à Gatineau, les voies les plus empruntées le matin, là, tout semble vraiment très bien aller. Côté météo, plein soleil pour l'instant, devenant alternant, soleil-nuages en après-midi avec vent assez présent, maximum 26, humidex 29, il fait 16 degrés.
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0: Bien sûr, on est le 24 juin, donc Saint-Jean-Baptiste ou Fête nationale, il y a plein d'activités. Il y en aura aussi plein le 1er juillet, mais entre les deux, il y a aussi plein d'autres festivals.
1: Je vous rappelle que le Festival de jazz d'Ottawa est en cours jusqu'à dimanche et qu'il y a certains spectacles qui sont gratuits. C'est le cas de la formation gatinoise Funkatron 5000 qui sera vendredi au Parc de la Confédération.

0: J'ai presque cru entendre un peu d'André
1: oui,
0: Gagnon.
1: Oui, ça ressemblait à ça.
0: Une
1: ouais.
0: référence,
1: je
0: un clin
1: sais pas si on peut dire, c'est ça,
0: un
1: échantillonnage ou clin d'œil. Oui. Dans ce cas-ci, c'est la pièce documentaire. Il y a peut-être un petit côté documentaire là-dedans, peut-être. On y va dans le wow dans cette pièce-là. Mais effectivement, moi aussi, en coupant l'extrait. Oui. Et puis, tu sais, c'est vraiment comme le refrain, si je peux dire, pour une chanson de funk, je sais pas, instrumentale, si je peux dire refrain, mais c'est un moment qui revient quand même assez souvent dans la chanson. Donc, Funkatron 5000 qui roule sa bosse quand même depuis plusieurs années, mais on dirait qu'il y a comme une petite recrudescence de funk. Donc, il y a comme quelque chose dans l'air là qui peut être bien intéressant, surtout que le spectacle est gratuit. C'est intéressant aussi de constater qu'au Festival de jazz, il y a des performances à même le Centre Rideau. Donc, les gens qui magasinent, consomment de la culture qui leur arrive comme ça sans qu'ils aient besoin de la chercher, un peu comme le souhait exprimé la semaine dernière par le maire de la ville d'Ottawa, Mark Sutcliffe, hein, quand on a lancé ce quartier des spectacles, ou si on veut, là, dans le marché bail, où on veut vraiment que la culture soit comme vous marchez et il y a de la culture qui vous arrive devant vous sans que vous ayez besoin de pénétrer un lieu ou de consulter une programmation, par exemple. Donc, le Festival de jazz fait déjà un petit peu ça. Dimanche, par exemple, si vous faites vos courses près de la foire alimentaire vers 14h, vous pourrez entendre l'artiste ottavienne Emma Lamontagne.

Imaginez, là, vous êtes stressé de votre fin de semaine, les enfants à conduire d'une activité à l'autre, les courses à faire. Et là, il y a une chanson comme ça qui vous arrive. Peut-être que ça fait un petit peu de bien. D'autres noms à voir gratuitement d'ici dimanche au Festival de Jazz d'Ottawa. Jeff Rogers, Alana Sterling, Steve Brunt ou Amber McLean, entre autres. Il y a aussi des festivals dans l'Est ontarien. Festival multiculturel de Hawkesbury de vendredi à dimanche. On y verra notamment celui qui a tout raflé à Contact Ontario en janvier dernier. Zalsek.

0: C'est un artiste sénégalais établi à L'Orignal, dans l'Est ontarien. Ce mélange de cultures-là est présent dans sa personnalité. Et il avait mentionné à Contact Ontarois qu'il commençait à avoir envie de chanter en français parce que les gens de sa communauté d'accueil à L'Orignal lui disent « Ah, mais on aime ce que tu fais, mais on comprend pas. » Donc, éventuellement, peut-être qu'il y aura des extraits en français. C'est certain que nous, en tout cas, on va surveiller ce personnage de l'Est ontarien qui s'est fait découvrir là, dans les derniers mois encore plus. Un nom qui m'a surpris aussi dans la programmation du Festival multiculturel de Hawkesbury, c'est Michel Mambara, humoriste originaire du Rwanda et du Burundi.
1: Ça fait longtemps qu'on l'avait vu sur une scène.
0: Établi dans la région de Québec là, pendant de nombreuses années. Là, je ne suis pas certaine où il,

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1: Francis ainsi que le duo blues rock soul Chambers des Lauriers. Et le principe du DevFest, c'est surtout l'expérience qu'on souhaite vivre, faire vivre aux festivaliers. On veut vraiment un mélange entre le festival et le centre de villégiature. Donc, ça se passe sur la propriété privée de l'hôtel et centre des congrès Dev à Cornwall. Donc, c'est un terrain de 70 acres qu'on dit surplombant le fleuve Saint-Laurent et le long du corridor de l'autoroute 401 entre Ottawa, Montréal et Kingston. Donc, on vise les gens de ces villes-là. On dit, venez à Cornwall, puis on s'occupe de vous. Donc, il y a des forfaits pour rester sur place, évidemment, dormir dans les chambres d'hôtel. Puis là, vous pouvez aller faire un petit spa, vous pouvez aller à la piscine, vous pouvez profiter des activités sur place. Et on vous garantit une expérience de festival avec justement une foule pas trop dense, pas trop de files d'attente, de l'espace pour circuler, ce qu'il n'y avait pas dans le vieux hall hier.
2: J'allais dire parfait pour les filles de Saint-Pierre.
1: Exactement. Donc, c'est une expérience différente. Là. C'est pas un festival régulier, disons. Mm-hmm. C'est un truc privé aussi, mais ça peut être une nouvelle façon aussi de voyager, de s'offrir une espèce de tout inclus. Là, je ne dis pas ça dans le sens que tout est nécessairement inclus. Là, il y a différents forfaits, évidemment.
2: Oui, mais proposition intéressante du côté de Cornwall. Puis vous le disiez, donc deuxième édition, on verra si on répète la chose. Mais proposition qui s'inscrit dans le paysage, merci. Et puis Anne-Sophie, pas de pension alimentaire, pas de Coupe du monde.
3: Oui, tout ça pour 13 000 pères de famille argentins. Et je vous explique, là, avant même le coup d'envoi de la Coupe du monde, bien, l'Argentine a transmis à l'administration justement du tournoi une liste des pères de famille en défaut répété de paiement de pension alimentaire. Et résultat, ben, ces hommes se voient interdire l'accès aux matchs organisés sur le sol américain, il faut le dire, où se jouent quand même 78 là, des 104 rencontres là, de cette fameuse Coupe du monde. C'est ce qu'on peut lire dans un texte de l'agence QMI. Donc voilà, les pères de famille fautifs argentins ont été privés de Coupe du monde, il faut croire.
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2: 7h50, c'est ce soir que les festivités entourant le 250e anniversaire des États-Unis vont être lancées alors que les Américains semblent plus divisés que jamais. Donald Trump a décidé d'organiser un rassemblement politique aujourd'hui à Washington. C'est le 250e anniversaire de la Déclaration d'indépendance parce que oui, il y a le jour de l'indépendance le 4 juillet. Et donc, ça remplace le concert qui finalement avait été boudé par nombre d'artistes. Et on en parle avec Alexandre Couture-Gagnon, professeur agrégé de sciences politiques à l'Université du Texas Rio Grande Valley. Madame Couture-Gagnon, bonjour.
5: Bonjour.
2: Donald Trump a été obligé de revoir complètement son plan de match, prévoyait un grand spectacle, spectacle qui a finalement été annulé parce que tout plein d'artistes se sont désistés. Juste là, est-ce que c'était pas déjà révélateur, en fait, de ce qui se passe aux États-Unis?
5: Aux États-Unis, les tensions politiques, la partisanerie est à un point culminant. C'est dans les extrêmes. Puis il y a très peu de gens maintenant qui... Le taux de popularité de Donald Trump va juste en diminuant. Il y a encore des gens qui le soutiennent, mais dans les derniers sondages, c'était à 36%. Donc, c'est très faible. Il y a les élections de mi-mandat qui s'en viennent. Fait que tous les élus politiques essaient de se positionner pour que leur... allégeance à l'égard de Donald Trump, ou même les artistes, là, pour que soutenir Donald Trump, ça leur nuise pas à long terme, finalement. Mm-hmm. Puis oui, c'est tout à fait ce qu'on voit avec les célébrations du 250e anniversaire des États-Unis, mais à part les artistes, il y a plein d'États aussi qui devaient participer aux festivités, puis qui finalement ont décidé de se désister. Ils disent que ça coûte trop cher, mais c'est surtout parce qu'ils veulent pas avoir ça l'air de soutenir une célébration partisane.
2: Mm-hmm. Oui, parce que finalement, loin de on est totalement dans la récupération politique. Là. On n'a pas du tout essayé d'être le président de tous les Américains ou d'en faire une célébration de tous les Américains. Même au niveau de la programmation, c'était un peu particulier, là, si je puis me permettre, comme un peu les arts martiaux mixtes, là, le jour de la fête de Donald Trump. Est-ce que ce genre d'événement, comme là, celui qui remplace le spectacle, est-ce que ça peut finir par être rassembleur?
5: Je pense que dans ce cas-ci, ça va être difficile. Tu sais, le Congrès, il y a 10 ans, avait établi un comité bipartisan, démocrate et républicain, pour organiser la célébration du 250e anniversaire du pays. Puis Donald Trump est arrivé dans son deuxième mandat. Il a décidé que l'organisme qui avait été recommandé par le comité du Congrès, America

0: 250, là, allait pas être celui avec lequel il allait travailler, puis il a plutôt donné une grosse partie des fonds publics qui étaient réservés pour l'événement à une autre organisation, Freedom, Liberté 250, qui est beaucoup plus partisan. Puis c'est là où tout a commencé à être très difficile avec les États. Fait que là, on a des États qui vont juste pas participer du tout aux festivités. Ils disent que c'était entre 100 000 et 1 million de dollars, mais il y a au moins 7 États, notamment le Connecticut, là, puis même le Vermont avec un gouverneur républicain qui vont même pas participer aux festivités, puis qui organisent leurs propres petites festivités dans leur propre État. Donc là, c'est le gouvernement fédéral qui va représenter dans ces différentes célébrations, c'est le Connecticut, le Vermont, puis le Massachusetts, puis d'autres États qui participent pas, plutôt que ce soit les États eux-mêmes qui se représentent. Donc là, ça devient vraiment difficile pour les Américains, là, tous les Américains, de se sentir inclus. Puis là, en plus de ça, il y a toute la débâcle par rapport à la piscine près du monument Lincoln. Là. Pour Donald Trump, le 4 juillet, ça va pas être comme ce qui était prévu. Il a même pas confirmé sa présence à plusieurs des événements.
1: Ah, pour vrai? C'est un peu surprenant, ouais. Non? À une semaine, 10 jours à peu près de l'événement, non?
0: Oui, c'est très surprenant. Ça se passe pas comme il avait prévu. Ça se passe pas exactement comme il voulait. On sait qu'il est très frustré de sa piscine. Là,
1: oui. piscine. Le fameux bassin à Washington, oui.
0: Exactement, c'est ça le bassin. Puis là, Donald Trump avait contourné le Congrès en disant qu'il fallait que les fonds soient alloués d'urgence pour que le bassin soit prêt pour le 4
1: juillet. C'était vanté d'avoir plusieurs piscines dans ses nombreuses résidences, que lui il connaissait ça. Mais là aussi, on voit, si vous me passez l'expression, un pattern dans la mesure où, encore une fois, il a choisi l'équipe qui devait s'occuper du bassin. C'était des proches de son parti, c'était encore très partisan.
0: Oui, c'était finalement un contracteur, quelqu'un qui s'était déjà occupé de ses piscines privées à lui, là, je pense à son golf en Floride, je suis pas certaine, mais quelqu'un qui avait pas nécessairement l'expertise pour colmater les fuites, puis aussi l'expertise pour repeindre le bassin avec la bonne peinture, puis c'est 16 millions de dollars américains qui ont été dépensés, puis la peinture se décolle, puis Trump arrête pas de dire à chaque fois qu'il est questionné là-dessus, il dit que c'est des personnes qui ont des actes de vandalisme. Mmh. Ouais, mais les médias disent partout que c'est pas exactement ça qui s'est passé. Là, ça s'en va dans toutes les directions. Puis il dit qu'il y a des gens qui ont coupé le fond du bassin avec des lames de rasoir, mais il y a rien qui démontre que ce soit vrai. Mais non, on est dans la partisanerie, la grande partisanerie. C'est difficile.
1: Et en même temps, c'est un texte hyper important. Quiconque a étudié en sciences politiques, on étudie la Déclaration d'indépendance des États-Unis. On y fait constamment référence encore aujourd'hui, le premier amendement, etc. Et on a vu souvent, je peux penser à un exemple extrême, la guerre de sécession. Malgré leur division, les Américains ont souvent réussi à rester unis par une certaine fierté. Est-ce qu'il y a de ça qui pourrait transparaître même sous un Donald Trump extrêmement partisan et polarisant?
0: Je pense que les Américains sont encore très fiers d'avoir la première déclaration des droits de l'homme, d'avoir une constitution qui existe depuis aussi longtemps. Les Américains sont fiers de leur implication, surtout dans la Deuxième Guerre mondiale. Ils ont l'impression qu'à plusieurs reprises, ils ont été du bon côté de l'histoire, puis c'était pas visible, ils ont eu du courage. Et c'est très fort, c'est très ancré dans l'idéologie américaine de penser par soi-même, puis être fier de défendre des idéaux malgré ce que les autres font. Mais puis les Américains, je crois que tout le monde voit là, que c'est la fin de Donald Trump, mais les Américains sont inquiets pour le futur du pays. Les inégalités sociales sont vraiment importantes aux États-Unis. Là, c'est très difficile de pas être dans la classe moyenne supérieure aux États-Unis. Ça, ils savent, ils sentent les tensions, ils savent qu'il y a des problèmes budgétaires. Ils se demandent c'est quoi la place des États-Unis dans le monde. Puis ils se demandent ce qui va arriver aux prochaines élections. Ils se demandent ce qui va arriver après la fin du deuxième mandat de Donald Trump. Donc, les Américains sont inquiets du futur de leur pays.
1: Oui, et j'ai l'impression que s'il y a un moment de fierté et de célébration, ce ne sera pas aujourd'hui autour de cette déclaration-là, mais peut-être le 4 juillet. En tout cas, on leur souhaite ce petit répit, un petit moment de célébration comme on peut le connaître pour les francophones ici au Canada en ce 24 juin. Alexandre Couture-Gagnon, merci d'avoir été là.
0: Ça me fait plaisir. Merci de l'invitation.
1: Alexandre Couture-Gagnon, professeur agrégé de sciences politiques à l'Université du Texas Rio Grande Valley. Et Mario, l'autoroute Guy Lafleur?
2: Il y a Caroline Fidèle, auditrice, qui file sur l'autoroute Guy Lafleur en direction est, donc vers Montréal, et qui, à peu près, un peu plus d'une trentaine de kilomètres avant d'arriver à Montebello, elle a remarqué la présence d'un morceau de bois, là, d'une certaine dimension, là, en travers, disons, à cheval sur la ligne médiane. Elle était inquiète, là, par rapport à... par exemple, quelqu'un qui arriverait en moto, là. Alors, vraiment, soyez prudents de ce côté.
1: Oui, c'est précis. En même temps, vous me dites un bio près de Montebello, cabane en bois rond. Mais soyez prudents sur les routes. Le Radio-Journal s'en vient.
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8: Les funérailles des deux victimes de la fusillade de Montréal auront lieu aujourd'hui. L'enquête se transporte en Alberta. Chaleur suffocante en Europe, la France tourne au ralenti.
9: Les températures redescendent jamais, donc on dort mal, donc on est fatigué.
8: Les mesures d'urgence sont en place. Et en ce jour de fête nationale au Québec, les célébrations se poursuivent après un grand spectacle sur les plaines d'Abraham.
10: C'est le fun de voir le Québec tout se rassembler, tout le monde est festif, on aime ça.
8: Bonjour, ici Marie-Michèle Bordua. Bienvenue au Radio-Journal. Les hommages à la mémoire du policier et du citoyen qui ont été tués dans la fusillade de lundi à Montréal sont nombreux. Les funérailles de Mohamed Lamine Ben Redouane et de Michel Mizrahi auront lieu aujourd'hui. L'enquête, quant à elle, s'étend désormais jusqu'en Alberta. Faisons le point avec Hugo Métro. Hugo, d'autres hommages donc s'organisent.
11: Voilà, sur les lieux de la fusillade, des fleurs, des chandelles et des messages continuent d'être déposés à leur mémoire. Plus de 450 000 $ ont aussi déjà été amassés pour soutenir les familles des deux victimes. Les funérailles du policier Mohamed Lamine Ben Redouane auront lieu en fin d'après-midi. Une importante cérémonie d'hommage à sa mémoire doit aussi être organisée dans les prochains jours par le service de police de la ville de Montréal. Les funérailles du citoyen tué lors des événements, Michel Mizrahi, auront quant à elles lieu ce matin. Je vous laisse écouter le maire de Côte-Saint-Luc sur l'île de Montréal, David Torjman, qui le décrit comme un homme très impliqué dans sa communauté.
12: C'était, comme j'ai dit, un homme d'une grande gentillesse, avec un sourire, qui voulait juste aider le monde, être ami avec tout le monde, mais toujours là pour parler, pour jaser, pour rire ensemble.
8: Et puis, Hugo, en parallèle, l'enquête, elle, se poursuit en Alberta, dans la ville d'origine du présumé tireur.
11: Voilà, les policiers ont mené hier une perquisition à Lethbridge, dans le sud de la province où vivait le tireur. Les enquêteurs cherchent à recueillir des éléments qui pourraient aider à mieux comprendre son parcours et ses motivations. On a d'ailleurs appris que le tireur s'appelait Seth Scott Hetfield et qu'il était âgé de 25 ans. À Montréal, le Bureau des enquêtes indépendantes poursuit en parallèle son enquête sur le déroulement exact de la fusillade.
8: Merci Hugo.
11: Au revoir.
8: Et puis à Toronto, les funérailles d'un policier tué en service le 11 juin seront aussi célébrées aujourd'hui. Marc Pinizzotto a été tué par balle lors d'une perquisition en lien avec plusieurs fusillades, dont une qui était survenue au consulat américain à Toronto en mars. Un homme de 19 ans doit comparaître le mois prochain en lien avec le meurtre de ce policier. La canicule se poursuit en Europe et de nouveaux records de chaleur sont attendus dans plusieurs pays, dont le Royaume-Uni. Les Européens subissent une quatrième journée de chaleur extrême. Celle d'hier a d'ailleurs été la plus chaude jamais enregistrée par Météo France depuis 1947. Notre correspondante Tamara Alteresco est à Paris. Tamara, plus de 90 millions de Français devraient connaître des températures supérieures à 35 degrés aujourd'hui.
13: Oui, je vous dirais que c'est la pire journée qu'on traverse depuis le début de la canicule il y a quelques jours, parce que la chaleur à Paris, et il est encore tôt, est insupportable. 38, 39 degrés à l'ombre. Il y a des régions en France où ça frôle les 42. Donc, le gouvernement recommande aux gens de rester

0: rester à la maison, de limiter les déplacements, quoique rester à la maison pour beaucoup de monde qui n'ont pas l'air climatisé, c'est encore pire. Donc oui, on parle vraiment d'une crise nationale en ce moment parce que c'est une canicule qui va connaître une accalmie d'ici lundi, mais qui va repartir avec des chaleurs extrêmes à partir du 4 juillet. Alors, comment on fait pour survivre à ça? Voici quelques témoignages qu'on a recueillis ici à Paris.
1: On fait comme on peut, hein. Petite serviette, ça serait un petit glaçon, j'ai mon petit brumisateur, et puis voilà.
2: Cœur, tout ça, on voit que ça fatigue, quoi, oui. Mais là, c'est vraiment trop, franchement, c'est trop.
3: Les températures redescendent jamais, mais même avec un ventilateur, l'air est chaud, donc on dort mal, donc on est fatigué, voilà.
4: Alors, on les sent bien épuisés, mais Tamara, les autorités ont justement mis en place là, des mesures d'urgence.
0: Oui, parce que c'est pas seulement l'intensité, c'est la durée et la longueur de cette canicule qui les inquiète. Il y a plus de 8000 écoles dans l'ensemble de la France qui ont été soit fermées ou on a réduit les horaires. Les hôpitaux, on essaie de doubler le nombre d'employés pour accueillir les gens. Et il y a un débat politique, c'est inévitable, avec les canicules qui se multiplient, qui sont de plus en plus précoces. On voit qu'il y a des efforts qui sont déployés dans les EHPAD, l'équivalent des CHSLD, mais beaucoup, beaucoup de reproches à l'égard du gouvernement. Aujourd'hui.
4: Donc, ce sera à suivre ça. Merci, Tamara.
0: Au revoir.
4: Un premier cas d'infection au virus Ebola a été identifié en France. Il s'agit d'un médecin qui est revenu de la République démocratique du Congo, où sévit actuellement une importante épidémie. Le patient a été placé en isolement dès son arrivée en France. Une enquête est en cours pour identifier d'éventuels cas contacts. Le plus récent bilan de l'Organisation mondiale de la santé recense plus de 1000 cas et plus de 260 personnes sont mortes liées à cette épidémie d'Ebola. Le Sénat américain adopte une résolution qui demande le retrait des forces armées engagées contre l'Iran grâce au soutien de 4 sénateurs républicains. Ce vote est toutefois non contraignant. Téhéran et Washington se sont donné 60 jours pour parvenir à un accord final. L'Iran a réaffirmé ce matin qu'il n'y aura pas d'entente si Israël ne se retire pas du Liban. Le projet de route de la vallée du Mackenzie dans les territoires du Nord-Ouest pourrait devenir le premier projet d'intérêt national, selon CBC Radio-Canada. Ottawa devrait en faire l'annonce aujourd'hui à Yellowknife. Cette désignation permettrait d'accélérer les évaluations environnementales et l'obtention de permis fédéraux. À terme, la route praticable toute l'année relierait Wrigley à Inuvik et permettrait, entre autres, de renforcer la présence canadienne dans l'Arctique. Le Canada jouera cet après-midi son 3e et dernier match de la phase de groupe de la Coupe du monde de soccer. Et comme l'explique Olivier Tremblay, une victoire contre la Suisse permettrait à l'équipe canadienne de disputer ses premiers matchs éliminatoires à Vancouver.
5: Elle est loin l'époque où les supporters de l'équipe masculine du Canada se réjouissaient simplement d'atteindre le dernier tour des qualifications pour le Mondial. En ce 24 juin, les Canadiens auront l'occasion de gagner leur groupe à la Coupe du Monde, rien de moins. Voici l'attaquant Jonathan David.
6: Même quand j'ai commencé, on regardait pas trop à la Coupe du Monde. C'était de gagner nos matchs, essayer d'aller le plus loin possible, mais on devrait être fiers d'être où on est aujourd'hui et encore essayer d'aller chercher plus loin.
5: L'équipe canadienne peut terminer première du groupe B si elle récolte une victoire ou une nulle contre la Suisse. Après avoir instauré une mentalité de conquérant au sein de son groupe, l'entraîneur Jesse Marsh les avertit de ne pas jouer pour faire match nul. La pire façon d'aller chercher un match nul, c'est de jouer pour faire match nul, dit-il. Il faut jouer pour gagner, puis en fin de rencontre, on peut se servir de ses remplaçants ou user de stratégie pour gérer le résultat. Pour motiver ses joueurs, Jesse Marsh leur a montré un message vidéo de la légende canadienne du basketball, Steve Nash. Un message, dit-il, qui a résumé parfaitement ce qu'il souhaite voir de sa troupe contre la Suisse. Des joueurs conscients du plan de match, mais des joueurs prêts à être fidèles à eux-mêmes, prêts à montrer leur qualité. Si Jonathan David trouve son air d'aller contre les Suisses comme contre les Qataris, auxquels il a infligé 3 buts jeudi dernier, le Canada peut songer à un long séjour à Vancouver, à titre de gagnant de son groupe. Ici Olivier Tremblay, Radio-Canada, Vancouver.
4: Enfin, ces jours de fête nationale au Québec, de nombreuses célébrations vont se dérouler à travers la province. Aujourd'hui, le grand spectacle qui va réunir plusieurs générations d'artistes, dont Diane Dufresne, Pierre Lapointe et Éléonore Lagacé, aura lieu ce soir à partir de Montréal. Harmonium fera aussi un retour très attendu à l'occasion d'un hommage à Serge Fiori, décédé le 24 juin dernier. Le coup d'envoi des célébrations a été donné hier soir sur les plaines d'Abraham à Québec, où Pierre-Luc Funk a livré un discours patriotique.
7: Je peux pas m'empêcher de me rappeler une phrase que dit notre grand poète René Lévesque. On est peut-être quelque chose comme un grand peuple.
4: Voici le résumé de la soirée de Valérie Cloutier.
8: Le grand spectacle de la fête nationale sur les plaines d'Abraham a fait résonner avec ardeur la culture québécoise avec de grands noms de la chanson, tels que Claude Dubois, Marie-Denise Pelletier, Daniel Boucher, Lou-Adriane Cassidy et Marie-Mé. L'hommage au légendaire joueur de hockey Guy Lafleur s'inscrit parmi les moments forts de cette soirée, tout comme le segment émouvant qui a été dédié au mythique cofondateur d'Harmonium, Serge Fiori, décédé le 24 juin, il y a un an. Le public était au rendez-vous en grand nombre.
9: Tout le monde ensemble, c'est le fun de voir le Québec tout se rassembler. Tout le monde est festif, on aime ça. Go Québec, go!
10: C'était une fraternité, une célébration parfaite qui se termine trop tôt, à mon avis, à moi.
9: Très belle fête nationale, ça fait plaisir de voir ça et un peuple aussi uni et avec cette effervescence, ça fait du bien.
8: Un spectacle généreux où s'est exprimé de plusieurs façons la fierté d'être Québécois. Ici Valérie Cloutier, Radio-Canada, Québec.
4: Le grand spectacle sera diffusé ce soir sur ICI Télé. Voilà, c'était le Radio-Journal. Bonne fête nationale du Québec.
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0: Voici Mélanie Boissonneau.
1: Ah, joyeux 24 juin chez vous. Très heureuse de vous retrouver, auditeurs, auditrices. Peut-être que vous êtes en mode vacances. Enfin, la fin des classes. Peut-être que le rythme vient de ralentir un brin. Peut-être que pour vous, c'est férié. Évidemment, ça dépend de quel côté vous travaillez de la rivière des Outaouais. Mais bref, beaucoup de commentaires. Je reviens dans un instant. Je commence par vous, Luca. Livre bleu du Parti québécois. C'est pas anodin qu'on ait sorti ça hier. Et évidemment, maintenant qu'on en a pris connaissance, moins de 24 heures plus tard, il y a des chapitres qui touchent l'Outaouais au premier chef.
2: Oui, d'ailleurs, si vous avez le fameux livre bleu entre les mains, entre les pages 143 et 146, ainsi que la page 285, vous allez retrouver un paquet de détails là, concernant justement ce qu'on retrouve dans ce livre bleu-là, notamment la réalité de la fonction publique fédérale. On affirme que s'il y avait un État québécois, là, un pays qui était créé, il y a seulement un peu plus 17 % des fonctionnaires ou de la totalité des organismes fédéraux qui nécessiteraient la création d'une équivalence au Québec.
1: Bref, on arriverait à recycler seulement 17 % de ces fonctionnaires dans une fonction publique québécoise.
2: Si possible, il y a également la réalité des ponts. Les ponts sont de juridiction fédérale, mm-hmm. Les ponts interprovinciaux. De quelle façon on gérait ça? Les immeubles fédéraux également que l'on retrouve
1: à Gatineau. Il y en a beaucoup, hein? 500 quelques.
2: Oui, c'est ça, exactement. En fait, là, on parle de 350 bâtiments, 547 biens immobiliers. Et donc, de quelle façon tout ça serait réparti? Il y a également la CCN, important propriétaire terrien, l'avenir du parc de la Gatineau, qui est de juridiction fédérale, mais c'est au Québec. Mm-hmm. Donc, voilà, il y aura un impact quand même assez important sur la région de l'Outaouais. Notre collègue Estelle Côté-Sroca viendra justement nous en parler au prochain bulletin. C'est à 8h30.
1: Ah oui, on y sera. Très heureuse de vous lire, auditeurs, auditrices, justement sur ce 24 juin, fête nationale pour le Québec, parce que ça a été voté. Sinon, Jean-Baptiste, évidemment, le patron des francophones, mais à l'époque, on avait dit des Canadiens français, n'est-ce pas? Donc, tous les francophones hors Québec. Et là, donc, commentaire, est-ce qu'on pourrait arrêter d'associer la fête de la Saint-Jean avec le Parti québécois? Je suis fière d'être québécoise et fière de la Saint-Jean et fédéraliste en même temps. Ce n'est pas un contresens. Je vous entends bien et je pense que vous n'êtes pas seul dans la région. Autre commentaire. Moi, j'aime la Saint-Jean. Je viens de Chibougamau. J'ai toujours célébré, maintenant un peu moins. Le message nationaliste indépendantiste des artistes me fait moins apprécier la Saint-Jean. Est-ce qu'on peut peut-être être moins politique et plus nationaliste? Oui, ça aussi, on l'a relevé à certains moments. C'est impressionnant de vous entendre toute l'équipe ensemble ce matin. Merci et une superbe fête nationale des Québécois. Merci Rachel, très belle chronique ce matin en lien avec ce que vous racontiez à 6h45. J'ai beaucoup aimé votre réflexion sur on parlait de ce qui s'est passé cette Saint-Jean-Baptiste ou fête nationale dans le Vieux Hall. Elle dit « Je suis québéco-franco-ontarienne ». Alors, ça m'a parlé beaucoup. Autre commentaire, j'ai entendu au Culturel mentionner le commentaire bien triste concernant les gens d'Ottawa qui n'étaient pas les bienvenus au spectacle de la Saint-Jean. C'était un commentaire des louanges. Ça aussi, c'était dans votre chronique de 6h45, Rachel. Commentaire triste et non inclusif, oui, à n'en pas douter. Veut-on créer encore plus de solitude des franco-ontariens? Je suis québécoise et j'habite en Ontario. Je trouve ça triste et me questionne sur le mandat des médias. On ne faisait que rapporter, évidemment, ce qui s'était passé là-bas. Si vous avez d'autres réflexions, dans un sens comme dans l'autre, ça va nous faire plaisir de vous lire ce matin, en ce 24 juin. Et puis, Mario, sur le tour de Guy Lafleur?
3: La fidèle auditrice Caroline qui m'a envoyé un message comme quoi elle avait vu ce morceau de bois en travers des voies là sur l'autoroute Guy Lafleur direction Est, donc vers Montréal. Elle a dit attention, j'ai plutôt voulu dire 3 à 4 kilomètres avant d'arriver à Montebello. Elle a tenté de joindre le 511 Transport Québec, mais ça l'amenait au 511 Ministère des Transports de l'Ontario. Alors, en tout cas, je vous préviens, madame, monsieur, 3-4 kilomètres en direction est sur l'autoroute Guy Lafleur. Avant Montebello, il y aurait ce morceau de bois. Par ailleurs, ici, dans le secteur plus urbain de Gatineau, sur les voies les plus empruntées pour l'aller en matinée, là, ça va très bien. 417 depuis Canada vers vers le centre-ville, de Green Bank Pinecrest à Parkdale. Plus lent, sens inverse 174 jusqu'à la sortie avenue Manoury-Nicolas. Il y a un camion aspirateur qui s'attarde à nettoyer des débris dans la voie droite du chemin Walkley direction ouest et ça fait ralentir. Là, c'est entre la 417 et le chemin Sheffield. Et pour terminer, la météo plein soleil. Ça deviendra alternance soleil-nuage en après-midi avec un peu de vent. Maximum 26 degrés, humidex 29. Au thermomètre maintenant, 17 degrés.
1: Ce qui est un très beau scénario. Ça n'a pas toujours été comme ça les 24 juin, là, mais c'est parfait pour les célébrations. D'ailleurs, parlant de moments le fun, oui, on l'espère, mais surtout moment hommage. On va ressasser l'œuvre de Serge Fiori en fin d'émission. Et dans quelques minutes, Stéphanie Plante, conseillère municipale du quartier Rideau-Vanier, va venir nous parler de comment elle fête le 24 juin. Un 24 juin aussi qui est un peu particulier parce qu'elle est des origines suisses. Et puis, à la FIFA, au soccer, il y a un certain match cet après-midi à 15h entre le Canada et la Suisse. Pour qui va-t-elle prendre? Réponse dans quelques minutes.

0: Ah, les colocs et Belzébuth, parce que des spectacles de la Saint-Jean, il y en a encore beaucoup ce soir. On a commencé hier, mais comme un peu partout, on a des festivités, des fois qui commencent le 23, puis sinon le 24.
1: Effectivement, puis il y aura l'album Dehors Novembre, on va s'en reparler dans les prochaines secondes. Mais je veux saluer d'ailleurs d'abord les gens qui se sont couchés tard hier, particulièrement ceux qui étaient dans le secteur d'Elmer, parce que quand moi je suis revenue après le spectacle des Louanges, à 23h50, j'ouvre ma portière de voiture et j'entends ceci.

0: Imaginez des bruits de foule qui scandent la chanson Adam et Ève avec un qui n'avait pas terminé. Et ça m'est passé par l'esprit, Mélanie, de me rendre jusqu'au Parc des Cèdres.
1: Oh,
0: mais j'ai été raisonnable. J'ai simplement ouvert les fenêtres et j'ai écouté la fin du spectacle qui s'est terminé à minuit 15.
1: Minuit 15?
0: Ouais, je pense qu'on a, on avait un petit passe-droit au niveau du règlement municipal pour
1: Cain.
0: Oui, parce que bon, c'est la tournée d'adieu. C'est le soir de la Saint-Jean-Baptiste. Donc oui, on a fait les choses
1: mais
0: en grand. J'entendais. Ça semblait vraiment être un très, très bon spectacle. Donc, salut les gens qui avaient choisi d'aller dans le secteur d'Elmer, donc pour l'Outaouais en fait, bien sûr, qui se poursuit encore ce soir. D'ailleurs, il y aura le duo féminin franco-ontarien qui vient de lancer un nouvel album, Sugar Crush, qui va être là. Il y aura également, c'est une soirée très, justement, ce qu'on disait sur la place Laval qui manquait un peu le côté inclusif Canadiens francophones. Du côté de l'Outaouais en fait, on est vraiment là-dedans, au contraire, parce que bon, il y a un aspect très québécois à Salbarbe aussi, mais c'est quand même
1: de la musique cajun,
0: exact. Donc c'est tu sais des artistes qui avaient quand même une carrière au Québec et qui ont décidé de renouer avec leur origine acadienne en se mettant ensemble en faisant de la musique, et le projet a tellement bien fonctionné, c'est rendu un groupe qui joue un petit peu partout. Donc on peut écouter un extrait d'une des chansons qui nous les a fait connaître en tant que groupe, parce qu'on s'entend qu'on connaissait les Jean-François Brault, Jonathan Éloi Pinchot et tout ça là.

0: Évidemment, il y a aussi des activités pour les enfants. Le retour des manèges est très apprécié à l'Outaouais, en fait. Il y a toujours les structures gonflables. Il y a les fous volants aussi, un spectacle de plongeon en hauteur avec notamment Lisanne Richard qu'on avait vu à Big Brother Célébrité, qui fait partie de cette troupe-là, donc qui saute de plus en plus haut. Mais ce qui est drôle, c'est que c'est pas des sauts olympiens, là. On dirait que le but, c'est d'éclabousser le plus possible. Alors, il doit avoir une technique pour pas se faire mal, parce que des fois, on fait comme « Ouh là là, ça semble... » C'est un peu clownesque comme spectacle aussi. C'est présenté plusieurs fois par jour quand même à l'Outaouais, en fait. Donc, vous avez l'occasion de les voir. Il y a également le magicien Éric Leclerc qui va être sur place. Lady Beats aussi. Duo de DJ avec notamment Abeille Gélina et Mélissa Lavergne. Il y a Chloé Leclerc qui va être là à compter de 18h30. Et du côté de la rue Laval, on a également la petite Saint-Jean, 12e année qu'on fait cette Saint-Jean un peu alternative, un peu marginale, un peu punk. Donc, sur la rue Laval, là où se trouvait hier le spectacle officiel de la Saint-Jean-Baptiste. On ouvre le site à 18h. Il y a Margaret Tracteur qui va être là à 19h30. Ensuite, à 20h30, l'intégrale de l'album Dehors Novembre par Vander et ses invités. Donc, Vander, c'est le bassiste des Colocs qui avait été le collaborateur principal de Dédé Fortin au moment d'écrire l'album Dehors Novembre. Donc, c'est pas simplement un spectacle hommage, c'est quand même quelqu'un qui était aux premières loges de la création de cet album-là et de l'esprit de Dédé Fortin aussi qui a été tellement marquant justement pour le Québec et pour la culture francophone. Les Colocs étaient justement un groupe qui était, oui, très nationaliste, évidemment très séparatiste. On sait ce que ça fait 1995, entre autres sur Dédé Fortin, mais il y avait aussi un aspect très inclusif dans la musique des Colocs. Donc,
1: Français,
0: on va revivre ça. Exactement. On va revivre ça aussi ce soir. Eux, c'est à compter de 20h30. Et ensuite, il y aura les Planet Smashers à 22h. Et là, je me disais, est-ce que c'est une faute d'orthographe ou un gros hommage? En regardant l'affiche et en m'informant un petit peu plus, en lisant un petit peu plus loin les petits caractères, en fait, c'est The Planet Smashers, qui est un groupe de Montréal qui chante en anglais un petit peu partout dans le monde, une espèce de ska-punk new wave qui fait leur renommée depuis 25 ans. Mais ils ont traduit une heure de matériel. Donc, c'est vraiment, c'est pas The Planet Smashers, c'est Les Planètes en français Smashers qui vont nous offrir donc cette nouvelle version de leur chanson. Si j'ai bien compris, c'est quelque chose qu'ils ont déjà fait par le passé, mais il y a longtemps. Donc, c'est quand même une proposition assez originale qui va se passer ce soir dans le Vieux Hall. Alors, je sais pas de quel côté vous êtes, mais justement, il y a ce côté l'Outaouais, en fait, où il y a le côté aussi programmation franco-canadienne. Il y a des... On parlait de cette identité justement québécoise, franco-ontarienne que beaucoup de gens vivent ici dans la région. Et c'est un peu le cas notamment de Marie-Soleil de Sugar Crush, qui est une Québécoise d'origine, mais établie à Ottawa, avec Joanie Charon, qui elle est une franco-ontarienne qui a grandi justement dans la région d'Ottawa. Donc, il y a cette sensibilité-là qui va être là, je pense. Moi, j'ai hésité à mettre hier mon chandail du Congrès mondial acadien parce qu'il est bleu, bleu Saint-Jean. Mais en même temps, je me disais, ah oui, mais là, moi, c'est mon occasion aussi de ressortir mon côté très québécois aussi, qui est quand même un aspect important également, mais le fait d'avoir travaillé beaucoup en Ontario, ben ça ouvre un peu les œillères. Donc peut-être c'est ça qui nous manque dans nos Saint-Jean-Baptiste, dans certains, vous parliez un peu de la façon
1: les
0: dont on présente, en fait la façon dont on explique ça aux artistes qui viennent aussi, qui sont habitués peut-être de jouer à Montréal ou à Québec, où la situation est quand même un peu différente. Mais donc oui, il y a encore des belles propositions ce soir, et je vous propose justement, parce que notre prochaine invité, vous allez voir, il y a peut-être un petit lien à faire, mais d'y aller avec les franco-ontariennes de Sugar Crush qui viennent de lancer l'album L'amour sur le highway, qui seront à l'Outaouais en fait ce soir.

0: Et oui, parce que dans la région, ça se peut être à la fois québécoise, franco-ontarienne et des fois même suisse. Et c'est le cas de Stéphanie Plante, conseillère municipale du quartier Rideau-Vanier à Ottawa, qui est dans nos studios. Stéphanie Plante, bonjour.
1: Bonjour et bonne Saint-Jean-Baptiste.
0: Ben, merci. Vous aussi, d'ailleurs, avez-vous des plans aujourd'hui pour souligner ça?
2: Il y a un petit match de soccer, je pense, qui se passe aujourd'hui à Vanier. On a un petit watch party. On attend à peu près 200 personnes. Oui, ben, j'ai une rencontre du conseil aujourd'hui à 10h. Mm-hmm. Alors après ça, je m'en vais à Vanier pour notre watch party. On a sur le chemin Montréal et Marié. Alors, j'ai vraiment hâte. C'est en collaboration avec l'ambassade de la Suisse. Mm-hmm. Et si les gens appuient le blanc et le rouge, que ce soit la Suisse ou le Canada, je vous invite. Oui, je vous invite à Vanier à 15h.
0: Et c'est ça, je ne m'étais pas rendu compte que vous aviez des origines suisses.
2: Oui.
0: Vous allez prendre pour qui cet après-midi?
2: Ben, la Suisse, c'est toujours un pays neutre. Ah, alors, je vais dire le blanc et le rouge. Mais évidemment, je porte le maillot du Canada parce que je veux évidemment encourager le Canada. Je trouve que les gars, comme les filles, font vraiment une bonne job maintenant à la Coupe mondiale et je veux vraiment qu'ils passent au prochain stage. Alors, go Canada, go! Mais si la Suisse gagne, là, je ne vais pas pleurer non plus. On va avoir des chocolats suisses sur place. Alors,
0: Oui, parce que vous êtes allée recruter un petit peu d'aide du côté de l'ambassade suisse.
2: Oui, j'ai écrit... Quand j'ai remarqué que le match était le 24 juin, les deux pays ont français comme langue officielle, je me suis dit... Ah, et tu sais, ma mère est suisse, alors j'ai dit wow, là, c'est vraiment, c'est plus fort que moi. Alors, j'ai écrit une lettre très formelle avec un veuillez agréer, monsieur, l'expression de mes sentiments, tu sais, avec
0: tout le décorum.
2: Oui. Et puis, oui, c'est eux, ils financent l'écran qu'on va avoir à Vanier. Ils vont apporter du swag, du chocolat suisse et nous, on prend soin d'autres choses aussi, mais on veut vraiment que ça soit un événement inclusif. On veut, même si t'es pas fan de soccer, tu veux juste voir comment se passe un événement à plein air, vous pouvez venir. Et qu'est-ce qui est bien aussi, c'est moi, j'ai une grande communauté de diaspora qui s'installe à Vanier. Des gens de Côte d'Ivoire, Mali, Cameroun, etc. Et puis, je veux vraiment essayer de chercher ces gens-là parce que Vanier, peut-être, il y a un historique un peu beaucoup hockey, des Franco-Ontariens. Et c'est bien, ces gens sont encore là. Mais je veux qu'ils voient aussi des sports qu'eux, ils participent beaucoup au soccer. Eux, ils participent beaucoup au basket. Et je veux vraiment les inclure dans la conversation.
0: Oui, et je suis en train de me dire que on aurait peut-être dû vous mettre en charge de la diffusion de certains matchs de hockey du côté de Gatineau parce qu'on n'a pas réussi. Mais vous avez réussi donc à organiser cet après-midi, c'est à 15h, je le rappelle, le match. Pour vous, le 24 juin, puis là maintenant, sachant qu'une maman suisse au Québec, mais en même temps beaucoup scolarisée en Ontario, franco-ontarienne et de par justement le fait que vous habitez à Ottawa, le 24 juin, ça a quelle importance pour vous?
2: C'est très important. Je pense souvent, tu sais, moi j'ai pu être scolarisée en français à Windsor, qui est quand même assez sud dans l'Ontario, à cause des gens comme Elisabeth Bruyère. On a vu les parents en Colombie-Britannique ont dû aller à la Cour suprême pour avoir des écoles en français en 2023 quand même, en Colombie-Britannique. Alors, je pense souvent aux communautés minoritaires partout un peu au Canada. Je pense pas les gens réalisent qu'il y a des communautés francophones minoritaires un peu partout et qu'il faut absolument valoriser ces communautés, les aider, les financer comme il faut. Tu sais, mes pensées sont toujours avec eux, avec la bataille qu'on mène toujours, encore aujourd'hui. Mais tu sais, on est vraiment inspirés par le Québec. Tu sais, quand je regarde les célébrations que vous avez faites hier soir, je me dis, nous, on peut faire la même chose aussi.
0: Oui. Et je sais que vous aimez particulièrement les cowboys fringants. Et vous résumez bien la chose. Je pense que pour certains Québécois qui ne sont pas dans la région, c'est difficile de comprendre qu'un franco-ontarien ou une franco-ontarienne vibre aussi à cette musique-là. Il y a quelque chose qui devient universel.
2: J'ai écouté l'Amérique qui pleure en venant ici.
0: Ah, pour vrai? Donc, vous avez votre liste d'écoute. La playlist du 24 juin, Stéphanie Plante, elle a quoi, par exemple, justement, à écouter le 24 juin?
2: Mais c'est ça que j'adore parce que, tu sais, au conseil, moi, je peux dire aux gens, écoutez Ariane Moffat, Cœur de pirate, Charlotte Cardin, même des gens comme Charles Trenet, comme, il faut absolument, c'est pas juste Céline Dion qui chante en français.
0: Oui.
2: Il y a vraiment des gens qui chantent, ils chantent de l'histoire, non seulement du Québec, mais du Canada. Ils font ça d'une façon exceptionnelle. Quand j'ai vu, je pense que c'est Jean-François Posé qui est maintenant comme chef scientifique du Québec, je me suis dit, ça c'est un...
0: C'est pas Jean-François Posé, mais c'est Jérôme Dupont.
2: Oui,
0: les deux font partie des Cowboys, oui.
2: C'est ça, excuse-moi. Je me suis dit, parce qu'on a tellement de désinformation et c'est quelqu'un avec qui les jeunes vont dire, ça c'est un expert, un scientifique, je vais l'écouter. Alors, je trouve que c'est magnifique comment vous valorisez non seulement les artistes, mais vous les mettez sur le premier plan ici au Québec et je pense qu'on devrait faire la même chose.
0: Oui, je pourrais dire, du côté de l'Ontario, pour avoir longtemps couvert la culture, il faudrait commencer par un ministère de la culture, parce que souvent, la culture est pelletée dans le tourisme. Mm-hmm. Oui, c'est un incroyable moteur économique, mais c'est plus que ça. Stéphanie Plante, bonne Saint-Jean, bon match cet après-midi.
2: Merci beaucoup.
0: Stéphanie Plante, qui est conseillère municipale du quartier Rideau-Vanier à Ottawa, qui était dans nos studios. De votre côté, Mario?
1: Queensway au ralenti encore en provenance de Kanata, direction centre-ville, surtout la portion entre Greenbank, Pinecrest et Parkdale, alors qu'en sens inverse, aussi il y a un peu de lenteur entre la 174 et la sortie avenue Marne-Rue-Nicolas. Sur la 174 à Orléans, légère chute de vitesse là dans le secteur de Jeanne d'Arc et par ailleurs les ponts interprovinciaux, rien de particulier à signaler à Gatineau sur les voies les plus empruntées pour l'aller au boulot, du moins le matin, là, ça semble vraiment très, très bien.
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0: 8h30, Lucas, à la lumière des commentaires d'auditeurs, d'auditrices qu'on a reçus depuis le début de l'émission, je peux vous dire que le sujet va faire jaser et peut-être agace un tantinet. Le Parti québécois qui sort ce livre bleu la veille du 24 juin, alors qu'on voudrait peut-être juste célébrer cette belle langue qu'on partage tous, ça fait tiquer.
4: Oui, absolument, Mélanie, parce que si le Québec devenait souverain, plusieurs changements toucheraient la région de l'Outaouais. Selon ce livre bleu du Parti québécois qui a été dévoilé hier, on fait le point avec Estelle Côté. Sroka. Estelle, le chef péquiste fait le pari de la transparence et réitère que des fonctionnaires fédéraux perdraient leur emploi.
5: Oui, le Parti québécois veut mettre fin au dédoublement administratif. La formation politique est d'avis que la majorité des responsabilités du gouvernement fédéral pourraient être assumées par l'État québécois. Selon le Livre bleu, seulement 17 % des organismes fédéraux devraient éventuellement être remplacés par un organisme équivalent, organisme québécois. Il est donc clair pour le PQ qu'un Québec indépendant ne pourra pas réembaucher tous les fonctionnaires fédéraux qui résident au Québec. Voici le chef péquiste Paul Saint-Pierre Plamondon.
6: Sur les fonctionnaires fédéraux, on explique essentiellement que le but de l'opération, c'est d'enlever un gouvernement de trop qui dédouble ce qu'on fait, puis on espère libérer 13 à 16 milliards de dollars en mettant fin à trop de bureaucratie et trop de dédoublement. Ça bloque aussi plusieurs projets d'infrastructure ou de logement, d'avoir tous ces paliers qui ont chacun leur réglementation.
5: Le plus gros syndicat de fonctionnaires fédéraux n'a pas réagi au dépôt de ce livre bleu. Toutefois, par le passé, l'Alliance de la fonction publique du Canada avait dénoncé cette proposition du chef péquiste en indiquant notamment qu'il y aurait certainement des répercussions sur les services offerts à la population advenant un tel scénario.
4: Et Estelle, qu'adviendrait-il des immeubles fédéraux qui sont très nombreux en Outaouais?
5: Eh bien, le Parti québécois reconnaît que ces édifices ont été payés par tous les Canadiens. Certains pourraient donc être rachetés par Québec. D'autres, comme le Centre de préservation de Bibliothèque et Archives nationales Canada, qui est situé à Gatineau, pourraient faire l'objet d'ententes particulières selon le Livre bleu. Par exemple, le gouvernement canadien pourrait devenir locataire. Une autre solution qui est envisagée serait d'accorder un statut diplomatique à ces terrains sur lesquels se trouvent ces édifices. Et pour ce qui est de la Commission de la capitale nationale, au lendemain de l'indépendance du Québec, eh bien, elle n'aurait plus juridiction en sol québécois et ses biens immobiliers feraient partie du patrimoine québécois.
4: Assurément, il y aura d'autres réactions aujourd'hui dans la région. Estelle Côté-Sroka, merci beaucoup.
5: Au revoir.
4: Maintenant, parlant justement de la Commission de la Capitale-Nationale, le conseil d'administration de la CCN donne son aval à Services publics et Approvisionnement Canada quant à l'utilisation du sol et au design du futur pont dans l'Est qui doit relier la Montée-Paiement à Gatineau à la promenade de l'aviation à Ottawa. La présidente du conseil d'administration de la CCN, Maryse Gaudreau, en a fait l'annoncière. Il s'agit d'une étape de planification et de conception pour la nouvelle infrastructure qui doit voir le jour dans la région. Cette planification va fournir des lignes directrices pour les concepts du futur pont qui doit notamment passer par l'île Kettle. Et parlant de transport, il y a du nouveau dans le dossier de l'ancien train-vapeur Old Chelsea-Wakefield qui a cessé ses activités il y a 15 ans jour pour jour. La ville de Gatineau lancera d'ici l'automne un processus d'appel au marché afin d'identifier des acquéreurs pour les deux locomotives locomotives dont elle est toujours propriétaire. Elles sont à l'arrêt depuis 2011, date à laquelle le service du train vapeur a pris fin après des pluies diluviennes qui ont causé des dommages importants à la voie ferrée. En 2023, les élus avaient demandé aux fonctionnaires d'étudier des options pour l'avenir des locomotives. Un déménagement au parc écologique de la ferme Dalton était notamment envisagé. Le conseiller actuel du district de la Rivière-Blanche, Jean Lessard, se trouvait à la table du conseil municipal lors de ces discussions. Il est heureux de voir le dossier avancer.
7: C'est sûr qu'on veut voir la suite de ce projet-là, le voir, ça va être quoi qui va revenir, qu'est-ce qu'ils vont nous proposer pour aller en offre là, pour voir qu'est-ce qu'on fait. On peut pas la garder dans un garage, comme on dit, il faut l'exposer, mais ça prend des partenaires aussi de ce côté-là là, pour la mettre en visibilité. Là. Des fois, il y a des citoyens dans des événements, surtout au parc de la Ferme d'Autun, qu'est-ce qui arrive avec ça, puis j'explique pourquoi que nous, l'organisme, a décidé de pas la prendre.
4: Entre 1992 et 2011, le train a accueilli près d'un million de visiteurs. Les retombées économiques étaient évaluées à l'époque à 10 millions de dollars par année. Enfin, il y a à Gatineau, les états financiers présentés hier notent que l'équilibre budgétaire est atteint en 2025, mais que la ville devra tout de même procéder à des réductions. Le surplus s'élève à plus de 16,7 millions de dollars, mais ce montant n'atteint pas les objectifs d'épargne fixés par la ville pour 2025. La ville a de moins en moins d'épargne. On parle ici là d'argent de son bas de laine qui est de 73 millions de dollars, alors qu'idéalement, selon la ville, il serait de 112 millions de dollars. L'argent qui sert aux imprévus, mais également à financer du logement abordable, de l'aide à l'itinérance, aménager des parcs. La mairesse de Gatineau, Maude Marquis-Bissonnette, souligne que la situation financière précaire forcera la ville à prendre des décisions.
8: On sait qu'on vit une situation financière qui est difficile. Hein? On en a parlé souvent, mais notamment dans le cadre du budget. L'année passée, on a dû faire un certain nombre d'annonces, des coupures, puis clairement, il va devoir en avoir d'autres aussi. Là. On a un déficit structurel. On s'y attaque. Pour ça, il faut être capable de réduire nos dépenses d'opération, là, je dirais. Et c'est tout le travail qu'on est en train de mener avec le comité exécutif parce qu'on est déjà, évidemment, depuis plusieurs mois dans l'élaboration du budget 2027.
4: Maude Marquis-Bissonnette n'a pas précisé où la ville de Gatineau allait couper ni si elle allait augmenter les taxes foncières.
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0: On en parlait à l'instant avec la conseillère Stéphanie Plante. Il paraît qu'il y a un match de soccer cet après-midi.
4: Wow, un match qui risque peut-être qui d'intéresser les gens. Ouais, ben, en fait, il y en a six, Mélanie, qui auront lieu
0: jour,
4: aujourd'hui.
0: Hein, c'est la farandole.
4: Ben, oui, vraiment. Pour les amateurs du ballon rond, là, ils sont bien servis. Et donc, aujourd'hui, dernier match du Canada en phase de groupe. Les représentants de l'Unifolier vont affronter la Suisse. Un match qui est présenté à Vancouver. Et là, je regarde le classement pour le groupe B, dans lequel le Canada se trouve avec justement la Suisse, la Bosnie et le Qatar. Le Canada, premier au classement, donc avec autant de points que la Suisse. Chaque équipe a une victoire et une nulle. Mais pour ce qui est des buts pour, avec cette victoire convaincante contre le Qatar, le Canada se retrouve en première position. Donc voilà, et il y a Alphonso Davies qui devrait effectuer un retour sur le terrain cet après-midi. Et le sélectionneur du Canada, Jesse Marsh, a indiqué hier que Davies ne serait pas titulaire, mais qu'il devrait entrer en jeu au cours du match. Hier, Cristiano Ronaldo est devenu le premier joueur à marquer un but lors de 6 Coupes du Monde. Le Portugal qui a défait l'Ouzbékistan 5-0. Il y a l'Angleterre qui a dominé au chapitre de la possession du ballon, mais qui a dû se contenter d'un verdict nul de 0-0 contre le Ghana. La Croatie est demeurée en vie en arrachant une victoire de 1-0 au Panama, un match qui était présenté à Toronto. Et puis, il y a Daniel Munoz qui a inscrit le seul but du match pour aider la Colombie à vaincre la République démocratique du Congo. 1-0 et se qualifier pour la prochaine phase. Donc voilà pour ce qui est du soccer. Pour ce qui est du hockey, les sénateurs d'Ottawa ont obtenu William Eklund des Sharks de San Jose hier contre le choix de premier tour qui avait été obtenu dans l'échange de Brady Tkachuk, le 9e choix au total au prochain repêchage. William Eklund qui a récolté 53 points dont 15 buts en 78 matchs la saison dernière avec les Sharks, lui qui en était à sa troisième saison complète dans la LNH. Les sénateurs qui ont également mis la main sur deux espoirs, les attaquants Kasper Altununen et Brandon Svoboda. Yehuda, âgé de 21 ans. Il y a eu d'autres échanges. Capitals de Washington qui ont acquis l'attaquant Jordan Kyrou des Blues de Saint-Louis contre les attaquants Connor McMichael et Milton Gastrin. Et un choix de 16e choix au total au prochain repêchage. Enfin, les Sabres de Buffalo ont échangé le défenseur Bowen Byram et l'attaquant Jordan Greenway aux Blackhawks de Chicago. En retour, ils ont mis la main sur les 4e et 45e choix du prochain repêchage, en plus du défenseur québécois Louis Crevier. Là, la question à savoir, c'est est-ce que les Sénateurs vont encore bouger? Est-ce que le Canadien de Montréal va procéder à des échanges d'ici à ce repêchage-là? En plus de la Coupe du Monde, il y aura beaucoup d'intérêt du côté de la Ligue nationale, Mélanie.
0: Oui. Ça fait beaucoup de sport. Mm-hmm. Heureusement, pour certains, c'est férié.
4: Oui, c'est ça, exactement. On peut en profiter, exactement.
0: Merci, Lucas. Et puis, Rachel, oui, bien sûr, on peut aller voir le spectacle dans le Vieux Hall, mais on pourrait aussi profiter du nouveau sentier culturel, version.
9: J'en ai fait un tout petit bout hier, là, entre les spectacles, mais c'est certain que je vais retourner faire le parcours, parce qu'à chaque année, on le bonifie, on le modifie un peu. Et ce sentier culturel, donc, dans les rues du Vieux Hall, est maintenant disponible à l'année. Ça, c'est la nouveauté. On peut admirer les œuvres aussi jour et nuit. Il y a vraiment une expérience qui est faite pour être facilement accessible au moment où vous voulez aller visiter le sentier culturel. Et notre collègue Camille Bourdeau est allée à la rencontre de certains artistes et organisateurs lors du lancement, là, dans les derniers jours. Vous pouvez en avoir un aperçu dans une vidéo qui vient d'être lancée sur notre site web. Et vraiment, quand vous voulez, suivez la ligne rouge sur les trottoirs du Vieux Hall. Vous pouvez le faire par vous-même ou maintenant, il y a aussi des visites guidées. Donc, c'est possible également de vous y présenter pour vous faire expliquer un petit peu plus les œuvres.
0: Oui, mais ce superbe sentier culturel, une chouette idée. Mario, sur le Queensway?
1: Au ralenti, si on arrive depuis Canatan vers le centre-ville, il y a deux segments aussi un peu plus denses là, entre Greenbank, Pinecrest et Woodruff. Reprise de vitesse, puis ça ralentit un peu là, entre Maitland et Parkdale. Mais il y a aussi en sens inverse où c'est plus dense et plus lent, soit entre la 174 et la sortie Avenue Mann, rue Nicolas. Depuis Clarence Rockland, sur la 17, là, jusqu'à la 174, en passant par Orléans, jusqu'à la jonction avec le Queensway, c'est très bien. Promenade Riverside, direction sud-ouest, là, vraiment plus dense à l'approche de la zone de travaux, depuis avant Pleasant Park jusqu'à Bank. Rappel qu'il y a un segment de la 401 à la hauteur de Cornwall qui est fermé en direction est seulement, là. Alors, un détour à prévoir pour une durée indéterminée à la suite d'une collision. À Gatineau, les voies les plus empruntées le matin sont vraiment faciles, là. C'est ce que je constate. Ensoleillé, devenant alternance soleil-nuage en après-midi. Vent assez actif, maximum 26 degrés, humidex 29 au thermomètre, 17 degrés.
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0: 8h41, Anne-Sophie, on continue d'apprendre des détails sur cette fusillade qui a eu lieu à Montréal.
10: C'est encore tout un choc, Mélanie, dans la communauté de Côte-des-Neiges, entre autres aujourd'hui, mais aussi dans la population, hein, alors que l'enquête là, est transportée en Alberta, dans la ville d'origine du tireur, un homme de 25 ans dont on a eu un peu plus de détails sur son identité aujourd'hui. Lui qui a laissé là un volumineux manifeste misogyne, violent, dont je vous épargne les détails. Et je vous rappelle en fait qu'il a fait deux victimes, un policier de 34 ans, un père de famille de 68 ans aussi, qui ont été tués par balle, tandis que le suspect, justement, là, il a été abattu. Et bon, si la blessure est vive pour les proches des deux victimes, le drame pourrait aussi laisser des cicatrices là, chez les citoyens touchés, les témoins, la population. C'est ce qu'on peut lire sur le site de Radio-Canada. C'est le cas, entre autres, des clients de l'épicerie PA, justement, dans le quartier de Côte-des-Neiges, qui ont dû se barricader, se coucher par terre, alors que la violence éclatait là, juste à l'extérieur de l'immeuble. Il y a justement une psychologue spécialisée en stress post-traumatique qui parle dans cet article de Radio-Canada, qui ajoute que les nombreuses vidéos aussi qui ont circulé sur les réseaux sociaux, là, dans laquelle on peut justement voir la mort du policier et du citoyen, eh bien, ça ajoute au deuil des proches, ça ajoute aussi au traumatisme collectif, aux gens qui ont vu circuler justement ces vidéos-là. Et comme quoi, il est important de ne pas le minimiser, ce traumatisme, de se diriger vers des ressources appropriées. Et justement, Santé Québec invite les citoyens qui en ressentent le besoin à contacter le 811 option 2. Ça, c'est pour obtenir de l'aide en lien avec la fusillade justement du 22 juin. Mais je termine quand même avec l'histoire d'un héros dans toute cette histoire dont il est question à la une de la Presse Plus aujourd'hui. Parce qu'on apprend que ça a pris seulement 3 secondes pour éviter un carnage. Et tout ça, c'est grâce à l'agent Xavier Gaumont de la police de Montréal. Lui, là, ce jeune policier avait quelques années en poste, qui est sorti de sa cachette, qui a pris 2 grandes inspirations justement pour se stabiliser et qui a réussi à viser l'assaillant, à ouvrir le feu, et ça à 20 mètres de distance. Une manœuvre difficile à faire et pourtant, il l'a fait. Il est célébré aujourd'hui en héros par ses collègues, par les proches des victimes, parce que les enquêteurs ont conclu justement que son intervention, celle des autres patrouilleurs, là, ont empêché le suspect d'entrer dans l'immeuble qu'il visait, l'immeuble de la maison mère du site de Pornhub, là où un drame justement bien pire aurait pu se produire. Donc, quand même, dossier dans la presse plus. C'est important aussi de souligner ces héros qui, malheureusement contre eux, mais contribuent à peut-être éviter le pire.
0: Oui, assurément. Et le Québec inspire bien au-delà de ses frontières.
10: Oui, en cette journée de fête nationale, la presse qui nous partage ce matin des exemples d'idées qui montrent comment justement le Québec inspire à l'international, comment des idées québécoises exportées font briller le Québec. Et je vais vous en donner quelques-unes. Bon, à commencer, là, peut-être que certains vont frissonner en entendant ces mots. Je parle du BIP test. Je ne sais pas si ça vous dit quelque
0: chose. Oh mon Dieu, en éducation physique, oui.
10: Et oui, là, je vous rappelle un peu le concept, là. Il faut courir sur une distance d'une 20 mètres, séparant 2 lignes à une vitesse qui augmente graduellement à chaque palier. Est-ce que vous saviez que c'est une idée québécoise?
0: J'ai interviewé celui qui est derrière le fameux test BIP parce que je pense que c'était un anniversaire il y a 1 an ou 2. Alors oui, je savais que ça venait de chez nous. Puis pour le meilleur et pour le pire. C'est une super mesure de combien vous êtes en forme.
10: Oui,
0: c'est un exercice éprouvant.
10: Oui, c'est ça. C'est créé justement par Luc Léger, là, il y a plus de 40 ans. Ce qui reste un test qui fait partie des plus utilisés à travers le monde pour évaluer la capacité cardio-respiratoire d'une personne. C'est un moyen quand même de prévenir les risques de maladies chroniques ou encore même de mort prématurée. Donc, comme quoi, ce n'est pas juste un test qu'on fait à l'école et qui nous tente plus ou moins. En tout cas, pour mon cas, c'était pas mon test préféré. Mais ça a permis quand même là, d'inspirer dans plusieurs pays européens, notamment aux États-Unis, en Australie. Donc, un test qui est utilisé un peu partout. Sinon, une autre idée québécoise dont on parle dans la presse, les CPE. Vous savez, ce service de garde à la petite enfance au prix modique de 5 $ par jour, qui est le projet d'ailleurs de Pauline Marois, qui a été mise en place au Québec en 1997. Et le résultat de tout ça, ben, les femmes retournent sur le marché du travail, sortent de la pauvreté. Et près de 30 ans plus tard, ben, c'est un modèle, entre autres, qui inspire le nouveau maire de New York, qui en inspire plusieurs autres.
0: Le reste du Canada, programme
10: absolument,
0: de Justin
10: Trudeau
0: et voilà. De Jack Meeting.
10: Exactement. Sinon, pour vous nommer une autre idée en terminant, le Bixi aussi qui a été transporté à travers le monde, des logiciels d'animation 3D, la féminisation des noms de métiers, c'est pour vous en nommer que quelques-uns, comme quoi il y a de quoi être fier d'être Québécois pour ceux qui nous écoutent en tout cas en ce jour de fête nationale.
0: Merci pour ça, Anne-Sophie.
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0: 8h47, nouveau rebondissement dans la vente du château Montebello, dis-je. La firme PricewaterhouseCoopers demande aux acheteurs potentiels de préciser leur plan pour l'administration de l'établissement. C'est une lettre du 19 juin dont la presse a obtenu copie. La décision de conserver ou non le groupe Fairmont à la gestion du célèbre complexe hôtelier va peser dans la sélection finale, sélection qui finalement va se faire au plus tard le 10 juillet à 17h. Et on en parle avec Nathalie Lévesque, professeure-chercheure en marketing à l'Institut de tourisme et d'hôtellerie du Québec. Madame Lévesque, bonjour.
11: Bonjour.
0: Un des membres d'un groupe là, qui est intéressé par le rachat, Jean-Pierre Poulin, disait, il est à la tête du groupe DEFCOR, nous a déjà dit que lui souhaitait conserver Fairmont comme gestionnaire. Selon vous, est-ce que c'est plus avantageux de conserver Fairmont ou de s'en débarrasser?
11: Bon, écoutez, c'est une grande question ce matin. Je voudrais juste positionner initialement que ma lecture est vraiment du côté, c'est une lecture marketing. Donc, tu sais, je vais pas commenter la gestion des revenus ou des opérations. Là, je voudrais vraiment me centrer sur la valeur de la marque du château Montebello, puis qu'est-ce qu'elle représente là, avec l'association de

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4: Une chambre. Il achète une expérience, une réputation, une promesse de qualité. Donc ça, Fairmont apporte vraiment cette notoriété internationale-là qui est déjà bien établie.
5: Mm-hmm. Est-ce qu'on pourrait imaginer, que la bannière Fairmont a aussi besoin du château Montebello dans son portefeuille?
4: Bon, écoutez, c'est pas... c'est un groupe tellement bien établi que je pense pas que ce soit l'hôtel au Québec qui fasse la différence. Cependant, ce que je voudrais dire, c'est qu'il faut pas opposer systématiquement identité québécoise et performance marketing. Parce qu'un groupe local, c'est vrai que pour avoir une vision ambitieuse puis développer une marque distinctive autour du château Montebello. T'sais. Donc moi, je ferais pas une opposition, mais ce que je me suis penchée plutôt ce matin, c'était de regarder pourquoi le groupe PwC, qu'est-ce qu'il cherche à évaluer? Donc, pour moi, l'enjeu, c'est pas seulement le changement de gestionnaire, mais c'est surtout, est-ce qu'on peut conserver la valeur de la marque accumulée depuis des décennies tout en améliorant le produit puis l'expérience? Je pense que c'est plus ça qu'ils vont chercher à évaluer parce que, écoutez... on essaie de minimiser les risques associés à une transaction, ça c'est évident. Puis si on conserve Fairmont, ça représente une forme de continuité, pas seulement pour les clients, hein. Les employés, les partenaires, même le tribunal, là, il y en a des questions dans les articles. Puis souvent, ben la continuité c'est perçu comme moins risqué qu'une rupture complète. Mais comme je vous ai dit, il y a toujours, un changement, ça pourrait être aussi bénéfique si le nouvel acquéreur est capable de préserver la valeur de la marque, tout en proposant, tu sais, une vision encore plus forte pour le château Montebello. Je crois que c'est possible de le faire sans le Fairmont. C'est juste qu'il faut évaluer les possibilités, ben, les risques, les menaces là, de quitter ce groupe-là. Le nouveau gestionnaire va devoir reconstruire une partie de cet écosystème, c'est certain.
5: Oui, et j'entends bien la notion de risque en la matière. Évidemment, le 10 juillet, on aura la réponse et on verra pour la suite des choses. Nathalie Lévesque, merci d'avoir été là ce matin.
4: Ça me fait plaisir. Bonne journée.
5: Bonne journée à vous. Nathalie Lévesque, professeure-chercheur en marketing à l'Institut de tourisme et d'hôtellerie du Québec, qui nous parlait justement de la valeur de la marque, à la fois du château Montebello, mais la valeur de la marque aussi, Fairmont. Et puis, tel que promis, on vous le disait, il y a un an, jour pour jour, nous quittait Serge Fiori un 24 juin, lui et le répertoire qu'il a créé. En solo, oui, on n'en parle pas souvent, avec Fiori et Séguin, mais aussi avec Harmonium, on ne peut plus marquer la chanson, on pourrait dire québécoise, mais je pourrais dire plus largement d'expression française. Et donc, j'y vais d'un petit quiz, puis en même temps, un beau prétexte pour surtout entendre beaucoup, beaucoup de musique. Je commencerai par quel est le titre de cette chanson? Je vous le dis d'avance. Si vous ne connaissez pas Harmonium, là, je fais votre éducation. C'est des longues chansons. C'est du rock progressif. Ça fait que des fois, le début de la chanson ne ressemble pas à la fin de la chanson. Alors, je commence par celle-ci.

0: Mario, est-ce que vous connaissez le titre exact de cette chanson? Pourtant, si je vous demande de fredonner des bouts, vous êtes probablement capable.
1: Pas pire.
0: Anne-Sophie, est-ce que vous la connaissez, celle-là, de Harmonium?
2: Elle me vient à l'oreille, là, vous me dites ça comme ça, mais là, pour vous donner...
0: Puis moi, là, je suis tellement contente ce matin d'avoir les réponses. Rachel, vous qui nous faites souffrir.
3: Mais je peux vous la chanter, là, je la fredonnais, mais le titre, c'est pas... Est-ce que c'est sur « Si on avait besoin d'une cinquième saison », ça, là?
0: Non, qui est le deuxième album, c'est sur le premier.
3: OK, je l'aurais pas eu, là, j'aurais joué dans le printemps ou quelque chose comme ça.
0: Avançons, monsieur le technicien, à la fin de la chanson.
3: Sans raison.
0: Et quand on a la réponse, ça devient tellement simple.
3: Ben oui, effectivement. Mais c'est vrai que souvent aussi, les titres

0: L'harmonium, c'était pas nécessairement évident parce que la partie qu'on connaît tous par cœur n'est pas nécessairement le titre de la chanson, sauf pour un instant.
1: Là, vous avez tellement raison. Et là, quel est le titre, et il est important, le titre de cette chanson, ça allait mal, chanson-ci.

0: Et cette chanson-là, est-ce que vous avez un titre? Je vous dis d'avance, moi, j'aurais de la misère.
1: J'essaie de la chanter plus vite, mais là, comme je l'entends en même temps, ça fonctionne pas.
0: Il m'a dit de vous dire que je ne sais pas, Mélanie.
2: À chaque seconde.
0: Et là, donc, rappelez-vous, la première pochette d'Harmonium, fond jaune-beige, là, qui tire un peu sur l'orange avec lettrage brun. Puis il y a cette espèce de personnage. Et là, dans cette chanson-ci, on dit l'homme musicien, etc., et qui m'a dit de vous dire. Et donc, ce personnage s'appelait l'harmonium, parce que instrument de musique autour du personnage. Le groupe avait pas du tout envie de se faire appeler harmonium, mais tout le monde a fini par dire ouais comme. Et quand on pose la question aux membres d'harmonium, ceux qui sont vivants, disaient à un moment donné le nom est resté, et c'est comme ça que on a obtenu harmonium. Mais si vous regardez le personnage, auquel j'avais pas vraiment fait attention avant de lire l'information, c'est vrai, il y a une espèce d'homme orchestre qu'on peut voir sur le dessus.
3: Parmi
0: tant d'autres.
1: Mais
0: oui.
1: C'est quand même iconique, finalement.
0: Complètement.
1: Comme nom. Donc, moi, j'adore.
0: Moi aussi. Puis, je trouve que, tu sais, l'idée des harmonies en musique, c'est toujours une bonne idée. Connexion Outaouais, notre collègue Christelle, qui est en congé de maternité, avait interviewé Michel Normandeau, qui habite en Outaouais depuis une trentaine d'années, qui était des trois membres fondateurs. En fait, lui était coloc avec Claude Meunier. Pouvez-vous croire?
1: Ah, quand même.
0: Puis Claude Meunier, à un moment donné, s'en va.
1: C'est un petit monde, hein?
0: Ben, un petit monde, ça n'est pas où on habite, évidemment. À cette époque-là, Michel Normandeau habite à Montréal. Puis là, ben, Claude Meunier s'en va, se cherche un coloc, tombe sur un certain Serge Fiori, et ça a donné, évidemment, le résultat qu'on connaît. Je continue avec mes questions. Il y a une chanson dans laquelle les paroles vont comme suit. Des inconnus vivent en roi chez moi, pour qui avec moi qui avais accepté leur
1: mais
0: loi.
1: Ça, c'est pour un instant.

Évidemment, il dit les anglophones qui faisaient leur loi. On peut penser à un Québec des années 70 avec l'émancipation, la Révolution tranquille. Mais ce qui est intéressant, c'est de vous lire, Rachel, l'an passé, au moment du décès de Serge Fiori, sur le site d'ONFR, comment des Marcel Aymard, par exemple, dans le groupe Cano, disaient ça contribuait à tout un sentiment pour les francophones, même hors Québec. Et c'était pas nécessairement la position séparatiste, indépendantiste de Serge Fiori qui nous plaisait. Il y avait quelque chose d'universel dans cette chanson. Je vous propose qu'on se laisse en ce 24 juin. Ce qui n'avait pas pu se faire sur les plaines d'Abraham l'an passé, c'est ces musiciens de 11 nations autochtones, les 11 nations présentes au Québec, qui ont repris Serge Fiori. Et ça donne ceci.

Bonne Saint-Jean-Baptiste, que vous soyez au Québec ou partout où vous pouvez nous écouter, francophone, considérez-vous, saluez.

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4: Il est 9h. Bonjour, mesdames, messieurs. Ici Lucas Jacques à Ottawa. Voici les informations. D'abord, à Montréal, les funérailles du policier et du citoyen tué dans la fusillade survenue lundi auront lieu toutes les deux aujourd'hui. Pendant ce temps, l'enquête se poursuit et se transporte en Alberta. Hugo Métraux fait le point.
5: Sur les lieux de la fusillade, des fleurs, des chandelles et des messages continuent d'être déposés à la mémoire de Mohamed Lamine Ben Redouane et de Michel Mizrahi. Plus de 450 000 dollars ont aussi déjà été amassés pour soutenir les familles des deux victimes. Les funérailles du policier

Pendant ce temps, l'enquête se poursuit en Alberta. Les policiers ont mené une perquisition à Lethbridge, dans le sud de la province, où vivait le tireur. Les enquêteurs cherchent à recueillir des éléments qui pourraient aider à mieux comprendre.

0: Pavé du canal Saint-Martin, la plage, maillot, serviette, crème solaire.
1: Il fait chaud, il fait super beau, on est à Paris, donc on profite juste surtout de se baigner quoi. Franchement là, il fait 35 degrés, autant venir ici quoi.
0: Les plongeons s'enchaînent depuis les passerelles qui enjambent le canal.
2: Ok, 3, 2, 1.
0: Les barrières installées en bas des marches par la mairie pour en interdire l'accès ont été retirées ou renversées pour passer.
3: Trop facile, tu grimpes, c'est tout.
0: Confirme Ahmed, 16 ans, habitant de Saint-Ouen dans le 93.
3: En plus, on voit tout le monde sur les réseaux, on se dit on va y aller entre potes, tu peux faire des saltos.
0: Sur le pont, ça se bouscule même pour sauter quelques mètres plus bas.
4: Et quand t'as 3 et tu sautes, fais 3, 2, 1, tu sautes.
0: Alma et Pénélope, étudiantes en droit.
5: On va y aller, on va sauter.
6: Il y a une partie autorisée, surveillée, qui est à quelques mètres d'ici. Pourquoi vous n'allez pas là-bas plutôt?
7: Mais on peut pas sauter. Et surtout, si c'est pas interdit, c'est pas marrant.
8: Puis en vrai, les policiers ils disent rien. Il y a tellement de gens, ils vont pas arrêter tout le monde.
0: L'idée, c'est plutôt de raisonner les jeunes.
9: Le message aux jeunes, c'est pas ayez peur de la police, c'est ayez peur de ce qui peut vous arriver à vous.
0: Antoine Guillou, adjoint au maire, en charge de la Seine et des canaux.
9: Le canal, c'est un ouvrage peu profond. On s'en rend pas forcément compte. Donc sauter depuis les passerelles, c'est dangereux.
0: L'élu indique que plusieurs personnes ont été blessées sans gravité après avoir sauté dans le canal profond d'un peu plus de 2 mètres.
10: 2, 1, 2, 3.
11: C'était un reportage de Sandrine Etoa Andegue. Maintenant, il y a au sport, à la Coupe du monde de la FIFA, le Canada qui affrontera la Suisse cet après-midi à Vancouver pour son troisième et dernier match de la phase de groupe. Une victoire pour le Canada permettra à l'équipe de disputer ses premiers matchs éliminatoires à Vancouver. Le reportage de Corentin Mité-Magnan.
12: Staying here in Vancouver is definitely our number one goal.
13: Rester à Vancouver est notre objectif numéro un.

0: Extrêmement important. Je pense que de terminer premier nous permettrait de rester à la maison, rester dans l'univers du rouge.
1: Un match nul serait suffisant pour que le Canada termine en première position de son groupe et continue son aventure en Coupe du Monde à Vancouver. Mais en conférence de presse la veille du match, Jesse March assurait que les membres de son équipe joueront pour la victoire contre la Suisse. Ici Corentin Mitemagnan, Radio-Canada, Vancouver.
2: Alors voilà, ça complète nos informations à la météo en cette journée de fête nationale des Québécois, fête de la Saint-Jean-Baptiste. Une belle journée ensoleillée selon Environnement Canada qui prévoit un maximum de 26 degrés, plein soleil. Il fait 17 degrés au centre-ville d'Ottawa. 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
3: Salut, vous écoutez Point de repère. Je m'appelle Rosemée Autonne-Témorin et aujourd'hui, on a de la grande visite, comme souvent quand même. En première heure, on va apprendre à se faire des amis, puis on va lancer la charte de recherche Point de repère en travail et réorientation de carrière. Vous pouvez nous envoyer vos questions dès maintenant. L'objectif, c'est d'en poser autant que possible à notre expert. En deuxième heure, pour la Fête nationale du Québec, on va revisiter les spectacles mythiques Une fois cinq et Hockey Nouvela avec des membres d'Harmonium, Émile Bilodeau, Danick Trottier et Yvon Deschamps. On va terminer l'émission en discutant de culture pop avec Jean-Michel Berthiaume et Malia Kounkou. Comme chaque mercredi, on commence l'émission en trouvant de nouvelles manières de se faire des amis. Et aujourd'hui, on s'intéresse aux rencontres amicales express. Donc, il y a ce qu'on appelle communément le speed dating. Peut-être que vous avez connu ça de près. Ici, on est dans le speed friending. Donc, dans des rencontres rapides qui visent l'amitié davantage que la romance. On va découvrir ce concept-là avec Rim Arara, qui, grâce à une soirée de rencontres amicales express, est devenue l'amie de Manel Kouassi, qui est aussi avec nous. Et le trio est complété par Koale, cofondateur du club Together. Bonjour à vous trois.
4: Bonjour.
3: Koa, vous présentez votre organisation comme un club social pour humains gentils. C'est très mignon. Est-ce que la gentillesse, c'est la seule norme à respecter pour faire partie du club?
5: C'est très important, mais non, ça prend aussi la curiosité.
3: C'est quoi l'objectif de ce club social?
5: C'est un club social. Ça permet aux gens de se retrouver, de se rencontrer. On crée des espaces, finalement. On n'invente vraiment rien. On fait juste créer des espaces pour permettre aux gens de se retrouver puis se connecter, comme ça se faisait avant les réseaux sociaux, avant qu'on ait l'impression d'être tous et toutes connectés. Mais on l'est pas du tout parce qu'on est sur nos téléphones.
3: Oui. Puis comment l'idée est venue de revenir à ce bon vieux modèle qui est de rassembler des gens?
5: Avec mon ami d'enfance, Kim, on a remarqué que on a un projet qui s'appelle Afterglow, si oui. Je plug, on vend des sex toys.
3: Des jouets. Mais pas pour enfants.
5: Oui. On recevait énormément de courriels de gens qui nous écrivaient pour nous dire comment je fais pour faire des rencontres.
3: Ah.
5: Et non, même pas, c'était même pas pour trouver des jouets, c'était vraiment pour développer des relations, des connexions. Puis on a créé un événement il y a à peu près 3 ans dans mon restaurant. Puis on a réuni des gens juste pour des étrangers, juste pour qu'ils puissent se rencontrer. Et puis on a vu qu'il y avait un engouement, puis il y avait vraiment un besoin, en fait, dans la société de se retrouver de cette façon-là, sans attente, sans objectif. Puis on a continué l'initiative, puis on a développé toutes sortes d'activités depuis.
3: Ce qui va nous mener aux rencontres amicales express dans un instant. Mais d'abord, Rim, dans les 3 dernières années, vous avez participé à plusieurs rencontres au sein d'un club pour femmes qui a été fondé par Rain Zaben. Elle avait quelques mots à nous dire pour nous présenter l'organisation. Et en français, s'il vous plaît, une langue qu'elle est en train d'apprendre. Je trouve ça magnifique. On l'écoute.
6: Bonjour, je m'appelle Rain Zaben. Je suis arrivée au Québec il y a plus de 20 ans. J'aime aider les gens à se connecter avec d'autres personnes. J'ai développé Belong, espace connecté pour des rencontres amicales express. J'organise des événements pour permettre aux gens de se rencontrer, de développer de vraies amitiés et des liens humains durables, naturels et authentiques.
3: C'est beau, ça, des liens durables et authentiques. Pas facile à créer, par contre. Rim, vous êtes la partenaire de Rain pour l'organisation de ces activités. Comment ça fonctionne concrètement, une rencontre amicale express de votre côté?
4: Merci beaucoup, Rose Aimée, de cette invitation.
3: Ben, ça me fait plaisir.
4: Merci beaucoup. Donc, merci à Radio-Canada. Moi, j'ai rencontré Rain quand elle faisait d'abord ses activités en ligne. Donc, c'était la période de COVID où les gens vivaient l'isolement, la solitude et se posaient entre eux des questionnements. Donc, elle a essayé de rassurer les gens en ligne en leur proposant des rencontres où toutes les personnes présentes pouvaient poser leurs questions et savoir est-ce que les gens vivaient la même chose et aussi répondre à leurs questions sur la responsabilité, leur responsabilité sur leurs enfants, etc. Donc, c'était des rencontres en ligne qui étaient très fructueuses. Mais de fil en aiguille, donc, les choses se sont calmées par la suite. Donc, elle a créé un réseau d'amitié en présentiel. Donc, c'était en 2023, moi, quand je l'ai connue. Donc, elle venait au centre communautaire et c'est là où des femmes venaient pour se rencontrer et se lier d'amitié. Ce sont des relations durables, amicales, on va dire authentiques aussi. Donc, c'est des femmes surtout ou des familles qui avaient besoin de se rencontrer, de s'exprimer, mais aussi de parler de leur vie, de leur quotidien. Et nous avons remarqué que la plupart des femmes de tout âge, c'était de 25 à 60 et plus d'années. Donc, ces femmes se rencontraient justement pour parler d'elles, de leurs difficultés, mais aussi de leurs difficultés d'insertion dans le tissu social canadien et québécois.
3: OK, je comprends les besoins, l'idée, mais une rencontre amicale express, comment ça se passe de votre côté?
4: Alors, Rain, qu'est-ce qu'elle faisait? C'est, donc, elle fait une publication justement de cet événement. Les dames arrivaient. Donc, elle trouvait des enveloppes. Donc, il y a des enveloppes qui sont là. Et toutes les dames recevaient ces enveloppes-là. Et en l'ouvrant, ils vont voir que, ils vont chercher chez les autres femmes les mêmes couleurs. Par exemple, il y a des chansons, il y a des extraits de chansons dans chaque enveloppe.
3: Okay.
4: Et elle va, chaque femme va trouver l'autre extrait de la même.
3: C'est comme une chasse au trésor.
4: Tout à
3: finalement.
4: Fait. Tout
3: Mais
4: à
3: le
4: fait.
3: Trésor est une personne.
4: Exactement. Justement. Vous parlez de trésor. Sachez que dans notre culture, justement, on considère les connaissances ou les rencontres comme des trésors. Les personnes sont des trésors. Il y a plusieurs minerais. Il y a de l'or, du diamant, de l'argent, il y a du bois. Et tous ces minerais-là, on se donne la peine de les connaître. Donc, toutes les personnes sont des bijoux, sont des minerais et on a besoin de les connaître et on ne fait qu'apprendre à partir de ces personnes.
3: Vous parlez de votre culture, vous êtes originaire du Maroc.
4: Oui, je suis belgo-marocaine.
3: J'étais pas certaine. OK, une fois que j'ai trouvé ma partenaire, donc qui complète ma chanson ou ma couleur, qu'est-ce qui se passe? J'ai combien de minutes pour discuter avec elle? Je parle de quoi?
4: Alors, vous avez 10 minutes pour parler avec elle et on accroche sur le mur des questionnements pour briser la glace. Et justement, il y a des questionnements. Si, par exemple, vous n'arrivez pas à poser des questions, vous voyez sur le mur une question, par exemple, quel est votre centre d'intérêt favori? Donc, les personnes commencent par là et de fil en aiguille, ils ont entre 5 jusqu'à 8 minutes pour se parler, par exemple, du centre d'intérêt. Et puis après, ils vont poser d'autres questions et ainsi de suite. Et aussi, il y a une rotation entre ces personnes-là qui vont voir d'autres
3: intéressant. D'autres personnes. Manel, qu'est-ce qui vous a attiré dans ces soirées de rencontres amicales express?
7: Écoutez, un peu sortir du quotidien. Puis moi, ça fait pas très longtemps, ça fait que 3 ans que je suis ici. Je viens d'Algérie, donc on partage pratiquement la même culture. On est des pays voisins. Puis je voulais complètement trouver quelque chose qui me fasse sortir un peu du travail, de mon rôle en tant que maman. Et j'ai connu Rain au début, c'était au parc parce que nos enfants vont à la même école. Puis je l'observais depuis un moment et je voyais cette facilité qu'elle avait d'aller vers les gens, puis de connecter les gens. Puis ça s'est fait très naturellement. Elle m'a parlé un petit peu de son activité. Je me suis dit, tiens, c'est exactement ce qu'il me faut aujourd'hui pour pouvoir découvrir d'autres personnes. Puis c'était rapide, donc ça m'aidait parce que je ne devais pas investir une journée entière.
3: ça m'allait. On n'a pas le temps de se faire des amis.
7: Exact. Puis je pense que moi et Rim, nous sommes un exemple vivant de cette belle connexion qu'il y a eu parce qu'on s'est connus au moment où il y a eu cette rencontre amicale express. Et tout de suite après les 10 minutes, on s'est dit, OK, il faut absolument qu'on s'échange nos numéros de téléphone. Toi et moi, on va se revoir, c'est certain.
3: Là, ça se passe.
7: Et ça s'est passé ainsi, justement.
3: Wow. Koalé, vous organisez aussi des rencontres amicales express. Parlez-nous de ce format-là chez vous.
5: Nos activités sont peut-être un peu moins express. On crée des espaces aussi de lenteur pour permettre aux gens vraiment de se rencontrer. Puis toutes sortes d'activités. On fait des sorties au théâtre, on va faire de l'escalade, on va manger au parc. C'est vraiment des activités, comme je dis, on n'invente absolument rien. On fait juste créer un cadre, un espace bienveillant. Puis on invite les gens à se joindre à nous. Puis ça se passe.
3: Il y a quand même un principe de rotation dans certaines activités. Par exemple, un dimanche au café, je peux me présenter. Qu'est-ce qui se passe dans ce contexte-là?
5: Oui, c'est ça. Donc, on a vraiment une série d'une dizaine d'activités. Il y en a deux qui sont très populaires. Il y en a un qui se passe le dimanche. On appelle ça le Slow Sunday, le dimanche dans la lenteur. Et on invite les gens à aller prendre des cafés dans différents cafés. Puis ça nous permet d'encourager aussi les commerçants locaux.
3: C'est vrai.
5: On remplit les cafés le dimanche. Et puis les gens se retrouvent, prennent un café. Puis on a un petit jeu de cartes qui se dépose sur la table. Puis les gens sont invités à tirer des cartes pour discuter tout simplement. Puis à chaque 30 minutes, on invite les gens à se lever, changer de table et se diriger vers des nouvelles personnes.
3: Mais c'est quand même rapide pour découvrir une nouvelle personne. 10 minutes d'un côté, 30 de l'autre. On n'a pas le temps de s'ennuyer. J'imagine que cet avantage-là, en même temps, c'est gênant. Non, de s'asseoir devant quelqu'un qu'on connaît pas.
5: Ça se passe assez instantanément. Ouais. En moins d'une minute, 30 secondes, on sent tout de suite la chimie. Les gens sont là pour ça. On sent la connexion. Les gens sont là pour se prêter au jeu aussi.
3: C'est vrai.
5: Ça a l'air intimidant, mais pour de vrai, ça se passe de façon assez naturelle, n'est-ce pas? Les gens arrivent, puis il y a quelque chose qui se passe, il y a une magie, il y a vraiment un désir, une curiosité d'aller vers l'autre aussi qui nous amène dans la rencontre naturellement.
3: Mais dans les deux cas, je pense qu'il y a quand même des gens qui facilitent les rencontres. Au Club Together, vous les appelez les anges. Qu'est-ce qu'ils font?
5: On les appelle les anges. En fait, les anges sont surtout là pour... comment je pourrais dire ça? C'est les gardiens de l'espace, dans le fond. Mm-hmm. Ils sont là pour s'assurer que tout le monde soit bien parce qu'on est conscient aussi qu'il y a des gens qui arrivent avec de la gêne, certaines limitations aussi, puis on les connaît pas, ces gens-là. Donc, nos anges sont formés pour vraiment détecter. Dès que les gens arrivent, on les prend par la main, puis on sent, ah, cette personne est gênée, on va garder un œil sur elle. Mm-hmm. On les observe aussi dans les conversations. Il a pas pu prendre sa place. Peut-être qu'on va rentrer dans la conversation, puis on va mettre la table pour cette personne-là. Donc, nos anges agissent de cette façon-là. On a aussi une autre activité qui est vraiment le fun, puis je tiens à en parler parce que ça s'appelle Art Crush. Donc, dans le fond, c'est des gens qui se retrouvent pour parler d'art ou parler de littérature.
3: Magnifique.
5: Donc, c'est un prétexte. On ne parle pas de soi. On arrive, on parle de notre passion. On arrive avec notre livre, une photo d'un artiste. Et puis là, les conversations s'animent et les gens parlent du livre, pourquoi ils aiment ça. Et finalement, en parlant de leur passion, mais ils parlent d'eux-mêmes, finalement.
3: Mm-hmm.
5: Et là, il y a comme des points de connexion qui se créent naturellement. Fait qu'on réfléchit aux activités de cette façon-là pour pas que ça ait juste là, je suis là pour faire des rencontres, mais je suis là surtout pour me révéler de différentes façons.
3: Et de votre côté aussi, dans le club pour femmes, il y a des prétextes à la rencontre, par exemple, des rencontres amicales express et du tarot.
8: Tout à fait.
3: En même temps.
8: Exactement, Rose-Aimée. Donc, il y a plusieurs activités. Donc, l'espace, il s'appelle Belang Espace Connexion. Donc, Rain, elle a insisté pour que les activités soient multiples. On va parler de, par exemple, des jeux. Donc, il y a aussi l'art culturel, comme tu viens de dire, Donc, il y a plusieurs, on va dire, activités. Donc, ces dames-là ou ces familles-là se rencontrent sur une thématique, on va dire le tarot, l'art culturel ou les jeux. Et toutes ces activités, elles vont déverser vers la création de d'amitié, de liens amicaux, etc. Donc, Rain, qu'est-ce qu'elle a imaginé? c'est plusieurs activités et on est un seul objectif, c'est sortir avec des amitiés.
3: Et c'est important pour tellement de gens, je pense notamment aux personnes qui arrivent au pays, c'est votre cas à toutes les deux, Rémi et Manel, vous êtes arrivés au Québec respectivement il y a 5 et 3 ans. C'est comment de devoir créer des liens sociaux quand on arrive dans un nouveau pays, Manel?
7: C'est un défi. C'est vraiment un défi. Puis justement, nous, d'où on vient, on a cette complicité. Puis
3: en Algérie,
7: donc. En Algérie, exactement. Donc, on passe de rencontres familiales à chaque semaine, chaque fin de semaine, avec beaucoup, beaucoup d'événements, à pratiquement rien du tout. On va se le dire aussi, le Québec, c'est très froid.
3: Donc, littéralement.
7: Exact. Okay. Puis nous, nos pays sont très chauds. Oui. Donc, on est confrontés à ces défis-là. Et donc... On cherche naturellement à aller vers l'autre. Mm-hmm. Puis quand on s'intègre, puis on a notre vie au quotidien, on a le travail, etc. Donc on pense pas à aller puis à se dire ok, il y a des activités qui peuvent nous aider à aller vers ça. Puis je trouve que justement l'idée, ce principe est magnifique parce que ça nous sort de ce quotidien, puis ça nous permet de nous connecter avec d'autres personnes et c'est juste génial.
3: Rim, vous avez rencontré plusieurs femmes grâce à ces espaces de connexion. Dont Manel, comment s'est passée cette première rencontre?
8: C'était magique, c'était fantastique, puisque justement, Manel, elle est recruteuse dans une entreprise et elle a ce flair-là, justement, de...
3: Recruter des amis.
8: Exactement, c'est la même chose. Donc, de détecter... Donc, on s'est mutuellement connus et puis il y avait des centres d'intérêt communs et justement, c'était ça l'objectif. L'objectif de ces rencontres amicales, ce n'est pas se rencontrer séance tenante, mais après, qu'est-ce qu'il y aura après? Et donc, ce qui s'est passé, c'est que nous avons été dans une rencontre amicale express. Et quand je dis express, ça veut dire que ça peut aller quoi, jusqu'à 2h, 3h.
3: Pourquoi pas?
8: Oui, puisque la rencontre, c'est de 2h jusqu'à 3h. Donc, on se rencontre ici, dans cet espace-là de Belong. Puis après, en sortant, on a fait du shopping ensemble. Donc, on a été à Distrant pour prendre un café ensemble. Donc, l'amitié, elle va aller. Et on est là aujourd'hui. Donc, ça veut dire qu'on est un exemple vivant de notre amitié. Et j'espère que cette amitié, elle va aller au-delà de tout ça, c'est-à-dire au-delà de cet espace clos, mais aller dans la vie.
7: Je le souhaite vraiment, Rémi. Ouais.
3: Je vous le souhaite aussi. Est-ce que vous pensez que vous auriez pu vous rencontrer sans les rencontres amicales express?
8: Je ne crois pas.
7: Oui, moi non plus. Même si je suis recruteuse dans la vie, mais j'ai autant de facilité à aller vers les candidats, mais moins de facilité à aller vers les gens. Donc, je pense que le concept m'a beaucoup aidée. Le fait qu'il y ait des brise-glaces au début de la rencontre avec la partie chanson, la partie jeu. Par exemple, moi, celle où je suis vraiment fan, c'est le concept avec les jeux. D'ailleurs, on s'est découvert un jeu en commun qu'on joue beaucoup, puis il est appelé différemment dans nos pays respectifs, puis on s'est retrouvés finalement à jouer le même jeu sans savoir que c'était le même. Mm-hmm. Donc, puis moi, je l'aurais jamais fait de manière naturelle. Ouais. Ça m'a vraiment poussée à aller vers ça.
3: Et là, je comprends les liens qui peuvent se créer entre deux femmes qui ont une culture similaire, un parcours migratoire similaire. Quoi aller du côté du Club Together? Qui se rencontre?
5: Tout le monde, c'est ça qui est beau. C'est ça qui est beau parce que on a vraiment plus de points en commun et de points de connexion qu'on pense. Et quand il y a des espaces comme ça qui se présentent, il y a, comme je le dis, la rencontre se fait vraiment naturellement. C'est vraiment pas engageant, ça dure quelques minutes. Puis il y a souvent des amitiés qui se forment, qui se développent par la suite. Mais on le remarque vraiment, les gens ont besoin de ces espaces-là. Et même dans les soirées de dating, parce qu'on en fait, il y a des rencontres amicales qui se forment, des girl crush, on l'entend tout le temps. Ah, il y a pas de match aujourd'hui, mais je me suis fait 3 nouvelles copines. Puis ça, c'est vrai. Puis c'est pour ça qu'on a parti les soirées, les activités amicales aussi, parce que les gens ont juste besoin de sortir de leur bulle, de leur solitude, de se faire des nouveaux amis ou des nouveaux arrivants aussi. C'est ça qui arrive. Les gens ont besoin de se connecter à quelque chose de vrai, à un moment qui est réel. Et il y a un besoin. Puis puis c'est une aptitude, je pense, qu'on a perdu aussi avec les réseaux sociaux. On est comme habitués sur nos téléphones. téléphone et être connecté, mais d'une façon tellement pas authentique. Donc, quand il y a des espaces comme ça, puis avant, je me souviens aussi, on pouvait aller au resto, aborder des gens, aller au parc. Puis là, aujourd'hui, on dirait que tout le monde a peur.
3: Il y a une petite méfiance.
5: Il y a une méfiance, c'est exactement ça. Fait que c'est pas très compliqué, c'est vraiment fait pour tout le monde. Puis on fait même des activités qui mélangent les générations aussi avec des enfants, avec les personnes âgées. Puis
3: oh, wow!
5: Les rencontres se forment, les amitiés se forment aussi entre les différentes générations, les différentes cultures.
3: Ouais. Mais je trouve ça tellement intéressant que votre club fasse autant des rencontres romantiques qu'amicales, parce qu'on dirait que mon réflexe aurait été de faire « Mais là, est-ce que c'est clair que je ne suis pas ici parce que je cherche l'amour? » Mais si je comprends bien, finalement, tout ça peut
5: c'est
3: coexister.
5: Un prétexte. C'est vraiment un prétexte, c'est un cadre qu'on donne, parce que l'objectif numéro un, c'est vraiment créer des connexions, peu importe la forme, que ce soit du dating, de l'amitié, quelqu'un avec qui on va juste faire l'escalade une fois par mois, peu importe la forme, ça ne nous appartient pas. Nous, ce qu'on cherche à faire, en fait, c'est de participer à la construction de ces lieux-là pour que les gens puissent se sentir un peu moins seuls.
3: C'est très noble. Et j'aime comment, lorsque ces activités-là se déploient dans des lieux publics, on ne sait pas ce qui peut survenir. RIM, par exemple, la semaine dernière, je pense, il y avait une activité de tarot et rencontre amicale express. C'était dans un parc.
7: Oui.
3: Une femme passait par là. Oui. Elle a décidé de se joindre à votre groupe. Oui. Parlez-nous de cette rencontre.
7: C'était magnifique. Donc, on était ensemble dans un parc et puis il y avait des familles. Donc, il y avait une maman avec ses deux filles, il y avait deux autres dames. On était sept personnes autour de la table. Et puis, tout à coup, il y a une dame qui passait par là. Donc, qui venait chaque soir pour écouter jouer du piano. Parce que dans ce parc-là, il y avait un piano. Donc, quand elle nous a trouvés, elle a demandé à se joindre à nous. Oui, OK. Elle était aux anges. Puis, Rain, elle a commencé à faire du tarot. Donc, chaque personne avait une carte. Et cette dame-là, elle a tiré la carte du forgiveness. Ça veut dire du pardon. Et c'est à ce moment-là qu'elle s'est rendue compte que ça faisait des années qu'elle devait pardonner à quelqu'un qu'elle n'a jamais fait. Mais ce soir-là, c'était sa destinée ce soir. Et puis, elle a parlé du pardon. Et puis, elle n'a rien raconté, mais elle nous a dit, je vais faire le pardon avec cette personne. Elle croyait que c'était seulement cette personne qui devait faire le pardon et non pas elle. Donc, on s'est séparés, c'était bien. Le lendemain, elle est venue chez moi. Parce que c'est ma voisine.
3: Quoi?
7: Ah oui, le monde, il fait des rencontres incroyables. Donc, elle est venue chez moi. Elle m'a dit, écoute, Rim, ça fait longtemps que je n'ai pas dormi. Mais cette nuit-là, j'ai bien dormi parce que j'ai fait le pardon. Et je vous remercie beaucoup pour cette rencontre. Et je ne passais pas par là au hasard. J'avais une mission et ma mission, elle a été accomplie. Et donc, elle m'a dit, écoute, si jamais il y a des activités, moi, j'adhère à votre club bilingue et j'aimerais bien vous revoir.
3: C'est tellement pas le genre d'interaction que moi, j'ai au parc. Je suis très jalouse. Je trouve ça beau. Pour terminer, pourquoi c'est important de créer des espaces qui sont mixtes, comme dans le cas du Club Together, mais des espaces aussi qui sont, dans votre cas, entièrement féminins? Est-ce que vous pensez que les deux jouent le même rôle? Manel, pourquoi vous vous retrouvez dans un groupe pour femmes?
7: Franchement, il n'y a pas de raison spéciale à ça, sincèrement, mais c'était le concept qui a été proposé, puis j'ai adhéré, ça me va parfaitement. Après, il faut savoir que Rain aussi, depuis le temps, et c'est comme ça qu'elle a eu l'idée, elle organise à chaque année des rencontres avec ses voisins, puis ses voisins, quand je dis, c'est pas les voisins vraiment d'à côté, mais c'est les voisins de tout le quartier. Elle n'hésite pas, elle va aller, elle toque à la porte de chacun, puis elle les invite, et tout le monde se rejoint chez elle pour se découvrir. Puis là, on va trouver des hommes et des femmes, donc même des enfants aussi. Moi, je peux adhérer à tous les concepts à partir du moment où ça me procure un bien-être par la suite. Donc,
3: il y a peut-être quand même certains sujets que c'est plus facile d'aborder avec des inconnus quand on sait qu'elles partagent possiblement la même réalité, je présume.
7: Aussi, effectivement. Oui. Tout à fait, oui.
3: Ça peut être utile. Le Club Together, c'est toujours mixte?
5: On crée aussi des soirées plus spécifiques pour femmes, pour personnes asiatiques. Ça prend les deux. Ça prend les deux parce qu'on a aussi besoin, on a besoin de créer des safe spaces.
3: Des espaces
5: sécuritaires, sécurisants aussi pour les gens. Donc, le fait de réunir, par exemple, juste une communauté spécifique, des femmes ou des personnes noires, des personnes BIPOC ou des personnes trans, ça permet à ces gens-là de partager leur réalité, comme tu le dis. Mais c'est important pour nous aussi de créer des espaces qui sont complètement ouvert pour qu'on aille au-delà des apparences puis qu'on découvre en fait nos points de connexion qui transcendent et qui dépassent vraiment nos différences culturelles ou nos...
3: Quel bel équilibre. Ouais. Très inspirant tout ça. Ça me donne encore une fois cette semaine envie de me faire de nouveaux et de nouvelles amies. Merci beaucoup Rim Arara, Manel Kouassi et Koale. Le prochain Slow Sunday du Club Together aura lieu le 28 juin à la brasserie artisanale Nano Cinco à Québec et au café Oui Mais Non à Montréal. Les billets sont en vente sur le site web du club. La prochaine soirée d'amitié pour femmes aura lieu le 9 juillet. C'est sur la rive sud de Montréal à Greenfield Park. Les femmes intéressées peuvent s'inscrire sur la page Facebook de Rain Zaben. Merci encore à vous trois.
5: Merci à vous.
7: Merci beaucoup. Merci.

0: De la chambre au salon version Louis-Jean Cormier, c'est sorti aujourd'hui. C'est évidemment une reprise d'une chanson d'harmonium. Et j'en profite pour dire qu'il y aura deux membres du groupe en studio à 10h06. Mais pour l'instant, si vous voulez changer de carrière, la prochaine demi-heure est pour vous. Si votre ado se questionne sur son futur emploi, la prochaine demi-heure est aussi pour vous. Puis si ça s'applique pas à vous, ben restez à l'écoute quand même parce que malheureusement, personne n'est à l'abri d'une mise à pied, d'une récession ou d'une crise existentielle. Ça survient dans tous les foyers. Donc, c'est le retour de la chaire de recherche Point de repère. Et cette semaine, on s'intéresse au travail puis à la réorientation professionnelle avec Louis Cournoyer, professeur titulaire en développement et counseling de carrière à l'Université du Québec à Montréal, aussi conseiller d'orientation depuis plus de 30 ans. Bonjour, Louis.
1: Bonjour.
0: Les questions commence déjà à entrer sur la bulle de conversation de l'application Radio-Canada Audio. On va aussi prendre les courriels, pointderepere@radio-canada.ca. Je vais taire les noms des personnes qui nous écrivent parce que se questionner sur son avenir professionnel, ça peut être délicat, je le comprends bien. Je veux d'emblée dire merci d'être là parce que vous répondez à un besoin réel en étant ici aujourd'hui. L'idée nous vient directement d'une auditrice à qui j'ai demandé à quel spécialiste aimeriez-vous poser des questions?
2: On va l'entendre. Dans la vie professionnelle, parce que c'est la raison pour laquelle j'ai décidé de me payer, et j'insiste sur le verbe payer, une sabbatique, parce que je veux réfléchir aux 10-15 dernières années de ma vie professionnelle. J'aimerais ça parler avec quelqu'un qui me donnerait des conseils par rapport à c'est quoi mes options, peut-être même voir des choses auxquelles je n'ai pas pensé.
0: Donc, c'est ça qu'on va faire aujourd'hui, voir quelles sont nos options, à quoi on doit penser qu'on ait le luxe de se payer une sabbatique ou non. Vous êtes prêt, Louis?
1: Je suis prêt.
0: On se lance. On commence tout de suite avec le témoignage d'un auditeur. Il nous a écrit « Je pense que la réorientation de carrière est chose courante de nos jours. J'ai été archéologue, géomaticien pour le patrimoine culturel, gestionnaire d'un service dans la fonction publique. Je suis maintenant boucher à temps partiel. La carrière de 35 ans au même endroit devient chose rare. » Est-ce qu'il a raison?
1: Oui, il a raison. On va de plus en plus vivre de transition professionnelle. Je vais rapidement positionner des termes, là.
0: Oui.
1: Quand on dit on change de carrière, en réalité, on change plus souvent d'emploi que de carrière.
0: Les études
1: nord-américaines précisent qu'on va vivre environ 10 à 15 emplois en moyenne au cours de sa carrière, ce qui implique pas nécessairement un changement de carrière. Si je suis infirmière dans 6 milieux différents, je demeure infirmière. Dans le cas dont il est question ici,
0: on change de carrière.
1: On parle d'une personne qui change au sens commun de carrière.
0: Oui.
1: Donc,
0: est-ce que c'est fréquent? Combien de carrières on a aujourd'hui?
1: Ça va être de plus en plus fréquent. Vous allez remarquer que j'utilise le terme transition.
0: Oui.
1: Plutôt que des carrières, bien que ça se ressemble. Une personne aujourd'hui va vivre entre 3 à 7 transitions ou changements de carrière.
0: Quand même.
1: Et c'est en augmentation. Donc, le problème, souvent, c'est qu'on se repère, on se réfère à nos parents ou aux générations antérieures pour évaluer les choses. Mais le marché se transforme, marché de plus en plus flexible, marché de l'emploi, mais qui est plus exigeant aussi, notamment sur l'adaptation et le changement.
0: Donc, le marché se transforme et est-ce que nos besoins en tant que travailleurs, travailleuses se transforment aussi?
1: En fait, ça, c'est une variable qui est propre à l'être humain. Donc, l'être humain, si on parle de besoin, essentiellement, ce qu'il y a de besoin par rapport au travail, on va souvent regrouper ça en trois besoins d'autodétermination qui sont l'autonomie, le sentiment de pouvoir agir à ma façon, suivre mon rythme, créer, concevoir, la compétence, le sentiment d'être en train de faire quelque chose qui nous stimule, qui nous permet d'apprendre, se développer, donc qui doit pas être trop facile, pas trop difficile non plus. Et le dernier qui est très important, l'appartenance.
0: Mm-hmm.
1: L'appartenance, c'est l'appartenance à un groupe, à un milieu, mais aussi le sentiment de faire quelque chose qui a une utilité sociale et qui dépasse un peu sa personne, ou du moins qui sert à monsieur, madame, tout le monde.
0: Il faut que ça ait un sens, donc.
1: Oui.
0: OK. Est-ce qu'on connaît le taux de réussite des reconversions professionnelles?
1: En fait, c'est une bonne question. La littérature va dire qu'on le sait pas. Et je vais expliquer pourquoi. Parce que c'est la définition de réussite. C'est quoi réussir une conversion?
0: Bon point.
1: Est-ce que c'est d'améliorer son salaire? Est-ce que c'est d'améliorer ses conditions d'emploi? Est-ce que c'est d'avoir plus d'autonomie? Ça peut être très variable et c'est propre à la personne.
0: Une auditrice nous a écrit « J'ai travaillé comme adjointe administrative toute ma carrière, mais je souhaite devenir gestionnaire. Comment faire le saut? »
1: Là, la question qui se pose, c'est est-ce que je peux le faire à l'interne ou faut que je sorte de mon organisation pour le faire.
0: Mm-hmm.
1: Selon l'organisation dans laquelle on va, l'employeur qu'on va travailler, parfois il existe des mesures à l'intérieur possibles, des programmes d'aide, du soutien. Ça peut aller de l'immédiat au mentorat, que ça peut aller à de l'offre de formation continue et du financement d'activités de formation à l'externe. Souvent, dans des grosses entreprises, on va préparer les futurs gestionnaires.
0: Oui.
1: Donc, on va les cibler, puis on souhaite
0: garder ça à l'interne.
1: Exactement. L'autre voie, c'est la voie traditionnelle de la formation à l'extérieur. Donc, on va parler de, selon le niveau recherché par la personne, est-ce que ça demande un programme d'études par exemple, un baccalauréat en administration ou un certificat pourrait faire l'affaire, donc 10 cours au lieu de 30, un an, à temps plein, mais sinon avec une souplesse de le faire à temps partiel. Je vais juste ajouter l'élément important, c'est que dans le marché du travail actuel, c'est pas nécessairement l'école qui va être la voie. Donc, ça fait drôle, je suis associé à une université.
0: Oui, je vous écoute, Louis.
1: Mais il y a tellement de façons de développer des compétences aujourd'hui. Il faut examiner c'est quoi qu'on a besoin de développer ici maintenant.
0: Oui, j'imagine, d'autant plus quand on a déjà une longue carrière derrière la cravate.
1: Oui, ben c'est variable. Effectivement, selon là où on est dans sa carrière, ça va influencer nos choix de formation, nos ambitions. Généralement, plus on est avancé dans la carrière, mais pas toujours. On va être dans une position plus consolidée.
0: Oui.
1: Donc, on va chercher davantage à comment maximiser ce qu'on possède et ce qu'on se reconnaît. Quand on est plus jeune, on cherche à explorer davantage. On cherche à optimiser l'étendue de nos compétences.
0: Justement, je sais que je veux quitter mon emploi, mais j'ai aucune idée de ce que je veux faire d'autre. Par où commencer?
1: OK. Ben, la première question, c'est pas se lancer tout de suite à regarder les autres emplois possibles.
0: Non?
1: Arrêtons-nous un instant. Pourquoi je veux changer d'emploi? C'est quoi qui se passe? Quelle est la situation? Quelle est la situation dans mon milieu de travail? Quelle est la situation dans ma relation avec mon travail actuel? Et où j'en suis? Puis une anecdote que j'aime bien dire, puis elle est pas directement en lien avec votre question, elle va la rattacher. Je compare souvent l'emploi à l'amour. C'est que on peut, à 18 ans, rencontrer, par exemple, l'amour de sa vie. Et c'est le cas comme l'emploi de sa vie. Mais 10 ans plus tard, cette personne-là, avec qui on est en amour, malheureusement, il n'est pas une mauvaise personne. Je ne suis pas une mauvaise personne, c'est juste qu'on est rendu ailleurs. C'est souvent un emploi quand on dit qu'on a fait le tour.
0: Mm.
1: Donc, il faut le voir comme un processus d'adaptation continue.
0: Je suis en train de me dire que ça peut régler bien des ruptures, ce que vous venez de dire.
1: Oui, oui.
0: J'ai fait le tour de votre personne. Peut-être que ça peut aider des gens en amour aussi.
1: Ben, je peux rajouter, mais je ne veux pas embarquer dans la sexologie, ce n'est pas ma compétence.
0: On a déjà fait cette chaire de recherche.
1: Mais le parallèle peut se poursuivre aussi à 10 ans. Ben, des fois, quand on reste trop longtemps ensemble, ça fait ressortir le plus mauvais de chaque personne.
0: Ah.
1: Ben, la même affaire au travail. Plus on est insatisfait, plus on va être moins engagé. Et plus l'organisation pourrait aussi, à notre égard, avoir des relations différentes. Donc, c'est...
0: Cette question de par où commencer, si je me cherche un nouvel emploi, m'amène à une question qu'on s'est posée en équipe. Un orienteur ou un conseiller d'orientation, qui peut voir ça? Dans notre tête, ça se passe au secondaire. C'est pas factuel.
1: Conseiller d'orientation?
0: Oui.
1: Je vais avec des statistiques rapides, puis après, je
0: réponds. S'il vous plaît.
1: Le conseiller d'orientation secondaire, celui qu'on connaît tous parce qu'on est pour beaucoup à être allé au secondaire,
0: mm-hmm.
1: Ça représente 22 % des 2620 membres de l'Ordre des conseillers d'orientation du Québec.
0: Oh, seulement?
1: Oui. 52 % quand même travaillent en éducation, donc université, formation professionnelle, cégep. Et le reste, c'est à l'extérieur et j'en ai fait partie. J'ai fait pendant plusieurs, jusqu'à il y a 2 ans, je faisais de la pratique privée. Donc, on peut travailler en pratique privée avec des adultes en transition de carrière. Donc, on travaille en santé, services sociaux. On travaille dans le développement de l'employabilité. On peut travailler dans des organisations. Donc, la réponse à la personne, c'est tout au long de la vie, d'autant plus que la proportion de travailleurs plus expérimentés, avant on disait âgés, on va dire expérimentés, c'est gentil. Moi, c'est gentil de ma propre personne, aussi, à 54 ans. Eh bien, il y a plus en le marché. Avant, c'était l'organisation qui t'assurait ta carrière. Maintenant, chaque individu est en quelque sorte responsable, et là, on pourrait questionner socialement la chose, mais de son autonomie, de son développement. Donc, les considérations sont vues à tous les âges. On en rencontre même parfois au-delà de la retraite, parce qu'il y a des gens qui cherchent à revenir sur le marché du travail. Quand tu as passé ta vie à faire un emploi plutôt de subsistance pour ta famille, pour tes paiements, pour etc., là, tu arrives à la retraite, puis là, tu te dis, qu'est-ce que je veux faire? Ou dans certains cas, qu'est-ce que je peux faire?
0: Mm-hmm. Louis, on reçoit plusieurs questions de la part de notre auditoire sur la bulle de conversation. Je vous en lance quelques-unes en rafale. Comment on guide notre ado qui vient de finir son secondaire 4 et qui ne sait pas du tout dans quel domaine poursuivre ses études?
1: Premier réflexe, conseiller d'orientation. Deuxième, l'action précède la réflexion. Donc, faut pas laisser l'ado en attente de trouver la réponse. Ça, soit dit en passant, une phrase que j'aime bien dire, une carrière, ça ne se trouve pas. Une carrière, ça se construit. Mm-hmm. Hein? Donc, faut regarder dans l'accès. Demander à ce jeune-là, ou comme prendre du temps avec lui pour regarder dans le quotidien. Comment il s'occupe? Comment il s'organise quand il a le choix de le faire? C'est quoi sa personnalité? C'est quoi ses intérêts? C'est quoi sa façon d'être avec les autres? Comment ça parle de lui? Que ça résonne? Donc, la première étape, c'est beaucoup la connaissance de soi, parce qu'il ne faut pas se lancer tout de suite dans des identifications de profession. Puis je le sais, comme parent, j'en suis un, on va vouloir que notre enfant fasse ce qu'il aime, mais en autant que ça soit stable et sécurisant. Voilà. Et des fois, comme parents, on va privilégier le choix de profession comme si c'était des voies là, pour assurer la sécurité à vie. Mais il n'y a rien de plus difficile dans une vie que de s'être engagé dans quelque chose puis réaliser qu'on n'aime pas ça et qu'on n'aime vraiment pas ça. Donc, connaissance de soi par un conseiller d'orientation, par un échange avec les parents. Comme parent, je peux observer mon enfant, je peux parler avec lui. Et la troisième, c'est consulter. Il existe tellement d'informations aujourd'hui disponibles. Et je vais parler d'un site qui s'appelle, j'ai pas de crédit pour ça, ça s'appelle Academos, qui est une plateforme de réseautage où on peut, je pense, c'est au-dessus de centaines là, de mentors avec qui un jeune peut échanger.
0: C'est formidable,
1: avec la
0: ça. Vous faites bien de le rappeler, Academos. Donc, pour pouvoir sonder des mentors dans un paquet de domaines. Donc, ce que j'entends, c'est que la meilleure idée n'est pas nécessairement de dire, va faire ton cégep avec des sciences pures, comme ça, toutes tes options seront ouvertes?
1: La fameuse question, va en sciences de la nature, tu vas t'ouvrir des portes.
0: C'est ça.
1: C'est un couteau à double tranchant. Dans l'absolu, oui, c'est vrai que ça ouvre plus de portes.
0: Mais j'aurais haï ça, faire ça.
1: Ben, c'est ça. Puis après, oublions pas la cote R.
0: Oui.
1: Pour être admis par la suite, c'est en fonction de nos résultats.
0: À l'université.
1: Si je vais me placer, si votre enfant se place en sciences, mais il n'aime pas ça, Et comme il n'aime pas ça ou il n'a pas nécessairement d'aptitude là-dedans, sa cote R va être plus faible. Vaut mieux à ce moment-là prendre le temps de regarder c'est quoi mon projet que je pourrais avoir à moyen terme vers des études et peut-être voir où je peux optimiser mon plaisir et par conséquence mes aptitudes.
0: D'autres questions de la part du public. Comment retourner sur le marché du travail après une pause de 3 ans due à une dépression? Comment rédiger son CV en conséquence?
1: Ça, c'est... On change de domaine. Là, on tombe dans le domaine de la recherche d'emploi. Ce qu'il faut pas faire avec des employeurs, c'est de cacher des choses. Le réflexe, et c'est sain, c'est humain, on n'a pas nécessairement le goût de dévoiler sa vie. On peut, à l'intérieur de son CV, mettre une mention arrêt de travail ou transition pour raison de santé. Autrement dit, c'est parce que le CV... Si on parle du CV là dans le contexte, le CV vise à obtenir une entrevue. Donc, en entretien, on pourra en parler. Mais vous savez que même au travers d'une expérience de dépression, on peut le regarder d'une façon négative, mais absolument quelqu'un qui traverse une dépression va avoir mobilisé beaucoup de ressources et développé beaucoup de ressources personnelles qu'elle pourra mettre en parole au moment de l'entrevue.
0: Entretien.
1: Mais pour un CV, on va parler généralement problème, enjeu de santé.
0: OK. Parlant de CV, est-ce qu'il faut encore faire un paragraphe de présentation au début?
1: Ça dépend du type d'emploi. Si c'est évident que vous appliquez pour un poste de représentant des ventes et que toutes vos expériences sont en représentation des ventes, pas nécessaire. Le paragraphe va servir à faciliter la lecture, à mettre en valeur, à introduire, voici ce que vous allez découvrir de façon factuelle par la suite à ce paragraphe-là.
0: OK.
1: Ce qui est moins commun dans le marché actuel, c'est les lettres de motivation. Certains vont en demander, d'autres en demanderont pas. Si c'est pas demandé, là, le paragraphe en question peut devenir un atout.
0: Intéressant. Une autre question, elle nous vient d'une auditrice de Vancouver. Je suis contente de savoir qu'on est écouté dans ce coin-là aussi. Bonjour.
1: Bon matin.
0: Elle nous dit, oui, c'est vrai, mon doux, il est tôt. Elle nous dit qu'elle a 49 ans et que dans les 12 dernières années, elle était entrepreneur. Elle avait donc un studio de yoga. Elle essaie de se recycler en gestionnaire de programmation et elle se demande si c'est la meilleure solution. C'est ce qu'un conseiller

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3: L'entrepreneuriat peut être au service du nouveau milieu qu'elle vise.
4: Ouais.
3: Je rappelle quelque chose. Le CV n'est pas un portrait de soi, c'est un outil de communication. On devrait faire un CV à chaque fois qu'on vise une offre d'emploi parce que c'est une communication vers un milieu différent et avec des attentes différentes. C'est une relation. Donc, dans cette relation-là, qu'est-ce que cette personne-là qui prendrait d'abord soin de connaître l'autre partie, l'organisation, ses besoins, l'offre, les mots-clés au travers de tout ça, peut mettre en valeur. Et si je peux me permettre d'ajouter, ça va servir à beaucoup de monde. En 2026, à l'ère des outils d'intelligence artificielle, faire un CV, c'est penser aux mots qu'on va inclure à l'intérieur.
4: Mais j'ai tellement l'impression que c'est la première chose qu'on va déléguer aux outils d'intelligence artificielle, la création d'un CV, non?
3: Oui, mais au-delà de ça, chez l'employeur, lui aussi utilise des
4: absolument
3: outils d'intelligence pour trier. Et comment ces outils-là fonctionnent? Souvent, ils vont partir à partir d'une requête. Et la requête est souvent liée aux mots-clés qu'on retrouve dans l'offre. Donc, quand vous faites votre CV, prenez soin de regarder l'offre. Quels sont les mots-clés qui sont mis en valeur? Et développez votre CV pour que l'outil d'IA qui précède souvent la personne qui fait la sélection de façon humaine va pouvoir repérer les mots et vous qualifier.
4: Donc, on inclut autant de mots-clés que possible dans notre CV, d'où cette idée d'en faire un différent pour chaque demande d'emploi.
3: Oui. Autrement dit, c'est pas des mots-clés, c'est au travers des phrases, des descriptions de tâches. En mauvais québécois, on va dire on plug.
4: C'est ça. Si vous vous joignez à nous, je vous explique ce qui se passe. On est en pleine chaire de recherche sur l'avenir professionnel. Louis Cournoyer répond en rafale à toutes les questions de l'auditoire. Il est professeur-chercheur en développement de carrière à l'Université du Québec à Montréal, aussi conseiller d'orientation, superviseur clinique. Il sait beaucoup de choses, là, on l'entend. Comment on fait pour surmonter le syndrome de l'imposteur si on veut changer de domaine et qu'on se frotte à des professionnels qui ont des années d'expérience alors que nous, ben, on est débutants?
3: Ouais. Le réflexe défaut dans un syndrome d'imposteur qui est présent chez beaucoup de gens, c'est de penser que c'est un enjeu de compétence, alors que c'est un enjeu de comparaison. Souvent, quand on vit ce syndrome-là, c'est qu'on se retrouve dans un nouvel environnement de travail où on se sent débutant, où on se sent et alors qu'on était autre chose avant. Soit qu'avant, on était aux études, ça allait bien, là, on rentre sur le marché du travail, puis on est le petit nouveau qui comprend moins vite, qui saisit moins vite. Ou on est une personne qui a fait une transition de carrière et il faut que vous compariez, faut travailler la comparaison avec soi-même. Donc, la première étape, ça serait d'accepter qu'on est débutant. Donc, c'est un travail avec soi-même. Accepter que pendant un temps, ça va être ça. Oui, mais c'est ça, parce qu'on peut pas se comparer avec quelqu'un qui est dans l'organisation depuis 5 ans, 10 ans. Elle a appris plein de trucs, plein de tactiques. Elle connaît plein de choses formelles, surtout informelles. Et ensuite, c'est d'évaluer son progrès par rapport à soi-même. Est-ce que c'est, pour vaincre le syndrome d'imposteur, c'est de poser aussi la question, est-ce qu'aujourd'hui, je suis meilleur qu'il y a un mois? Et un mois plus tard, est-ce que je suis meilleur qu'il y a un mois ou deux mois?
4: J'aime cette idée. On reçoit vraiment beaucoup de questions et le temps file, je vous en lance une autre. Je suis artiste depuis toujours. À 45 ans, j'en peux plus des petits revenus puis du stress d'être travailleuse autonome. Je songe à aller faire un DEP. Vais-je m'éteindre docteur? Et elle ajoute, c'est plus au niveau de l'appartenance et identité dans ce cas-ci.
3: Bien, dans l'esprit artistique, on va aller avec les analogies. Pour pas s'éteindre, on va prendre soin au départ de reconnaître quel feu vous anime. Ça fait qu'on comprend, ça veut choisir une carrière artistique. Il y avait un feu artistique de toute évidence, mais une personne, on n'est pas une seule chose. Qu'est-ce que vous êtes d'autre? Est-ce que vous êtes plutôt manuel, plutôt intellectuel? Et quel genre de... Si vous allez vers un diplôme d'études professionnelles, un DEP, selon le secteur que vous visez, parce qu'il y en a au-dessus de 100 programmes de diplôme de formation professionnelle, eh bien, dans lequel vous pourriez vous retrouver davantage. Donc, encore une fois, je prêche pas pour ma paroisse, mais un peu. Je vais inviter les gens à penser à consulter un professionnel pour les accompagner autant dans leur processus de décision que dans le travail de l'incertitude qui précède souvent ça.
4: Puis, quels secteurs, là, sont à la recherche de main-d'œuvre

0: actuellement? Si on pense se réorienter, qu'on n'a pas envie de trop chercher longtemps.
1: Je réponds en deux volets.
0: Oui.
1: Je réponds d'abord de façon déontologique.
0: C'est important.
1: C'est propre. Il n'y a pas de meilleur secteur. Ça, j'ai l'impression de faire une citation d'un film d'Astérix quand je dis ça. Il n'y a pas de meilleur secteur. Ça dépend des personnes. Mais c'est vraiment ça. Donc,
0: Il y en a qui sont plus menacés que d'autres avec l'intelligence artificielle, je pense.
1: Oui, mais avant d'aller à l'intelligence artificielle, je vais peut-être répondre à la question de façon générale. Il y a des secteurs qui perdurent dans le temps. Mm. Donc, l'éducation, la santé, les services sociaux, le secteur de la construction. Vous parliez des diplômes d'études professionnelles. Il y en a beaucoup dans ces secteurs-là, le secteur de l'énergie aussi. C'est des secteurs qui demeurent. Maintenant, vous amenez l'intelligence artificielle, puis la fameuse question, est-ce que mon métier va disparaître?
0: Oui.
1: C'est une forte incertitude chez les jeunes aujourd'hui et c'est une forte incertitude chez les gens en emploi aussi.
0: Mm-hmm.
1: En fait, là, au départ, on est encore dans la période cowboy de l'intelligence artificielle, du Far West. C'est-à-dire, je pourrais vous dire ce qu'il y a à en penser, mais je ne suis pas plus expert qu'un autre, est en transition. Mais ce qu'on sait de l'histoire humaine au niveau du travail, c'est que les changements technologiques importants font souvent une mise à niveau vers le haut des compétences. Donc, c'est les tâches plus de base, plus concrètes qui disparaissent et ça amène le travailleur à avoir des fonctions de travail plus supérieures, si je pourrais dire.
0: Ça génère de nouveaux domaines aussi.
1: Ça peut générer de nouveaux domaines, mais c'est surtout aussi que ça va amener dans un même domaine les gens à être davantage dans des tâches de conception, d'analyse, de raisonnement. Pas d'analyse. L'analyse, ça va être souvent l'IA qui va faire ça, mais de raisonnement. L'IA fonctionne encore aujourd'hui. Ça sera pas toujours le cas, mais fonctionne beaucoup aujourd'hui sur la base d'une requête. Donc, faut lui dire, elle va trouver ce qu'on va lui demander de trouver. Mais les nuances, les particularités culturelles, les éléments distincts, le raisonnement qui dit que la requête n'était pas nécessairement la bonne, mais qu'il fallait l'ajuster, ça demeure encore le propre de l'être humain, comme le côté tenir compte des sentiments, des impacts relationnels, etc.
0: Louis, il nous reste une minute. On n'aura pas répondu au 10e des questions. Je suis désolée pour tout le monde qui nous avait écrit. Terminons avec une question que beaucoup de gens vont devoir se poser au cours de leur vie. Qu'est-ce que je réponds à la question « Quel est ton pire défaut » en entrevue?
1: On répond à un vrai défaut. On répond à un défaut qui n'est pas directement applicable avec la tâche principale de travail, mais on va...
0: Je suis perfectionniste, là. On dirait que c'est la réponse par défaut, justement.
1: Oui, c'est ça. Faut surtout pas... Il y a des clichés, là. Employeurs ont vu pleuvoir, là. Tu sais, autrement dit, ils en ont entendu d'autres. Faut que vous preniez quelque chose qui est un défaut réel, qui est une difficulté, que vous avez et que vous avez travaillé.
0: Mm.
1: Donc, autrement dit, l'idée, c'est de montrer le mouvement là-dedans. J'ai tendance à être impatient. J'aime que les choses aillent vite, efficacement. Mais j'ai appris à l'importance de tolérer le rythme de chacun. Parce qu'il y a des avantages à travailler en équipe, d'entendre d'autres points de vue, de s'ouvrir.
0: Très utile. Ah, c'est sage, c'est rusé. Merci beaucoup, Louis Cournoyer. Je rappelle que vous êtes professeur titulaire en développement de carrière à l'Université du Québec à Montréal, conseiller d'orientation depuis plus de 30 ans. Dans 6 minutes, on est de retour en studio. Ce sera rempli d'artistes pour souligner les 50 ans des spectacles Une fois 5 et Hockey Nouvelle.
1: Merci.
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6: Il est 10h. Bonjour, mesdames, messieurs. Ici Lucas Jacques à Ottawa. Voici les informations. D'abord, à Montréal, les funérailles du citoyen tué dans la fusillade de lundi sont en cours. Michel Mizrahi est tombé sous les balles lors de l'échange de coups de feu entre le tireur de 25 ans et des policiers. Des membres de la communauté juive ont souligné la grande générosité du sexagénaire qui tenait une boutique d'habits dans le quartier où il est mort. Voici le maire de Côte-Saint-Luc, David Turman.
7: C'était, comme j'ai dit, un homme d'une grande gentillesse avec un sourire qui voulait juste aider le monde, être ami avec tout le monde, mais toujours là pour parler, pour jaser, pour rire ensemble.
6: Les funérailles du policier Mohamed Lamine Benredouane, mort lors du même événement, auront lieu également aujourd'hui. Et puis à Toronto, celles de l'agent Marc Pinizotto se dérouleront plus tard dans la journée. Il a été tué par balle le 11 juin pendant une perquisition. Et puis, d'ailleurs, justement, il y a le premier ministre de l'Ontario, Doug Ford, qui réclame une discussion d'urgence sur la sécurité des policiers à la prochaine rencontre des premiers ministres du Conseil de la Fédération. Et ça, c'est prévu le mois prochain. Dans une lettre adressée au président du Conseil, son homologue de l'île du Prince-Édouard, Rob Lands, Doug Ford rappelle que les 6 policiers ont été tués ou grièvement blessés au cours des 2 dernières semaines au pays. Selon lui, ces tragédies soulignent la nécessité d'un débat national sur la sécurité publique et sur les risques croissants auxquels sont confrontés les policiers. Le Parti québécois estime que seulement 17 % des organismes fédéraux devraient être remplacés par un organisme équivalent dans un Québec souverain. Dans son livre bleu dévoilé hier, la formation politique précise que Québec ne pourra pas réembaucher tous les fonctionnaires fédéraux qui résident dans la province. Le cofondateur de l'aile du Parti québécois en Outaouais, Emmanuel Marcotte, salue les engagements du PQ pour mettre fin au dédoublement administratif. Si le PQ maintient le même niveau d'emploi en Outaouais, la région en ressortira gagnante, selon Emmanuel Marcotte.
8: Les francophones, au lieu de partir le matin puis laisser leur langue française chez eux puis aller parler en anglais toute la journée, ils vont pouvoir travailler en français. Deuxièmement, ils vont être portés à faire des achats vers les commerçants de l'Outaouais au lieu de les faire à Ottawa. Alors, si on maintient le même niveau d'emploi, l'Outaouais va être gagnant.
6: Selon le livre bleu du Parti québécois, les résidents du Québec pourraient toutefois continuer de travailler pour la fonction publique fédérale s'ils le souhaitent. Il y a 15 ans, le train-vapeur Old Chelsea-Wakefield cessait ses activités. Des pluies diluviennes avaient sonné le glas de l'attrait touristique accueilli près d'un million de visiteurs au fil des ans. 15 ans plus tard, la ville de Gatineau cherche toujours un acheteur pour les 2 locomotives. Le reportage de Gabriel Marc-Empérault.
9: Oui, ça fait un certain pincement au cœur de voir ça. Non?
10: C'est la deuxième fois qu'André Groux met les pieds devant l'ancienne gare du train à vapeur Old Chelsea Wakefield, depuis qu'il a cessé de rouler il y a 15 ans. L'ex-directeur général de l'attrait touristique se souvient très bien des pluies diluviennes qui avaient lourdement endommagé une partie de la voie ferrée à l'été 2011.
9: C'est arrivé la nuit du 23 juin au 24 juin. Il y avait tombé, de mémoire, je pense c'est 75 mm de pluie dans l'espace de 3 heures.
10: Malgré plusieurs tentatives de relance, le train qui faisait la navette entre 3 endroits pittoresques de l'Outaouais n'a jamais roulé à nouveau. Michel Prévost est le président de la Société d'histoire de l'Outaouais.
11: C'est Wakefield, dans le fond, qui a été la plus grande perdante.
10: Des propos corroborés par la propriétaire de la boutique Kewa à Wakefield, Nathalie Coutou.
12: C'était dur, là. T'as 50 000 visiteurs de moins qui ne viendront pas au village. Comment tu gères ça?
10: Mais les souvenirs n'ont pas tous disparu. Restent les 2 locomotives qui appartiennent toujours à la ville de Gatineau. Dans un courriel, l'administration municipale confirme qu'un processus d'appel au marché sera lancé d'ici l'automne afin d'identifier des acquéreurs pour les 2 locomotives. Pendant ce temps, les engins continuent d'accumuler de la poussière dans un endroit sombre, bien loin des regards. Ici Gabriel Lemarc-Empérault, Radio-Canada, à Wakefield, en Outaouais.
6: Les célébrations de la Fête nationale du Québec ont débuté hier soir sur les plaines d'Abraham. L'acteur Pierre-Luc Funk a livré le discours patriotique devant 50 000 personnes lors du grand spectacle. En voici un extrait.
13: Je ne peux pas m'empêcher de me rappeler une phrase que dit notre grand dipoil René Lévesque. On est peut-être quelque chose comme un grand peuple.
6: Douzaine d'artistes, dont Claude Dubois, Marie-Denise Pelletier et Lou-Adrienne Cassidy, ont entraîné la foule et fait résonner la culture québécoise. D'autres festivités sont prévues cet après-midi à Montréal. Les citoyens sont invités au traditionnel défilé de la fête nationale. En soirée, le grand spectacle mettra en vedette Diane Dufresne, Pierre Lapointe, Mathieu McKenzie et Éléonore Lagacé. Il y a également un événement gratuit prévu aujourd'hui dans le secteur piétonnier de la rue Laval, dans le Vieux-Hall, alors que la petite Saint-Jean est organisée pour célébrer la fête nationale du côté du Québec. Il y a eu également des activités qui ont eu lieu au cours du week-end pour ce qui est de la Saint-Jean du côté ontarien. Voilà, ça complète nos informations. La bonne nouvelle pour tous ceux qui voudront célébrer, qui sont en congé aujourd'hui, c'est une belle journée prévue par Environnement Canada. Plein soleil avec un maximum prévu de 26 degrés. Ça se réchauffe 20 degrés sous le soleil au centre-ville d'Ottawa. 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

0: Ici Rosemie Autonne-Témorin, vous écoutez Point de repère. Il y a un demi-siècle, deux concerts légendaires de la Saint-Jean ont marqué l'imaginaire collectif québécois. Ils ont redéfini la manière de célébrer ce qui allait officiellement devenir la fête nationale l'année suivante. Donc, on se transporte aujourd'hui en 1976. Dans un climat politique effervescent, à l'aube de l'élection de René Lévesque, le spectacle Une fois cinq réunit des figures de proue de la chanson. Robert Charlebois, Gilles Vigneault, Jean-Pierre Ferland, Claude Lévesque et Yvon Deschamps. En parallèle, le spectacle Hockey Nouvela incarne l'énergie de la jeunesse puis la contre-culture avec des groupes puis des artistes comme Harmonium, Beau Dommage, Octobre, Richard Séguin, Raoul Duguay, Contraction et le Ville et Mort Blues Band. Si vous étiez là, évidemment, on veut savoir ce que vous en gardez comme souvenir. Écrivez-nous la bulle de conversation sur l'application Radio-Canada Audio. Et là, pour ça, notre courriel pointderepère@radio-canada.ca. En attendant, en studio pour revisiter ces moments charnières de la culture québécoise, on rassemble des artistes qui étaient présents sur scène, un de leurs héritiers puis un expert de cet héritage musical. J'ai nommé Libert Subirana, membre d'Harmonium, qui était aussi directeur musical d'Yvon Deschamps, à qui on va passer un coup de fil dans quelques minutes. Louis Valois, bassiste d'Harmonium, Émile Bilodeau, auteur, compositeur, interprète, et Danick Trottier, professeur titulaire de musicologie au département de musique de l'Université du Québec à Montréal. Salut tout le monde.
1: Bonjour.
0: Je me trouve très chanceuse aujourd'hui. Oh, pour vrai, là, je comprends que j'ai quelques collègues qui aimeraient être à ma place. Je vais essayer d'être à la hauteur. Libert et Louis, vous étiez sur scène lors de ces grands concerts, mais ça fait quand même 50 ans. Donc, on s'est dit, on pourrait prendre le temps de se rafraîchir la mémoire là, avant de plonger dans vos souvenirs. Ça vous convient?
1: Bien sûr.
0: Alors, Danick Trottier, rappelez-nous, s'il vous plaît, le contexte historique dans lequel s'inscrivaient les spectacles Une fois cinq et Hockey Nouvela.
2: Alors, la Saint-Jean de 76 veut reprendre un peu le modèle de la Saint-Jean de 75 où il y avait déjà eu plusieurs concerts.
0: Ouais.
2: Ça va commencer à Québec et sous le thème « Le temps des retrouvailles ». Très intéressant, mais c'est aussi une opération politique. Jean-Paul Lallier, qui est à l'époque ministre de la Culture dans le gouvernement Bourassa, se dit pourquoi le gouvernement ne chercherait pas justement à mettre de l'avant la culture et faire en sorte d'avoir un grand événement. Et on va confier le tout à une équipe chevronnée à l'époque. Donc, j'ai nommé évidemment Jean Bissonnette, il me manque
0: Guy Latraverse,
2: son nom m'échappait, Guy Latraverse qui est à Québec Spec. Il va y avoir aussi d'autres gens autour comme Jean-Claude L'Espérance, des gens qu'on va retrouver après dans le milieu de la télé. Et l'idée, ça va être de faire un concert une fois à Québec et l'autre fois à Montréal et de réunir cinq grands de la chanson sous le thème Une fois cinq. L'idée, c'est de donner aussi un nom, une identité, une carte à ce grand spectacle. Le premier soir devait être le 20 et il va pleuvoir, donc ça va être reporté au 21 au Bois de Coulonges à Québec. Et le 23, ça sera à Montréal, sur le Mont-Royal. Et en réunissant ces cinq-là, on veut que chacun puisse dans son répertoire, mais on veut aussi les faire travailler collectivement autour de pièces de l'un ou de l'autre, hein, faire croiser évidemment le répertoire. C'est l'idée, hein? Si on est pour avoir cinq, autant les faire jouer ensemble. Et c'est ce qui va donner lieu à un concert mythique. Il va devenir mythique aussi parce qu'il a été capté, enregistré.
0: Oui.
2: Donc, ça va donner lieu à un double album qui va être célébré, salué. Et en plus, la projection à l'époque est en direct. À Radio-Canada un soir et Télé-Québec l'autre soir, on disait Radio-Québec à l'époque. Donc, chaque soir a son moment de diffusion imaginé en direct. Et puis ça, c'était pas gagné d'avance. C'est Jean Bissonnette qui a réussi cet exploit-là. Alors, tout ça pour dire que ça va devenir un des concerts majeurs parce qu'on réunit des générations un peu différentes. On n'a pas de jeunes à l'époque qui sont plus dans la vingtaine. Hein? On est plus du côté de la chanson établie, on va se le dire.
1: Ouais.
2: Mais quand même, il y aura des chansons fortes comme Chacun dit je t'aime, par exemple, qui va être créée à ce moment-là.
0: On pourrait en écouter un extrait parce qu'on le savait que vous vouliez nous parler de ça. On le savait que vous trouvez que c'est un des moments forts du spectacle.

0: invités en studio qui jouent dans le vide en ce moment. Il y a ça qui se passe. OK, donc on comprend qu'on veut créer quelque chose de gros qui va avoir un impact. On réussit à le faire. Mais si on se ramène au contexte politique, comment ça se fait qu'on a financé un show aussi éminemment souverainiste?
1: Et à hauteur de 300 000 $, c'est quand même pas des peanuts à l'époque. Non. Là, franchement, on voulait vraiment faire un
0: gouvernement libéral de Robert Bourassa.
1: Et puis il y avait eu la loi 22 aussi sur la langue qui était jugée vraiment faible par bon nombre de Québécois francophones. Donc, il y avait tout ce contexte-là, il y avait le bouillonnement. Je pense que le gouvernement libéral de l'époque a mal mesuré comment c'était pour apporter cette distance par après. Je pense que, je dirais pas non plus que c'est malsain dans le contexte. Le rôle du gouvernement, c'est aussi d'appuyer des événements aussi. Et c'était la question de la célébration de la fête. D'ailleurs, à l'époque, on disait pas fête nationale. Ça va être à partir de l'évêque.
0: Exactement.
1: L'année d'après.
0: Fait
1: qu'on disait vraiment les célébrations de la Saint-Jean. Donc, tout ça pour dire que oui, il y avait de l'effervescence politique dans l'air. Il y avait quelque chose qui bougeait. D'ailleurs, ce qui est magnifique avec l'enregistrement aujourd'hui, c'est une pièce d'anthologie parce que quand on l'écoute, on entend les réactions de la foule.
0: On entend votre excitation.
1: Pour un musicologue, c'est de l'or en bord.
0: On va parler des deux grands concerts, une fois cinq, OK Nouvelle, puis de leur leg aujourd'hui. D'ailleurs, vous avez beau être tout jeune, vous en avez entendu parler, Émile Bledot.
2: Oui, mais pour être tout à fait honnête, moi, c'est Ginette Renault, là, tu sais, quand elle a repris la chanson de Jean-Pierre Ferland, l'année d'avant qui m'avait vraiment marqué.
0: Oui,
2: je savais que Lise Payette était aussi là-dedans. Fait que, tu sais, pour ce qui est de comme la lumière sur les femmes, je trouvais ça intéressant parce que après ça, on est arrivé avec les cinq grands ténors de la chanson.
0: Ouais, une année plus tard.
2: Et l'humour. Fait que je trouve qu'il se complétait bien. Tu sais, je trouvais que c'était dans un esprit d'une époque. Puis je pense que toutes les années 70 mériteraient qu'on s'y attarde.
0: Ah, ben, c'est ce qu'on va faire aujourd'hui. Ouais. On va commencer avec une fois cinq, comme il y a eu deux spectacles. Monter un show comme ça, avec cinq géants en six semaines, est-ce qu'on y croyait ou on se disait c'est complètement fou, Danick?
1: En tout cas, pour les organisateurs de l'époque, c'était pas gagné. Hein? Ça a été très difficile et puis il y avait des questions d'égo, on va se le dire. Le showbiz de l'époque, là, il carbure beaucoup à la musique. Hein? Les Ferland, les Charlebois, ce sont des grandes vedettes des années 70, donc ça n'a pas été facile, mais apparemment que tout s'est bien passé et qu'on a trouvé le moyen de les faire travailler ensemble. D'ailleurs, certains avaient déjà travaillé ensemble. Hein? Prenons juste l'éveillé, puis Ferland, il a fait partie des Beaux-Eaux. Donc, il y avait déjà une chimie qui pouvait s'opérer.
0: Oui, dans les documents d'époque, hein, on dit qu'il y avait de la compétition entre les cinq artistes sur scène, que ça s'entendait pas toujours bien. Libère Subirana, vous étiez là. Tout d'abord, pouvez-vous nous rappeler votre rôle, s'il vous plaît?
3: Moi, je travaillais avec Yvon. Mm-hmm. J'accompagnais Yvon et ils nous ont invités pour faire ce spectacle-là. Donc, on a amené les musiciens d'Yvon, et puis chacun avait son groupe de musiciens. Il y avait certaines chansons où on participait dans les chansons de plusieurs artistes. On jouait, je pense que je jouais avec Vigneault aussi là-dessus, et d'autres chansons de groupe. Mais ça fait quand même 50 ans, c'est un peu loin. Hein?
0: C'est correct, je vous demanderai pas des souvenirs trop précis, Libère, mais quand même, est-ce que vous vous souvenez s'il y avait de la chicane ou ça s'entendait bien?
3: Je me souviens pas de chicane, moi. Okay. Je me souviens plus de party que de chicane.
0: Au départ, le concept puis même le titre faisaient pas l'unanimité. Tant mieux si finalement tout s'est bien déroulé, mais bon, on a parlé de 2x5, des 5 géants, des 5 Jean-Baptiste, très très fan de ce jeu de mots. Louis Valois, vous l'êtes moins clairement. Comment on a finalement trouvé la trame de ce spectacle, Danick?
1: Ben, on l'a trouvé à travers l'idée que chacun était pour puiser dans son répertoire. Chacun devait prendre au moins 2 ou 3 chansons clés de son répertoire. Ça n'a pas été nécessairement le cas parce que Charlebois, par exemple, avec mon ami Fidèle, c'était pas
4: une
1: des chansons clés de son répertoire. Et d'ailleurs, la chanson qu'on entendait tantôt, Chacun dit je t'aime, elle sonne très Vigneault. Hein? Avec le recul, on peut se dire, parce que je connais aussi le travail de Gaston Rochon, évidemment, c'était évidemment le musicien qui accompagnait et qui travaillait avec Vigneault. Puis quand on l'écoute, on se dit, OK, ça sonne vraiment pas Charlebois ou L'Éveillé, là, Chacun dit je t'aime. Donc, il y a ça aussi. Fait qu'on a réussi une chimie, mais toute chimie montre des faiblesses ou des difficultés.
4: J'ai un souvenir, c'est une blague un peu particulière, mais c'était les singes en Baptiste.
0: Louis Valois, merci pour ce potin.
1: Excusez-moi.
0: Libère Subirana, vous aviez déjà connu des foules monstres, notamment à la Saint-Jean précédente avec Yvon Deschamps. C'était quoi l'état d'esprit lors de cette Saint-Jean de 1976?
3: C'était la même dynamique, c'est sûr. J'ai de la difficulté à comparer les deux parce que tous ces spectacles-là étaient... C'était politique.
0: Ouais.
3: Et donc, il y avait toute une...
0: Il y avait une charge.
3: Il y avait une charge qu'on sentait tous. C'est sûr qu'on était moins de personnes l'année avant avec... je pense que c'était Vigneault et Louise Forestier qu'on a fait.
0: Je crois que oui.
1: Oui.
3: Mais donc là, on était vraiment une grosse gang. Là.
4: On était une grosse gang, puis c'est les gens faisaient partie du spectacle aussi. Je veux dire, c'est un collectif. Puis on sentait toute l'effervescence. Je veux dire, il faut dire que quelques mois plus tard, le Parti québécois sera au pouvoir.
0: Oui, hein, on va se demander s'il y a un lien entre les deux, d'ailleurs.
4: On va se demander
0: un peu plus tard. Mais pour l'instant, il y a Yvon Deschamps qui est au bout du fil.
2: Wow,
0: ce serait gênant de ne pas lui parler. Bonjour, M. Deschamps.
5: Bonjour tout le monde.
0: Merci.
5: Bonne Saint-Jean.
0: Oh, merci à vous aussi. Merci surtout de prendre quelques minutes pour nous parler du spectacle Une fois cinq. Vous étiez déjà très connu à l'époque, M. Deschamps, mais vous étiez quand même entouré de géants. Comment vous vous sentiez aux côtés des Charlebois, Vigneault, Léveillé et Ferland?
5: Je me sentais mal.
0: Comment ça?
5: Ben, parce que... Je me demandais qu'est-ce que je faisais là, parce que je n'étais pas vraiment un auteur, compositeur, interprète. Je suis un humoriste, alors. Mais j'étais très heureux, très, très heureux d'être avec eux. Et, mais c'était pour moi, comment je dirais ça, quelque chose de très difficile. Je ne sais pas si vous avez déjà essayé de parler à plusieurs dizaines de milliers de personnes. Qui prennent un coup puis qui crient fort.
0: Oui.
5: Chanter, ça va bien. Tu mets la musique plus fort, tu chantes fort, laisse faire le public, ils peuvent crier. Mais faire de l'humour, essayer de faire de l'humour dans ce temps-là, il n'y avait pas d'écran, il n'y avait rien.
0: Oh,
5: donc
0: mon
5: les
0: Dieu.
5: Gens te voyaient gros comme un puce, là. Il y avait une tache quelque part qui parlait. Alors, je recevais des canettes de bière.
4: Ah oui,
0: est-ce que je peux vous interrompre, Monsieur Deschamps, pour qu'on vous entende recevoir une canette de bière pendant votre monologue sur les Jeux olympiques dans lequel vous critiquez, entre autres, les dépassements de coûts énormes? On dirait que la foule ne comprend pas exactement votre intention, donc on va écouter un extrait.
6: C'est tellement grave, mesdames et messieurs, que je me demande si au Québec, il reste un homme ferme, capable de prendre des décisions. En tout cas, à Québec, il y en a pas. Je pense sincèrement, mesdames et messieurs, qu'il n'en reste qu'un seul dans tout le Québec. Et c'est notre maire à tous, M. Drapeau, Sorel.
2: C'était
6: Monsieur, attendez une minute. Monsieur Drapeau a dit on va faire le métro, il l'a fait. Il l'a fait. Il a dit on va faire l'expo, il l'a fait. Il a dit on va faire les Olympiques, que le monde aime ça, qu'il aime pas ça, il l'a fait. Hey.
0: Ça sonne
6: moins bon quand même.
0: Pas d'allure. Yvon Deschamps, on vous a lancé des canettes. Est-ce que vous avez...
5: Pardon?
0: On vous a lancé des canettes, M. Deschamps. Est-ce que vous avez eu peur? Comment vous avez réagi?
5: Je n'ai pas réagi. J'étais trop occupé.
2: Ah oui, l'adrénaline, c'est sûr.
5: Moi, je travaillais fort à ce moment-là. Mettons que je travaillais fort. Mais... Ce spectacle-là m'a permis à moi et aux autres probablement de se rapprocher les uns des autres.
0: Mm.
5: Et longtemps après, Jean-Pierre Ferland disait qu'il sentait toujours la compétition, surtout avec l'éveillé. Puis Vigneault était à part. Vigneault, c'était déjà un monument, puis on ne touche pas à ça. Mais il y avait beaucoup de compétition entre les autres. Et Jean-Pierre m'a dit, après plusieurs années, qu'à partir de ce moment-là, il n'a plus senti de compétition. Il a senti juste de l'amour pour l'éveillé, puis Robert, etc.
0: C'est beau.
5: Alors, c'était merveilleux. cette rencontre a été... Mais moi, je pensais que c'était Lise Payette qui avait organisé les fêtes de 73.
4: Moi aussi, Yvan.
0: Il y a Danick Trottier qui veut...
1: Oui, oui, Guy, La Traverse va souvent dire que c'est Lise. Donc, 75, Lise avait déjà eu l'idée de tout faire en 75 avec Québec Fête. Et effectivement, Guy La Traverse va le reconnaître plus tard que la part de Lise Payette a été fondamentale.
0: Yvan Deschamps, vous avez mentionné Jean-Pierre Ferland. J'ai envie qu'on prenne un instant pour l'écouter au sujet de la foule monstre qui était devant vous ce soir-là.
7: Les gens étaient montés par les petits chemins. C'était un happening comme j'avais jamais vu. Il y avait des haut-parleurs, mais partout sur la montagne, autour du lac des Castors. Et comme je fais toujours, il y a toujours un petit trou dans un rideau de scène, je mets toujours un œil et je regarde. Et quand j'ai vu la foule, j'ai paniqué. J'ai paniqué. J'avais jamais vu tant de monde de ma vie. J'avais jamais chanté pour une foule aussi immense.
0: On estime qu'il y avait 300 000 personnes. Est-ce que vous aviez le trac devant cette foule-là, vous aussi, Yvon Deschamps?
5: Non, je n'avais pas le temps de penser à ça. Et premièrement, il y a deux choses. Jean-Pierre, il regarde à travers le rideau. Il n'avait pas de rideau. La deuxième affaire, il n'y avait pas 300 000 personnes. Les évaluations policières... Tout le temps, là, c'est prouvé, tout le temps, sont 5 fois plus élevés que la réalité.
0: Okay.
5: Il y avait probablement 50, 60 000 personnes, ce qui est énorme.
0: Mais oui.
5: Mais certainement pas 300 000.
0: Wow. Libère, c'était comment travailler avec Yvon Deschamps à l'époque?
3: Bon, moi, ça faisait 3 ans qu'on travaillait ensemble. C'était un grand plaisir et un grand voyage dans ma vie. C'est sûr que... ça nous faisait réfléchir parce que il racontait ses histoires tous les soirs et on était dans ses monologues et dans ses histoires. Fait que ça fait partie d'un de mes meilleurs souvenirs.
0: Oh, puis vous dites pas juste ça parce qu'il est avec nous au téléphone là.
5: Il dit ça parce qu'on va luncher ensemble vendredi.
0: Ah, okay. Très bien.
5: Alors, il est mieux d'être gentil.
0: Ensemble, vous avez clairement laissé des souvenirs mémorables à beaucoup de personnes, qu'elles soient 50 000 ou 300 000. On reçoit des messages en ce moment sur la bulle de conversation. Des gens parlent d'une ambiance magique, de parmi leurs plus beaux souvenirs, d'une chance incroyable d'avoir pu assister à cet événement-là. Monsieur Deschamps, quel souvenir allez-vous garder de cette soirée, vous?
5: Bien, pour nous, je pense que le plus important, c'est qu'on ait été ensemble tous les cinq. Hmm. C'est ça. Parce que travailler, c'est travailler. Qu'il y ait 50 000, 10 000, 100 000, 1 million, c'est le même travail. Mais là, tout à coup, il y avait une espèce de... Bien, il y avait l'effervescence des fêtes de la Saint-Jean. À ce moment-là, en 76, oui, mettons que quelques mois plus tard, le PQ a pris le pouvoir, si je me rappelle bien.
0: Ouais.
5: Alors, on était pompés à bloc à ce moment-là. On y croyait encore, puis on voulait, puis on était certain que ça arriverait, qu'on aurait un pays, puis Vigneault nous le chantait, puis on le croyait.
0: Bonne fête nationale, tout le monde!
4: Ben voilà!
0: Merci beaucoup, Yvon Deschamps, d'avoir pris le temps de partager quelques souvenirs avec nous. Et bonne fête nationale pour vrai, là. Merci, au revoir. On en a entendu un extrait dans le monologue d'Yvon Deschamps. Dans Une fois cinq, il y avait des chansons, il y avait des textes engagés ou à caractère politique. Est-ce que c'est l'époque qui appelait ça, Danick?
1: Ah oui, tout à fait, bien sûr. On est dans une époque d'effervescence. Là, on a parlé depuis tantôt de ce qui va s'en venir par la suite. Mais même avant ça, toutes les Saint-Jean deviennent très politisées depuis 1974. On parle beaucoup de 1975-1976, mais même avant, on avait eu premièrement les poèmes et chants de la résistance, qui étaient des grands rassemblements où on prenait la parole. Jacques Michel et d'autres qui ont beaucoup participé, Vigneault aussi. On a eu beaucoup de Saint-Jean aussi qui étaient à la radio avant les grands rassemblements, par exemple en 72, 73. D'ailleurs, Louis en a fait, par exemple, à CKVL.
4: Oui, absolument.
1: Le fameux Saint-Jean dans le Vieux-Montréal. Donc, il y en a eu plusieurs et tranquillement, le sentiment politique qui envahit les Saint-Jean va grossir, va prendre l'ampleur avec le temps. C'est pour ça que les rassemblements sont énormes et c'est pour ça que ça a marqué l'imaginaire de l'époque. Les gens ont vécu ça au premier degré. Là.
0: On va se demander ce qui reste de la politique un peu plus tard, notamment avec Émile Bilodeau dans ces grands rassemblements. Mais d'abord, il y a Alexandra qui nous écrit « Une fois cinq et combien de femmes? » Zéro. Comment expliquer qu'en 1976, il n'y a pas de femmes parmi les têtes d'affiche? Parce qu'il y en a qui sont extrêmement populaires. Oui. Diane Dufresne, Ginette Reno.
1: Effectivement, puis les seules femmes qu'on retrouve, c'est d'abord dans le chœur. Alors que quand on regarde toute l'équipe de production, quand on regarde les têtes d'affiche, c'est vraiment des hommes. À l'époque, Diane Dufresne est extrêmement populaire. Oui. Donc, elle aurait pu être invitée. Une Louise Forestier également. Clémence Desrochers. Donc, ça s'explique mal. D'autant plus qu'on a dit tantôt que Lise Payette était derrière l'idée.
0: Voilà.
1: Elle voulait rassembler ces cinq-là depuis longtemps. Et je pense que ça, c'est vraiment une lacune de l'époque. Ça a toujours été critiqué d'ailleurs. Hein? Ça va revenir, ça va être de façon cyclique quand on va avoir des documentaires sur Une fois cinq. On va toujours critiquer cet aspect-là. Là, il y a quelque chose qui a manqué. Ça aurait dû être Une fois cinq repensé ou Une fois six, pourquoi pas aussi.
0: Ben oui. Donc, on n'a pas fait le tour d'Une fois cinq. On ne pourra jamais faire le tour d'Une fois cinq. Mais il n'y avait pas que ce concert. Trois jours plus tard, les Québécois et Québécoises avaient droit à un autre spectacle devenu mythique. OK, nous voilà.

0: célibat, Subirana, votre réflexe a été de partir à rire en entendant les notes. Pourquoi? Ça vous rend joyeux?
1: Ah non, c'est juste parce que c'est tellement un son de ces années-là.
0: Ouais.
2: C'est tellement.
0: Ça vous ramène directement dans une époque.
3: Ouais. Okay. Et d'ailleurs, il y avait plus de filles. Là.
1: Il y avait plein de filles.
0: Louis Valois.
1: Il y avait plus de femmes déjà. Il y avait Contraction.
3: Oui, oui. Christiane Robichaud. Il y avait Marie-Michel. C'est ça, oui.
0: Parce que OK Nouvelle rassemblait Harmonium, Beau Dommage, Octobre, Richard Séguin, Raoul Duguay, Contraction, vous l'avez dit, toute une programmation. Louis Valois, vous étiez de la partie avec Harmonium, pardon, c'était juste avant que Liber se joigne au groupe. Oui. Quel souvenir vous gardez de ce concert-là?
3: Ben, je garde un souvenir de collectivité. Moi, tu sais, je veux dire, il y avait quand même possiblement une compétition entre les gens, mais pas vraiment sur cette scène-là. Mmh. Je veux dire, tous les musiciens on s'aidait à ce moment-là. On faisait partie d'une mouvance, c'est sûr. On faisait partie de la culture. Puis il y avait tout le côté politique, bien sûr, qu'on parlera. On en reparlera. Mais le plaisir de rencontrer 5 bassistes ensemble, c'était un peu complexe au niveau sonore.
0: Oui, mais parlons-en. C'est vrai, ça, que tout le monde était sur scène tout le temps, en même temps. Donc, oui. 25 artistes.
3: Oui.
0: 4-5 batteurs, autant de bassistes.
3: Oui, mais tout le monde y allait un peu parce que c'était très particulier. Est-ce que ça sonnait bien? Je me souviens pas si ça sonnait bien, mais ça sonnait. On a eu du plaisir. Je me souviens, Mario Légaré, par exemple, qui est le bassiste d'Octobre. On est toujours des copains. Et de jouer sur la maudite machine, moi, j'avais un plaisir fou. Mais il faut laisser garder une certaine gêne parce que les 5 bassistes, là, c'est pas.
0: Mais est-ce que vous arriviez à vous entendre?
3: On arrivait à s'entendre. Je pense que les gens arrivaient à nous entendre aussi dans la salle. Mais c'était, oui, 300 000, 150, 50. Je veux dire, il y avait beaucoup de bière, il y avait beaucoup d'effluves, de toutes sortes de choses. Mais c'était comme vraiment un plaisir de tout se voir, cette gang-là. Là. C'était un show que je garde en mémoire, là, comme j'ai des réactions. Là, on est là, puis tu sais, Pierre Hébert, puis tout le monde, là, la Ferrière, c'était vraiment très, très excitant. T'sais. Puis c'était peut-être notre première rencontre, toute ce gang-là ensemble. Je veux dire, oui, on avait fait des shows avant, on se rencontrait dans certains spectacles, on était amis. Il y avait beaucoup d'amitié dans toute cette génération musicale. Je pense que ça existe encore, tu nous en parleras, oui. Là, mais c'est ça. Mais il y avait ça.
0: Émile Bledot, ça existe encore, cette solidarité?
2: Oui, vraiment. Puis je pense que c'est ce qui fait le succès des rassemblements qu'on voit aux Plaines, puis Parc Maisonneuve ou ailleurs.
0: À Québec, à Montréal.
2: Parce que les artistes sont en tournée, les artistes essaient de gagner leur vie l'hiver, le printemps, l'automne aussi. Fait qu'on est tous sur la route. Mais ces cinq gens-là, ce que vous nous avez permis de faire, un peu comme ce modèle de rassemblement-là, nous permet d'être ensemble le temps d'une fin de semaine.
3: Oui, absolument.
0: Ça fait rêver, ça me donne envie d'aller étudier en musique.
4: Oui, ben j'ajouterais aussi que pour moi c'est la Saint-Jean contre-culturelle aussi.
3: Exactement.
4: Elle est vraiment beaucoup plus dans la contre-culture, elle rejoint beaucoup plus les jeunes de l'époque, alors que d'un côté qu'une fois 5, on a 5 têtes d'affiche chez le Vedettariat, là on se tourne du côté des groupes qui sont des collectifs de l'époque avec l'amitié et la fraternité qui jouent ensemble le plaisir de la musique. OK Nouvelle, pour moi c'est vraiment la Saint-Jean à l'époque qui fait office de Saint-Jean, de contre-Saint-Jean pratiquement, de Saint-Jean contre-culturel.
0: Puis dans quel contexte on a créé ce spectacle là?
4: Alors ça c'est très intéressant, c'est Paul Dupont-Hébert, qui avait passé au début à réunir ces gens en octobre 75 avec les productions Beaubec. Donc, c'était au Théâtre d'Outremont. Et il y avait eu l'idée de rassembler ces gens. À l'époque, Louise Forestier avait décidé de ne pas faire son concert. Et finalement, le Théâtre d'Outremont va réunir des gens autour d'un concert qui va s'appeler Événement d'octobre.
3: Oui,
4: et c'est Événement d'octobre qui va donner la suite logique pour pouvoir avoir le spectacle OK Nouvelle, parce qu'il y avait aussi une chanson qui s'appelait OK Mevla de Yves Laferrière et Michel Rivard. Donc, forcément, il y avait comme une suite logique dans cette idée-là. L'événement d'octobre avait tellement marqué les consciences qu'on s'est dit qu'il faut reprendre la formule dans le cadre de la Saint-Jean de 76.
0: Et Louis Valois, vous nous avez dit que c'était politique. Qu'est-ce que vous voulez dire?
3: Ben, c'était politique. On n'avait pas un sens... je parle d'harmonium. Là, mais je me souviens, par exemple, qu'avant, on avait joué dans des... On était allé au Saguenay dans les allocutions de René Lévesque et on jouait... pas la première partie, mais on ouvrait pour... C'était très important, mais c'est la mouvance, c'est vraiment la mouvance. On y croyait, Yvon l'a dit tout à l'heure, on y croyait au pays, là. Tu sais, on a mis nos espoirs, je le dis, là, mais on a mis nos espoirs au pouvoir à un moment donné, en 76.
1: À ce moment-là,
3: c'était... Il y avait aussi, il y avait la musique, la collectivité, mais il y avait ce sens-là de s'appartenir de la langue. C'était une super période. Moi, ça a baigné toute ma vie. Cette mouvance-là qu'on avait, il y a eu des déceptions à travers ça. On a encore des grandes déceptions. Moi, comme individu, j'ai une grande déception vis-à-vis de ça. Mais c'est correct. Je veux dire, ça fait partie de la collectivité qui font des choix, mais c'était tellement, tu sais, on se voyait. Richard est un ami, Richard Séguin. Je veux dire, c'est comme on a poussé des poussettes ensemble. C'était comme, c'était une belle gang. Puis tout à l'heure, je disais, on retrouve ça maintenant dans l'échange des musiciens en studio sur des albums. Il y a toute cette, moi, je trouve ça merveilleux.
4: Oui.
3: Qu'on soit dans des groupes, mais que aussi on puisse s'échanger.
4: Ça, c'est un héritage fort là, que nos prédécesseurs nous ont légué. C'est cette idée-là, tu parles de Richard, qui vient de la Gaspésie, tu sais, d'autres artistes qui viennent du Saguenay. Tu sais, comme... Puis nous autres, on essaie de couvrir le Québec en entier puis de se nourrir de ce peuple qui vient écouter la musique. Mm-hmm. Fait que c'est pour ça quand Louis dit, on avait nos espoirs, parce que moi, j'ose croire qu'il voyait les gens vraiment se reconnaître dans cette identité-là qu'on était en train de définir. Fait que c'est sûr que tu compares ça à M. Dorome qui lit des statistiques puis qui donne le résultat, c'est pas la même chose. Le fait d'être en musique, ça nous permet vraiment de comprendre les changements sociaux, puis comprendre comment la population se sent. Fait que c'est une grande chance de vivre ça sur scène.
0: C'est intéressant, Émile Bledo, parce qu'en écoutant Louis Valois, je ressens une nostalgie d'une époque que je n'ai pas personnellement connue, une époque que j'imagine davantage dans un esprit de communion, que ce soit parce qu'il y a 25 artistes sur scène dans tout un concert, ou parce qu'il y a un projet qui semble vous le galvaniser, par exemple. Est-ce que c'est cliché de penser à 1976 de cette manière-là?
3: Non, c'est pas cliché. C'était ça. On n'avait pas de limite. Hein? On le voit dans notre musique. Nous, on n'a jamais été radiophonique. Là, tu nous diras, mais on
0: faisait des... Danick, êtes-vous d'accord?
4: Oui, je pense que Chaume jouait un peu de, à l'époque.
3: Il faut dire que tout le côté anglophone nous a aidés énormément au début de la carrière d'Harmonium. Oui, c'est Chaume qui nous a joué en premier. On était signé par une compagnie anglophone aussi. Puis on avait des Robert Stanley qui parlait un français, mais qui était... On y croyait à toute cette affaire-là. Mais oui, la politique, pour moi, a toujours été...
0: Dans un spectacle rassembleur comme Hockey Nouveau, on pourrait s'attendre à ce que les gens jouent leur plus grand succès, mais ce n'est pas exactement ce qui s'est passé. Vous avez joué des chansons de votre album à venir, quelque chose comme l'Heptade.
3: Ça
0: me dit vaguement quelque chose, mais à l'époque, personne ne connaissait ça. Vous avez notamment joué cette chanson.

0: En régie, ça danse autour de la table. Il y a des gens qui dansent. Oui, Danick et moi, comment réagissait la foule, Louis Valois?
1: C'était mitigé un peu, parce que faut dire qu'on arrivait avec des chansons que personne connaît. Alors, on s'attendait peut-être à jouer pour un instant, c'est doucement harmonium et tout ça. Il n'y en était pas question. On était en plein dans l'écriture de ce fameux heptade. Puis, on va faire ça. Oui, on va faire ça. C'est ça qu'on fait. On est rendu là. Mais il y a des gens qui ont adoré aussi. Donc, mais c'était mitigé. Les gens s'attendaient à des succès. Puis c'est le fun de pas faire les succès. Non, c'est le fun d'être audacieux parce que on savait qu'en jouant, tu sais, es dans une salle, tu sais que tu vas jouer une toune, puis c'est comme les gens sont un peu vendus d'avance à ça. Puis on allait un peu contre, tu sais, on parle de contre-culture, mais on était contre le fait de la mouvance. On est rendu là. Et ça a donné l'heptade aussi. Puis l'heptade, c'est j'en parlerai pendant... Ça a baigné ma vie, là. C'est comme... Voilà, j'en parlerai pendant des heures.
0: J'adorerais entendre ça. Malheureusement, notre émission se termine dans moins d'une heure. Danick Trottier,
2: oui, j'ai ajouté quelque chose. À l'époque, Harmonium cassait souvent son nouveau matériel en concert. C'était très intéressant. Donc, on voyait toutes les réactions un petit peu. Puis les moments d'improvisation aussi d'Harmonium en concert, mais aussi de ces formations qui étaient rock progressives. Il y avait beaucoup, beaucoup d'improvisation en concert. C'était incroyable. Il y avait quelque chose. Puis je fais juste le dire parce qu'aujourd'hui, sur YouTube, on retrouve des bootlegs. On retrouve des moments que les gens ont enregistrés. Oui, donc, les gens partagent ça sur YouTube. Écoutez, il y a des choses incroyables. On voit par exemple Harmonium en concert en 75 au moment de si on avait besoin d'une cinquième saison dans une salle. Et puis, il y a quelqu'un qui a tourné ça. Puis là, tout ça sur YouTube. J'invite nos auditeurs à aller écouter ça. Vous allez adorer.
0: Passons à notre époque, après avoir revisité 1976. Le thème du spectacle de la Fête nationale à Montréal cette année, c'est de génération en génération. Est-ce que c'est important pour vous, cette idée de transmission, Libère Subirana?
3: Je sais. Oui, c'est une bonne question. J'ai pas pensé à ça du tout, mais pour nous autres, écoute, c'est un plaisir de se retrouver encore à faire de la musique ensemble, d'avoir le privilège de d'être honoré.
0: Bien sûr.
3: Alors, et pour parler un peu de l'improvisation, parce que je voulais juste dire un peu.
0: Je vous en prie.
3: Ça faisait partie des années 70. Mm-hmm. C'est contre-culture.
1: Oui, c'est ça.
3: C'est ça. Et de changer les choses. On jouait jamais une chanson de la même façon.
1: C'était d'ailleurs un peu complexe parce qu'on vient de faire l'heptade, nous, au Saint-Denis, puis a fallu réapprendre exactement ce qu'on avait joué parce que Neil Schottem avait écrit sur ce qu'on jouait. Alors, on s'est dit, waouh, il faut, si on veut refaire ça. Mais des solos de guitare, il n'y avait pas de limite. On attendait que la personne ait fini. Quand on avait fini, on passait à d'autres choses. Mais c'est ça, l'époque. Et la longueur, on s'en préoccupait vraiment pas.
0: Émile Blodeau, ça vous fait rêver ou vous sentez...
4: Okay. Oui, parce qu'on vit dans un monde où il faut sortir le single pour que ça tire la tournée puis que ça vende l'album, alors que d'une certaine époque, c'était d'autres choses.
0: Oui, le solo de guitare interminable, je ne sais pas si on réagirait aussi bien aujourd'hui. Revenons à cette idée de transmission. Je suis curieuse de vous entendre, Louis Valois, votre fille, Julie, est musicienne.
3: Absolument.
0: Donc, il y a la transmission très directe. Ensuite, il y a l'impact qu'on peut avoir sur tout un paysage culturel.
1: Oui, absolument. Et moi, c'est essentiel pour moi. Puis on a la chance d'avoir nos deux filles. Il y a quatre musiciens sur scène. Là. Il y a Serge Loca, Monique Fauteux, ma conjointe. Il y a bien sûr Libère et moi. Puis on a la chance d'avoir deux héritières qui font partie de notre tout ce qu'on fait actuellement. Il y a Maude Loca, la fille de Serge, et il y a Julie Valois. Puis Julie, ben on a des projets ensemble, des projets de famille aussi. Tu sais, on écrit la musique, on veut faire perdurer. Puis moi, je me sens un peu investi dans tout ça, de faire perdurer la musique d'Harmonium à travers ça. Elle perdure, on est là après 50 ans, mais je me souviens d'une conversation avec Serge avant son décès, on était en janvier 2000, puis il était question finalement de ce show-là, de monter l'heptade intégrale, puis il me dit, Louis, fais-le pour Moi, il dit, j'ai pas la forme physique pour faire ça, mais fais-le pour le monde. Puis ça appartient, c'est comme ça appartient à la collectivité. C'est ça qui est beau. Puis nos enfants seront les héritiers aussi de ça pour faire perdurer dans le temps cette musique-là. Alors pour moi, ce qu'on fait à la Saint-Jean, c'est beaucoup ça aussi. C'est le passage à toutes les générations qui sont là. On est très honoré d'être là. Les gens qui sont là, tu sais, ils nous disent Monsieur Valois, Monsieur Lachaudel, Monsieur Valois. Mais on est tellement content que vous soyez d'être parmi vous. Les musiciens d'orchestre qui ont joué avec nous, c'était fabuleux. Les gens sont honorés d'être là parce que c'était marquant.
0: Absolument.
1: Puis on est responsable et pas responsable de toute cette. C'est les gens qui ont accepté de nous prendre comme on était. On avait l'audace de dire, hey, c'est les budgets. C'est dans le dos d'un pain de sucre, les budgets, c'était comme, je veux dire, les compagnies de disques, tout ça, ils nous disaient, ben là, regarde, là, on est rendu là, on le fait. Et cette force de dire, on n'a pas de limite, il n'y en avait pas. Il n'y en avait pas de limite. Alors, on pouvait avoir un pays. C'est merveilleux, tout ça.
0: Émile Bledot, vous êtes assis à côté de monuments de la culture québécoise. Est-ce que vous sentez avoir hérité quelque chose d'eux?
4: Oui, absolument. Ben, ce sentiment-là de solidarité, de communauté, je pense que les jeunes ont soif de ça. Dans un monde qui bouge pas mal, où il y a la montée de la droite, où on s'inquiète de notre avenir, de se retrouver entre Québécois, Québécoises, de défendre nos valeurs d'égalité, puis de pacifisme. Et puis, je pense que la musique a son rôle à jouer dans les thèmes qu'on aborde dans nos chansons, dans la manière qu'on joue la chanson aussi. Puis ça, c'est un héritage fort là, de tous ces bands-là qui nous ont montré comment faire pour créer des événements rassembleurs, des événements de paix, des événements d'espoir. Donc, nous autres, on tend... Évidemment, ça a changé. Puis ça, on pourrait en parler longtemps.
0: J'aimerais vous entendre là-dessus parce que vous êtes né 20 ans après une fois 5 et OK, nous voilà. On vient d'entendre comment ça s'est déployé dans les coulisses. Comparativement à aujourd'hui.
4: Oui, ben tu vois, là, moi hier, là, j'étais à Saint-Louis-de-France, j'ai vraiment trippé, puis sûrement que Fouquier était à Gatineau, puis sûrement que Bonenfant était à Gaspé, les louanges à Gatineau. Fait que c'est plein de fêtes partout sur le territoire, ce qui est une excellente chose, je pense, puis je pense qu'il faut que ça continue. Mais ces rassemblements-là où les gens créent, hein, 2 mois avant un spectacle, où ils vont écrire un monologue pour axer la Saint-Jean sur l'actualité, ça, c'est quelque chose qui nous manque. Puis je sais pas c'est qui serait prête à nous donner un budget pour qu'on aille s'enfermer dans l'offre de la Cadbury pour créer ce jour-là.
1: Je t'aime, toi, là. Je t'aime, moi, c'est ça.
4: Mais sûrement qu'un jour viendra le moment, je sais pas, à l'approche d'un troisième référendum, où les artistes vont être pousser à créer de l'actuel pour qu'on puisse répondre à ce mouvement-là qui viendra là, prochainement.
0: Danick Trottier.
2: Ouais, c'est très intéressant d'entendre Émile Bledot nous dire ça, parce que qu'est-ce qui est arrivé, c'est que quand l'élection du Parti québécois a lieu en 76, en 77, on a voté une nouvelle loi pour la fête nationale, mais il fallait qu'elle soit décentralisée.
0: Donc,
2: il fallait qu'elle occupe tout le territoire. Voilà. Donc forcément, les artistes se sont retrouvés à se dire, ben, OK, fait que je vais avoir un engagement à ce moment-là à Joliette, un autre à Chicoutimi, bon, etc. Et c'est ce qui est arrivé. Donc, du coup, on a arrêté de... On fait toujours le spectacle du 23 et du 24, mais vous remarquerez que c'est pas plusieurs soirs. Mm-hmm. Et puis, c'est pas des grandes productions collectives où on donne un nom pour essayer d'avoir l'événement en tant que tel avec une marque différente.
0: Ouais. C'est la fête nationale.
4: C'est voilà. Avec une mouche là, qui pourrait réfléchir quelque chose,
2: exactement.
4: Un concept. Moi, c'est sûr que j'ai soif de ça, puis l'invitation est lancée. Là, je sais pas, je sais que PKP a de la misère avec TVA de ce temps-ci, mais moi, je suis prêt à écouter les offres.
0: Le message est lancé, Émile Bledot. Vous avez mentionné le Parti québécois, Danick. Répondons finalement à cette question. Est-ce que ces spectacles ont été un tremplin politique pour l'élection du Parti québécois?
2: Alors, de voir une causalité directe, c'est très difficile. Hein? Quand on analyse les phénomènes politiques, et puis surtout la musique, c'est pas la seule chose qu'en société, n'est-ce pas? Il y a des débats d'idées, il y a plein d'autres choses. Donc, faut pas l'oublier. Mais c'est clair que la poésie, la musique, les artistes de l'époque vont faire monter cette frénésie là, pour un vent de changement. Et il y a quand même un lien qu'on peut attribuer à la victoire du Parti québécois, donc ces fêtes nationales de 76. Et des politiciens, on le reconnaît plus tard, Jacques Parizeau va cesser de dire et de répéter que les années 70, c'est le fait effectivement de technocrates, mais aussi de poètes et d'artistes et de musiciens qui ont changé la collectivité québécoise de l'époque.
0: Est-ce qu'aujourd'hui, Émile Bledot, vous pensez qu'un spectacle de la fête nationale, c'est encore politique par définition?
4: Oui, à moi...
0: vous?
4: Oui, oui. Okay. Moi, c'est sûr que dans mon regard à moi, ça prend des symboles. Puis, tu sais, on parle du fait que la télévision s'invite beaucoup là, dans le résultat. Oui. Donc, c'était important pour les artistes qui font partie de ça de miser sur ce qu'ils trouvent le plus important. Comme moi, en 2023, c'est important pour moi que les Atikamekw de Manawan, donc les frères et les sœurs de Joyce Echaquan, commencent le spectacle parce que je trouvais qu'il fallait qu'on guérisse une plaie avant de se célébrer.
0: Je peux remettre en contexte. Ouais. Joyce Echaquan est décédée dans un hôpital de Joliette. Jeanne Kamel, la coroner, était responsable du rapport d'enquête, a stipulé que c'était une mort accidentelle, mais que le racisme que Joyce Echaquan avait subi avait certainement contribué à son
4: décès. C'est un racisme qui avait été beaucoup reporté par la communauté là, à Atikamekw. Donc, pour moi, ça, c'était un... On touche pas à ça. T'sais. Après ça, le reste, oui, ça me fait plaisir de chanter avec un tel, cette chanson-là, cette chanson.
0: Et je rappelle que vous animiez le spectacle sur les plaines d'Abraham à Québec.
4: Donc là, c'est important pour les artistes de dire, moi, mon message pour cette année, c'est ça. Malheureusement, on n'est pas dans une continuité de après, ça serait bien de ramener un ancien avec une nouvelle. Là, on a moins ce contrôle-là. C'est plus les télés qui décident de quel artiste va chanter quelle chanson.
0: Ah, intéressant.
4: Mais je pense que c'est notre rôle de vraiment amener notre agenda puis de dire, moi, mon message cette année, c'est ça. Puis qu'il y ait un roulement pour que l'année d'après, ben une autre artiste peut dire, moi, j'aimerais ça mettre de l'avant, je sais pas moi, l'apport des femmes dans la culture québécoise. Puis l'année d'après, ben ça pourrait être quelqu'un issu d'une autre communauté qui pourrait mettre l'emphase sur un héritage.
0: Ça parle de votre engagement politique, Émile Bledot, et je trouve ça très noble, mais en même temps, il y a des répercussions. On se rappelle qu'en 2023, le Parti québécois a refusé de s'adresser à la foule au spectacle de la fête nationale sur les plaines d'Abraham parce que vous l'animiez et que vous étiez personnellement opposé à la loi 21.
4: Oui, c'est ça. À cette époque-là,
0: donc, il y a des risques quand même.
4: Oui, j'étais très impliqué dans la campagne de 2022. Puis je pense que c'est important de laisser les artistes s'impliquer puis essayer de vouloir discuter d'enjeux importants. Puis c'est pour ça que la musique, c'est un moment fort pour se rassembler, peu importe nos différences politiques.
0: Mm-hmm. Mm-hmm. 1976, on le comprend bien en écoutant les extraits, ça a été une année monumentale pour la musique d'ici, la culture québécoise. Émile Bledot, 2026, ça m'apparaît être un pas pire cru.
4: Oui.
0: C'est une belle année. J'ai l'impression que la chanson d'ici va bien.
4: Oui, mais à chaque année, là, quand j'ouvre ma TV puis que j'écoute la disque, que je vois les nouvelles révélations, les personnes qui étaient là il y a 10 ans qui sont rendues dans des catégories d'albums populaires de l'année, je trouve que c'est à chaque fois c'est une victoire de juste constater qu'il y a encore une musique qui fait la promotion dans nos médias traditionnels. C'est toujours des belles cuvées. Puis ça, c'est à nous de l'encourager. Ouais. Puis c'est au public de continuer d'être frénétique.
0: Mais est-ce qu'il pourrait l'être encore autant? Louis Valois, Libère Subirana, est-ce que vous pensez que des concerts comme ceux que vous avez vécu en 1976, c'est encore possible en 2026?
1: Je pense que c'est possible. C'est dans le... Ça passe beaucoup par le non-dit aussi, parce que je t'écoute, Émile, puis je trouve ça fabuleux que tu te positionnes de cette façon-là. On ne se positionnait pas de cette façon-là.
0: Qu'est-ce que vous voulez dire, Louis?
1: Ben, c'est-à-dire, on ne le disait pas ouvertement. Exactement. C'était pas dans la parole, c'était surtout dans le geste posé. Mm-hmm. Le geste posé était important. Cette connexion-là, puis moi, je crois toujours que c'est par la culture qu'on va y arriver. J'ai cette phobie-là dans ma tête. Puis il y a toutes sortes d'autres...
0: Que notre culture s'effrite?
1: Je suis pas convaincu qu'elle s'effrite. Je pense qu'on en parle beaucoup. Il y a beaucoup de réseaux sociaux, des médias. Moi, je suis étonné. J'ai l'âge que j'ai là, puis je regarde

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2: La période 2005, quand les Cowboys avec Loco Locas avaient fait une Saint-Jean alternative, c'était, il y avait une, moi j'ai connu ça, j'étais à ce moment-là dans les milieux universitaires, il y avait une frénésie, il y avait quelque chose qui se passait, donc c'est toujours possible ces retours-là, mais comme Émile l'a dit tantôt, c'est par les gestes posés aussi, c'est par le fait qu'il faut quand même qu'à un moment donné, les artistes se disent ensemble, ok là, on va essayer de créer quelque chose de différent, on va essayer de se rassembler.
3: Moi j'ai souvenir qu'en 2005, ils se sont fait beaucoup taper sur les doigts, oui. Vous n'avez pas le droit de faire ça,
2: ouais,
3: c'est
2: oui,
3: pas les règles.
2: Ouais. C'était très surprenant dans le fond, alors que c'est une Saint-Jean qui a beaucoup fonctionné.
3: Ben oui.
2: C'était, y avait une effervescence là. Bref, je pense que oui, il le faut, mais c'est toujours la question après ça de l'argent. Est-ce qu'on a les appuis financiers pour le faire? C'est toujours ça. Il ne faut jamais l'oublier.
4: C'est ça qui manque, je pense.
2: Ouais.
4: Je pense que si on a eu cette effervescence là, la montée de l'identité des musiciens, c'était parce qu'on était et on nous aidait. Il y avait tellement plus d'argent pour les productions. T'avais Radio-Canada qui avait des budgets incroyables pour faire des émissions pendant qu'on faisait pas de spectacle. On pouvait quand même aller travailler, faire. Il y avait des émissions de variété, tout ça. Ça n'existe plus aujourd'hui presque. C'est... Et c'est de garder la culture vivante par des moyens qui vont aux musiciens, pas aux producteurs.
3: Voilà, ça c'est tellement...
5: De toute façon, on n'en parlera pas, là.
6: Ben, on pourrait, mais il reste 5 minutes, puis j'aimerais quand même parler d'harmonium, là.
5: Je vais pas, parce que j'ai mon regard là-dessus.
6: Très bien, je vous amène ailleurs, alors.
5: Merci.
6: Je vous protège de vous-même, Louis Valois. Louis Libert, ça fait un an, jour pour jour, que votre ami Serge Fiori est décédé. Ce soir, vous allez monter sur scène pour jouer des chansons d'harmonium pendant le spectacle de la Fête nationale de Montréal, en direct du Parc Maisonneuve. C'est quoi votre état d'esprit en ce moment?
5: Vas-y, Liban.
4: D'ailleurs, je veux te dire, t'as mentionné, t'as parlé de Serge, janvier 2000, c'est 2025, tu voulais dire.
5: Oh, excuse-moi, oui, 2025, bien sûr. Merci.
4: Oui, on a perdu un ami, on a perdu l'âme de cette musique-là. Et on a encore le plaisir de la faire et de faire vibrer le monde à l'écouter. Alors, je sais pas si jamais Serge serait retourné sur une scène ou si on aurait pu jouer. C'est un moment spécial. Même quand on a fait l'EPTA, de réécouter toute cette musique-là, de voir... son œuvre, une grande partie, c'est son œuvre à lui, que ça nous permet d'avoir trippé là-dedans.
5: Oui, absolument. Puis, tu sais, je le dis souvent, on a perdu un ami proche parce que Serge était un ami proche. Mais tout le monde a perdu un ami proche, quelque part. Tout le Québec a perdu un ami proche. Je le mentionne à chaque fois. Puis, je veux dire, puis on l'a vu, hein, au spectacle qu'on a fait au Saint-Denis, le Saint-Denis a pleuré, là. C'est très, très particulier ce qui se passe. C'est une musique. Puis, il n'y a pas un mot qui s'est dit pendant le spectacle. On rentre sur scène, il n'y a rien qui se dit. Il n'y a que la musique qui parle. Puis, c'est ça que j'essaye de dire. C'est par ça que ça passe. Mm-hmm. C'est par ça. Puis les gens, ils trouvent ce qu'ils veulent bien trouver. Petite anecdote, tu sais, Farmer disait, je comprends rien à l'heptade, mais maudit que j'aime ça. Alors, c'est un peu ça. Ça résume bien.
6: Et vous avez raison, Louis, quand vous dites que c'est tout le Québec qui a perdu un ami. Il y a un an, Danick et moi, on était en studio au moment où on venait d'apprendre le décès de Serge Fiori et on recevait tellement de commentaires de la part de l'auditoire, de gens pour qui c'était une perte réelle et intime, même si ces personnes n'avaient jamais rencontré Serge Fiori.
5: Ouais.
6: D'ailleurs, Danick, vous venez de publier un livre sur harmonium, comme un sage dans les nuages, Serge Fiori et l'épopée d'harmonium. C'était quoi votre intention avec cet ouvrage-là?
2: Ben, c'était de poursuivre un peu ce qu'on a fait, Rose, ensemble l'année passée, mais aussi avec d'autres journalistes. Et pour moi, c'était de donner des clés de compréhension pourquoi harmonium a tant collé dans les années 70 avec le son de l'époque, avec le vécu des gens. Et je voulais revenir sur son héritage, expliquer à nouveau la trajectoire d'harmonium. C'est quand même une trajectoire complexe à l'époque. Et surtout, 3 albums en 3 ans. C'est une production tellement intense, donc je voulais analyser ça avec eux. J'analyse ça, dans mon livre. Et donc, je donne des clés de compréhension. Et puis,

0: Je suis très content d'avoir signé cet essai.
1: Est-ce que vous pensez que Louis et Libère vont apprendre quelque chose à leur propre sujet?
0: Ils vont peut-être revoir des entrevues de l'époque qui ne se rappellent plus. Tantôt, je rappelais l'entrevue de Mamie's. Bien, ils me disaient, oui, Mamie's, on a tenu une entrevue à Mamie's. Non, mais je pense que ça rappelait.
2: Non, je m'en souviens.
0: Ils s'en souviennent parce que c'est un grand moment pour le groupe. Mais je pense que oui, mais les connaissances d'harmonium vont continuer de s'enrichir. Il y a encore beaucoup de choses à dire sur harmonium, ça, c'est certain.
1: Quel bonheur j'ai eu dans la dernière heure avec vous. Yes. Merci tellement. Merci, Libère Subirana et Louis Valois. Le spectacle de la Fête nationale à Montréal va mettre, entre autres, à l'honneur Harmonium. Ça commence à 20h, c'est au Parc Maisonneuve et ce sera diffusé sur Ici Télé et Ici Tout.tv. J'aimerais souligner aussi qu'il y a un double documentaire au sujet d'Harmonium qui est narré par Olivier Robillard-Laveau qui sera diffusé sur Ici Musique à 15h, Ici Première à 20h. Deux éditions différentes du documentaire, donc vraiment, on peut apprendre plein de choses. Danick Trottier, pour apprendre encore plus de choses. Il y a votre livre « Comme un sage dans les nuages, Serge Fiori et l'épopée d'Harmonium » qui est disponible en librairie. Émile Blodeau, vous serez en spectacle à 15h à la place Simon Valois dans Hochelaga Maisonneuve à Montréal.
3: Le cousin.
1: Est-ce que c'est vrai, Louis Valois?
2: Non, c'est hasard.
1: J'étais comme « Wow! » Moi, j'ai animé l'émission d'Histoire Québec. Je voulais en savoir plus. Puis là, après ça, vous prenez la route parce qu'à 18h30, vous êtes à Sainte-Marthe, sur le lac.
3: Tous les gens de Laval, là, de Saint-Eustache, on vous attend ce soir à 18h30.
1: C'est eux qui sont conviés. On va prendre quelques secondes de musique pour se laisser. Merci encore.
2: Merci.
1: Dans le sens que je vais chanter. Ben non.

0: Tout de suite après Point de repère, c'est Midi Info. Salut Mathieu Bellumeur.
1: Bonjour. Moi, là, j'ai tellement aimé Harmonium. J'aime tellement encore Harmonium. Très, très belle entrevue. Puis, vous avez peut-être vu l'hommage à Québec hier.
0: Oui.
1: Ce soir, j'étais hâte de voir ça ici à Montréal. Vraiment, quel groupe magistral.
0: Je pense que vous rendez deux musiciens heureux en studio en ce moment, Mathieu.
1: Tant mieux.
0: De votre côté, qu'est-ce qui va se passer ce midi?
1: On va évidemment parler de la fête nationale. On va recevoir Marianne Alpin justement pour parler de ce spectacle et des festivités de la journée. Je pense qu'on peut difficilement passer à côté de cette nouvelle-là aujourd'hui.
0: Mm-hmm.
1: On va aussi parler de la tarification dynamique en aviation. Vous savez, lorsque vous achetez des billets, quand il y a beaucoup, beaucoup de demandes et les prix se mettent à grimper. On va analyser tout ça en lien avec une histoire qui est publiée ce matin sur notre site Internet. On vous raconte tout ça un peu plus tard. Puis on va parler du bassin à Washington, ce bassin réfléchissant. Cette histoire qui vire au vert. On va la refaire depuis le début avec notre correspondant à Washington.
0: Bonne idée. Merci beaucoup, on vous écoute.
1: Merci.
0: Nous, dans 6 minutes, on plonge dans les actualités de la culture populaire avec Jean-Michel Berthiaume et Malia Kounkou. Revenez-nous après le bulletin de nouvelles.
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5: Il est 11h. Bonjour, mesdames, messieurs. Ici Lucas Jacques à Ottawa. Voici les informations. D'abord, des funérailles sont en cours à Montréal pour honorer le citoyen tué dans la fusillade de lundi. Michel Mizrahi est mort dans l'échange de coups de feu entre le tireur de 25 ans et des policiers. Voici des membres endeuillés de la communauté juive de Montréal.
6: C'est un ami à moi, un homme extraordinaire, d'une bonté, d'une générosité à l'extrême. C'est une grande perte pour nous. C'est triste.
7: Très, très, très bien connu. Tout le monde connaît Michel Mizrahi. C'est un gars incroyable. Incroyable. Tout le monde l'a adoré, Michel.
8: C'est un ami depuis longtemps.
9: C'est un homme très gentil, très serviable, très souriant, joie de vivre. Une vraie perte.
5: Les funérailles des policiers Mohamed Lamine Ben Redouane, mort lors du même événement, et de Marc Pinizotto, tué à Toronto le 11 juin, sont également célébrées aujourd'hui. Par ailleurs, le premier ministre de l'Ontario, Doug Ford, réclame une discussion d'urgence sur la sécurité des policiers lors de la prochaine rencontre des premiers ministres du Conseil de la Fédération. Et ça, c'est prévu le mois prochain. Si le Québec devenait souverain, le gouvernement provincial ne pourrait pas réembaucher tous les fonctionnaires fédéraux qui résident en Outaouais. Dans son livre bleu dévoilé hier, le Parti québécois laisse entendre que des fonctionnaires fédéraux pourraient se retrouver sans emploi. Estelle Côté-Sroka.
10: Le Parti québécois estime que seulement 17 % des organismes fédéraux devraient être remplacés par un organisme équivalent dans un Québec souverain. Dans son livre bleu dévoilé hier, la formation politique précise que Québec ne pourra pas réembaucher tous les fonctionnaires fédéraux qui résident dans la province. Le cofondateur de l'aile du Parti québécois en Outaouais, Emmanuel Marcotte, salue les engagements du PQ pour mettre fin au dédoublement administratif. Et si le PQ maintient le même niveau d'emploi en Outaouais, la région en ressortira gagnante, selon lui.
11: Les francophones, au lieu de partir le matin puis laisser leur langue française chez eux puis aller parler en anglais toute la journée, ils vont pouvoir travailler en français. Deuxièmement, ils vont être portés à faire des achats vers les commerçants de l'Outaouais au lieu de les faire à Ottawa. Alors, si on maintient le même niveau d'emploi, l'Outaouais va être gagnant.
10: Selon le livre bleu du Parti québécois, les résidents du Québec pourraient toutefois continuer de travailler pour la fonction publique fédérale s'ils le souhaitent. L'Alliance de la fonction publique du Canada est d'avis que les propositions du PQ pourraient nuire aux services offerts à la population. Ici Estelle Côté-Sroka, Radio-Canada, Ottawa.
5: En France maintenant, le pays croule sous une chaleur accablante pour une quatrième journée de suite. Le pays a enregistré hier la journée la plus chaude de son histoire et les températures doivent se maintenir à des niveaux records aujourd'hui. Des dizaines de milliers de foyers sont privés d'électricité. À Paris, de nombreuses activités sont perturbées, comme le raconte notre correspondante Tamara Alteresco.
12: C'est la pire journée qu'on traverse depuis le début de la canicule il y a quelques jours parce que la chaleur à Paris, et il est encore tôt, est insupportable. 38-39 degrés à l'ombre. Il y a des régions en France où ça frôle les 42. Donc, le gouvernement recommande aux gens de rester à la maison, de limiter les déplacements, quoique rester à la maison pour beaucoup de monde qui n'ont pas l'air climatisé, c'est encore pire. Donc oui, on parle vraiment d'une crise nationale en ce moment parce que c'est une canicule qui va connaître une accalmie d'ici lundi, mais qui va repartir avec des chaleurs extrêmes à partir du 4 juillet. Alors, comment on fait pour survivre à ça? Voici quelques témoignages qu'on a recueillis ici à Paris.
13: On fait comme on peut, hein. Petite serviette, pour se saurer, un petit glaçon, j'ai mon petit brumisateur, et puis voilà.
14: Cœur, tout ça, on voit que ça fatigue, quoi, oui. Mais là, c'est vraiment trop, franchement, c'est trop.
15: Les températures redescendent jamais, mais même avec un ventilateur, l'air est chaud, donc on dort mal, donc on est fatigué, voilà.
12: Il y a plus de 8000 écoles dans l'ensemble de la France qui ont été soit fermées ou on a réduit les horaires. Les hôpitaux, on essaie de doubler le nombre d'employés pour accueillir les gens. Et il y a un débat politique, c'est inévitable, avec les canicules qui se multiplient, qui sont de plus en plus précoces. On voit qu'il y a des efforts qui sont déployés dans les EHPAD, l'équivalent des CHSLD, mais beaucoup, beaucoup de reproches à l'égard du gouvernement aujourd'hui.
5: C'était Tamara Alteresco. Et d'ailleurs, toujours en France, un premier cas d'infection au virus Ebola a été identifié. Il s'agit d'un médecin revenu de la République démocratique du Congo, où sévit actuellement une importante épidémie. Le patient a été placé en isolement dès son arrivée en France. Une enquête est en cours pour identifier d'éventuels cas contacts. Le plus récent bilan de l'Organisation mondiale de la santé recense plus de 1000 cas et plus de 260 morts liés à l'épidémie d'Ebola. En terminant, c'est toute une découverte. Des archéologues ont découvert au Danemark un immense site de production textile datant de l'époque viking, vieux de plus de 1000 ans. Les experts y ont trouvé une zone dédiée au traitement du lin, ainsi que plus de 80 maisons semi-enterrées qui servaient d'ateliers et d'habitations. Un historien danois a souligné que la découverte montre que les vikings n'étaient pas simplement des hordes incivilisées errant à travers l'Europe. Voilà, ça complète nos informations. Prévision du temps pour aujourd'hui dans la région de la capitale. Une très belle journée en perspective pour ce jour de la fête nationale, fête de la Saint-Jean-Baptiste. Environnement Canada prévoit un maximum de 26. Il fait 21 au centre-ville d'Ottawa. 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Passez une excellente journée à notre antenne.

0: Ici Rosemée Autonne-Témorin, vous écoutez Point de repère et vous pouvez compter sur nous pour vous guider jusque dans les dédales de la culture populaire. Sont réunis en studio en ce beau mercredi la journaliste Malia Kounkou et le docteur en sémiologie Jean-Michel Berthiaume. Salut à vous deux.
1: Allô?
2: Allô, oui.
0: Jean-Michel, j'imagine que vous êtes très excité là, parce que je connais votre passion pour Superman et la Supergirl est sur le point de débarquer sur nos écrans. Non, pas si excité finalement.
2: Oui, je suis extrêmement excité, mais c'est pour l'influence à long terme que je suis content.
0: Vous avez des doutes? OK, on va se mettre dans le bain.
3: Voilà le problème. Mon cousin et moi, on a une vision très différente de ce que c'est d'être un héros. Il voit ce qu'il y a de bon en chacun. Moi, je vois la vérité.
0: C'est un extrait de la bande-annonce du film Supergirl, réalisé par Craig Gillespie, écrit par Anna Nogueira, mettant en vedette Millie Alcock. Ça prend l'affiche dans quelques salles dès aujourd'hui. Ce sera dans toutes les salles du pays à compter de vendredi. C'est basé sur quelle histoire, Jean-Michel?
2: C'est basé sur Supergirl, Woman of Tomorrow, qui est une œuvre qui a été publiée en 2024, scénarisée par Tom King, illustrée par Bilquis Evely. Tom King est un ancien opérateur du CIA, a travaillé dans le Counter-Terrorism Center.
0: Le contre-terrorisme.
2: Et après avoir vu probablement beaucoup de trucs, a décidé de transitionner vers le récit super-héroïque. Il a écrit des très grandes histoires de Batman. Il a écrit une extraordinaire histoire de Supergirl ici avec Woman of Tomorrow. Et dans l'introduction, mon espèce de suspension, je dirais, c'est que je ne connais pas l'étonnant aboutissant du film, mais je souhaite que ça porte de plus en plus de personnes à aller lire le livre.
0: Parce que
2: je l'ai relu ce matin, puis je suis encore ému.
0: OK, pourquoi est-ce qu'il est si important?
2: C'est tellement un beau livre. C'est un livre extraordinaire, puis l'introduction qu'on vient d'entendre dit très bien, c'est un rapport au super-héroïsme qui est complètement différent. Je pense que le dernier Superman qui est sorti a réussi à placer l'optimisme radical du personnage de Superman. Il l'a très, très bien campé dans l'œuvre et dans l'intrigue du film. Là, avec Supergirl, on en a une autre. C'est complètement une autre perspective sur l'espoir et sur l'accompagnement. En fait, c'est beaucoup plus individuel. Moi, j'ai tendance à faire des lectures très sociales d'objets de culture populaire.
0: C'est un peu votre travail. Hein?
2: Exactement. Donc, bien dit. Quand je regarde Superman, je vois quelqu'un qui est intouchable dans son optimisme et dans sa force. Là où Supergirl est beaucoup plus dans l'accompagnement, c'est qu'est-ce que tu es capable de faire individuellement, un à un, d'accompagner quelqu'un. C'est ça dans le récit. En fait, elle accompagne un personnage qui s'appelle Ruthie. Puis elle lui montre comment être capable de survivre, comment être capable d'être plus forte que le monde qui essaie de nous détruire.
0: Parce que ça aussi, c'est une façon de changer le monde,
2: d'accompagner
0: les personnes qui nous entourent. Avant qu'on entre plus précisément dans ce personnage, dans cette version cinématographique, historiquement, on la représente comment, Supergirl, Jean-Michel?
2: Mais c'est particulier parce qu'elle est super importante dans une histoire qui s'appelle Crisis on Infinite Earth, une histoire qui remet la ligne du temps, la chronologie de l'univers de DC en ordre. Elle est super, super importante dans cette histoire-là. Sauf qu'elle meurt. Et il arrive souvent, près 2000, je dirais, que le trope de la femme qui meurt pour transformer l'univers est omniprésent.
0: Un sacrifice féminin.
2: Exactement. Ça a beaucoup passé par là. Et quand Supergirl était importante dans Crisis, ils ont fait le film en 84 avec Helen Slater et la performance extraordinaire de Faye Dunaway aussi. Mais ça l'a quand on est un peu comme ingénue encore, c'était la jeune innocente et tout. Chose qui est en contraste total avec qu'est-ce qu'on va aller voir en salle. Supergirl n'est pas une ingénue maintenant. C'est quelqu'un qui a vu le monde, qui en est désabusé à quelques moments, mais qui est quand même capable d'entretenir un espoir. Là. C'est très, très hope punk. Ouais.
0: Hope punk, donc de l'espoir punk?
2: Oui, bon, oui, totalement récupéré de Superman aussi. Hope is the punkest thing you can be.
0: Donc l'espoir, c'est ce que tu peux être de plus punk. J'aime ça. Malia, vous aimez le côté anti-héroïne proposé par Supergirl?
1: Ah oui, totalement. J'aime le fait que, comme tu viens de le dire, elle n'est pas parfaite. Elle ne se revendique pas comme étant parfaite aussi. Et elle n'est pas une super-héroïne qui garde vraiment son brushing tout parfait, même lorsqu'elle est en train de faire 13 pirouettes pour contrer son ennemi.
0: Alors qu'on a tellement vu ça dans les films de super-héros et super-héroïnes.
1: Oui. Et puis là, elle est vraiment nature peinture, en fait. C'est une super-héroïne qui n'est pas une héroïne, qui n'est pas Superbe. En tout cas, je ne sais pas comment faire ce jeu de mots-là, mais en tout cas, elle est juste elle-même et c'est paradoxalement ce qui la rend aussi forte et aussi super-héroïne.
0: Ça nous permet aussi de s'identifier peut-être davantage à ce personnage.
1: Oui, totalement. Ça permet de se voir en elle, de se voir dans ce qu'elle, dans ce qu'elle traverse, de reconnaître sa résilience aussi, parce qu'on se voit, encore une fois, en miroir dans ce qu'elle arrive à surmonter au quotidien, puis aussi de ce côté un peu désabusé. Je pense que c'est ce qui la ramène un peu à la planète Terre, parce qu'on est tous un peu blasés, comment ne pas l'être dans...
0: Oui, ce serait difficile.
1: Je ne veux pas vous contaminer avec mon pessimisme.
0: Rappelez-vous que le sport, c'est punk, Malia.
2: Exactement. Le film est un antidote à ce sentiment-là.
0: Oui. Qu'est-ce que vous pensez du choix de la comédienne australienne Millie Alcock, que moi, j'ai découverte l'année passée dans la série Sirène?
1: Oh, OK.
0: Oui, que j'avais beaucoup aimée, mais je ne la connaissais pas autrement.
1: Moi, je l'aime beaucoup. Rien que son timbre de voix, je trouve qu'il est... Elle a une voix un peu basse, un peu cassée, un peu blasée, en fait. Ouais. Elle est née Supergirl, finalement. moi, je l'aime beaucoup, puis... Je trouve que elle est vraiment excellente dans ce rôle-là. Dans ce rôle-là, puis je suis pas la seule. Apparemment, vu que le réalisateur Craig Gillespie l'a, en tout cas. Ça, c'est une croyance populaire.
0: Il y a un pote, une rumeur.
1: Ouais, c'est ça, une rumeur. Mais Millie Alcock, pour les Golden Globes de 2023, elle est venue sur scène totalement saoule. Donc, on la voyait en train de glousser un peu en arrière-plan, essayer de se tenir debout un peu, vraiment. Elle était dans son élément. Et puis, apparemment, il l'aurait vue. Et puis, ça aurait été un déclic.
0: C'est elle, Supergirl.
1: Vraiment, c'est elle, Supergirl.
0: Cette actrice saoule sur scène.
1: Cette énergie vraiment très chaotique, très insouciante.
0: Ah, c'est bon.
1: On a besoin de ça à l'écran, on a besoin de ça dans Supergirl. Elle est déjà Supergirl.
0: Et rapidement, pour terminer, la première du film a eu lieu le 22 juin. Mm-hmm. Les critiques sont mitigées. Quelle lecture vous en faites, Malia?
1: Ben, moi, les critiques que j'en fais, c'est vraiment en les croisant avec les commentaires que j'ai pu trouver sur X, sur TikTok, mais surtout sur X, des commentaires majoritairement masculins qui la critiquaient en fait et qui la critiquaient surtout après qu'elle ait fait une entrevue où elle dit juste que la sexualité de Supergirl est fluide et que c'est même pas tant le propos du film.
0: Mmh.
1: Et ça en a énervé plus d'un, c'est pas passé. Et puis, moi, la lecture que j'en fais, c'est que les gens, et surtout une frange, hein, je mets pas tous les hommes bien dans sûr. Le même sac, mais une frange masculine de ce public n'est pas content, en fait, justement, que ce soit pas une super-héroïne avec un brushing parfait et avec vraiment
0: une sexualité claire,
1: en fait.
0: Oui, et destinée à un public masculin.
1: Exact. C'est vraiment elle existe en fait. Et je pense que certains sont un peu mécontents qu'elle n'existe pas pour eux.
0: Intéressant. Ça me donne envie de regarder ce film. Supergirl.
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0: Jean-Michel, pourquoi pas passer de Supergirl à Shakespeare?
2: C'est mes deux sujets préférés.
0: Mais regardez, c'est un segment sur la culture populaire. On montre bien qu'on n'a pas de limite.
2: Exactement. Non, mais c'est vous m'avez... Vous me partez, là.
0: Ben,
2: vous commencez à parler de Shakespeare après avoir parlé de Superman.
1: Allons-y.
2: C'est un rêve.
0: C'est votre fête. C'est la fête du Québec, mais c'est aussi la vôtre, Jean-Michel.
2: Oui, mais c'est quand même très raisonnant par rapport au Québec, parce que je ne sais pas si vous l'avez observé, mais il y a eu énormément de mises en scène shakespeariennes dans la dernière année.
0: Alors, je ne l'avais pas remarqué, mais quand vous avez souligné ça pour proposer le sujet, je me suis dit, mais c'est incroyable,
2: ouais,
0: on est obsédé.
2: Beaucoup, beaucoup, et deux pièces principalement. Donc, on a Macbeth, qui a été mise en scène par Robert Lepage. Il y a eu au Centaur le Goblin Macbeth de Woog, Kragrgva et Moog. À la Maison Théâtre, ici, pour enfants, il y a eu le Macbeth muet du Théâtre de la Fille du Laitier. On a la seconde pièce qui a été aussi surreprésentée, Hamlet, adaptation d'Angela Conrad à l'usine C. Le Hamlet de Ex Machina avec Guillaume Côté. Et même, j'inclus à Toronto une adaptation, en fait, une mise en scène de Izzard, une humoriste trans qui a décidé de faire un Hamlet solo.
0: Wow! En
2: 2h40. Seul, dans une boîte blanche, à interpréter Hamlet.
0: Oh.
2: C'était à couper le souffle.
0: Ah.
2: Mais quand on observe ça et qu'on se dit, mais pourquoi est-ce qu'il y a une aussi grande effervescence autour de ces deux pièces-là?
0: Aujourd'hui,
2: tu sais, moi, personnellement, mon interprétation, c'est que ces deux pièces-là sont centrales par rapport aux questions qu'on se pose sur notre activité contemporaine, puis dans quel monde est-ce qu'on vit.
0: OK.
2: C'est quand même assez émotif. Je préfère vous aviser là, que c'est très possible que je me mette à avoir de la misère à parler.
0: Ici, par rapport... toutes les émotions sont les bienvenues. Et là, vous pouvez me dire, parce que je me demande toujours quoi faire quand un invité devient émotif, ouais. Est-ce que je dois parler pour combler le silence ou je dois accueillir l'émotion dans ce qu'elle est et me taire?
2: J'ai vraiment pas de réponse par rapport à ça, parce que ça vient me couper le sifflet assez solidement, surtout quand je me mets à parler d'Hamlet. Je vais commencer avec Macbeth.
0: OK.
2: Macbeth est très, très simple. C'est une pièce qui parle de comment est-ce qu'on devient une mauvaise personne. Mm-hmm. C'est quoi qu'est-ce qui est le petit mouvement, la petite affaire qui fait en sorte que tranquillement, on se transforme et qu'est-ce que c'est le moment où on se rend compte qu'on est excusez, ça commence
0: corrompu,
2: déjà. Oui, exactement.
0: Détruit.
2: Et quand on s'en rend compte, qu'est-ce qu'on peut faire? Est-ce qu'il est trop tard? Est-ce que et tout ça? Et est-ce que ça part d'une intention noble, ainsi de suite? Je trouve que c'est une pièce qui parle, ça a été mentionné à plusieurs reprises, une pièce qui parle de pouvoir, mais qui parle fondamentalement de est-ce qu'on serait capable de se rendre compte qu'on est rendu méchant? Mmh. Est-ce qu'on est capable d'avoir cette auto-réalisation? Et quand on l'a, ce moment-là, comme c'est le cas sur le balcon dans l'adaptation à Robert Lepage, est-ce qu'on est capable de retourner? On est-tu capable de retrouver la personne qui était là avant toutes ces décisions-là? Moi, ça me brise absolument le cœur.
0: Et pour vous, c'est une question contemporaine?
2: Oui, c'est une question contemporaine, parce qu'on regarde toutes sortes de personnes se compromettre sur la sphère publique. On les voit tous, un après l'autre, aller contre leurs principes, aller contre les valeurs, la destruction de la vie humaine, la destruction de l'humilité humaine aussi, elle est diffusée dans tous nos téléphones, sur mm-hmm. toutes nos radios, sur toutes nos télévisions. On voit qu'est-ce que c'est être compromis dans notre société actuellement. Et il faut se poser la question, est-ce que je suis la prochaine personne? Est-ce que moi aussi, je pourrais être corrompu de cette manière-là? Est-ce que moi aussi, je peux être défait de l'intérieur à cause d'une tentation qui semble très petite au début, mais qui dégringole, comme on le voit dans la pièce écossaise? C'est très dur.
0: Si tout le monde avait votre intelligence émotionnelle, Jean-Michel Bertillon, on irait tellement bien.
2: Ben en fait, c'est pour ça que je suis content qu'il y ait autant de mises en scène qui sont faites, parce que le plus que ces pièces-là sont présentées, le plus que ces questions-là qui nous proviennent de très loin, et qu'est-ce qui est extraordinaire avec Shakespeare, c'est qu'il ne propose pas de solution. Il te laisse macérer dans la question. Et cette question-là, elle est très, très difficile. Fait que le plus qu'il y a de personnes qui vont l'adapter, que ce soit avec des gobelins, là, puis là, je le disais en ouverture, Woog, Kragva et Moog ont fait une adaptation de Macbeth en tant que gobelins. Ils sont restés en gobelins. C'était des gobelins. Ils ont posé cette question-là. C'est vraiment quelque chose qui est fondamental.
0: Donc, pour vous, c'est pas un reproche que de dire, mon doux, on adapte donc ben Shakespeare au
2: tout.
0: Québec en non. 2026. C'est plus une clé de compréhension. Est-ce que vous vous sentez assez solide pour aborder Hamlet?
2: Merci beaucoup, vraiment, parce que j'y pensais en m'en venant. À chaque fois que je me mets à parler d'Hamlet, il y a quelque chose qui
1: vient. Est-ce qu'il y a des mouchoirs autour de cette table?
0: Hey, on n'en a pas, mais on va s'améliorer pour la semaine prochaine.
2: Non, mais tant que vous ne jouez pas Hope There's Someone de Anthony and the Johnsons, qui est comme la chanson la plus Hamlet
0: cet
2: au
0: artiste.
2: Monde, elle me défend en morceaux. Bon,
0: non.
2: Hamlet, il y a deux dimensions que je peux aborder. Il y en a une qui est plus difficile que l'autre. On va voir où est-ce qu'on se rend. La première, c'est vraiment la distinction. Par
0: on
2: rapport...
0: vous apporte des mouchoirs.
2: Merci. Merci beaucoup.
0: Merci à Maud Véronique, réalisatrice, est vraiment petit soin.
2: Il y a dans Hamlet un espèce de principe d'incertitude. On ne sait pas si on est ou on n'est pas, être ou ne pas être. C'est cette tension-là. Est-ce que ça vaut la peine d'agir dans un monde?
0: Ouais.
2: Est-ce que je suis fou dans un monde sain? Est-ce que je suis sain dans un monde fou? Il y a toute cette idée-là qui passe dans ce qu'on appelle la hantologie, là, être hanté par quelque chose qui n'existe pas ou qui existe peut-être. Tout ce principe d'incertitude-là, moi, je trouve qu'il est très fonctionnel aussi pour notre époque. On ne sait pas où se placer, être ou ne pas être. C'est est-ce que je continue malgré que rien va bien? C'est une grande question. C'est très complexe à répondre à cette question-là. Comme je le mentionnais tantôt, Shakespeare ne répond pas. Il te laisse avec ça. Quand on est dans un monde fou, est-ce qu'on doit être fou pour être adapté à ce monde-là ou est-ce qu'on doit garder notre saineté d'esprit pour être capable de contrebalancer toute cette folie-là? Ça, c'est fondamental dans Hamlet. C'est une question que je vois une génération complète de ma fille de 15 ans, mon fils de 13 ans, qui sont pris dans ce principe d'incertitude-là. C'est vraiment dur pour eux autres. L'autre qui est vraiment difficile, c'est le « Alas, poor Yorick », la grande scène de Hamlet qu'on reconnaît avec le crâne, qui est celle-là qui me fait donner le mouton, parce que je pense souvent à mon fils de 13 ans par rapport à ça. C'est qu'est-ce qui restera de nous après? Quand il regarde le crâne, il dit « Je te connaissais. Qu'est-ce que tu as laissé du monde? Est-ce que tu es plus important que cette personne-là ou cette personne-là? T'étais drôle, je me rappelle d'avoir été sur ton dos à jouer. C'est une question qu'on se pose à l'ère de catastrophe écologiste, catastrophe politique. Qu'est-ce qu'on laisse? Qu'est-ce qu'on va avoir fondamentalement comme impact dans le monde? C'est très dur de rester dans cette question-là. Puis des fois, on se retrouve 2 heures et plus dans une salle à se faire poser cette question-là de toutes les dimensions possibles grâce au génie de Shakespeare et au génie des personnes qui les adaptent de toutes sortes de manières super intéressantes et originales. Je pense que c'est leur talent que ça nous prend pour être capable de poser puis de rester dans cette question-là aussi longtemps. Et peut-être en sortir avec une réponse individuelle.
0: Ben voyons, c'est moi qui ai touché. Il y a donc bien beaucoup de belles émotions en studio. Merci beaucoup, Jean-Michel Berthiaume. Je n'avais jamais eu une lecture si sensible de Shakespeare.
2: J'adore Shakespeare comme j'adore Superman.
0: C'est pour ça que moi, je vous adore.
5: J'ai designé le nouveau casque de Pierre Gasly.
6: Je te parle de 5 sites que j'ai découverts ce mois-ci. J'ai créé toute la direction artistique d'un artiste et je te...
7: J'ai réalisé ce générique pour la nouvelle...
8: Pourquoi tout le monde devient influenceur?
0: C'est tellement une bonne question, Maya Kunku. Pourquoi tout le monde devient influenceur? C'est une tendance que vous avez remarquée, comme plusieurs, sur les réseaux sociaux. Beaucoup de gens font semblant d'être créateurs et créatrices de contenu.
1: Oui, c'est vraiment, c'est très drôle presque de voir son ami d'enfance ou son cousin ou sa petite nièce même de, je sais pas, 12, 13 ans, un jour vraiment faire des vidéos très, très sérieuses, très professionnelles avec le bon éclairage, avec le bon angle. Et puis aussi, vous voyez pas mes mains, mais la bonne position de main pour montrer le produit à l'écran. J'ai même pas besoin de...
0: Non, tout le monde sait exactement. On peut même ajouter le petit tapotement de doigts la boîte qu'on tient. Il y a des gestes qui reviennent comme ça, signature.
1: Et des mots, oui. Bonjour. Hi guys, pour le dire de façon totalement française.
0: Salut la gang.
1: Exactement. Donc, de plus en plus de personnes se lancent. Et c'est vraiment, je le dis avec un ton sarcastique, il n'y a vraiment aucun jugement dedans. C'est vraiment un constat que je fais que vraiment, du jour au lendemain, tout le monde peut devenir créateur de contenu sur Internet, sur les réseaux sociaux.
0: Mais sans nécessairement avoir un public comme un créateur de contenu, on aurait un. Elle est là, la distinction. On se comporte en influenceur, mais l'influence n'est peut-être pas encore au rendez-vous. Donc, qu'est-ce qui explique qu'on se la joue créateur de contenu?
1: Mais tu disais, sans forcément avoir de public, mais ce qu'on ne sait pas, c'est qu'on est tous le public de quelqu'un d'autre.
0: C'est vrai.
1: Dans le sens où, si, pour reprendre l'exemple de ma petite nièce fictive de 11 ans qui se lancerait en tant qu'influenceuse sur Instagram ou sur YouTube, il suffirait que juste que je sois abonnée à elle pour qu'elle me considère en fait comme son fan, en fait, tout simplement. Il y a comme un rapport de pouvoir silencieux qui s'installe de plus en plus parce que, étant donné que le but, mais ce qui aide un créateur de contenu, c'est ses abonnés, c'est son engagement, c'est sa portée, ben, de fait, on fait partie en fait de cette masse-là.
0: Donc, vous êtes en train de me dire qu'on voit maintenant nos proches et membres de notre famille comme des fans potentiels de notre propre personne?
1: Et oui.
0: Je ne trouve pas ça super encourageant.
1: Ce n'est pas encourageant, mais c'est ce à quoi les réseaux sociaux nous... c'est vraiment une sorte de cercle vicieux et c'est quelque chose qu'on constate maintenant. Je ne sais pas si c'est trop tard ou pas, mais même au niveau des abonnés, il y a vraiment ce côté-là plus tu as des abonnés, plus tu as une sorte de crédit social, puis aussi il y a un rapport un peu d'autorité ou comment est-ce que je peux dire ça, les gens se vantent un peu du ratio qu'on pourrait avoir entre le nombre d'abonnés qu'on
0: et d'abonnements.
1: Exactement. Et puis aussi quelque chose qui est très drôle, c'est entre mes amis, on se dit ça souvent, quand quelqu'un se désabonne de notre compte, mais laisse notre abonnement à leur compte, très alambiqué comme phrase, je pense que vous avez compris cette
0: gymnastique. J'ai compris.
1: On s'énerve en se disant, mais attends, je ne suis pas ton fan, en fait. Enlève-moi tes abonnés. Donc, vraiment, juste cette phrase montre qu'il y a un côté où les réseaux sociaux ne sont plus cette plateforme spontanée où on publiait nos photos et des photos qui n'étaient pas forcément flatteuses, mais vraiment juste pour dire, OK, j'ai eu un party hier, j'ai eu du fun. C'est vraiment...
0: On est en train de professionnaliser notre présence sur les réseaux sociaux, même quand ça ne fait pas partie de notre carrière.
1: Pire encore, on est en train de monétiser en fait notre présence sur Internet. Et le côté un peu triste, c'est qu'on est obligé.
0: Qu'est-ce que vous voulez dire?
1: Dans le sens où les réseaux sociaux, de plus en plus, enlèvent en fait cet espace-là de liberté d'être, d'exister en tant juste que citoyen d'Internet. Tout simplement avec le jeu des algorithmes, le jeu de l'engagement, toutes ces choses-là qui nous entourent. Et même si on n'y adhère pas, on est obligé d'y adhérer.
0: Vous avez raison. Par exemple, je dois publier une selfie une fois de temps en temps, sinon exact. L'algorithme me met de côté
1: on
0: mes publications engagées.
1: On est puni par l'algorithme.
0: Exactement.
1: Se rend-on compte de ce qui se passe?
2: Il y avait une super belle recherche qui déterminait aussi que socialement, c'est l'effritement du tissu social qui fait en sorte que les gens ont besoin de se créer, de se générer une communauté autour d'eux. Je sais que Martine Delvaux, on avait parlé de cette manière-là.
1: Oui, un troisième espace. Oui,
2: qu'elle
1: chose
2: disait qu'il y a un bouclier de protection dans sa communauté qui fait en sorte qu'elle n'a pas besoin de recevoir la hargne autant.
0: Ouais.
2: Mais même le sociofinancement, les gens qui se font
0: c'est vrai.
2: Grandes plateformes pour être capables de payer leur facture médicale, par exemple.
0: Absolument.
2: Ça devient la communauté qu'on génère autour de l'Internet, autour de soi, devient une manière à pallier à l'effritement du tissu social
0: actuel. Oui, devient un
2: actuel.
0: Facteur de protection.
2: Exact. Ça, c'est aussi quelque chose d'assez...
1: Tout simplement parce que les réseaux sociaux sont vraiment devenus un moyen en fait de survie en fait c'est vraiment ce n'est plus Internet c'est un travail en fait à temps plein et on entend souvent les artistes se plaindre et dire mais je suis pas influenceur genre je suis pas créateur de contenu je suis artiste et c'est même pas pour faire une sorte de hiérarchie entre les deux
0: non,
1: c'est juste ce n'est pas mon travail mais de fait je suis obligée en fait de rentrer dans ce jeu d'engagement ce jeu d'attirer l'attention et pour que les gens puissent regarder mon contenu. Et c'est un cercle sans fin.
0: Donc, si tout le monde est influenceur, y a-t-il encore influence?
1: Oh, c'est une très bonne question.
0: Mais c'est quelque chose que je me demande vraiment. Le langage devient le même, aseptisé. Les comportements, les codes, j'ai de la difficulté à déterminer qui est qui, à la limite. Juste en regardant le contenu proposé, ça finit par se ressembler beaucoup.
1: C'est vrai qu'on s'en va vers une sorte de saturation et je pense qu'en bout de ligne, ceux qui vont avoir l'influence sont ceux qui ne jouent pas le jeu de l'influence.
0: Le retour de la sacro-sainte authenticité.
1: Exactement. Et puis, je pense qu'on s'en va tous un peu vers là. Donc, peut-être qu'il y aura encore un autre inversement de tendance. Mais il y a un ras-le-bol, en fait, collectif, dans tous les cas, des réseaux sociaux, mais pas des réseaux sociaux en tant que tels, parce que la création est vraiment belle, mais
0: absolument.
1: De ce que c'est devenu, tout simplement. Donc, je pense que les influenceurs de demain vont tout simplement plus être sous nos yeux.
0: L'espoir, c'est punk. Et l'espoir, c'est pas que les influenceurs de demain disparaissent, bien évidemment, mais c'est le retour de codes qui sont plus vrais et authentiques. Merci Malia Kunku et Jean-Michel Bertillon. C'était passionnant.
1: On se retrouve
0: la semaine prochaine.
1: À la semaine prochaine.
0: Demain, on s'initie au Power. Hélène David, Pierre Curzi et Louise Deschâtelet vont poser leur regard d'expérience sur les droits des arbres, le legs des grands politiciens, Pauline Julien. On va revenir à la base des théories du complot et du natalisme, aussi très important cette semaine. Et on va réfléchir à l'effet du passant dans notre segment sur la psychologie sociale. Merci d'avoir été à l'écoute. Merci à mes collègues. À demain.

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Bonjour, bon mercredi 24 juin. Bienvenue à cette nouvelle édition de Midi Info. Bonne journée de la fête nationale au Québec. Bonne fête de la Saint-Jean-Baptiste si vous nous écoutez. D'ailleurs, au pays, une belle journée, en tout cas dans bien des régions, pour célébrer avec une température clémente. On va le prendre. On sait que l'an passé, il y avait eu notamment le grand spectacle sur les plaines d'Abraham qui avait dû être annulé en raison d'un orage. On va bien sûr revenir sur ces festivités. Pensez d'ailleurs ce matin pour le grand Serge Fiori qui nous a quittés, rappelez-vous, il y a un an, jour pour jour, eh bien oui, un 24 juin, journée de fête nationale. Je vous parlais du spectacle sur les plaines d'Abraham à Québec hier, qui a finalement donc eu lieu, contrairement à l'an passé. On lui a rendu hommage à Serge Fiori. Puis j'avais envie de commencer l'émission avec un extrait de ce spectacle. On va entendre dans cet hommage qu'on lui a rendu la chanson « Aujourd'hui, je dis bonjour à la vie » interprétée par Lou-Adrian Cassidy, Daniel Boucher, Marie-Pierre Arthur et Gab Bouchard, qui avait d'ailleurs entre les mains une guitare ayant appartenu à Serge Fiori.

0: Bel hommage, très belle chanson lumineuse, je dirais, d'Harmonium aujourd'hui. Je dis bonjour à la vie. D'ailleurs, ce soir, ses comparses d'Harmonium seront sur scène. Hommage également à Serge Fiori. On va revenir dans les prochaines minutes, bien sûr, sur ces festivités de la fête nationale. Il y a quand même pas mal de choses qui vont nous occuper aujourd'hui tout au long de l'émission dans l'actualité. Je ne sais pas si vous avez lu ce texte de mon collègue Philippe de Montigny sur le site de Radio-Canada ce matin, qui nous raconte essentiellement l'histoire de gens qui ont voulu profiter d'un rabais sur le site d'Air Canada pour s'acheter des billets. Finalement, ils se sont rendus compte qu'ils ont payé les billets plus chers malgré le rabais que d'autres billets qu'ils avaient réussi à acheter avant. C'est en raison de la tarification dynamique. Ça vous dit certainement quelque chose. C'est entre autres utilisé dans l'industrie de l'aviation. Plus il y a de demande, plus les prix des billets augmentent. On va analyser tout ça et revenir sur cette pratique après le bulletin de nouvelles. On va aussi se rendre à Washington aujourd'hui. Très heureux de retrouver mon collègue correspondant Louis Blouin. Vous avez aussi peut-être entendu parler de cette histoire de bassin réfléchissant du Lincoln Memorial qui vire au vert en raison de la présence d'algues. Ce sont des rénovations qui étaient voulues par le président Donald Trump. Il voulait que tout soit parfait pour le 4 juillet, 250e anniversaire donc de l'indépendance des États-Unis. Trump, lui, crie au vandalisme, mais il y a véritablement un problème. On va revenir au début de cette histoire-là, si vous en avez manqué des bouts. Louis va nous refaire donc le fil des événements et nous dire quelle est la situation aujourd'hui, à quelques jours justement, de ce 4 juillet. Ça a été rénové, le fond du bassin en question à grands frais, quelque chose comme 14 millions de dollars. Donc, on va aller rejoindre Louis un peu plus tard. C'est aussi aujourd'hui un match important. Je ne sais pas s'il y a des amateurs de soccer qui nous écoutent, mais il y aura probablement bien des gens devant leur écran un peu plus tard cet après-midi parce que le Canada va affronter la Suisse. C'est un gros match parce que le Canada pourrait encore une fois écrire l'histoire. L'équipe masculine qui a remporté d'abord une première victoire déjà en Coupe du monde de soccer, ben là, l'équipe pourrait terminer au premier rang de son groupe. On va se rendre à Vancouver, là où la partie sera disputée un peu plus tard cet après-midi. Mais d'abord, à Montréal, on va revenir sur ces événements dramatiques de lundi. Vous savez qu'il y a eu cette fusillade qui a coûté la vie à un policier, à également un civil. Ce matin, d'ailleurs, à Montréal, c'était les funérailles de Michel Mizrahi qui ont eu lieu donc un peu plus tôt. C'est un homme de 68 ans qui était, tout porte à croire, à la mauvaise place au mauvais moment. Il y a aussi un policier du SPVM qui a perdu la vie, Mohamed Lamine Benredouane. On va en reparler un peu plus tard, mais Hugo Métro était aux funérailles ce matin de Michel Mizrahi. Bonjour Hugo.
1: Bonjour Mathieu.
0: Oui, on devine un moment chargé d'émotions, bien sûr. Ses proches qui étaient présents, plusieurs membres de la communauté également.
1: Oui, tout à fait Mathieu. Vraiment beaucoup d'émotions. La salle funéraire était pleine à craquer. Plus de 800 personnes étaient présentes. Certaines ont même dû suivre une partie de la cérémonie sur des écrans installés à l'accueil, mais faute de place. Donc il y avait évidemment la famille de Michel Mizrahi. Il était père de 3 enfants. Il y avait ses amis, des connaissances et aussi de nombreux membres de la communauté juive montréalaise dont il faisait partie. La cérémonie a été marquée par des prières, la lecture de psaumes et plusieurs témoignages. Et je dirais Mathieu, le moment le plus marquant a sans doute été l'hommage rendu par son fils. Il a décrit son père comme un véritable héros. J'ai aussi entendu à plusieurs reprises des pensées pour l'autre victime de cette tragédie, le policier Mohamed Lamine Benredouane. Et lorsqu'on discute avec les gens sur place, un même portrait revient constamment, celui d'un homme généreux, toujours souriant, profondément impliqué dans sa communauté. On sent vraiment ici que cette perte elle dépasse le cercle familial et elle touche une communauté tout entière. Je vous laisse écouter quelques personnes rencontrées ce matin.
2: Il était gentil, mais gentil, tellement, toujours avec des sourires, toujours avec des bons mots pour le dire aux gens.
3: C'était un gars incroyable, incroyable. Tout le monde l'adorait, Michel.
1: Pourquoi c'était important de venir ce matin?
3: Donner le respect, dire au revoir.
4: C'est triste et c'est surprenant et on est là pour commémorer sa mémoire. C'est notre manière à nous de montrer notre solidarité puis notre affection et notre amitié pour notre ami qui est parti.
0: Ouais, des témoignages touchants. On sent bien, Hugo, l'émotion de cette liée à, évidemment, à cette mort tragique. Une tragédie, une fusillade qui continue de susciter encore beaucoup de réactions à Montréal.
1: Oui, c'est ça. Plusieurs élus étaient présents ce matin. J'ai vu la mairesse de Montréal, Soraya Martinez-Ferrada, qui s'est rendue sur place, tout comme la mairesse de l'arrondissement Côte-des-Neiges, Notre-Dame-de-Grâce, Stéphanie Valenzuela. Les hommages se poursuivent aussi près des lieux de la fusillade, où des fleurs et des chandelles continuent d'être déposées. Et puis, il y a cet important élan de solidarité. Plus de 450 000 dollars ont déjà été amassés pour soutenir les familles des deux victimes.
0: Et il y a aussi les funérailles du policier du SPVM qui est mort lors de cette intervention, qui seront célébrées plus tard aujourd'hui.
1: Oui, c'est ça. En fin d'après-midi, dans l'arrondissement de Saint-Laurent à Montréal, on s'attend là aussi à beaucoup d'émotions, notamment parmi les membres du service de police de la ville de Montréal. Mohamed Lamine Ben Redouane était policier depuis 2021. Et le SPVM prévoit aussi d'organiser une importante cérémonie d'hommage de son côté, donc en hommage à sa mémoire, et ça sera ça dans les prochains jours.
0: Et où en est l'enquête policière comme telle? Quels sont les derniers développements, Hugo?
1: Mathieu, elle se poursuit maintenant jusqu'en Alberta. On a appris que le tireur s'appelait Seth Scott Hatfield. Il était âgé de 25 ans et originaire de Lethbridge, dans le sud de l'Alberta. Les policiers ont mené hier une perquisition pour tenter de mieux comprendre son parcours et ses motivations. Et puis à Montréal, le bureau des enquêtes indépendantes poursuit aussi son travail pour reconstituer le déroulement exact de la fusillade. Les autorités, elles n'ont toujours pas confirmé officiellement le mobile, mais selon nos informations, le suspect aurait été aurait diffusé un manifeste associé à l'idéologie incel. C'est un mouvement haineux qui cible les femmes. Donc voilà, Mathieu, pendant que l'enquête se poursuit, c'est surtout aujourd'hui une journée de recueillement qui se déroule à Montréal.
0: Ouais, pensez aux familles et aux proches, évidemment, de ces deux personnes. Hugo Métro, merci beaucoup.
1: Au revoir.
0: Et je veux vous souligner également que le service de police de Toronto et les proches d'un policier, Marc Pinizzotto, lui rendent hommage, un dernier hommage aujourd'hui. Ça se déroule au moment où on se parle. C'est un policier de 43 ans qui a succombé à ses blessures à la suite d'une intervention policière. C'était une perquisition menée le 11 juin dernier. Une cérémonie donc qui va s'apprêter à commencer, mais il y a toute une procession. Ça a lieu en ce moment. Et évidemment, ça a relancé le débat. Et entre autres, ça a été fait plus tôt ce matin par Doug Ford. On va y revenir, mais sur la protection, la façon dont on protège les policiers. Tout le débat également sur l'accessibilité et la possession d'armes à feu. On va y revenir au grand angle avec Joël Denis Bellavance et Mylène Moisan plus tard à l'émission. Oui, on va changer maintenant, mais alors là, complètement de registre pour parler des célébrations de la fête nationale qui se poursuivent aujourd'hui. Je dis se poursuivent parce qu'évidemment, hier, il y avait déjà certaines célébrations, entre autres à Québec, dans plusieurs quartiers également. Les festivités, donc, se déplacent à Montréal. Il y a entre autres un défilé, un grand spectacle en soirée. On accueille en studio pour nous en parler Marianne Alpin. Elle est la présidente du comité de la fête nationale. Bonjour, Madame Alpin.
5: Bonjour.
0: Alors oui, c'est une grosse journée de festivités un peu partout.
5: Oui, vraiment, c'est extraordinaire parce qu'il va faire beau.
0: En plus. Hein?
5: Et on en a besoin de cette journée-là. Moi, je prendrais cette journée-là à l'année longue. On travaille toute l'année pour cette journée-là, mais en fait, on devrait pouvoir se célébrer à tous les jours.
0: À quel point c'est du travail et de l'organisation que d'organiser une fête nationale? Parce qu'on le vit le temps d'un soir à Montréal, un soir à Québec, dans différents quartiers. Mais à quel point c'est de l'organisation et un travail de longue haleine?
5: C'est un travail de longue haleine. On doit travailler, bien sûr, une année en avance. Là. On doit travailler sur la programmation, mais on doit trouver aussi le lieu, on doit travailler sur le montage, sur les plans, sur les contrats, il y a beaucoup de choses et beaucoup sur le financement parce que la fête nationale, c'est vraiment depuis des décennies, c'est toujours problématique le financement de la fête nationale parce que c'est vraiment organisé par la société civile. Bien sûr, le gouvernement va investir environ 50% des montants, mais le reste, on doit continuer à chercher les montants. C'est vraiment la fête du peuple organisée par la société civile.
0: OK. Et malgré, évidemment, l'impact et le retentissement, je dirais, de cette fête-là, c'est pas nécessairement facile, année après année, d'aller trouver les commanditaires.
5: Non, parce qu'on n'a rien à vendre. Nous, là, ce qu'on vend, là, c'est gratuit. C'est de la fierté, puis c'est de la beauté. Et aussi, on est là seulement pour un soir. Mais on pourrait en reparler longuement du financement de la fête nationale et de tous ces défis depuis des décennies, en fait.
0: Oui, OK, quand même. C'est intéressant de voir que malgré que c'est là depuis tant d'années, année après année, été après été. Il y a quand même des défis pour votre équipe. À quoi ça va ressembler aujourd'hui? Évidemment, la grande célébration, elle est à Montréal et ça commence cet après-midi par un défilé.
5: Oui, le traditionnel défilé. Ah, ma foi, ça va être extraordinaire. On commence à marcher sur la rue Rachel-Est, coin Molson, et on se dirige vers le parc Molson. Qu'est-ce que je dis? Le parc La Fontaine, bien sûr. Donc, on invite la population à s'installer tout au long de la rue Rachel. Et une fois que le défilé a défilé, on invite les gens à emboîter le pas et à marcher dans le défilé parce que c'est votre défilé. On invite les gens, bien sûr, à s'habiller en bleu, en blanc, de s'habiller de façon festive avec les drapeaux du Québec. C'est le drapeau qui est utilisé pour l'occasion, le fleur de l'Isée, et pas les autres. C'est vraiment le drapeau du Québec. Et c'est un moment aussi pour se rassembler autour de cette thématique qui est « Je t'aime Québec ». C'est la thématique du défilé mis en scène par Louis Tremblay. Et c'est la force du collectif. Donc, c'est ça qui sera célébré.
0: Et une fois donc ce défilé terminé, la fête se déplace donc au parc La Fontaine. Parlez-moi un peu du grand spectacle de ce soir. À quoi s'attendre?
5: Et tout d'abord,
0: parc Maisonneuve, oui, pardon.
5: Oui, au parc Maisonneuve, oui.
0: Pourquoi j'ai le parc La Fontaine en tête?
5: Là, on va dire tous les parcs, oui, hein, parce qu'il y a des fêtes dans tous les parcs aussi du Québec. Donc, au parc Maisonneuve, on va avoir toutes sortes d'activités dans l'après-midi, l'animation, des offres alimentaires, des jeux pour les plus jeunes. Mais le grand spectacle avec Diane Dufresne, Guylaine Tremblay à l'animation. Harmonium, c'est le retour de Harmonium après 40 ans d'absence sur la scène. Mmh. Et on va pouvoir célébrer Serge Fiori de cette façon-là. Pierre Lapointe, Bruno Pelletier, Les Héritières, Soldia, Émile Bourgault, Rebecca Jean, Mathieu McKenzie, Éléonore Lagacé. Et on aura une surprise que je ne vous divulgue pas maintenant. Bon. Et c'est un moment épique à ne pas manquer.
0: OK, ça va être intéressant. Harmonium, donc évidemment, un an jour pour jour après le décès de Serge Fiori, ça risque d'être un moment fort du spectacle.
5: Moi, j'ai assisté aux répétitions et je peux pas, j'ai pas de mots pour vous dire comment on va vivre des moments euphoriques. Mmh. Ça fait tellement du bien. On en a besoin en ce moment de s'arrêter, tout le monde ensemble, et se célébrer. Célébrer notre histoire, notre culture, notre langue française, ça fait du bien. En ces moments très incertains, mm-hmm, ces moments difficiles, et faire aussi rayonner notre culture, notre chanson. Elle devrait rayonner beaucoup plus en ce moment à la radio notamment, puisque le français est en train de s'effriter, donc, et notre culture par le fait même. Donc, c'est un moment de se rappeler aussi que rien n'est acquis.
0: Mmh. On va aussi célébrer Guy Lafleur, le joueur de hockey.
5: Guy Lafleur, 75 ans.
0: Qui l'aurait eu, oui, c'est
5: oui,
0: ça.
5: Oui, 75 ans. Cette force aussi de... C'était un rassembleur, et alors c'est ce que nous allons célébrer. Vous savez, la fierté du sport, on l'a vécu récemment. Ça aussi, ça passe par une forme de culture, et c'est important aussi de le souligner. Donc, on va parler de cette force collective, mais de cette force de rassemblement que lui avait la capacité de faire.
0: Comment on décide du thème, des artistes qu'on invite, de ce qu'on va mettre dans le spectacle? C'est un travail, j'imagine, collectif avec la mise en scène et les artistes qui sont présents. Comment on choisit, par exemple, les chansons? Parce qu'on veut entendre certains classiques qu'on entend à la fête nationale, mais aussi il y a un super répertoire de musique francophone, de musique québécoise.
5: Ah oui, ce sont des choix extrêmement difficiles. On a le bonheur de travailler avec Pierre Séguin, qui est le metteur en scène et le réalisateur du grand spectacle. Donc, on travaille bien sûr en avance. Il y a un comité artistique également. La grande thématique maintenant, elle est proposée, elle est décidée par le ministère de la Culture. Donc, la thématique 75 ans, Guy Lafleur. Et par la suite, nous, on prend la thématique et on la décortique et on va prendre, par exemple, nous, le grand spectacle, ça s'appelle De génération en génération. Donc, on va l'inclure à l'intérieur et on va bâtir les chansons qui seront faites, mm-hmm, avec les artistes qui sont là. Nous, c'est c'est notre façon de faire. Donc, okay. on demande aux artistes qu'est-ce que vous avez envie de faire aussi dans ce lot-là. C'est un travail collectif qui se fait, bien sûr. C'est la force du collectif. Et aussi, ça se sent aussi sur la scène. Ça va être extraordinaire. Puis c'est contagieux, hein, l'amour de notre culture et de notre francophonie, de nos chansons. Et j'en profite aussi pour inviter ceux et celles qui sont jamais venus au Parc Maisonneuve vivent ce moment-là. C'est à 7h30 que ça commence. Et j'invite aussi ceux et celles qui ont choisi le Québec comme terre d'accueil parce que c'est vraiment un moment important pour vraiment ce bain de foule, mais ce bain culturel. Il y a vraiment de la place vraiment pour tout le monde.
0: Un beau rassemblement, donc, on le disait, au Parc Maisonneuve. Là, on va être clair, on a nommé beaucoup de parcs. On s'est accroché un peu. Bon, mais c'est au Parc Maisonneuve. Il y a des gens qui peuvent se déplacer sur place. Les gens qui nous écoutent de l'extérieur vont pouvoir voir ça aussi à la télé?
5: Oui, à la télé, à Radio-Canada, TVA, à 20h. Et il va y avoir aussi sur les ondes Cogeco. Alors, ne manquez pas ça. Il y a toutes sortes de façons de l'écouter, de l'entendre, de le voir ou d'y participer.
0: Excellent. Merci. Bon spectacle, bon défilé, bonne fête nationale. On parle avec la présidente de la Société Saint-Jean-Baptiste, Marianne Alpin. Merci.
5: Merci.
0: Au revoir.
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0: Si vous étiez avec nous hier, on est allé parler avec un journaliste en France, Vincent Touraine, qui nous expliquait les conséquences de la canicule, entre autres à Paris, mais sur une bonne partie des départements français, même sur une bonne partie de l'Europe, des gens qui cherchent à se rafraîchir de toutes les façons possibles. Il y a peu de climatisation, nous disait-il, en France. Et voilà que ce débat sur la climatisation et sur la canicule s'invite dans l'arène politique. Et justement, le droit à la climatisation, vraiment, c'est au cœur d'une polarisation, je dirais même politique. C'est le sujet de la chronique de ma collègue Rania Massoud. Bonjour Rania.
7: Bonjour Mathieu.
0: Oui, donc chaleur extrême, quelles sont les solutions? Certains disent plus de climatisation, oui. D'autres disent attention, la climatisation, c'est un contre-effet, entre autres, sur l'environnement. Et évidemment, le politique s'empare du débat.
7: Absolument, et chacun y va en fait avec ses propositions. Il y en a plusieurs, mais là, on va parler vraiment de ceux qui font le plus réagir. Oui. Donc d'abord, du côté de l'extrême droite, du côté du Rassemblement national de Marine Le Pen, ce qu'on propose, c'est de mettre en place un plan massif de climatisation. Donc, si Marine Le Pen devient présidente en 2027, ce qu'elle propose, c'est viser principalement, oui, les hôpitaux, les EHPAD, donc c'est l'équivalent des CHSLD ici au Québec, les écoles, etc. Et donc, vraiment mettre en place un budget pour cela. Et c'est un plan qui suscite beaucoup de réactions, de critiques surtout, parce qu'on accuse en fait le RN de créer une sorte de diversion, de ne pas s'attaquer vraiment au vrai problème, au cœur du problème. Et c'est le réchauffement, la lutte contre les changements climatiques. On sait que les climatiseurs ne sont pas exactement les solutions les plus écologiques. Au contraire, ils peuvent contribuer aussi aux effets de dôme de chaleur. Donc, ils sont aussi responsables de ces canicules, puisqu'ils absorbent donc la chaleur de l'intérieur des bâtiments et les rejettent à l'extérieur. Et selon un expert, si, par exemple, on installait des climatiseurs dans tous les logements à Paris, cela contribuerait à une hausse de 2 à 4 degrés Celsius des températures extérieures. Donc, et l'ONU même a indiqué qu'en 2023, le secteur du refroidissement, donc ça soit les climatiseurs, mais aussi les réfrigérateurs, contribuent, en fait, sont responsables de 7% des émissions de gaz à effet de serre. Donc, même s'il y a eu des progrès dans ces technologies-là, elles restent encore polluantes, d'où les inquiétudes, évidemment, des partis, surtout le spectre politique.
0: Oui, c'est ça. Et puis, évidemment, la climatisation, on en a de plus en plus besoin parce qu'il fait de plus en plus chaud. En tout cas, de plus en plus de gens la réclament. Il y a tous ces centres de données également qu'on a besoin de climatiser. Oui. C'est vraiment un enjeu important. Mais que proposent les différents partis comme solution aux vagues de chaleur?
7: Donc, à l'opposé du Rassemblement national, il y a la France insoumise, son fondateur Jean-Luc Mélenchon, qui estime que climatiser partout, donc c'est augmenter les ravages de la canicule. Lui, il pense à long terme, c'est-à-dire travailler sur plutôt l'isolation thermique massive des bâtiments, créer aussi des îlots de chaleur dans les villes. Donc, ce genre de solution. Les écologistes, quant à eux, ils veulent une réponse collective au changement climatique. Donc, en fait, il s'inspire un peu du modèle espagnol qui a été mis en place en novembre 2024 et s'est instauré, par exemple, 5 jours de congé climatique. D'ailleurs, ils veulent proposer un projet de loi là-dessus. Cela permettrait, selon eux, donc, de réduire les déplacements en ville lors des

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3: Plus vraiment les climatiseurs. Madame Tondelier a même récemment concédé que la climatisation faisait partie des solutions contre la canicule. Mais bon, elle dit que ce n'est pas une solution miracle. En tout cas, s'il y a une seule chose sur laquelle tous sont d'accord, c'est de dire que le gouvernement actuel ne fait pas assez, n'a pas assez fait pour se prémunir contre cette énième canicule. Parce qu'on rappelle, depuis 2003, il y a eu la grande canicule qui avait fait à l'époque 15 000 morts en France.
4: Oui, et depuis, elles se sont multipliées et intensifiées. Souvent, elles durent davantage dans le temps. Vous parliez de 15 000 morts donc lors de cette canicule. Oui. On parle jusqu'ici, en tout cas, 40 morts seulement par noyade en une semaine. C'est un bilan qui est probablement appelé à s'alourdir.
3: Oui, c'est un des bilans en fait les plus difficiles à évaluer parce que lorsqu'on parle de mort par chaleur extrême, on parle de mort silencieuse. Et la santé publique en France dit qu'il faudra au moins 3 semaines pour avoir une idée maintenant du nombre de victimes de la canicule actuelle. Parce que là, on est encore au début de l'été en plus. Pour l'Organisation mondiale de la santé, l'OMS, ces morts-là ne doivent pas être vues comme une fatalité. Ce sont des morts prématurées en fait, qui auraient pu être évitées malheureusement. Et parmi les recommandations, par exemple, que fait l'OMS au gouvernement. D'abord, c'est améliorer aussi les systèmes de communication, avec surtout auprès des populations les plus vulnérables, et aussi créer verdir les villes, créer davantage d'ombre, de fraîcheur, mettre en place des réseaux de centres de rafraîchissement et cartographier le tout pour pouvoir partager ces informations-là aussi avec les citoyens. On rappelle, en Europe, en 4 ans seulement, ça c'est l'OMS qui le dit, ce sont 200 000 personnes qui sont décédées à cause des canicules. Et c'est pour ça que là, on parle de crise environnementale, mais aussi de crise sanitaire, de crise sociale. Et là, comme on le voit, crise politique aussi.
4: Oui, débat politique, effectivement, sur ces questions. Rania Massoud, merci beaucoup.
3: Merci à vous.
4: À demain.
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4: Et c'est Yannick Lepage qui est avec nous aujourd'hui pour la chronique économique. Bonjour Yannick.
6: Bonjour Mathieu.
4: D'abord, Air Canada réduit les commissions qu'elle verse aux agents de voyage.
6: Oui, on parle de réduction de 50 % dans certains cas. L'Association des agents de voyage indépendants nous dit que les agents se touchent généralement entre 8 et 10 % de la valeur d'une réservation en commission. Ça va passer à 4 ou 5 % à partir du 1er juillet. Selon Air Canada, c'est une manière de faire face notamment à la hausse du coût des carburants. Avant le début de la guerre en Iran, le baril de kérosène se vendait autour de 100 $ américains. En l'espace de quelques semaines, c'est passé à 200 $ américains. Mais depuis, les prix sont redescendus. La semaine dernière, se vendait autour de 120 $ américains en Amérique du Nord. Alors, une différence d'environ 20 % par rapport au prix avant le conflit. Air Canada évoque aussi une hausse généralisée des coûts, l'incertitude sur les marchés et aussi, et ça, c'est probablement important, l'avènement de l'intelligence artificielle qui, selon le transporteur, va remodeler l'écosystème du voyage. Air Canada ne le dit pas aussi clairement que ça, mais on comprend que l'entreprise s'attend à ce que les agents de voyage jouent un rôle de moins en moins important dans l'industrie, hein, qu'un nombre grandissant de voyageurs se tourne peut-être vers des outils d'intelligence artificielle pour trouver eux-mêmes les meilleures offres de vol. C'est déjà une stratégie qui est assez répandue. Selon un sondage léger qui est paru hier, plus de la moitié des Canadiens ont déjà utilisé l'IA pour faire des achats en ligne. Alors, dans le contexte, Air Canada fait le pari qu'en réduisant ses commissions qu'elle verse aux agents de voyage, elle va pouvoir réduire ses dépenses sans nécessairement affecter à long terme ou du moins à moyen terme ses ventes. De son côté, l'Association des agents de voyage indépendants prévient le transporteur aérien que les agences peuvent faire affaire avec d'autres compagnies, du moins vers les destinations les plus populaires comme le Sud ou l'Europe. L'Association soutient aussi que les agents de voyage sont, selon elle, plus utiles que jamais avec les perturbations qu'on connaît, quand même assez fréquentes là, dans le transport aérien. Ça peut être rassurant pour certains voyageurs de pouvoir contacter rapidement un agent de voyage pour effectuer des modifications à sa réservation plutôt que de passer par le service à la clientèle des compagnies aériennes.
4: On parlait du prix du kérosène qui baisse et ça pourrait se poursuivre parce que les cours du pétrole continuent de chuter. Le Brent, d'ailleurs, qui a presque retrouvé son prix d'avant le début du conflit entre les États-Unis, Israël et l'Ukraine.
6: Oui, encore aujourd'hui, une baisse de près de 5 % pour le baril de Brent se négocie maintenant autour des 73 $ américains. Le 27 février, alors la veille de l'attaque des États-Unis et d'Israël en Iran, on était à 72 $ américains. Alors, on a presque tout effacé, la flambée des prix des dernières semaines. Évidemment,

0: C'est le résultat du protocole d'accord de paix signé la semaine dernière. On sait, là, il reste encore beaucoup d'éléments en suspens à négocier dans les prochaines semaines pour parvenir à une réelle entente. Mais pour l'instant, ça a tout de même permis de rétablir la situation dans le détroit d'Ormuz. Dans les dernières heures, il y a l'Organisation maritime internationale qui a indiqué avoir reçu les garanties de sécurité nécessaires pour évacuer les centaines de navires qui sont pris dans le golfe Persique depuis le début de la guerre. Et signe que l'approvisionnement commence à reprendre progressivement. Un nouveau rapport de l'Agence internationale de l'énergie révèle que les exportations de pétrole des Émirats arabes unis, septième producteur mondial, l'un des pays qui a été le plus touché par les frappes iraniennes dans les derniers mois, est maintenant à 85 % de son seuil d'avant la guerre. Si l'accord de paix se maintient, les autres pays du Golfe vont aussi pouvoir augmenter progressivement leur livraison de pétrole dans les prochaines semaines, les prochains mois. Par contre, Mathieu, c'est loin d'être certain qu'on va retrouver les prix d'avant le début de la guerre. Et aussi avant, au début de l'année où les prix du pétrole se retrouvaient davantage autour des 60 $ américains, l'Agence internationale de l'énergie s'attend à ce que les perturbations perdurent au moins jusqu'à l'an prochain. Ça signifie que les prix à la pompe pourraient demeurer un peu plus élevés pendant un certain temps.
1: Parlons maintenant des marchés boursiers. Yannick, les titres technologiques qui se stabilisent après deux jours de recul assez important.
0: Oui, il y a plusieurs fabricants de semi-conducteurs qui ont eu un début de semaine assez difficile. Les titres de Micron Technology et de SanDisk, deux importants fabricants de puces électroniques ont chuté de 13 % hier. Par contre, les actions des deux entreprises demeurent en hausse de 230 % et de 600 % respectivement depuis le début de l'année. Okay. C'est signe de tout l'engouement.
1: Ça relativise quand même les baisses.
0: Oui, tout à fait, tout à fait. Donc, c'est signe de tout l'engouement pour ces entreprises qui alimentent les centres de données, qui se multiplient avec le développement de l'IA. La grande question, c'est est-ce que la demande en semi-conducteurs va se maintenir? Dans les derniers mois, les grandes entreprises qui développent ces outils d'intelligence artificielle ont investi des dizaines, voire des centaines de milliards de dollars pour bâtir l'infrastructure nécessaire pour faire fonctionner les outils d'intelligence artificielle. Mm-hmm. La grande question pour les investisseurs, c'est de dire, est-ce que la tendance va se maintenir ou la demande va s'essouffler? Ils scrutent depuis un certain temps les résultats de ces fabricants de puces qui alimentent toute cette industrie-là. Il y a Micron Technology qui va dévoiler ses résultats pour le troisième trimestre ce soir. Il y a beaucoup d'intérêt pour ces résultats-là. Si les ventes ne sont pas au rendez-vous, ça pourrait avoir des effets demain sur les marchés boursiers.
1: Yannick Lepage, merci beaucoup.
0: Merci, au revoir.
1: Bonne journée. Voilà, on va s'arrêter pour le reste du journal. Ensuite, on parle de l'industrie aérienne qui utilise de plus en plus la tarification dynamique pour le prix des billets d'avion. Est-ce que nous, comme consommateurs, on y perd au change? On va en parler avec un expert. Restez avec nous.
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7: Ce midi au Radio-Journal, jour de funérailles pour le citoyen et le policier mort lors de la fusillade de lundi dans le quartier Côte-des-Neiges à Montréal.
8: Ça a été une immense perte. Nous vivons un cauchemar dans l'arrondissement et puis dans la ville de Montréal en général.
7: Et pour le policier tué lors d'une perquisition à Toronto le 11 juin dernier. Et à la Coupe du monde de soccer, le Canada joue contre la Suisse à Vancouver et pourrait terminer premier de son groupe. Bonjour, ici Jean-Sébastien Bernatché. Les funérailles du citoyen mort dans la fusillade de lundi dans le quartier Côte-des-Neiges à Montréal ont eu lieu ce matin. De nombreuses personnes et membres de la communauté juive sont venus rendre hommage à Michel Mesraé. On fait le point avec Alexandre Lepoutre. Alexandre, c'était une cérémonie forte en émotion.
9: Oui, vraiment une cérémonie qui s'est déroulée dans un centre funéraire plein à craquer. Plus de 800 personnes ont fait le déplacement. Évidemment, des proches de Michel Mesrahi, qui était père de 3 enfants, ainsi que beaucoup de membres de la communauté juive. On a entendu également dans cette cérémonie une série de discours et d'hommages à cet homme de 68 ans, dont tout le monde vante la générosité et la joie de vivre. La mairesse de Montréal, Soraya Martinez-Ferrada, était sur place également, en présence de la mairesse de l'arrondissement de Côte-des-Neiges, Stéphanie Valenzuela.
8: Depuis ce temps-là, nous vivons un cauchemar dans l'arrondissement et puis dans la ville de Montréal en général. Et c'est une douleur inexplicable que les individus vivent en ce moment et on peut juste être là pour eux.
7: Et Alexandre, les funérailles du policier mort lors du même événement auront lieu, elles, en fin d'après-midi?
9: Oui, des funérailles qui se font dans l'intimité pour rendre hommage à Mohamed Lamine Ben Redouane, mort à seulement 34 ans dans l'exercice de ses fonctions. Il y aura d'abord une cérémonie religieuse dans une mosquée de Saint-Laurent, puis son corps sera transporté dans un cimetière de Laval. Et d'ici 2 semaines environ, le SPVM va aussi tenir une importante cérémonie d'hommage à la mémoire de son agent, une cérémonie qui sera, nous dit-on, d'envergure.
7: Merci Alexandre.
9: Je vous en prie.
7: Et puis en Ontario, le service de police de Toronto et les proches de l'agent Marc Pinizzotto lui rendent aussi un dernier hommage aujourd'hui. Le policier de 43 ans avait perdu la vie lors d'une perquisition le 11 juin. Lounane Charpentier dans la métropole ontarienne. Lounane, la cérémonie officielle va commencer sous peu et sera précédée d'un cortège funèbre.
10: Oui, des membres de la famille de Marc Pinizzotto, des policiers, des représentants officiels devraient assister à la cérémonie. Celle-ci ne sera pas ouverte au public, mais elle va être diffusée en direct sur Internet. L'agent Marc Pinizzotto, 43 ans, a été atteint par balle plus tôt ce mois-ci, le 11 juin, alors qu'il exécutait un mandat de perquisition dans le cadre d'une enquête portant sur plusieurs fusillades. Il a succombé à ses blessures plus tard, puis l'individu accusé de lui avoir tiré dessus a lui aussi été atteint par balle. Il est toujours hospitalisé. L'homme de 19 ans fait face à une accusation de meurtre au premier degré, ainsi qu'à plusieurs autres accusations liées à 2 autres fusillades. Il doit comparaître par vidéoconférence le mois prochain.
7: Et le premier ministre de l'Ontario, Doug Ford, a réagi ce matin?
10: Oui, le premier ministre Doug Ford demande une discussion sur la sécurité des agents à la prochaine rencontre des premiers ministres du Conseil de la Fédération. Il a envoyé une lettre au président du Conseil, Rob Lance, aujourd'hui pour lui demander. Il souligne qu'au cours des dernières semaines, 6 policiers ont été blessés ou tués dans des événements distincts en Ontario et au Québec. Selon M. Ford, ces tragédies soulignent la nécessité d'un débat national sur la sécurité publique. Dans sa lettre, il dit « Nous ne pouvons pas rester indifférents, il faut agir ». La mairesse de Toronto, Olga Char, devrait aussi s'exprimer dans quelques heures.
7: Merci, Loulane.
10: Merci.
7: À une semaine de l'échéance pour réviser l'accord commercial entre le Canada et les États-Unis et le Mexique, une délégation québécoise s'active sur le terrain pour essayer de faire débloquer les négociations. L'inquiétude se fait sentir chez les gens d'affaires du Québec alors que des pourparlers formels entre Ottawa et Washington se font toujours attendre. Je joins Louis Blouin à Washington. Louis, il y a encore du travail à faire avant que les 3 pays se retrouvent à la table des négociations?
11: Oui, une rencontre est prévue le 1er juillet entre les délégations des 3 pays. Le temps presse pour faire débloquer les pourparlers commerciaux. Cette semaine, il y a cette délégation québécoise qui rencontre des élus républicains à Washington, en Caroline du Sud. Sur le terrain, les ondes positives, mais le message du Québec et du Canada ne semble pas percoler jusqu'à la Maison-Blanche. Les négociations formelles pour la révision de la CUM n'ont toujours pas commencé entre le Canada et les États-Unis, alors qu'elles sont en cours depuis des semaines avec le Mexique. L'émissaire du Québec pour la révision de la CUM, Louise Blais, s'en inquiète.
12: Un des dangers, c'est que le Mexique obtienne un allègement justement sur les tarifs sectoriels dans une entente bilatérale entre les États-Unis et le Mexique et que le Canada n'obtienne pas la même réduction. C'est une possibilité, c'est quelque chose qu'il faut éviter à tout prix.
7: Et Louis, l'ouverture du marché canadien à l'arrivée de véhicules électriques chinois est considérée comme un irritant au sud de la frontière?
11: Oui, et Louise Blais nous dit que c'est mal reçu ici aux États-Unis. Je parlais avec Véronique Proulx également, présidente directrice générale de la Fédération des chambres du commerce du Québec. Elle pense qu'Ottawa doit changer son approche, redevenir l'adulte dans la pièce, dit-elle. On l'écoute.
13: Donc ça, c'est sûr que c'est venu irriter beaucoup l'administration américaine. Donc je pense qu'il faut trouver une façon de revenir à la table et clairement, on va avoir des compromis à faire.
11: Selon elle, face à l'incertitude, il y a des entreprises québécoises qui songent à déplacer leur production aux États-Unis.
7: Merci Louis.
11: Je vous en prie.
7: À la Coupe du monde de soccer maintenant, le moment de vérité approche pour les Rouges, l'équipe canadienne qui affronte la Suisse cet après-midi à Vancouver dans leur dernier match de la phase de groupe du tournoi. Je joins sur place Olivier Tremblay. Olivier, le Canada a une occasion en or de terminer en tête de son groupe?
14: Oui, la Suisse, Jean-Sébastien, ce ne sera assurément pas un client facile, mais sur le plan comptable, le Canada qui n'a besoin en théorie que d'un match nul ou une victoire, bien sûr, mais un seul point suffira au Canada pour s'assurer de terminer en tête du groupe. Et ça, ça veut dire pour l'équipe gagnante du groupe de jouer à Vancouver, possiblement jusqu'à deux matchs au tour éliminatoire. Cela dit, le sélectionneur, l'entraîneur Jesse Marsh a mis en garde hier son équipe par rapport à cette tentative peut-être de jouer pour le match nul. On l'écoute.
15: I feel like the worst way to get the draw is to play for a draw. Like, I think you have to go into the match and play for a win.
14: Donc, Jesse Marsh qui dit que non, la pire façon d'aller chercher un match nul, c'est de jouer pour le match nul. Il veut jouer pour la victoire et au besoin gérer le résultat en fin de rencontre avec l'expérience de ses joueurs.
16: Et les Vancouverois se sont levés tôt en prévision de la rencontre, Olivier.
14: Oui, il y avait du monde déjà dans le train vers les 6-7 heures du matin pour rentrer dans le centre-ville de Vancouver. On attend encore plus de 50 000 personnes au stade BC Place. Il y a des drapeaux sur les rues, des maillots, les pubs sont ouverts. On a tout en place pour une belle journée de soccer, Jean-Sébastien.
16: Merci, Olivier.
14: Je t'en prie, au revoir.
16: Toujours au sport, le Comité international olympique annonce que les athlètes qui participent aux Jeux pourront désormais recevoir, sans égard à leur performance, une bourse de 10 000 $ américains pour les aider dans leur carrière. Cette mesure s'applique aussi aux quelques 3 000 athlètes qui étaient aux Jeux de Milan-Cortina. Ceux qui participeront aux Jeux d'été de Los Angeles dans deux ans pourront également solliciter des bourses après la tenue de l'événement. Les athlètes déclarés positifs aux tests antidopage n'auront pas droit à cette aide financière. Et puis de nombreux commerces et services du Québec ont modifié leur horaire en cette journée de la fête nationale. Les centres commerciaux, grandes épiceries, banques, sociétés d'assurance automobile, bibliothèques sont notamment fermés pour la journée. Les pharmacies, petites épiceries, succursales de la SAQ, stations-service, dépanneurs demeurent toutefois ouverts. Les réseaux de transport fonctionnent selon des horaires réduits. Les collectes des ordures et matières recyclables sont maintenues à Montréal et à Québec. C'était le volet national et international du Radio-Journal.
17: Il est midi 8. Bonjour, ici Antoine Fontaine à Ottawa. Voici un aperçu de l'actualité régionale. Le Parti québécois estime que seulement 17 % des organismes fédéraux devraient être remplacés par un organisme équivalent dans un Québec souverain. Dans son livre bleu dévoilé hier, la formation politique précise que Québec ne pourra pas réembaucher tous les fonctionnaires fédéraux qui résident dans la province. Le cofondateur de l'aile du Parti québécois en Outaouais, Emmanuel Marcotte, salue les engagements du PQ pour mettre fin au dédoublement administratif.
18: Les francophones, au lieu de partir le matin puis laisser leur langue française chez eux puis aller parler en anglais toute la journée, ils vont pouvoir travailler en français. Deuxièmement, ils vont être portés à faire des achats vers les commerçants de l'Outaouais au lieu de les faire à Ottawa. Alors, si on maintient le même niveau d'emploi, l'Outaouais va être gagnant.
17: Selon le livre bleu du Parti québécois, les résidents du Québec pourraient toutefois continuer de travailler pour la fonction publique fédérale s'ils le souhaitent. En Ontario maintenant, le gouvernement ontarien va hausser la limite de vitesse à 110 km/h sur d'autres sections d'autoroute de la province, dont certaines dans la région d'Ottawa. Progressivement, à partir de demain, mais aussi au mois d'août, des portions de l'autoroute 417 et 416 et de la route 7 verront la limite maximale autorisée augmenter. Le gouvernement ontarien affirme que les hausses de la limite permises en 2022 et 2024 ont été sécuritaires et que ça permet d'aligner la vitesse maximale sur les autoroutes avec d'autres juridictions au pays. Et puis en terminant au sport, les sénateurs d'Ottawa ont obtenu William Eklund des Sharks de San Jose mardi contre le choix de premier tour des Panthers de la Floride. C'est le 9e au total au repêchage de 2026, acquis dans l'échange de Brady Tkachuk. Voilà, c'est ce qui complète ce Radio-Journal à la météo. Il fait 23 degrés à Ottawa. C'est partiellement nuageux et ça le restera tout au long de l'après-midi. On prévoit un maximum de 26, humidex 29. Au nom de toute l'équipe de la Salle de Nouvelles, bonne journée, bonne Saint-Jean.
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1: Rebonjour, merci d'être avec nous. Au cours de la prochaine heure, ensemble, on va aller à Washington pour parler avec notre correspondant Louis Blouin de ce bassin réfléchissant du Lincoln Memorial de Washington qui vire au vert, présence d'algues au fond de ce bassin. Donald Trump a commandé d'importantes rénovations à grands frais de ce bassin. Il voulait que tout soit parfait pour le 4 juillet, pour les célébrations du 4 juillet. C'est pas tout à fait le cas en ce moment. Il y a toujours des travaux en cours aux dernières nouvelles. Donald Trump crie au vent d'aller cyclisme. Donc, Louis va nous refaire l'histoire et va nous parler des derniers développements. Il sera aussi question de cette statue en hommage à Samuel de Champlain qui se dressait depuis une centaine d'années sur les rives d'un lac à Orillia, en Ontario, qui a été démantelée à l'abri des regards. Il y a eu plusieurs controverses quant à cette sculpture, cette statue-là en question, ce monument. Il y a même une possibilité ultimement de la faire fondre. Devant tout ça, la Société historique de Montréal dit « Nous, on s'offre pour la récupérer si jamais vous n'avez plus nulle part où la mettre. » Est-ce qu'il pourrait y avoir donc une nouvelle fois un soulèvement? Enfin, on va parler avec le président de la Société historique de Montréal. Puis au grand angle, avec Joël Denis Bellavance et Mylène Moisan, on va revenir sur cette fusillade de lundi à Montréal qui relance le débat sur le contrôle des armes à feu. Mais pour tout de suite, c'est une entrevue ou un reportage de mon collègue Philippe de Montigny, publié ce matin sur le site de Radio-Canada, qui nous raconte l'histoire d'un couple de Québécois. Un couple qui a vécu une bien mauvaise surprise en voulant s'acheter des billets d'avion. En fait, c'est que plus tôt ce mois-ci, ils ont décidé d'acheter des billets pour un vol Montréal-Chicago au mois de juillet. Quelques heures après cet achat, il retourne ou il voit sur le site d'Air Canada qu'il y a une promotion, 25 % de rabais. Alors, ils se disent, ben, comme ça fait moins de 24 heures qu'on a acheté nos billets, on va annuler notre achat et on va racheter les mêmes billets, mais à 25 % de rabais. Question de payer moins cher. Ben, finalement, ils ont payé plus cher, pas beaucoup plus cher, une dizaine de dollars de plus. Mais comment ça se peut, alors qu'il y a un rabais en cours, qu'on paie finalement plus cher que ce qu'on avait payé quelques heures avant, alors qu'il n'y avait, en tout cas en principe, rien d'affiché sur un rabais. Tout ça, ça a un lien avec la tarification dynamique. Vous savez, on en parle de plus en plus pour l'achat de billets de spectacle, l'achat de billets d'avion également. Plus il y a de demandes, plus les prix montent. On en parle avec le professeur en gestion de l'aviation à l'Université McGill, John Greydeck. Bonjour, M. Greydeck.
20: Bonjour, c'est un plaisir d'être avec vous ce matin.
1: Très heureux de vous recevoir aussi. Comment ça se peut? Comment ça se fait qu'un couple, donc, qui décide comme ça d'opter pour une option qui semble moins chère avec un rabais quand même important, 25 %, se retrouve à payer ses billets quelques dollars plus cher au final?
20: Absolument. La chose qui se passe maintenant, c'est vraiment la tarification pour les billets d'avion. C'est vraiment rendu quelque chose de très compliqué. Et puis, c'est rendu à un point maintenant que si on veut valider la valeur d'un billet qu'on a dans les mains versus un billet qui nous est offert, c'est vraiment essayer de défricher tous les éléments de l'escompte et tous les éléments du prix qu'on va payer. C'est devenu quasi impossible vraiment de tracer et essayer de comprendre la façon que les calculs sont faits. C'est vraiment rendu un point qu'on fait l'achat et on fait l'achat d'une façon assez aveugle sur les détails.
1: Oui, parce que la compagnie a dit dans l'histoire de Philippe de Montigny, c'est qu'une fois qu'on a affiché le rabais, évidemment, il y a eu une plus forte demande parce qu'il y avait un rabais qui était alléchant. Et c'est comme ça que ça fonctionne. C'est-à-dire que plus il y a de demandes, plus les prix montent rapidement. De quelle façon l'ordinateur qui contrôle tout ça fonctionne à l'autre bout quand nous, comme consommateurs, on veut acheter des billets?
20: Ah, c'est rendu d'une façon très complexe. Il y a les algorithmes derrière tous ces calculs de toutes ces présentations de tarifs. L'algorithme fait une vérification de la demande, que sont les billets qui ont été achetés à ce prix annoncé dans les dernières minutes, dans les dernières secondes, dans la dernière journée. Il regarde la vitesse sur laquelle que ces billets ont été vendus. Et s'il voit que la vitesse est en hausse ou qu'il y a des ventes qui sont assez rapidement, on restreint la disponibilité de ce tarif et on offre aux passagers des tarifs supérieurs. D'abord, c'est vraiment une complexité assez intéressante. Tout le monde l'appelle ce type de tarification, la tarification dynamique ou la tarification en surveillance. D'abord, la technologie est rendue maintenant dans la tarification d'une façon assez impressionnante et ça cause la confusion au niveau des passagers qui sont habitués à faire des comparaisons. Je compare le prix que moi j'ai payé versus mon compagnon de travail ou de voyage qui a acheté son billet la semaine passée. Et on compare les prix, on voit que c'est vraiment des prix qui sont non compatibles à comparaison et d'avoir, on fait l'achat d'une façon assez aveugle.
1: Oui, c'est ça. Donc, il n'y a pas de transparence. On ne nous explique pas qu'en ce moment, par exemple, il y a une forte demande et que les prix sont plus chers. On ne nous explique pas qu'au cours des dernières heures, on ne sait pas à quel moment on devrait acheter nos billets, parce que même des mois d'avance, si jamais il y a un pic de demande, les billets vont s'afficher plus cher. Le consommateur peut s'y perdre facilement.
20: Oui, c'est absolument. Si on regarde l'exemple que moi j'utilise cette semaine, c'est vraiment la Coupe du Monde.
1: Ouais.
20: On savait très bien les dates auxquelles la Coupe du Monde, les parties étaient vraiment offertes à Vancouver ou à Toronto. Et ça fait des mois que si vous voulez voyager à Vancouver la journée précédente pour un événement, dit-on l'événement d'aujourd'hui, si vous voulez y aller, si vous voulez passer à Vancouver hier et revenir à Montréal demain, le prix était environ 3 000 pour le siège aller-retour. Et puis, si vous voulez passer, il y a 2 semaines à Vancouver, le prix était de 400 $.
1: Ah oui, c'est à ce point-là.
20: Bon, c'est vraiment la demande et l'offre qui varie selon la force du marché pour acheter des billets.
1: Est-ce qu'il peut y avoir plus d'encadrement, une intervention des gouvernements pour que le consommateur puisse s'y retrouver? Est-ce que ce serait souhaitable qu'il y ait des règles peut-être un peu plus serrées pour, entre autres, les transporteurs aériens qui utilisent cette tarification?
20: Ah, on a passé à travers ce débat il y a 40 ans. Lorsqu'on a fait la déréglementation au Canada, on a décidé comme peuple, comme gouvernement fédéral, de déréglementer la gestion des tarifs. D'abord, on voit dans les 40 dernières années, des efforts qui ont été faits par les compagnies aériennes pour essayer de mieux compétitionner, de maximiser le revenu et le profit de ces opérations. D'abord, si on veut avoir un peu plus de transparence, la seule solution que moi je vois, c'est qu'on revient dans un mode dans lequel le gouvernement a une surveillance, une approbation sur les tarifs qui sont offerts. Et est-ce que ça va être un pas vers l'arrière? Peut-être que oui, peut-être que non. Je pense que les Canadiens vont commencer à se poser des questions sur les tactiques, les stratégies des compagnies aériennes en jouant ce jeu avec les tarifs. D'abord, à un moment donné, je pense que les Canadiens auront assez de ce jeu. Ils vont exiger un contrôle réglementaire.
1: Oui, parce que sur le plan légal, si une compagnie offre un rabais, m'offre un rabais de 25 %, si au final je paie mon billet plus cher que le billet que j'ai acheté, là, si je reprends l'exemple de ce couple, à ce moment-là, en principe, les règles de la concurrence sont bafouées. Si on offre un rabais, il faut que ce soit un rabais sur un prix X, mais là, ça ne tient plus vraiment la route.
20: Le prix X, c'est ça qui est le problème. Ouais. Le prix X est variable. On donne la chose que la compagnie essaie de vous prendre, c'est le rabais, le pourcentage de rabais. Mais le pourcentage de rabais peut être assez attrayant. Mais le problème, c'est que sur quelle base tarifaire avez-vous établi ce rabais extraordinaire que vous allez voir? Et il n'y a aucun contrôle sur la base tarifaire qui est mis par les compagnies aériennes. Moi, j'ai vu des bases tarifaires sur le service Nord-Atlantique, Montréal-Paris, que la base tarifaire était de 1 $.
1: Mm.
20: 1 $ pour la base tarifaire. Il y avait des frais supplémentaires, comme pour la surcharge, pour l'essence et d'autres opérations, mais la base tarifaire était 1 $. D'abord, à ce moment-là, comment qu'on pourrait vérifier vraiment c'est quoi la question qu'on devrait se poser aux compagnies aériennes? Cette base tarifaire, ça veut dire, ça représente quoi?
1: Ouais, c'est ça.
20: Est-ce que ça représente vraiment un tarif sur lequel que vous avez vendu? Si vous n'avez rien vendu à cette base tarifaire, pourquoi utiliser-le pour une base pour un rabais?
1: Ouais.
20: D'abord, à ce moment-là, c'est rendu maintenant qu'on exagère au niveau de la façon que les compagnies aériennes établissent ces bases tarifaires et les escomptes qu'ils le publient.
1: En quelques secondes, est-ce qu'il y a je ne sais pas s'il y a une réponse à ça, mais est-ce qu'il y a un meilleur moment pour acheter des billets d'avion?
20: faites toujours une comparaison de prix. Si vous voulez acheter un billet maintenant pour Noël, si vous voulez voyager le 21 décembre et revenir le 3 janvier, vous pouvez l'acheter, vous pouvez aller en Floride ou au Barbade ou au Mexique, mais ils vont vous offrir un prix. La question, est-ce que le prix vous intéresse? C'est pas nécessairement la vente que vous devez, le pourcentage de vente que vous devrez chasser, c'est le prix total. Okay. Et si le prix total vous convient, achetez-le.
1: John Gredek est professeur en gestion de l'aviation à l'Université McGill. Merci d'avoir été avec nous.
20: C'est un plaisir. Bonne journée.
1: Au revoir.
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1: Mylène Moisan est chroniqueuse au Soleil et Joël Denis Bellavance, chef du bureau d'Ottawa pour La Presse. Bonjour à vous deux.
21: Bonjour Mathieu. Bonjour Mathieu.
1: On en parlait un peu plus tôt à l'émission, jour de deuil, jour de funérailles, donc aujourd'hui à Montréal, à la suite des événements tragiques de lundi dans Côte-des-Neiges. Évidemment, ça risque de relancer, et ça a commencé déjà, il a commencé à avoir quelques sorties ici et là sur le contrôle des armes à feu. Joël Denis, parce qu'effectivement, là, jusqu'ici, en tout cas, ce que démontrent certaines informations, et on verra l'enquête, mais c'est que l'arme utilisée, on parle d'une carabine SKS, qui est une arme qui n'est pas interdite. Est-ce que vous croyez effectivement que dans les prochaines semaines, on risque de voir ce débat sur le contrôle des armes à feu ressortir après ce qui s'est passé?
21: Oui, tout à fait. C'est déjà relancé, vous l'avez mentionné. La mairesse de Montréal a réclamé un meilleur contrôle des armes à feu. Ouais. Ce débat, donc, il n'est pas nouveau. Il faut dire aussi qu'il divise aussi la population canadienne. On le voit, je couvre la colline parlementaire depuis une trentaine d'années et à chaque fois qu'il y a une tragédie qui met en cause des armes, évidemment, le débat revient de plus belle. Et il divise la population canadienne. Ça oppose souvent les régions rurales aux régions urbaines. Les provinces de l'Ouest comme l'Alberta, la Saskatchewan, le Manitoba monte aux barricades quand le Québec et l'Ontario réclament de nouvelles mesures. Et même les Premières Nations s'opposent à ce qu'on modifie leurs droits en matière de chasse et donc d'utiliser des armes à feu. Il reste que peut-être que le gouvernement peut examiner de nouvelles mesures qui iraient davantage sur le permis qui est accordé à un futur propriétaire d'armes à feu. Et là-dessus, je pense que les récents événements l'ont démontré qu'il y a des failles importantes. La tragédie de Tumble Ridge, par exemple, ont démontré que la personne qui a commis l'acte, l'assaillante, Jessie Van Roos-Slessar, avait des problèmes de santé mentale. Or, on avait retiré les armes à feu du domicile de la mère de cette personne et la GRC avait été obligée de remettre ces armes à feu, même s'il y avait un cas de santé mentale au domicile, à la demande de la mère. Donc, voyez-vous un peu, on devrait peut-être resserrer pas mal du côté des questions de santé mentale. Je vois aussi peut-être, si vous me permettez, Mathieu, rapidement, un rôle plus important pour l'intelligence artificielle, pour souligner les propos haineux, les propos violents de certaines personnes qui pourraient être aussi un propriétaire d'armes à feu, pour que ce soit signalé plus rapidement aux autorités policières comme le GRC.
1: Oui, il y a été question d'une réglementation plus stricte des réseaux sociaux. Mylène, faut dire aussi qu'il y avait eu, je lisais un peu plus tôt cet automne, une sortie de police, se souvient, justement demandant au gouvernement Carney d'accélérer l'interdiction de la carabine SKS en question.
22: Oui, puis encore la semaine passée dans la presse, il y avait un groupe qui pressait le premier ministre Carney d'agir. Donc clairement, bon, il avait dit quand il faisait campagne au début de son mandat, mais M. Carney n'a pas l'air très pressé là, d'agir en ce sens-là. Moi, je pense que le premier ministre est quand même quelqu'un de pragmatique et je pense que ce qu'il constate, c'est que même si on serre la vis, qu'on resserre la réglementation, il reste que c'est assez facile à contourner. C'est ce qu'on constate. Il y a beaucoup de commerce d'armes illégales. Il y a l'impression 3D aussi qui vient brouiller les cartes, donc qui permet à des gens d'avoir des armes. Et moi, je pense que ça peut créer un faux sentiment de sécurité là, d'avoir un contrôle d'armes si on ne va pas avant. Moi, je pense qu'il faut augmenter les peines pour les gens qui ont soit une possession illégale d'armes à feu, parce que c'est là qu'il y a un problème. Il faut que les gens n'aient pas droit ou s'ils n'ont pas de permis, qu'ils soient punis en conséquence. Dans le code criminel, la peine maximale est de 5 à 10 ans, mais on ne va pas encore jusque-là. Et hier encore, il y a un cas récent à Québec, il y a un militaire, Matthew Forbes, qui a plaidé coupable à 7 chefs d'accusation. Lui, il menait un commerce illégal, il vendait d'équipements militaires, un commerce très lucratif. Même en janvier 24, on a fait une perquisition chez lui, on a trouvé un pistolet Glock 9 mm, une arme qui est très connue dans le cas des fusillades, qui est à autorisation restreinte. L'arme n'était pas enregistrée, était un chargeur qui n'était pas conforme, qui avait 30 balles, alors que le maximum est 5. Et son avocat, hier, en salle d'audience, a demandé qu'on règle ça par des amendes, parce que, selon lui, ce sont des infractions de nature réglementaire. Alors ça, à mon avis, ça n'a plus lieu d'être. Et si l'avocat de M. Forbes a demandé ça, c'est que c'est pas farfelu. C'est, j'imagine, qu'une jurisprudence qui dit qu'on peut avoir des armes illégales, en vendre sur Internet à qui veut bien en acheter, et on s'en tire avec des amendes. Alors, je pense que ça n'envoie pas le bon message.
1: Ouais, donc une réglementation plus stricte. Et est-ce que, Joël Denis, c'est faisable aussi pour le gouvernement fédéral d'être plus présent et de faire une plus grande surveillance? Vous parlez de recours à l'intelligence artificielle, mais là aussi, il peut y avoir des indices et des éléments qui peuvent aider les policiers.
21: Oui, tout à fait. J'ai fait un survol des critères avant qu'on accorde un permis de possession d'une arme à feu. D'ailleurs, on dit que la possession d'une arme à feu est un privilège et non un droit. Sauf que lorsqu'il vient le temps d'examiner l'état de la santé mentale d'un individu ou d'une personne qui réclame le privilège de posséder une arme, on demande seulement deux personnes, deux références. Le demandeur doit fournir des coordonnées de deux répondants qu'il connaisse depuis au moins 3 ans. Est-ce suffisant à cet égard compte tenu de ce qu'on voit sur les réseaux sociaux? J'ai fait ma demande de renouvellement de mon passeport récemment et donc on m'a demandé 2 références. Est-ce qu'on ne devrait pas, pour une arme à feu, augmenter le nombre, exiger que le demandeur fournisse les coordonnées de 5 répondants, par exemple? Ce sont peut-être des pistes de solutions que devrait examiner le gouvernement, parce que l'aspect le plus faible en ce moment du contrôle des armes à feu, c'est la question de la santé mentale des propriétaires. Il y a des gens qui détiennent des armes à feu, ou des jeunes qui se trouvent proches des armes à feu. Est-ce qu'on en fait assez pour détecter ces problèmes de santé mentale, comme on l'a vu par exemple dans le cas de la tragédie de Tumble Ridge? C'est un cas de santé mentale qui a mené à la tragédie et à la mort de 9 personnes à Tumble Ridge.
1: Un débat, effectivement, dont on risque de reparler au cours des prochains jours, des prochaines semaines, à la lumière de ce qui s'est passé. Puis j'ai envie de dire, malheureusement aussi, ce qui s'est passé en Ontario. Dans une demi-heure environ, il y aura une cérémonie d'adieu pour un policier de 43 ans. Il est mort alors que lui et des collègues effectuaient une perquisition le 11 juin dernier. Puis j'attire votre attention, puis je suis curieux de vous entendre là-dessus. Peut-être Mylène d'abord. Doug Ford a écrit aujourd'hui au premier ministre de l'île du Prince-Édouard, qui se trouve à diriger le conseil de la Fédération en ce moment. Et il veut, lui, une discussion et un débat sérieux sur la sécurité publique puis l'aide aux forces de l'ordre, étant donné qu'il, dit-il, il y a de plus en plus de risques et les policiers mettent quotidiennement leur vie en danger. Une réaction à cette sortie du premier ministre de l'Ontario, Mylène?
22: Oui, mais c'est sûr qu'il y a une concentration d'événements malheureux, là, d'agents tués. Monsieur Ford parle au cours des 2 dernières semaines, là, 6 agents tués ou blessés. Ça semble beaucoup, mais j'ai trouvé des données publiées par Statistique Canada et c'est super intéressant. On remonte jusqu'en 1961. Donc, entre 1961 et 2009, il y a eu 133 policiers tués. J'ai pas trouvé les chiffres pour les blessés grièvement, mais bon, 133 policiers tués. Et depuis 2009, Il y en a beaucoup moins. Donc, en 2023, il y en a eu 8, mais en 2024-2025, il n'y en a pas eu, ou j'en ai pas trouvé, en fait. Donc, est-ce que ce qui se passe présentement, c'est une espèce de c'est comme un peu comme 2023, qui est une année particulièrement meurtrière, et que finalement, la baisse ou le nombre moins grand de policiers tués va continuer, ou effectivement, là, il y a des façons de faire qui devraient être revues. Ce qui est intéressant aussi dans ces statistiques-là, c'est que souvent, les policiers tués sont jeunes, moins de 34 ans en moyenne, et le tiers sont en service depuis moins de 5 ans. Donc ça laisse peut-être entendre qu'il y aurait peut-être au niveau de la formation des policiers, c'est sûr que l'expérience doit jouer. Donc, il y a quand même des éléments intéressants dans cette analyse-là qui permettraient peut-être justement d'éviter ce genre d'événements-là.
1: Ouais, Joël Denis, est-ce que ce serait une bonne idée, ou est-ce que ça risque de se retrouver justement au sommaire des points à discuter au cours de la prochaine rencontre du Conseil de la Fédération?
21: Oui, je présume que M. Ford a déjà des alliés comme Christine Fréchette, la première ministre du Québec, compte tenu que la tragédie est survenue au Québec. Sauf que je ne sais pas si ça va faire consensus. Comme je le disais tout à l'heure, souvent les provinces de l'Ouest s'élèvent quand il est question d'un meilleur contrôle des armes à feu. Et si on parle de cet aspect de la sécurité publique, ça va, je pense, soulever la colère de Danielle Smith, la première ministre de l'Alberta, tout comme le premier ministre de la Saskatchewan, Scott Moe, ou même du Manitoba, ou Wapkinou. Donc, il faudra voir si M. Ford sera en mesure d'avoir un large consensus, ou s'il va faire cavale avec seulement quelques premiers ministres comme Christine Fréchette.
1: Oui, c'est ça. Parce qu'effectivement, si ça peut encore être une fois une division, finalement, au sein de ce conseil de la Fédération. Mylène, là-dessus, est-ce qu'il faudrait peut-être que davantage les provinces et le fédéral puissent s'allier aussi? Peut-être une nécessité de discussion ou d'arrimer certains éléments entre le fédéral et les provinces?
22: C'est toujours bon de discuter, hein, que si on peut améliorer les choses, il faut pas s'en priver. Je pense que d'avoir une conversation, il y a quand même des événements rapprochés qui se sont produits. Par contre, dans ce genre d'événement-là, c'est souvent des cas très uniques, des circonstances là, assez inédites, c'est des contextes différents. Donc, je ne sais pas si on pourra réussir à trouver des points communs ou des choses là, communes à ces situations-là qui permettraient d'avoir une meilleure protection. Je pense qu'on a quand même fait beaucoup de progrès en termes de protection des policiers. Ouais. Évidemment, on est toujours ouvert à plus, mais bon, je pense que dans les faits, il y a quand même beaucoup de choses qui ont été faites, mais bon, c'est toujours triste quand ce genre d'événement arrive. Et je pense que c'est de bonne foi, c'est quand même bien d'essayer de voir si on peut faire les choses mieux.
1: Oui, si effectivement, il n'y a pas des améliorations qui peuvent être apportées. Mylène Moisan et Joël Denis, belle avance encore. Merci, à demain.
22: Merci, au revoir, à demain.
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1: On va aller maintenant aux États-Unis, à Washington. On va parler de cette controverse. On est loin là, des dossiers Epstein ou encore de déclarations d'élus. On va parler plutôt du bassin réfléchissant du mémorial de Lincoln Memorial. Donald Trump, vous avez peut-être entendu ça, a exigé des rénovations. Ça a coûté cher. Je voyais les chiffres autour de 15 millions de dollars. Mais là, il y a des problèmes d'algues et ça provoque la colère du président. On n'est comme pas capable d'en venir à bout. Le président voulait que tout soit parfait pour le 4 juillet prochain. Louis Blouin, notre correspondant à Washington, est avec nous. Bonjour, Louis.
2: Oui, bonjour, Mathieu. Oui,
1: alors lui, selon la version du président, il y a des vandales qui s'en sont pris au bassin et donc ce qui m'y a mené à l'apparition d'algues.
2: Oui, c'est ce que le président affirme, là, que 6 personnes auraient été arrêtées, 7 citées à comparaître en raison de dommages qui auraient été infligés au bassin du monument Lincoln. Selon Donald Trump, les morceaux de revêtement, là, du caoutchouc, selon lui, qui se détachent du fond, est le résultat de vandalisme. Il dit qu'il y a une longue entaille qui aurait été faite avec un objet coupant pour l'endommager. Il n'y a aucune preuve qui a été rendue publique à cet effet-là pour le moment. Donald Trump affirme que même des accusations criminelles pourraient être déposées, mais ça s'est toujours pas matérialisé. Et l'une des personnes arrêtées, Mathieu, c'est un ancien Olympien, David Hearn, qui affirme seulement s'être penché pour toucher un morceau du revêtement qui se détachait du fond. Le bassin qui a été rénové en vitesse est effectivement aussi envahi d'algues. Alors, il n'y a pas seulement le problème de revêtement, il y a effectivement les problèmes d'algues. Donald Trump avance que des malfrats pourraient avoir introduit des substances pour en accélérer la prolifération. Encore une fois, sans produire la moindre preuve. Alors, il est fort possible que le bassin doive être vidé et rempli de nouveau. Et là, au cours des dernières heures, il y a une clôture qui a été installée autour du bassin en prévision des festivités du 4 juillet. Mais plutôt que prévu pour arrêter, dit une porte-parole du ministère de la Sécurité intérieure, je cite, « le vandalisme des activistes de gauche ». Alors bon, vous voyez que tout ça est en train de devenir une véritable saga. Donald Trump en fait vraiment une affaire personnel, une obsession. Il envoie des messages sur son Truth Social de manière assez répétée, notamment de la piscine qui, il est vrai, est plus claire maintenant qu'elle ne l'était il y a quelques jours du point de vue des algues, mais il y a des solutions de peroxyde qui ont été envoyées dans le bassin pour essayer d'éliminer ces algues-là. Il y a des gens qui travaillent à temps plein avec une sorte d'aspirateur et des tuyaux pour essayer de ramener l'eau de la bonne couleur. C'est quand même une grosse piscine à devoir gérer. Oui, oui, mais oui. En même temps, la sécurité qui est renforcée, des agents de la Garde nationale qui sont installés autour pour surveiller tout ça. Mais on voit que Donald Trump en fait vraiment une obsession, ça c'est clair en ce moment.
1: Oui, c'est ça. Puis Louis, on s'entend au départ, c'est une rénovation somme toute mineure. Rappelez-nous un peu le début de l'histoire.
2: Mais c'est ça, c'est qu'au départ, Donald Trump a décidé d'accorder ce contrat-là sans appel d'offres. Donc déjà, au départ, c'était controversé. Il voulait changer la couleur du fond du bassin pour que ça devienne un bleu drapeau américain. Donc déjà ça, c'était un peu controversé parce que ça fait aussi partie de cet effort où il veut un peu refaçonner, embellir Washington, refaçonner un peu la capitale à son image. Mais là, de fil en aiguille, avec les problèmes qu'on voit, c'est devenu une sorte, et je reprends l'image du début, d'entaille politique qui divise ici aux États-Unis parce que là, vous avez d'un côté, pour les partisans de Donald Trump, d'autres disent que c'est une preuve que les opposants du président sont prêts à tout pour saboter ses efforts pour embellir la capitale. Puis de l'autre, pour ses détracteurs, un autre exemple de priorité mal placée de Donald Trump qui suscite ses projets de rénovation de sa salle de bal pendant que la guerre en Iran fait augmenter le prix pour les consommateurs. Et là, ça donne lieu à des scènes cocasses, un peu absurdes. Cette fin de semaine, j'ai moi-même vu un manifestant près du bassin déguisé en grenouille qui encourageait les algues à pousser. Alors, ça, tout ça devient un peu ridicule. Mais si le bassin, effectivement, n'est pas parfaitement fonctionnel, comme il l'avait promis pour le 4 juillet, ben, ça pourrait représenter un revers symbolique pour lui, promoteur immobilier, habitué aux grands chantiers. Ça explique pourquoi il est peut-être autant sur la défensive en ce moment. Et en ligne, les opposants de Donald Trump s'en donnent à cœur joie, disent que tout ça est à l'image de cette présidence, disent-ils, bâclée avec ses travaux qui ont été faits. Il y a même des gens là qui disent que Donald Trump n'a pas réussi à drainer le marais comme il l'avait promis. Rappelez-vous, quand il disait « I'm gonna drain the swamp » à Washington, et ben que là, la piscine s'est retransformée comme ça avec des algues et tout. Alors, symboliquement, du point de vue de relations publiques pour Donald Trump, c'est devenu un enjeu et on voit qu'il en parle même. Je pense qu'il envoie plus de messages sur Truth Social à ce sujet-là en ce moment que sur la guerre en Iran. Alors, c'est vraiment quelque chose de très, très symbolique.
1: Oui, c'est ça. C'est plus le symbole, évidemment, que le fond comme tel, parce que ça reste, bon, un bassin d'eau, mais effectivement, on voit que ça agace beaucoup le président qui semble, en tout cas, être, disons, très accroché sur tout ce qui est apparence. On l'a vu être très impressionné, entre autres, dans ses visites, que ce soit à Buckingham Palace, au château de Versailles, absolument, ou encore les dorures qu'on a vu apparaître dans le bureau ovale. Et tout ça, et vous l'avez dit, c'est à quelques jours du début là, des célébrations pour le 250e anniversaire de l'indépendance des États-Unis.
2: Oui, et des célébrations que Donald Trump a aussi voulu refaçonner à son image. Mathieu, il a créé sa propre organisation, Freedom 250, qui a organisé des événements depuis quelques semaines et pour l'été, qui sont donc effectivement en ligne avec ce que Donald Trump aime. Je pense notamment à un grand événement de prière qui parle à sa base chrétienne, à Donald Trump, qui a eu lieu au courant du mois de mai. Il y a des musées mobiles très patriotiques là qui ont été envoyés dans des gros semi-remorques un peu partout aux États-Unis. Et ce soir, il devait y avoir un concert avec plusieurs artistes. Vous avez peut-être entendu parler de ça ces dernières semaines, qui devait avoir une performance musicale, mais qui ont décidé de se retirer, notamment les Commodores, entre autres, parce qu'ils jugent que l'événement était trop politisé et qu'ils ne savaient pas que cette organisation Freedom 250, ben, qu'elle était plus politisée. L'organisation se défend, là, de dit qu'elle a un statut apolitique. Il y a des gens qui se sont tirés. Alors, Donald Trump, ce qu'il a fait, Mathieu, ce soir, ben, c'est lui qui va lancer le grand rassemblement. Il a transformé tout ça en rassemblement politique ce soir. Il y aura des performances musicales avec des artistes qui sont plus, disons-le, peut-être sympathiques à sa cause. Mais on voit que Donald Trump, et je parlais à un historien la semaine dernière qui me disait, il essaie de transformer ces célébrations-là à quelque chose pour le célébrer lui, au fond, et ce qu'il aime, plus que les idéaux, les principes fondateurs des États-Unis. Alors, des célébrations ici qui continuent effectivement de diviser les Américains.
1: Ouais, et un 4 juillet qui sera célébré d'une certaine façon. En tout cas, on va suivre quel genre de célébration il va y avoir au cours de cette journée-là. Louis Blouin est notre correspondant à Washington. Merci beaucoup, Louis.
2: Ça me fait grand plaisir.
1: Salut.

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1: On va se parler maintenant d'une statue de Samuel de Champlain, imposante statue en son hommage qui trône donc depuis une centaine d'années sur les rives d'un lac à Orillia en Ontario, qui a été démantelée et transportée à l'abri des regards après de nombreuses controverses. Maintenant, il y a des possibilités ultimement que cette statue-là puisse donc fondre et ou encore rester remisée ou être remise sur son sol. Il y a encore beaucoup d'incertitudes quant à l'avenir de cette statue-là. Au Québec, il y a des voix qui s'élèvent pour dire si vous voulez faire fondre la statue ou encore vous en débarrasser, nous, on pourrait la récupérer. C'est le cas de la Société historique de Montréal qui a même envoyé une lettre à la mairesse de Montréal, Soraya Martinez-Ferrada, lundi, l'incitant à acquérir l'œuvre pour la placer au pied du pont Samuel de Champlain. Je reçois Mario Robert, il est le président de la Société historique de Montréal. Bonjour, M. Robert.
2: Bonjour, Monsieur Bellemeur.
1: Pourquoi c'est important pour vous d'écrire à la mairesse de Montréal et aux autorités pour récupérer cette statue-là, si jamais on peut la récupérer, si jamais il y a une décision en Ontario, à Orillia, de s'en débarrasser?
2: Ben, parce que Champlain a quand même un rôle majeur dans l'histoire de Montréal. C'est-à-dire que c'est lui qui, en 1611, en attendant ses alliés autochtones qui devaient venir les rejoindre au ce qu'on appelle aujourd'hui les rapides de la Chine, c'est lui qui décide de s'arrêter sur la pointe où est la pointe à Calière aujourd'hui et qui est la dernière halte avant les rapides de la Chine et qui fait défricher un emplacement, il aménage deux jardins puis il baptise le lieu Place Royale. Et 30 ans plus tard, c'est le lieu qui va être choisi par les autorités avec Maisonneuve, Jeanne-Mance, etc., pour justement fonder Montréal. Ça va être sur le lieu qui a été défriché par Champlain 30 ans plus tôt. Et il y a aussi le fait que l'île Sainte-Hélène, en 1611, c'est lui qui a baptisé l'île que l'on connaît du nom de Sainte-Hélène en hommage à son épouse Hélène Boulay.
1: Il y avait donc des éléments au pied de ce monument en Ontario qui ont fait controverse. Bon, oui. Il y avait donc des partis représentant des Premières Nations qui étaient disposés à ses pieds, entre autres représentations d'un commerçant de fourrure. Ça avait fait controverse. Ça a été retiré. La statue devait être replacée finalement sur son socle, mais il y a encore eu du vandalisme. Donc, qu'est-ce qu'on reproche à Samuel de Champlain?
2: Ben, je pense que ce qui est reproché surtout par les Autochtones, c'est que c'est le symbole du colonialisme comme tel. Sauf que c'est peut-être un mauvais symbole, Champlain, parce que il était là comme explorateur et il était là aussi comme allié des Autochtones. Là. Donc, on le dit, c'est un symbole. Dans l'article, par exemple, de Valérie Gamache sur le site de Radio-Canada, il y a une interview avec Conrad Sioui qui dit qu'il n'y a rien reproché à Champlain, c'est ce qui symbolise qui est reproché. Puis il ne faut pas oublier aussi qu'à Orillia, en Ontario, Champlain, ce n'est pas la même chose que pour ici, au Québec. Parce que j'ai vu, en 1925, en Champlain était instrumentalisé pour justement par la communauté de ce coin-là, pour faire en sorte que ça soit le monument. Et d'ailleurs, la plaque qui était indiquée, c'était « Erected to commemorate the advent into Ontario of the white race ». Fait que cette plaque-là, elle a quand même resté longtemps. Là, fait que on comprend pourquoi ça symbolise pour les Autochtones du lieu une espèce de début de colonialisme pour eux. Pourtant, c'est pas le personnage civilisé, la biographie, la récente biographie d'Éric Thierry. Et c'est pour ça qu'on a réagi, dans le fond, parce que au début, nous, on a remis le prix, notre prix Percy Foy, qui est le prix principal de la Société historique de Montréal, à Éric Thierry pour sa monumentale biographie Samuel de Champlain aux origines de l'Amérique française. Et la semaine dernière, c'est la Commission de la mémoire franco-québécoise et la Fédération Histoire Québec qui ont communiqué avec moi puis qui ont dit qu'ils ont approché avec cette suggestion-là et c'est comme ça qu'on a embarqué et qu'on a décidé pourquoi pas, et s'ils veulent s'en débarrasser pourquoi pas on la prendrait. On prend pas le monument là, on prend une statue parce qu'il faut bien faire la différence entre un monument qui comprend 7 statues et le monument et la statue de Champlain comme telle. Oui. D'ailleurs, elle avait été replacée quasiment au ras du sol là,
1: oui, c'est ça.
2: Quand la dernière fois
1: retirée sur son pédestal.
2: C'est ça, elle a été replacée, mais probablement pas sans le contexte qui aurait dû être probablement écrit autour du replacement, puis sans l'accord d'à peu près tout le monde.
1: Oui, en même temps, dans l'article de Valérie Gamache que vous avez cité, Conrad Sioui, donc l'ancien chef de la nation Huron-Wendat, dit aussi « Faut que Québec y pense à deux fois avant de rapatrier la statue. Est-ce qu'il pourrait pas y avoir, en la ramenant ici, éventuellement, si jamais c'est possible, un risque de controverse étant donné la statue en question? »
2: Là, je sais pas, mais je respecte beaucoup Conrad Sioui, comme ancien grand chef de la communauté Wendat, de la nation Wendat plutôt. Mais sauf que il donne l'exemple de la ville de Québec qui a retiré la mosaïque en hommage à Champlain dans sa salle de bal. Mais c'est pas la même chose. Je pense que Monsieur Sioui fait pas la différence entre la statue et le monument. Ce qui en a compte, c'est évidemment justement ces parties-là où on voit les Autochtones assis au pied du Récollet et assis au pied du marchand de fourrure. C'est ça qui fait partie du monument. La statue de Champlain ne fait pas comme telle la statue unique de Champlain. Ben sinon, si elle faisait problème, il y aurait un problème à Québec, dans la ville de Québec, sur le monument qui est à côté du château Frontenac. Là.
1: Oui, et puis effectivement, cette statue pourrait être installée, ce que vous proposez, à l'entrée donc du pont Samuel de Champlain.
2: C'est peut-être difficile, effectivement.
1: Oui, c'est ça.
2: Oui, parce que c'est pas un lieu facile, là.
1: Pas facile d'accès.
2: À proximité.
1: Ouais,
2: proximité du pont Samuel de Champlain, ça pourrait peut-être. Mais ça, ce sera des gens qui décideront. Nous, on propose quelque chose, puis on verra après ce qu'il y aura. Il n'y a personne qui nous a répondu, mais il faut comprendre, avec ce qui s'est passé hier à Côte-des-Neiges, que la mairesse a d'autres chats à fouetter que de s'occuper de la statue de Champlain.
1: Je comprends. Mais en terminant, M. Robert, ceci dit, ça reste encore à la municipalité d'Orillia, en Ontario, de décider, parce que de leur côté, il n'y a pas une décision finale qui a été prise, si j'ai bien compris.
2: Exact. Puis je pense que en lisant l'article de Mme Gamache de ce matin, ils ont l'air à vouloir la replacer éventuellement. Là. Ils n'ont pas l'air à vouloir s'en débarrasser, malgré qu'ils disent que peut-être qu'elle pourrait être fondue et qu'ils ont reçu à peu près une vingtaine d'offres pour l'avoir. Donc, tu sais, c'est un peu, c'est de dire, nous, c'est ce qu'on dit, c'est s'ils veulent s'en débarrasser, ben regardons la possibilité de l'installer à Montréal comme tel, que ce soit près du pont Champlain ou peut-être même sur l'île Sainte-Hélène, on ne sait pas, mais que de reconnaître le rôle de Champlain dans la création de Montréal, parce que c'est lui qui a défriché cet endroit-là où Montréal a été fondé en 1642.
1: Mario Robert est président de la Société historique de Montréal. Merci, M. Robert.
2: Merci, M. Bellemare.
1: Au revoir. Vous en parlez la semaine dernière, le gouvernement de Mark Carney a adopté sous bâillon plusieurs projets de loi en toute fin de session parlementaire. Ça a court-circuité, évidemment, c'est l'effet du bâillon, des débats qui ont habituellement lieu avant l'adoption. Parmi les projets de loi, on a beaucoup parlé de C-22 sur l'accès légal. Donc, c'est un projet de loi qui a suscité beaucoup de controverses, notamment en ce qui a trait à la protection de la vie privée. Mon collègue des décrypteurs, Nicolas DeRosa, est avec nous. Il a suivi ce débat de près. Évidemment, c'est le genre de débat qui vous intéresse aux décrypteurs. Bonjour, Nicolas.
3: Bonjour.
1: Revenons à la base, C-22, on parle de quoi?
3: Bien, vous le mentionnez, c'est l'accès légal. On veut instaurer un régime d'accès légal au Canada. C'est quelque chose que les gouvernements essaient de mettre en place depuis 2002, alors que Jean Chrétien était premier ministre. L'idée, c'est de permettre aux forces de l'ordre d'accéder plus facilement et rapidement à certaines données dans le cadre d'enquêtes criminelles auprès de fournisseurs de services électroniques. Ce terme-là, c'est assez large et le projet de loi ne spécifie pas c'est qui exactement un fournisseur de services électroniques, mais on peut penser notamment aux entreprises de télécommunications, mais aussi à d'autres entreprises comme Google, Apple et autres. Donc, la première partie du projet de loi qui est moins controversée, c'est que la police peut demander aux fournisseurs si oui ou non ils fournissent un service à quelqu'un. Ça, bon, ça pose pas énormément de problèmes, même s'il y a certaines interrogations là-dessus, mais c'est la seconde partie du projet de loi où ça se corse. C'est que d'abord, ces fournisseurs de services électroniques-là devront conserver les métadonnées de leurs utilisateurs pendant 6 mois, ce qui n'est pas le contenu en tant que tel des communications, mais si on parle de télécommunications, par exemple, ça peut être d'autres informations comme l'heure à laquelle un appel est placé, la géolocalisation approximative de la personne, avec qui elle communique et pendant combien de temps. Et ensuite, une autre partie, c'est que les fournisseurs pourraient être tenus à installer des systèmes pour extraire des données qui leur seront demandées par la police avec un mandat judiciaire. Et les dispositions dans le projet de loi disent essentiellement que les fournisseurs pourraient être tenus au secret et doivent plier aux demandes sous peine de sanctions. Donc, mentionnons, selon le gouvernement Carney, que le Le Canada dit avoir besoin de cette loi-là pour s'arrimer avec le reste des pays des Five Eyes et qu'elle est aussi massivement soutenue par les forces policières.
1: On le mentionnait d'entrée de jeu, il y a plusieurs questions et craintes en matière de vie privée. On le comprend quand vous nous expliquez les détails du projet de loi. Il y a même des services d'application, l'application de messagerie chiffrée Signal, qui a menacé de quitter le Canada. D'autres aussi l'ont fait si jamais cette loi-là est adoptée.
3: Oui, c'est ça. Les dangers en vie privée, c'est assez multifacette. Je vais mentionner d'entrée de jeu que j'ai parlé au fil des semaines à plusieurs experts qui se disent assez inquiets du projet de loi, notamment les professeurs de droit Michael Geist et Robert Diab, mais aussi le directeur du programme Vie privée, surveillance et technologie de l'Association canadienne des libertés civiles, Tamir Israël. Et selon leur lecture du projet de loi, les demandes d'accès aux données que peuvent formuler les forces de l'ordre pourraient avoir l'effet de contourner le chiffrement ou encore de créer des portes dérobées, c'est-à-dire des accès secrets qui permettraient de contourner les mécanismes de sécurité habituels d'un système informatique. Donc, vous parlez de l'application Signal, par exemple, c'est de la messagerie chiffrée. Donc, leur modèle d'affaires au grand complet, c'est le fait que c'est chiffré, c'est le fait que Signal ne peuvent pas accéder aux communications et seulement les deux personnes qui communiquent entre elles peuvent le faire. Il y a d'autres services aussi qui font ça, comme iMessage d'Apple ou encore Messenger de Meta. Et justement, Apple et Meta ont aussi émis des craintes comme ça en comité parlementaire. Ils n'ont pas dit qu'elle ait quitté le pays, mais ils ont quand même sévèrement critiqué le projet de loi. Et ça pourrait mener, comme on a vu au Royaume-Uni l'an dernier, que certaines fonctionnalités soient désactivées. Apple a fait ça notamment en raison de lois qui ont été passées là-bas. Le gouvernement a toujours maintenu qu'il ne voulait pas créer des portes dérobées ou briser le chiffrement avec C22. Il a même amendé le projet la semaine dernière pour clarifier ça. Mais selon Tamir Israël de l'Association canadienne des libertés civiles, ces amendements-là, sont insuffisants. Et le cadre juridique est conçu pour avoir une portée tellement large que les forces de l'ordre pourraient malgré tout, selon lui, contourner le chiffrement avec ça. Et c'est aussi ce que croient Meta et le fournisseur de réseaux virtuels privés Proton VPN, qui eux aussi d'ailleurs avaient dit qu'elle allait peut-être quitter le Canada si c'était passé. Ils ont dit essentiellement que malgré les amendements, les mêmes inquiétudes demeurent.
1: Oui, puis s'il y a des doutes, évidemment, c'est leur modèle d'affaires qui est compromis. Si les gens n'ont pas confiance, ils ne se tourneront plus vers leur service. Les amendements en question dont vous parlez ont été adoptés sous Bayon?
3: Oui, et ça, c'est ça aussi que critiquent sévèrement les experts, c'est qu'il n'y avait pas possibilité de débattre de ces amendements-là, de la manière dont ils seraient implantés, des possibles manières que ça pourrait être exploité également. Parlant d'amendements, un de ceux qui a été adopté, on parlait des métadonnées plus tôt. Avant, c'était une période de 12 mois pour lesquels les fournisseurs devaient les conserver. Maintenant, c'est 6 mois. Mais selon le professeur de droit Michael Geist, tout ça demeure assez

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2: On va parler de sport, de soccer, parce que l'équipe canadienne joue sur le terrain à Vancouver cet après-midi, un peu plus tard. C'est probablement le match le plus important de l'histoire de l'équipe. C'est contre la Suisse à la Coupe du monde masculine de soccer. Notre collègue Olivier Tremblay est justement à Vancouver. Bonjour Olivier.
4: Bonjour Mathieu.
2: Oui, le Canada qui a sa destinée entre les mains, évidemment. Parlez-nous d'abord des scénarios qui permettraient à la formation canadienne de passer à la prochaine étape dans ce tournoi.
4: Alors, c'est pas très compliqué. Le Canada vise rien de moins que la tête du groupe, parce que la tête du groupe, ça permettrait au Canada de rester à Vancouver pour potentiellement jusqu'à deux matchs auto-éliminatoires. À l'heure actuelle, le Canada qui a l'avantage presque sur toutes les catégories statistiques permettent de départager les équipes au bris d'égalité. Un match nul contre la Suisse aujourd'hui lui permettrait de garder la tête du groupe. Sinon, on va être reversé en deuxième. C'est un peu invraisemblable un scénario où le Canada serait troisième, mais deuxième, ça signifierait d'aller jouer en Californie et de profiter de moins de repos aussi entre les deux matchs. On ne jouerait que le 2 juillet ici à Vancouver, mais le sélectionneur Jesse Marsh hier a bien averti son groupe publiquement en conférence de presse. La pire façon d'obtenir un match nul, c'est d'essayer de jouer pour un match nul. On vise la victoire contre la Suisse aujourd'hui.
2: Oui, évidemment, ça veut dire l'avantage de, comme vous le disiez, rester à Vancouver, jouer une autre partie devant ses partisans, ce qui est quand même pas rien, pas à négliger. Sur quoi doit miser l'équipe pour pouvoir remporter le match de cet après-midi?
4: Ben, comparativement aux deux précédents adversaires, c'est une équipe, la Suisse, qui va vouloir pas mal plus le ballon que la Bosnie-Herzégovine et que le Qatar. Donc, il faudra utiliser toutes les capacités athlétiques là, du Canada. C'est une équipe qui est jeune, qui a pas mal de qualités athlétiques, et on veut être dans la face, en bon français, de l'adversaire. On veut récupérer le ballon haut et essayer d'aller jouer vers l'avant rapidement. La Suisse, qui est peut-être pas tout à fait là dans ses qualités-là, pas tout à fait les qualités, mais les caractéristiques. C'est-à-dire qu'on va davantage attendre l'adversaire au lieu d'être aussi entreprenant pour le récupérer, ce ballon-là. Et le Canada qui devra, bien sûr, ne pas se laisser emporter par cette foule. On va se nourrir de la foule, mais on veut rester concentré, bien entendu, sur la tâche à accomplir.
2: Oui, ça reste, entre guillemets, la plus grosse équipe à affronter, la Suisse, là, dans le groupe dans lequel était le Canada.
4: Oh oui, absolument. Et avant le tournoi, c'était la Suisse qui était attendue par la plupart des observateurs en tête du groupe. Mais la Suisse qui a un peu trébuché contre le Qatar. L'équipe de la Suisse qui avait, en ouverture de tournoi, quand même assez montré un visage assez dominateur contre le Qatar, mais incapable de finir dans la surface de réparation, incapable de valider ses occasions dans le dernier tiers. Et qui a finalement trouvé un peu son air d'aller contre la Bosnie. Mais c'est les remplaçants contre la Bosnie. C'est les remplaçants de la Suisse qui sont parvenus un peu à dénouer tout ça.
2: Est-ce que l'entraîneur de l'équipe canadienne pourrait apporter des modifications à son effectif?
4: Ben, il y en aura une, forcément, et on y reviendra sans doute à cause de la blessure d'Ismaël Koné. Au milieu de terrain, cela dit, contre le Qatar, Nathan Saliba a fait toute une rentrée. C'est une des images marquantes de cette Coupe du monde, après qu'il marque ce coup franc, va chercher le maillot numéro 8 de son ami, de son frère Ismaël Koné, pour le présenter au public et rendre hommage à son camarade tombé au combat, Nathan Saliba, qui est attendu comme titulaire aujourd'hui. Sinon, on a bien précisé qu'Alfonso Davies, du moins c'est ce qu'on a dit en conférence de presse, est-ce qu'on essaie un peu de brouiller les pistes pour l'équipe de la Suisse, mais on dit qu'il sera remplaçant aujourd'hui, mais on essaie autant que possible de lui faire vivre ce moment-là. Il l'a pas eu contre le Qatar. Alfonso Davies, il est devenu professionnel ici à Vancouver avec les Whitecaps. On aimerait lui offrir des retrouvailles avec ce public. Alfonso Davies, qui n'a pas joué avec l'équipe canadienne depuis plus d'un an à cause de blessures.
2: Parlant de blessures, justement, revenons à celle d'Ismaël Koné. Quel genre d'impact ça risque d'avoir? Parce qu'évidemment, c'est un élément important, mais bon, on nous disait qu'au centre, il y a quand même une certaine, pour un milieu de terrain, une certaine profondeur dans l'équipe canadienne. Ça pourrait aussi, entre guillemets, fouetter les troupes, les encourager pour aller chercher, disons, cette victoire-là face à la Suisse pour Ismaël Koné.
4: Oh oui, il peut y avoir de grandes répercussions sur le plan émotif. C'est sûr qu'on ne veut pas aller trop loin non plus dans ces émotions-là, parce que vous vous souviendrez peut-être à la Coupe du monde au Brésil, il y a

0: quelques années, Neymar qui s'était blessé tout juste avant un match contre l'Allemagne. Et ce match-là s'était terminé 7-1 pour l'Allemagne après que tout le public se soit rallié derrière Neymar et lui ait rendu hommage. Donc, on ne veut pas tomber dans ce piège-là non plus. Mais un de ceux qui sont un peu passés sous silence, hein, c'est tellement passé de choses dans ce match-là contre le Qatar, c'est Moïse Bombito qui est revenu au jeu, lui, de son côté, après une longue blessure. C'était depuis le mois d'octobre qu'il n'avait pas joué, Moïse Bombito, en match officiel. Et c'est lui qui s'est adressé au groupe après, de dire « On veut finir notre travail et on veut le finir pour Ismaël Koné. » Koné qui a eu son congé de l'hôpital il y a quelques jours, qui a été accueilli un peu en héros là au camp de base. C'est coéquipiers qui l'ont accueilli comme il se doit. Et un hommage qui est prévu aussi par le groupe de supporters des voyageurs. On dit qu'on a fait imprimer des milliers de numéro 8. Donc, de quelle manière est-ce qu'on va déployer ça dans le stade avant le coup d'envoi? C'est ce qui va se déployer aux alentours de 15h heure de l'Est.
1: Oui, et il risque d'y avoir pas mal d'ambiance là où vous êtes. Et j'imagine aussi dans quelques salons, bars et restaurants pour suivre la partie. Olivier Tremblay nous parlant direct de Vancouver. Merci Olivier, bon match.
0: Je vous en prie, au revoir.
1: Au revoir. Julien Poirier-Malo prend l'antenne tout de suite après le bulletin d'information à l'heure d'été. Bonjour Julien.
2: Bonjour Mathieu.
1: Alors à l'émission aujourd'hui.
2: Aujourd'hui, on reçoit Amine Labi, vedette de l'émission 2022 des chefs qui vient nous donner ses conseils bouffe pour des produits d'ici. Si jamais vous venez de vous lever après une grosse nuit puis que vous recevez dans 3 heures, on aura des solutions pour vous. Et puis on reçoit un phénomène du web québécois, le père Tobin, chansonnier de 25 ans qui va chercher des millions de visionnements sur TikTok avec des chansons à répondre puis de la musique traditionnelle. Très content qu'il passe nous voir aujourd'hui.
1: Julien Poirier-Malo, bonne Saint-Jean, bonne
2: merci,
1: fête nationale.
2: Merci Mathieu Paribas.
1: Salut, bonne émission. Voilà pour cette édition de Midi Info. Un gros merci de nous avoir suivis. Amusez-vous bien si vous allez célébrer ce soir. Je vous rappelle que les grands spectacles, le grand spectacle de Montréal sera diffusé entre autres à la télé de Radio-Canada si vous voulez suivre ça. On se reparle demain. Au revoir.
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6: Il est 13h, bonjour, ici Antoine Fontaine à Ottawa, voici vos informations. Les funérailles du citoyen mort dans la fusillade de lundi dans le quartier Côte-des-Neiges à Montréal ont eu lieu ce matin. De nombreuses personnes et membres de la communauté juive sont venus rendre hommage à Michel Mizrahi. Alexandre Lepoutre fait le point.
7: C'est dans le silence et l'émotion que des centaines de personnes sont venues rendre hommage à Michel Mizrahi.
8: Très, très, très bien connu. Tout le monde connaît Michel Mizrahi. C'est un gars incroyable, incroyable. Tout le monde l'adorait, Michel.
7: La cérémonie s'est déroulée dans un centre funéraire avec beaucoup de membres de la communauté juive. On a entendu aussi une série de discours pour rendre hommage à cet homme de 68 ans dont tout le monde vante la générosité et la joie de vivre.
9: C'est un ami depuis longtemps. C'est un homme très gentil, une vraie perte.
10: C'est un ami à moi, un homme extraordinaire, d'une bonté, d'une générosité à l'extrême. C'est une grande perte pour nous.
7: La ville de Montréal a aussi tenu à lui rendre hommage. La mairesse Soraya Martinez-Ferrada était sur place, avec notamment la mairesse de l'arrondissement de Côte-des-Neiges, Stéphanie Valenzuela.
11: Depuis ce temps-là, nous vivons un cauchemar dans l'arrondissement et puis dans la ville de Montréal en général. Et c'est une douleur inexplicable que les individus vivent en ce moment et on peut juste être là pour eux.
7: Et la journée sera tout aussi émotive pour les proches du policier mort lors de la fusillade. Les funérailles de Mohamed Lamine Ben Redouane auront lieu en fin d'après-midi, d'abord dans une mosquée de Saint-Laurent, puis dans un cimetière de Laval. Et d'ici 2 semaines environ, le SPVM va organiser une importante cérémonie d'hommage à la mémoire de son agent. Une cérémonie qui sera, nous dit-on, d'envergure. Ici Alexandre Lepoutre, Radio-Canada, à Montréal.
6: D'ailleurs, le premier ministre de l'Ontario, Doug Ford, réclame une discussion d'urgence sur la sécurité des policiers à la prochaine rencontre des premiers ministres du Conseil de la Fédération le mois prochain. Dans une lettre adressée au président du Conseil, son homologue de l'Île-du-Prince-Édouard, Rob Lands, Doug Ford rappelle que 6 policiers ont été tués ou grièvement blessés au cours des 2 dernières semaines au pays. Selon lui, ces tragédies soulignent la nécessité d'un débat national sur la sécurité publique et sur les risques croissants auxquels sont confrontés les policiers. Si le Québec devenait souverain, le gouvernement provincial ne pourrait pas réembaucher tous les fonctionnaires fédéraux qui résident en Outaouais. Dans son livre bleu dévoilé hier, le Parti québécois laisse entendre que les fonctionnaires fédéraux pourraient se retrouver sans emploi. Estelle Côté-Sroka a plus de détails.
12: Le Parti québécois estime que seulement 17 % des organismes fédéraux devraient être remplacés par un organisme équivalent dans un Québec souverain. Dans son livre bleu dévoilé hier, la formation politique précise que Québec ne pourra pas réembaucher tous les fonctionnaires fédéraux qui résident dans la province. Le cofondateur de l'aile du Parti québécois en Outaouais, Emmanuel Marcotte, salue les engagements du PQ pour mettre fin au dédoublement administratif. Et si le PQ maintient le même niveau d'emploi en Outaouais, la région en ressortira gagnante, selon lui.
13: Les francophones, au lieu de partir le matin puis laisser leur langue française chez eux puis aller parler en anglais toute la journée, ils vont pouvoir travailler en français. Deuxièmement, ils vont être portés à faire des achats vers les commerçants de l'Outaouais au lieu de les faire à Ottawa. Alors, si on maintient le même niveau d'emploi, l'Outaouais va être gagnant.
12: Selon le livre bleu du Parti québécois, les résidents du Québec pourraient toutefois continuer de travailler pour la fonction publique fédérale s'ils le souhaitent. L'Alliance de la fonction publique du Canada est d'avis que les propositions du PQ pourraient nuire aux services offerts à la population. Ici Estelle Côté-Sroka, Radio-Canada, Ottawa.
6: Les potentiels acheteurs du château Montebello pourraient être privilégiés s'ils prévoient conserver le groupe Fermont à la gestion du complexe hôtelier. C'est un critère de sélection qui pèsera lourd dans la sélection de l'offre d'achat, selon un document révélé par la presse et dont Radio-Canada a obtenu copie. La professeure chercheuse en marketing à l'Institut de tourisme et d'hôtellerie du Québec, Nathalie Lévesque, explique quels en seraient les avantages.
14: On essaie de minimiser les risques associés à une transaction, ça c'est évident. Si on conserve Fermont, ça représente une forme de continuité, pas seulement pour les clients, hein. Les employés, les partenaires, même le tribunal, mm-hmm. Là, quand il y a des questions dans les articles. Puis souvent, ben la continuité, c'est perçu comme moins risqué qu'une rupture complète.
6: La sélection de l'offre finale retenue se fera au plus tard le 10 juillet à 17h, selon un calendrier qui a été révisé. Et puis à Ottawa, environ 1500 élèves d'écoles francophones troqueront l'autobus Dossier Transpo pour un autobus jaune en septembre prochain. Le transporteur annule une douzaine de trajets scolaires afin de retourner une vingtaine d'autobus articulés à son service régulier qui manque de véhicules. Le consortium de transport scolaire d'Ottawa, qui dessert les deux conseils francophones, devra réagir rapidement pour offrir un service de transport pour les élèves des écoles Gisèle Lalonde à Orléans et Pierre de Blois à Barrhaven pour la rentrée. Voilà, c'est ce qui complète vos informations. À la météo, il fait 24 degrés à Ottawa. C'est partiellement nuageux et ça le restera pour une bonne partie de l'après-midi. On prévoit un maximum de 26, humidex 29. 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Au nom de toute l'équipe de la salle de nouvelles, bonne journée à notre antenne et bonne Saint-Jean.

Aujourd'hui à l'émission, on appelle Mathieu McKenzie, l'un des nombreux artistes à monter sur scène au spectacle de la Fête nationale à Montréal dans quelques heures. Le chef Amine Labi vient nous présenter ses trucs pour apprêter nos meilleurs produits locaux en ce 24 juin. Eugénie Lépine-Blondeau nous fait entendre une jeune artiste belge en plein essor, appuyée par nul autre que Stromae. Et puis on reçoit le père Taubin, alias Xavier Saint-Aubin, chansonnier de 25 ans qui génère des millions de clics avec ses chansons à répondre et ses veillées façon soirée canadienne sur TikTok. Il vient nous raconter son parcours. Je m'appelle Julien Poirier-Malo. Bienvenue à l'heure d'été.

0: C'est une de mes journées préférées de l'année, je l'avoue. 24 juin, bonne fête nationale, bonne Saint-Jean-Baptiste à tous les francophones du pays aussi. Très content de vous retrouver pour ce deuxième jour de célébration, on va le dire, parce que le 23, ça compte aussi, en espérant que vous ayez pu en profiter hier comme il faut, d'autant plus que c'est pas fini. Je regardais ça un petit peu plus tôt, il y a à peu près autour de 300 événements officiels encore aujourd'hui, un peu partout au Québec, sans compter les petites célébrations plus officieuses dans les cours, dans les bois aussi. Bref, profitez-en en masse aujourd'hui si vous avez l'occasion de le faire, si vous avez congé. D'autant plus que la météo est relativement pas mal de notre côté aujourd'hui, un peu partout. C'est tant mieux. Autour de moi, donc autour de cette belle table, Amine, Eugénie, salut à vous deux.
1: Salut
2: Eugénie.
0: Là, je comprends que dans votre cas, la Saint-Jean, ça s'est-tu fêté hier. Là, Eugénie avait une obligation familiale qui a rebrassé les cartes
2: mais
0: un peu, si je comprends bien.
2: Pas une obligation familiale. Écoute, pour tout te dire, Julien, hier, mes parents pouvaient garder mon enfant de 2 ans. Donc là, on a saisi la balle au bon, puis on est allé en date, là, ma blonde et moi. Donc, il n'y a pas eu de célébration de la Saint-Jean de ce côté-là. Juste une célébration du temps qu'on passe ensemble. mais oui, ce qui est extrêmement précieux, honnêtement, on pourrait en parler longtemps. Mais ce soir, c'est sûr que je vais regarder le spectacle de la Saint-Jean à la télé.
0: Incontournable, ouais, quand même. Amine, de ton côté, toi, moi, ça a été gueule de bois ce matin ou
3: non,
0: pas tant?
3: Non, pour moi, c'est en fin d'après-midi aujourd'hui. Une petite journée familiale avec mon fils, ma femme. On va aller profiter de ce beau temps qu'on n'a pas. On n'a pas été très chanceux jusqu'ici, mais bon.
0: Je me posais la question ce matin. Je me disais, c'est-tu moi ou à date, c'est moyen?
2: Comme été, comme côté de température?
0: Je prendrais un brin plus de soleil.
2: Ah, 100%.
0: Mais je ne veux pas me plaindre pour rien.
2: Il pleut, c'est plate.
3: Moyen,
2: c'est
3: on sûr. Est généreux, là. Je te dirais.
0: Et là, bon, cette vedette qu'on a à nos côtés, je dois l'introduire tout de suite parce que moi, je le suis avec beaucoup d'intérêt depuis plusieurs semaines, plusieurs mois. Donc, très content de l'avoir avec nous aujourd'hui parce que, d'autant plus qu'il était en spectacle hier soir, donc on l'a sorti de sur l'Anaudière natale et actuelle, je dois le dire. Xavier Saint-Aubin, alias le Père Taubin sur les réseaux sociaux. Salut, Xavier.
4: Bonjour.
0: Donc, là, chansonnier de 25 ans, tu vis à Joliette, tu viens de Saint-Charles-Borromée, donc dans la Naudière. Je le disais, t'es devenu une espèce de visage majeur de la musique traditionnelle puis de la chanson à répondre sur le web, je veux dire web québécois, mais même au-delà de ça parce que ça va beaucoup plus loin. On s'est dit 24 juin, c'est quand même une belle journée pour te recevoir en plus.
4: C'est vrai ça.
0: Là, Xavier, tu connais donc un gros succès en ligne. Puis évidemment, quand on dit chanson à répondre, quand on dit musique traditionnelle, c'est pas généralement le genre de musique qui va faire courir les foules sur le web, autant que, je veux dire, à l'extérieur, dans les salles. Toi, tu baignes là-dedans depuis ton tout jeune âge. Tu viens d'une famille de musiciens, là.
4: Exactement. Dans le fond, peut-être pas de musiciens, mais dans notre coin, dans la Naudière à Joliette, le trad, ça fait un peu partie de nous autres, là. La Naudière, on peut dire, c'est le bassin de la chanson traditionnelle au Québec, il y en a ailleurs, ça c'est sûr, mais la chanson traditionnelle est très forte dans notre coin, et moi je suis là-dedans depuis que je suis tout petit, donc je suis chanceux quand même.
0: Donc t'as grandi un peu dans cet environnement-là, ouais. Je comprends que bon, être fan on peut comprendre, en faire comme tu le fais de la musique, c'en est une autre. Comment cette passion-là t'a été transmise, puis comment t'es tombé dans cet univers-là à faire de la musique traditionnelle, pour le résumer très largement, là?
4: Moi dans le fond, comme je vous ai dit, je suis né là-dedans, j'ai de la famille qui vient d'un village qui s'appelle Saint-Côme, dans le haut de la Naudière, qui regorge de talents et de musiciens. Donc, moi, c'est sûr que quand je voyais les personnes venant de Saint-Côme chanter, jouer des instruments, j'ai pogné la piqûre tout de suite, moi, vous le dire. Puis, dès mon très jeune âge, j'ai eu le goût de chanter, des parties de famille, tout ça. C'était un appel, littéralement. Je faisais des parties avec des amis. Tout le monde le savait, là. Bon, Xavier, c'est sûr, on s'en va chez eux, on va chanter à la fin.
0: T'avais ta réputation très tôt, là.
4: Puis, il aimait ça, là. Je l'ai dit comme si c'était lourd, mais c'était pas le cas, là. Il venait un peu pour ça aussi. Puis, tranquillement, pas vite, je me suis fait approcher par des gens parce que c'est beaucoup de bouche à oreille, ce milieu-là. Des gens qui voyaient que, visiblement, je me démarquais d'une certaine façon. J'ai été recruté dans un groupe. Et puis, à la fin de l'année dernière, j'ai créé un autre groupe avec mes amis. Fait que je suis rendu actif dans deux groupes de chansons à répondre.
0: Écoute, on va en parler de ces deux groupes-là dans un instant, mais là, on le raconte. J'aimerais ça qu'on l'entende. Un extrait, celui-là, je faisais le cumul. Là, on est à peu près à près de 10 millions de vues sur Instagram, sur TikTok, pour cette scène-là qui a beaucoup attiré l'attention.

0: Bon, là, raconte-nous ce qu'on entend. Déjà, il y a du monde autour de toi, là. C'est une veillée, là.
1: Oui, ben, m'a essayé de décomposer ça pour mieux raconter. Dans le fond, moi, un groupe qui m'a marqué depuis que je suis tout jeune, ça s'appelle Hommage aux aînés. Un groupe locomotive, si je peux dire, dans la Naudière, pour la radio, là aussi, qui a été vraiment fort. Moi, je l'ai connu. C'était un des premiers groupes que j'ai connu. Ça m'a tout de suite tapé dans l'oreille. Et cette chanson-là aussi, parce qu'à probablement la personne qui la chante de base, c'est quelqu'un que j'aime beaucoup, sa voix, son énergie. Et quand que j'ai commencé à la chanter, ben, j'ai été capable de transmettre aussi de l'énergie dedans. Puis visiblement, comme que tu dis, le monde l'aimait aussi beaucoup. Puis ça, ces veillées-là, c'est les veillées qui se passent à Saint-Félix-de-Valois, au Crapaud de la Naudière. Une fois par mois, il y a des cercles de chansons. N'importe qui peut venir, n'importe qui peut chanter, c'est assez convivial et chaleureux. Puis, c'est ça, cette vidéo-là a été prise au crapaud quand j'ai chanté ça.
0: Parce que c'est de la musique qui s'apprécie, oui, sur scène, mais de ce que je comprends, de ce que tu dis, ça s'apprécie pas mal tout au même niveau, parce qu'on est autour d'une table, tout le monde en gang au même niveau pour chanter tout le monde ensemble, là, finalement.
1: Exactement.
0: Plus que devant un public de façon traditionnelle, là, j'ai envie de dire.
1: Les deux se font. Mais qu'est-ce que j'aime, moi, de la chanson traditionnelle, c'est que ça vient des cuisines, ça vient des salons. On recule dans le temps, je sais pas, je prends un exemple, Madame Marchand. Madame Marchand, elle a dit qu'elle faisait une veillée vendredi. Bon, ben c'est parfait. Fait que là, les voisins allaient là, il y avait des musiciens, Madame Marchand faisait de la bouffe, ça chantait, ça buvait. Ça fait partie de notre culture, puis des concepts comme au crapaud, justement. Il y a le crapaud, mais il y a d'autres aussi cercles de chansons qui se passent au Québec. Ça nous ramène à la base de la chanson traditionnelle. Les spectacles, c'est le fun aussi parce que c'est beaucoup de visibilité. Mais c'est ça, moi, j'aime ça quand il y a des cercles de chansons, il y a plein de monde qui chante des patentes que t'as jamais entendues. Puis, admettons, dans Veillée, il y a une vieille personne qui se lève, puis là, oh, tout le monde se tait parce que tu le sais qu'il va te sortir une vieille chanson. Mais ça, c'est des bijoux, wow. Tu sais, c'est des moments que tu peux pas avoir justement dans des spectacles, des personnes qui ont vu bien les affaires, qui ont entendu des trucs, puis ils disent, ah, moi, là, j'ai entendu mon oncle dans le temps, là, m'a voulu la faire asseoir, puis ça, dans ce temps-là, tu t'assois, tu t'es, puis t'écoutes.
0: C'est drôle parce que tu dis, évidemment, ça fait partie de notre culture, puis ce que tu racontes là, pour toute, j'ai envie d'une ou plusieurs générations, ça nous ramène à la soirée canadienne, qui a été diffusée à télé de 1960-1983. C'était comme une institution de la télé québécoise, mais canadienne, française, à l'époque. C'est une comparaison que t'aimes, aujourd'hui, on n'a plus besoin forcément de se comparer à ça. Ça existe encore, puis c'est encore très vivant chez les jeunes.
1: Eh bien, l'éveillé canadienne, on peut comparer, effectivement, ouais. Parce que c'était à la télé, mais ça reste un peu... Je m'y connais pas beaucoup dans l'émission. Je sais pas si c'était stagé ou quoi, s'il y avait... OK, là, c'est à ton tour, mais on retrouve, là, tout le monde en cercle, tout le monde chante. La convivialité, c'est difficile à dire. le côté chaleureux. Donc oui, on peut comparer. Oui, je suis très à l'aise de comparer.
0: Et là, tu disais, bon, tu fais partie de deux groupes. D'abord, Mes Télégendes, ça, c'est quand même assez fou parce que c'est une formation, si je comprends bien, dont tu fais partie depuis 2 ans, mais qui, elle, a été formée en 2002. Tu avais un an à ce moment-là. Fait que j'imagine que tu as beaucoup appris avec eux.
1: Exactement. C'était un groupe important dans la Naudière. Ça aussi, c'est un groupe locomotive, justement, qui a pris sa place puis qui a su, justement, être important pour la Naudière tant appréciée. Et comme que je parlais tantôt, justement, bouche à oreille, les personnes m'ont contacté dans ce groupe-là. Ils m'ont dit, il y a quelqu'un qui est parti dans le groupe. On recherche du monde, des jeunes talents. Puis ça fait 2 ans que je suis là-dedans, puis c'est un honneur, honnêtement, quand ils sont venus me voir, j'ai fait, ben voyons donc, pourquoi moi, tu sais, syndrome de l'imposteur ici, mais c'était flatteur, et là, ça fait 2 ans que je suis là-dedans, puis j'aime vraiment ça.
0: Donc, un groupe bien établi, puis j'ai envie de dire, une autre, peut-être une institution en devenir, ou qu'il l'est déjà, en tout cas sur Internet, les Caresseux de Bouteille.
1: Oui.
0: Parle-nous des Caresseux de Bouteille.
1: Caresseux de Bouteille, en fait, c'est très simple, on est une gang de chums qui s'est dit, bon, on chante tout le temps ensemble, que ce soit dans les veillées à la maison, que ce soit au crapaud. On va essayer de faire de quoi de pas pire avec ça, tu sais, de quoi de plus professionnel, si je puis dire. Et là, autant que Mes Télégendes, c'est vraiment des spectacles traditionnels, dans le sens que la forme est traditionnelle. Autant que les Caresseux, on vient à ce qu'on disait tantôt. On veut retourner dans les cuisines, dans les salons des personnes. Évidemment, on va faire des spectacles dans les bars, tout ça, parce qu'il y a une demande, mais on a vu aussi qu'il y avait beaucoup de demande pour des parties privées. des personnes, des familles qui disaient, tu sais, par chez nous, il y a deux, trois personnes qui chantent un peu, mais elles sont gênées, tout ça. Ben, nous autres, les caressons, on va arriver. On va.
2: Les dégourdir.
1: Ouais, ben, c'est ça.
3: Les caressons.
1: Bouteilles. Ouais, ben, il faut prendre ça dans le contexte, sinon, c'est sûr que c'est bizarre, là.
2: Ouais, c'est ça.
1: Mais c'est ça. On va faire un cercle de chansons chez vous. En fait, qu'est-ce que je disais tantôt? Et, on dit, on vient pas faire un show chez vous, on vient se joindre au party. Fait que tout le monde peut chanter, mais c'est pas un spectacle qu'on donne, là. Tu sais, c'est bonne ambiance et chaleureux, encore une fois.
0: C'est qui le public? C'est des convertis, des gens qui trippent déjà là-dessus, ou c'est des gens qui vous ont remarqué, qui vous ont entendu, qui se disaient, j'ai envie de voir si j'aimerais ça, puis de m'essayer?
1: Un mélange de tout ça. Beaucoup de. C'est sûr, ça aide quand on connaît déjà ça. C'est pas arrivé souvent qu'on se fait demander par des personnes qui connaissent pas du tout ça, mais
0: il y a déjà un intérêt. Là,
1: c'est exactement là. Tu sais, ils nous voient sur les réseaux, ils aiment ça. Puis autant qu'on a fait des spectacles dans le bout de Joliette, autant on s'est fait demander en Ontario là, puis par des personnes justement qui écoutaient du trad là-bas, des Franco-Ontariens là. Fait que c'est vraiment malade ce beau projet là. Puis on n'a pas fini.
3: Mais est-ce que si tu me permets, vous composez ou c'est du répertoire comme d'antan que vous faites constamment?
1: Ça dépend des deux groupes. Mettez les jambes, c'est sûr, dans leur début, ils prenaient plus de covers. Là, essentiellement, c'est des compositions. Caresseux de bouteilles, c'est des covers. C'est ça qu'on s'est dit. On s'est dit, on va faire des parties chez les gens. On va pas commencer à faire des compos. C'est pas ça la patente. On va prendre des covers. On va venir chanter les chansons chez les personnes.
3: Mais des covers de chansons trad, là.
1: Oui, vous exactement.
3: Prenez, vous faites pas du Britney Spears version chanson à répondre.
1: Je vais ramener l'idée au groupe, mais je pense pas que ça va passer, là.
0: Écoute, en même temps, il y a pas de limite. Écoute, là, je termine là-dessus parce que tu parlais des frontières, tu as parlé de la frontière québéco-ontarienne, frontière internationale en même temps, parce que quand on regarde certaines de tes vidéos qui ont été vues des millions de fois, on lit des commentaires en anglais d'internautes qui disent « Hey, je suis d'Australie, je suis du Texas, je suis... » et qui disent « Tu chantes dans quelle langue? Où est-ce que tu habites? Je comprends pas ce que j'entends, mais j'aime ça. » Ça fait quoi de lire ces commentaires-là?
1: Moi, je trouve ça drôle. De un et de deux, je trouve ça beau, parce que moi, ma mission, quand j'y ai parti sur les réseaux sociaux, les chansons à répondre, je voulais, là, je dis en guillemets, je voulais éduquer les personnes qui connaissent pas ça, de montrer que ça existe, puis de justement de faire voir qu'on a une belle culture justement dans les chansons traditionnelles, et de voir que il y a un gars au Texas que là on niaisait avec ça hors honte, mais c'est un tiers de mes commentaires c'est en anglais. Je comprends rien pas tout, mais j'adore le vibe, tu sais. Je trouve ça le fun, c'est vraiment drôle et intéressant.
0: Ben écoute, un autre petit extrait de ce que les gens ont beaucoup aimé ici et ailleurs sur internet. Là, je pense qu'on est dans quelque chose de plus intime. Donc toi puis un de tes amis qui justement qui chantait dans votre cuisine. Oh,

0: En terminant, Xavier Saint-Aubin, ça te fait quoi d'avoir l'impression de porter une partie du retour de cette tradition-là qu'on voit moins, qu'on entend moins, surtout dans les jeunes générations?
1: Ah, c'est stressant, c'est sûr.
0: C'est stressant.
1: Il y a un petit syndrome de l'imposteur aussi, dans le sens, un peu comme quand vous m'avez contacté. Moi, j'ai vu ça à Radio-Canada, j'ai fait... Ben, pourquoi? mais je comprends. Ah ouais? Ben, un peu, tu sais, je comprends l'impact que je peux avoir, mais je me dis, moi, je suis juste un gars qui aime chanter nos traditions, tu sais. Fait que je suis encore en train d'assimiler tout ça. Mais, gars, on va. Si c'est ça que ça prend pour ramener le trad au grand public, on va le faire avec grand plaisir.
0: Ben, écoute, comme tu dis, je suis juste un gars qui aime chanter les traditions, mais tu le fais bien, tu le fais avec beaucoup de talent. Fait que je pense que c'est pour ça que ça accroche. Pour les intéresser, tu seras en spectacle. Donc, samedi soir au Pop 205 à Saint-Jacques, c'est exactement. Ça, toujours dans l'Anaudière. C'est à peu près 25 minutes d'auto de Mascouche là, pour ceux qui passent par la 25. C'est ta dernière performance, si je comprends bien, plutôt avant une petite pause estivale.
1: Exactement.
0: T'as un album solo qui s'en vient aussi plus tard cet été, si
1: oui.
0: Je comprends bien.
1: Un micro-album qu'on travaille avec un de mes amis, justement, qui compose de la musique. Là, c'est ça l'affaire. Là, je suis pas son artiste principal. Donc, ça va sortir. Quand ça va sortir, je vais pas me mettre de stress là-dessus. Puis c'est bien correct, là. Je comprends la game, mais on va essayer de sortir un single au mois de juillet. Et pour le reste, c'est un micro-album. Fait que ça va être à peu près 5 chansons qui va essayer de transformer un peu le trad, de le moderniser, avoir des références là-dedans, tout ça. Pas du trad pur et dur. Donc, on va essayer de le sortir avant 2027.
0: Écoute, tu viendras nous voir pour nous en parler. Xavier Saint-Aubin, alias le Père Taubin sur Internet. Allez suivre ses comptes. Merci beaucoup d'avoir été avec nous.
1: Ben, merci à vous.
0: Dans un instant, Mathieu McKenzie, mais juste avant, en musique, l'excellent Gab Bouchard sur Ici Première.

0: Sur les ondes d'ici première, Julien Poirier-Malo, toujours avec vous à l'heure d'été. Vous venez d'entendre Gab Bouchard avec Pleure, bébé pleure. C'est ce soir, 19h30, que sera lancé le grand spectacle de la fête nationale au Parc Maisonneuve à Montréal. Événement animé par la comédienne Guylaine Tremblay. Ce sera diffusé sur Ici Télé et sur Ici Tout.tv pour ceux qui n'ont pas forcément envie de se lancer dans cette grande foule, quoique c'est toujours enivrant. Parmi la trentaine d'artistes invités, Diane Dufresne, Pierre Lapointe, Harmonium, Émile Bourgault et Léonore Lagacé, entre autres, ainsi que Mathieu McKenzie, chanteur, musicien, membre du groupe Maten et, je dirais d'une certaine façon, levier de rayonnement de la culture autochtone. Salut Mathieu!
1: Oui, Julien, ça va bien?
0: Oui, très content de t'avoir avec nous. Je sais que tu nous joins directement du parc là, où ben, tu te prépares à ce grand spectacle. À quoi est-ce qu'on peut s'attendre? Qu'est-ce que tu nous prépares pour ce soir?
1: Ben, c'est sûr que je pense que, comme à chaque année, je pense la Saint-Jean, de soit de Québec ou peu importe, il y a une belle diversité culturelle, je dirais. Là. C'est ça qu'on voit, c'est ce que je vois. Moi, je regarde la gang, puis... tout le monde est là, tout le monde est représenté, je dirais, là. C'est ce que je vois, là.
0: Ouais, ben, c'est l'idée, justement, de la fête nationale, content que tu le reçoives comme ça. Puis je le disais, ben, oui, vous êtes une trentaine d'artistes avec des styles, avec des parcours, avec des publics aussi qui sont très différents. Ça représente quoi pour toi de te retrouver, avec tout ce monde-là? Puis surtout devant une seule et même foule, finalement, qui vient vous voir. Ça représente quel genre de défi pour un artiste comme toi?
1: Ben c'est sûr, un artiste comme moi, un artiste des Premières Nations, je dirais, là, tu sais, que j'habite le Québec, puis c'est sûr que pour moi, c'est important. Je pense qu'une démarche que, pour moi, Mathieu McKenzie, c'est important d'être là pour moi. Tu sais, c'était de chanter dans ma langue, de faire une chanson, entre autres, qui est très connue du groupe Cashton, qu'on va reprendre avec la gang de musiciens, puis tout le monde qui est ici. J'ai appris à des artistes chanter en Inuaimun, des Québécois, qui puissent chanter ma langue aussi. Fait que tout ça, c'est un honneur pour moi d'être ici, là, à la fête, ici, au Parc Maisonneuve à Montréal, là. Ça me touche énormément, tu sais, d'aller à la rencontre des gens, puis de dire qu'on est là aussi, qu'on est présent. C'est ça aussi, c'est le message, je pense, qui est important de dire. Il y a quand même 11 Premières Nations au Québec, puis on est là ensemble ce soir pour fêter la Saint-Jean, là.
0: De le faire avec ces artistes-là, de le faire devant des dizaines, voire des centaines de milliers de personnes, des potentiellement des millions de téléspectateurs aussi, t'as l'impression, finalement, que c'est une espèce de communion, vraiment, c'est une façon de se retrouver tout le monde ensemble le temps d'une journée?
1: Ben, c'est exactement, c'est une façon de dire qu'on est là ensemble. Puis moi, je regarde tout ça, je regarde mon parcours, je regarde le parcours des autres aussi. Quand je te parle des autres, c'est des artistes autochtones qu'on en a quand même beaucoup au Québec. Mais quand on va à la rencontre comme ça, c'est la démarche là. C'est la démarche de la réconciliation aussi qui se fait là-dedans. Puis moi, pour ma part, en tout cas, je suis content d'être là pour dire qu'on est présent, on est là ensemble. Puis tu sais, toutes ces fêtes-là, on le fait, oui, pour nous, mais pour l'avenir aussi du Québec, tu sais, de dire qu'on pour le mieux vivre ensemble, puis qu'on peut partager le temps d'une soirée, nos différences, je dirais, tu sais, puis qu'on est là, puis on est bien au Québec, tu sais, c'est ça aussi, là.
0: Mathieu, tu parlais il y a un instant de Cashton, justement, revenons-y, duo dont a fait partie ton père, Florent Volant, premier groupe autochtone du Québec à connaître un succès international. On est bon autour des années 1990. Ton père qui a été intronisé, rappelons-le, au Panthéon des auteurs-compositeurs canadiens l'an dernier. Tu lui as rendu hommage avec cet album sur lequel toi et plusieurs artistes d'ici repreniez ses plus grands succès. Ça a été une grande année. Comment il va ton père, Florent Volant?
1: Florent, là, il vient de m'appeler là tantôt.
0: Ah oui.
1: Là, il va regarder la télé. Là. Je vais reprendre une de ses chansons là, Tinano, ce soir. Là. Puis il est fier du parcours. Tu sais, c'est Florent, on le sait qu'il a eu un ACV. Oui. Ça va faire bientôt 4 ans. Fait qu'il est plus ou moins actif. Il l'a encore. Sauf qu'on choisit ce qu'on fait. Tu sais, fait que il est tellement fier du chemin parcouru. Tu sais, puis de rentrer dans ses souliers, je dirais là, des fois c'est pas évident, tu sais, j'ai beaucoup de pression, beaucoup de charges parce que je suis des Premières Nations puis je défends ce qui nous reste, nos langues, nos cultures. Fait que des fois Florent il me donne un call pour m'encourager puis de dire vas-y mon fils, vas-y représente-nous, continue le chemin parcouru, tu sais. Fait que c'est ce que je fais ce soir. Puis Je pourrais dire, Julien, aujourd'hui, je suis bien accueilli. Tu sais, je suis tout le monde qui est là, Stéphane Archambault, Bruno Pelletier, Harmonium, ils viennent vers moi pour me dire merci d'être là. On est super content que tu sois présent avec nous ce soir. Fait que je me sens bien, je dirais, Julien. Je me sens bien.
0: C'est touchant de t'entendre, Mathieu. Je sens que l'émotion, elle est réelle. On te sent réellement ému de prendre part à cette célébration-là aujourd'hui.
1: Bah oui, regarde, comme je te dis, je suis content d'être là. Moi, je suis pour le mieux vivre ensemble. C'est ce que je propage. Je fais ça dans l'amour de mon peuple aussi, puis dans l'amour de tous mes amis québécois. Tu sais, tout le monde vient. Bonne Saint-Jean ce soir. On va fêter, puis on va être là à la fête. Comme nous. Notre fête qui a eu lieu, ça fait 2-3 jours, le 21,
0: ben oui.
1: On a fait une grosse fête à Chicoutimi. Il y avait des Québécois, il y avait des Inuits, des Atikamekw, il y avait tout le monde. On était réunis le temps d'une soirée. Mais ce soir, c'est la Saint-Jean, puis je suis content d'être là, de faire partie de la fête.
0: Ouais, tu parlais de la Journée nationale des peuples autochtones, c'est la 30e édition cette année. Effectivement, on peut parler d'une convergence, certainement, des célébrations. Peut-être je vais terminer là-dessus, Mathieu. Un autre élément qui va ajouter finalement à cette communion-là, Serge Fiori, qui nous quittait il y a un an, tout juste après la production du documentaire « 11 nations pour une chanson » que tu as piloté avec lui, avec Mélanie Vincent. C'est un documentaire dans lequel 11 artistes autochtones reprennent dans leur langue sa chanson culte. Un musicien parmi tant d'autres, chanson de 74, que Serge Fiori aurait pu écrire pour eux. Là, je reprends ces mots. Comment tu te sens aujourd'hui, un an plus tard, en pensant à Serge?
1: C'est sûr que moi, là, ce matin, en me levant, là, je pensais à ça. Là, tu sais, la fête qui avait été annulée sur les plaines à cause qu'il y avait un orage qui s'en venait, puis le show n'a pas eu lieu, puis... je me rappelais de tout ça. J'avais comme une petite tristesse aussi. Là, je pensais à Serge qui attendait chez eux pour voir le numéro devant son téléviseur, puis que finalement, il n'a jamais vu. Puis que le lendemain, le 24, il est décédé. J'ai eu comme une pensée pour lui ce matin. Puis je lui ai demandé, Serge, toutes les discussions qu'on a eues pendant un an et demi à faire la chanson en 11 langues autochtones, je me rappelle de toutes les discussions des fois qu'on a jasé de l'avenir du Québec, puis qu'il me disait, Mathieu, vas-y, allez-y à la rencontre des gens, allez à la rencontre du peuple québécois, de tout le Québec, allez-y, je suis avec vous autres dans cette démarche-là. C'est ça les derniers mots que Serge m'a dit, tu sais. Puis ce soir, j'ai une pensée à lui qui me donne la force de continuer cette démarche-là, de vérité, de réconciliation, de mieux vivre ensemble. C'est ce que je vais lui demander avant d'embarquer sur scène ce soir, de me donner le courage de continuer. Des fois, c'est pas facile. Julien, des fois, la démarche, elle est difficile, mais je lâche pas, je continue, je le fais dans l'amour, dans le respect des différences qu'on a des fois, parfois, qu'on n'a pas les mêmes opinions, les mêmes idées. Je le fais tout ça dans le respect des gens, tiens.
0: Bon, on sait que tu as l'oreille de Serge là-dessus. On le sait, ton allié là-dessus. C'est tellement touchant d'ailleurs de l'entendre dans ce documentaire-là encore aujourd'hui. C'est un plaisir, Mathieu McKenzie, d'avoir pu te parler aujourd'hui en préparation de ce spectacle. Bon spectacle ce soir, puis merci beaucoup d'avoir été là.
1: Je vous souhaite une bonne Saint-Jean à tous. On se voit bientôt.
0: Merci, Mathieu. Bonne soirée. Dans un instant, le chef Amine Labi avec nous. Mais juste avant, pourquoi pas, Koué, où est allé tout ce monde qui avait quelque chose à raconter. Hommage à Serge Fiori sur les ondes d'ici première.

0: Magnifique hommage. Coué, où est allé tout ce monde qui avait quelque chose à raconter, interpréter? Donc, on le disait, par des artistes des 11 nations autochtones du Québec, en hommage à Serge Fiori. Puis en collaboration aussi, j'ai envie de dire, avec lui juste avant son décès, lui qui nous quittait il y a un an. On a le plaisir, donc, aujourd'hui, d'accueillir un artisan de la scène culinaire qui aura fait sa marque à l'émission Les Chefs sur nos ondes en 2022. Amine, rebonjour.
1: Rebonjour.
0: Amine Labie, on voulait quelqu'un pour nous parler de cette scène gastronomique qui, à nos yeux, à l'heure d'été, est un gros morceau de notre culture, de notre identité, peut-être encore plus l'été aussi, parce qu'on sent qu'on redécouvre un peu ce patrimoine gastronomique qui est le nôtre, nos produits aussi. Puis justement, aujourd'hui, tu voulais profiter de la fête nationale pour célébrer les produits locaux, surtout pour nous dire comment les apprêter sans les gâcher, ce qu'on fait malheureusement trop souvent quand on ne sait pas comment s'y prendre.
1: Bien sûr, surtout l'été, moi en tout cas, c'est ma saison préférée. Et je pense que c'est la saison préférée de tout cuisinier au Québec. On a des magnifiques, magnifiques produits. On va célébrer la Saint-Jean, mais il faut célébrer le Québec dans l'assiette aussi. C'est super, super important. Puis vu que la température est de notre côté, pourquoi pas prendre son plus beau sac d'épicerie réutilisable puis direction les marchés.
0: Tu commences avec un incontournable, tournable, j'ai envie de dire, de l'été québécois?
1: Ben, pourquoi pas? Je te dirais, je vais t'en donner quelques-uns, okay. Mais pour moi, honnêtement, c'est aussi pour rendre hommage à tous ces agriculteurs, tous ces gens qui travaillent derrière ces produits. On a une saison qui est assez courte. Moi, je trouve qu'on n'encourage pas assez ces gens-là qui font un excellent travail. Les produits sont magnifiques, sont incroyables, donc il faut sortir, il faut y aller les encourager, il faut aller acheter ces beaux produits. Ça tombe bien, les fraises du Québec viennent d'arriver dans les marchés.
0: On les a vues, ouais.
1: Moi, c'est mes préférés. Je les ai vues il y a peut-être une semaine et demie. On a commencé à les faire rentrer tranquillement au restaurant. Mais les premières dans la saison sont toujours plus acidulées. Pourquoi? Parce qu'il manque un petit peu de soleil. C'est vraiment le soleil qui donne ce côté sucré aux petits fruits. Et surtout, en ce moment, elles sont un petit peu plus acidulées. Donc, j'aime ça les servir avec un petit peu de sucre à côté. Donc, pour moi...
0: Pour balancer.
1: Pour bien balancer. Donc, j'ai une petite recette que j'adore faire avec les fraises du Québec à l'abné. Je ne sais pas si vous connaissez le l'abné. Oui. C'est un yogourt qui est pressé. Il est un petit peu plus dense que le yogourt normal. Si on ne trouve pas de l'abné, on peut prendre un yogourt grec un peu plus riche en protéines, qui est quand même très bon. Et on va venir ajouter un petit peu de sirop d'érable et un peu de sucre glace à l'intérieur. On va vraiment bien, bien le fouetter, juste pour incorporer un petit peu d'air à l'intérieur. Moi, j'aime ça servir une belle quenelle de ça avec quelques belles fraises à côté. Pour rendre le tout un petit peu meilleur, j'aime ça faire réduire du sirop d'érable, faire un petit caramel.
0: Oh, OK.
1: Et ajouter quelques noix. Donc, noix de sésame, si on a quelques amandes, noix de Grenoble. Et ce qu'on va faire, c'est comme une petite tuile caramélisée. On laisse ça refroidir. On fait très attention avec le sucre chaud. Ça brûle.
0: Donc,
1: on fait attention. Et on met ça de côté. Une fois que ça va refroidir, on peut concasser ça. Puis juste mettre un petit peu sur nos fraises, le petit labné, ça va ajouter du croquant, un petit côté sucré. Ça fait un dessert hyper simple si on reçoit, ou même pour une journée de semaine.
0: Et
1: pourquoi
0: ça,
1: pas.
0: Même quand t'as un jeune enfant, un génie, c'est facile à faire en deux brassées.
1: OK,
0: ensuite, un autre produit de chez nous, puis on est dedans en ce moment,
1: ouais.
0: Le homard.
1: Le homard, il faut en profiter. Moi, le homard, il faut vraiment en profiter parce que les prix, ils vont quadrupler dans les prochaines semaines. Là. Puis on est encore un petit peu dans la saison, on a encore peut-être 2-3 semaines devant nous. Les viviers sont remplis d'homards en ce moment, parce que le homard, il se fait pêcher, mais par après, toutes les poissonniers vont faire leur stock. Puis le homard, c'est excellent, mais la guédie de homard, des pâtes au homard, tu sais, c'est ce qu'on fait le plus souvent. Moi, j'aime beaucoup une salade de homard.
0: Pourquoi?
1: Okay. Parce qu'on va vraiment goûter le côté du homard, un petit peu fruit de mer, ça va rapporter beaucoup de fraîcheur dans l'assiette.
0: Ça le met plus en valeur que quand il est... noyé dans la mayo, aussi
1: oui,
0: bonne la mayo soit-elle.
1: 100%. Moi, j'aime beaucoup la salade niçoise. Je suis un grand, grand fan de salade niçoise. J'en fais une version avec le homard, mais sinon, juste au marché, on se prend quelques salades, quelques radis, des tomates. Vraiment, on peut se gâter, on peut s'amuser. Pour la vinaigrette, j'ai une petite astuce. Homard estragon, pour moi, c'est vraiment le summum des saveurs. Là. Ça
0: il y a
1: marque.
0: Un petit sucre dans l'estragon qui
1: l'estragon,
0: le fait.
1: Oui, ouais, il y a vraiment un petit goût anis. Je sais pas, l'estragon, c'est unique à décrire. Je ne pourrais pas le décrire. C'est vraiment une herbe qui est assez spéciale, mais qui fonctionne hyper bien avec le homard. Donc, on fait une petite vinaigrette. Il y a des moutardes dans l'estragon. Ça, c'est vraiment quelque chose de très, très, très bon. Sinon, juste de l'estragon haché à l'intérieur. Donc, une vinaigrette assez simple, un petit peu de moutarde de Dijon, huile d'olive, un petit peu de jus de citron ou un petit vinaigre. Et on ajoute beaucoup d'estragon là-dedans, puis sel, poivre, et on verse ça sur notre salade de homard avec un petit œuf mollet.
0: Qui va couler, là. Parfaitement. Bon, ben, écoute, puis tes anciens profs au chef auraient dit mettre en valeur le produit. Je pense que, Amine, on est pas mal dedans. Autre produit à mettre en valeur, autre produit de la mer qui est très bon, le flétan.
1: Le flétan, qu'on n'utilise pas assez, je trouve. On n'achète pas beaucoup. C'est quand même un produit qui est dispendieux, on va être honnête. Mais le flétan, pour moi, c'est vraiment le meilleur poisson à consommer en pleine saison. En ce moment, c'est la saison du flétan. Puis on a quand même pas mal de flétan. Et je sais pas si vous avez déjà
0: c'est
1: vu
0: énorme,
1: un flétan.
0: Hein? C'est plat c'est et énorme, énorme, là, ouais.
1: Énorme. Puis il y a ce petit goût beurré, c'est très, très, très bon. Et moi, j'aime le servir cru, le flétan. Pourquoi? Parce qu'on va en servir moins. Puis aussi, vu qu'il fait chaud, on veut vraiment une petite entrée assez rafraîchissante, quelque chose de plus léger avec un verre de vin blanc sur une terrasse ou juste dans sa cour, c'est excellent. Donc, ce que j'aime faire beaucoup avec le flétan, on va venir le saler généreusement. Donc, un filet de flétan, un petit filet, parce qu'un filet de flétan, ça peut être très énorme, mais un petit pavé de flétan.
0: Pourquoi le saler généreusement? Rappelons-le que c'est important.
1: C'est important de le saler parce qu'on veut que le sel pénètre dans le flétan. Puis aussi, ce que ça va faire, c'est que ça va retirer un petit peu d'humidité dans le poisson. Il va être beaucoup plus malléable pour nous par après pour le découper. Mais une fois qu'on va le saler, on va le laisser vraiment une trentaine de minutes dans le sel. Après ça, on va venir le rincer à l'eau glacée. On va bien, bien le sécher et on va le mettre au congélateur. Très important de le congeler assez rapidement, peut-être une trentaine de minutes. Aussi, quand on va venir le trancher, on va vraiment avoir quelque chose d'assez droit. Parce que
0: qu'il est plus facile à trancher
1: beaucoup plus facile. Semi-congelé. Il ne faut pas qu'il soit très congelé, comme ça, ce n'est pas dangereux qu'on coupe. Il faut vraiment que le couteau puisse glisser dans le poisson. Puis aussi, l'assiette dans laquelle on va le servir, j'aime ça la mettre au congélateur aussi. Pourquoi? Parce qu'on va avoir une assiette bien froide. Et là, on se fait des magnifiques tranches, on remplit le fond de l'assiette. Moi, j'aime ça, des grosses assiettes pour partager. Comme ça, tout le monde peut piger dedans. Et on va venir remplir le fond de l'assiette avec ça. J'aime ça faire une petite vinaigrette à côté. Jus de citron, une demi-gousse d'ail râpée. Ça va vraiment faire toute la différence. Dans le jus de citron va cuire un petit peu la gousse d'ail et on va mettre de l'huile d'olive. Donc moi, vous me connaissez, j'adore l'huile d'olive. C'est pas un produit québécois, mais on peut en consommer sans modération, il n'y a aucun problème là-dessus. Donc le ratio, c'est vraiment un tiers, deux tiers. Donc on met un tiers de jus de citron et deux tiers d'huile d'olive, la petite gousse d'ail râpée finement, un petit chili, ou on peut aller avec de la harissa, on peut aller avec du sambal, un petit piment fermenté ou même un piment italien, tu sais, les petites pâtes de piment italien, donc quelque chose d'épicé de votre choix,
0: qui va relever un
1: selon
0: peu, là.
1: Votre degré. On ajoute un petit peu là-dedans. Et pour finir le tout, des noix de pin. On va juste torréfier des noix de pin et on va venir vraiment les hacher au couteau. Ça va ajouter un petit côté croquant, puis ça a ce côté beurré. Ça, c'est une assiette qu'on fait tout le temps au restaurant, c'est hyper simple. Donc, on met notre vinaigrette, on finit ça avec les petits noix de pin, fleur de sel, très important. Soyez vraiment généreux avec le sel, c'est ça qui va faire la différence dans cette assiette. Et là, je pense qu'on va être comblé.
0: Puis là, en deux mots, Amine, la tomate, ça aussi, c'est un incontournable quand même du menu québécois canadien du 24 juin.
1: Oui, beaucoup. Moi, je suis très piqué avec les tomates. J'en mange presque pas l'hiver. Dans mon restaurant, c'est illégal d'avoir des tomates s'ils sont pas en pleine saison.
0: C'est pas de saison, c'est pas
1: très, très important. Nous, on suit vraiment les saisons. Et la tomate va rentrer dans... Moi, j'en ai vu un peu au marché. Je pense pas que c'est les meilleurs en ce moment. J'attendrai peut-être une ou deux semaines encore. Puis on va avoir des tomates qui sont phénoménales. Puis la tomate, là, c'est simple. On la coupe et on met du sel dessus et on la mange. Sinon, un pan con tomato, là, ça c'est espagnol, c'est des tomates râpées. On récupère le jus, on va garder juste la pulpe de tomate et on met ça sur un petit pain qu'on frotte avec un peu d'ail, là, quelques anchois, un peu d'huile d'olive. Puis ça, en entrée, là, c'est incroyable.
2: J'ai juste à m'ouvrir là, dans mon téléphone un bloc-notes. Ça a été écrit recette Amine. Alors, j'ai pris entre autres la recette de flétan. C'est sûr que je vais faire ça. Parce que nous, on passe tous les mercredis ensemble. Oui. Dans le fond, ce sera un duo de mercredi.
0: C'est un bloc-notes qui va se remplir,
2: ben, c'est
0: Eugénie.
2: C'est ça, assez rapidement.
0: Ça, là, vous prenez l'espèce de gros drapeau que vous aviez sur les épaules hier, là, sur les plaines, votre spectacle, vous le prenez, vous le déposez sur une table envers une nappe.
1: C'est une nappe.
0: Puis vous avez un repas quatre services. Amine, wow, quel menu. Merci beaucoup.
1: Merci à vous.
0: Tu restes avec nous dans quelques instants. Eugénie s'en vient avec sa suggestion musicale, une artiste belge à surveiller, mais d'abord Marie-Pierre Arthur est ici première.

0: Marie-Pierre Arthur avec Miroir sur les ondes d'ici première pour les curieux. Vous pourrez l'avoir dans plusieurs villes du Québec au mois d'août prochain. Bromont, Lac-Mégantic, Saint-Fabien, Saint-Mathieu-du-Parc, entre autres. Eugénie Lépine-Blondeau, on va t'accueillir donc chaque mercredi aux côtés d'Amine avec une espèce de, j'ai envie de dire, de revue des revues. Mandat très large qui te permet très essentiellement large. De venir nous parler d'à peu près n'importe quoi pourvu que ce soit dans une revue et intéressant.
1: Moi, j'adore ça. Ben oui, puis Julien, pour cette première chronique, en ce jour de la Saint-Jean, je me suis dit, hey, quelle bonne idée de vous parler d'une revue française qui présente une artiste belge en cette ère de l'âge d'or de la musique québécoise. Non, écoute, évidemment, c'est une blague, j'avais mal évalué mon affaire. Je ferai plus attention la prochaine fois. Mais n'empêche que j'ai eu cette idée de chronique parce que, bon, je veux pas être imposteur puis que je lis, puis vous dire que je lis avidement et religieusement The New Yorker à chaque semaine. Pas du tout, mais j'aime vraiment ça, les magazines. Et d'ailleurs, moi, je dis magazine, OK? Je dis pas magazine.
2: C'est magazine, hein?
1: Puis je sais pas ça vient d'où. Ça fait des années que j'essaie de changer ça. C'est impossible pour moi de changer ça. Alors, vous voilà avertis pour les 8 prochaines semaines. Et j'aime les magazines parce que c'est un format qui est vraiment le fun. On découvre plein de plumes. Puis évidemment, ben, on l'achète ou on s'abonne. Ben, quand on l'achète, c'est parce qu'il y a un sujet qui nous attire l'attention. Mais évidemment, on découvre plein d'autres affaires. Puis c'est ce que je préfère aussi. Et là, pour ma part, ce qui m'avait attiré vers le Paris Match, qui est
0: classique.
1: Ce premier magazine dont je vais vous parler aujourd'hui, un incontournable. Il y a 3 semaines environ, je l'ai acheté. Ce sont les coulisses de l'antivirus à bord du navire MV. Ondus. Je voulais tout savoir de ça. J'aime beaucoup le ton Paris Match. Des fois avec ironie, des fois non. Donc, je me suis plongée là-dedans. Puis, il faut savoir que je ne suis pas nécessairement une habituée du Paris Match, mais pour moi, c'est... Puis, surtout que j'aime pas tant nécessairement encourager les milliardaires de droite comme Vincent Bolloré.
0: Accessoirement,
1: qui possède donc, qui est propriétaire du Paris Match. Mais pour moi, le Paris Match, c'est une lecture de vacances et j'avais quelques jours de vacances. Alors, c'est ça qui est arrivé. Puis, il y avait aussi des photos et la dernière entrevue de Marilyn Monroe à l'occasion des 100 ans, ce qui aurait été son 100e anniversaire de naissance. Ça, c'était vraiment fascinant. J'encourage tout le monde à lire cette
0: Tous
1: entrevue.
0: Tous les artefacts qu'on a gardés d'elle, entre autres.
1: Oui, puis les détails sur sa dernière entrevue, bref, c'était vraiment... passionnant et à la fois troublant. Et donc, en tournant les pages comme ça, nonchalamment, avec la dégaine d'une Romy Schneider sur le bord de la piscine, du moins c'est ce que je croyais, je tombe sur une entrevue avec une artiste dont le nom me disait vaguement quelque chose, mais je m'étais jamais vraiment attardée à sa musique. Et elle s'appelle donc Camille Yembe. C'est une jeune autrice, compositrice, interprète belge de 29 ans, dont le père est d'origine congolaise, sa mère, elle est belge. Et elle vient tout juste de lancer son premier album qui s'appelle Jeune et LED, après quelques singles très réussis, et je vous jure, si vous êtes le moindrement fan de pop française, francophone,

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4: Elle parle de sujets vraiment sérieux, comme par exemple ce qu'on l'entendait dire, c'est « Putain, ma date de ce soir vient de se faire arrêter ». Donc, c'est aussi un commentaire critique et social, en fait, sur son environnement. Et ce qu'elle raconte à travers ses chansons, Camille Yembe, c'est sa trajectoire qui a été vraiment marquée par la précarité, mais sans jamais romantiser le manque qu'elle a eu ou les manques qu'elle a eu dans sa jeunesse.
5: Ça n'a pas été le fun, puis je le raconte
4: exactement,
5: comme tel.
4: Exactement, puis elle attire pas la pitié ou quoi que ce soit, mais elle raconte vraiment avec franchise et transparence son parcours, son vécu aussi, sa réalité, puis elle est extrêmement précise dans ses intentions. Et c'est pour ça que le titre de l'article dans Paris Match, c'est Camille Yembe, l'uppercut. Puis je comprends ce qu'elle veut dire, c'est que ça nous rentre vraiment dedans. Donc, elle est née en Belgique, elle a grandi entre Molenbeek et Tubize, en périphérie, donc de Bruxelles, dans une famille qui l'encourage pas de suivre ses passions. Donc, elle fait très peu de musique dans son enfance, à son adolescence. Elle va à peine en écouter aussi. Son adolescence, elle est difficile. À 16 ans, elle est mise à la porte du domicile familial. Elle trouve refuge chez sa grand-mère, puis chez des amis, donc elle dort sur des sofas un peu partout. Elle change de maison, en fait. Puis pendant plusieurs années, elle va naviguer de petits boulots en aide sociale, à hébergement temporaire, avec la peur constante de devenir ce qu'elle va appeler un cas social. Et c'est là que la musique...
5: Un poids pour la société, ouais.
4: Exactement. Et c'est là que la musique devient un moyen de survie. Elle va passer des heures à naviguer sur YouTube. Elle découvre Charles Aznavour, par exemple, à 17 ans. Ça va vraiment l'encourager à chanter en français. Elle qui chantait en anglais un peu avant, mais sans parler anglais. C'est elle-même qui dit ça. Et là, elle commande un ukulélé sur Internet parce que c'est l'instrument le moins cher. Elle commence à composer un peu, à faire des vidéos qu'elle publie sur le web. Et c'est là où la magie d'Internet opère.
5: Elle se fait remarquer.
4: Elle va attirer l'attention du rappeur belge Gandhi, qui devient son manager. Il va l'aider à faire ses premiers pas dans l'industrie. Et avant même d'être connue comme interprète, elle va écrire pour d'autres artistes aussi qui sont peu connus ici, mais assez connus, donc en Belgique. Et à 26 ans, elle va quitter son emploi alimentaire pour se consacrer entièrement à la musique. C'est un pari qui est extrêmement risqué, qu'elle a longtemps hésité à prendre parce que la stabilité, le salaire fixe, c'était quand même extrêmement attrayant pour une fille qui n'avait pas du tout eu ça avant. Mais elle l'a fait et elle sort donc son premier EP en 2025, homonyme au single qui cartonne rapidement. Ça s'appelle « Plastique ».

0: Camille Yembe, donc.
1: Avec cet extrait qui s'appelle Plastique. Et ce que j'aime vraiment, c'est que je trouve qu'elle écrit comme personne en ce moment. Les rimes sont pas nécessairement évidentes. Elle nous surprend dans ses inflexions vocales, la direction que la mélodie peut prendre aussi. C'est pas toujours ça à quoi on s'attend. Puis elle est pas encore venue au Québec. D'ailleurs, je suis vraiment prête à parier. Je veux dire, je suis sûre qu'elle va être au Franco l'an prochain, c'est sûr. Ouais, je suis persuadée. J'ai regardé plein de vidéos d'elle, justement, qui interprète ses chansons sur scène. Et elle a une telle présence scénique. C'est vraiment hypnotisant. Et donc, après Plastique, elle va recevoir l'appui de Stromae. Tu disais au début de cette émission, quand même roi de la pop belge, c'est un auteur-compositeur immensément influent, qu'elle considère elle-même comme son plus grand modèle. Alors, ça lui donne un saut d'approbation qui est très important dans sa carrière. Et là, elle va faire paraître, je vous l'ai dit il y a quelques semaines, son premier album, donc complet, qui s'appelle Jeune et laide. Un titre choc en quelque sorte, mais qui expose rapidement ses intentions avec l'album. C'est-à-dire, comme je vous disais, raconter sa jeunesse chaotique et ses coins les plus sombres, les années de précarité, de pauvreté, de l'absence de son père, les blessures familiales. Et elle aborde aussi l'espèce de discours de la laideur qu'elle a internalisé quand elle était jeune et donc dans un processus de réappropriation de ces éléments qui lui ont souvent fait honte. Et ça donne des chansons vraiment percutantes comme « Je ne l'ai jamais dit à personne ». Non,

0: Je n'ai jamais dit à personne. Il faut la voir dans une vidéo, à sa première entrevue à C'est à vous, donc émission culte française. Allez voir ça sur YouTube. Son interprétation, sa solidité, c'est vraiment, c'est extraordinaire. Et on l'a entendu dans les autres extraits, elle est plus dans le R&B, mais là, vous l'entendez, on est plus dans le jazz. Ça me faisait même penser à deux goélandes, Marie-Céleste. Je me dis, peut-être un jour, il y aura une collaboration. Et justement, musicalement, Camille Yembe, ben, elle refuse les cases. Elle veut vraiment s'amuser, raconter son histoire et c'est ce qu'elle fait. Donc, c'est vraiment un nom à retenir et des chansons qui vont directement dans la playlist d'été.
1: Camille Yembe, ben, on va s'y plonger à un an des prochaines Franco 2027, oui. Finalement, en prévision de son prochain spectacle. Que tu prévois, Eugénie Lépine-Blondeau? Merci beaucoup d'avoir été là.
0: Merci, Eugénie.
1: Amine Labie, même chose. Merci, demain, merci. À l'émission d'un chef à l'autre, justement, on va parler avec Simon Lachapelle, grand gagnant des chefs édition 2026. Alors, soyez là. Dans un instant, acteur de changement avec Rebecca McConnell qui reçoit l'artiste visuel Manuel Mathieu. Au micro, c'était Julien Poirier-Malo. Merci d'avoir été là. Bonne fête nationale et à demain.
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6: Il est 14h, bonjour, ici Antoine Fontaine à Ottawa, voici vos informations. Les funérailles de Michel Mizrahi, le citoyen mort dans la fusillade survenue à Montréal lundi, se sont déroulées ce matin dans l'arrondissement Côte-des-Neiges Notre-Dame-de-Grâce. Ses proches, notamment ses trois enfants, lui ont fait leurs derniers adieux. La mairesse de Montréal, Soraya Martinez-Ferrada, était sur place. Également la mairesse de l'arrondissement, Stéphanie Valenzuela. La voici.
7: Depuis ce temps-là, nous vivons un cauchemar dans l'arrondissement puis dans la ville de Montréal en général. C'est une douleur inexplicable que les individus vivent en ce moment et on peut juste être là pour eux.
6: Les funérailles du policier mort lors du drame Mohamed Lamine Beredouane se déroulent quant à elles cet après-midi. Un dernier hommage est aussi rendu à un policier de Toronto aujourd'hui. Une cérémonie officielle a été organisée pour l'agent Marc Pinizzotto qui avait perdu la vie lors d'une perquisition le 11 juin. Le temps file pour Ottawa dans le dossier commercial avec Washington. À une semaine de l'échéance pour lancer la révision de l'accord Canada-États-Unis-Mexique, les négociations formelles entre Ottawa et Washington n'ont toujours pas commencé, contrairement à celles déjà en cours avec le Mexique. Voici à ce sujet la représentante du Québec pour ce dossier, Louise Blais.
8: Un des dangers, c'est que le Mexique obtienne un allègement justement sur les tarifs sectoriels dans une entente bilatérale entre les États-Unis et le Mexique et que le Canada n'obtienne pas la même réduction. C'est une possibilité, c'est quelque chose qu'il faut éviter à tout prix.
6: Pendant ce temps, des représentants québécois multiplient des rencontres auprès d'élus américains, alors que certaines entreprises envisageraient de déplacer une partie de leur production aux États-Unis en raison de l'incertitude. Une très faible proportion d'organismes fédéraux devrait être remplacée par un organisme comparable au sein d'un Québec souverain, selon les prétentions du Parti québécois, ce qui fait sourciller les syndicats des fonctionnaires fédéraux. Dans son livre bleu dévoilé hier, le PQ concède par ailleurs qu'une partie des fonctionnaires fédéraux qui résident au Québec pourrait ne pas être réembauchée dans la fonction publique québécoise. Le vice-président exécutif régional à l'Alliance de la fonction publique du Canada pour le Québec, Sébastien Paquette, exprime certaines réserves.
9: Présentement, les gens qui travaillent au fédéral, c'est eux qui ont l'expertise nécessaire. On ne peut pas recommencer à zéro. Si on commence à zéro, on en a pour des années de cafouillage. Si le Québec se sépare, il va devoir y avoir une transition. On va transférer l'expertise. Si on veut que ça fonctionne, il va falloir embaucher ces personnes-là au niveau provincial.
6: Les Québécois qui souhaiteraient toutefois poursuivre leur mandat au sein de la fonction publique fédérale seraient autorisés à le faire, selon le Livre bleu. Il y a 15 ans, le train à vapeur Hull Chelsea-Wakefield cessait ses activités. Des pluies diluviennes avaient sonné le glas de l'attrait touristique qui accueillit près d'un million de visiteurs au fil des ans. 15 ans plus tard, la ville de Gatineau cherche toujours un acheteur pour les deux locomotives. Le reportage de Gabriel Lemarque-Perrault.
10: Oui, ça fait un certain pincement au cœur de voir ça. Non?
11: C'est la deuxième fois qu'André Groulx met les pieds devant l'ancienne gare du train à vapeur Old Chelsea Wakefield depuis qu'il a cessé de rouler il y a 15 ans. L'ex-directeur général de l'attrait touristique se souvient très bien des pluies diluviennes qui avaient lourdement endommagé une partie de la voie ferrée à l'été 2011.
10: C'est arrivé la nuit du 23 juin au 24 juin. Il y avait tombé, de mémoire, je pense, c'est 75 mm de pluie dans l'espace de 3 heures.
11: Malgré plusieurs tentatives de relance, le train qui faisait la navette entre trois endroits pittoresques de l'Outaouais n'a jamais roulé à nouveau. Michel Prévost est le président de la Société d'histoire de l'Outaouais.
12: C'est Wakefield, dans le fond, qui a été la plus grande perdante.
11: Des propos corroborés par la propriétaire de la boutique Kewa à Wakefield, Nathalie Coutou.
13: C'était dur, là. C'est 50 000 visiteurs de moins qui ne viendront pas au village. Comment tu gères ça?
11: Mais les souvenirs n'ont pas tous disparu. Restent les deux locomotives qui appartiennent toujours à la ville de Gatineau. Dans un courriel, l'administration municipale confirme qu'un processus d'appel au marché sera lancé d'ici l'automne afin d'identifier des acquéreurs pour les deux locomotives. Pendant ce temps, les engins continuent d'accumuler de la poussière dans un endroit sombre, bien loin des regards. Ici Gabriel Lemarquant-Peyrault, Radio-Canada, à Wakefield, en Outaouais.
6: Et puis, à Ottawa, à l'occasion de la Saint-Jean-Baptiste, les communautés francophones auront l'occasion de se réunir autour du match Canada-Suisse de la Coupe du monde de soccer. Le rouge et blanc seront à l'honneur au Hub de Vanier pour encourager les deux pays francophones. La diffusion sur grand écran est organisée en collaboration entre la conseillère de Rideau-Vanier, Stéphanie Plante, et l'ambassade de Suisse.
14: J'ai remarqué que le match était le 24 juin, les deux pays ont français comme langue officielle, je me suis dit, ma mère est suisse, alors j'ai dit, wow, là, c'est vraiment, c'est plus fort que moi. Alors, j'ai écrit une lettre très formelle avec un veuillez agréer, monsieur, l'expression de mes sentiments, les petits, avec
15: tout le décorum.
14: Oui. Et puis, oui, c'est eux, ils financent l'écran qu'on va avoir à Vanier.
6: Le match est organisé aussi en collaboration avec des organismes francophones de la région. Le coup d'envoi du match est prévu pour 15 heures. Voilà, c'est ce qui complète les informations à la météo. Il fait 25 degrés. C'est un temps partiellement nuageux qui devrait rester alternance soleil et nuages au cours de l'après-midi. On prévoit un maximum de 25, humidex 29 aujourd'hui. 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Bonne Saint-Jean.

0: Ici Rebecca Maconnen. Aujourd'hui, à Acteur de changement, l'artiste multidisciplinaire Manuel Mathieu. C'est probablement l'un des artistes qui invite le plus à réfléchir au Canada en ce moment. L'année de 2025 a été faste. 5 de ses mosaïques illuminent la station Édouard-Montpetit-Durenne. Il est nommé à l'Ordre des arts et des lettres du Québec et il entame un nouveau chapitre créatif avec le lancement de sa marque de parfum inspirée d'Haïti, son pays natal. Il revient tout juste de la Biennale Arte 2026 de Venise, où il a présenté non pas une, mais 8 œuvres inédites pour l'exposition centrale. Bonjour, Manuel.
1: Bonjour.
0: Comment t'as reçu cette invitation-là de la Biennale de Venise?
1: Écoute, je m'attendais pas à ça parce que j'ai rencontré la commissaire, une des commissaires, Marie-Hélène Pereira, il y a peut-être un an et demi. Je m'attendais pas à ce qu'elle était sur le comité, l'un des commissaires. Et écoute, j'ai été extrêmement surpris et content parce que c'est une manifestation artistique qui est énorme et
0: qui est prestigieuse.
1: Prestigieuse, oui. Et aussi, ça montre un peu le pouls de notre époque.
0: Mmh.
1: Et moi, c'est important de sentir que ce que je fais, que mon existence, que mon travail résonne à cette échelle-là.
0: Ouais.
1: Et lorsque je circulais dans la Biennale, j'étais très content d'être entouré des artistes qui étaient autour de moi à ce moment-là.
0: Mmh. C'est toujours un défi de parler d'art visuel à la radio et aussi de tenter de saisir, en tout cas pour moi, l'essence complète ou entière d'un artiste visuel. Et là, même si tu nous as donné quelques indices, est-ce que tu peux me dire, Manuel, parmi tes croyances, lesquelles sont fondamentales pour te comprendre?
1: Je pense que j'ai choisi cette voie-là pour être un artiste. D'ailleurs, c'était pas conscient, parce que c'était pas important pour moi à 15 ans d'être un artiste ou de devenir un artiste. Ça avait pas de valeur à cette époque-là pour moi. Mais je sentais qu'il fallait que je reste connecté avec mon âme, au fait. Mm. Que je sois en relation avec mon âme. Et que cette âme-là, elle est dans un espace d'abondance. Et à cause de ça, j'ai cultivé de la générosité aussi.
0: Mm.
1: Donc, pour moi, c'est ce que je fais de ma vie. J'essaie de... je considère que je suis extrêmement... pas dire chanceux, il y a des gens qui n'aiment pas que je dise que je suis très chanceux.
0: Pourquoi? Parce que ça efface le fait que tu as travaillé fort?
1: C'est comme... pour moi, la chance, mais quand on parle d'être chanceux ou chanceuse, ça, c'est comme un mot de finalité. Ça veut dire que comme t'es chanceux, t'as ça, tu vois.
0: Ouais.
1: Tandis que c'est pas un mot de mouvance, ce qui veut dire que...
0: C'est comme figé.
1: Ouais, c'est comme c'est la chance qui fait ça, c'est un plus un. Tandis que moi, ma vie, mon travail est dans la transformation, est dans l'évolution. Donc, c'est difficile d'utiliser ce mot-là. Mm. Je préfère utiliser des mots comme justement la transformation, comme la réflexion, comme le partage.
0: Ouais.
1: Comme l'échange, la transaction.
0: Mm.
1: On est dans une là on parle de quelque chose qui est en évolution.
0: Ouais.
1: Tu vois ce que je veux dire?
0: Ouais. Puis là je t'ai demandé des croyances qui sont fondamentales pour toi. Tu me parles de ton âme, de générosité, d'abondance,
1: de partage.
0: C'est ça que tu veux transmettre aussi.
1: Oui, c'est ce que je veux transmettre. Je veux utiliser mon travail comme un tremplin pour ce genre de réflexion, de partage. Et c'est ce que je pense que j'arrive à faire en me concentrant sur le micro et le macro en même temps. Parce que mon travail peut être très précis sur des moments dans l'histoire, des moments dans nos vies, des moments dans ma vie.
0: Ouais.
1: Et aussi, ça peut parler de loyauté, ça peut parler de solitude,
0: ouais.
1: Ça peut parler de trucs comme ça. Donc, cette élasticité que je crée entre le très petit et très grand me permet de toucher à cette abondance qu'on a dans nos âmes. Parce que je parle d'abondance dans mon âme, mais c'est quelque chose auquel on a tous accès.
0: Tu as déjà parlé de tes parents, ton père qui était agronome, ta mère qui était psychologue, qui était collectionneuse.
1: Ma mère est psychologue toujours.
0: Je suis désolée, madame.
1: Là, ouais.
0: avec quelle œuvre t'as grandi?
1: Oh mon Dieu, j'ai grandi avec des œuvres d'artistes haïtiens.
0: Ok.
1: C'est-à-dire que
0: la peinture,
1: la sculpture, la musique, la danse aussi. Ma sœur a fait de la danse professionnelle pendant toute ma jeunesse, donc je l'ai beaucoup regardée. Donc c'est moi j'ai été entouré de beauté.
0: Ouais. Bah, c'est ça qui peuplait ton imaginaire, la beauté.
1: Totalement. Okay. La sensibilité de ma mère, son attention aux détails, aux couleurs. Textures, aux œuvres d'art qu'on avait autour de nous, aux objets, aux meubles. J'ai toujours été dans un espace. Moi, je dis ce que la beauté fait, c'est que ça nous force à raffiner notre présence à la réalité. Donc, on est sensible aux choses autour de nous. Quand c'est quelque chose qui est beau ou qui capte notre attention, ben, on a un autre rapport à cet objet-là et à la réalité par la même occasion. Donc, ça crée un esprit vif, en fait, quand on est entouré de beauté. C'est pour ça que c'est important. C'est sûr.
0: Ouais.
1: Ça élargit notre âme et ça nous permet de voyager parce qu'on passe de quelque chose qui peut être très beau à quelque chose qui est très ordinaire. Après ça, ça peut être difficile à regarder. Donc, ça crée une sorte d'éventail d'émotions. Donc, moi, j'ai grandi dans une maison comme ça.
0: Et là, il y a un contraste, parce que je te demanderais, Manuel, à quoi ça ressemblait ton enfance après la chute de la dictature de Duvalier?
1: Oh mon Dieu, je suis né en 86.
0: Ben oui,
1: donc, bon, déjà, il faut savoir qu'en 86, il y a eu un massacre. Mais moi, j'étais un enfant, en fait. Je ne peux pas concrètement dire ce qui a fait, comment est-ce que j'ai été affecté juste après la chute. Par contre, les séquelles de cette chute-là... ont secoué le pays, je pense, jusqu'à présent, d'ailleurs. Donc, parce qu'on n'a pas fait face à ce legs-là.
0: Ouais.
1: Politiquement, émotionnellement. Donc, c'est quelque chose qui existe toujours. Donc, moi, je me rappelle quand je me questionnais sur le sujet de mon expo de fin d'année à Londres, d'études. Je me suis posé la question, pourquoi est-ce que j'ai été exposé à autant de violence en grandissant en Haïti? J'ai été exposé à de très belles choses aussi, on s'entend.
0: Ah, beaucoup de beauté aussi,
1: Beaucoup de beauté, d'ailleurs. Quand je veux penser à la beauté, je pense à Haïti aussi.
0: Ouais.
1: C'est pas seulement un poids que j'ai dans le cœur.
0: Mais est-ce que tu as trouvé une réponse? Tu as été exposé à beaucoup de violence parce qu'il faut que tu la transformes en beauté?
1: Non, c'était des fois cette violence-là ou ce malaise, il faut s'asseoir avec le malaise. Pas tout le temps essayer de le conquérir ou de le changer. Donc moi, je me suis dit, et c'est en me posant ces questions-là et en m'asseyant avec la réponse ou les réponses que j'ai développé, que j'ai compris je vais avoir 40 ans bientôt. Cette génération est la première génération d'adultes après la dictature. On est les premiers adultes qui allons arriver dans notre trentaine, quarantaine, cinquantaine après la dictature. Donc, c'est quelque chose de très frais. On parle pas de...
0: On n'a pas de recul, je comprends.
1: Ouais, il
0: n'y
1: a pas 150 ans de... Non, on est nos parents. Hein.
0: Ouais.
1: Ont vécu la violence de ce régime et le Québec a vécu la violence de ce régime parce qu'il y a eu beaucoup d'Haïtiens qui sont arrivés.
0: Ouais.
1: Vois ce que je veux dire? Donc, c'est pas juste une question d'analyse historique, c'est que ça a créé, ça a existé dans le corps des gens, dans le mouvement des gens, dans les sociétés périphériques comme le Québec. Donc c'est récent là,
0: c'est très récent.
1: Frais.
0: Parlons du Québec parce que à 19 ans tu es venu habiter chez ta grand-mère.
1: Le Québec. Ah, j'adore le Québec.
0: À Blainville. J'aimerais ça que tu me racontes. Je sais qu'il neigeait, mais laissons la neige, laissons l'hiver. Raconte-moi, Manuel, ta première impression du Québec à 19 ans.
1: Écoute, je vais te raconter une histoire puis tu vas comprendre un peu ce qui m'est resté de mes premiers mois. Je me rappelle, j'habitais à Blainville, il fallait que je prenne la 9 pour descendre à Henri-Bourassa ou que je prenne le train de Blainville jusqu'à Parc pour arriver à l'université. Un matin, j'étais en retard.
0: La 9, c'est un autobus, on s'entend?
1: Qui sort de Blainville. Là, maintenant, c'est la 9 à Montmorency, mais avant, c'était la 9 jusqu'à Henri-Bourassa. Juste pour dire que c'est vrai. J'ai vécu ça, OK? Non, mais Ce qui s'est passé, c'est que il y a un matin, j'étais en retard. Ma grand-mère avait toujours pris l'habitude de nous faire nos lunchs ou des trucs comme ça. C'était son langage d'amour, père à son âme. Je suis tombé. Je rappelle, j'étais en retard. Je suis tombé, sur le dos. Mais j'étais tellement en retard que je me suis, tu sais, quand tu tombes puis t'es en retard, t'es comme rebondi.
0: Ouais.
1: Puis t'es remis sur tes pieds puis t'as couru pour arriver. Puis c'était les premiers jours de classe du HEC.
0: Oui, où t'as fait ton certificat.
1: J'ai fait mon
0: certificat. Marketing.
1: J'arrive, j'ouvre mon sac. Mon pot de jus avait pété dans mon sac. Mon livre était complètement collé ensemble. Le temps qu'on se rende, ça a séché. En tout cas, c'était comme premier jour.
0: C'était catastrophique.
1: Bienvenue au Québec. Non, mais c'est juste pour dire que ce sont des petites histoires comme ça qui nous font rire aujourd'hui. Parce que finalement, c'était pas énorme. C'est un livre qui était collé.
0: Oui. Mais est-ce qu'il y a eu un choc culturel? Est-ce qu'il y a eu, ou pas tant parce que ta grand-mère était là?
1: Non, mais je venais l'été. Souvent au Québec, à Montréal plus précisément. Donc, j'avais un rapport avec...
0: Déjà,
1: je veux dire, je connaissais le festival de jazz. J'avais quand même... Mais l'hiver, j'avais pas eu...
0: Tu l'avais pas vécu, ouais, c'est ça. Donc, t'étais un peu en perte de repère. Mais Manuel, tu l'as dit, tu prenais les transports en commun jusqu'à Édouard-Montpetit pour aller au HEC. Et c'est là que, des années plus tard, tu te retrouves à faire le Mont Habité. Donc, les mosaïques seraient exposées. Est-ce que tu crois au destin?
1: Je pense qu'on nous donne soupçon du destin.
0: C'est qui on?
1: Je sais pas.
0: Okay.
1: Nos croyances, nos valeurs, nos rêves, parce qu'on a la capacité à l'intérieur de nous de créer le futur. Donc, quand on rêve, on a un pied dans une réalité qui va venir aussi. Donc, je pense que l'univers, si on peut dire ça comme ça, ou notre capacité de rêver nous donne un soupçon du destin. Maintenant, c'est nos actions qui vont tracer ce chemin-là.
0: Ouais.
1: Je pense que, moi, mon rêve quand je suis arrivé ici, quand j'étais en Haïti aussi, c'est que je pensais profondément que j'avais quelque chose de précieux. Au moins précieux pour moi.
0: À partager,
1: okay. Ouais. À amener dans le monde. Je m'étais dit, et je pense que peut-être que mes parents jouent un rôle là-dedans.
0: Ouais.
1: Parce qu'il faut te faire sentir que tu as quelque chose de précieux à amener dans le monde pour que naturellement, tu aies envie de préserver cette croyance.
0: Ouais.
1: Parce qu'avant que ça arrive, c'est une croyance. C'est juste,
0: c'est vrai.
1: Je crois que j'ai quelque chose.
0: De
1: à 15 précieux. Ans, tu dis ça, t'es arrogant. Là, je veux dire, qu'est-ce que tu connais de la vie ou des trucs précieux pour venir me dire que t'es...
0: Mais après ça, quand tu dévoiles le mot habité, tu te dis, ah!
1: Mais oui, je veux dire...
0: Il y avait quelque chose
1: et pas seulement le mot habité, parce que le mot habité, comme Venise, comme beaucoup de projets que je réalise, ça fait partie d'une trajectoire.
0: Ouais.
1: Tu vois, c'est pas une finalité. Je le vis pas comme une finalité. Je vis ça comme des moments de ponctuation que j'ai la chance de vivre, de partager, d'amener dans le monde, parce que je sais que ce sont des œuvres qui touchent les gens, qui accompagnent les gens. Un peu comme le parfum, j'en parle souvent. C'est quelque chose que je me rappelle mes premières relations au parfum, c'est que je voulais faire quelque chose qui accompagne les gens dans leur vie.
0: Qui est invisible, mais qui est là.
1: Qui accompagne. Exactement.
0: Exact. Ouais.
1: Et ça, c'est là, on fait ça. Donc, pour moi, c'est un peu le même, le même espace.
0: Ouais. La suite, on la connaît. Après le HEC, il y a un baccalauréat en arts visuels à l'UQAM, il y a une maîtrise en beaux-arts à l'Université Goldsmith à Londres. Et ta première exposition professionnelle a lieu au mai à Montréal.
1: Montréal en interculturel.
0: En mars 2012, donc 5 ans plus tard. Le titre, prémisse open-ended. Ouais, donc l'idée du début, de la fin qui se côtoie, sur fond de tourment. À tes débuts, là, qu'est-ce que tu voulais dire?
1: Écoute, je me suis beaucoup intéressé. Le séisme me traversait et traversait tout le pays à cette époque-là. Je pense que c'était en 2012. Et moi, ça prend
0: un peu... C'est en 2010, non? Le séisme, c'est ça. Oui,
1: l'expo a eu lieu en 2012.
0: Deux ans plus tard,
1: donc,
0: d'accord.
1: Je me rappelle, j'étais à l'UQAM toujours quand le séisme... D'ailleurs, je me rappelle où j'étais. J'étais au 7e, je regardais l'Archambault. Puis on m'a entendu, est-ce que t'es au courant du séisme? Je me dis, de quoi vous parlez? Puis moi, j'avais ma sœur et mes parents là-bas, donc c'était comme, OK, il faut que je sache comment ils vont. Tout ça pour dire que Cette expo, au fait, je comprenais, le séisme a envahi mon esprit, donc ouais. J'avais des pièces qui faisaient référence à ça, j'avais des pièces qui faisaient référence à la solitude aussi. C'était quand même un moment assez... D'ailleurs, le commissaire à l'époque, Emmanuel Galland, avec qui j'ai travaillé sur cette expo-là, avait des relations avec Haïti aussi. Mmh. Donc, on était dans une effervescence. D'ailleurs, il y a un catalogue que le MEI a réalisé aussi. Je pense que je commençais à comprendre que je pouvais utiliser mon travail comme un espace de réflexion et de parler de certaines choses qui me préoccupaient.
0: Ouais.
1: Et c'est ça, donc ça a commencé comme ça, et c'est après coup, avec Londres et d'autres choses que j'ai vécues, que j'ai compris qu'au fait, c'est exactement ça. Mon travail, c'est une manière d'utiliser, de réfléchir au fait.
0: Tu t'es illustré à l'international avant de briller ici, Manuel. Et je me demandais si
1: tu
0: avais
1: remarqué... Pourquoi tu penses ça? C'est quoi le truc?
0: Parce que je t'ai déjà entendu parler de ça.
1: Non, mais ce que je veux dire, c'est pourquoi c'est le cas?
0: Ah, OK, parlons-en maintenant. Pourquoi c'est le cas?
1: Pourquoi c'est
0: toi? Nul n'est prophète
1: en
0: son pays, c'est souvent ce qu'on dit.
1: Ouais, mais je pense que ça, ce serait l'approche, pas dire facile, mais ce serait comme une manière de mettre fin à la discussion.
0: De le dire comme je l'ai dit? OK,
1: ouais,
0: intéressant.
1: Parce que ce serait de dire, OK, mais la raison, c'est ça. C'est parce qu'on est nul n'est prophète dans son pays.
0: Non. Moi, je te donne des indices, mais ça, j'y revenais plus tard.
1: Okay.
0: Mais si tu veux en attendre? Parler...
1: Quand tu veux. Moi, je suis en termes pendant cette
0: période-là. Allons-y, plongeons.
1: OK.
0: J'avais des questions plus confrontantes, mais plongeons.
1: Plus confrontante. Allons-y. Allons avec la question confrontante alors. J'aime me faire secouer une fois de temps en temps.
0: OK. Alors, malgré l'importance de la diaspora haïtienne au Québec, c'est en 2018 seulement qu'un artiste haïtien entre au Musée des Beaux-Arts de Montréal.
1: Oui.
0: Cet artiste, c'est toi.
1: Oui.
0: Qu'est-ce que ça révèle sur le milieu de l'art au Québec?
1: Je pense qu'il y a il y a un manque d'ouverture, selon moi. Il y a un manque de capacité d'embrasser l'autre. Mmh. Parce que quand on pense à la contribution des Haïtiens dans une société comme le Québec, comme Montréal, j'aurais pensé que notre subconscient, notre imaginaire, occuperait une plus grande place. D'ailleurs, quand on pense à Daniela Ferrière et sa contribution à la littérature et à comment ces mots font rêver le Québec depuis je ne sais pas combien d'années, on aurait pensé que visuellement, compte tenu du bagage visuel qu'Haïti apporte au monde, qu'on aurait déjà eu cette présence-là.
0: Ouais.
1: Maintenant, la question... C'est une question qu'il faut poser à tout le monde. Il faut poser aux institutions. Parce que moi, en étant le premier, j'ai posé des actions pour m'assurer que je ne serai pas le dernier.
0: Ouais.
1: OK. Mais je dis souvent à l'institution et aux institutions, avant qu'un artiste, parce que c'est un geste qui a été posé par un artiste avec tout le niveau de précarité que ça implique.
0: Ouais.
1: Sachant qu'il y a des mécènes qui ont les moyens de poser des gestes comme ça à chaque jour. Pourquoi est-ce que c'est un contexte comme ça qui a expliqué la naissance d'un fonds comme le fonds Marie-Solange Apollon, par exemple? Donc, je me demande pourquoi. Pourquoi c'est pas des discussions? Et je sais que c'est pas... Peut-être c'est une situation qui est partagée parce que l'institution peut pousser pour ça et la communauté peut pousser pour ça.
0: Donc, c'est une responsabilité partagée?
1: Mais c'est une responsabilité qui est, selon moi, qui peut venir des deux côtés.
0: Okay.
1: C'est-à-dire, c'est pas juste l'institution qui aurait dû, dans ses valeurs de diversité, concrètement mettre de l'avant ou proposer un fonds comme ça à leurs mécènes et donateurs. Mais c'est aussi que les donateurs pourraient eux-mêmes se dire, mais écoutez, on est entouré de diversité dans la ville, comment ça se fait que on n'a pas ci, on n'a pas ça?
0: Comment t'as remarqué qu'il y avait une lacune d'artistes issus de la diversité dans les galeries, avant de te rendre au musée?
1: Mais déjà...
0: Parce que tu l'as remarqué.
1: Mais à l'époque du mai, il n'y avait aucun artiste noir dans aucune galerie. On parle de 2012.
0: On parle de 2012.
1: Il y a 10 ans, là. Ouais. Ça, on ne parle pas d'il y a 50 ans.
0: Non,
1: là.
0: Non.
1: C'est pas Jim Crow.
0: Ouais, ouais.
1: C'est 10-15 ans, là.
0: Ouais,
1: ouais. Non, mais ce que je veux dire, c'est que... Puis les gens vont argumenter, ouais, mais il n'y avait pas d'artiste. Y avait ça. Moi, ce que je veux dire, c'est que... c'est l'une des raisons pourquoi, d'ailleurs, je suis parti à Londres. C'est ce qui va aboutir à la question qu'on disait tout à l'heure.
0: Oui.
1: Tellement bonne réplique. Excuse-moi, je pensais que j'étais plus wise,
0: non,
1: mais
0: non.
1: Rebecca...
0: Moi, mon métier, c'est de te poser des questions,
1: non,
0: mais aussi
1: mais,
0: de te suivre
1: non,
0: dans tes réflexions.
1: Tu fais ça de manière impeccable.
0: En fait,
1: je vais continuer
0: oui,
1: sur
0: vas-y.
1: La réponse parce que... moi, je ne me suis pas senti... il y a deux choses. Ça se passe à deux niveaux. Il y a le volet commercial
0: ouais.
1: et le volet... parce que moi, quand j'ai fini mon bac, je me suis pogné avec l'une de mes profs. Mmh. Parce que le dernier cours, ce que la prof proposait à l'université, parce que elle faisait que c'est probablement appliquer ce que le curriculum demandait. Il fallait simuler un dossier d'artiste pour les centres d'artistes.
0: OK.
1: Et moi, j'étais comme, on est à 6 heures de New York, mm-hmm. en bus. Pourquoi est-ce qu'on ne réfléchit pas à différentes manières que l'art peut circuler dans notre société? Et déjà en posant ces questions-là très jeune, on va arriver à différentes réponses qui vont permettre à notre société d'évoluer. Et je l'ai fait, j'ai préparé le dossier, mais je m'étais dit de finir ces études et de commencer à essayer de rentrer dans les centres d'artistes directement, c'est pas la seule manière. Je pense que l'art peut circuler dans une société. Et ce que j'ai compris aussi, c'est que dépendamment de la société, il y a différentes manières que l'art circule.
0: Ouais.
1: Selon aux États-Unis, c'est le privé a plus de place, donc on parle de fondations, mais l'idée, je pense, de l'université, c'est de nous faire réfléchir à ce genre de choses pour comprendre que, à, je sais pas moi, 6 heures de temps d'ici, il y a une autre manière de comprendre comment l'art circule. Et comment est-ce que notre société, comment ça nous limite, comment il y a des avantages, parce qu'il y a des avantages à avoir des centres d'artistes, à avoir un support du gouvernement. Maintenant, c'est quoi les avantages et les désavantages? Allons réfléchir comme ça pour nous permettre de grandir en tant que société. Donc moi, ce que j'ai compris, c'est d'une part, j'ai appliqué au centre d'artistes. Parce que je pratique, je suis pas le gars qui me plaint et qui agit pas, puis qui dit que ça a pas marché.
0: Ouais.
1: Non, j'ai appliqué à tous les centres d'artistes. J'ai été le bon élève. C'est pour ça d'ailleurs en appliquant que j'ai été nommé Montréal interculturel. Et j'ai approché toutes les galeries aussi. Qui à l'époque était comme non. Et je les blâme pas, parce que je me dis à l'époque j'étais un jeune artiste, j'avais peut-être pas un langage développé, je sais pas. Mais je le prends pas seulement comme quoi ils voulaient pas d'artistes de la diversité, mais il y a aussi le travail, parce qu'aujourd'hui je sens qu'il y a une différence quand un artiste atteint un niveau ou a une manière d'élaborer son langage qui fait que on a envie d'être associé à ça.
0: Mais le fait que tu es, le fait que tu t'es illustré à l'international avant de briller ici, que des galeristes qui ont refusé tes œuvres jadis doivent se bousculer au portillon maintenant, se mettre à genoux pour t'exposer, est-ce que tu conserves une certaine amertume, Manuel, de ne pas avoir été reconnu chez toi avant? Peut-être qu'amertume, c'est pas le bon mot.
1: Ouais, mais je comprends ce que tu veux exprimer. C'est sûr que je vais te répondre comme ça. Aujourd'hui, je travaille avec un galeriste à Montréal qui s'appelle Luc Charbonneau.
0: Ouais.
1: J'ai beaucoup de plaisir à travailler avec lui. Et je me dis, qu'est-ce qu'on aurait pu faire si on avait commencé à travailler 5 ans plus tôt? Qu'est-ce qu'on aurait pu développer ensemble? Comment est-ce que notre vision et notre force commune auraient pu changer? La société. Parce que c'est ça la vraie perte.
0: Ouais.
1: C'est pas que moi, j'ai pas eu de succès ou que les galeries voulaient pas ou pouvaient pas ou étaient pas intéressées. C'est juste que il faut voir la situation de manière plus macro aussi.
0: Ouais.
1: Et
0: Les autres qui auraient pu en bénéficier, c'est ce que c'est, tu veux dire.
1: Mais la société.
0: Oui.
1: C'est la société.
0: Oui, les autres artistes et puis les gens qui aiment l'art, absolument.
1: Les gens
0: qui
1: aiment l'art, l'ouverture sur le monde, ce raffinement de notre esprit sur différentes cultures. Et c'est ce que le font Marie-Solange Apollon essaie de faire de manière très vaste.
0: Ouais.
1: Et c'est qu'un jour qu'on arrive au musée et qu'il n'y a pas d'artiste non sous-représenté dans la collection.
0: Ouais.
1: Parce que ça veut dire qu'on est arrivé à un point où est-ce que la société a vraiment ouvert son imaginaire à d'autres imaginaires. Et ça, on ne peut que gagner en tant que société dans cette direction-là.
0: Donc, justement, tu as utilisé une partie de ton cachet du Musée
1: tout
0: des Beaux-Arts.
1: Cachet.
0: Tout le cachet, OK.
1: Ouais.
0: Pour la création de ce fonds-là, pour l'achat d'œuvres...
1: d'artistes non sous-représentés
0: voilà.
1: dans la collection. Ouais.
0: Un geste de facilitation qui est nommé en l'honneur de ta grand-mère, Marie-Solange Apollon. La première personne qui en a bénéficié, c'est l'artiste d'origine iranienne, Leila
1: Zeli. My God. Une fleur de personne, Leila. J'adore Leila. Très content que
0: elle
1: ça...
0: Elle est adorable.
1: Elle est adorable.
0: Mais,
1: j'adore
0: alors, Leila. Est-ce que tu es impliquée dans le choix de ces artistes?
1: Non.
0: Pas du tout.
1: Non, au fait, il m'informe que on veut approcher tel artiste, etc., etc. Moi, ce qui est important, c'est que je sente que ça va faire une différence dans la vie et la carrière de l'artiste et qu'il y a une équité homme-femme. Moi, c'est comme ça que la conversation commence. Là, je pense qu'on a eu beaucoup de femmes. Moi, je dis mais il faut comme rebalancer, bien que ça nous ferait à tous unis en tant que société, d'avoir plus de femmes dans des contextes culturels, parce qu'on a vraiment du rattrapage à faire à ce niveau-là. Mais non, je suis pas celui qui décide.
0: Qui décide,
1: moi,
0: okay.
1: Je peux.
0: Qui a le droit de veto.
1: À la rigueur, je peux dire, oh, j'ai découvert cet artiste, vous pouvez le regarder, mais c'est pas moi qui dis oui, non, c'est pas ça le but, au fait.
0: OK.
1: C'est pas mon fond.
0: Non, je comprends.
1: C'est le fond, c'est notre fond. Vous comprenez?
0: Ouais.
1: C'est notre fond, c'est un fond qui nous sert à ouvrir nos horizons. Donc, c'est pas mon fond, c'est le nom. Le seul lien avec le fond, avec moi, c'est que c'est le nom de ma grand-mère.
0: Ouais.
1: C'est tout.
0: Ben, c'est toi qui as mis toutes les billes.
1: J'ai mis les billes pour ce que ça porte, mais on est allé chercher beaucoup d'autres billes.
0: On dirait que tu veux comme... pas reconnaître ton apport là-dedans, fait qu'il y a une partie du succès de ce truc-là revient, Manuel.
1: Non, je le prends. Ce que je veux dire, c'est que c'est quelque chose qui continue. Tu vois ce que je veux dire? J'ai posé, puis ça, je le prends
0: qui
1: à 100%.
0: Qui dépasse ton petit nombril.
1: Je comprends. Je prends le mérite à 100% qu'il y avait... Avant mon achat, il n'y avait pas de fonds. Après mon achat, il y a un fonds. Le 1 plus 1 est clair, là. Maintenant, le fait qu'on arrive à un certain montant, c'est parce qu'il y a beaucoup de personnes qui se sont alliées au fonds.
0: Ouais.
1: Et ça, je ne peux pas le nier. C'est ça qui fait que le fonds perdure aussi.
0: Qui achète un Manuel Mathieu aujourd'hui?
1: C'est une bonne question. Écoute, il y a différentes personnes qui achètent.
0: Il n'y a pas un profil d'acheteur?
1: Non, je pense que le profil s'est diversifié avec le temps, puis pas en diversité culturellement seulement, mais il y a différentes personnes qui... En fait, faut se demander pourquoi on achète une œuvre. Faut commencer par la raison pourquoi on achète l'œuvre, parce que ces raisons-là peuvent varier. Et je pense que mon travail... il y a beaucoup de couches.
0: Oui.
1: Et avec le temps, différentes personnes ont accès à différentes couches.
0: Absolument.
1: Donc, ça fait qu'il y a différents types de publics qui découvrent le travail et ça leur parle. Ça peut être esthétique, ça peut être pour des raisons de valeur, ça peut être... Et tous ces éléments-là font qu'il y a un éventail de collectionneurs.
0: Mais, par exemple, quelqu'un qui achète un Manuel Mathieu parce qu'il en a les moyens, parce que Manuel Mathieu, c'est hot ça. J'ai besoin d'avoir ça dans ma maison, tout le monde parle de ce gars-là. Mais je sais pas, moi, qui est on va y aller dans le gros cliché, un milliardaire qui partage pas nécessairement tes valeurs, mais c'est de bon ton avoir un Manuel Mathieu. Est-ce que tu ressens une tension?
1: C'est sûr.
0: Ou tu restes pas attaché à ces œuvres?
1: L'attachement aux œuvres, pour moi, est inévitable, parce que c'est définitivement une partie de moi, j'ai essayé de rendre ça le plus accessible que possible. Il y a certains habits qu'on porte, ou il y a certains objets qu'on aime, qu'on a un autre, on a un rapport beaucoup plus intime avec. Mm. Ok. Puis moi, dans la création, parce que ces œuvres, ce sont des objets aussi. J'ai un rapport, j'ai une intimité que j'ai développée avec ces objets-là, plus que d'autres. Parce qu'il y a des œuvres que s'il y a un collectionneur qui décide de le revendre, je vais être le premier en ligne.
2: À le racheter.
1: Par exemple. Parce que c'est une œuvre ou c'est un moment qui est devenu extrêmement important pour moi ou dans ma vie, que j'ai réalisé que c'était important. Et moi,
2: c'est arrivé, donc? Ça t'est déjà arrivé?
1: Ouais,
2: OK.
1: Ouais. Donc, c'est... Puis je le fais pas parce que j'aime pas le collectionneur ou je ne sais quoi. Bien que je peux pas... J'ai pas un rapport d'amour ou haine par rapport aux gens qui me collectionnent parce que c'est pas ça c'est pas ça la discussion.
2: Ouais.
1: La discussion, c'est moi, la discussion commence sur comment est-ce que ce travail te touche. C'est là que mesure de notre intérêt commun, puis ça peut être que, écoute, ça ne me touche pas tant que ça, mais il faut que j'aie un Manuel Mathieu. Mais la discussion qu'on va avoir, elle ne va pas être très longue.
2: Non.
1: Tu vois, mais
2: il y a moins
1: pas...
2: de partage.
1: Ouais,
2: là, je comprends.
1: Mais je ne vais pas sortir de ça en disant, oh mon Dieu, c'est un con. Ou, tu vois ce que je veux dire? C'est juste que, OK, ton rapport au travail, c'est ça.
2: Ouais.
1: Puis je ne peux pas te dire comment entrer en relation au travail.
2: Ouais.
1: Je ne suis pas de cette école comme quoi mon travail fait ça et doit vivre comme ça, ou etc.
2: Ouais.
1: Je n'ai pas ce rapport.
2: Excuse-moi, je reviens à cette anecdote. Il n'y a pas quelque chose d'un peu surréel de comme racheter son œuvre? On a laissé partir, puis de se la réapproprier.
1: Mais totalement, je pense que... Pense à... Puis là, on dit racheter, mais moi, je le vois comme reconnecter avec l'œuvre. Parce que c'est comme de contacter un ex. Tu sais? Puis pas pour revenir en relation ou bien quoi
2: que ce soit,
1: mais pour dire que, écoute, par exemple, je t'ai fait de la peine, tu sais, je sens que il faut résoudre certaines choses ou je ne sais quoi.
2: Ouais.
1: Ou bien je veux quand même, puis toutes les relations ne finissent pas mal.
2: Ouais.
1: Donc on pourrait se décider que à cette époque de notre vie, on veut se séparer. Puis à une autre époque, écoute, je pensais à toi, tu m'habites toujours, on va pas revenir ensemble, mais au moins que tu saches que J'ai de l'affection encore pour toi. Mais c'est la même chose pour une œuvre. Parce qu'on a... Faut comprendre que l'œuvre, on est la première personne à la découvrir en tant qu'artiste. Donc, on comprend et je pense que c'est le temps qui finit une œuvre. Comme les gens un peu. Parce qu'on pense qu'on sait qui on est, on consolide des bases, puis la vie nous apprend que non, c'est ça mouvant tout ça. Donc... Ouais.
2: C'est vraiment bien expliqué.
1: J'essaie, je fais mon possible. Comme j'ai de bonnes questions, j'essaie d'être à la hauteur.
2: Ah, c'est gentil. Je m'appelle Rebecca McConnell. Vous écoutez Acteurs de changement avec Manuel Mathieu, artiste pluridisciplinaire. J'aimerais, Emmanuel, qu'on parle de certaines de tes œuvres qui sont vraiment politiques. Je veux juste en nommer quelques-unes. Loyalty, inspiré des funérailles de François Duvalier.
1: Ouais.
2: Numa, inspiré de l'exécution de Marcel Numa. Fort dimanche, prison politique sous la dictature de François Duvalier. Ton mémoire de maîtrise, One Future, qui explorait le régime dictatorial haïtien des Duvaliers. Qui a fait des victimes au sein même de ta famille, parce qu'on sait que ton grand-père est un colonel. Alors, t'as un peu répondu, mais quelle est la part de devoir de mémoire pour le collectif et la part de catharsis personnelle dans ton travail?
1: Dans mon cas, surtout dans le cas de la dictature, ça a été un... Ça s'est overlappé.
2: Overlappé, oui.
1: Ouais. Parce que...
2: Les deux sont venus en même temps.
1: Les deux sont venus en même temps, parce que... Faut comprendre que lorsque j'ai eu un accident à Londres qui m'a fait que j'ai dû passer beaucoup de temps à réfléchir.
2: Ouais.
1: Moins à agir et à faire des choses, mais à réfléchir. Et pendant ce temps-là, ma grand-mère était en train de mourir.
2: Oui, ça fait partie de la légende maintenant.
1: Ouais,
2: la légende de Manuel Mathieu.
1: Moi, je pense qu'il y a eu un transfert. D'ailleurs, j'ai fait une œuvre qui s'appelle Rempart, en lien avec cette sorte de transfert où lorsque moi, je revenais à moi-même.
2: Elle disparaît.
1: Elle disparaissait. Donc, il y a eu un transfert à un moment donné, c'est sûr. Et la raison que j'en parle, c'est que je me suis demandé, parce que on savait qu'elle allait partir.
2: Ouais.
1: Donc, je me suis demandé, c'est quoi son leg à elle?
2: Mm.
1: C'est quoi son histoire? Qu'est-ce qu'elle nous laisse?
2: Ouais.
1: Et qu'est-ce qu'elle a vécu aussi? Pourquoi ça a été comme ça, sa vie? Et c'est dans le personnel que j'ai compris, déjà pourquoi j'étais au Québec.
2: Mm.
1: C'est elle qui est venue au Québec pour fuir cette dictature. Donc, il y a eu beaucoup d'éléments personnels et plus universels qui ont participé
2: okay.
1: à cette idée de faire le deuil, mais aussi de sentir un devoir de parce que la première chose que j'ai réalisée, c'est que quand on utilise l'art pour parler de l'histoire, on fait des choix. On fait des choix, on se dit qu'est-ce qui est important pour nous? Qu'est-ce qu'on veut cristalliser dans cette période-là qui devient important pour nous? C'est important pour moi de parler de mm-hmm. Bennett, c'est important pour moi de parler de Fort Dimanche, de peindre l'autopsie de Kennedy mm-hmm. ou l'imaginaire exécution de Jacques-Stéphane Alexis qu'on n'a jamais retrouvé. Ça m'a forcé de rentrer en relation avec l'histoire de manière différente.
2: Ouais.
1: Parce que je me voyais en Jacques-Stéphane Alexis.
2: Mmh.
1: Je l'ai peint parce que je me suis dit, moi, je serais peut-être allé et je serais peut-être mort comme lui.
2: Il faut que tu expliques, là, parce qu'on va...
1: Jacques-Stéphane Alexis est un écrivain prodige qui, pendant la dictature, a décidé de retourner en Haïti pour combattre la dictature.
2: Voilà.
1: Et il a disparu. Il a disparu, on l'a jamais retrouvé.
2: Mm.
1: Ça veut dire qu'on sait pas comment il est mort, on sait pas où il est mort. En tout cas, il y a pas de connaissance publique.
2: Ouais.
1: Peut-être qu'il y a des gens qui vont nous appeler à un moment donné ou m'appeler et me dire, écoute, je sais comment il est mort. Mais c'est la même situation pour Jeune Haïti, comme Numa, l'exécution
2: ouais.
1: de Numa, qui une exécution publique. Et je me rappelle, pour moi, on parlait de devoir de mémoire. J'ai présenté Numa et l'exposition sur une exposition. Partie de l'exposition sur la dictature à Moca North Miami. Et moi, j'essaie de toujours faire des visites de gens âgés et des gens plus jeunes dans les expositions pour parler des œuvres. Et il y a une femme qui était aux larmes. Elle était une grosse communauté haïtienne à Miami.
2: À Miami, oui.
1: Et elle m'a dit, j'étais là.
2: Uh-huh.
1: J'ai vu. Elle m'a dit, c'est bien Marcel Numa. Tu m'as dit Numa. J'ai dit, oui. Elle m'a dit, j'ai vu cette exécution-là. Et là, ça m'a permis de profondément comprendre comment c'est important de, dans des moments comme ça, de souligner l'importance de l'existence des gens.
2: Mmh.
1: Parce que peut-être que pour elle, elle a jamais eu l'opportunité de parler de ça, de voir ça, de ressentir ça. Et là, elle était dans un contexte de musée et elle était en train de le vivre et de se dire, OK, ma vie, ce que j'ai vécu a une valeur. Et n'a pas disparu à l'intérieur de moi, en fait.
2: Donc, il y a une dimension réparatrice aussi à ton travail.
1: Réparatrice, oui. C'est un bon mot.
2: Et il y a des films aussi, des films qui sont une exploration poétique parfois de révolution politique, de résilience, d'engagement. Je pense à... est-ce qu'on dit pendulum ou on le dit en français?
1: Pendulum,
2: OK.
1: Deux, ouais.
2: Qui évoque la recherche d'un équilibre entre le passé et le futur.
1: Liberté individuelle et liberté collective.
2: Et là, il y a The Fight for Haiti.
1: The Fight for Haiti,
2: là, tu touches
1: ouais.
2: au documentaire en tant que producteur.
1: Oui.
2: Pourquoi tu t'es impliqué?
1: Vous savez, dans l'articulation d'une structure de pouvoir colonialiste, l'effacement est la clé qui permet de perpétuer ce genre de violence. Et c'est pour ça que c'est important de parler de la dictature et d'aller au fond des choses quand on parle de ça. Et avec ce qui s'est passé avec Petro-Caribé, moi, je m'étais dit, c'est ma génération qui est en train de se battre pour son pays, pour notre pays. Et il faut trouver une manière d'immortaliser ce qui s'est passé pour que dans 50 ans, on soit pas... ça s'est pas passé. Non, ça s'est passé.
2: Ouais.
1: Et... il y a eu beaucoup, beaucoup de violences qui ont été infligées à une génération, beaucoup de corruption.
2: Et ça parle de ça, le documentaire?
1: Le documentaire parle principalement de corruption et ouais. d'impunité. Parce que dans le documentaire, on parle de... On montre des preuves qu'il y a certaines personnes qui ont participé ou orchestré des massacres et qui sont toujours en train de circuler dans le pays comme si de rien n'était. Donc, ça vient souligner notre force, notre capacité juridique, ça vient souligner la place de l'État dans un contexte comme ça. Et moi, mon rêve, c'est que le pays, que le peuple vit avec dignité puis est capable de rêver un futur qui n'est pas dans la peur, qui n'est pas dans la violence, qui n'est pas dans l'exode, qui n'est pas dans le deuil. Parce que on est constamment en train de vivre des deuils. C'est ça qui est dur. C'est extrêmement dur. Puis je le vis.
2: Ouais.
1: C'est pas que... Et ça, on n'a pas beaucoup l'opportunité d'en parler. Parce que c'est très loin de l'image que je représente au Québec. Mais la vérité, c'est que je vis des deuils par rapport à mon pays chaque jour. Et là, on ne me pose pas beaucoup de questions là-dessus. Et c'est pour ça qu'un film comme ça, et j'invite tout le monde à le voir, parce que ça vient mettre de l'avant et souligner l'ampleur de notre combat et des challenges auxquels on fait face. En tant que jeunesse d'un pays.
2: J'aimerais revenir à quelque chose que tu viens de dire, parce que je trouve ça intéressant, l'image que tu as au Québec. Donc, j'imagine celle de quelqu'un qui prospère, qui les choses, à qui la vie sourit. Mais comment ça se vit, le deuil,
1: Mais je vais vous donner un exemple dans le passé et dans le présent. OK? On peut parler de il y a certaines personnes proches de la famille ou moins proches de la famille. Par exemple, il y a une période où il y avait beaucoup de kidnapping dans le pays et il y a des zones qui étaient impraticables.
2: Ouais.
1: Quand tu associes à cette incapacité d'aller à certains endroits où par exemple c'est comme si il y a une partie de ma vie, de mon existence, de certains lieux qui sont en train de disparaître, auxquels j'ai pas accès ou bien que j'associe à un danger. De savoir que, on a kidnappé un tel devant ici, on a tué un tel là. Donc, ton rapport à la réalité est en train de changer. Une autre chose que ça m'a pris beaucoup de temps à être capable d'en parler, et c'est la première fois que j'en parle d'ailleurs. L'été dernier, ma maison a été brûlée en Haïti. Ouais. Une maison familiale, coloniale, gingerbread, 3 étages, ça a été brûlé. Et on est aujourd'hui en train d'essayer de faire face à ça en tant que famille.
2: Ouais.
1: Et je dis ça pas pour dire que ma maison a été brûlée, tout mon quartier, majorité de maisons a été brûlée. Mon quartier, le quartier où j'ai habité, où j'ai grandi,
2: c'est de l'effacement, ça
1: est
2: aussi.
1: Pas accessible en ce moment. Comprenez ce que je veux dire? Donc, la seule comparaison que je peux faire, c'est de se dire que je sais pas, moi j'habite à Westmount, puis on a brûlé ma maison de Westmount et mon quartier, puis je ne peux plus aller à Westmount maintenant. Ou bien j'habite à Laval, on a brûlé mon quartier, je ne peux plus. Donc ce sont des comparaisons que c'est inimaginable.
2: Ouais.
1: C'est comme...
2: Non, c'est un chapitre
1: c'est comme
2: qui
1: un film.
2: Disparaît.
1: C'est vraiment... Puis ça, c'est quelque chose auquel... Je fais face depuis l'été dernier.
2: Je comprends.
1: Mais personne n'est au courant.
2: Ouais.
1: On parle de la Biennale, on parle de filles, on parle de ci, on parle de ça, mais puis c'est pas juste. Ce qu'il faut prendre en considération et savoir, c'est que il y a une majorité de personnes dans la capitale de Port-au-Prince qui ont dû laisser leur quartier. Des centaines de milliers de personnes. Donc, je suis pas, moi, je dis, on a brûlé ma maison, je peux pas retourner, mais il y a des gens qui ont dû courir, s'enfuir et laisser tout des quartiers en entier qui peuvent plus aller là. Donc, c'est pas un deuil ou une sorte de cicatrice qu'on porte individuellement. On la porte individuellement et collectivement. Ouais. Donc, c'est quelque chose qui, on est obligé de composer avec cette réalité-là constamment.
2: C'est fou parce que tu t'es souvent décrit comme un archéologue. Puis là, en t'entendant parler, on dirait que j'entends l'historien aussi qui documente, qui est l'archiviste, qui documente les choses pour les siens, pour lui-même, pour le collectif. Mais je comprends qu'on n'arrive jamais à bout du passé parce qu'il semble se...
1: Ben, il semble...
2: Peut-être pas se répéter, mais il est encore très présent.
1: Ben...
2: Ce travail-là n'est pas terminé.
1: Ben, il n'est pas terminé. Tu sais, dans le processus du deuil, il y a un moment donné, il faut tourner la page.
2: Mais, pour accepter, oui.
1: Mais comment est-ce qu'on arrive à tourner la page si, à chaque fois qu'on va tourner la page ou qu'on arrive pour tourner, il y a d'autres choses qui viennent s'accumuler. Puis moi, je me suis dit, qu'est-ce que ça veut dire que de vivre un constant sentiment de deuil? Qu'est-ce que ça veut dire? Et qu'est-ce que ça implique à long terme? T'sais, ça veut dire que... Est-ce que tu es capable de t'accrocher à quelque chose? Et le problème, c'est que ce deuil est souvent associé

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1: Allez, moi. Ouais. Puis de dire que c'est fini. Parce que c'est un peu ça aussi. De dire, j'ai pas un endroit où aller, moi, quand je rentre chez moi, dans mon pays. Il faut que j'aille chez ma tante, mon cousin, il faut que j'aille voir la maison. Mais j'ai pas ma chambre qui était là, mais elle est plus là. Qu'est-ce que je fais? C'est ça la réalité auquel...
2: Auquel tu fais face.
1: Qui fait partie de nous. Puis ouais. Pas juste, on regarde ce qui se passe au Soudan, on regarde ce qui se passe au Congo, on regarde ce qui se passe à Gaza, on regarde ce qui se passe en Ukraine. Il y a une violence globale qui est en train de profondément questionner notre compas, moralité.
2: Ouais, notre boussole morale.
1: Notre boussole morale. En ce moment, 300%, quoi. Et ça fait partie de qui je suis aussi, de vivre cette ambivalence.
2: Ça doit être dur de vivre ça jour le jour. Je te remercie d'en avoir parlé.
1: C'est très dur, mais je sens que je peux t'en parler aussi. Mais je me sens... Déjà, quand je vis des choses comme ça, moi, ça me prend du temps. Je ne suis pas tout de suite... on a brûlé ma maison la semaine dernière, puis cette semaine, je suis déjà... On a brûlé ma maison.
2: Ouais, ouais.
1: Ça me fait de la peine.
2: Il faut que tu le digères.
1: Ça me fait de la peine. Tu sais, c'est fait, il faut que je sois capable de me protéger assez pour être capable d'en parler sans que ce que tu pourrais me dire me blesse encore plus. Donc là, je commence à sortir de ça.
2: C'est long, traverser le deuil. Je vais devoir
1: quand je vais le voir.
2: Ça va être encore une autre étape
1: là, de dire que ok, c'est vrai.
2: Perte totale.
1: Ouais. C'est vrai.
2: Ouais,
1: puis je sais même pas quand ça va arriver encore. Donc,
2: donc tu restes dans une espèce d'état d'attente.
1: Mais en tout cas,
2: t'as toute ma compassion.
1: Tu as posé des questions. Tu as des réponses. Rebecca.
2: Manuel Mathieu. On le dit, je terminerai avec ça parce qu'on le dit à quelques reprises pendant l'entrevue. En octobre de cette année, tu auras 40 ans.
1: Mon Dieu! Comment tu sais ça?
2: Je sais
1: c'est
2: ça.
1: C'est mon Wikipédia qui m'a trahi. Que j'aurais pu dire j'ai 23 ans, alors, puis ça aurait pu passer.
2: Tu pourrais, mais tu m'as pas l'air de quelqu'un qui embrasse l'âge, le temps.
1: Non, j'ai pas
2: temps.
1: Envie de revenir en arrière.
2: Alors?
1: Pas la peine.
2: Ta plus grande ambition? Qu'est-ce que tu rêves? Tu nous parlais de tes rêves au début. Tu as 40 ans. Qu'est-ce que tu rêves de faire en tant qu'artiste?
1: J'aimerais réfléchir à travailler sur des projets où est-ce qu'il y a des engagements à plus long terme. Ce qui veut dire des projets publics. Je parlais de Tour Eiffel. Je peux peut-être réfléchir à la Tour Eiffel de Montréal, par exemple.
2: De faire du cinéma,
1: de faire des fontaines dans la ville. Moi, je pense que fondamentalement, je suis un bâtisseur. J'aime créer des choses.
2: Des choses qui restent dans le temps.
1: Qui restent dans le temps et dans le temps à l'intérieur des gens aussi. Parce que la vraie mesure du succès, c'est à l'intérieur des gens. Parce que toutes ces œuvres que je fais, le métro, ce sont des résidus de ma pensée. Mais le vrai changement, ça se passe à l'intérieur des gens. Et... si je peux le faire dans une fontaine, je peux le faire avec... Je parle de Tour Eiffel, c'est drôle, parce que quand on connaît comment la Tour Eiffel...
2: Absolument, oui.
1: Et la relation avec Haïti, c'est quoi, comme un peu...
2: C'est pas anodin. Il y a comme un petit ping.
1: Tout ça pour dire que c'est sur des projets d'envergure. Et ce que ça implique, et ce qui m'excite aussi, c'est de collaborer avec de nouvelles personnes. C'est la collaboration, parce que des projets comme ça, ça demande une équipe. Et j'ai vécu un rêve avec Mosaïka, par exemple, pour le métro, la station du REM, pardon. Donc, de collaborer à cette échelle-là, de rencontrer des grands esprits et de construire des choses.
2: De bâtir
1: que ce soit en cinéma ou en théâtre.

0: théâtre, ou en mise en scène, ou en musique, ou
1: Wow.
0: c'est pour moi, c'est j'aimerais que ma vie soit perpétuelle, un recommencement de moments comme ça, ouais.
1: Ben, très hâte à ce nouveau chapitre, Manuel Mathieu. C'était vraiment un plaisir
0: Plaisir est toujours
1: de
0: partagé,
1: te
0: Rebecca.
1: parler pendant la dernière heure. On peut voir les mosaïques à la station Édouard-Montpetit à Montréal. On peut vivre l'expérience olfactive, Manuel Mathieu. On peut se procurer l'un de tes parfums via le site manuelmathieuparfum.com. Il y aura une première expo solo, je pense, à Paris cet automne.
0: Oui.
1: Donc, merci. Merci de partager avec générosité ton goût pour la beauté, ton talent, tes histoires. Je m'appelle Rebecca Maconnen. À la technique, Jean-Sébastien Vidal. À la recherche, Laurence Dompierre-Major. Et à la réalisation, Soumaya Farhad.
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4: Il est 15h, bonjour, ici Antoine Fortin à Ottawa. Voici ce qui marque l'actualité nationale et internationale. Les funérailles de Michel Misraini, le citoyen mort dans la fusillade survenue à Montréal lundi, se sont déroulées ce matin dans l'arrondissement Côte-des-Neiges Notre-Dame-de-Grâce. Ses proches, notamment ses trois enfants, lui ont fait leurs derniers adieux. La mairesse de Montréal, Soraya Martinez-Ferrada, était sur place. Également, la mairesse de l'arrondissement, Stéphanie Valenzuela, la voici.
5: Depuis ce temps-là, nous vivons un cauchemar dans l'arrondissement puis dans la ville de Montréal en général. C'est une douleur inexplicable que les individus vivent en ce moment et on peut juste être là pour eux.
4: Les funérailles du policier mort lors du drame Mohamed Lamine Bedredouane se déroulent quant à elles cet après-midi. En Ontario, le service de police de Toronto et les proches de l'agent Marc Pinizzotto lui rendent également aussi un dernier hommage aujourd'hui. Le policier de 43 ans avait perdu la vie lors d'une perquisition le 11 juin. Catherine Moras est dans la métropole.
6: Cet avant-midi, un long cortège de policiers a défilé à Etobicoke, dans l'ouest de Toronto. On estime qu'il y en a eu 17 000. Ce sont les collègues de Marc Pinizzotto de la police de Toronto, mais aussi d'autres corps policiers comme ceux d'Ottawa, de la police provinciale de l'Ontario et de la GRC. Tous sont venus saluer une dernière fois le membre d'escouade tactique de 43 ans, qui est mort lors d'une perquisition liée à une enquête sur une série de fusillades. Marc Pinizzotto était aussi père de deux enfants et coach de hockey. À ses funérailles, il recevra une série d'hommages, puis ses collègues rendront à sa famille sa casquette et un drapeau de la police de Toronto. Sur les réseaux sociaux, le premier ministre de l'Ontario, Doug Ford, dit vouloir une solution, alors que 6 policiers canadiens ont été blessés ou tués dans les 2 dernières semaines. Il demande une discussion d'urgence au Conseil de la Fédération, qui se rencontrera pour la prochaine fois au mois de juillet. Ici Catherine Moras, Radio-Canada, Toronto.
4: Toujours en Ontario, le gouvernement ontarien va hausser la limite de vitesse à 110 km/h sur d'autres sections d'autoroute de la province, dont certaines dans la région d'Ottawa. Progressivement, à partir de demain, mais aussi au mois d'août, des portions de l'autoroute 417, 416 et de la route 7 verront la limite maximale autorisée augmenter, ce qui haussera de plus de 930 km les portions d'autoroute où la limite sera de 110 km/h. Le gouvernement ontarien affirme que les hausses de la limite permises en 2022 et 2023 ont été sécuritaires et que ça permet d'aligner la vitesse maximale sur les autoroutes avec d'autres juridictions au pays. Ailleurs dans le monde, à une semaine de l'échéance pour renouveler l'accord commercial entre le Canada, les États-Unis et le Mexique, une délégation québécoise s'active sur le terrain pour essayer de faire débloquer les négociations. L'inquiétude se fait sentir chez les gens d'affaires du Québec, alors que des pourparlers formels entre Ottawa et Washington se font toujours attendre. Louis Blouin est à Washington.
7: À une semaine de l'échéance pour la révision de l'ACEUM, le temps presse pour faire débloquer les pourparlers commerciaux. Aujourd'hui, la délégation québécoise rencontre des élus républicains ici à Washington. Sur le terrain, les ondes sont positives, mais le message du Québec et du Canada ne semble pas percoler jusqu'à la Maison-Blanche, qui fait toujours barrage. Les négociations formelles pour la révision de l'ACEUM n'ont toujours pas commencé entre le Canada et les États-Unis, alors qu'elles sont en cours depuis des semaines avec le Mexique. L'émissaire du Québec pour la révision de l'ACEUM, Louise Blais, s'en inquiète, parce que c'est à cette table que peut être abordée la réduction des tarifs sectoriels sur l'acier, l'aluminium et le bois d'œuvre. On l'écoute.
8: Un des dangers, c'est que le Mexique obtienne un allègement justement sur les tarifs sectoriels dans une entente bilatérale entre les États-Unis et le Mexique et que le Canada n'obtienne pas la même réduction. C'est une possibilité, c'est quelque chose qu'il faut éviter à tout prix.
7: L'ouverture du Canada aux véhicules électriques chinois est considérée comme un irritant au sud de la frontière, selon Louise Blais, point de vue partagé par la représentante des chambres de commerce du Québec qui est aussi du voyage, Véronique Proulx.
9: Donc ça, c'est sûr que c'est venu irriter beaucoup l'administration américaine. Donc je pense qu'il faut trouver une façon de revenir à la table et clairement, on va avoir des compromis à faire.
7: Selon elle, des manufacturiers québécois évoquent la possibilité de déplacer une partie de leur production aux États-Unis. Ici Louis Blouin, Radio-Canada, Washington.
4: Des clients d'Air Canada qui avaient annulé leur achat pour profiter d'une promotion se disent floués parce qu'ils ont fini par payer leur billet d'avion plus cher qu'au départ. Pourquoi? C'est en raison de la tarification dynamique. Des experts montrent du doigt cette stratégie commerciale répandue dans l'industrie aérienne qui fait fluctuer le prix des billets en fonction de la demande. Le professeur en gestion de l'aviation à l'Université McGill et ancien cadre chez Air Canada, John Graydeck, déplore un grave manque de transparence.
10: La seule solution que moi je vois, c'est qu'on revient dans un mode dans lequel le gouvernement a une surveillance, une approbation sur les tarifs qui sont offerts. Et est-ce que ça va être un pas vers l'arrière? Peut-être que oui, peut-être que non. Je pense que les Canadiens vont commencer à se poser des questions sur les tactiques, les stratégies des compagnies aériennes en jouant ce jeu avec les tarifs. D'abord, à un moment donné, je pense que les Canadiens auront assez de ce jeu. Ils vont exiger un contrôle réglementaire.
4: La professeure de droit à l'Université de Windsor, Pascale Chapdelaine, précise qu'il est interdit au Canada de gonfler artificiellement les prix pour afficher ensuite un faux rabais en vertu de la loi sur la concurrence. Et puis à Gaza, la Coupe du monde de soccer a l'effet d'un baume pour une partie de la population. Les soirs de match, des milliers de Gazaouis se rassemblent pour tenter d'oublier l'espace d'un moment, leur dur quotidien. Voici ce qu'a préféré Thibault Lefebvre.
11: Le match a commencé, 20 jeunes hommes sont assis dans une épicerie du camp de réfugiés d'Al-Maghazi, c'est au centre de Gaza. La pièce est éclairée par un néon et par les images qui défilent à la télévision. Ils ont tous payé l'équivalent d'un euro pour assister à la partie. Dans les premiers rangs, Marwan est au micro de Rami Al-Maghari.
12: Cette ambiance, ça me rappelle la vie avant la guerre. Je suis là pour essayer d'oublier le stress et l'ennui. J'essaye de profiter du match avec d'autres gens. Depuis toujours, j'aime regarder jouer la France, le Portugal, le Brésil, l'Italie aussi.
11: Lors de la précédente Coupe du Monde, Gaza n'était pas un camp déplacé à ciel ouvert. Et malgré ces impressions d'un temps révolu, la réalité rattrape les fans de foot. Mohamed est assis à côté de Marwan.
13: On prend du plaisir à regarder ces matchs de football, même si on continue à payer les conséquences de la guerre. Le réseau Internet et l'électricité sautent régulièrement. On ne peut pas tout regarder à cause de toutes ces coupures.
11: L'équipe de Palestine ne s'est pas qualifiée pour la phase finale de la Coupe du Monde. La majorité des amateurs de football à Gaza soutiennent donc le voisin égyptien.
4: C'était un reportage de Thibault Lefebvre. D'ailleurs, le dernier match du Canada en phase éliminaire à la Coupe du monde de soccer vient de commencer à Vancouver. L'équipe canadienne affronte la Suisse. Le gagnant de la partie terminera en tête du groupe B du tournoi. C'est présentement 0-0 au pointage. Voilà, c'est ce qui complète les informations. On se retrouve dans l'émission sur le vif qui débute à l'instant.
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0: Voici Maud Rivard.
1: Bonne Saint-Jean, j'espère que vous avez pu ou que vous allez célébrer d'une façon ou d'une autre, en congé ou pas. Nous, on vous accompagne avec plaisir. La ministre canadienne de l'Industrie, Mélanie Joly, vient de conclure un séjour en Asie pour discuter avec des dirigeants d'entreprises d'auto, chinois, japonais, ces dirigeants. Elle a même fait des essais routiers, Mélanie Joly. Le but, c'est de convaincre certaines entreprises d'investir au pays avec tout ce qui se passe, la guerre tarifaire. Elle a rencontré notamment des noms qui ne vous disent pas grand-chose, mais qui vont peut-être vous dire quelque chose dans les prochaines années. Geely, Chery, des entreprises chinoises comme celle-là, qui construisent des véhicules qui peuvent être plus abordables aussi. C'est l'intérêt pour le Canada. Et s'ils sont construits ici, en partie, donc on n'a pas de problème ou moins de problème aux douanes, on se comprend. Alors, l'électrification des véhicules, on en est où? On va faire le bilan avec le président-directeur général de Mobilité électrique Canada, Daniel Breton. Également, ces records de chaleur battus en France, en Europe, qu'est-ce que ça devrait éveiller comme prise de conscience chez nous, au pays? La température annuelle moyenne, elle augmente plus rapidement au Canada qu'ailleurs dans le monde. Donc, et même si on a probablement le phénomène El Niño qui va faire en sorte que l'été ne sera pas si accablant sur de longues périodes, il fera chaud à certains moments. Puis on aura une météo en dents de scie, donc probablement des écarts de température. On n'écarte pas des risques d'inondation, de sécheresse également. Est-ce qu'on a pris la bonne tangente aussi en matière de lutte contre le réchauffement climatique, contre les gaz à effet de serre? Celle qui sera avec nous, c'est Caroline Brouillette du réseau Action Climat Canada pour en parler. À la météo, vous nous l'aviez dit, quelle belle journée.
2: Deux en deux,
1: oui, c'est vrai.
2: C'est le fun, ça.
1: C'est beau. On est bien, c'est parfait.
2: Alors, on est extrêmement bien à l'extérieur en ce moment. Ça fait une différence avec le 24 juin de l'an dernier. Je suis allée vérifier dans les données d'Environnement Canada. On avait on a eu comme maximum en 2025, le 24 juin, 34,3 au thermomètre, avec un humidex de 44. Ça a
1: donc été une
2: Saint-Jean extrêmement chaude. Là, aujourd'hui, on a la température parfaite. En fait, on a des températures de saison. Et pour se sentir mieux, ben, on a cette petite brise qui souffle des vents du nord. Elle est quand même assez soutenue, là, une trentaine de kilomètres à l'heure en rafale jusqu'à 40. Vents du nord qui vont continuer de souffler au cours de la soirée prochaine, qui devrait pas faiblir non plus. Alors, pour les gens qui prévoient profiter des spectacles extérieurs. Je ne sais pas si ça a été votre cas hier, mais je pense que si on est un petit peu plus loin de la foule, peut-être qu'une petite veste est de mise.
1: Oui.
2: Par contre, quand on se retrouve au milieu de la foule, on est à l'abri du vent.
1: Oui, c'est
2: alors,
1: le cas de le dire.
2: Ça dépend où on se trouve pour assister au spectacle, mais quoi qu'il en soit, sachez que les vents vont continuer de souffler. Les minimums prévus la nuit prochaine, un peu plus frais pour les secteurs au nord, là, 10... 15 pour Ottawa, Gatineau et l'Est ontarien et 13 pour le Pontiac. Et demain, on aura eu quelques jours pour profiter de temps plus clément, mais c'est là qu'on va surveiller l'arrivée du prochain système, je vous dirais pas très bien organisé, qui semble vouloir passer plus au sud, mais qui va quand même créer de l'instabilité. Alors, en termes de quantité à recevoir, c'est pas grand-chose, c'est-à-dire qu'on pourrait aller chercher un 5 à 10 mm et ce ne seront pas des précipitations de façon soutenue tout au long de la journée. On parle surtout de probabilités d'averses qui sont de 40 en journée. Les risques d'orages sont à 60 % en après-midi et on passe à 60 % de probabilités d'averses au cours de la nuit. Et pour le vendredi, on aura encore un petit peu d'instabilité dans l'air, alors 30-40 % de probabilités d'averses. Donc, ce seront les deux journées peut-être un petit peu plus instable. Et par la suite, pour le début du week-end, retour du beau temps, retour même du plein soleil. Alors, ce seront deux très belles journées, le samedi et dimanche, si vous n'avez pas eu congé aujourd'hui, et même que les températures vont grimper. On était pris dans une espèce de creux depuis un petit moment. Alors, les températures étaient soit sous ou près des normales de saison. Là, il y a une petite crête qui s'en vient. Alors, on va sentir qu'au thermomètre, les températures font un bon maximum de 26 samedi, 28 dimanche. Ça pourrait même aller jusqu'à 29 pour le début de la semaine prochaine.
1: Merci bien, Marie-Lou. Ce sont de bonnes nouvelles. J'avais oublié, d'ailleurs, la chaleur accablante du 24 juin de l'an dernier. Je me souviens du déluge du 1er juillet. Une grosse pluie qui est tombée, mais je l'avais oubliée, celle-là.
2: Okay. Ouais, on oublie, année après année. Je suis allée voir quelques années. Je suis allée jusqu'en 2020 et ça tournait toujours autour, je vous dirais, de 27, 28. Des Saint-Jean quand même assez douces. La moins chaude, 2020, on avait eu 21 degrés.
1: Bon, alors là, on le répète. C'est parfait.

0: 24 juin aujourd'hui, Saint-Jean ou Fête nationale du Québec, c'est selon, mais aussi premier anniversaire du décès de Serge Fiori.
1: Eh oui, hein? Quel moment symbolique quand même. Mmh. Hein? Le chanteur d'harmonium, le groupe fort, là, tellement important pour la culture québécoise, qui nous quitte le jour de la Saint-Jean-Baptiste. On dirait que c'était écrit dans les étoiles. Donc hier soir, vous le devinerez, les artistes qui étaient en performance là, pendant le grand spectacle de la Fête nationale sur les plaines d'Abraham à Québec, lui ont rendu hommage. C'est Gab Bouchard qui est à la tête du numéro hommage à Serge Fiori, là, avec la légendaire guitare à 12 cordes là, qu'avait Serge Fiori. Ouais. Donc, il a chanté aujourd'hui « Je dis bonjour à la vie » qu'on vient d'entendre. Et un musicien parmi tant d'autres, énorme en chanson du répertoire entier de la musique québécoise. On en écoute un extrait.

0: Donc, la famille de Serge Fiori a réagi à cet hommage aujourd'hui par voie de communiqué. Elle a notamment exprimé à quel point elle avait une profonde gratitude aux organisateurs, aux artistes et au public d'avoir laissé une si grande place à leur Serge durant le spectacle. Et ceux qui voudraient encore plus de Serge Fiori, le spectacle Serge Fiori, Seul Ensemble, qui a été créé en 2019 par le Cirque Éloise, va reprendre en 2026 et il va s'arrêter au Théâtre du Casino du Lac Lémy du 27 au 31 octobre prochain.
1: C'est au ralenti sur le Queensway, Mario.
2: Ah oui, vraiment, on est pas mal plus nombreux sur les routes, on dirait, là, du côté de l'Ontario en ce moment. Queensway direction Kanata, de Parkdale jusqu'environ Woodruff. Sens inverse aussi de Woodruff jusqu'à Parkdale. 174, légèrement plus dense entre Blair et le chemin de Montréal, mais aussi avant les feux à la rue Cameron dans le secteur de Cumberland. Je remercie un fidèle auditeur qui a pris le temps de m'appeler pour me signaler deux incidents qui, heureusement, sont rétablis. Il avait vu un canapé sur le Queensway tantôt, ouais, quelque part.
1: Quelqu'un étendu dessus ou pas?
2: Et là, heureusement, non, personne d'étendu. Ce canapé a été retiré depuis. Et aussi, il y avait des travaux, mais prévus jusqu'à 15 heures avec entrave là, sur Innis direction Est, à la hauteur du chemin Pagé. Toutes les voies qui étaient bloquées ont été rouvertes, alors ça reprend du mieux de ce côté. Pour atteindre le pont Champlain, encore du refoulement depuis avant la rue Helena sur Island Park, sur la promenade Kitchisibi, un demi-kilomètre de refoulement en direction est pour le virage à gauche vers le pont. Juste un petit peu d'attente, boulevard Fournier pour le pont Lady Aberdeen, mais les accès à l'autoroute Guy Lafleur semblent quasi instantanés par la 5 Sud, 5 Nord, Montcalm, des Allumatières.
1: L'intelligence artificielle fait sa place partout, au sein des assistants vocaux aussi. Les nouveaux assistants vocaux dotés d'IA générative sont capables de répondre à des questions comme Alexa, ma réunion cet après-midi, elle est en personne ou en vidéoconférence? C'est quoi encore le ratio riz-eau pour cuire du riz basmati? Mais même plus que ça, au lieu de dire la température, vous pouvez avoir la température, mais à quel moment de la journée je devrais sortir si je ne veux pas me faire mouiller? Et des longues conversations, comme ce qu'on a avec Claude, Gemini, ChatGPT. C'est ce qu'on peut faire désormais avec ces IA, ces assistants vocaux. Et ils sont désormais disponibles en version française, mais pas pour tout le monde, pas pour tous, je devrais dire. IA d'Amazon et de Google dans les applications mobiles d'Alexa et de Google Home. Ça, c'est possible, mais pour Siri, d'ailleurs, il faut installer une version bêta des prochains systèmes d'exploitation d'Apple, comme iOS 27, et s'inscrire sur une liste d'attente. Siri d'Apple n'est pas disponible encore en anglais. Pour les francophones, les Québécois, les francophones hors Québec, c'est disponible en version française pour ce qui est de Gemini et d'Alexa Plus. Est-ce que vous vous en servez de ces assistants vocaux dans la vie, Antoine?
3: Ben oui, en fait, on nous vend beaucoup de fonctionnalités. On dit ça peut justement faire ton horaire, ça peut.
1: Ouais.
3: Mais on dirait que toutes ces fonctionnalités-là, c'est des choses que je fais déjà en sortant mon téléphone. Faire une recherche Google, je trouve que c'est plus rapide que de parler puis d'essayer de faire comprendre ma pensée à un ordinateur. Mais l'option que j'utilise le plus, c'est en cuisinant. Quand j'ai les deux mains dans mon steak caché,
1: oui.
3: Puis que j'en ai par-dessus les doigts, puis là, je me souviens plus à quelle température faut que je fasse cuire ma boulette là pour que ce soit salubre.
1: Oui.
3: Ben là, c'est bien
1: notamment
3: pratique là, d'avoir des réponses, mais là, avec l'arrivée de l'intelligence artificielle, je me demande si ces IA-là peuvent faire des erreurs. Si on me donne pas la bonne température, parce qu'ils sont pas bonnes non plus pour faire des calculs mathématiques. Fait que si j'y demande de me transformer des Celsius en Fahrenheit,
1: c'est pas encore à point, cet aspect-là. Je ne savais pas.
3: J'y fais confiance, mais il y a une certaine partie de ma tête que je me dis je devrais peut-être contre-vérifier.
1: Mais ça, c'est constamment.
3: Mais quand t'as les deux mains dans la pâte, t'as pas nécessairement le temps de sortir le papier crayon puis contre-vérifier. Donc, mais en cuisinant. Beaucoup.
1: Oui, c'est vrai que c'est une bonne idée. Moi, je ne m'en sers pas du tout, mais quand j'ai ma recette sur mon téléphone, ben là, après ça, mon écran est complètement sale. Insalubre.
3: Oui, c'est ça.
1: La farine
3: dans le téléphone.
1: Tout enfariné, exactement. Et il y a Maxime Johnson dans l'actualité, sur l'actualité.com d'ailleurs, qui les a essayés et qui commande pour vous ce qu'il a aimé, ce qu'il a moins aimé. Les longues conversations, ça se peut, mais parfois aussi, on a l'impression qu'il compte ne comprend peut-être pas toutes les nuances, mais ça va se parfaire avec le temps, j'imagine.
4: Moi, j'utilise pas ça du tout. Alexa, j'ai rien de ça à la maison. Je sais pas pourquoi. Est-ce que je suis contre ou pas? J'ai aucune idée qu'est-ce qui me pousse à ne pas les utiliser, mais j'essaie d'utiliser le moins possible l'intelligence artificielle parce que j'ai toujours derrière la tête l'impact écologique de l'utilisation de l'intelligence artificielle. Et justement, plus tôt cette semaine, le chef de l'ONU a demandé au patron de l'IA de dire toute la vérité sur les coûts écologiques de ces centres de données qui sont très énergivores. On utilise souvent de l'eau rafraîchir ces centres de données. Alors, il y a très, très peu de chiffres, les grands de ce monde qui font dans l'intelligence artificielle ne divulguent pas leurs chiffres. Alors, c'est difficile de savoir quel est l'impact environnemental de ces centres de données-là. Alors, moi, malheureusement, j'ai tout le temps ça en tête constamment. Sauf alors,
3: ça vient partout. Maintenant, juste en faisant une recherche Google, ça active l'IA, puis on peut pas le contourner.
1: De l'énergie à chaque fois.
4: Je sais. Mais c'est vrai. Voilà.
1: Mais Mario, vous, Siri est dans votre vie quand même.
2: Ben oui, je m'en sers pour quelques petites déconversions de température ou de distance ou de mesure là, si on veut kilomètre en mille ou peut-être là davantage centimètres en pouces. Mais aussi, j'ai aussi un concentrateur relié à mon système avec Siri, si on veut, mais qui gère des ampoules qu'on dit guillemets intelligentes. Alors, je vais parfois dit Siri, allume le salon à 50%, alors pour une lumière un peu tamisée, etc. Ou éteint toutes les lumières, alors voilà, tout s'éteint. Je me couche le soir et là, je déteins toutes les lumières. Ben voilà, ça s'éteint.
1: Et est-ce que ça aide à économiser de l'énergie en 10 secondes?
2: Ah ben, je penserais que oui.
1: Sûrement, hein? Bon, en fait, alors on reprend ce qu'on demande en énergie.
2: Ça m'amuse, en une seconde.
1: Ça m'amuse. Ben oui, c'est vrai. Mais

0: L'artiste Inou du Lac-Saint-Jean, Soleil Launière, est en concert demain à la Place Laval. Il y en a de l'action à la Place Laval.
1: Il y en a de l'action à la Place Laval, vraiment. Oui, c'est ça, Soleil Launière, qui est une artiste transdisciplinaire, là, qui fait de la musique, de la mise en scène, de l'art performance, de l'écriture. Et demain, à la Place Laval, c'est sous son chapeau de musicienne qu'elle va venir livrer un concert. Mais hein, sans surprise, là, vu ses nombreuses autres pratiques artistiques, c'est sûr que dans son concert, la musique peut se mêler à l'art performance, à la poésie, au mouvement. Donc, en mêlant tout ça, elle va présenter son premier album qui est paru en 2023, qu'elle nous présente dans cet extrait.
2: L'album Ta Will, qui veut dire au centre de, c'est mon premier album. C'est un album qui parle beaucoup des femmes, de différentes facettes de la femme. C'est aussi sur la passation. C'est une recherche sur les langues. Dans l'album, les chansons sont autant en français, en anglais qu'en Inuaimun, mais aussi une langue inventée. Donc, une langue que j'ai... Je me suis comme réapproprié les langues, si on veut, pour en faire une qui m'appartenait. Parce que le français, même si c'est ma langue première, j'ai toujours senti que c'était pas ma langue. Ma langue, l'Inuaimun, je le parle pas. Je connais des mots, mais je peux pas m'exprimer dans ma langue couramment. L'anglais, c'est une langue que j'ai appris plus tard. Fait que pour moi, de me réapproprier les langues, d'en faire une qui m'appartient, c'était aussi un peu de décoloniser ça, puis d'en faire une qui m'appartenait. Fait que c'est un peu ça, c'est de penser à qui je suis, aux langues, mais aussi à la passation. Donc, on passe de l'aîné jusqu'à l'enfant qui était dans mon ventre. C'est ça aussi, hein, Taoué au centre d'eux. En faisant l'album, je suis tombée enceinte, en fait. Fait qu'il y a eu le avant, le pendant et le après. L'album est sorti, puis ma unité était sortie du ventre. Mais il y a eu tout ce passage-là à travers cet album-là qui est quand même beau. C'est ça, Manité vient d'avoir 3 ans. Ça fait que ça va faire 3 ans qu'on a sorti l'album quand même. On travaille sur un deuxième. Puis dans le show, on présente une des pièces aussi qui va être sur le deuxième album.
0: Cet album, il est sorti en 2023, mais l'année 2024 a été une année assez importante aussi pour elle.
1: Oui, parce que en 2024, Soleil Launière, elle participait au Francouverte, hein, tu sais, un important concours là, pour la musique émergente au Québec, là, qui a révélé plusieurs de nos plus grands artistes, là, des Cowboys Fringants jusqu'à Lou Adrianne Cassidy. Et puis, elle a remporté le concours, ce qui a fait d'elle la première artiste autochtone à le gagner.
2: Ben, ça veut dire qu'on a notre place, tu sais, qu'on est là, puis on a notre place, puis c'est important ce qu'on fait, puis c'est pas parce que je suis autochtone que j'ai gagné non plus, là, fait que c'est vraiment parce que mon projet parlait au public, fait que je suis vraiment fière, puis je pense que c'était faut voir à quel point il y a des projets riches autochtones qui vont d'avant, qui soulèvent présentement, puis il faut aller en découvrir plus, en fait. Fait que d'être la première, c'est extraordinaire, mais ça veut dire qu'il va y en avoir d'autres après, puis c'est parfait comme ça, puis ça en prend.
0: Si on va voir le spectacle de Soleil Launière demain et qu'on tombe en amour avec son art, est-ce qu'on peut en avoir plus?
1: Oui, hein, parce que je l'ai dit, c'est une artiste transdisciplinaire. Elle fait plein de choses. Donc, il y a d'autres façons de plonger dans son travail. Elle fait notamment donc du théâtre. Et en avril prochain, elle va être au CNA pour présenter sa dernière pièce de théâtre, qui est une collaboration entre le théâtre français et le théâtre autochtone.
2: Oui, mais Pakounou, c'est mon deuxième texte de théâtre. En fait, je m'adresse. On a 3 actrices en scène plus un danseur Crump. Les 3 actrices représentent en fait un enfant né en prison d'une mère qui a été victime de violence conjugale, mais se ramasse en prison en ayant commis un crime, en fait, pour se sortir de la violence. Elle se ramasse en prison, accouche en prison parce qu'elle est enceinte, puis c'est la vie possible d'un enfant qui naît en prison. Fait qu'il y a 3 vies possibles. Fait qu'on suit trois chemins différents d'un enfant qui est né en prison, dépendamment du choix de la mère face à l'enfant.
1: Et si vous en voulez encore plus de Soleil Longuière, Maude, elle écrit aussi de la littérature. Donc, en mai dernier, la maison d'édition Stanké, elle a publié le recueil de nouvelles Mamou, qui est un recueil de nouvelles d'auteurs et d'autrices autochtones, qui est dirigé par Michel Jean. Toutes des nouvelles qui portent sur l'amour et Soleil Longuière signe une nouvelle dans le recueil. Donc, elle m'a raconté qu'elle est allée dans quelque chose de très personnel pour cette nouvelle-là. Elle a parlé de son quotidien, de l'amour simple, du fait d'être mère, mais aussi belle-mère et de pamplemousse.
2: L'histoire des pamplemousses, ben, c'est juste que à travers... je pense qu'il y a eu un moment donné où je mangeais beaucoup de pamplemousse, mais c'était mon fruit préféré. Moi, je bois pas le café le matin, fait que je mangeais un pamplemousse au lieu de boire mon café, mettons. C'est comme une habitude, j'avais toujours des pamplemousses avec moi. Puis les gens qui m'aimaient bien, ben voyaient ça. Fait que pour X raisons, j'ai reçu des pamplemousses de toutes sortes de manières. T'sais, j'ai reçu un pamplemousse livré de main en main à ma porte dans une petite boîte cadeau, tu sais. Ben il y a quelqu'un à un moment donné qui m'avait apporté en vélo à travers la ville d'Austin au Texas, là, à travers la ville jusqu'à un pamplemoussier. Tu sais, il y a eu comme plein d'affaires. De me faire taguer dans des stands de pamplemousse sur une photo, tu sais, parce que personne pense à moi avec des pamplemousses. Tu sais, il y a eu plein de petites choses par rapport aux pamplemousses qui sont arrivées dans ma vie, fait que comme cocasse que tu penses pas qu'ils vont arriver, mais fait que j'utilise le pamplemousse comme qui je suis, en fait, un parallèle avec moi, ma personne, tu sais, qui est sucrée, amère, juteux, lumineux comme le soleil, puis c'est ça. C'est un petit peu un parallèle avec ma personne. Puis, pas que je suis amère, là, mais on a tous des côtés amères.
1: On est en juin en ce moment, hein, mois national de l'histoire autochtone, dans lequel s'inscrit l'initiative Je lis autochtone. Donc, si vous voulez plonger dans ce recueil de nouvelles, cette fois-ci, ça pourrait être une excellente occasion de découvrir des voix autochtones. Et évidemment, on peut aussi aller entendre la voix de Soleil Longuière demain soir à la Place Laval. C'est l'artiste N. Nao qui va assurer sa première partie.
0: Merci bien, Jules. Assez dense sur la promenade du colonel Baye.
3: Depuis à peu près la traverse pour piétons derrière l'Université d'Ottawa jusqu'à la rue Rideau, là, il me semble qu'il y a toute une file de véhicules de ce côté. Sur la rue Wellington aussi, devant le Parlement, en direction est jusqu'à Rideau ou encore promenade du colonel Baye. Le Queensway plus dense dans les deux sens, en direction Canada depuis Rochester jusqu'à Woodruff, sens inverse de Woodruff jusqu'environ Parkdale et 174, un peu de lenteur, Blair et chemin de Montréal.
0: À 15h30, Antoine, on en sait un peu plus sur la place des fonctionnaires fédéraux dans un Québec souverain.
4: Oui, ça fait partie de plusieurs changements qui toucheraient la région de l'Outaouais. Si le Québec devenait souverain, les fonctionnaires fédéraux se posent la question. On démystifie ça avec Isabelle Gobeil. Alors Isabelle, selon Livre Bleu du Parti québécois qui a été dévoilé hier, le Parti québécois concède qu'une partie des fonctionnaires fédéraux qui résident au Québec pourraient ne pas être réembauchés dans la fonction publique québécoise.
5: Le PQ souhaite éviter ce qu'il appelle le dédoublement administratif, en supposant que l'essentiel des fonctions qu'assume actuellement le fédéral serait pris en charge par des ministères et des organismes déjà existants, donc au Québec. On avance le chiffre de seulement 17,2%, le nombre d'organismes fédéraux qui nécessiteraient la création d'un tout nouvel organisme comparable dans un Québec indépendant. On explique donc qu'une partie des fonctionnaires fédéraux qui résident au Québec pourraient ne pas être réembauchés dans la fonction publique québécoise. C'est une façon de voir qui fait sourciller les syndicats des fonctionnaires fédéraux, tant du côté du syndicat des employés de l'impôt que de l'Alliance de la fonction publique du Canada. On exprime certaines réserves. Voici Sébastien Paquette, le vice-président exécutif régional de l'Alliance de la fonction publique du Canada pour le Québec.
6: Présentement, les gens qui travaillent au fédéral, c'est eux qui ont l'expertise nécessaire. On peut pas recommencer à zéro. Si on commence à zéro, on en a pour des années de cafouillage. Si le Québec se sépare, il va devoir y avoir une transition. On va transférer l'expertise. Si on veut que ça fonctionne, il va falloir embaucher ces personnes-là au niveau provincial.
4: Et puis Isabelle, pour certains souverainistes gatinois, dont certains sont actuellement fonctionnaires dans la fonction publique québécoise, fédérale, pardon, Est-ce que le plan proposé par Paul Saint-Pierre Plamondon semble tout de même réaliste?
5: Ben, je vous dirais, les avis sont partagés. Évidemment, comme une grande partie des Gatinois travaillent dans la fonction publique fédérale, la question du dédoublement ou du remplacement des organismes les touche directement. Ça en inquiète certains. Voici Christian Massy rencontré au Parc des Cèdres à Gatineau pour les célébrations de la Fête nationale du Québec.
7: Ben, justement, moi, je suis fonctionnaire. Ça fait un petit peu peur, c'est sûr. Mais je crois que le Québec va y arriver pareil. On va se débrouiller. Notre job va encore être là. Le monde a plus peur, mais ça va passer, moi je dis.
5: Richard Nadeau, ancien député du Bloc québécois dans Gatineau, militant souverainiste, croit plutôt que le Québec voudra attirer, mettre la main sur les fonctionnaires touchés par les organismes qui seraient remplacés.
8: La réalité des choses, là, le Québec devenant souverain, le Québec va avoir tous les ministères, ça veut dire qu'il va falloir créer des ministères. Et on va avoir besoin des fonctionnaires québécois qui veulent bien, qui travaillent au fédéral. On va les inviter à venir travailler au Québec dans ces ministères qui vont être créés de toutes pièces.
5: Je termine en vous disant que selon le Livre bleu, les Québécois qui souhaiteraient poursuivre leur mandat au sein de la fonction publique fédérale seraient autorisés à le faire.
4: Isabelle Gobeil, merci beaucoup.
5: À tantôt.
4: Il y a 15 ans aujourd'hui, des inondations entraînaient la fermeture définitive du train à vapeur Ulchesty-Wakefield. Une disparition qui a laissé des traces dans l'industrie touristique. Mais les deux locomotives pourraient bientôt avoir une nouvelle vie. La Ville de Gatineau confirme à Radio-Canada qu'elle prévoit lancer d'ici l'automne un processus d'appel au marché. Cette démarche permettra de mesurer de façon formelle l'intérêt pour les engins et d'identifier les acquéreurs. La présidente et directrice générale de Tourisme Outaouais, Geneviève Latulippe, souhaite que les locomotives demeurent dans la région.
9: C'est sûr que c'est une icône de la région. On est nostalgique. On entend encore le sifflement du train dans nos têtes. C'est certain qu'on a le souhait de revivre ces beaux moments-là de façon collective. Alors oui, c'est un souhait que ce train-là reste dans la région. Sauf qu'il faut se dire, l'important, c'est qu'on donne une deuxième vie à ce projet-là. S'il n'y a pas de promoteur ici, bien, il faut donner la chance à d'autres régions aussi de peut-être pouvoir exploiter ce beau produit-là.
4: Les deux locomotives sont entreposées dans un hangar de l'ancienne gare de la rue Deveau, dans le secteur de Hull. Et puis, à Ottawa, environ 1500 élèves d'écoles francophones troqueront l'autobus Dossier Transpo pour un autobus jaune en septembre prochain. Le transporteur annule une douzaine de trajets scolaires afin de retourner une vingtaine d'autobus articulés vers son service régulier qui manque de véhicules. Le consortium de transport scolaire d'Ottawa, qui dessert les deux conseils francophones, devra réagir rapidement pour offrir un service de transport pour les élèves des écoles Gisèle Lalonde à Orléans et Pierre Deblois à Barhaven pour la rentrée.
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0: La ministre canadienne de l'Industrie, Mélanie Joly, vient de conclure un séjour en Asie pour discuter notamment avec des dirigeants d'entreprises automobiles chinois et japonais. Elle en a même profité pour faire quelques essais routiers. Depuis la guerre tarifaire avec les États-Unis, le Canada estime que la Chine, c'est un joueur important dans le monde des véhicules. Rappelons que lors du G7, le premier ministre McCarney a glissé à l'oreille du président Donald Trump que le Canada allait s'en tenir au quota d'importation de 49 000 véhicules électriques chinois, ce qui représente à peu près 3 % du marché. Pour faire le point sur ce voyage, sur l'électrification des véhicules au pays aussi. On discute avec le PDG de Mobilité électrique Canada, Daniel Breton. Bonjour.
12: Bonjour.
0: Comment cette visite de Mélanie Joly en Chine peut, et est-ce que c'est le but d'abord d'accélérer l'importation de véhicules électriques de ces géants-là au pays?
12: Je pense que le but de la ministre Joly, c'est de faire en sorte que, et même le premier ministre, M. Carney, en a parlé l'année passée, c'est de faire en sorte que les Canadiens aient de plus en plus facilement accès à des véhicules électriques abordables.
0: Oui.
12: Parce que ça, c'était un enjeu avec les constructeurs traditionnels qui offraient peu d'options de véhicules électriques abordables alors qu'il y en a en Europe, il y en a au Mexique, il y en a en Chine. La deuxième option, c'est aussi autour du fait que, bien que tout le monde soit en faveur d'une entente de libre-échange avec les États-Unis, on va se dire, le premier président Trump a dit à plusieurs reprises qu'il ne voulait plus voir de véhicules fabriqués au Canada vendus aux États-Unis.
0: Tout à fait.
12: Donc, ça me semble logique que le Canada cherche des options, des alternatives pour à la fois faire en sorte que les Canadiens puissent avoir des véhicules électriques abordables, mais aussi pour créer des emplois au Canada. Parce que l'industrie automobile américaine, lorsqu'on regarde des compagnies comme GM, qui semblent de plus en plus vouloir se retirer du pays, et ça, ça a commencé bien avant M. Trump, ben, ça me semble logique que le gouvernement canadien regarde pour des alternatives.
0: Parce que Toyota, Honda peuvent être présents, même est-ce qu'on pense à des usines d'entreprises chinoises ici, potentiellement?
12: Ben, c'est ce dont il est question. Il y a les fameuses quatre conditions de Ménage Jolie qui parlent justement d'avoir des investissements conjoints, des partenariats avec des entreprises canadiennes où les entreprises canadiennes soient partenaires majoritaires, qu'il y ait des conditions de travail qui soient à la hauteur de nos employés qui travaillent au Canada. Donc, nous, on est d'accord avec ces conditions. Évidemment, tu sais, dans un monde idéal, il y aurait une entente de libre-échange qui aurait déjà été renouvelée, mais on n'est pas dans un monde idéal, on est dans un monde du président Trump.
0: Vous avez parlé d'abordabilité. À quel point ça représente justement un intérêt en la matière, les véhicules chinois ou les véhicules du Japon notamment?
12: Ben écoutez, le coût de la vie est un enjeu qui est dans la tête de tout le monde ces temps-ci, oui. Entre autres à cause du prix du carburant, à cause de la guerre en Iran. Et ça, c'est certain que ça fait partie de l'équation. L'idée de faire en sorte qu'on puisse avoir accès à de plus en plus de véhicules abordables, ça a commencé bien avant les derniers mois. On va se dire, les constructeurs automobiles, en général, ont augmenté le prix de vente de leurs véhicules neufs d'environ 50 % depuis la COVID. Ce qui fait en sorte que le prix de vente moyen d'un véhicule neuf est passé au-delà de 60 000 $, ce qui est significatif. Un. Deux, c'est que il n'y a plus aucun constructeur automobile qui offre des véhicules au Canada, qui offre des véhicules à essence pas cher d'entrée de gamme ou même électrique pas cher d'entrée de gamme. Alors que moi, j'étais au Mexique dernièrement, j'étais en Europe. Là-bas, on retrouve des véhicules électriques à moins de 30 000 $ et même à moins de 25 000 $ et pas nécessairement fait en Chine. Donc, lorsqu'on voit que les constructeurs qui offrent des véhicules au Canada ne considère pas que les Canadiens devraient avoir accès à de tels véhicules. Moi, je pense que ça fait partie aussi de la considération qu'on doit avoir en tête. Parce que si on veut faire la transition vers de plus en plus de véhicules électriques, c'est certain que le segment des véhicules d'entrée de gamme doit faire partie de l'équation, absolument.
0: Est-ce que récemment même on a eu la confirmation, bon, même si vous venez de dire que les véhicules à essence sont plus chers que jamais, les véhicules neufs, mais les véhicules électriques et les véhicules à essence, on est à peu près dans les mêmes prix maintenant?
12: Exactement. Puis ça, c'est sans même considérer le prix du carburant. Parce qu'écoutez, nous, on a regardé les statistiques. Le prix de l'électricité a augmenté de 3 à 5 % depuis un an. Le prix du carburant a augmenté d'à peu près 30 % depuis quelques mois. Bon, au moment où je vous parle, je suis à Vancouver. Puis le prix du litre à Vancouver est à 1,95,9. Puis je rappelle qu'il y a un an, le gouvernement britanno-colombien a éliminé sa taxe carbone pour faire baisser le prix du carburant. Puis là, on se retrouve avec un prix du litre à 2 $. Donc, c'est certain que ça fait partie des considérations des Canadiens.
0: Oui, et donc, si, et c'est probablement pas le plan qu'avait Trump en tête, mais d'une certaine façon, il a aidé l'industrie des véhicules électriques avec tout ce qui se passe, Détroit d'Hormuz et j'en passe.
12: Oui, cela dit, ça serait bien que les gens passent aux véhicules électriques sans entendre qu'il y a une guerre et des morts.
0: Tout à fait.
12: Donc, moi qui travaille dans le domaine depuis des décennies, je le vois régulièrement. Là, c'est-à-dire le prix de l'essence augmente, les gens sont plus intéressés. Le prix de l'essence redescend, les gens sont moins intéressés. À un moment donné, là où il y a vraiment un changement, c'est que lorsque les gens passent à leur premier véhicule électrique ou hybride rechargeable, et là, ils voient combien ils sauvent d'argent à court, moyen, long terme. Généralement, les gens ne retournent pas vers les véhicules à essence. Donc, c'est une espèce de point de bascule qui fait une différence. Et c'est ça, nous, qu'on veut voir. Mais pour ça, il faut faire en sorte qu'il y ait une sélection de plus de véhicules électriques abordables. Et c'est là où les véhicules chinois peuvent jouer un rôle.
0: Et qu'est-ce qui est réaliste d'avoir que tout le monde ait un véhicule électrique d'ici quoi, une décennie, plus?
12: Oh non. Écoutez, vous savez, le gouvernement canadien a annoncé que son objectif, c'était de faire en sorte que les ventes de véhicules neufs en 2035 soient 75 % électriques. Oui. Ça, c'est l'objectif visé par le premier ministre du Canada. Ça, c'est des ventes. La flotte, ça, c'est autre chose. C'est-à-dire que lorsque la flotte au complet va être électrique de véhicules légers au Canada, on parle à peu près de 2050. Écoutez, en Norvège, ils sont à peu près à 50 % de la flotte qui est électrique aujourd'hui parce qu'ils sont à 96 % des ventes de véhicules qui sont électriques. Donc, évidemment, il y a une espèce de délai parce que tu sais, ça peut prendre dans 12, 14, 16 ans avant que les gens changent leur voiture. Donc, c'est tout le temps une espèce d'écart de temps entre les ventes et la flotte.
0: et on s'y perd avec les subventions qui ont été enlevées, remises. Présentement, c'est le fédéral qui en donne encore?
12: Il y a le fédéral, il y a le Québec.
0: Encore, d'accord.
12: Oui, jusqu'à la fin de l'année.
0: Oui, c'est ça.
12: Mais la réalité, c'est qu'il y a quand même des provinces qui ont décidé, plutôt que de donner des subventions, de taxer les véhicules électriques. Comme l'Alberta, la Saskatchewan, la Nouvelle-Écosse, l'année prochaine, le Québec. Donc, il y a tout ça là, qui joue dans l'équation. Mais une chose est certaine, c'est que nous, on veut travailler avec le gouvernement canadien, mais on veut aussi travailler avec les gens de l'industrie,
0: oui,
12: les travailleurs, pour s'assurer qu'il y a des emplois de qualité qui soient créés. Il s'est perdu des milliers d'emplois dans le secteur de la fabrication, de l'assemblage de véhicules au Canada depuis quelques années. Mais au même moment, il s'est créé des dizaines de milliers d'emplois dans l'industrie de l'électrification des transports. Ça, c'est une chose que les gens oublient. C'est-à-dire que c'est pas parce que ça, cette espèce de point focal sur ce qui se passe en Ontario, mais au-delà de l'Ontario, il se crée des emplois au Québec, il se crée des emplois au Saskatchewan, en Saskatchewan, au Manitoba, en Alberta, en Colombie-Britannique, que ce soit dans le secteur minier, le secteur des infrastructures de recharge, la production d'électricité, la recherche et du développement. Je vais vous donner un exemple. La compagnie Rivian, compagnie américaine, ils ont embauché des centaines de personnes pour travailler dans le secteur des logiciels pour leurs véhicules à Vancouver. Donc, c'est tout ça aussi qui va au-delà de l'espèce d'image un peu à l'ancienne qu'on a des usines d'assemblage où il y a des travailleurs qui assemblent des véhicules. Moi-même, j'ai déjà travaillé chez GM lorsque j'étais étudiant à Sainte-Thérèse. Oui. De plus en plus, on a passé ce stade-là parce que les usines sont de plus en plus automatisées. Donc, il va y avoir de moins en moins de travailleurs dans les usines d'assemblage partout dans le monde. Ce qui veut dire que les emplois d'électrification des transports, qui étaient de quelques centaines de personnes il y a 20 ans, l'année passée, on était à 130 000 personnes au Canada.
0: Un transfert qui pourrait se faire, donc.
12: Oui.
0: Très intéressant à suivre. Daniel Breton, président-directeur général de Mobilité électrique Canada. Merci beaucoup d'avoir été avec nous.
12: Ça me fait plaisir.
0: On s'intéresse à l'intersection Montcalm et Papineau, Mario.
3: Où, selon une application mobile de circulation, les feux seraient en mode rouge clignotant et au SPVG, on me dit qu'il y a un agent de police qui est passé par là, qui confirme que les feux sont en mode rouge clignotant, arrêt obligatoire dans chaque sens. Ça ne semble pas trop perturber la circulation. Peut-être congé et férié oblige, mais en tout cas, donc à Gatineau, là, ce que je vois un petit peu comme refoulement, quelques automobilistes qui font la file sur Fournier pour le pont Lady Aberdeen et il y aurait encore une voie de fermée là, sur la Vérendrye direction Est, un peu après la rue La France, là, c'est la rue Guindon où il y a une collision là, qui serait survenue plus tôt, mais je pense qu'on m'a dit qu'on allait rouvrir les voies. Par ailleurs, Queensway plus chargé dans les deux sens entre Woodruff et Parkdale, 174, un peu de lenteur là, depuis le Queensway Est à Saint-Laurent jusqu'à après Blair et le reste du trajet sans problème. Chemin Innes, du refoulement avant Bantry jusqu'à Innes-Sirville, promenade du Colonel Bay, très dense là depuis près de la traverse pour piétons derrière l'Université d'Ottawa jusqu'à la rue Rideau et pour terminer les approches du pont Champlain sur Island Park, on est presque à la 417. Sur la promenade Kitchissibi, direction Est pour virer à gauche vers le pont, presque un kilomètre de refoulement.
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0: Scène sportive, on rejoint Jonathan qui est en direct d'un rassemblement de partisans pour la Coupe du Monde.
14: Oui, dans le secteur de Vanier, du côté d'Ottawa, partisans de la Suisse et du Canada. C'est la conseillère du secteur, Stéphanie Plante, qui a organisé cet événement-là en collaboration avec l'ambassade suisse. Alors, je vous dirais que c'est extrêmement rouge ici où je me trouve, parce qu'évidemment, les deux pays arborent les couleurs rouges principalement. Match en ce moment du côté de Vancouver entre le Canada et la Suisse, c'est 0-0. On est en fin de première mi-temps. Maxime Crépeau qui a sauvé un peu le Canada en début de demi avec un arrêt à bout portant. Mais pour le reste, c'est un match assez chaudement disputé, des chances de part égale. Il y a eu quelques changements dans la formation aujourd'hui parce que Stephen Eustachio ne joue pas, n'était pas sur le 11 partant aujourd'hui, remplacé par Mathieu Choinière, le Québécois. Il y a une charnière centrale là, complètement québécoise parce que Nathan Saliba, qui est l'autre joueur là, qui se trouve en milieu central pendant que les Suisses ont un corner dégagé. C'est pour ça que vous entendez la foule le dernier mois. Et écoutez, avec ces changements, on a parlé à Rocco Placentino, qui est derrière le Supra FC du Québec, là, qui joue à Laval depuis cette dernière saison en première ligue canadienne. Et lui, il a eu la chance de voir se développer Chouanière, notamment, et Moïse Bonvito au CF Saint-Laurent, le défenseur qui n'était pas sur le 11 partant aujourd'hui, mais pourrait embarquer un peu plus tard dans ce match-là. Et puis, on retrouve Placentino sur l'importance de ce match-là et de voir aussi des joueurs du Québec dans la formation canadienne.
15: Mais pour, je pense, pour le Canada, c'est un match hyper important parce que si tu gagnes aujourd'hui ou fais un match nul, tu joues ton prochain match, round of 32, encore une fois ici à Vancouver. Alors, et il y a beaucoup de un autre 2-3 jours de pause en plus. Alors, c'est un grand avantage si on réussit à avoir un point aujourd'hui minimum. On a deux joueurs qui étaient dans l'équipe de Saint-Laurent qui jouent dans l'équipe nationale aux Coupes du Monde. C'est avec goosebumps, c'est fou.
14: Oui, la chair de poule pour Rocco Placentino qui vit ce match au stade du côté de Vancouver pendant que la Bosnie-Herzégovine mène 2-1 contre le Qatar. Là, c'est en fin de première demi également. Donc, un peu plus de vues de ce côté-là. Mais je vous le rappelle, hein, le Canada joue pour le premier rang de son groupe parce qu'en cas de victoire ou de match nul, on remporte le groupe après la victoire là, importante contre le Qatar. Il y aura plus tard aujourd'hui, Maude, Maroc contre Haïti à 18h en même temps qu'un match entre le Brésil et l'Écosse parce que c'est la fin donc de la ronde préliminaire dans le groupe B comme dans le groupe C.
0: Ça continue de bouger dans la Ligue nationale de hockey.
14: Oui, ça bouge même beaucoup, je vous dirais, dans la Ligue nationale cette semaine parce qu'il y a le repêchage qui s'en vient vendredi à Buffalo. Et aujourd'hui, c'est les Sabres de Buffalo qui ont changé le défenseur Bowen Byram et l'attaquant Jordan Greenway au Blackhawks de Chicago. En retour, ils ont mis la main sur les 4e et 45e choix du prochain repêchage, en plus du défenseur québécois Louis Crevier. Il y a Jordan Kyrou aussi qui va poursuivre, quant à lui, sa carrière avec les Capitals de Washington qui ont fait son acquisition des Blues de Saint-Louis en retour des avants Connor McMichael, Milton Gastrin et aussi la 16e sélection au repêchage. Écoutez, là, les Blues de Saint-Louis qui auront 4 choix de premier tour cette année. Alors, c'est beaucoup matériel pour eux. Je vous rappelle que les Sénateurs, hier, on fait un échange, 9e choix du côté de San Jose contre notamment William Eklund aux Sharks de San Jose. Par ailleurs, l'équipe a dévoilé son calendrier de matchs préparatoires pour la prochaine saison. Les Sénateurs vont jouer 5 matchs, tous contre les Maple Leafs de Toronto, le Canadien de Montréal. Première rencontre est disputée en terrain neutre le 21 septembre au Colisée Vidéotron de Trois-Rivières dans le cadre du programme Hockeyville.
0: Merci bien, Jonathan. À tantôt.
14: À plus tard.
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0: En ce 24 juin, on se penche sur la question du souverainisme québécois. On s'est demandé quelle place occupe l'immigration dans ce mouvement indépendantiste. Est-ce qu'il y a plusieurs écoles de pensée au sein du mouvement, plus ou moins accueillantes envers l'immigration? On pose ces questions à André Lamoureux, politologue chargé de cours à l'UQAM, spécialiste de la question nationale québécoise. Bonjour.
16: Bonjour, madame.
0: Comment est vue l'immigration dans le mouvement indépendantiste?
16: Contrairement à peut-être certaines perceptions très, très vite faites, en fait, le mouvement souverainiste, dès le départ, n'était pas opposé à l'immigration puis à la venue de personnes de l'étranger pour qu'ils deviennent citoyens puis qu'ils épousent aussi la culture québécoise, qu'ils la partagent. Et c'était assez évident dès le départ. Rappelez-vous les ministres de Jacques Couture de 76 à 1980. Ensuite, il y a eu Gérard Godin, qui était l'ami des communautés culturelles, 80-81, qui était ministre de l'immigration sous le gouvernement du Parti québécois. Il y a eu Louis Arel en 84, Sylvain Simard ensuite en 2000. Donc, le Parti québécois est aucunement opposé à l'immigration. Au contraire, il essaie de faire en sorte que plusieurs des gens de ces communautés-là soient épousent la cause québécoise. C'est important de le mentionner. Autrement dit, le Parti québécois, ce qu'il vise, en fait, c'est à ouvrir les portes de l'immigration, mais pas massivement comme Justin Trudeau l'a fait, là. Mm-hmm. L'immigration illégale. On a eu quasiment 1 million de migrants illégaux. Là. Le Parti québécois s'est opposé à ça, mais à juste titre. Là, c'est contre la capacité même du Québec d'accueillir un nombre de personnes comme ça. Et en plus, ces personnes-là n'avaient pas passé les étapes d'intégration, d'accueil, d'acceptation et toutes les autres étapes. En fait, le Parti québécois a toujours fondé son intervention sur le fait que les personnes qui viennent au Québec doivent évidemment être reçu et être intégré sur le plan d'avoir économique, avoir un emploi, sur le plan aussi social, dans les qu'il s'incorpore dans les institutions sociales québécoises.
0: L'intégration,
16: culturelle, et au sommet de ce cheminement, cet escalier, moi j'appelle ça quasiment un escalier de l'intégration, mais au sommet de ça, mais c'est l'intégration symbolique, c'est-à-dire lorsqu'une personne d'une autre origine, et ça arrive très très souvent, là, qui se déclare québécois, là, comme d'appartenance québécoise.
0: Mais juste avant l'intégration, vous parlez du Parti québécois, je comprends, historique et actuel, mais quand même, il s'engage, le Parti québécois, à diminuer d'au moins la moitié le nombre de résidents non permanents. On vise une cible de 250 000 à 300 000 personnes au terme d'un mandat de 4 ans. Paul Saint-Pierre Plamondon a déjà fait des déclarations aussi en liant l'immigration au logement. Est-ce qu'il n'y a pas une certaine rupture, là?
16: Non, il n'y a pas de rupture. C'est une question de nombre. Écoutez, je vais vous citer pour vous convaincre. Yves Bolduc, qui est ex-ministre du gouvernement libéral, et qui est redevenu et qui est retourné à la pratique après la défaite libérale, lorsque la CAQ a pris le pouvoir, déclarait en 2025 que le Québec le système hospitalier, le système de santé devait composer avec la venue de 10 000 inscriptions.

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1: Pendant cette vague de Justin Trudeau, des dizaines et des dizaines, sinon des centaines d'extensions dans les écoles publiques. Donc, tout le système débordait, il manquait des enseignants. Alors, donc, le Québec, c'est quand même c'est pas une population de 80 millions, là. Il y a quand même une capacité, quand même, disons, comme limité, si on peut dire.
2: Et est-ce que le Parti québécois, justement, vous avez mentionné l'intégration plutôt, est-ce qu'on le définit, c'est quoi l'intégration?
1: L'intégration, c'est ce que je vous dis, elle est d'abord économique. On ne peut pas s'intégrer si on n'a pas d'emploi, si on n'a pas de revenu. Elle est sociale, il faut s'insérer dans les institutions. Les corporations, les associations, les organismes, si on est dans un hôpital ou si dans les écoles, il faut s'insérer dans les institutions culturelles, partager la culture québécoise. Et ça veut dire aussi les valeurs québécoises. C'est important. Une des valeurs majeures, là, je vous parle de ça, là, parce que moi, j'ai été personnellement responsable du Rassemblement pour la laïcité pendant 5 ans au Québec. Et c'est une valeur partagée par 75-80% de la population. Et nombre de Québécois, je peux vous donner quelques noms. Vous connaissez Jamila Benhabib, Nabila Ben Youssef, l'humoriste. Et puis aujourd'hui, je pense, d'ailleurs c'est nouveau ça, Mandana Javan, que je connais, qui est d'origine iranienne. Ces trois-là se sont battus pour la laïcité, ils continuent de le faire, puis d'ailleurs sont candidats du Parti québécois. Alors donc, il y a quelque chose d'important là-dedans, c'est donc partager les valeurs, c'est aussi ça, la culture, la langue aussi. Donc, adopter la langue française véritablement, la faire sienne, en plus de toutes les langues qu'on peut se parler. Mm-hmm. Moi, j'ai demeuré avec une Québécoise pendant 10 ans, d'origine espagnole, une gallega. Elle parlait 7 langues. Mais je vous le dis, là, elle défendait la loi 101 plus fortement que moi encore.
2: Et il y a ce courant du nationalisme aussi par rapport à l'indépendantisme. Il est encore présent, celui-là? Il est porté par la CAQ, notamment?
1: Le courant souverainiste, vous dites?
2: Nationalisme.
1: Mm-hmm. Nationaliste, oui. C'est nationaliste, c'est un terme très, très long, très vague.
2: Oui.
1: Très large, très pas vague, mais je dirais, il y a toutes sortes de courants dans le nationalisme. Ça peut être un nationalisme modéré qui vise à faire pression pour avoir plus de pouvoir dans la part d'Ottawa. Donc, c'est un peu le nationalisme de la CAQ. La CAQ ne va pas jusqu'à la souveraineté, à proclamer la volonté de faire la souveraineté. Mais le Parti québécois, lui, tient mordicus, évidemment, à son programme. Aujourd'hui, cependant, il faut reconnaître que, en fait, les sondages indiquent que la souveraineté recueille 30-32% de zones de d'appui.
2: Oui, donc qu'est-ce qui résonne le plus?
1: Donc c'est pas la victoire de la souveraineté, n'est certainement pas là. En tout cas, moi, personnellement, je pense que je la verrai pas. Je pense pas que je vais l'avoir de mon vivant. Et puis, parce que ça prend des actions. Il faudrait qu'il y ait des... Par contre, chose nouvelle, moi, ça m'a vraiment frappé ces dernières années, même à l'université.
2: Oui.
1: J'avais un immense groupe, là, c'est la dernière session d'hiver. Là, c'est un groupe de 134. Alors, j'ai fini avec 120, mais j'ai remarqué qu'il y avait beaucoup de jeunes. Et ça, c'est comme une vague nouvelle, je trouve.
2: Oui, de jeunes oui, on accueillait l'artiste
1: qui se prononçait
2: Kenji
1: pour
2: hier.
1: La souveraineté, oui. Pour l'indépendance. Et c'est nouveau, mais il reste que pour la majorité, la totalité de la population, ça ne dépasse pas plus de 30-32%. Alors moi, mon avis, c'est que dans le contexte actuel, bon, en plus, il y a le contexte nord-américain, vous le connaissez comme moi, Trump et tout ce qu'on peut comprendre, c'est certain que il faut plus que ça pour convaincre des gens à se lancer dans cette mouvance de conquête de l'indépendance ou de la souveraineté. Et je vous donnerais, il y a des moments quand même, capitaux là, qui vont se présenter. Il va y avoir le jugement sur la Cour suprême sur la laïcité. Alors donc, si jamais, par exemple, il faudrait qu'il y ait un gros événement catalyseur, là, qui pourrait peut-être faire monter la vague en faveur de la souveraineté. Exemple, si la Cour suprême s'aventurait à déclarer illégale la laïcité, qui est un principe démocratique, là, dans une société démocratique, la Tunisie l'a vécu, la France, tout ça, ça pourrait provoquer une secousse au Québec.

0: Québec qui pourrait faire en sorte, ou l'immigration légale, illégale encore, là, dans une vague encore, ça pourrait provoquer une secousse en faveur de la souveraineté.
1: André Lamoureux, politologue chargé de cours à l'UQAM, spécialiste de la question nationale québécoise. Merci beaucoup d'avoir été avec nous.
0: Ça fait plaisir.
1: Une voie est bloquée sur la promenade Sussex, Mario.
2: Et ça explique ce refoulement vraiment accentué là, sur la promenade du Colonel Bay direction nord depuis avant la traverse pour piétons derrière l'Université d'Ottawa là, jusqu'à au-delà de la rue Rideau-Wellington, si on veut, là, quand la promenade change de nom, devient la promenade Sussex. Et c'est grâce à un appel de Bastien, un fidèle auditeur, qui m'indique qu'il y a un camion à benne, il y a des cônes devant et derrière qui bloquent la voie de gauche. Ce camion-là est vraiment immobilisé pour des travaux ou en panne, je ne sais pas trop, là, mais devant l'ambassade des États-Unis. Et on doit converger de deux à une seule voie, aller dans la voie de droite, et ça explique ce refoulement. C'est vraiment étonnant qu'on puisse permettre la présence d'une telle entrave là, en période de pointe là, à cette heure-ci. Merci. Et pour me joindre, comme l'a fait Bastien, 613-295-9610.
1: 16 heures, Antoine, c'est jour de funérailles à Montréal.
3: Ouais, les cérémonies en hommage aux policiers morts dans la fusillade de lundi à Montréal doivent commencer dans environ une heure dans une mosquée de l'arrondissement de Saint-Laurent. Mohamed Lamine Benredouane, 34 ans, cumulait 5 ans d'expérience au service de police de la ville de Montréal. Il a été l'un des premiers agents à être dépêché à l'hôtel où logeait le suspect. Les funérailles de Michel Mesrahi, le citoyen mort lors du drame, se sont déroulées, elles, ce matin dans le quartier Côte-des-Neiges. De nombreuses personnes, dont la mairesse de Montréal et des membres de la communauté juive, sont venus rendre hommage à l'homme de 68 ans. D'ailleurs, en Ontario maintenant, le premier ministre Doug Ford réclame une discussion d'urgence sur la sécurité des policiers à la prochaine rencontre des premiers ministres du Conseil de la Fédération le mois prochain. Dans une lettre adressée au président du Conseil, son homologue de l'île du Prince-Édouard, Rob Lenz, Doug Ford rappelle que 6 policiers ont été tués ou grièvement blessés au cours des 2 dernières semaines au pays. Selon lui, ces tragédies soulignent la nécessité d'un débat national sur la sécurité publique et sur les risques croissants auxquels sont confrontés les policiers. À une semaine de l'échéance pour réviser l'accord commercial entre le Canada, les États-Unis et le Mexique, une délégation québécoise s'active sur le terrain pour essayer de faire débloquer les négociations. Elle rencontre notamment des élus républicains à Washington et en Caroline du Sud. L'inquiétude se fait sentir chez les gens d'affaires du Québec, alors que des pourparlers formels entre Ottawa et Washington se font toujours attendre. L'ouverture du Canada aux véhicules électriques chinois est considérée comme un irritant au sud de la frontière. La présidente directrice générale de la Fédération des chambres de commerce du Québec, Véronique Proulx, croit que le gouvernement fédéral doit changer son approche en la matière.
4: Donc ça, c'est sûr que c'est venu irriter beaucoup l'administration américaine. Donc je pense qu'il faut trouver une façon de revenir à la table et clairement, on va avoir des compromis à faire.
3: Une rencontre est prévue le 1er juillet entre les délégations des 3 pays membres de l'ACEUM, dont le représentant américain au commerce, Jamieson Greer. Et puis, c'est aujourd'hui que sont lancées les festivités du 250e anniversaire des États-Unis. Donald Trump a décidé d'organiser un rassemblement politique à Washington. Le président américain prévoyait au départ, un grand spectacle, mais il a été annulé parce que de nombreux artistes se sont désistés. Pour la professeure agrégée de sciences politiques à l'Université du Texas, Rio Grande Valley, Alexandre Couture-Gagnon, ça témoigne de la polarisation aux États-Unis.
5: Les tensions politiques, la partisanerie est à un point culminant. C'est dans les extrêmes. Tous les élus politiques essaient de se positionner pour que leur allégeance à l'égard de Donald Trump, ou même les artistes, là, pour que soutenir Donald Trump, ça leur nuise pas à long terme. Il y a plein d'États aussi qui devaient participer aux festivités, puis qui finalement ont décidé de se désister.
3: Le jour de l'indépendance, lui, sera célébré le samedi 4 juillet. Ailleurs dans le monde, l'Europe de l'Ouest continue de battre des records de chaleur au 4e jour d'une canicule historique. Le sud du Royaume-Uni et la France sont particulièrement touchés. Demain, 72 départements, soit les 3/4 de la France, seront placés en vigilance rouge pour canicule, soit 14 de plus qu'aujourd'hui. Comme l'a constaté Tamara Alteresco à Paris, les résidents tentent de se rafraîchir comme ils le peuvent.
6: On est au canal Saint-Martin où la baignade est strictement interdite d'habitude. Et là, étant donné les circonstances et la chaleur accablante, la baignade supervisée est autorisée à partir de l'après-midi et ils sont des centaines de jeunes à sauter des ponts pour se rafraîchir. C'est vraiment une section de Paris qui a les allures de plage. Aujourd'hui, au moment où je vous parle, le mercure vient d'atteindre le 41 degrés à Paris. C'est de loin la pire journée depuis le début de cette canicule. Dans une ville où il n'y a pas d'air climatisé, dans 80 % des logements, où on dit aux gens rester à la maison, mais c'est encore plus difficile que d'être à l'extérieur. Et le pire, c'est qu'on nous a confirmé ce matin qu'il y a une troisième canicule. Il y aura une accalmie au cours du week-end, mais il y a une troisième canicule qui se profile pour le début du mois de juillet. Donc, grande réflexion au gouvernement devant l'ampleur des problèmes que ça cause, pas juste de santé, mais les trains qui sont au ralenti ou des centaines carrément annulés parce que les rails se dilatent. Les écoles, 8000 écoles qui sont soit fermées ou les horaires ont été modifiés, surtout pour les examens de fin d'année. On essaie de les regrouper le matin quand la chaleur est la moins intense. Mais il y a un débat politique en France sur les changements climatiques et la nécessité, devant les canicules qui sont de plus en plus intenses et de plus en plus précoces, surtout, d'adapter l'habitat en conséquence. Ici Tamara Alteresco, Radio-Canada, Paris.
3: Au sport, maintenant, le Comité international olympique annonce que les participants aux Jeux et aux JO pourront désormais recevoir une bourse destinée à les aider dans leur carrière. Chaque athlète sera donc admissible à l'obtention d'un chèque de 10 000 $ américains sans égard à sa performance. Le CIO précise que cette mesure sera rétroactive aux quelques 3 000 participants des Jeux de Milan-Cortina. Ceux qui participeront aux Jeux d'été de Los Angeles dans 2 ans pourront également solliciter des bourses. Après la tenue de l'événement, les athlètes déclarés positifs aux tests antidopage seront inadmissibles à l'obtention d'une aide financière. Et puis en terminant au soccer, c'est toujours l'égalité 0-0 entre le Canada et la Suisse après la première demi de jeu. Il s'agit du dernier match de l'équipe canadienne en phase préliminaire à la Coupe du Monde. Le gagnant de la partie terminera en tête du groupe B du tournoi.
1: Et c'est 1-0 maintenant. Ça vient de changer, Antoine. Oh. Pour le Canada, c'est ça? Oui, hein? OK. Non, pour la Suisse. Ah, oh, OK. Désolé. Bon, ben, on souhaite que le Canada se reprenne. Merci, Antoine. Il en a parlé, Antoine, d'ailleurs, de ces records de chaleur battus en Europe, en France notamment. Qu'est-ce que ça devrait éveiller comme prise de conscience chez nous au pays? Rappelons que la température moyenne annuelle, elle augmente plus rapidement au pays que pour ce qui est de la moyenne mondiale. Oui, on aura un été probablement influencé par El Niño, donc peut-être pas de grandes vagues de chaleur, mais une météo en dents de scie, on n'écarte pas des risques d'inondations, de sécheresse et à quel point on est dans la bonne tangente pour cette lutte contre les émissions de gaz à effet de serre pour les diminuer. Caroline Brouillette sera avec nous du réseau Action Climat Canada. Également, et ça c'est dans un instant, on va parler d'éducation, mais oui, les classes, l'école est finie, mais on peut en parler quand même hein, de ce qui se passe dans nos écoles. On ira en Ontario. Le milieu de l'éducation est en pleine réforme. Le gouvernement ontarien a annoncé que les examens finaux vaudront jusqu'à 25 % de la note finale. Ça dépend selon dans quelle année les élèves se trouvent et l'assiduité. Ça va être déjà été annoncé, mais vraiment, on le confirme. On veut s'y attarder. On veut des élèves présents sur les bancs d'école. Gabrielle Lemieux, donc, sera avec nous, présidente de l'Association des enseignantes et enseignants franco-ontariens. À la météo, Marie-Lou, c'est une belle journée. C'est une belle journée pour célébrer. Ce l'était hier, puis ce l'est aujourd'hui aussi.
7: Copier-coller.
1: Oui.
7: À peu près la même chose en termes de conditions du ciel, en termes de température aussi. On a dépassé la normale de saison qui est de 25. On a 26 en ce moment au thermomètre. Mais la seule chose, c'est qu'il y a des petits vents qui soufflent, qui sont quand même présents, des vents ouest-nord-ouest, de façon soutenue autour d'une trentaine de kilomètres à l'heure, des rafales à 40. Et les vents vont rester présents ce soir. Alors, peut-être prévoir là une petite veste supplémentaire. Les températures vont être quand même de saison au cours de la nuit prochaine, là, mais si vous êtes frileux comme moi, là, oui. C'est peut-être mieux de prévoir
1: surtout
7: le coup.
1: Surtout en fin de soirée.
7: Ben c'est ça.
1: Quand on est un peu fatigué. Hein?
7: Exactement.
1: On a plus froid.
7: Ah oui, je vous comprends. Je vous comprends là-dessus. Surtout si vous êtes sur le bord de la rivière aussi.
1: Exact.
7: Hein, l'Outaouais, en fait, peut-être que ce sera un peu plus frais qu'au centre-ville dans le vieux hall. Alors ça aussi, ça peut jouer, ça peut faire une petite différence. Alors minimum la nuit prochaine entre 10 et 15. Pas de souci à se faire en termes de conditions météo. Hein, je vous disais, c'est le même scénario qu'hier. Alors ce sera beau. Les vents qui vont souffler. Ici, on a écarté la pluie du scénario météo lors des deux derniers jours pour les célébrations de la Saint-Jean. Ben là, les averses sont en chemin et devraient arriver pour la journée de demain. Système qui passe plus au sud, mais qui va quand même créer de l'instabilité. Alors, il y a des risques d'averses et d'orages également, notamment en après-midi. 40 à 60 % selon les différents secteurs. 60 % au cours de la nuit de jeudi à vendredi. Et il pourrait y avoir des petits restants pour la journée de vendredi. Probabilité plus élevée vendredi dans les secteurs au nord comme la Haute-Gatineau. Alors que pour Ottawa-Gatineau et l'Est-Ontarien, on parle seulement là d'un 30-40 %. Donc, c'est pas énorme. Et retour du beau temps pour la fin de semaine. Ce système-là va amener des températures qui vont descendre un peu. Par contre, comparativement là aujourd'hui et hier, donc maximum autour de 21-22 degrés. 24 vendredi. Et là, pour le week-end, on va sentir une remontée des températures. On va quitter le creux qui nous donnait des températures là près ou sous les normales de saison depuis les derniers jours, les dernières semaines. Alors, maximum 26 samedi, ça grimpe jusqu'à 28 et peut-être un 29 pour commencer la semaine prochaine.
1: Merci bien, Marie-Lou. Coup d'œil au pont interprovincial, Mario.
2: Le pont McDonald-Cartier, pont Alexandra également, là, ça va très, très bien vers Ottawa comme vers Gatineau. Traverse de la Chaudière et le pont du Portage. Dernière moitié vers Gatineau, c'est plus lent. Sens inverse, ça semble bien. Il y a de l'attente à prévoir pour accéder au pont Champlain. Sur la promenade Island Park, on est près de la rue Helena. Sur la promenade Kichizibi, direction ouest, un peu après Parkdale, on sent que c'est un peu plus dense et au ralenti là, jusqu'à la hauteur de Island Park ou le pont Champlain. Alors qu'en sens inverse, ça semble refouler près des feux à la plage Westboro, là, jusqu'au virage à gauche vers le pont Champlain, dont les deux voies vers Gatineau semblent quand même bien occupées. Et par ailleurs, je rappelle que la voie de gauche est bloquée par un camion à benne qui est immobilisé sur la promenade Sussex direction nord à la hauteur de Murray. On est devant l'ambassade des États-Unis. Ça force la convergence de deux à une seule voie et ça accentue un refoulement de façon là, assez imposante là, sur Colonel Bay depuis à peu près la traverse pour piétons derrière l'Université d'Ottawa. Queensway, plus dense dans les deux sens entre Woodruff et Parkdale, 174. Un peu plus lent entre le Queensway et le chemin de Montréal. Sur Innes direction Est, on est un peu plus nombreux quand même avant Bantry jusqu'à Innis-Sirville. À Gatineau, ça va plutôt bien, sauf qu'il y a quelques véhicules qui font la file sur Fournier avant le pont Lady Aberdeen et aux dernières nouvelles, toujours des feux en mode rouge clignotant, donc arrêt obligatoire, angle Montcalm et Papineau.
8: Maud Rivard et toute son équipe vous accompagnent jusqu'à 18h.
1: Oui, l'école est finie, mais on peut en parler quand même. Le milieu de l'éducation en Ontario est en pleine réforme. Le gouvernement ontarien a annoncé cette semaine que les examens finaux vaudront jusqu'à 25 % de la note finale. L'absentéisme est également visé par le gouvernement. Gabrielle Lemieux, présidente de l'Association des enseignantes et enseignants franco-ontariens, est avec nous. Bonjour.
9: Bonjour.
1: Donc, en détail, pour les 11e, 12e années, les examens finaux vaudront 25 % de la note finale en mathématiques, en anglais et en sciences et 20 % en 9e et 10e année. Qu'est-ce que vous en pensez de cette décision?
9: Bien, pour nous, le nerf de la guerre, là, c'est vraiment qu'il y a eu un manque de consultation puis que c'est pas vraiment basé sur des consultations faites auprès des gens qui vivent ça sur le terrain. Les enseignantes et enseignants sont les experts. C'est leur jugement professionnel qui devrait primer dans ces évaluations-là. Puis il y a eu zéro consultation, zéro dialogue.
1: Est-ce qu'il y a peut-être pas un danger, là, mais une inquiétude de mettre trop d'importance sur les examens finaux?
9: Bien, il y avait déjà une note au niveau de l'Ontario dans la politique de faire croître le succès qui est au niveau d'évaluation, qui recommandait pour la 9e à la 12e année des évaluations à 30 % de la note finale, des évaluations finales, sauf qu'il y avait la notion que ça pouvait être des projets, des dissertations, un examen écrit plus traditionnel. Il y avait plus de marge de manœuvre pour le format de cette évaluation-là, tandis qu'ici, on est vraiment en train de faire la modification, d'ajouter donc l'absentéisme et aussi de dire que pour certaines matières, ça doit être des examens écrits.
1: Bon, absentéisme, justement. Le reste de l'année scolaire compte tout de même. Hein? 15 % de la note finale ira à la présence et à la participation en classe dans le cas des élèves de 9e et 10e année.
9: Bien, c'est pas vraiment d'aller adresser les défis en lien avec l'absentéisme. De pénaliser, c'est pas d'aller voir pourquoi les élèves sont absents. Il y a aussi la notion, encore dans la même politique au niveau de l'évaluation, où on avait la triangulation pour l'évaluation, qui est les observations, les productions d'élèves, Donc, tout ce processus-là, on n'évalue pas seulement le produit de l'élève, on le regarde aller. Donc, la participation est déjà prise en compte quand on peut observer, dialoguer avec l'élève, puis voir ses productions. Donc, c'était déjà des choses qui se faisaient, mais là, on est en train vraiment là, de l'ajouter avec des notes. Ça devient très concret, inflexible. C'est inquiétant. Puis surtout que on s'en vient pas investir dans des mesures qui

0: pourrait supporter l'élève là, au niveau de l'absentéisme? Est-ce qu'ils ont des défis en santé mentale? Est-ce qu'ils ont d'autres défis à la maison? Est-ce que leurs besoins sont répondus à l'école? Qu'est-ce qui explique pourquoi ils sont pas là? On n'a pas été évalué ça du tout.
1: Ah, ouais. CBC News rapportait en avril que seulement 40 % des élèves du secondaire ont fréquenté l'école régulièrement durant l'année scolaire 2024-2025 en Ontario. Donc là, il y a vraiment un questionnement. Et est-ce que vous en avez une base de réponse? Est-ce qu'il y a des hypothèses sur ces raisons d'absence?
0: Bien, souvent, au niveau des hypothèses, pour nous, c'est au niveau de est-ce que les élèves se sentent bien à l'école? Est-ce qu'ils reçoivent l'aide dont ils ont besoin? Donc, quand on parle de classes qui sont surpeuplées ou au niveau de la complexité qui s'accroît là, au niveau de nos écoles et même au secondaire, moi, je suis une enseignante du secondaire, puis on a des élèves à grands besoins ou des élèves qu'on n'est pas capable de répondre à leurs besoins parce qu'on manque de main d'œuvre au niveau des écoles. Donc, pas seulement parce qu'il y a des postes qui sont pas remplis, mais aussi parce que les postes n'existent tout simplement pas. On est passé avec un modèle d'inclusion au niveau d'enfance en spécialisée. Puis, on n'a pas accompagné ça de ressources là, pour vraiment s'assurer que nos élèves sont bien dans leur salle de classe puis peuvent réussir.
1: Donc, ils peuvent se sentir mis de côté, abandonnés par le système un peu?
0: Oui, ça pourrait. Il y a aussi au niveau de la pandémie qui a changé beaucoup, même dans le monde du travail, on le voit aussi, mais ça a changé aussi la mentalité par rapport à la présence. Donc, soit dans le monde du travail ou au niveau de l'école. Donc, il y a un peu un shift là, au niveau de la société à ce niveau-là qu'il faudrait aller creuser puis comprendre pourquoi est-ce que c'est devenu soit moins important ou pourquoi est-ce que les élèves se permettent de s'absenter plus pour voir où est le problème, où est le réel problème.
1: Oui. Autre sujet, le ministre de l'Éducation, Paul Calandra, a annoncé aussi que la province va investir 60 millions de dollars pour une nouvelle plateforme numérique d'apprentissage. C'est d'ici septembre, on nous dit. C'est quoi, hein? Qu'est-ce qu'on en sait de cette plateforme?
0: Nous, on n'en sait pas grand-chose. On a les mêmes nouvelles que tout le monde à ce niveau-là. Donc, pas de dialogue, pas de consultation non plus. C'est sûr que pour nous, on se réjouit là, quand le ministère met des moyens pour doter les enseignantes et enseignants de ressources. Mais nos membres, c'est pas juste d'une plateforme privée là, qui ont besoin pour faire ce qu'ils font déjà bien. Pour nous, les enseignantes et enseignants, ils n'ont pas exprimé les besoins de cet outil-là qui nous disent quel élève, par exemple, a besoin de soutien. On sait déjà ça comme enseignant. On a des inquiétudes du côté francophone aussi. On a su que c'était pas pour être obligatoire du côté francophone qu'on pouvait aller chercher d'autres ressources à l'extérieur de cette plateforme-là. Donc ça respecte un peu la gestion par et pour les francophones, mais les élèves francophones devraient avoir accès aux mêmes outils et à même qualité que les élèves anglophones. Donc ça prend du contenu qui est pensé dès le départ pour la réalité francophone.
1: Et on mentionne que la plateforme sera bilingue, mais est-ce que vous vous demandez à quel point?
0: Absolument. Il va falloir attendre d'en savoir plus sur la mise en œuvre de cette ressource-là. On va rester très vigilants aussi, mais c'est vraiment impératif là, que les contenus francophones soient disponibles simultanément aussi aux contenus en anglais. On a un historique avec le gouvernement ontarien où soit on tarde à produire des ressources en français ou on le fait tout simplement pas. Donc, ça va être intéressant de voir la qualité aussi de la traduction et est-ce que ça va être adapté pour la réalité franco-ontarienne qui est tout un autre aspect. C'est pas seulement une question de langue, c'est aussi de l'adapter aux réalités francophones.
1: Et donc, vous en aviez en avril des craintes par rapport à cette réforme et aux réalités franco-ontariennes. Elles sont encore présentes.
0: Absolument, parce que une plateforme numérique, ça ne pourra jamais compenser le manque de ressources humaines sur le terrain. La réussite des élèves, ça repose vraiment sur l'interaction avec des enseignantes, des enseignants qualifiés qui sont soutenus, puis pas juste sur un investissement comme celui-là qui est vraiment un investissement technologique qui est isolé puis qui n'est pas basé sur du dialogue ni de la consultation.
1: Et vous serez les syndicats des enseignants de l'Ontario en négociation. Vous l'êtes déjà, je crois bien, puisque ça se termine le 31 août, le contrat de travail. Ça augure comment?
0: C'est à voir. Pour nous, ce qui est important, là, c'est de s'assurer qu'on est capable d'aller chercher ou de protéger ou d'aller chercher des meilleures conditions de travail aussi pour tous nos membres, parce qu'on sait aussi que les conditions de travail des membres, c'est aussi les conditions d'apprentissage des élèves. Puis à la base, du côté francophone, les écoles francophones sont tellement importantes dans la vitalité des communautés francophones qu'on a aussi là, ce fardeau de plus à aller défendre.
1: Et on a eu des nouvelles écoles. Est-ce qu'on est un petit peu plus, est-ce qu'on sera moins à l'étroit d'après vous? Est-ce que sur ce plan-là, ça pourrait aller pour la région de l'Ontario, d'Ottawa et de l'Est ontarien?
0: Mais c'est vraiment différent quand on regarde à l'Ontario, là, ce qui se passe au niveau d'Ottawa puis ce qui se passe ailleurs est un peu différent, mais c'est clair qu'il y a un boom au niveau des inscriptions dans la région d'Ottawa. On accueille aussi là, ces investissements-là pour des nouvelles écoles, mais est-ce que ça va être suffisant? Puis est-ce que ces bâtisses-là arrivent aussi avec des investissements en ressources humaines pour aller accompagner les élèves qui arrivent? On sait aussi qu'il y a une grande population qui arrive d'ailleurs que de l'Ontario, donc il faut s'assurer qu'on soit capable d'accueillir puis d'encadrer aussi ces personnes-là pour qui fassent partie de nos communautés. Donc, ça prend plus qu'une bâtisse pour faire une bonne école.
1: Ah, c'est sûr. Gabrielle Lemieux, présidente de l'Association des enseignantes et enseignants franco-ontariens. Merci beaucoup. Bon été à travers tout ça.
0: Merci.
1: À bientôt.
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1: Parlant de l'été, depuis quelques jours déjà, l'Europe fait face à une canicule inédite dans son intensité, sa précocité aussi dans la saison. Plusieurs records de chaleur ont été battus. En France, aujourd'hui, ça a été la journée la plus chaude jamais enregistrée dans l'Hexagone. Record établi hier qui a été battu. C'est la première fois que la barre des 30 degrés Celsius de moyenne est atteinte. Le Royaume-Uni a aussi établi un record de chaleur pour un mois de juin. Au moins 94 millions d'habitants en Europe auraient subi des températures supérieures à 35 degrés Celsius à un moment ou à un autre dans la journée. C'est selon les calculs de l'agence France-Presse, dont la majorité en France et en Espagne. Caroline Brouillette, directrice générale du réseau Action Climat Canada, est avec nous. Bonjour.
3: Bonjour, merci de me recevoir.
1: C'est un plaisir. Qu'est-ce qui se passe en Europe présentement?
3: Ben, écoutez, c'est ironique en fait, mais la semaine dernière, c'était les négociations de mi-année de la Convention cadre des Nations Unies sur le climat. J'étais d'ailleurs à Bonn en Allemagne et je peux vous dire qu'il fait vraiment très chaud. Ce qu'on voit, c'est un des impacts les plus emblématiques du changement climatique, une vague de chaleur qui se mêle avec le phénomène El Niño et bon, on brise tous les records, comme vous venez de le dire. Ce qu'on voit en ce moment, notamment en France, c'est qu'il y a 4 fois plus de jours de canicule qu'on en voyait dans les années 80. Depuis 2022, l'Hexagone a vécu 1500 records de chaleur. Donc, même si on en parle moins dans le débat public, notamment ici au Canada, la crise climatique nous rappelle de façon dévastatrice qu'elle est encore bien présente.
1: La dirigeante du Rassemblement national, le parti d'extrême droite en France, Marine Le Pen, a promis notamment un plan massif de climatisation si elle est élue à la présidentielle française de 2027. Est-ce que c'est viable sur le long terme?
3: Bien, d'abord et avant tout, oui, c'est important de s'assurer qu'on a des mesures en place pour rafraîchir la population. C'est des mesures d'adaptation au changement climatique. Il y a des façons qui sont technologiquement plus efficientes de le faire. Je pense aux thermopompes notamment, qui, dans un contexte canadien également, nous permettent de nous réchauffer également l'hiver, nous refroidir l'été à l'électricité. Donc, c'est beaucoup moins coûteux. Ça nous permet aussi de réduire notre dépendance aux énergies fossiles. Et en Europe, faut le rappeler, hein, les gens ont beaucoup moins accès à la climatisation. Donc oui, c'est important de réfléchir à comment on se rafraîchit, particulièrement pour les populations les plus vulnérables, notamment les personnes âgées, les hôpitaux, les jeunes dans les écoles. Cela dit, si on veut à long terme se protéger contre ces canicules dévastatrices qui vont seulement, malheureusement, on le constate, en s'accélérant, ben, il faut s'attaquer à la racine du problème des changements climatiques qui est les énergies fossiles, le pétrole, le gaz et le charbon. Et il faut dire que la France, en ce moment, a mis de l'avant un plan de transition hors des énergies fossiles d'ici 2050. Donc, on doit faire les deux. On doit s'adapter à une réalité qui est déjà parmi nous et on doit faire tout dans notre possible pour réduire une augmentation à long terme de la température parce que chaque dixième de degré compte.
1: Oui, et n'oublions pas que la température moyenne annuelle au Canada, elle augmente plus vite que la moyenne mondiale. Même si on ne vit pas présentement ce que vit l'Europe, il faut s'en préoccuper.
3: Oui, ben c'est ça. Chaque pays, selon sa géographie, va vivre différents impacts des changements climatiques. On a eu des vagues de chaleur ici dans le sud du Canada. Je pense que les gens s'en rappellent très bien. On risque d'en avoir encore avec le phénomène El Niño de cet été. Mais on a d'autres types aussi d'impact des changements climatiques. Les feux de forêt, maintenant, on est rendu tristement presque habitué à en voir à chaque été. La fumée qui vient nous étouffer dans les villes, ben ça aussi c'est des impacts des changements climatiques qui sont malheureusement de plus en plus fréquents et de plus en plus intenses. Et ce qu'on doit se rappeler au Canada, c'est que là, on en parle moins. Ce n'est plus une priorité, visiblement, du gouvernement fédéral actuel, du gouvernement de M. Carney. Mais la crise climatique, elle n'a pas disparu. Elle est encore là.
1: Mais beaucoup de choses ont été dites, justement, sur les décisions de Mark Carney. On se retrouve là. La session est terminée. Les décisions jusqu'à maintenant ont été votées. On va voir comment ça va reprendre à l'automne. Mais on est devant quoi, là? Pour lutter contre les émissions de gaz à effet de serre au pays?
3: Mais force est d'admettre que le premier ministre a démantelé pièce par pièce le plan qui avait été mis de l'avant sous le premier ministre Trudeau. Bon, ce n'est pas un plan qui était parfait, mais néanmoins, on avait des politiques dans chaque secteur de l'économie qui promettaient de réduire les émissions de gaz à effet de serre et même des politiques qui allaient enfin s'attaquer à l'expansion continue du secteur pétrolier et gazier au Canada, qui, on le rappelle, c'est la source quand même du tiers de nos émissions de gaz à effet de serre. Et donc, c'est inquiétant en ce moment, non seulement d'un point de vue climatique, mais d'un point de vue économique. Parce que dans un moment où on cherche à diversifier notre économie, ce qu'on voit en ce moment, c'est que les technologies électriques, comme les voitures électriques, comme les batteries, le solaire photovoltaïque, sont en train de tranquillement dominer les marchés. On le voit beaucoup en ce moment avec ce qui se passe en Iran. Il y a eu une accélération partout dans le monde de mesures qui permettent aux gens de sauver de l'argent parce que le coût de l'énergie a grandement augmenté et là, ben, ça devient une urgence finalement de réduire notre dépendance aux énergies fossiles parce que c'est moins cher. Et donc, au Canada, on continue malheureusement à s'enfoncer dans une dépendance à notre exportation de pétrole et de gaz. Et ça, malheureusement, ça va jouer contre nous dans les prochaines années, alors que ben finalement, on construit des pipelines, puis c'est pas certain qu'il y aura de la demande pour le produit qu'on tente d'exporter.
1: Donc, on semble faire bande à part. Et est-ce qu'on peut déjà envisager ce que ça va vouloir dire pour nos objectifs de réduction des émissions de gaz à effet de serre?
3: Mais tout à fait. Puis ces calculs-là ont été faits par l'Institut climatique du Canada, ce qui est très clair. Puis ça, c'est même pas seulement eux comme organisme indépendant qui le disent, mais également Environnement et changement climatique Canada. Nos objectifs de 2030 et de 2035 qui sont des engagements qu'on a pris comme Canadiens envers la communauté internationale. C'est certain qu'on va pas les remplir. Et là même que la carboneutralité en 2050 serait hors d'atteinte suite au dernier protocole d'entente avec l'Alberta et son plan d'implantation qui ont été proposés par Daniel Smith et Mark Carney il y a quelques semaines. Quand on est rendu à complètement louper la carboneutralité en 2050, je pense qu'on doit se poser des sérieuses questions sur la direction que prend notre pays parce que c'est pas un objectif qui est extrêmement ambitieux.
1: Ça peut sembler déprimant tout ça. Si on peut donner un peu d'espoir, est-ce qu'on pourrait renverser la tendance?
3: Mais on peut toujours renverser la tendance, puis avec les changements climatiques, il n'est jamais trop tard. Chaque dixième de degré de réchauffement qui est évité aura un impact immense sur les communautés, sur les écosystèmes, sur les choses et les endroits qu'on aime, sur les gens qu'on aime. Et donc, je pense qu'en ce moment, c'est surtout important que les politiciens entendent la voix de leurs citoyennes et citoyens. Pour les gens qui sont préoccupés par les changements climatiques, c'est très important de ne pas baisser la garde, oui, et de passer le message de façon très claire à nos élus.
1: Caroline Brouillette, directrice générale chez Réseau Action Climat Canada, merci beaucoup d'avoir été avec nous.
3: Merci à vous, au revoir.
1: Assez dense sur le Queensway, Mario.
4: Solé dans les deux sens, direction est et ouest. Là, le segment entre Parkdale et Woodruff, là, vraiment plus chargé. Sous la vitesse maximale permise, ça roule, mais vraiment plus au ralenti. Le chemin Hunt Club aussi, beaucoup de refoulement direction est et ouest de part et d'autre du pont qui relie les promenades Prince of Wales et Riverside. Il y a aussi Hunt Club direction ouest, là, 1 kilomètre de file d'attente, on dirait, avant les feux à l'avenue Woodruff. Sur le chemin Innes, direction est de Bantry jusqu'à Innes-Sirville, c'est plus lent. Si on compte aller prendre la 174 à partir du Queensway Est, l'est. Ça commence à ralentir déjà sur le Queensway avant Saint-Laurent jusqu'au chemin de Montréal et aussi là à l'approche de la rue Cameron dans le secteur de Cumberton sur la 174. Un peu de lenteur de ce côté. Promenade Sussex, un peu de lenteur depuis, je dirais là, Rideau Hall pour aller vers Sussex, King Edward, mais le pont McDonald-Cartier ainsi que le pont Alexandra, que ce soit vers Ottawa ou vers Gatineau, ça va vraiment très bien. Je rappelle qu'il y a des travaux de nature inconnue, là, en tout cas, moi, j'ai pas eu d'infos officielles là-dessus, et d'une durée indéterminée, qui font en sorte qu'il y a un camion à benne qui bloque la voie de gauche de la promenade Sussex direction nord, à la hauteur de Murray, et ça, c'est juste là devant l'ambassade des États-Unis. Ça force la convergence de deux à une seule voie et ça fait refouler de façon marquée sur la promenade du colonel Bay depuis la traverse pour piétons derrière l'Université d'Ottawa. Pour terminer, promenade Island Park pour le pont Champlain refoulé à la 417 et sur la promenade Kitchissibi, au moins un demi-kilomètre de refoulement, direction est et ouest.
1: 16h30, Antoine et les questions de souveraineté en ce 24 juin.
5: Oui, c'est une célébration qui se fait sur fond d'année électorale alors que le Parti québécois a dévoilé hier son livre bleu sur l'indépendance où l'Outaouais occupe une place importante. On en parle avec Isabelle Gobeil. Isabelle, ça fait réagir parce qu'on y apprend qu'il y a une partie des fonctionnaires fédéraux qui résident au Québec qui pourraient ne pas être réembauchés dans la fonction publique québécoise.
6: C'est que le PQ souhaite éviter ce qu'il appelle le dédoublement administratif en supposant que l'essentiel des fonctions qu'assume actuellement le fédéral serait pris en charge par des ministères, des organismes déjà existants au Québec. On avance le chiffre de 17,2% le nombre d'organismes fédéraux qui nécessiteraient la création d'un tout nouvel organisme qui serait comparable. On explique qu'une partie des fonctionnaires fédéraux donc qui résident au Québec pourraient ne pas être réembauchés dans la fonction publique québécoise. Évidemment, comme une grande partie des Gatinois travaillent dans la fonction publique fédérale, la question du dédoublement, du remplacement des organismes les touche directement. Voici Christian Massy qu'on a rencontré au Parc des Cèdres à Gatineau pour les célébrations de la Fête nationale du Québec.
7: Ben justement, moi, je suis fonctionnaire. Ça fait un petit peu peur, c'est sûr. Mais je crois que le Québec va y arriver pareil. On va se débrouiller. Notre job va encore être là. Le monde a plus peur, mais ça va passer, moi, je dis.
5: Et puis Isabelle, c'est une façon de voir les choses qui fait sourciller les syndicats des fonctionnaires fédéraux.
6: Tant du côté du syndicat des employés de l'impôt que de l'Alliance de la fonction publique du Canada, on exprime certaines réserves, notamment en raison de l'expertise particulière que possèdent les fonctionnaires fédéraux. Je précise cependant que selon le livre bleu, les Québécois qui souhaiteraient toutefois poursuivre leur mandat au sein de la fonction publique fédérale seraient autorisés à le faire. Pour Richard Nadeau, ancien député du Bloc québécois dans Gatineau, militant souverainiste, le plan proposé par Paul Saint-Pierre Plamondon est tout à fait réaliste en se basant sur l'exemple de ce qui se fait ailleurs dans le monde.
8: Il va y avoir transfert qui va se faire. L'Outaouais va être touché. Pourquoi? On est frontalier avec le Canada. Et le gros employeur dans Hall-Elmer puis dans Gatineau, ce sont des fonctionnaires fédéraux. Maintenant, il peut y avoir des réalités comme, par exemple, à Strasbourg, où tu as des Français qui travaillent en Allemagne puis tu as des Allemands qui travaillent en France, ou encore aussi avec l'Union européenne qui fait en sorte qu'il y a des échanges, si le Canada le veut bien.
6: Le document du Parti québécois n'élabore pas davantage là, sur la façon dont la transition ou le transfert se ferait en cas d'indépendance du Québec.
5: Isabelle Gobeil, merci pour les précisions.
6: Au revoir.
5: D'ailleurs, le nombre de fonctionnaires fédéraux a diminué de 12 000 en un an au pays. Selon les données du Conseil de Trésor pour la région de la Capitale-Nationale, le nombre de fonctionnaires fédéraux a diminué de 7 830 entre fin mars 2025 et fin mars 2026. Et les compressions se poursuivent, puisqu'en mars dernier, les ministères et organismes fédéraux avaient déclaré vouloir supprimer l'équivalent de plus de 12 000 postes à temps plein au cours des trois prochaines semaines. Pour la première fois depuis la sortie médiatique du chef de police d'Ottawa sur les cas d'inconduite sexuelle, le maire de Mark Sutcliffe s'est dit déçu et choqué d'avoir constaté que cette situation existait dans le corps de police. Lundi, le chef de police Stubbs a dénoncé les comportements de certains agents qui utilisent des bases de données policières comme moyen de rencontrer des femmes souvent vulnérables. Le maire a réagi à la suite du conseil municipal d'aujourd'hui. Il a réitéré sa confiance envers le travail du chef Eric Stubbs et a voulu rassurer les résidents plus précisément, les citoyennes.
9: Je pense que les résidents d'Ottawa, les femmes d'Ottawa, méritent se sentir en sécurité et de ne pas penser de harcèlement des policiers. Alors, je suis déçu. C'est choquant.
5: Parmi les solutions proposées, le service de police d'Ottawa n'exclut pas la création d'un code de bonne conduite que chaque agent s'engagerait à respecter. Et puis en terminant, une femme a dû être secourue après être tombée du talus d'un belvédère surplombant la rivière des Outaouais à Rockcliffe tôt ce matin, selon les premiers intervenants d'urgence. Les premiers répondants ont pu se frayer un chemin jusqu'à la femme blessée et ont fait appel à l'équipe de sauvetage sur corde du service des incendies d'Ottawa. Un membre de l'équipe a descendu en rappel environ 6 mètres le long du talus pour rejoindre la femme et a aidé à coordonner son sauvetage le long de la rive.
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1: La méfiance semble s'installer face à nos institutions au Québec. Un récent sondage Léger révèle que 43 % des répondants estiment que leur confiance envers les institutions publiques a diminué ces dernières années. Gouvernement, tribunaux, médias, les piliers de notre société sont remis en question. Face à ces données préoccupantes, le Barreau du Québec sonne l'alarme et organise le tout premier sommet québécois sur l'état de droit. Ce sera en septembre à Montréal. On en parle avec Maître Catherine Ouimet, directrice générale du Barreau du Québec. Bonjour.
11: Bonjour.
1: À quel point la confiance envers nos institutions publiques, elle est en train de s'effriter?
11: Mais effectivement, vous l'avez dit, hein, 43 % disent que leur confiance a diminué et seulement 4 % disent qu'elle s'est améliorée. On a aussi des données qui nous disent que 45 % ne font pas confiance au gouvernement du Québec. 67 % expriment de la méfiance envers les partis politiques. C'est très préoccupant. Donc, pour le Barreau du Québec, c'est une préoccupation depuis quelques années. On a d'ailleurs lancé une campagne de sensibilisation en septembre dernier sur le sujet de l'état de droit qui est basé principalement sur la confiance du public envers nos institutions.
1: Et bon, justement, sur l'état de droit, et vous êtes intervenu l'automne dernier par rapport à tous ces projets de loi déposés par le gouvernement du Québec, par la CAQ. Certains ont été abandonnés. Là, je pense au projet de loi sur la Constitution en fin de session, on l'a mis de côté. Le projet de loi sur la rémunération des médecins qui porte en partie là-dessus a été modifié. Celui sur la gouvernance syndicale, lui, il a cependant été adopté. Est-ce que ça peut être lié à cette crainte que nos droits peuvent être un peu brimé ou notre droit de s'exprimer peut être brimé?
11: Oui, puis une des raisons pour lesquelles la confiance est soutenue, c'est généralement lorsqu'on sent qu'on est en présence de contre-pouvoirs qui sont efficients. Des contre-pouvoirs, c'est par exemple des partis politiques d'opposition, c'est la société civile qui est en mesure de commenter des projets puis que ces commentaires-là sont pris en considération. Mmh. Donc, c'est tout ce qui concerne le processus entourant l'adoption de lois, ça fait partie de la confiance. Puis, de toute évidence, ce processus-là ne plaisait pas là, à l'égard des projets de loi dont vous aviez fait mention.
1: Sous le baillon notamment, c'est ce que vous voulez dire?
11: Entre autres, mais les périodes de consultation, oui. Les commentaires, est-ce qu'ils sont retenus ou pas? Donc, tout ça, ça fait partie de plus largement, essentiellement, du processus.
1: Et tout ce que j'ai énuméré dans les projets de loi, est-ce que il y a des craintes qui subsistent après vos interventions? Par exemple, la gouvernance syndicale, ce projet de loi-là, il est maintenant adopté?
11: Mais nous, on avait fait des commentaires là, pour bonifier les projets de loi et plusieurs des commentaires ont été rejetés. Il y en a d'autres qui ont été retenus. Donc, pour nous, une fois qu'une loi est adoptée, on continue de surveiller. Là, mais essentiellement, c'est qu'on passe au suivant. On continue de faire une veille législative. Là.
1: Bon, il y a aussi ces personnes qui craignent une influence politique sur les décisions judiciaires. Là, on est vraiment dans une perception également. Est-ce qu'on pense que ça peut venir du contexte nord-américain, c'est-à-dire ce qui se passe aux États-Unis?
11: Tout à fait. Vous le mentionnez, là, mais c'est sûr que le retour de M. Trump alimente de manière importante, influence beaucoup le reste du monde. Donc, lui, il attaque évidemment les tribunaux, les professions juridiques. c'est inquiétant en termes de perception parce que l'état de droit, comme je le disais, est basé sur la confiance, une certaine subjectivité de la situation. Donc, c'est certain que les perturbations sociales, politiques aux États-Unis, la montée du populisme, ça crée de l'intolérance, ça crée une perception que les institutions ne jouent pas leur rôle également. Donc, ça a une grande influence sur le reste du monde.
1: Et cette méfiance ou envers le système de justice, comment on perçoit ça au sein du barreau du Québec?
11: Bien, on en discute beaucoup. On y réfléchit sur comment renforcer ça. Évidemment, le manque de ressources est un élément important aussi. Il faut doter le système de justice des ressources dont il a besoin. La désinformation aussi est un enjeu ou une explication. On sait que les citoyens s'informent à des sources de moins en moins fiables. Donc, c'est important d'y accorder une attention. Donc, évidemment que l'objectif est de renforcer cette confiance-là et il faut le faire de plusieurs manières. Il y a plusieurs acteurs qui doivent jouer ce rôle-là. Donc, c'est important d'y accorder une attention.
1: Parlez-nous justement de ce sommet québécois sur l'état de droit. Quelles sont vos intentions avec cet événement-là?
11: Justement, c'est de mieux comprendre les causes de cette confiance-là qui s'effrite, d'identifier des solutions concrètes avec les gens qui seront présents. Là, on parle de 750 acteurs du milieu des affaires, du milieu juridique, politique, économique, académique et aussi communautaire. Donc, on voulait que la société civile soit représentée à travers des organismes communautaires. Puis, ce qu'on souhaite, c'est enclencher une mobilisation pour inverser la tendance de cette confiance-là qui s'effrite.
1: Et on doit faire un peu une auto-évaluation, d'après vous? Toutes ces sphères politiques, juridiques, médiatiques devraient se demander pourquoi on a ce sentiment-là au sein des citoyens?
11: Absolument. Donc, il faut comprendre, mais il faut aussi effectivement là, se regarder nous-mêmes puis voir comment on peut l'améliorer parce qu'on a tous un rôle à jouer. Nous, ce qu'on va faire aussi avec le sommet, c'est qu'on va co-rédiger une déclaration sur l'état de droit avec les participants. Mmh. Puis, on va également lancer un indice sur la santé de l'état de droit au Québec. On sera le premier État fédéré au monde à lancer ce genre d'initiative. Donc, ça va nous aider, ça, à prendre le pouls régulièrement de la situation.
1: Et justement, vous parlez d'indices sur l'état de droit. Il a été question de perception dans cet entretien, de sentiments, de méfiance, mais la réalité, est-ce qu'on la connaît? Est-ce que c'est vrai que, par exemple, les droits des citoyens sont un peu en perte de vitesse?
11: Je pense qu'on peut être fier de l'état de droit qu'on a au Canada, au Québec, mais on se doit de le protéger également pour éviter des effritements, des glissements qui peuvent arriver très rapidement, comme on le voit aux États-Unis. L'état de droit, ça se vit au quotidien, hein, dans la vie quotidienne des gens. C'est ce qui permet, par exemple, de s'exprimer sans crainte de représailles. Entre deux élections, que les droits fondamentaux soient maintenus, protégés, que le gouvernement ne modifie pas des lois comme ça à tout vent. On dit souvent là, qu'une femme peut se faire avorter comme elle le souhaite. Aux États-Unis, on voit que ça a été rapidement défait. Donc, c'est des droits comme ça qui viennent toucher la vie au quotidien. Alors, il faut absolument protéger ça. L'indice peut permettre de voir comment on, dans le temps, comment on maintient notre état de droit au Québec.
1: Oui, sur la réalité constatée, effectivement, au-delà des perceptions, même si elles sont importantes. Maître Catherine Neuwimet, directrice générale du Barreau du Québec, merci beaucoup d'avoir été avec nous.
11: Merci à vous. Bonne journée.
1: Mise à jour concernant la promenade Sussex, Mario.
12: Et c'est une bonne nouvelle. Pendant de trop nombreuses minutes, là, il y avait un camion à benne et des ouvriers à proximité là, qui bloquaient la voie de gauche de la promenade Sussex direction nord à la hauteur de la rue Murray. Donc, on était devant l'ambassade des États-Unis. Et je parlais à quelqu'un là, qui travaille pour l'équipe qui gère les feux de circulation et la circulation comme telle à Ottawa. Et ils ont envoyé un inspecteur a-t-on dit, et on a demandé à expulser là, ces gens-là là, qui faisaient des travaux de nature, disons des travaux non planifiés, allons-y comme ça. Alors déjà, le refoulement marqué qui s'était installé sur la promenade du colonel Baye, direction nord, là, est en train de se vider. Là. Alors tant mieux, merci à l'équipe à Ottawa. Sur le Queensway, c'est encore lent dans les deux sens, entre Parkdale et Greenbank Pinecrest, 174 depuis, je dirais, Saint-Laurent sur le Queensway Est, là, jusqu'au chemin de Montréal. Il y a quelques zones de lenteur. Sur le chemin NS direction Est, de Bantry jusqu'à NS-Cirville, c'est plus chargé. Pont McDonald quartier Alexandra, sans problème, ou en gros, là, ça va assez bien dans les deux sens, mais traverse la Chaudière et pont du Portage, plus lent dans la dernière moitié vers Gatineau. Approche du pont Champlain, toute une file d'attente depuis la 417 sur la promenade Island Park. Sur la promenade Kitchizibi, on est presque refoulé au feu à la plage Westboro pour le virage à gauche vers le pont. Alors qu'à Gatineau, tout ce que je vois, c'est un peu plus dense sur le boulevard Fournier avant le pont Lady Aberdeen.
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1: Scène sportive, Jonathan, vous continuez de suivre la Coupe du monde avec des partisans, ça bouge là.
13: Oui, ben, vous savez qu'il y a des rassemblements un peu partout, ben, dans le monde, au pays et particulièrement dans la capitale. Et moi, je me trouve dans le quartier Vanier où se trouve le hub Vanier, le hub du même nom. Il y a un rassemblement entre partisans suisses et canadiens qui a été organisé par la conseillère Stéphanie Plante. Et je vous disais tout à l'heure, c'est un match plutôt égal, 0-0 après une période de jeu. Maintenant, on est rendu à 2-1 pour la Suisse qui a marqué deux buts très rapides en début de deuxième demi avant de voir Promise David revenir dans la rencontre avec un but là, sur une magnifique passe là, sur un 2-1. Écoutez, donc c'est un match assez chaudement disputé. On joue pour le premier rang du groupe du Canada qui, avec une victoire ou un match nul, pourrait remporter donc ce groupe-là. Et ici, c'est la conseillère Stéphanie Comte qui a organisé, je vous l'avais dit, pourquoi? Ben parce qu'elle, sa mère est d'origine suisse. Alors, lorsqu'elle a su qu'il y avait un match le 24 juin à la Saint-Jean, elle voulait organiser quelque chose de représentatif pour la communauté. Et puis, on l'a.
14: Mais évidemment, j'encourage le Canada. Aujourd'hui, je suis canadienne, je suis née au Canada. Mais si la Suisse gagne, tu sais, je vais pas être triste, je vais pas pleurer, mais au moins, je dis à tout le monde, j'encourage le rouge et le blanc aujourd'hui parce que c'est quand même, ça fait partie de moi. Quand même, le Canada et la Suisse, on a beaucoup de choses en commun. Les deux pays ont français comme langue officielle et les deux pays croient dans ces genres de comme événements plein air, rassemblent, comme si tu vas en Suisse maintenant, tout le monde est au centre-ville en train de regarder ça sur un écran quelque part. Alors, je voulais un peu apporter cette ambiance à Vanier. On sait que Vanier, c'est une communauté qui est très ouverte à ces sortes d'événements. Alors, quand j'ai proposé à l'ambassade de la Suisse, qui, by the way, dans mon quartier, ils sont sur le chemin Marlborough, ils ont dit oui, on y va. Et puis, quand ils ont dit on amène des chocolats suisses, j'étais comme, guys, yes. Oui, absolument.
13: Alors voilà, la conseillère Stéphanie Blanc a gagné par les chocolats suisses, bien entendu, avec une belle foule d'environ là, 230 personnes ici dans le secteur de Vanier. La Bosnie-Herzégovine mène 3-1 contre le Qatar. Et je vous le rappelle, le Canada, moi j'avais prévu à mes collègues un match nul de 2-2, ça peut encore se passer. Uh-huh. Ce qui devrait inquiéter par contre, Maude, les partisans canadiens, c'est le fait que Alphonso Davies ne jouait pas encore sur le 11 partant aujourd'hui, mais n'a pas été amené sur le terrain du tout. Et là, Jesse Marsh vient de réaliser son dernier changement. Donc, Alphonso Davies, le capitaine en titre normalement, joueur vedette du Canada et du Bayern de Munich, qui n'a toujours pas joué une seule seconde dans ce mondial. Est-ce qu'on le repose pour la phase éliminatoire ou est-ce qu'il est simplement pas en mesure encore de chausser ses crampons et d'embarquer sur le terrain? Ça devrait inquiéter les partisans canadiens. À 18h, la fin de la phase éliminatoire, oui, pour le groupe C, Maroc, Haïti et Écosse-Brésil. Et tous ces matchs-là, toutes ces rencontres-là ont un impact sur justement les duels des 16e de finale qui suivront là, autour des prochains jours après la fin de la phase éliminatoire dans les différents groupes.
1: Et ça bouge aussi dans la Ligue nationale de hockey.
13: Ben, ça bouge et ça bouge beaucoup parce que ça a encore bougé là entre maintenant la dernière fois qu'on s'est parlé. Écoutez, il y a les Capitals de Washington qui bougent beaucoup, sont allés chercher notamment Jordan Kyrou, mais aussi Alex Tuck qui prend la direction de Washington et qui touche le gros lot là-bas. Pour le reste, ben écoutez, il y a les Sabres de Buffalo qui ont échangé le défenseur Bowen Byram et l'attaquant Jordan Greenwood aux Blackhawks de Chicago. Ils reçoivent des choix de 4e et 45e rang au total au prochain repêchage, en plus du défenseur québécois Louis Crevier. Jordan Carew aussi a pris la direction des Capitals de Washington. En retour, les Blues mettent la main sur Connor McMichael et un choix au 5e rang. Et on a beaucoup, beaucoup de choix du côté des Blues. Donc, ce serait intéressant de voir comment on va gérer tout ça vendredi lors du premier tour de repêchage et les rondes subséquentes ont lieu samedi.
1: Merci bien, Jonathan. Bonne soirée.
13: Merci. Au revoir.
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1: Il y a 15 ans, jour pour jour, des pluies torrentielles ont scellé le destin du train à vapeur Old Chelsea-Wakefield. Ce fleuron du tourisme régional avait accueilli près d'un million de visiteurs entre 1992 et 2011, générant des retombées économiques importantes dans la région. On en parle avec Gabriel Lemarquant-Perrault. Bonjour Gabriel.
15: Salut Maude.
1: C'était donc dans la nuit du 23 au 24 juin 2011.
15: Oui.
1: Ces pluies.
15: Effectivement, il y avait eu des pluies diluviennes qui avaient lourdement endommagé la voie ferrée. En 2008 auparavant, donc quelques années auparavant, avant, un glissement de terrain avait nécessité la fermeture du trafic sur la ligne et l'arrêt du train alors que le train venait de réaliser une saison de record de près de 50 000 visiteurs. Le redémarrage avait nécessité une mobilisation assez importante à Gatineau et le train avait circulé de nouveau en mai 2009. Mais deux ans plus tard, en juin 2011, des pluies torrentielles dans la nuit du 23 au 24 juin ont forcé l'arrêt des activités pour le reste de l'année. Et finalement, pour le reste,
1: De façon définitive,
15: effectivement. Il y a eu plusieurs tentatives de relance, mais le train n'a jamais roulé à nouveau pour diverses raisons, dont le coût de réparation des rails. L'ancien directeur général du train Old Chelsea-Wakefield, André Groux, nous explique ce qui s'est passé dans la nuit du 23 au 24 juin.
16: C'est arrivé la nuit du 23 juin au 24 juin, donc la veille de Saint-Jean. Et il y avait tombé, de mémoire, je pense que c'est 75 mm de pluie dans l'espace de 3 heures, ce qui a créé évidemment des dommages significatifs là, sur la voie ferrée, mais aussi dans d'autres secteurs de la ville. Mais c'est l'événement finalement qui a mis fin à l'opération du train à cause des dommages sur la voie ferrée qui a été causée par l'eau.
1: On l'a dit, mais c'est important de le souligner, c'était un attrait touristique majeur dans la région.
15: Ben, le train pouvait accueillir 500 personnes par trajet. Alors, s'il y a plus d'un trajet par jour, vous comprendrez que ça fait beaucoup de gens qui se déplacent à Wakefield et à Chelsea. Donc, en 19 ans, c'est près d'un million de personnes qui sont montées à bord du train Old Chelsea-Wakefield. Le train employait aussi environ 80 personnes par saison et les retombées économiques à l'époque étaient évaluées à 10 millions de dollars par année. Alors, ça générait des retombées économiques très importantes. Michel Prévost est le président de la Société d'histoire de l'Outaouais.
17: On avait animateurs, il y avait de la musique. Alors, c'était quand même beaucoup de gens qui étaient directement liés au train. Mais il faut savoir que le principal impact économique était sans doute à Wakefield. Les gens passaient 3 heures à Wakefield et à ce moment-là, ils allaient à la boulangerie, ils allaient dans les commerces. C'est une perte très importante pour l'Outaouais, je dirais aussi même pour notre image de marque, parce que c'était quelque chose qui était très distinctif, qui fonctionnait très bien, puis avec le temps, sans doute, qui aurait attiré encore de plus en plus de voyageurs. C'est Wakefield, dans le fond, qui a été la plus grande perdante.
15: Et justement, je me suis rendu dans le petit village de Wakefield pour aller voir ce que les commerçants pensaient de ce 15e anniversaire et comment ils avaient vécu à l'époque la fin abrupte du projet. Voici Nathalie Coutou qui est propriétaire de la boutique Kewa à Wakefield.
18: Je sais que d'autres, ils sont plus là aujourd'hui. C'était dur, là. C'est comme, t'as pas de saison touristique qui s'en vient. T'as 50 000 visiteurs de moins qui ne viendront pas au village. Comment tu gères ça? Moi, j'aurais jamais pu ouvrir mon entreprise sans l'achalandage du train en 2001. C'était clair. Les statistiques le disaient, puis ça nous a rendu service. Mais quand on a perdu le train, il a fallu que je me rappelle que je suis quand même un funambule, puis qu'il y a d'autres acteurs autour où est-ce qu'on peut se greffer. Mais ça a été une perte totale de repères. On n'avait plus de point de repère. On savait pas comment continuer. Fait qu'on s'est concerté, on a essayé vraiment de militer. Puis à un moment donné, ben oui, mais le courant s'en va plus vers là. Fait que c'était comme un genre de deuil parallèle avec une réalité de s'enraciner ailleurs. Pénible au niveau émotif, là, c'était, on a perdu un lien au patrimoine, à l'histoire. On a perdu tellement quand le train a arrêté, là, c'était comme vraiment un deuil.
1: Bon, un deuil, et qu'est-ce qu'il reste 15 ans plus tard?
15: La ligne a été démantelée pour créer notamment la véloroute de l'Outaouais. Les wagons ont été ferraillés. À l'exception, la seule chose qui reste, en fait, ce sont les deux locomotives, la 909, la 244, qui appartiennent toujours à la ville de Gatineau, ces deux locomotives. Une est à vapeur, l'autre est au diesel. Et les locomotives sont entreposées, en fait, se trouvent cachées dans le hangar de la gare de la rue Deveau, dans le secteur de Hall, l'endroit

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2: C'est pas un million, mais pas loin de personnes qui ont passé à bord du train dans les années que ça allait opérer. Donc, c'est quand même un endroit qui était mémorable pour plusieurs. Plusieurs employés ont travaillé dans l'organisation pendant plusieurs années. Donc, c'est des beaux souvenirs pour eux autres aussi.
3: À Wakefield, il reste toujours la table tournante qui servait à faire pivoter la locomotive une fois qu'elle était arrivée à destination. La plaque tournante se trouve au parc Roquebrune et c'est assez impressionnant de voir la locomotive tourner parce que l'opération se faisait à la main.
4: Ah oui?
3: Donc, ce sont des gens qui poussaient pour tourner la locomotive. L'an dernier, la municipalité de la Pêche a tenu une consultation publique pour imaginer un peu l'avenir de ce parc et le maire Guillaume Lamoureux affirme que les citoyens, en fait, un souhait que les citoyens ont exprimé, c'est de conserver cette plaque tournante.
5: Non seulement c'est important pour moi, mais c'est important pour les citoyens de la communauté, puis ça a été clairement identifié lorsqu'on a consulté l'an dernier pour la réfection éventuelle du parc La Table Tournante. Ça fait partie de l'histoire, tu sais, il y a immédiatement l'histoire du village, tu sais, l'impact qu'a eu le train touristique, mais bien au-delà de ça, il y a toute l'histoire ferroviaire de la région. C'est un train qui partait du nord puis qui allait jusqu'à Gatineau. Donc, c'est important de se rappeler de ça collectivement.
3: Et pour ce qui est des locomotives, la ville de Gatineau va lancer d'ici l'automne un processus d'appel au marché pour identifier des acquéreurs potentiels. En 2023, donc il y a 3 ans de ça, les élus avaient demandé aux fonctionnaires d'étudier des options pour l'avenir des locomotives. On parlait notamment d'un déménagement au parc de la ferme Dalton. Le conseiller actuel du district de la Rivière-Blanche, Jean Lessard, lui se trouvait à la table du conseil lors de ces discussions. Et il est quand même heureux, là, je dirais, de voir que le dossier avance finalement.
6: C'est sûr qu'on veut voir la suite de ce projet-là, le voir, ça va être quoi qui va revenir, qu'est-ce qu'ils vont nous proposer pour aller en offre là, pour voir qu'est-ce qu'on fait. On peut pas la garder dans un garage, comme on dit, il faut l'exposer, mais ça prend des partenaires aussi de ce côté-là là, pour la mettre en visibilité. Là. Des fois, il y a des citoyens dans des événements, surtout au parc de la ferme d'Alton, qu'est-ce qui arrive avec ça, puis j'explique pourquoi nous, l'organisme, a décidé de pas la prendre.
3: Et vous vous en doutez sûrement, c'est assez difficile de placer une locomotive.
4: Ah oui?
3: Donc, dossier à suivre, bien évidemment. Alors, le dossier qui reprend du poids de la bête là, aujourd'hui avec cette annonce de la ville de Gatineau qui va chercher des acquéreurs d'ici l'automne pour les deux locomotives.
4: Gabriel Lemarquant-Perrault, merci beaucoup.
3: Bonne soirée.
4: Mario, on s'intéresse aux approches du pont Champlain.
7: Il y a de l'attente vraiment là pour atteindre ce pont. Si on est sur la promenade Highland Park, refoulement depuis près de la 417 jusqu'à l'accès au pont. Je regardais les caméras disponibles sur le pont comme tel. Les deux voies disponibles pour la traversée vers Gatineau sont quand même bien occupées, évidemment, dans la voie réservée. C'est pour les personnes avec des véhicules, avec 2 personnes ou plus. L'accès donc par la promenade de Kitchissibi direction Est, c'est une file d'attente depuis à peu près les feux à la plage Westboro. Autre option, les ponts interprovinciaux traversent la Chaudière et pont du Portage. Dernier tiers à peu près vers Gatineau, c'est un peu plus lent. Sens inverse, ça va. Le pont Alexandra dans les derniers mètres vers Ottawa, il y a un peu de résistance, là, mais rien de très marqué. Vers Gatineau, ça va très bien. Et pont McDonald-Cartier, c'est vraiment très facile ce soir. C'est un peu exceptionnel là, comme situation, évidemment. Queensway, plus dense dans les deux sens entre Parkdale et Woodruff. Si on arrive depuis Kanata vers le centre-ville, il y a aussi un peu de lenteur là avant Greenbank, Pinecrest. Et pour aller vers Kanata, un petit refoulement avant la promenade Moody. Je vais me demander s'il n'y a pas un incident routier de ce côté. Sur la promenade Riverside, c'est chargé en direction sud-ouest depuis avant Pleasant Park jusqu'à la zone de travaux à la rue Bank. La rue Bank aussi un peu d'attente, là, direction nord et sud de part et d'autre du chemin Heron, qui est une autre zone de travaux. 174, un peu de lenteur au Queensway jusqu'au chemin de Montréal, mais rien de très marqué. Alors qu'à Gatineau, les accès à l'autoroute Guy Lafleur, c'est instantané. Petite file de véhicules là, sur le boulevard Fournier pour le pont Lady Aberdeen. Pour le pont Alonzo Wright, peu ou pas d'attente.
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2: Aujourd'hui au Radio-Journal, jour de recueillement à Montréal.
3: On est là pour commémorer sa mémoire.
2: Après les funérailles du citoyen mort dans la fusillade du quartier Côte-des-Neiges, celles du policier qui a perdu la vie sont sur le point de commencer. Et un dernier hommage a été rendu au policier torontois tué lors d'une perquisition le 11 juin dans la métropole ontarienne. Match Canada-Suisse à la Coupe du Monde, retour sur les moments forts avec notre journaliste à Vancouver. Et le Québec célèbre sa fête nationale.
4: C'est vraiment de célébrer ce qui nous unit, ce qui nous rassemble au Québec.
5: C'est très intergénérationnel, puis très, très, très rassembleur.
2: Bonjour, ici Jean-Sébastien Bernacchi. C'est une journée forte en émotion pour les proches des victimes de la fusillade survenue lundi à Montréal. Les funérailles du policier tué lors du drame, Mohamed Lamine Ben Redouane, 34 ans, sont sur le point de commencer dans l'arrondissement de Saint-Laurent. Alexandre Lepoutre est sur place. Alexandre, la cérémonie se déroulera en toute intimité.
6: Oui, voilà, c'était le souhait de la famille, une cérémonie religieuse privée, très intime. Elle va commencer justement d'une minute à l'autre à l'intérieur d'une mosquée. Et ensuite, le corps du policier défunt sera transporté au cimetière de Laval. Sur place, je peux vous dire que c'est l'émotion et le calme qui règnent. J'ai vu un important dispositif policier aussi avec des dizaines de véhicules pour assurer la sécurité, mais aussi très certainement pour rendre hommage à un collègue, Mohamed Lamine Ben Redouane, mort à 34 ans dans l'exercice de ses fonctions. Des policiers sur place, la famille bien sûr, mais aussi des gens qu'il ne connaissait pas. Écoutons quelques témoignages.
7: Je me suis dit que ça ne doit pas rester comme juste un chiffre ou juste un décès ou juste un mort, mais c'est quelque chose que nous, par notre fraternité, on doit honorer. C'est sûr qu'on veut que sa présence marque pas juste à la communauté musulmane, mais à la communauté québécoise.
8: On est là pour soutenir la famille, on est là pour le soutenir émotionnellement. Ça m'a un peu affecté. Je viens d'une famille militaire et tout, et quand les policiers servent leur pays, leur ville, ça vient nous affecter.
2: Et Alexandre, ce matin, c'était les funérailles de Michel Mesraé, le citoyen qui a perdu la vie lors de la fusillade.
6: Et là encore, Jean-Sébastien, c'était tout en émotion. Plus de 800 personnes, notamment de la communauté juive, ont fait le déplacement au centre funéraire qui était vraiment plein à craquer. On a entendu sur place plusieurs discours se suivre et se ressembler pour dire à quel point cet homme était plein de bienveillance et de joie de vivre. Un père de 3 enfants, un homme de 68 ans. Dès demain, il y aura plusieurs jours d'hommage en Israël. Et quant au policier qui a été tué lundi, il y aura d'ici les 2 prochaines semaines une cérémonie du SPVM, du service de police de la ville de Montréal, pour rendre hommage à son agent, donc mort dans l'exercice de ses fonctions.
2: Merci Alexandre.
6: Je vous en prie.
2: Et puis à Toronto, un dernier hommage a aussi été rendu au policier Marc Pinizzotto, mort en service. L'agent de 43 ans a été tué lors d'une perquisition il y a 2 semaines, compte rendu de Lounane Charpentier.
9: Des milliers de personnes étaient rassemblées pour rendre un dernier hommage à l'agent Marc Pinizzotto mercredi. La cérémonie menée par le surintendant Greg Watts a débuté par un hommage à sa famille.
10: We will always and forever have your back.
9: Le chef du service de police de Toronto, Myron Demkew, a ensuite prononcé un discours.
11: Marc represented excellence.
9: Marc incarnait l'excellence, a-t-il indiqué. Son héritage est si vaste qu'il est impossible à mesurer. Il se perpétuera.
11: Then an attack on a police officer.
9: Une agression contre un agent de police est une agression contre nous tous en tant que société, contre nos valeurs et contre notre mode de vie, a-t-il ajouté. L'agent Marc Pinizzotto a été atteint par balle le 11 juin alors qu'il exécutait un mandat de perquisition dans un appartement du nord-ouest de Toronto dans le cadre d'une enquête portant sur plusieurs fusillades. Il a succombé à ses blessures plus tard à l'hôpital, laissant dans le deuil plusieurs membres de sa famille.
12: His kindness, his loyalty.
9: Lors de la cérémonie, sa mère, Linda, a souligné sa gentillesse, sa loyauté et son dévouement.
12: Mark is a hero.
9: Mark est un héros, dit-elle. Au cours des dernières semaines, 3 policiers ont perdu la vie dans des événements distincts en Ontario et au Québec. Dans une lettre adressée au Conseil de la Fédération, le premier ministre ontarien Doug Ford demande une discussion sur la sécurité des agents à la prochaine rencontre des premiers ministres. Ici Lounane Charpentier, Radio-Canada, Toronto.
2: On apprend que Mark Carney s'est entretenu plus tôt aujourd'hui avec le président américain Donald Trump. Le bureau du premier ministre a publié une déclaration d'une seule phrase concernant cet appel, sans préciser ce dont les deux dirigeants ont discuté. Le sommet de l'OTAN doit avoir lieu à Ankara, en Turquie, les 7 et 8 juillet prochains. Ottawa priorise 3 initiatives qui pourraient devenir les premiers projets officiellement désignés d'intérêt national. 2 routes dans l'Arctique et un site de stockage de déchets nucléaires en Ontario. Mais l'aboutissement de ces projets pourrait être très long. Yasmine Mehdi.
13: We're here today for important announcements about major projects.
14: À Yellowknife, des ministres du gouvernement Carney annoncent que 3 grands projets passeront à la prochaine étape afin d'obtenir une désignation en vertu de la loi pour bâtir le Canada. Adoptée l'an dernier, malgré l'opposition de plusieurs groupes écologistes et autochtones, cette loi vise à simplifier le processus d'approbation pour certains projets jugés d'intérêt national. Aucun des projets évoqués jusqu'ici n'a encore reçu cette désignation, mais Ottawa va lancer un processus de consultation pour 3 d'entre eux. La route de la vallée du Mackenzie dans les territoires du Nord-Ouest, le projet de route et de port en eau profonde de Grays Bay au Nunavut, ainsi que celui de site de stockage pour les déchets nucléaires en Ontario. Le ministre des Transports, Stephen McKinnon.
15: Ça nous donne un accès à l'océan, ça nous donne un accès à un grand potentiel en ressources naturelles.
14: Et si Ottawa vante les retombées économiques de ces projets, on ignore quand la construction débutera pour certains d'entre eux. Et il faudra des années pour les mener à terme.
15: Donc, quand est-ce qu'un projet donné va commencer? Bien, évidemment, ça dépend. Nous avons des lois, nous avons des obligations que nous devons suivre.
14: Prochain projet à surveiller, celui d'un nouveau pipeline vers la côte ouest. L'Alberta s'est engagé à soumettre une proposition au Bureau des grands projets d'ici le 1er juillet. Ici, Yasmine Mehdi, Radio-Canada, Ottawa.
2: Au soccer, le Canada s'est incliné 2-1 face à la Suisse à son dernier match de la phase préliminaire à la Coupe du Monde. Corentin Mitemagnan est au centre-ville de Vancouver. Corentin, la partie vient tout juste de se terminer.
16: Oui, absolument. Il y a moins de 5 minutes, donc une partie qui s'est terminée sur le score de 2-1. C'est la Suisse qui a ouvert le score au retour de la mi-temps dès la 46e minute, après une première mi-temps qui s'était terminée sur le score de 0-0. 10 minutes plus tard, les Suisses ont marqué un deuxième but. Et puis encore 10 minutes après, à la 76e minute, est venu un but du Canada de Promissé David qui venait d'entrer en jeu. Donc c'est une défaite 2-1 pour le Canada qui termine donc à la deuxième place du groupe B de cette Coupe du Monde de soccer 2026. Ce résultat, c'est une déception pour certains des fans qui espéraient que le Canada termine à la première place de son groupe pour pouvoir jouer son premier 16e de finale de son histoire dans une Coupe du Monde masculine de soccer à Vancouver. Cette défaite les fait descendre à la deuxième place et ils vont donc devoir se déplacer à Los Angeles pour leur prochain match.
2: Alors dans les circonstances, quelle est l'atmosphère, quelle est l'ambiance au centre-ville de Vancouver?
16: Écoutez, la bonne nouvelle, c'est que c'est toujours la fête et les gens n'ont pas envie de retenir la défaite. Ils veulent retenir la qualification du Canada pour la première phase finale de son histoire dans une Coupe du Monde masculine. Là, au moment où je vous parle, je suis sur la rue Granville, une grande avenue du centre-ville de Vancouver qui a été piétonnisée pour cette Coupe du Monde. Il y a une foule compacte, il y a de la musique qui sort des bars et les gens dansent, chantent, font la fête. Ils sont tous vêtus de maillots rouge et blanc à la feuille d'érable aux couleurs du Canada. Alors voilà, malgré cette défaite décevante et la fin de l'aventure du Canada ici à Vancouver, puisque les prochains matchs auront lieu aux États-Unis. Les supporters de l'équipe ont envie de retenir le positif et ils ont envie de profiter de cette ambiance de fête qui dure maintenant depuis un peu plus d'une semaine et depuis le début de cette Coupe du Monde ici à Vancouver.
2: D'accord, bien merci. Profitez-en vous aussi. Merci, Corentin.
16: Avec plaisir, au revoir.
2: Et en terminant. On entend ici un extrait de la répétition du grand spectacle de la Fête nationale du Québec qui aura lieu ce soir dans le Parc Maisonneuve à Montréal. Des milliers de personnes sont attendues pour assister à l'événement qui commencera à 19h30. Étienne Perrault est sur place. Étienne, il y a déjà de l'ambiance dans le parc?
17: Oui, et l'ambiance est déjà la fête. En fait, ici au Parc Maisonneuve, il y a déjà pas mal de monde sur le site parce qu'on s'attend à tout sur un spectacle. Jean-Sébastien, avec notamment sur scène Diane Dufresne, Pierre Lapointe, le groupe Harmonium, et aussi une présence surprise du grand Gilles Vigneault. Ce que je peux vous dire, c'est qu'on voit beaucoup de bleu, beaucoup de gens avec des drapeaux du Québec, des gens qui sont vraiment fiers d'être là. Je vous laisse entendre quelques personnes rencontrées.
18: On est fiers d'être Québécois, même si j'étais né à Toronto, je suis Québécois, puis vive le Québec!
19: Qu'on soit n'importe quelle nationalité, on est des bons Québécois. C'est puis il faut rester Québécois.
20: Ça représente notre culture, puis notre langue, puis qui on est, puis d'où on vient, puis où on s'en va. Fait que C'est ça.
2: Et Étienne, le spectacle a été conçu pour plaire à toutes les générations?
17: Oui, c'est même le thème du spectacle, Jean-Sébastien, de génération en génération. On veut vraiment que tout le monde se sente inclus, puis ça se ressent dans le choix des musiciens, parce qu'il y a aussi des artistes de la relève qui sont présents, comme Rebecca Jean, Émile Bourgault aussi. Puis ce thème, on risque vraiment de le voir lorsque Harmonium va monter sur scène, parce que les filles du bassiste puis du claviériste du groupe vont jouer avec eux. Ouais. Donc, je rappelle, Jean-Sébastien, que le spectacle commence à 19h30 et qu'il sera diffusé sur les ondes d'ici télé.
2: Merci, Étienne. Voilà, c'était le Radio-Journal.

0: Voici Maud Rivard.
1: On constate encore à quel point le transport est un sujet qui monopolise l'attention d'un côté et de l'autre de la rivière des Outaouais. C'est donc ce qui va retenir l'attention dans notre chronique politique municipale avec Mathieu Fleury, notamment le tramway Mobilité Infra-Québec qui estime désormais que le projet nécessiterait des investissements de 8 milliards de dollars. On vous en a parlé. La présidente directrice générale Renée Amilcar de Mobilité Infra-Québec était avec nous en studio il y a quelques jours et nous a dit, je vous le dis là, le projet initial d'environ 24 kilomètres avec ce coût maintenant estimé à 8 milliards de dollars. En une phase, on oublie ça. On va le faire. On va y aller par phase. Le tracé, là, on a encore bien des questionnements. Alors, on va y revenir avec Mathieu. Puis, concernant OC Transpo aussi, le rapport de la vérificatrice générale, à peu près 30 % des autobus qui étaient en retard au cours des derniers mois. Et cet autobus réinventé, c'est-à-dire, on a refait les lignes, on a refait les horaires d'autobus. Ça se basait sur des données obsolètes, alors qu'on les a, les données. Alors, on va y revenir un petit peu plus tard. Après le bulletin de 17h30, lors duquel il sera question du nombre de fonctionnaires fédéraux, notamment, qui continuent de diminuer, Antoine.
2: Oui, selon des nouvelles données du Conseil du Trésor, le nombre de fonctionnaires a diminué dans la plupart des ministères, mais il y en a certains dans lesquels le nombre de fonctionnaires a augmenté. Pourriez-vous peut-être en nommer un?
1: La Défense.
2: Exactement. Donc, ça fait partie c'est le ministère dans lequel il y a eu le plus grande augmentation en termes d'effectifs. Alors, on va démêler tout ça avec Charlotte Tremblay au bulletin de 17h30. Sinon, on va parler aussi d'un incendie qu'il y a eu en novembre dernier à Hawkesbury, du nouveau dans le dossier. En fait, on apprend que la facture va être très salée pour le Comté-Uni de Prescott-Russell, qui est propriétaire de l'édifice à logement. Une facture qui s'élève à 450 000 $ pour la gestion de tout ce qui est venu après les incendies. Alors, c'est Nelly Alberola qui va nous expliquer tout ça à 17h30.
1: Un petit peu plus tôt dans l'émission. À 15h35, on a accueilli Daniel Breton, qui est président-directeur général de Mobilité électrique Canada. C'était pour faire le bilan de cette visite de la ministre canadienne de l'Industrie, Mélanie Joly, en Asie. Elle a rencontré des dirigeants d'entreprises automobiles, hein, des géants automobiles chinois, japonais aussi. Elle en a profité pour faire quelques essais routiers. Ce qu'on vise, c'est de faire des partenariats, notamment avec des constructeurs que vous ne connaissez peut-être pas, Chery, Geely en Chine, mais qui pourraient conclure des ententes, peut-être même construire des usines chez nous. En tout cas, c'est un des souhaits du Canada. Et on en est où dans le portrait des véhicules électriques chinois? Bon, il y en a un petit peu qui ont fait leur entrée sur les 49 000 qui vont faire leur entrée avec des droits de douane préférentiels. Mais comment convaincre les gens de prendre cette décision-là d'acheter un véhicule électrique? Il y a le coût de l'essence qui joue souvent. Et je disais à Daniel Breton probablement que Donald Trump n'avait pas vu venir la chose, c'est-à-dire que la guerre en Iran, ce qui s'est passé avec le détroit d'Hormuz, ça redonner un peu un regain d'intérêt pour les véhicules électriques chinois et véhicules électriques globalement. Voici ce qu'il avait à dire.
3: Cela dit, ce serait bien que les gens passent aux véhicules électriques sans entendre qu'il y ait une guerre et des morts. Donc, moi qui travaille dans le domaine depuis des décennies, je le vois régulièrement. Là, c'est-à-dire le prix de l'essence augmente, les gens sont plus intéressés. Le prix de l'essence redescend, les gens sont moins intéressés. À un moment donné, là où il y a vraiment un changement, c'est que lorsque les gens passent à leur premier véhicule électrique ou hybride rechargeable, et là, ils voient combien ils sauvent d'argent à court, moyen, long terme. Généralement, les gens ne retournent pas vers les véhicules à essence. Donc, c'est une espèce de point de bascule qui fait une différence. Et c'est ça, nous, qu'on veut voir. Mais pour ça, il faut faire en sorte qu'il y ait une sélection de plus de véhicules électriques abordables. Et c'est là où les véhicules chinois peuvent jouer un rôle.
1: 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À la météo, Marie-Lou, peut-être une petite laine si vous êtes près de l'eau ce soir pour écouter des artistes. Mais ouais. À part ça, ça va.
4: Mais à part ça, ça va. Il n'y a pas de souci à se faire avec la météo. C'est vraiment une météo idéale pour profiter de la Saint-Jean. Elles n'ont pas toutes été aussi idéales, les Saint-Jean. Notamment l'année passée, oui. Là, des températures extrêmement chaudes et humides. On avait 34 au thermomètre comme maximum matin, 44 avec l'humidex. Alors, ça avait été une Saint-Jean là, très...
1: collante.
4: Oui, collante. On peut le dire comme ça. Là, on est dans les températures de saison. Aujourd'hui, le maximum atteint 26. La normale, c'est 25. Les minimums prévus la nuit prochaine, entre 10 et 15. Et quand je disais, bon, un petit peu de vent, c'est parce qu'on pourrait avoir des rafales à une quarantaine de kilomètres à l'heure. Les vents qui sont assez présents aujourd'hui, là, depuis le début de la journée. Vent ouest-nord-ouest. Alors, c'est ce pourquoi là, la petite laine peut être bien...
1: Bienvenue.
4: C'est ça. Pour les plus frileux, là. Hein? Moi, j'en fais partie. Alors, j'en ai toujours une à portée de main. Demain, température aussi qui vont baisser. Pourquoi? Parce que le soleil sera pas mal moins présent. En fait, il y a un système qui s'en vient, qui va passer un petit peu plus au sud, mais qui va quand même créer de l'instabilité. Il y a des précipitations en vue. Il y a des risques d'averses et d'orages, notamment en après-midi. Les probabilités sont entre 40 et 60 % selon les secteurs où on se trouve. Et dans la nuit aussi, de jeudi à vendredi, là, on parle de probabilité à 60 %. Vendredi, ça devrait se calmer. Quoique pour les secteurs au nord, notamment la Haute-Gatineau, on pourrait avoir encore un peu de pluie. Pas pour le Pontiac, ce sera terminé. Et pour Ottawa-Gatineau, l'Est-Ontarien, les probabilités seront beaucoup plus faibles. Il y aura quelques percées de soleil à travers tout ça. C'est pas de la pluie de façon continue. Et en termes de quantité, 5 à 10, grosso modo. Peut-être que ça pourra aller, ça pourrait dépasser là les 15 mm par endroit seulement, surtout s'il y a des cellules orageuses. Hein. On le sait, sous les orages, parfois, ça peut tomber un peu plus fort. Et pour le week-end, retour à la perfection. Mm-hmm. Ah, c'est parfait depuis deux jours. Puis pour cette fin de semaine aussi, on aura droit à cette perfection. Soleil, chaleur, températures qui seront au-delà des normales de saison. Ça pourrait grimper là, jusqu'à 28, entre autres, pour la journée de dimanche.
1: On sera là au Téléjournal. Merci, Marie-Lou.
4: Bye-bye.
1: Les précommandes du jeu vidéo Grand Theft Auto 6 commencent à minuit ce soir, Jules. Est-ce que vous faites partie de ceux qui l'attendent?
0: Non, mais je suis content pour tous ceux qui l'attendent, qui doivent vraiment se dire enfin, hein, parce qu'ils l'attendent depuis 13 ans. L'attente était tellement longue là, qu'elle était devenue source de blagues sur Internet, là, notamment quand quelque chose d'improbable arrivait, on se disait « Ah, telle chose est arrivée ». Avant Grand Theft Auto 6, par exemple, oui. Un que j'ai vu là, par exemple, Justin Trudeau s'est mis à sortir avec Katy Perry avant Grand Theft Auto 6. Donc, les précommandes numériques sortent cette nuit pour pouvoir précharger le jeu le 12 novembre pour pouvoir finalement y jouer le 19 novembre.
1: OK, c'est pas tout de suite.
0: Les coûts de production du jeu sont estimés entre 1 et 2 milliards de dollars. Sa durée de développement a été longue de plus de 6 ans. Donc, pour ces raisons-là, plusieurs redoutaient le prix qui était annoncé aujourd'hui, mais finalement, c'est pas si pire compte tenu l'ampleur du jeu. L'édition standard là, de base va se vendre à 80 US, tandis que l'édition ultime, 100 US. Donc, en prix canadien, ça tourne entre 115 et 145. Ça, c'est juste 10 US que les jeux vidéo là, habituels. Mais ce qui surprend et déçoit les fans dans l'annonce qui a été faite aujourd'hui, c'est que la version physique du jeu, ça va seulement être un boîtier. Et puis, à l'intérieur, il va y avoir un code de téléchargement.
1: Donc,
0: pas de disque. Ça veut dire, Maude, qu'on verra jamais Grand Theft Auto 6 en prix d'occasion.
1: Ah,
0: et ça inquiète tout le milieu du marché d'occasion de jeux vidéo qui est quand même important. Selon des experts, là, avec cette précommande-là qui commence cette nuit, ça devrait être le plus grand lancement jamais réalisé dans le domaine du divertissement. Donc, ça va dépasser n'importe quel film, série télévisée, concert, vente d'albums. Là. On prévoit 45 millions d'exemplaires de GTA 6 qui vont être vendus avant sa sortie. Donc, ça devrait faire en sorte que ça battrait le record du produit culturel qui a franchi le plus rapidement le seuil du milliard de dollars de revenus que détenait quel produit culturel avant ça, d'après vous?
1: Ben, je pensais à une femme qui chante des chansons. Non, c'est pas Taylor Swift? Non, c'est qui? C'est quoi?
0: C'est Grand Theft Auto 5.
1: Ah! OK.
0: Donc, ils vont peut-être battre leur propre record. Donc, tout ça pour dire que grosse nuit dans le milieu du jeu vidéo
1: oui.
0: cette nuit.
1: C'est le cas de le dire. Collision sur la rue Saint-Patrick, Mario.
5: Elle semble avoir été dégagée tout récemment, mais il y a en effet une des deux voies disponibles sur la rue Saint-Patrick. En fait, sur le pont qui surplombe la rivière Rideau, là, en direction Est, il y avait deux véhicules immobilisés pendant plusieurs minutes. Peut-être qu'on a régler tout ça à l'amiable, échanger les renseignements là de part et d'autre. Mais il y a du refoulement quand même un peu plus marqué depuis la rue Cobourg sur Saint-Patrick, direction Est, jusqu'à la promenade Vanier. Sur la promenade Vanier, on est au moins à la rue Deschamps, là, jusqu'à l'arrivée à Beechwood ou encore Saint-Patrick. Le Queensway plus lent dans les deux sens, entre Parkdale et Woodruff, 174. Beaucoup mieux, quoiqu'il y a un léger ralentissement là à noter à la hauteur du chemin de Montréal. Si vous poursuivez le trajet vers Orléans, Cumberland, Rockland, ça va très bien. Les ponts McDonald's, quartier Alexandra, du Portage et même traverse de la Chaudière plutôt bien. Mais pour les accès au pont Champlain, refoulement sur la promenade Island Park depuis la 417 et sur la promenade Kitchissibi, on est presque au feu à la plage Westboro.
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1: Les Louanges étaient en spectacle hier soir dans le Vieux-Hall pour célébrer la fête nationale et les festivités se poursuivent ce soir également, Jules.
0: Ouais, très bon concert des Louanges hier soir, j'y étais. Très belle soirée dans le Vieux-Hall de manière générale. Vers la fin du concert, Vincent Roberge et Louanges ont souligné les artistes qui étaient présents sur scène avant lui, donc Kinji 00 et Claude Pelgag, donc des artistes qui font dans la musique qu'on pourrait qualifier d'alternative, mais aussi très québécoise. Et puis, il disait se réjouir là, de que les Saint-Jean, ça ressemblait à ça maintenant. On n'est plus dans les chansons québécoises classiques, ou du moins, il y a des nouveaux classiques qui sont en train de naître. Donc, je trouve que ça démontrait qu'il y a plein de manières de célébrer la fête nationale. Et c'est justement ces différentes manières-là que je vais vous présenter aujourd'hui.
1: Alors, on reste dans le Vieux Hall pour commencer cette tournée.
0: On commence effectivement dans le Vieux-Hall, sur la rue Laval, donc au même endroit qu'hier soir, avec les Planet Smashers. Ça, c'est The Planet Smashers, mais qui ont décidé de traduire 60 minutes de leur chanson en français pour l'occasion. Donc, ça devrait être quelque chose d'assez spécial. Il va aussi avoir l'intégrale de l'album d'Or Novembre des Colocs, qui va être interprété par Vendors avec des invités, ainsi que le groupe Margaret Tractor, dont voici un extrait.

0: Et si on va du côté d'Elmer maintenant?
1: C'est la dernière journée de Outaouais en fête et c'est le groupe acadien Salbarbe qui clôt les festivités. Donc, quelques-uns des membres de Salbarbe, vous le savez, viennent du Nouveau-Brunswick. Donc, c'est important de se rappeler, je trouve, que le Québec n'est pas la seule province canadienne à célébrer la Saint-Jean le 24 juin. Les communautés francophones minoritaires d'ailleurs au Canada là, en font aussi une journée de fierté. Alors, d'écouter de la musique acadienne ce soir sera tout à fait approprié.

0: On pourra même célébrer la Saint-Jean au Festival de jazz d'Ottawa.
1: Mais pourquoi pas, Maud? Hein? Ou au moins juste aller voir un spectacle, même si c'est pas dans le but précis de fêter la Saint-Jean, parce qu'il n'y a pas de soirée dédiée à la fête nationale ce soir, mais il y a quand même des spectacles au Festival de jazz, notamment l'excellent groupe Cocoroco, dont je vous avais parlé rapidement la semaine dernière. Donc, c'est pas de la musique francophone, mais c'est de la bonne musique quand même.

0: Et le festival de jazz se poursuit tout le week-end. Il y aura d'autres festivals également dans la région en fin de semaine.
1: Oui, notamment le Festival multiculturel de Hawkesbury, un événement qui prône l'inclusion et le vivre ensemble en célébrant la diversité culturelle et la francophonie. On pourra notamment voir sur scène Michel Mbambara, Mélissa Bédard, Martin Deschamps et le musicien sénégalais installé maintenant dans la région, Zal Sek.

Et il y aura aussi le festival DevFest à Cornwall qui lui présentera, entre autres, un concert du groupe de rock, Torrent 3, de Strumbellas. Et si vous êtes comme moi, là, beaucoup à regarder les petites vidéos sur Instagram et TikTok, là, vous allez peut-être reconnaître la chanson là, qu'on va entendre.

0: Donc, clairement, hein, je pense qu'on peut dire que la saison des festivals bat son plein. Donc, je vous souhaite de trouver quelque chose là-dedans là, qui vous intéresse, qui fait votre bonheur et de bien vous amuser.
1: Ah oui, un bon souhait. Merci, Jules. On a parlé des records de chaleur en Europe. On a axé surtout sur la France, mais dans notre texte de Radio-Canada.ca, sur l'appli Info aussi, vous allez constater à quel point il n'y a pas seulement la France. En plusieurs régions du Royaume-Uni ont basculé en alerte rouge pour chaleur extrême, et ça jusqu'à jeudi soir, jusqu'à demain soir. C'est la seconde fois que l'alerte est déclenchée depuis 2021, année de la création de cette alerte. Aux Pays-Bas, Amsterdam a annoncé la gratuité des piscines de plein air. L'Atomium de Bruxelles a réduit ses horaires de visite, tout comme le Louvre, la Tour Eiffel à Paris. La Pologne devrait être touchée à partir de demain. Le Danemark, l'Autriche, la Croatie, la Hongrie s'y préparent aussi. Et pour 10 000 lycéens français, là, si on revient dans ce pays, la chaleur est synonyme d'épreuves orales décalées. Les écoles britanniques assurent qu'elles sont moins strictes en ce qui a trait aux uniformes. Les infrastructures sont aussi mises à l'épreuve. Environ 120 000 foyers ont été privés d'électricité après un incident survenu sur un transformateur dans l'ouest de la France. L'énergie nucléaire trouve ses limites aussi dans ses besoins de refroidissement. Un réacteur de la centrale, une centrale du sud-ouest, a dû être arrêté en raison du réchauffement excessif de la Garonne, le fleuve dont les eaux servent à le refroidir. Imaginez hein, jusqu'à quel point on a des effets. Et la canicule a d'ores et déjà entraîné un pic inédit en France, rarement, voire jamais observé, de recours aux soins d'urgence en début de semaine. Personnes de tous âges, des jeunes âgés de 15 à 44 ans, hein, pas seulement des aînés. C'est ce qu'a annoncé l'Agence sanitaire nationale. Des lenteurs en cours, surtout à Ottawa, Mario.
2: Absolument. Vraiment, aux approches de la rue Bank par la promenade Riverside, direction sud-ouest. Il y a un refoulement depuis avant Pleasant Park, mais aussi là sur la rue Bank comme telle, en direction sud depuis Heron jusqu'à Riverside, comme la zone de travaux. Queensway plus lent dans les deux sens entre Woodruff et Parkdale. Je remarque que la file semble plus longue maintenant sur Hunt Club, direction ouest, avant d'atteindre les feux et les traversées là, à la hauteur de Woodruff. Presque un kilomètre et demi de refoulement. Il y a aussi de l'attente sur Hunt Club, de part et d'autre du pont qui relie les promenades Prince of Wales et Riverside, 174. Il y a bien quelques endroits où on ralentit un peu entre le Queensway là, et Clarence Rockland, mais de façon générale, ça va très bien. Les ponts interprovinciaux, McDonald Cartier, Alexandra, du Portage et même Traverse de la Chaudière, sans problème. Pour le pont Champlain, ben, si on est à Ottawa sur la promenade Island Park, une assez longue file depuis pas très loin de la 417 jusqu'à l'accès au pont. Et sur la promenade de Kichizibi, direction est, une file d'attente qui semble commencer au feu près de la plage Westboro. Sens inverse, ça va. Il y a aussi, si on est à Gatineau, là, sur le chemin d'Elmer, direction est, pour s'engager sur Place Samuel-de-Champlain pour aller prendre le pont vers Ottawa. Le pont Champlain, bien sûr, il y a un petit peu d'attente. Rien de très marqué. À Gatineau, sur les voies les plus empruntées, y compris là, les accès à l'autoroute Guy Lafleur par Montcalm, des Allumettières, 5 Sud, 5 Nord, tout ça est très facile. Boulevard Fournier, très peu d'attente pour le pont Lady Aberdeen et sans problème, Saint-Joseph-Nord à la bretelle de virage pour le pont Alonzo-Wright. Même l'autoroute Guy Lafleur là, à la hauteur de la rue des Laurentides. Léger ralentissement, c'est une zone de travaux, limite de vitesse réduite à 80 km/h, mais quand même très, très bien.
1: 7h30, Antoine, la fonction publique fédérale poursuit sa réduction d'effectifs.
3: Oui, et on a reçu des nouvelles données du Conseil du Trésor qui révèlent qu'il y a plus de 12 000 postes qui ont été retranchés au cours de la dernière année financière, des coupes qui étaient déjà prévues. On a parlé avec Charlotte Tremblay. Charlotte, on constate que le gouvernement est passé des paroles aux actes.
4: Oui, et ces compressions là, avaient été jugées nécessaires pour réduire les dépenses, mais aussi pour s'ajuster à l'évolution de la population. Et au moment où le gouvernement a annoncé le début des compressions, c'est-à-dire l'année dernière, ben c'est l'équivalent de 10 000 postes à temps plein qui avaient été coupés. Là, ce qu'on apprend aujourd'hui, c'est que pour la dernière année financière, donc entre la fin mars 2025 et la fin mars 2026, c'est l'équivalent de 12 000 emplois qui ont été coupés, 12 000 emplois supplémentaires qui ont été coupés. Donc, ce qu'on peut retenir de tout ça, Antoine, c'est qu'en deux ans, ben, il y a eu plus de 20 000 postes retranchés dans la fonction publique fédérale. Et l'objectif du gouvernement, rappelons-le, c'est d'en couper 40 40 000 d'ici 2028-2029. Donc déjà en deux ans, on est à mi-chemin de l'objectif. Pour revenir sur le nombre d'emplois coupés lors de la dernière année financière là, pour la région d'Ottawa-Gatineau, c'est exactement 7 830 postes qui ont été abolis.
3: Et puis Charlotte, ces compressions affectent plusieurs secteurs, oui, mais c'est l'Agence du revenu du Canada qui est la plus durement touchée.
4: Ouais, donc ce sont 3 700 postes considérés à temps plein qui ont été abolis à l'Agence du revenu du Canada au cours de cette dernière année financière. Un secteur pourtant où les besoins sont grands, selon le président du syndicat des employés de l'impôt, Marc Brière, on peut l'écouter.
5: Il y a des besoins qui sont très importants à l'Agence du revenu. Comme vous le savez, on a eu pas mal de turbulences l'année passée dans les centres d'appel, le traitement des ajustements, là, des redressements pour les rapports d'impôts T1 il y a encore beaucoup d'accumulation de dossiers.
4: Et à noter qu'il y a quand même des ajouts de postes, notamment à la Défense nationale en télécommunications et au commissariat aux langues officielles.
3: Ouais, à la Défense nationale, on note une augmentation de 10 % des effectifs. Charlotte Tremblay, merci beaucoup.
4: Je vous en prie.
3: De retour dans la région, les comtés unis de Prescott et Russell cumulent déjà plus $1 million de frais à cause de l'incendie de novembre à Hawkesbury. C'est ce qui ressort d'un rapport déposé aujourd'hui au Conseil. Le feu avait ravagé des logements sociaux appartenant aux comtés unis. Le point avec Néliel Berola.
6: Qu'il soit résolu que le Conseil reçoive le rapport.
7: Plus $1 million de frais. La facture est salée pour les comtés unis de Prescott et Russell. Cet argent correspond aux dépenses cumulées depuis l'incendie du 810 rue Portelance à Hawkesbury, un immeuble de 30 unités de logement social qui appartient au comté. Les frais les plus onéreux, plus de $450 000, sont ceux associés à la sécurité et à la surveillance du bâtiment, ainsi qu'à la restauration de l'immeuble. Sur le million total, l'assurance des comtés unis n'en couvre que 40%. 13% supplémentaires sont aussi absorbés par différents programmes d'aide financière, tels que celui pour la prévention de l'itinérance. Reste pour les comtés unis de Prescott et Russell un peu moins de la moitié de la note à assumer.
8: Ces dépenses-là sont certainement pas prévues.
7: Sylvie Millette est la directrice du département des services sociaux des comtés.
8: Le budget des comtés unis sont capables quand même d'absorber une certaine partie, malheureusement, dans un déficit.
7: L'administration prévient déjà, les dépenses présentées ce jour ne vont que jusqu'au 15 mai. D'autres sont à venir. Certains locataires ont par ailleurs déposer une requête devant la Commission de la location immobilière de l'Ontario contre les comtés unis. Les prochaines audiences sont prévues fin juillet. Ici Nelia Albirola, Radio-Canada, L'Orignal.
3: Pour la première fois depuis la sortie médiatique du chef de police d'Ottawa sur les cas d'inconduite sexuelle au sein du service, le maire Mark Sutcliffe s'est dit déçu et choqué d'avoir constaté que cette situation existait dans le corps de police. Lundi, le chef de police Eric Stubbs a dénoncé les comportements de certains agents qui utilisent les bases de données policières comme moyen de rencontrer des femmes souvent vulnérables. Le maire a réagi à la suite du conseil municipal d'aujourd'hui et a réitéré sa confiance envers le travail du chef Eric Stubbs et a voulu rassurer les citoyens, plus précisément les résidentes.
9: Je pense que les résidents d'Ottawa, les femmes d'Ottawa, méritent se sentir en sécurité et de ne pas penser de harcèlement des policiers. Alors, je suis déçu, c'est choquant.
3: Parmi les solutions qui sont proposées, le service de police n'exclut pas la création d'un code de bonne conduite que chaque agent s'engagerait à respecter. Et puis toujours en Ontario, les automobilistes pourront bientôt rouler plus vite sur la majorité des autoroutes de la province. Le gouvernement Ford a annoncé aujourd'hui une augmentation progressive de la limite de vitesse de 100 à 110 km/h sur près de 90 % des autoroutes provinciales. Laura Hall a plus de détails.
10: Près de 940 km supplémentaires d'autoroutes verront leur limite passer de 100 à 110 km par heure d'ici la fin de septembre. Les premiers changements entreront en vigueur dès vendredi sur certaines sections des autoroutes 401 et 416 dans l'Est ontarien. Par la suite, d'autres tronçons des autoroutes 400, 401, 402, 403, 416, 417 ainsi que la Queen Elizabeth Way seront également visés. Selon le ministre des Transports, Pragmeet Zakaria, cette mesure s'appuie sur les résultats de projets pilotes réalisés au cours des dernières années.
11: Focus around this is based on safety and it's also based on previous pilots that we have run.
10: L'Ontario Safety League accueille favorablement la décision. Son président directeur général, Angelo De Chico, dit que la majorité du réseau autoroutier ontarien a été conçu pour accueillir des vitesses supérieures à la limite actuelle.
12: Of our four-lane highways have been designed with a safety factor of more than 100 kilometers an hour.
10: Il rappelle toutefois que la sécurité routière dépend davantage du comportement des conducteurs, de la distraction au volant et de l'application des règles que du chiffre inscrit sur les panneaux. Ici Laura Hall, Radio-Canada, Toronto.
1: Merci bien, Antoine.
3: Ça fait plaisir.
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1: Dernière chronique politique municipale de la saison avec Mathieu Fleury. Bonjour Mathieu.
15: Bonjour, déjà.
1: Déjà, ça passe vite la vie. Hein?
15: Ça passe très vite, puis il y a beaucoup de choses qui se passent en politique municipale.
1: Oh que oui, puis on constate à quel point le transport, c'est un sujet qui monopolise l'attention. D'un côté et de l'autre de la rivière des Outaouais, on va se promener. Oui. On va commencer par le tramway. Mobilité Infra-Québec qui estime désormais que le projet de tramway de Gatineau, Tramgo, nécessiterait des investissements de 8 milliards de dollars. La présidente directrice générale, Renée Amilcar, nous a dit le projet initial, environ 24 kilomètres, d'un coup, oubliez ça, on va y aller par phase. Donc, est-ce qu'on y croit de nouveau à ce projet-là? C'est quoi votre lecture de tout ça?
15: On y croit, mais ce ne sera pas d'ampleur ou sous le contrôle de ce qu'Action Gatineau ou ce que le conseil municipal ou même ce que le conseil d'administration de la STO avait planifié. Donc, on perd le contrôle local. C'est ce qui arrive. Le chiffre, le 8 milliards, ça devient un problème du gouvernement du Québec, finalement. On a des besoins au niveau local. On a des solutions et des stratégies pour lesquelles le gouvernement du Québec a dit non, on est capable de gérer ça. Donc, que ce soit 10 milliards, que ce soit 15 milliards, il faut se dire les vraies choses. Si on veut faire des projets structurants, ça coûte de l'argent public. Puis, si l'argent public n'est pas investi à Gatineau en transport en commun, elle sera investie ailleurs en province. Donc, arrêtons d'être nerveux face à cette dynamique-là. Je sais qu'on a dit il y aura peut-être une portion locale.
1: Oui, ça, la ville de Gatineau sera la contribuer.
15: C'est la poutine interne un petit peu. Là. C'est sûr que la ville de Gatineau devra venir à la table avec la stratégie. Mais moi, je ne suis pas surpris du phasage. Je pense qu'il faut quand même que ça fasse du sens. On connecte de où à où. Est-ce qu'on va prendre les résidents du quartier de l'ouest de la ville pour une connexion principale au Rapibus comme point de départ? Mm-hmm. C'est pas clair. Donc, ça laisse beaucoup d'ambiguïté. On a ajouté une portion, si on veut, au nord d'Allumetière en parlant du quartier du Plateau. Est-ce qu'il y a d'autres quartiers aussi qui en auraient besoin? On a Timmy Jutras qui a ajouté un petit peu d'épices à cette sauce-là en disant est-ce qu'on a vraiment besoin, est-ce qu'on peut faire un corridor Rapibus pour l'Ouest? Est-ce que ça a été considéré? Donc, la réalité, c'est que là, il y a des besoins locaux pour lesquels le gouvernement du Québec, qui va être en élection cet automne, veut essayer de ficeler quelque chose. Moi, j'ai confiance en Renée Amilcar, la connaissant. J'ai confiance qu'elle dit les choses telles qu'elles sont. Oui. Ça, je pense qu'on peut lui donner ce volet-là. Elle comprend aussi les besoins régionaux. Et ayant été à la tête dirigeante chez OC Transpo, elle parlait à M. Leclerc de façon fréquente. Elle nous mentionnait quand j'étais à la table des élus. Donc, cette dynamique-là, je pense qu'on peut être rassuré. Mais il faut garder... Si j'étais un petit oiseau, dans le bureau de la mairesse, je lui dirais peut-être que tu devrais faire un sondage au sein des partis politiques pour la prochaine campagne provinciale pour voir si les priorités locales vont de l'avant. On l'a entendu hier, justement, avec les préfets pour les priorités régionales. Mais je pense que... Est-ce que les libéraux, est-ce que le Parti québécois, est-ce que la CAQ se moueront là sur des promesses au niveau du transport en commun lors de la prochaine campagne? Je le souhaite. Je le souhaite pour notre région, du moins.
1: On parlait d'OC Transpo. OC Transpo et le rapport de la vérificatrice générale, elle a dit à peu près 30% des autobus étaient en retard dans les derniers mois et les modifications apportées aux horaires d'autobus, hein, l'autobus réinventé, on a revu plusieurs lignes, bien ça se basait sur des données obsolètes.
15: Ouais, mais je trouve que le réinventer amène tellement de perspectives à tout ça, c'est qu'on a des données. On paye beaucoup d'argent au niveau public pour faire l'achat d'autobus qui sont avec la nouvelle technologie, qui sont arrimés à des bases de données pour que cette information-là puisse être utilisée. Je vais vous donner un visuel. On rentre chez OC Transpo sur le boulevard Saint-Laurent, puis on a un mur complet de télévision où, en temps réel, on voit exactement les autobus. S'ils sont stationnés, s'ils sont en déplacement, s'ils sont à temps ou en retard.
1: Ah oui, bon.
15: Donc, on a les données, on a la technologie, mais on l'utilise pas. C'est ce que la VG nous dit. Puis ça, je trouve ça aberrant. On prend des décisions qui sont structurelles, qui ont des impacts dans les communautés, sans prendre le contexte réel. Quel autobus on doit annuler? Quel autobus a une surcharge d'utilisation? On laisse des gens aux arrêts parce que l'autobus est plein. Faut utiliser les données qu'on a, puis il faut que ces données-là soient pertinentes à faire ajuster les modèles. Donc,
1: question de planification aussi. Ben, on ne se donne pas de marge de manœuvre suffisante entre les trajets, entre les différents horaires. Donc, s'il y a un effet domino, s'il y en a un qui est en retard, ben boum, boum, boum, boum.
15: S'il y en a un qui est en retard, ben l'autre, il va être plein. Donc, oui. Est-ce qu'il y a assez de capacité? Donc, j'ai confiance, Monsieur Leary, qui vient pas dans l'atmosphère d'OC Transpo, voit ces réalités-là. Il lit ce même rapport-là. Je pense qu'il y a 12 recommandations. Puis il a dit, on va aller de l'avant en acceptant les 12 recommandations de la vérificatrice générale. Mais là, il va se retourner à son équipe et dire, qui a pris ces décisions-là? Mmh. Ça vient d'où, ces données-là? Pourquoi on n'a pas utilisé de... Alors, il y a des questions qui vont commencer à se poser. Puis là, je pense qu'il va réaliser, est-ce qu'on a les bonnes personnes? Est-ce qu'on a les bons outils? Est-ce qu'on est assez transparent? Je pense que c'est un des volets importants. Est-ce qu'OC Transpo connaît réellement son volume d'utilisation? Est-ce qu'il connaît vraiment ses retards? Je pense que nous, comme élus, puis on a entendu beaucoup les élus suite au rapport de la VG, dit finalement, ce que j'observais, ce que mes résidents disaient, c'est ce que la VG nous dit. Pourquoi que ça a pris un processus de vérification pour corriger ça? Les élus devraient avoir un meilleur point d'ancrage auprès d'OC Transpo, devraient être écoutés, aussi les usagers, les citoyens. Donc, il y a quelque chose qui roule pas bon au niveau de la planification, au niveau des données, de l'utilisation des données chez OC Transpo, puis elle le met en lumière.
1: On sort du transport. Dernier sujet, et non le moindre. Hein? Le chef de la police d'Ottawa, Eric Stubb, qui demande aux policiers de changer leur comportement ou de s'en aller. C'est vraiment systémique. Hein? Des comportements inappropriés, des gestes à caractère sexuel, des commentaires à l'endroit des collègues féminines, des policiers qui entrent en contact avec des femmes vulnérables qu'ils ont croisées lors d'interventions sur le terrain pour développer des relations. Il y a vraiment quelque chose à changer, là. Est-ce qu'on a ce qu'il faut pour le faire? La question demeure.
15: On regarde beaucoup d'émissions de télé qui sensationnalisent le rôle d'un policier. Moi, je vais vous donner une anecdote. Lorsque j'ai été élu en 2010, c'est encore une époque où je suis jeune. Je sors encore dans les bars du marché à l'époque. Puis je vois fréquemment des groupes de policiers qui, près de la fermeture, les vendredis soirs, samedi soir, se promènent dans les clubs de nuit. Mm-hmm. Puis c'est drôle, mais ils vont toujours parler aux belles filles qui dansent.
1: Ah oui.
15: Je vais le dire comme ça, là.
1: Oui.
15: Puis, je me dis, ben moi, j'ai pas suivi l'évolution du système de policiers, mais ce qu'on voit du constat du chef de police, un, c'est honnête, c'est transparent, mais deux, c'est une culture qui rend mal à l'aise, c'est inacceptable. C'est un petit peu une culture de, je veux dire ça comme chambre de hockey, là. Tu sais, une chambre de boys là, qui se tiennent ensemble puis qui se dit sur l'affaire qui serait pas acceptable à l'extérieur. Cette culture-là doit changer. On est une grande ville. L'employeur, la corporation des services de police d'Ottawa a des obligations à tous les employés, a des obligations à son service public, à des standards. Puis on a le chef de police hier qui, pas clair, là. On va revoir des politiques, procédures pour nos employés. On va peut-être mettre en place un code de conduite. On peut faire mieux que ça.
1: Mm.
15: On peut avoir des attentes plus élevées, face à la loi, face à ceux qui s'assurent que la loi soit respectée. Alors, moi, je m'attends à des solutions plus concrètes. C'est sûr que l'embauche d'une diversité, particulièrement d'avoir plus de femmes au sein des forces policières, c'est important. Mais il faut aller plus loin que ça. L'employeur a des obligations et puis sa responsabilité sociale, publique. Puis c'est ce qui est malheureux dans tout ça, c'est qu'il y a des bons policiers. Il y en a qui mettent l'uniforme, ils croient, qui font du travail exceptionnel en communauté. Mais malheureusement, là, on est tous entachés par ça. Puis ça, c'est prédateur, un petit peu, les comportements qui sont décrits. Le prédateur, on va à un café, on voit quelqu'un qui nous paraît intéressant.
1: Oui.
15: On prend le pouvoir de l'uniforme, on va sur nos systèmes, on va voir la plaque, on s'assure de les croiser dans leur quartier par la suite. wow, ça commence à aller loin. Je veux dire, si quelqu'un veut faire des approches à quelqu'un, faisons-le à l'extérieur du travail sans avoir eu le privilège du rôle. Donc, non, il y a une culture malsaine, il y a une culture qui est inadéquate, qui doit changer. Puis c'est pas juste de... Oui, les politiques doivent être en place, on s'y attend comme public, mais il faut aller plus loin que ça. Puis j'espère que les associations, j'espère que les policiers revendiquent publiquement en disant « Ben là, nos collègues qui font ça, là, c'est inacceptable aussi. » Les associations, pour l'instant, sont un petit peu trop silencieuses.
1: Mathieu Fleury, c'était la dernière, je l'ai dit. Alors, bon été, puis on se retrouve bientôt. Salut.
15: Salut.
1: Mario, collision sur le Queensway, direction Est.
2: Et c'est entre le pont d'étagement du chemin Richmond et la sortie Greenbank Pinecrest, donc direction Est. Vous le disiez, Maude, si on arrive par exemple depuis Kanata et qu'on va vers le centre-ville, une des voies est bloquée par quelques véhicules accidentés. Je vois une autopatrouille. Il y aura sans doute du remorquage nécessaire parce que je vois des débris sur la chaussée. Alors après Moody, là, jusqu'à la collision, là, on voit qu'il y a un refoulement. Et une fois qu'on arrive à contourner tout cela, il faut s'attendre à un ralentissement aussi de Maitland jusqu'à Parkdale, toujours sur le Queensway direction Est, sens inverse là, de Carling jusqu'à Woodruff, 174, ça va très bien. Une file d'attente sur la promenade Riverside direction Sud-Ouest avant Pleasant Park jusqu'à la zone de travaux à la rue Bank et les approches du pont Champlain. Il y a encore de l'attente sur la promenade Island Park depuis près de la rue Helena, sur la promenade Kichizibi direction Est. Là aussi, une file d'attente depuis à peu près des feux à la plage Westboro jusqu'à la bretelle de virage vers le pont Champlain. Alors que à Gatineau, ça semble très bien aller. La ville de Gatineau a publié un avis comme quoi il y a eu bris d'aqueduc à l'intersection boulevard de l'Hôpital et la rue Lamarche. Ça se trouve au sud du boulevard Malone. Et ce soir, à compter de 21h, on va fermer de l'hôpital entre Maloney et La Marche.
1: Et parmi ce qu'on surveille, Antoine, dans l'actualité, les récentes données sur la baisse du nombre de fonctionnaires, ça continue de faire réagir.
3: Oui, on a appris aujourd'hui que dans la dernière année financière, le nombre de fonctionnaires dans la fonction publique fédérale a diminué de 12 000 personnes. Bon, c'est des coupes qui étaient déjà prévues, mais l'avancement de ces coupes, et ça continue de faire réagir. On vous fera entendre les différents syndicats qui vont réagir demain. Et puis, demain, on vous amènera aussi dans une cérémonie de graduation, puisque c'est la saison des balles de finissants. Mais on va vous amener dans une cérémonie pas comme les autres, celle du CHEO, le Centre hospitalier pour enfants de l'Est de l'Ontario, qui organise une cérémonie pour les enfants qui ont fait l'école à l'hôpital.
1: Ah oui!
3: Parce qu'ils doivent surmonter, en plus de finir leurs études, ils doivent surmonter certaines maladies. Mais oui. Ça rend le parcours d'autant plus difficile. Mais ce qui rend aussi la fierté de réussir, ce qui décuple la fierté de réussir lorsqu'on arrive à la fin de ce parcours scolaire après avoir, on peut l'imaginer, vécu tous ces dos d'âne sur son chemin scolaire. Alors, on va aller faire un tour du côté de cette cérémonie pour vous ramener les différents témoignages.
1: Grande fierté, sûrement. Merci Antoine, bonne soirée.
3: C'est plaisir, bonne soirée.

0: Deux par deux rassemblés de Pierre Lapointe. Il sera parmi tous les artistes au grand spectacle de la Saint-Jean. 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
0: Mélanie, vous êtes entre fin de saison et début d'été, hein?
2: Oui, je vous entendais dire au revoir à Mathieu Fleury. Puis nous aussi, Joël-Denis Bellavance, on lui a souhaité un bon été. Demain, c'est la chronique famille avec Émilie Vincent. Ce sera notre dernière. Et on va parler justement des vacances, de l'importance de recharger ses batteries, de ralentir le rythme. Pour certains, oui, les camps de jour, mais en même temps, c'est un petit peu moins prenant d'habitude que le rythme scolaire. Et du piège des vacances. Parce que là, de tomber en vacances puis de dire « Oh là, on va faire plein de choses, puis plein d'activités, puis de structurer tout », puis finalement, c'est pas une bonne idée. On devrait laisser un petit peu de place à l'ennui. D'ailleurs, ça, c'est toujours le moment que j'aime le plus dans l'été. Quand mes enfants me disent qu'ils s'ennuient, là, je fais « Yes, là, on est reposé. On est rendu à s'ennuyer. C'est merveilleux. » Alors, c'est un petit peu le point culminant, l'espèce d'objectif à atteindre de mon côté. Évidemment, je leur en parle pas, je le dis pas comme ça, mais je saurai qu'ils sont vraiment, ils ont décroché du rythme scolaire puis qu'ils sont bien reposés quand ils seront rendus là. Mais et en même temps, de ce piège, oui, on veut faire plein de choses pendant l'été, mais d'aborder un autre rythme, ça risque d'être intéressant. Puis quand vous dites début d'été, oui,

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3: Si on l'a, on va les aborder avec Daniel Champagne. Puis oui, en mode estival, parce que on va faire une suite, en quelque sorte, à une entrevue qu'on avait faite sur le tourisme où j'avais appris plein de choses, comme par exemple l'économie en forme de K. Imaginez la lettre K, comment il y a une patte qui descend, mais il y a une patte qui monte.
4: Oui.
3: Il y en a pour qui, depuis la pandémie, c'est difficile. Le budget, les dollars disponibles sont moindres. Mais il y en a pour qui, ça a continué d'augmenter. Ils ont peut-être eu des promotions, le coût de la vie, tout fait qu'ils ont des dollars à donner dans le budget de voyage. Et donc, on va parler de ces tendances là et comment les gens, on disait le budget stagne, mais si vous décidez d'aller en vacances, on n'y va pas cheapette, passez-moi l'expression, on n'est pas en train de se dire je vais aller dormir chez la ma tante
4: on
3: que j'ai
4: pas vue.
3: Bon. Non, on décide d'y aller gaiement et donc c'est une entrevue qu'on devait faire il y a deux jours et l'actualité nous a
4: bousculé un peu, ben oui.
3: Bousculé, mais c'est le mot que je cherchais, merci. Et donc on a dû remettre ça à demain matin, juste après le radio-journal de 8 heures. Et donc, comment voyager? Puis c'était surtout, notre spécialiste nous avait dit, dépendamment du budget que vous avez, il y a toutes sortes d'options pour vous. Alors, on va explorer les options pour toutes les bourses.
4: Et vous vous intéressez également demain au robot conversationnel.
3: Ben oui, quand vous passez votre commande à l'auto, là, pensez restauration rapide. Mm-hmm. Est-ce que c'est un humain ou c'est un robot? Ben là, pour l'instant, au Canada, vous êtes pas mal sûr qu'il y a un humain.
4: Oui.
3: Mais aux États-Unis, on est rendu aux robots conversationnels,
4: ah, oui.
3: Les espèces de chatbots. OK, peut-être, si on ne fait pas d'erreur, si on n'oublie pas le ketchup, puis si j'ai dit pas d'oignon, d'enlever les oignons, je suis prête à voir ce que ça peut donner, mais en même temps, c'est, encore une fois, toutes sortes d'emplois qui étaient entrée de gamme ou pour ceux qui n'avaient pas une grande scolarité, qui pourraient disparaître, dis-je bien. Alors, du côté des États-Unis, on s'en inquiète, mais en même temps, on teste ça. Puis Philippe de Montigny, qui en sera sa dernière chronique avec nous avant, peut-être lui aussi, de se payer des vacances, va pouvoir nous parler de cette tendance qui va très probablement s'en venir chez nous. Si on teste ça aux États-Unis, je vois mal comment les McDo et compagnie ne feront pas de même de ce côté-ci la frontière.
4: Ben voilà. Hein. Merci bien, Mélanie. Ce sera
3: merci.
4: Bien intéressant,
3: bonne soirée,
4: comme
3: bonne
4: d'habitude.
3: Saint-Jean.
4: Oui, bonne Saint-Jean. À demain.
3: Merci.
4: Encore des lenteurs en cours à Ottawa, Mario.
5: Oui, sur le Queensway. D'abord, il y a un segment où c'est plus dense dans les deux sens, là, je dirais, entre Parkdale et Maitland. Mais il y a aussi, sur la 417, le Queensway direction Est, où il y a eu collision dans l'une des voies du centre. La dépanneuse est arrivée. Autopatrouille toujours présente. Des débris sur la chaussée. C'est où ça? Ben, c'est à peu près mi-chemin entre la 416 et la sortie Greenbank Pinecrest. Alors, si on arrive depuis Kanata, là, peu après Moody, tout un changement de vitesse. On passe, mais plus au compte-gouttes en ce moment. On arrive à contourner. Et par ailleurs, sur la promenade Riverside, ça demeure lent en direction sud-ouest depuis avant Pleasant Park jusqu'à la zone de travaux à la rue Bank. Route 174, très bien. Les ponts interprovinciaux, McDonald's quartier Alexandra du Portage traverse la Chaudière, pas de souci. Approche du pont Champlain, il y a de l'attente sur la promenade Kichizibi, direction est, depuis à peu près les feux à la plage Westboro et sur la promenade Island Park depuis près de la rue Helena jusqu'à l'accès au pont. À Gatineau, tout va bien. Il y a eu bris d'aqueduc, par contre, et la ville qui nous dit que ce soir, 21h, on ferme la rue, le boulevard de l'hôpital entre Maloney et la rue La Marche, et on ferme un segment de la rue La Marche entre Bellehumeur et Dalbanel pour des travaux de réparation. Passez une superbe soirée.
4: Merci Mario, merci à toute cette belle équipe de Sur le vif. Ne manquez pas le téléjournal Ottawa-Gatineau dans un instant avec Mathieu Nadon et son équipe. À demain!
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0: Ici Étienne Leblanc. À ça nous regarde ce soir.
1: Je me suis dit que ça ne doit pas rester comme juste un chiffre ou juste un décès.
0: Après la stupeur, place au recueillement. Les proches des deux victimes de la fusillade de Côte-des-Neiges leur rendent hommage.
2: Il était gentil, mais gentil.
3: C'était un gars incroyable.
0: Aussi à l'émission, sur une note plus joyeuse, les Québécois célèbrent leur fête nationale.
4: Le Québec, je l'ai vraiment dans mon cœur.
5: On vient fêter notre magnifique Québec en famille.
0: Après le défilé dans les rues de Montréal, place au grand spectacle du 24 juin.
6: Les gens sont contents d'être là.
0: Puis, la canicule de tous les records. La France transformée en étuve. Et plus tard, au Japon, une cure de désintoxication pour les enfants accros aux écrans. Bon mercredi soir à tous. En marge des célébrités pour la fête nationale du Québec, et on va y revenir dans un instant, Montréal traverse aujourd'hui des heures d'une immense tristesse. En 2 jours à peine, on s'en souvient, après la fusillade meurtrière qui a secoué le quartier Côte-des-Neiges en plein jour lundi, eh bien, on a laissé place aujourd'hui au recueillement. Les proches des victimes de la tragédie ont fait leurs derniers adieux lors de funérailles séparées, empreintes d'émotion, pour le policier Mohamed Lamine Ben Ridouane d'abord, et pour le citoyen Michel Mizrahi. Je joins mon collègue Alexandre Lepout qui est sur place à Ville-Saint-Laurent, où ont lieu les funérailles privées du policier. Alexandre, c'est donc une cérémonie très intime là, qui se tient en ce moment.
7: Oui, voilà, c'était vraiment le choix de la famille du policier d'avoir une cérémonie religieuse très intime. Ça a commencé il y a environ 1 heure à l'intérieur de la mosquée. Et sur place, je vous dirais que c'est vraiment le calme, le recueillement. Ce qui est assez émouvant aussi, c'est qu'on a vu beaucoup de véhicules policiers présents. Évidemment pour assurer la sécurité, mais aussi très certainement pour rendre hommage à un collègue, Mohamed Lamine Ben Ridouane, 34 ans, qui avait 34 ans et qui est mort dans l'exercice de ses fonctions. Donc à l'intérieur de la mosquée, la famille et les proches du défunt, et à l'extérieur de la mosquée, les policiers, mais aussi tout simplement des gens qu'ils ne connaissaient pas. En voici quelques-uns, justement.
1: C'est sûr que je me suis dit que ça ne doit pas rester comme juste un chiffre, ou juste un décès, ou juste un mort, mais c'est quelque chose que nous, par notre fraternité, on doit honorer. Ce n'est pas quelque chose qu'on va laisser de côté, et c'est sûr qu'on veut que sa présence marque, pas juste à la communauté musulmane, mais à la communauté québécoise.
8: Mais en tant que frère, on se connaît tout en fait, et on est là pour soutenir la famille, on est là pour le soutenir et émotionnellement. Ça m'a un peu affecté. Je viens d'une famille militaire et tout, et quand les policiers servent leur pays, leur ville, ça vient nous affecter. Ça devient super venir soutenir la famille de cette façon et tout, et faire une dernière prière pour un frère, pour un policier qui est père de famille et tout. Donc on espère que ça va, tout ce soutien va aider énormément la famille.
0: Alexandre, pour le policier, ce n'est qu'une première étape là, parce qu'un hommage lui sera également rendu par le service de police de la ville de Montréal.
7: Oui, c'est ce que nous confirme le SPVM. La police va organiser une grande cérémonie publique pour rendre hommage à son agent. Sa famille a accepté cette cérémonie, dont pour l'instant on ne connaît pas encore les détails. Mais ce que je peux vous dire, c'est que dès lundi prochain, il y aura une équipe au sein du SPVM qui sera dédiée à temps plein à l'organisation de cet hommage. Il devrait avoir lieu d'ici les 2 prochaines semaines. On nous parle d'une cérémonie qui sera d'envergure, parce que faut dire, Étienne, que cette fusillade a été et est toujours un choc pour la police. Ça faisait 24 ans que le SPVM n'avait pas pleuré l'un des siens en exercice. Donc, si vous voulez, on veut une cérémonie à la hauteur de ce choc et pour rendre hommage aussi à ce jeune agent de police qui a été tué lundi.
0: Bien entendu, ça c'est donc pour le policier Ben Ridouane. Mais Alexandre, la journée était aussi très forte en émotions, j'imagine, pour les proches de Michel Mizrahi, ce citoyen qui est décédé dans la fusillade, ce citoyen de 68 ans.
7: Oui, ces funérailles ont eu lieu ce matin dans un complexe funéraire, donc dans une autre cérémonie bien distincte. Et ce qui interpelle, je vous dirais, cette fois-ci, c'est le nombre de personnes présentes, plus de 800, notamment des personnes de la communauté juive, et à tel point que la salle en fait était comble sur place et que des personnes ont dû même assister à la cérémonie depuis la salle d'attente. Et on a entendu dans cette cérémonie une série de discours, notamment de l'un de ses fils, puisque Michel Mizrahi était père de trois enfants, homme de 68 ans donc. Et dans les discours, ce qui revient vraiment, c'était sa bienveillance, sa joie de vivre. Et tous, vous allez l'entendre, soulignent cet aspect-là de cet homme.
9: C'est un ami à moi, un homme extraordinaire, d'une bonté, d'une générosité à l'extrême. C'est une grande perte pour nous.
3: Très, très, très bien connu. Tout le monde connaît Michel Mizrahi. C'est un gars incroyable. Incroyable. Tout le monde l'a adoré, Michel.
10: C'est un ami depuis longtemps.
11: C'est un homme très gentil, très, très serviable, très souriant, joie de vivre.
2: Il était gentil, mais gentil. Tellement, toujours avec des sourires, toujours avec des bons mots pour le dire aux gens.
9: On est là pour commémorer sa mémoire. C'est notre manière à nous de montrer notre solidarité, puis notre affection, notre amitié pour notre ami qui est parti.
7: Voilà une émotion qu'on entend, qu'on ressent aussi, puis une émotion, Étienne, qui est tout aussi forte du côté de la ville de Montréal, qu'on a vu vraiment ébranler ces derniers jours dans les différents points de presse. La mairesse de Montréal, Soraya Martinez-Ferrada, était justement présente à cette cérémonie ce matin, aux côtés notamment de la mairesse de l'arrondissement Côte-des-Neiges, Stéphanie Valenzuela, que voici d'ailleurs.
12: Ça a été extrêmement important pour moi-même et pour la mairesse de Montréal d'être présente ici pour la famille de M. Mizrahi et bien sûr pour la communauté, puis pour tout Côte-des-Neiges Notre-Dame-de-Grâce. Ça a été une immense perte. Les deux personnes qui ont perdu leur vie lundi. Et bien sûr, depuis ce temps-là, nous vivons un cauchemar dans l'arrondissement et puis dans la ville de Montréal en général.
7: Puis la preuve de cette émotion, c'est que sur les lieux de la fusillade, il y a toujours des messages, des fleurs qui sont présents. Et puis les festivités de la Saint-Jean ce soir, vous en parliez, Étienne, en début d'émission, mais dans l'arrondissement Côte-des-Neiges, ils ont été annulés tout simplement. Le cœur n'est pas à la fête, a conclu finalement la ville.
0: On peut bien comprendre. Alexandre Lepoutre, merci.
7: Merci à vous.
0: Puis un mot pour vous dire que les funérailles d'un autre policier mort en service se tenaient également aujourd'hui à Toronto. Un dernier hommage a été rendu à l'agent de 43 ans, Marc Pinizotto, tué par balle lors d'une perquisition plus tôt ce mois-ci. Trois policiers ont récemment perdu la vie au Québec et en Ontario, ce qui fait que le premier ministre ontarien Doug Ford souhaite lancer un débat national sur la sécurité publique. Il veut que le sujet soit abordé au Conseil de la Fédération, qui réunit donc toutes les provinces et les territoires. Ça va se tenir le mois prochain.

0: Alors voilà, c'est la fin de ce que vous entendez. C'est un extrait de la répétition générale du spectacle de la Saint-Jean-Baptiste qui aura lieu donc au Parc Maisonneuve à Montréal. Après le spectacle d'hier sur les plaines d'Abraham à Québec, c'est donc au tour de la métropole québécoise de fêter. Le spectacle devrait donc débuter à 19h30 ce soir et je retrouve mon collègue au Parc Maisonneuve, Étienne Perrault. Bonsoir Étienne.
1: Bonsoir Étienne.
0: Quelle est l'ambiance sur place donc au Parc Maisonneuve?
1: Eh bien, je vous dirais que l'ambiance est déjà à la fête ici au parc. Là, il y a déjà pas mal de monde sur le site, soit des gens qui ont participé au traditionnel défilé de la Saint-Jean-Baptiste qui avait lieu un peu plus tôt cet après-midi, mais il y en a d'autres aussi qui arrivent en grand nombre pour le spectacle. Je me tiens justement près de l'entrée principale et je vois du monde qui continue d'arriver. Donc, la répétition, elle vient tout juste de se terminer, la répétition pour le spectacle. Et pour en avoir entendu une partie, ça promet. Un spectacle qui aura donc lieu dans environ 1h30, mais déjà, il y a du monde un peu partout sur le site et tout le monde a l'esprit à la fête. Ce que je peux vous dire aussi, c'est qu'on voit beaucoup de bleu, beaucoup de gens avec des drapeaux du Québec, des fleurs de lys tatouées sur leur visage. Il y a des gens de tous âges qui sont vraiment fiers d'être là, qui sont fiers d'être Québécois aujourd'hui. Je vais entendre quelques personnes que j'ai rencontrées un peu plus tôt.
2: On avait envie de passer une belle journée ensemble, on avait envie de fêter le Québec, puis on est allé voir la parade, puis là, on espère voir un peu du spectacle.
3: On a mangé la poutine, c'était délicieux.
4: J'ai aimé venir ici parce que c'est mon pays.
5: Les gens sont déjà présents. On attend beaucoup de monde parce qu'on va voir tout un spectacle. Se réunir ensemble, hein, ça fait juste du bien. Se dire « je t'aime », de regarder un peu qui nous sommes.
0: Étienne, vous parliez du spectacle à venir. On peut s'attendre à quoi pour ce soir?
1: On peut vraiment s'attendre à tout un spectacle, je vous dirais, parce que ce sont des artistes très talentueux qui vont être sur scène. Là, je pense notamment à Diane Dufresne, à Pierre Lapointe, au groupe Harmonium, mais il y a aussi des artistes de la relève, comme Émile Bourgault, comme Rebecca Jean. Le tout sera donc animé par Guylaine Tremblay. Et cette année, le porte-parole de la Fête nationale est l'acteur Pierre-Luc Funk, qui doit livrer un discours plus tard dans la soirée. Un discours sur le démon blond Guy Lafleur, donc joueur de hockey mythique, mais aussi un grand symbole de la nation québécoise. Et pour Pierre-Luc Funk, c'est justement important de souligner en grand la fête nationale, parce que c'est le moment dans l'année où on peut tous prendre le temps de se célébrer en tant que peuple, de se concentrer aussi sur ce qu'on a en commun, sur ce qui nous rassemble. On peut donc écouter ce qu'il avait à dire à ce sujet.
6: Pendant l'année, on réalise à quel point on est comme toutes dans nos petites chambres d'écho, puis qu'on pense évidemment pas toutes pareilles, puis on n'a pas toutes le même âge, puis on n'a pas toutes les mêmes intérêts, puis c'est normal, tu sais. Mais quand on est dans des moments comme la fête nationale, puis que tout le monde a une fleur de lys de tatouer sa joue, puis que tout le monde a son chandail bleu, bien, on réalise qu'on est dans la même équipe, même si on pense pas toutes pareilles, puis c'est beau de se dire, OK, bon, mais gars, malgré nos différences, je pense que c'est important foncer main dans la main des fois ensemble.
1: Et à noter aussi, Étienne, qu'il y aura une présence surprise du grand poète Gilles Vigneault un peu plus tard. Je n'en sais pas davantage, mais il devrait arriver sur scène en fin de soirée. Donc ça risque d'être un moment marquant de la soirée de la saison.
0: Wow, toujours en forme, Gilles Vigneault. Et ce qui est à noter cette année, Étienne Perrault, c'est que l'objectif des organisateurs, ça a vraiment été de rejoindre vraiment toutes les générations.
1: Oui, c'est même le thème du spectacle de génération en génération. On veut vraiment donc que tout le monde se sente inclus. Puis je vous dirais que ça se ressent dans le choix des musiciens parce qu'il y a, comme je le disais, des artistes de la relève qui sont présents, comme Rebecca Jean, comme Émile Bourgault. Et on me disait que pendant les répétitions, tout le monde a vraiment appris les uns des autres, autant les plus jeunes artistes qui jouent aujourd'hui avec des monuments de la musique québécoise, mais aussi ceux de l'ancienne génération qui jouent avec des artistes plus contemporains, avec un son qui est bien différent des leurs. Et ce thème de génération en génération, on risque vraiment de le voir lorsque Harmonium va monter sur scène parce que les filles du bassiste et du claviériste du groupe vont jouer avec eux. Donc, c'est vraiment dans cette optique de transmettre la culture québécoise aux nouvelles générations, de faire vivre aussi la musique d'Harmonium à travers leurs enfants. Et pour ce groupe, pour le groupe Harmonium, c'est aussi un moment de rendre hommage au chanteur et membre fondateur Serge Fiori. On se rappellera, Étienne, qu'il était décédé il y a un an, jour pour jour. Le bassiste du groupe, Louis Valois, me disait que deux jours avant sa mort, Serge Fiori, il lui avait parlé de l'importance, justement, de transmettre la musique d'harmonium aux autres générations. Au fil du temps, on sait, le groupe s'est vraiment imposé comme un incontournable de la culture québécoise. Je vous propose donc d'écouter le bassiste d'harmonium, Louis Valois, suivi de Diane Dufresne, sur l'importance, justement, de transmettre la culture aux autres générations.
7: Puis on a vu la réaction du public, même dans la répète, on voit la réaction, les gens sont contents d'être là, puis même la nouvelle génération, tous les jeunes sont là, sont contents d'être avec nous autres. Fait qu'on partage tout ça. Là. C'est très, très beau ce qui se passe.
8: L'autre génération donne aussi à la génération des anciens. C'est un ensemble. Quand vous parlez du spectacle, à quoi s'attendre? Je pense à une fête, une espèce de parce que tout le monde a cette... moi, au début, bon, je suis toujours un peu grognon, donc on va faire un autre show, puis bon. Mais avec cet esprit de fête, cet esprit de rassembler, cette espèce d'amour, de faut se mettre en contact. Donc, il y a des artistes merveilleux qui sont là.
1: Je vous rappelle, Étienne, que le spectacle commencera à 19h30 et qu'il sera diffusé sur les ondes d'ICI Télé.
0: Merci, Étienne Perrault.
1: Merci. Au revoir.
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1: C'est la chanson, un extrait de la chanson « Chez nous » de l'auteur, compositeur, interprète Les Louanges, tiré de son album Alouette. Allez pas trop loin d'ailleurs à propos de la Saint-Jean-Baptiste, parce que plus tard à l'émission, on va vous raconter comment on fête la Saint-Jean en dehors du Québec, que ce soit ici au pays ou encore ailleurs dans le monde. On va vous amener de à Sudbury, à Stockholm, à Barcelone. Donc ça, c'est dans quelques minutes, donc n'allez pas trop loin. Mais pour le moment, on va vous parler d'un autre type de célébration. D'une défaite qui cache quand même peut-être une bonne nouvelle, parce que il y a un peu plus d'une heure, l'équipe du Canada s'est inclinée contre la Suisse à la Coupe du monde de soccer, une défaite de 2-1, un peu crève-cœur, un match qui s'est joué au stade BC Place de Vancouver devant près de 52 000 personnes quand même. Mais les amateurs de soccer étaient quand même assez nombreux dans les rues de Vancouver, notamment sur la rue Grandeville où je retrouve mon collègue Corentin Mitet-Magnan. Bonsoir Corentin.
2: Bonsoir.
1: Alors Corentin, comment était l'ambiance cet après-midi à Vancouver?
2: Écoutez, malgré cette défaite 2-1, comme vous l'avez dit, contre la Suisse, c'est toujours une ambiance de fête qui règne ici au centre-ville de Vancouver. Dès la fin du match, les supporters qui aujourd'hui étaient tous vêtus de rouge et du maillot à la feuille d'érable, hein, c'était pas la fleur de lys qui était à l'honneur ici à Vancouver aujourd'hui, mais bien la feuille d'érable, eh bien ils ont applaudi leur équipe. Et malgré cette défaite, voilà, ils ont tenu à applaudir à la fin du match. Très vite, le son des commentateurs sortant des télévisions a été remplacé par de la musique et les gens ont commencé à faire la fête en chantant et en dansant dans cette rue Grandville qui traverse le centre-ville de Vancouver et qui est transformée en véritable fête à ciel ouvert au moment où je vous parle. Il faut dire qu'aujourd'hui, on est passé par toutes les émotions ici en Colombie-Britannique. Au coup d'envoi sur la rue Grandville, on a senti un peu de fébrilité, de tension tout au long de cette première mi-temps qui s'est terminée sur le score de 0-0. Au retour des vestiaires, les joueurs et les supporters canadiens ont été un peu pris de court par ces deux buts encaissés dans les 20 premières minutes après le retour sur la pelouse. Ça a un peu plomber l'ambiance pendant quelques minutes. Et puis, il y a eu ce but de Promissé David à la 76e, lui qui était rentré sur la pelouse à peine une minute avant. Ça a remis de l'espoir dans l'esprit des supporters canadiens qu'on entendait réclamer un but de plus pour espérer le match nul dans cette rencontre. Alors malheureusement, ce but n'est pas venu. Il y a un peu de déception à la fin du match, mais les supporters à qui j'ai parlé lorsqu'ils sortaient du stade veulent retenir le positif de cette rencontre. Et le positif, eh bien, c'est la première qualification en 16e de finale d'une Coupe du Monde pour cette équipe masculine de soccer du Canada. Écoutez ces deux supporters que j'ai croisés tout à l'heure, Stéphane et Ryan.
3: Électrisant, c'est incroyable. 55 000 personnes pour célébrer le World Cup avec le Canada. Fait que c'était première expérience, c'était amazing.
2: Est-ce que le résultat est décevant?
3: Il avance pareil, c'est sûr que c'est décevant, mais encore, on n'a pas fini. Ça continue.
4: I mean, we want another game here in Vancouver, right? At least two more games in Vancouver. So that was unfortunate, but, you know, at least we're still moving on. We'll see what we can do against, probably South Korea.
2: Voulions au moins deux autres matchs à Vancouver, nous disait Ryan. On verra comment ça se passe pour le prochain match qui sera peut-être contre la Corée du Sud.
1: Ouais, donc c'est bien dommage. Corentin, donc où aura lieu le prochain match du Canada suite à cette défaite?
2: Alors c'est ça, donc la mauvaise nouvelle, c'est que l'aventure de l'équipe canadienne dans cette Coupe du Monde se termine au Canada. À partir de maintenant, ça se jouera aux États-Unis. En Californie, le premier 16e de finale de l'histoire de cette équipe se jouera le 4 juillet prochain à Los Angeles contre un adversaire qu'on ne connaît pas encore pour le moment, mais ça pourrait très bien être la Corée du Sud, comme on l'a entendu un peu plus tôt. Ça, c'est quand même une mauvaise nouvelle pour le Canada qui va d'abord perdre l'avantage de jouer à la maison, devant son public. Jesse March, l'entraîneur et l'attaquant Jonathan David disait hier en point de presse à quel point c'était important pour eux de jouer à BC Place, à quel point les cris du stade les aidaient à avancer comme équipe. Et puis, si c'est bien un match contre la Corée du Sud qui va avoir lieu, eh bien, peut-être que les Canadiens vont être encore plus désavantagés avec un public californien qui a une forte population d'origine coréenne. Donc, ils seront probablement très nombreux au stade le 4 juillet prochain. On verra quel est le contingent et la taille du contingent de supporters canadiens qui se rendront en Californie.
1: On va suivre ça, en tout cas, pour la suite. Avec l'équipe du Canada à Los Angeles. Corentin Mitet-Magnan, merci beaucoup pour ce compte-rendu à Vancouver.
2: Avec plaisir, bonne soirée.

0: Vous avez certainement vu ou entendu ça. L'Europe occidentale traverse une semaine absolument historique. Des coupures de courant en France, aux alertes rouges en Italie. La canicule pousse vraiment les infrastructures et les populations et les corps même des personnes à leurs limites. Les records de chaleur tombent et les débats politiques s'enflamment sur ce continent qui se réchauffe, je le rappelle, à un rythme plus de deux fois supérieur à la moyenne mondiale. Ça, c'est selon l'Organisation météorologique mondiale. Écoutez bien le reportage de Catherine Dib.
1: Éventail ou parapluie à la main, des touristes résolus font la file devant la cathédrale Notre-Dame de Paris.
2: J'ai vécu un an à Paris, jamais vu une chaleur comme ça.
1: Cette visiteuse allemande s'avoue sonnée, alors que la ville lumière s'est transformée en véritable fournaise. Bien que la chaleur ne freine pas l'ardeur des vacanciers, certains se sont butés aux portes closes du Louvre et de la Tour Eiffel. Ces monuments ont dû fermer temporairement face à cette vague inédite qui fait tomber tous les records. Une déception pour cette Américaine. D'ailleurs, Paris déploie des mesures pour soulager les citadins qui étouffent dans des appartements inadaptés à ces conditions. Des parcs ouverts jusqu'à minuit et des baignades permises sur un tronçon du canal Saint-Martin leur offrent un peu de répit.
3: J'évite de rester chez moi, il fait trop chaud, même avec le ventilateur, ça ne suffit pas. Et là, ça nous permet quand même de nous rafraîchir.
1: Plus de 40 noyades ont été signalées au pays depuis la semaine dernière. Et la canicule va se poursuivre. Les trois quarts de la France seront en alerte maximale jeudi. Et les coupures de courant dans des milliers de foyers donnent du fil à retordre à ceux cherchant à échapper à la chaleur. Les urgences craignent d'ailleurs un afflux de patients.
4: Je me suis retrouvé avec 31 degrés, malgré avec tous les volets fermés, avec ventilateur.
1: Ce trentenaire s'est retrouvé à l'hôpital après un coup de chaleur.
4: Surtout la chaleur a fait que vomissement sur vomissement sur vomissement.
1: Météo France avertit que la canicule est similaire à celle d'août 2003, qui avait fait près de 15 000 morts au pays.
5: Et donc ça, la clim n'y réglera pas grand-chose. On ne va pas climatiser toutes les vaches et les salades.
1: Le thermomètre a aussi fait grimper la tension politique et a relancé le débat sur la climatisation. Marine Tondelier, secrétaire nationale du Parti écologiste.
5: La priorité reste encore le fait d'atténuer le changement climatique parce que juste la planète va finir par ne plus être habitable en réalité.
1: De l'autre côté des Alpes, l'Italie brise ses propres records de chaleur. Une alerte rouge a été décrétée dans plus de 15 villes, dont Milan et Rome. Les médias locaux rapportent 4 morts en lien avec la canicule. La Pologne devrait être touchée à partir de jeudi, tandis que l'Autriche, la Croatie et la Hongrie s'y préparent. Le Royaume-Uni subit pour sa part une alerte de chaleur extrême pour mercredi et jeudi, la seconde de son histoire. Des centaines d'écoles ont dû fermer. Celles qui restent ouvertes s'organisent tant bien que mal pour composer avec ces températures extrêmes. Armés de ventilateurs, de gourdes et de fusils à eau, les tout-petits affrontent la chaleur en s'amusant. Cette enseignante constate que les élèves peinent à se concentrer longtemps, donc elle mise sur une diversité d'activités. Mais ces stratagèmes ne suffiront pas pour confronter les réalités du mercure qui grimpe, selon les Nations Unies.
6: London isn't just calling, it's cooking.
1: Londres n'appelle pas, elle cuit, a déclaré le secrétaire général de l'organisation, Antonio Guterres, de passage en ville.
6: We have just lived through the 11 hottest years ever recorded.
1: Il souligne que la planète vient de traverser les 11 années les plus chaudes de tous les temps et que le pire est encore à venir pour la capitale britannique.
7: Oui, donc je pense que maintenant, l'Europe est vraiment particulièrement touchée par le réchauffement.
1: La chercheuse à l'Institut universitaire des Nations Unies pour l'eau, l'environnement et la santé, Myriam Axel.
7: Les satellites Copernicus, maintenant, ils estiment que l'Europe est déjà réchauffée 2,5 par rapport à l'ère pré-industrielle. Donc, c'est vraiment beaucoup plus vite que le reste du monde.
1: Elle estime que le lien devient de plus en plus indiscutable entre les changements climatiques et les caprices de la météo.
7: Oui, ça a beaucoup changé. C'était pas comme ça il y a 20 ans. Maintenant, chaque année, c'est toujours le plus extrême, le plus tôt, le plus rapide.
1: Le chef de l'Organisation mondiale de la santé, Tedros Adhanom Ghebreyesus, a ajouté son grain de sel, invitant les dirigeants à prioriser les investissements dans des systèmes de santé résilients face au changement climatique. Un appel à l'action devant une Europe qui compose déjà avec un climat qui a basculé. 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
0: Restez à l'écoute. plus tard à l'émission. Aux États-Unis, le Parti démocrate pourrait-il prendre un virage à gauche en vue des élections de mi-mandat? Poussé par ses victoires aux élections primaires à New York hier soir, la base progressiste du parti perturbe l'establishment démocrate. J'en parlais un peu plus tôt, en ce 24 juin, on célèbre la Saint-Jean au Québec. Bien sûr, c'est le jour de la fête nationale, mais la Saint-Jean se fête aussi ailleurs et elle n'a pas la même signification partout. On vous propose donc ce soir d'aller voir trois exemples de cette Saint-Jean hors Québec. On va aller tout à l'heure dans le nord de l'Ontario. On va aussi aller voir comment on fête la San Juan en Espagne. Mais commençons notre tournée en Suède, où la Saint-Jean est une fête importante. Pour en parler, je joins la correspondante du journal Le Monde en Scandinavie, à Lund, Anne-Françoise Hiver. Bonsoir Anne-Françoise.
8: Bonsoir.
0: Alors la Saint-Jean en Suède, quelle forme prend-elle et quand exactement la célèbre-t-on?
8: Oui, alors chez nous, c'est passé. Alors d'abord, on ne dit pas la Saint-Jean, on parle de Midsommar, ce qu'on peut traduire par la moitié de l'été, puisque c'est une référence au solstice d'été, évidemment. Et donc, pour nous, ça a eu lieu vendredi déjà, puisque depuis 1953, ce n'est plus le 24 juin, mais c'est le vendredi avant le 24 juin. Et donc, nous avons fêté ça la semaine dernière.
0: Alors, comment ça se présente? Comment les Suédois célèbrent-ils la Midsommar?
8: Alors, c'est une fête énorme. Si je devais la comparer à quelque chose, ça serait sans doute le réveillon du Nouvel An. D'ailleurs, comme je le disais, la veille de Midsommar qu'on célèbre cette fête. Et c'est en général une fête avec les amis. On dresse une grande table dehors, on se met des couronnes de fleurs dans les cheveux, on espère qu'il va faire beau, ce qui n'est pas toujours le cas. Et pour beaucoup de ceux-là, ça marque aussi le début des vacances d'été.
0: Oui, et donc on partage un bon repas. Est-ce qu'il y a des plats traditionnels qu'on mange pour cette fête?
8: Oui, bien sûr. Alors, il y a des incontournables. La blague, c'est qu'en fait, on mange à peu près la même chose à Noël et à Pâques. Donc, il y a évidemment du hareng avec plein de types de sauces, des pommes de terre, nouvelles si on a de la chance. Il y a souvent des œufs durs, des boulettes de viande pour les enfants. Et en dessert, autre incontournable, les fraises, puisque c'est en plein milieu de la saison. Et puis, tout ça arrosé de schnapps. C'est d'ailleurs un moment pendant lequel Systembolaget, qui est notre monopole d'État de vente d'alcool, fait ses plus gros chiffres d'affaires. Et je ne sais pas si c'est lié, mais le 22 mars, c'est-à-dire 9 mois pile plus tard, c'est aussi le jour où naissent le plus de bébés en Suède.
0: D'accord, c'est une statistique intéressante. Est-ce que c'est une vieille tradition, cette fête en Suède? Ça remonte à quand?
8: Oui, c'est une très vieille tradition qui vient en fait d'Allemagne. Donc, vous le disiez au début, c'est une fête païenne avant le Moyen-Âge qui a été un peu reprise, enfin, recadrée par l'Église qui l'a connectée à la Saint-Jean. Même si il n'y a plus grand-chose de chrétien dans cette fête, puisque toutes les traditions, les croyances qui existent encore aujourd'hui, sont plutôt très populaires, en fait.
0: Oui, c'est ça. Qu'est-ce qu'on fait pendant la fête? Vous dites, vous avez décrit un peu le repas, mais est-ce qu'il y a d'autres traditions? Est-ce qu'il y a des danses, des spectacles, etc.?
8: Oui, alors c'est ça qui est central, à part le repas, évidemment. C'est la danse. La danse, donc, alors d'abord, on dresse un mât dehors, dans le jardin, dans les parcs, qui est en fait un symbole phallique, puisque c'est la fête de la fertilité, avec deux anneaux sur les côtés. On le décore de fleurs, de feuilles, etc. Et les Suédois vont danser autour avec des chansons qui sont typiques de la Midsommar et que tout le monde connaît, puisque les enfants les apprennent très tôt. Donc, notamment une chanson qui est très populaire, vous avez peut-être vu des vidéos, je vous conseille de le faire, c'est la chanson des grenouilles. Donc, les Suédois chantent et dansent en sautant comme des grenouilles autour de ce mât.
0: Ah, intéressant. Ben, je vais aller voir ces vidéos. Donc, vous l'avez déjà fêté. On va regarder tout ça donc, l'année prochaine, en 2027, quand vous le fêterez, le vendredi qui précède le 24 juin. C'était très intéressant. Anne-Françoise Hiver, vous êtes correspondante pour le journal Le Monde. On vous joignait à Lund, en Suède. Merci et bonne Saint-Jean, même si je suis en retard. Bonne Midsommar.
8: Mais vous aussi.
0: Et puis, de la Suède, on va aller en Espagne, où on célèbre aussi la Saint-Jean, la San Juan. Et c'est là que je joins mon collègue journaliste Henri de la Guérie. Il est à Barcelone. Bonsoir, Henri.
9: Bonsoir.
0: Alors, Henri, la San Juan, est-ce qu'on a fêté ça déjà à partir de hier soir?
9: Oui, en fait, on l'a fête surtout hier soir, mais on l'a fête assez différemment. C'est une fête qui est vécue avec énormément d'intensité en Catalogne, dans la région de Valence, en Galice aussi. Et d'ailleurs, aujourd'hui, en Catalogne, dans la région de Valence et en Galice, c'est férié. Mais dans d'autres régions, comme à Madrid, par exemple, ce n'est pas férié. C'est évidemment, comme un peu partout dans le monde, ce solstice d'été avec ses racines chrétiennes et païennes en même temps. Des feux de joie un peu partout et vraiment le feu et le soleil qui est au centre de la fête.
0: Ouais, c'est ça. J'allais vous demander comment on fête ça. Par exemple, vous parliez de Barcelone, là où vous êtes. Qu'est-ce que vous avez vu? Comment on fête ça en Catalogne?
9: Alors, en Catalogne, ça s'appelle la San Juan, et je dirais que c'est vraiment la fête la plus importante, peut-être la deuxième fête la plus importante de l'année. Alors, tout d'abord, c'est beaucoup, beaucoup de pétards, beaucoup de bruit dans la rue. Et d'ailleurs, quelques jours avant cette fête, eh bien, il y a des échoppes qui s'installent dans les rues pour acheter des pétards, donc des pétards, des feux d'artifice. Beaucoup de dîners dans les quartiers, les gens qui se réunissent dans la rue, qui dînent vraiment dans la rue. Et puis ensuite, voilà, sur plusieurs places, on fait des feux. Et il y a aussi énormément de gens qui, eux, vont à la plage. Et donc ça, c'est des fêtes qui durent toute la nuit à la plage. Donc globalement, il y a surtout énormément de bruit, de feu et de lumière.
0: Qu'est-ce qu'elle représente, cette fête, dans l'imaginaire de peut-être des Catalans d'abord, puis des Espagnols aussi? Parce que vous savez qu'au Québec, par exemple, la Saint-Jean a quand même une importance nationaliste, si on veut, pour les francophones du Canada, et notamment du Québec. Est-ce que c'est la même chose chez vous en Catalogne? Est-ce qu'il y a un aspect peut-être un peu plus politique à la Saint-Jean?
9: Oui, il y a vraiment un aspect identitaire, culturel, et qui finalement dépasse la Catalogne, puisque cette fête, elle est célébrée dans tous les territoires où on parle catalan. Donc c'est pas la seule région de Catalogne, c'est aussi une fête très importante pour les îles Baléares, pour Valence et pour le sud de la France à Perpignan. Et d'ailleurs, pour vous montrer l'importance de cette fête, il y a cette tradition une semaine avant la San Juan, il y a une flamme qui est allumée au sommet du Canigou. C'est une montagne côté français, mais on dit que c'est la montagne sacrée des Catalans. Et donc cette flamme, elle traverse ensuite, elle se promène dans 350 villages où on parle catalan pour arriver le soir de la San Juan à Barcelone. C'est finalement une espèce de symbole d'union entre tous ces territoires, avec Andorre aussi, où on parle catalan. Donc oui, il y a une dimension effectivement identitaire importante. Et puis d'ailleurs, pour l'anecdote, la semaine dernière, on a vu une belle cérémonie entre les Québécois et les Catalans, puisque le 24 juin, c'est férié ici, la Saint-Jean, par la délégation du Québec qui est installée à Barcelone, délégation pour toute la péninsule ibérique, elle fait une fête, généralement une semaine à l'avance, et on voit beaucoup de ponts, de similitudes entre le Québec et la Catalogne.
0: Vous parliez d'un feu qui était allumé dans les Pyrénées, donc la question du feu, elle est vraiment au cœur de la symbolique de la San Juan en Espagne. C'est important de célébrer ça avec des feux.
9: Oui, effectivement, c'est le feu est vraiment au centre de tout. Et après, dans chaque coin d'Espagne, ça se fait différemment. Il y a des villages où on fait des descentes au flambeau, d'autres villes. Mais on le voit vraiment en plein centre-ville de Barcelone, dans certaines places. On fait des feux assez impressionnants, qui parfois sont quand même un petit peu dangereux. Je peux vous assurer qu'il y a beaucoup de touristes, notamment, qui sont toujours un petit peu, disons, étonnés, voire parfois même effrayés. Mais voilà, ça fait vraiment partie de la tradition. Il y a ce qu'on appelle aussi les correfox. C'est ces espèces on s'habille, on se protège un petit peu et on se lance des espèces de feux d'artifice et des pétards. Je dirais que voilà, moi ça me fait un petit peu peur, mais c'est vrai qu'il y a des gens qui aiment beaucoup.
0: Ouais, je peux comprendre que ça fait un peu peur. Bonne San Juan, Henri de Laguérie. J'espère que vous aurez bien fêté hier soir et que vous fêterez aujourd'hui. C'est ce qu'on va faire en tout cas ici au Québec aussi. Henri de Laguérie, vous êtes journaliste indépendant à Barcelone. Merci Henri.
9: Merci.
0: On va aller dans le nord de l'Ontario, où on célèbre aussi la Saint-Jean. Je joins donc à Sudbury mon collègue qui est journaliste culturel dans cette ville pour Radio-Canada, Daniel Aubin. Bonsoir, Daniel.
10: Bonsoir, Étienne.
0: Est-ce que la tradition, Daniel, de la Saint-Jean est bien ancrée dans le nord de l'Ontario?
10: Mais c'est une fête qu'on célèbre à différents niveaux depuis le milieu du 19e siècle. Ça, c'est selon l'historien franco-ontarien Marc-André Gagnon. Et l'architecte de ces célébrations-là, pan-canadienne de la Saint-Jean à l'époque, c'est la Société Saint-Jean-Baptiste, association patriotique qui a été fondée à Montréal en 1842 et qui compte sur une présence un peu partout au Canada français. Puis, bon, on a choisi la Saint-Jean-Baptiste parce que Saint-Jean-Baptiste, c'est le saint patron des Canadiens français. Mmh. Puis c'est donc une fête où on a longtemps confondu l'identité canadienne-française à la profession de la foi à l'Église catholique. Donc, c'est ça qui explique une anecdote qu'on m'a racontée à quelques reprises sur les défilés traditionnels de la Saint-Jean. J'ai une ancienne collègue de travail, la directrice générale et artistique de la Galerie du Nouvel Ontario à Sudbury. Elle m'a souvent raconté qu'elle avait été recrutée pour jouer le rôle de Saint-Jean-Baptiste lui-même dans un défilé de la Saint-Jean à Sturgeon Falls, la communauté où elle a grandi dans le nord de l'Ontario. Donc, à ce moment-là, on est au début des années 1960, puis c'était une fête qui était devenue de moins en moins observée par les francophones du nord de l'Ontario. Révolution tranquille oblige. Une fois que la Saint-Jean-Baptiste devient la fête nationale pour le Québec, les francophones hors Québec, eux, amorcent une quête identitaire qui mènera en temps et lieu aux identités franco-traits d'union. Donc, les franco-ontariens, les franco-manitobains, les francs-sasquois, puis j'en passe.
0: Oui, oui, tout à fait. Donc, les franco-ontariens, vous célébrez en quelque sorte la Saint-Jean aujourd'hui, mais ça ne nous empêche pas, ça n'empêche pas les franco-ontariens de célébrer aussi la journée des franco-ontariens et des franco-ontariennes. Et ça, c'est le 25 septembre.
10: Oui, nous, on célèbre la francophonie avec trois chapeaux tout au long de l'année en Ontario. D'abord, il y a le 20 mars, la Journée internationale de la francophonie. Le 25 septembre, c'est pour la Journée des Franco-Ontariens. Puis, au mois de juin, on célèbre la Saint-Jean afin de s'identifier avec une francophonie vraiment pan-canadienne qui inclut, mais qui ne se limite pas au Québec. Et je vous le confirme, la Saint-Jean est davantage présente aujourd'hui à Sudbury. Moi, qui ne la connaissais pas à mon époque, pendant ma jeunesse, qui n'entendais jamais parler de la Saint-Jean, mais depuis le début des années 2000, la Saint-Jean de Sudbury propose tout un calendrier d'événements pendant tout le mois de juin.
0: Tout le mois de juin, ça veut dire que vous célébrez ça pendant tout le mois, c'est pas juste le 24 juin, donc.
10: Absolument. En grande partie, c'est parce qu'il n'y a pas de congé de férié pour la Saint-Jean en Ontario. Donc, on choisit souvent d'organiser les festivités la fin de semaine qui précède le 24 juin. C'est ce qui explique le fait que la Saint-Jean à Kapuskasing, elle s'est tenue la fin de semaine dernière, le vendredi 19, puis le samedi 20 juin. Et les organisateurs, eux, se vantent d'avoir la plus grosse Saint-Jean en Ontario. Puis, ils ont les chiffres à l'appui. Des milliers de spectateurs qui se sont retrouvés sous les chapiteaux de la Saint-Jean à Kapuskasing cette année, qui ont été attirés par les têtes d'affiche, il y avait Louis-José Hood en humour le vendredi soir et Roxane Bruno en musique pour conclure le samedi soir. Et les organisateurs qui ont pris la peine de programmer des artistes locaux en première partie. Étienne, c'est ça qui fait en sorte qu'une jeune humoriste de Timmins, Charlotte Rose, elle qui a 13 ans, qui est en 7e année, ça c'est le secondaire 1 au Québec, je pense.
0: 13 ans quand même.
10: Elle qui a fait de l'humour devant le public pour la première fois de sa vie, en première partie de Louis-José, de la Saint-Jean-de-Kapuskasing.
0: Merci, Daniel. Daniel Aubin, vous étiez à Sudbury. Merci pour ce survol et bonne Saint-Jean.
10: Je vous en prie. Bonne Saint-Jean à vous.

0: C'est le retour de notre chronique américaine pour la saison estivale avec un chroniqueur qui a ses habitudes chez nous, Christophe Cloutier-Roy, à qui on va parler tous les mercredis. Bonsoir Christophe.
1: Bonsoir Étienne.
0: Vous êtes directeur adjoint à l'Observatoire sur les États-Unis de la chaire Raoul Dandurand de l'Université du Québec à Montréal. Vous êtes aussi chargé d'enseignement au département de sciences politiques de l'Université Laval. C'est à Québec d'ailleurs qu'on vous joint. Donc vous serez avec nous, Christophe, chaque semaine pour nous aider à décortiquer ce qui se passe aux États-Unis. C'est pas toujours facile à comprendre. Je voulais commencer avec vous par rapport à ce qui s'est passé hier soir à New York. Là, intéressante, il y a eu des élections primaire pour le Parti démocrate. Les électeurs démocrates devaient choisir donc qui allait représenter le Parti démocrate dans la ville de New York pour les élections mi-mandat. Et les trois candidats qui sont soutenus par le maire de la ville, Zoran Mamdani, ont remporté ces élections. Le maire, donc, on le sait, qui est très à gauche. Qu'est-ce que ça dit, Christophe Cloutier-Roy, sur l'influence de la gauche dans le Parti démocrate, cette victoire hier soir à New York?
1: Mais ça dit plusieurs choses. Je pense qu'il faut commencer quand même par faire une petite parenthèse pour parler de la situation spécifique du Parti démocrate dans l'État de New York. Donc, qui est un parti dont l'establishment était, comme un peu partout ailleurs, très centriste, là, mais qui a une dynamique quand même où la gauche est assez vive là, depuis plusieurs années déjà. Vous avez parlé de Zoran Mamdani, mais il y a tout aussi le mouvement des socialistes démocrates aussi qui est très fort dans l'État de New York. Le parti Working Families également, qui est à l'intérieur de la grande coalition démocrate. Donc, c'est un État là, qui est assez propice à ce genre de hausse des démocrates plus à gauche, surtout évidemment dans la grande région de la ville de New York. Mais ce qu'on voit surtout, je vous dirais, dans ce cycle électoral cette année, c'est l'expression vraiment évidente de la frustration de la base militante démocrate. Et je dis la base militante parce que la base militante démocrate est notoirement beaucoup plus à gauche que l'establishment ou les électeurs, disons, plus réguliers là, du parti démocrate. Et cette gauche démocrate, elle est marginalisée depuis plus de 50 ans, là, depuis le désastre de la candidature de George McGovern en 1972. Elle a fait profil bas, on l'a marginalisée. Et même dans des exemples récents, on peut penser en 2016, comment Bernie Sanders a été tassé lors des primaires démocrates. Vous avez parlé de Zoran Mamdani, qui n'a pas eu l'appui de l'establishment de son parti l'an dernier. Et tout récemment, dans le Maine, où Graham Platner, candidat au Sénat, très à gauche, qui prend une rhétorique marxiste dans ses campagnes, a été vraiment rejeté par l'establishment, qui milite carrément contre sa candidature.
0: Ouais.
1: Donc, on a cet establishment vraiment peu inspirant pour la base, qui est d'ailleurs frustré de voir le peu de retombées concrètes qu'elle a lorsque les démocrates sont au pouvoir, après qu'on leur ait demandé de voter pour des candidats centristes en 2018 et en 2020. Et on sent qu'on est incapable de profiter des déboires de Donald Trump avec ce qui est au pouvoir présentement. Et donc, on a cette énergie très forte du côté de la gauche démocrate, qui n'est pas sans rappeler ce qu'on a vu chez les Républicains avec le Tea Party il y a une quinzaine d'années de cela. Donc, il est peut-être un peu tôt pour les comparaisons, mais moi, je regarderais quand même s'il y a des parallèles qui peuvent se faire entre ces deux mouvements.
0: Pensez que ça peut percoler, Christophe, jusqu'aux élections de mi-mandat, que finalement, la stratégie du Parti démocrate, ça soit de prendre ce virage encore plus à gauche?
1: Mais c'est vrai, c'est clairement pas la stratégie du parti en tant que tel, mais il faut rappeler le système électoral aux États-Unis avec le système des primaires très ouvertes qui permet comme ça, lorsqu'il y a un engouement populaire, de battre en fait les candidatures qui sont proposées par le parti. Donc je vous dirais que si vous voyez les faces des confites de Jeffries à la Chambre des représentants ou Chuck Schumer au Sénat, deux élus d'ailleurs de l'État de New York, on voit bien que c'est pas leurs candidats préférés qui sont élus présentement dans les primaires, mais ils ont pas le choix de composer avec ça. Donc c'est vraiment une stratégie qui est imposée par la base militante et qui a hâte d'aller voter en novembre pour dégommer les Républicains et peut-être avoir une chance d'avoir un agenda plus progressiste finalement au cours de la prochaine législature.
0: Ça va être intéressant à suivre. Autre sujet, Christophe Cloutier-Roy, c'est ça s'est passé là, tout au long de l'après-midi. En fait, le Congrès avait adopté un projet de loi sur le logement, projet très important. Même la porte-parole de Donald Trump, Pierre, disait que c'était le projet de loi sur le logement, sur l'accès au logement le plus important de l'histoire. Et là, coup de théâtre, Donald Trump a dit, moi, je refuse de signer ce projet de loi. Il a demandé que les élus du Congrès signent en même temps un projet de loi, son projet de loi sur le droit de vote, sur la restriction du droit de vote pour une partie de la population. Et donc ça, il y a des républicains, il y avait d'ailleurs un dîner avec le président Trump après-midi avec les sénateurs républicains. Et CNN rapportait qu'il y avait même eu des invectives verbales dans ce dîner. Les républicains ne sont pas contents de l'attitude de M. Trump par rapport à ce projet qui visait dans le fond le problème de l'abordabilité pour les Américains.
1: Oui, tout à fait. C'est la principale préoccupation des Américains cette année. Et là, on a comme ça le président qui refuse de signer le projet de loi. Et la nuance est importante ici, c'est pas un veto qui est menacé. Donc, si Trump me refuse de signer le projet de loi, la loi va entrer en vigueur au bout de 10 jours. Mm-hmm. Mais on ne sait pas, en fait, si ça va être un veto ultimement qui va être mis en avant par Trump. Et de l'autre côté, ce Save America Act, donc ce projet de loi dont vous parlez que Trump veut mettre en avant.
0: Sur le droit de vote, là, c'est ça.
1: C'est ça. C'est essentiellement un projet de purge indirecte des listes électorales en demandant à ce que tous les électeurs soumettent une carte d'identité avec photo au moment de s'enregistrer et au moment d'aller voter. Ce qui, évidemment, devrait nuire en principe à la coalition démocrate. Mais c'est un projet qui est très impopulaire et qui n'a pas les appuis nécessaires présentement parce qu'on ne peut pas surmonter un filibuster sur ce projet de loi-là. Donc. Et ça montre aussi à quel point Trump est sans l'eau chaude, finalement, à la vue de ses élections de mi-mandat et pense qu'il a besoin de ce genre de mesures pour l'emporter. Cependant, je vous dirais que les critiques ouvertes qu'on entend par rapport au président viennent essentiellement pour l'instant de candidats républicains qui n'ont plus rien à perdre. Ouais. Donc, soit qui sont dans des circonscriptions très démocrates ou alors qui ont tout simplement déjà perdu leur primaire. Donc, entre autres, on a vu la critique de John Cornyn, donc sénateur du Texas, qui a été battu lors de sa primaire il y a quelques semaines de ça. Donc, c'est des gens qui ont pu à craindre, en fait, la colère de Donald Trump. Ouais. Mais pour l'instant, en public, à tout le moins, la coalition républicaine continue de serrer les rangs.
0: Ah, c'est intéressant ce que vous dites. Donc, c'est pas l'opposition républicaine n'est pas peut-être aussi solide que ce qu'on pourrait penser.
1: Non,
0: je veux dire envers le président Trump.
1: Non, c'est ça. Ben, c'est sûr qu'étant donné qu'on a toujours vu les républicains serrer fortement les rangs, la moindre dissension paraît particulièrement impressionnante, mais juste considérant comment Trump plombe les chances des républicains de remporter les élections de mi-mandat, comment il n'a aucun intérêt pour l'avenir du parti, comment il n'a d'aucune façon il s'investit pour aider les républicains à gagner. En temps normal, avec un président normal et des politiciens qui seraient le moindrement rationnels, on aurait une plus grande fronde.
0: Ouais.
1: Mais il y a une crainte de Trump qui est vraiment très bien installée à l'intérieur du Grand Old Party.
0: Un autre sujet peut-être qui illustre un peu la division entre une partie du parti républicain et le président Trump et son propre parti. C'est la question de la guerre en Iran. Il y a le Congrès qui a passé une résolution là, pour le retrait des forces américaines en Iran, je crois que c'était hier. Il y a le président qui a désigné son vice-président, J.D. Vance, pour aller défendre l'accord, notamment en Suisse. Il a dit, si ça ne marche pas, ben ça sera de sa faute. Donc, il met ça un peu dans ses pattes. Ça met ça, le vice-président, peut-être dans une situation compliquée. Et ça illustre le fait que Trump aussi est peut-être dans l'eau chaude à cet égard, parce que cette guerre en Iran, elle est très impopulaire chez les Américains, chez la population américaine.
1: Écoutez, il y a tellement de choses à dire par rapport à ce que vous venez de mentionner. D'abord, juste pour le projet de loi pour limiter le pouvoir de la force du président, un des républicains qui a voté avec les démocrates, c'est Bill Cassidy. Ça, c'en a un autre, comme John Cornyn, qui a perdu sa primaire après que Trump se soit opposé à lui. Donc ça montre un peu comment, finalement, il y a un ressac à certaines actions du président. Ensuite, Trump se trouve dans une situation qui est tout à fait impossible au point de vue des républicains parce qu'il y a trois groupes distincts qui s'opposent à sa politique présentement. Donc, vous avez sa coalition MAGA pure et dure qui, de toute façon, est opposée à toute intervention extérieure. Donc, eux ont jamais été en faveur de cette guerre en Iran. Et on l'a vu, entre autres, avec le départ de Tucker Carlson qui a dit qu'il quittait le Parti républicain cette semaine. Vous avez un groupe plus mainstream, on pourrait dire des républicains plus de la vieille école qui, eux, sont contre la guerre et ses conséquences, notamment avec l'inflation, mais qui voudraient quand même que les États-Unis, tant qu'à être en guerre, retire quelque chose de ça. Et là, au contraire, on semble avoir une capitulation complète contre l'Iran. Mmh. Et enfin, vous avez les néoconservateurs qui, eux, à l'inverse, sont des extrémistes anti-Iran qui vraiment veulent absolument un changement de régime en Iran et donc voient cette entente comme étant tout simplement un fiasco. Pour ce qui est de Vance, c'est intéressant parce que oui, clairement, c'est le bouc émissaire là-dedans. C'est lui qu'on va pointer du doigt s'il y a un échec. Mais c'est un peu un long shot, si vous me permettez l'expression, mais c'est peut-être aussi la seule chance qu'aurait J.D. Vance de devenir populaire éventuellement pour les élections de 2028. Parce que si la guerre continue à être impopulaire, comme vous l'avez mentionné, notamment auprès de l'électorat républicain, Vance aura au moins l'occasion de se présenter contre celui qui aura toujours été contre cette guerre. Donc, c'est peut-être la bénédiction cachée pour Vance. Et pour ce qui est de l'impopularité de la guerre, faites juste penser au fait que quand la guerre a commencé, il n'y a même pas eu de rassemblement autour du drapeau. Il n'y a même pas eu une hausse de la popularité de Trump dans les sondages. Oui. Et avec l'inflation, le prix de l'essence notamment, écoutez, c'est désastreux là, de voir les effets que ça peut avoir électoralement sur Trump. Donc, vraiment, c'est une guerre qui semble être une mauvaise idée sur tous les plans.
0: Oui, c'est vrai que d'habitude, les guerres rassemblent les Américains, mais là, c'est pas le cas du tout. En tout cas, tout ça, c'est bien compliqué. mais c'est pour ça qu'on a besoin de vous, Christophe Lecloutier-Roy, pour mieux comprendre. Vous serez donc avec nous tous les mercredis. Vous êtes directeur adjoint à l'Observatoire sur les États-Unis de la chaire Raoul Dandurand à l'UQAM et chargé d'enseignement au département de sciences politiques de l'Université Laval. Merci beaucoup, Christophe Cloutier-Roy.
1: Merci, Étienne Leblanc. Au revoir.
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0: On vous amène au Pérou maintenant, plus de 2 semaines après le second tour d'une élection présidentielle extrêmement serrée. Eh bien, un résultat se dégage finalement. Et à sa 4e tentative consécutive, Keiko Fujimori, qui est la fille du dictateur Alberto Fujimori, au pouvoir durant la décennie 1990, peut-être vous vous souvenez de ça, eh bien, Keiko Fujimori est en voie de l'emporter. Il n'y a pas encore de proclamation officielle, mais la plupart des médias péruviens soulignent aujourd'hui en tout cas que le candidat socialiste Roberto Sanchez ne peut plus rattraper Mme Fujimori. Elle deviendra donc à 51 ans la première femme élue à ce poste dans toute l'histoire du Pérou. Bonsoir François Brousseau.
3: Bonsoir Étienne.
0: François, d'abord un mot sur l'étroitesse de cette marge. On est vraiment dans les fractions de points de pourcentage.
3: Et comment Fujimori et Sanchez ont tous deux obtenu en gros 9 200 000 voix chacun et la différence est de 44 000 en pourcentage des suffrages exprimés. Ça donne 50,12 à 49,88. Plus serré que ça, tu meurs. Encore plus serré que l'autre élection sud-américaine dont on parlait ensemble avant-hier en Colombie, où le populiste de droite Abelardo de la Espriella a obtenu 49,7 contre le socialiste Cepeda, 48,7, 1% de différence. Cepeda qui, au fait, vient tout juste de reconnaître officiellement sa défaite cet après-midi, il y a quelques heures à Bogota, après la publication du décompte détaillé et complet. Je reviens au Pérou. On doit souligner, comme le fait ce matin le quotidien de Lima El Comercio, que ce pays a une véritable addiction aux résultats serrés. Écoutez ça. Keiko Fujimori gagne après avoir perdu 3 fois de suite en 2011, 16, 21 contre trois adversaires qui s'appelaient Humala, Kuczynski, 3 présidents qui ont tous mal fini. Et les scores de Fujimori étaient de 48,6 en 2011, 49,9 en 2016 et 49,9 encore en 2021.
0: Ouais. Et le candidat socialiste, François, lui, a annoncé qu'il contestait ce résultat défavorable.
3: Oui, il prétend qu'il y a eu des irrégularités dans la votation des Péruviens de l'étranger. Ça, c'est un peu plus de 300 000 électeurs, beaucoup aux États-Unis. Une grande majorité vote à droite. Et une arithmétique très simple montre que sans ce vote-là, ben, c'est lui qui aurait gagné. Il dit que les contrôles électroniques du vote à l'étranger n'étaient pas adéquats, mais la presse péruvienne, aujourd'hui, le dessin, elle souligne que ces accusations ne sont pas fondées et elle tient pour certain que la commission électorale s'apprête donc à proclamer dans les prochains jours Keiko Fujimori, présidente du Pérou. Un éditorialiste du même El Comercio, ce matin, écrit, je cite, « Tous les Péruviens sont Péruviens, qu'ils vivent au Pérou ou à l'étranger. Mmh. » À l'échéance donc de Sanchez de renverser la vapeur, malgré l'étroitesse extraordinaire qu'on vient de dire de cette marge, apparaissent bien mince, il n'y aura pas de recomptage général. Donc, Keiko Fujimori, après avoir ravalé 3 fois des défaites du même ordre, ben là, c'est elle qui passe au-dessus des 50 %.
0: Bon, quand même, ça ne sera pas facile pour elle parce qu'elle hérite d'un pays profondément divisé, hein, François, un pays ravagé par l'instabilité politique, la corruption. Presque tous les anciens présidents au Pérou ont eu des démêlés avec la justice.
3: Voilà. Étienne, on parlait hier du Royaume-Uni, terre d'instabilité politique, ouais. 7 premiers ministres en 10 ans. Que diriez-vous de 8 présidents en 8 ans? Ouais. Sur ces 8, depuis 2018, aucun n'a achevé son mandat. 3 ont été destitués, un autre a démissionné après seulement 6 jours. Vous me direz que ça ne bat pas le record de l'Argentine qui avait eu, je crois, 4 ou 5 présidents à la fin de 2001 période de deux semaines. Oui. Alors, 4 anciens présidents péruviens sont aujourd'hui en prison, dont 2 qui avaient eux-mêmes battu Keiko en 2011-2021. Alan Garcia, président dans les années 80, puis à nouveau dans les années 2000, il s'est suicidé en 2019 alors que la police... vraiment, littéralement, cogné à sa porte. La classe politique là, au Pérou, députée aussi, est considérée en bloc comme corrompue. Transparency International lui donne le 130e rang sur la corruption sur 180. C'est pas glorieux. Le père de Keiko, Alberto, décédé en 2024, avait purgé lui-même 16 ans pour corruption et pour violation massive des droits et libertés durant sa décennie, avant d'être libéré puis de mourir peu après.
0: Comment, François, Keiko Fujimori se situe-t-elle par rapport à l'héritage de son père?
3: Ben, d'abord, c'est un héritage qui divise, hein. On le voit dans ce vote à 50-50. Entre 90 et 2000, le père, faut-il le rappeler, avait vaincu de façon très brutale la guérilla d'extrême-gauche qui avait mis le pays à feu et à sang depuis les années 60. Son néolibéralisme controversé avait quand même eu des résultats en termes macroéconomiques. Alors, c'est ambivalent. Keiko, qui s'était précédemment distanciée de l'héritage de son paternel, a dit « Oui, c'est vrai, papa était autoritaire ». Elle l'a plutôt remis en avant dans cette dernière campagne avec son slogan « Fujimori revient, l'ordre revient
0: ». Donc, une figure qui se veut synonyme de la loi et de l'ordre.
3: Oui, mais également aussi, c'est très présent dans son discours d'ultralibéralisme économique, alors même que dans ce pays, les électeurs sont confrontés aux inégalités économiques et à la montée des homicides. On n'est pas quand même au niveau de l'Équateur ou du Honduras. Il y a aussi un racket de petits commerçants qui fait des ravages, apparemment, dans la grande région de Lima. Parmi ces mesures à poigne, elle promet d'organiser des patrouilles impliquant l'armée dans les rues, l'expulsion immédiate des immigrés qui commettent des crimes, et aussi, elle veut instaurer le travail forcé des prisonniers. Alors, est-ce que tout ça participe de la vague d'extrême droite qu'on dit balayer en ce moment l'Amérique latine? Peut-être, Étienne, mais cette semaine, devant son élection qui devenait probable, elle a quand même déclaré « Je sais que notre pays est coupé en deux et je dois absolument en tenir compte. » C'est pas Donald Trump qui parlerait comme ça.
0: Non, beaucoup d'actions politiques en Amérique latine, en tout cas ces jours-ci. François Brousseau, merci.
3: Au revoir.
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0: On va aller au Japon maintenant parce que certains jeunes là-bas sont hospitalisés, non pas pour une maladie physique, mais plutôt en raison de leur dépendance aux jeux vidéo et aux téléphones intelligents. C'est une initiative qui s'inscrit dans un mouvement plus large où les autorités japonaises et le milieu médical cherchent de nouvelles façons de répondre aux effets de la surconsommation numérique. Un sujet qu'a fouillé notre correspondant en Asie, Philippe Leblanc. Bonsoir Philippe.
5: Bonsoir, bonjour.
0: Alors, Philippe, en quoi consiste exactement ce programme d'hospitalisation? Nous, ça nous a vraiment intrigués ici.
5: Bien, c'est un programme de l'hôpital national de Kofu. Ça, c'est une petite ville qui est située dans la préfecture de Yamanashi, juste à l'ouest de Tokyo, là où se trouve le mont Fuji. L'hôpital va accueillir pendant 4 nuits et 5 jours des enfants âgés de 5 à 15 ans qui souffrent de troubles du sommeil, de dépendance aux écrans, d'isolement social, de difficultés à fréquenter l'école. Et tout ça est encadré de façon assez rigide, que ce soit l'heure du lever, des repas, des études, de l'exercice physique. Les jeunes vont participer à des promenades, des activités de groupe, des jeux de société. Et pendant ce temps-là, des médecins et des spécialistes évaluent leur état de santé. L'objectif, c'est pas nécessairement de punir les enfants ou de les priver de technologie. C'est plutôt de rétablir progressivement leur horloge biologique et d'établir des habitudes de vie plus saines. Et c'est pour ça que le programme de l'hôpital s'appelle un programme d'hospitalisation rythmique. Et la responsable du programme pour l'hôpital de Kofu, qui est aussi la directrice du département de pédiatrie, a dit à des médias japonais que cette intervention-là pourrait aussi servir de point de départ à un accompagnement à plus long terme des familles.
0: Mais c'est quand même inusité que ce soit un hôpital qui en arrive à traiter ce genre de problème, Philippe. Est-ce que c'est vraiment devenu un enjeu de santé

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2: Entre autres ici à Taïwan.
3: Ce programme COFU que vous avez décrit, est-ce que c'est un exemple unique, Philippe, ou est-ce qu'on voit d'autres initiatives comme ça dans le pays, au Japon?
2: Bien, ce qui est intéressant, c'est que le Japon expérimente de plus en plus avec des approches différentes depuis un an ou deux. Dans la ville de Toyohake, qui est près de Nagoya, une municipalité a adopté une résolution municipale qui recommande à ses 69 000 résidents de limiter l'usage récréatif des téléphones et des tablettes. Donc, pas pour le travail, pour les études, mais l'usage récréatif. On recommande de le limiter à 2 heures par jour, d'établir aussi des heures de débranchement des écrans pour les enfants. Donc, pas de cellulaire dans cette municipalité-là pour les enfants après 21 heures pour les élèves du primaire, après 22 heures pour les élèves du secondaire. Et il y a une autre initiative intéressante à Tokyo, c'est une clinique spécialisée qui a vu le jour l'an dernier. C'est une clinique qu'on appelle pour la démence du cellulaire. Les médecins ils traitent des patients qui se plaignent de troubles de mémoire, de difficultés de concentration, qui sont attribués à une surcharge d'informations numériques. Donc, les mêmes symptômes que la démence, mais qui seraient causés par les écrans. On voit vraiment apparaître toute une gamme de réponses pour s'attaquer aux problèmes au Japon, que ce soit la sensibilisation, l'encadrement familial, et là, on a des interventions médicales.
3: Est-ce que c'est le genre de mesure, Philippe, qui pourrait intéresser d'autres pays?
2: Ben, ce qui se passe au Japon reflète quand même une question que se posent de nombreux pays. On se demande jusqu'où faut intervenir quand l'usage des écrans commence à nuire à la santé ou au développement des jeunes. Donc, on voit déjà des restrictions sur les téléphones à l'école, d'autres mesures dans plusieurs pays européens, en Australie, en Chine, en Corée du Sud, au Canada. Mais là, le Japon pousse la réflexion un peu plus loin en traitant vraiment ça comme un enjeu médical qui nécessite un accompagnement professionnel, comme pour la dépendance ou des problèmes touchant la santé mentale. Donc, faut quand même savoir que l'expérience de l'hôpital de Kofu reste assez modeste, même au niveau japonais. Seulement une vingtaine d'enfants y ont participé depuis que ça a été lancé il y a un an. Mais ça illustre l'évolution du débat sur la dépendance aux écrans. Donc, pendant longtemps, c'était considéré comme un problème de discipline, un problème d'éducation. Ouais. Mais là, c'est vraiment abordé comme une question de santé publique et on pourrait, ça pourrait faire des petits ailleurs.
3: Très intéressant, cette histoire. Philippe Leblanc, vous joignez donc en Taïwan. Merci, Philippe.
2: Merci, au revoir.

Et c'est comme ça que votre magazine d'information quotidien se termine. Je m'appelle Étienne Leblanc. Je vous souhaite une très belle fête nationale. Fêtez fort, fêtez tard. Et nous, on vous revient demain, comme à l'habitude. Bonne soirée. Merci.

Bonsoir, ici Mathieu Dugal. Dans quelques minutes à Moteur de recherche, après le bulletin de nouvelles. Est-ce bientôt la fin de nos ressources en métaux? Coudées royales, chevaux vapeurs, pieds. À quoi correspondent vraiment ces unités de mesure? Pourquoi ça paraît dans le visage quand on est fatigué? Et pourquoi certaines fleurs sentent-elles davantage la nuit? À tout à l'heure.

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1: Bonsoir, ici Fred Harding. Voici les informations. C'est une journée forte en émotion pour les proches des victimes de la fusillade survenue lundi à Montréal. Les funérailles et l'inhumation du policier tué lors du drame se déroulent ce soir. Mohamed Lamine Ben Redouane, 34 ans, cumulait 5 ans d'expérience, oui, au service de police de la ville de Montréal. Il a été l'un des premiers agents à être dépêché à l'hôtel où logeait le suspect. Voici quelques personnes qui ont tenu à lui rendre hommage.
2: Je me suis dit que ça ne doit pas rester comme juste un chiffre ou juste un décès ou juste un mort, mais c'est quelque chose que nous, par notre fraternité, on doit honorer. C'est sûr qu'on veut que sa présence marque pas juste à la communauté musulmane, mais à la communauté québécoise.
3: On est là pour soutenir la famille, on est là

0: pour le soutenir émotionnellement. Ça m'a un peu affecté. Je viens d'une famille militaire et tout, et quand les policiers servent leur pays, leur ville, ça vient nous affecter.
1: Ce matin, c'était les funérailles de Michel Mizrahi, le citoyen qui a perdu la vie lors de la fusillade. Quelques 800 personnes, dont la mairesse de Montréal et des membres de la communauté juive, sont venues rendre hommage à l'homme de 68 ans. Et à Toronto, un dernier hommage a aussi été rendu au policier Marc Pinizzotto, mort en service. L'agent de 43 ans a été tué lors d'une perquisition il y a 2 semaines. Le compte-rendu à sujet de Lounane Charpentier.
2: Des milliers de personnes étaient rassemblées pour rendre un dernier hommage à l'agent Marc Pinizzotto mercredi. La cérémonie menée par le surintendant Greg Watts a débuté par un hommage à sa famille.
3: We will always and forever have your back.
2: Le chef du service de police de Toronto, Myron Demkew, a ensuite prononcé un discours.
4: Marc represented excellence.
2: Marc incarnait l'excellence, a-t-il indiqué. Son héritage est si vaste qu'il est impossible à mesurer. Il se perpétuera.
4: Then an attack on a police officer.
2: Une agression contre un agent de police est une agression contre nous tous, en tant que société, contre nos valeurs et contre notre mode de vie, a-t-il ajouté. L'agent Marc Pinizzotto a été atteint par balle le 11 juin alors qu'il exécutait un mandat de perquisition dans un appartement du nord-ouest de Toronto dans le cadre d'une enquête portant sur plusieurs fusillades. Il a succombé à ses blessures plus tard à l'hôpital, laissant dans le deuil plusieurs membres de sa famille.
5: His kindness, his loyalty.
2: Lors de la cérémonie, sa mère, Linda, a souligné sa gentillesse, sa loyauté et son dévouement.
5: Marc is a hero.
2: Marc est un héros, dit-elle. Au cours des dernières semaines, 3 policiers ont perdu la vie dans des événements distincts en Ontario et au Québec. Dans une lettre adressée au Conseil de la Fédération, le premier ministre ontarien Doug Ford demande une discussion sur la sécurité des agents à la prochaine rencontre des premiers ministres. Ici Lounane Charpentier, Radio-Canada, Toronto.
1: Et le grand spectacle de la fête nationale à Montréal débutera dans moins d'une heure au Parc Maisonneuve. La soirée réunira des figures emblématiques du paysage culturel québécois comme Diane Dufresne, Pierre Lapointe, Bruno Pelletier et les membres d'Harmonium aux côtés d'artistes de la relève. Le comédien Pierre-Luc Funk, qui a livré un discours patriotique sur les plaines d'Abraham à Québec hier soir, aura également un rôle dans le spectacle de ce soir qu'il annonce rempli de surprises.
6: Il y a Gilles Vigneault qui a fait un petit vidéo pour parler, pour nous demander, nous, qu'est-ce qu'on faisait le 24 au soir à la Saint-Jean à Montréal. Fait que je dis ça, je dis rien, mais ça se peut qu'il y ait des surprises de type monumental ce soir. Puis c'est un autre type de discours. C'est moi qui est responsable de l'hommage à Guy Lafleur, notre démon blond qui aurait eu 75 ans. Donc on se dirige un peu ailleurs. Je refais pas ce que j'ai fait hier.
1: Les festivités seront diffusées à partir de 20h sur ICI Télé et sur ICI-tout.tv. En sport, le Canada se qualifie à la phase éliminatoire de la Coupe du monde de soccer pour la première fois de son histoire. L'équipe canadienne termine deuxième du groupe B après une défaite de 2-1 face à la Suisse. Son prochain match sera dimanche. Et Mark Carney, qui assistait au match du Canada à Vancouver, s'est entretenu plus tôt aujourd'hui aussi avec le président américain Donald Trump en vue du prochain sommet de l'OTAN. Le bureau du premier ministre a publié une déclaration d'une seule phrase concernant l'appel, sans préciser ce dont les deux dirigeants ont discuté. Le sommet doit avoir lieu à Ankara, en Turquie, le 7 et le 8 juillet 2026. Par ailleurs, en politique américaine, de passage dans les pays du Golfe, le secrétaire d'État américain Marco Rubio s'efforce de rassurer les Émirats, victimes collatérales de la guerre en Iran, sur le protocole d'accord de paix avec Téhéran qu'il juge trop indulgent envers la République islamique. Après Abu Dhabi, l'émissaire de Donald Trump s'est rendu au Koweït puis à Bahreïn. Il affirme que Washington sera complètement aligné avec ses alliés du Golfe dans ses discussions avec l'Iran. Voici l'analyse du chercheur à l'Observatoire sur les États-Unis de la chaire Raoul Dandurand, Julien Toureille.
7: C'est important pour essayer de rassurer les partenaires, les alliés régionaux des États-Unis qui ont vu surtout l'image qu'ils voulaient projeter d'une région du Golfe stable, prospère, attractive pour le tourisme et les investissements étrangers, considérablement affectés, et donc qui ont un ressentiment à l'endroit de l'administration Trump, notamment très vif ce ressentiment aux Émirats Arabes Unis par exemple, et Marco Rubio, il va essayer peut-être de recoller les pots cassés.
1: Le protocole d'accord entre les États-Unis et l'Iran, conclu la semaine dernière, prévoit notamment la création d'un fonds de reconstruction de 300 milliards de dollars. Et toujours à l'international, la vague de chaleur qui frappe la France s'intensifie. Météo France annonce que 72 départements seront placés en vigilance rouge, l'alerte la plus élevée à partir de demain midi. Il y en a 58 en ce moment. La France a connu hier sa journée la plus chaude jamais enregistrée à l'échelle nationale. Voilà, c'était vos informations.
8: Bonsoir. Il faut toujours des premières. Il y a une grande première ce soir en matière de recherche. On est au début de notre 7e saison. Et là, vous allez m'entendre. Je suis en train de respirer une fleur. C'est la première fois en 1080 quelques émissions qu'un invité nous apporte des fleurs, s'il vous plaît. Et pas n'importe quelle fleur, parce que bon, c'est une fleur qui a un lien avec une question d'un auditeur. Et Simon Joly, qui est professeur au département de sciences biologiques de l'Université de Montréal, directeur de l'Institut de recherche en biologie végétale et chercheur au Jardin botanique de Montréal, il s'est dit, tiens, je vais aller voler des fleurs au Jardin botanique et je vais les apporter à moteur de recherche. Ce qui fait que ce soir, nous avons en studio, peut-être que vous en avez à la maison, paraît que c'est très facile à cultiver. Cette fleur, moi, j'en veux, je vais vous le dire d'emblée, parce que ça sent vraiment très bon. Ça fait pas l'unanimité. Et je vous dis tout de suite de quoi il est question. C'est une Hoya carnosa. Est-ce que c'est bien ça, Simon Joly? Bonsoir, Simon Joly.
0: Bonsoir, oui, c'est bien ça.
8: C'est une Hoya carnosa.
0: Oui. Vraiment? Mais en fait, celle que je vous ai apportée, c'est Latifolia. Donc, on n'avait plus de carnosa en fleurs au Jardin botanique.
8: OK, fait que vous avez volé l'autre.
0: Oui, mais okay. Elle se ressemble beaucoup.
8: Elle se ressemble. Je ferai pas la différence. Alors, on va tout savoir ce soir à l'émission sur la Hoya carnosa. Êtes-vous prêt? Moi, je suis prêt. Vous écoutez Moteur de recherche.

Et ce soir, moteur de recherche, on répond à vos questions en sciences, santé, technologie, environnement, consommation. Ben oui, on va tout connaître sur la Hoya cardosa, une fleur magnifique, la pollinisation, comment s'en occuper dans son salon, en tout cas, bref, tout ça. Et aussi, la question de la senteur la nuit. Il paraît que ça sent plus fort la nuit, cette fleur-là. Pourquoi ça apparaît dans notre visage quand on est fatigué? Et pas dans notre coude. Non, mais je cite notre invité. Pas notre invité, notre courriel. Est-ce bientôt la fin de nos ressources en métaux? Coudée royale, chevaux vapeur, à quoi correspondent vraiment ces unités de mesure? Et un centre commercial peut-il être éco-responsable?

0: Non, mais c'est vrai. Ce courriel de notre auditeur, c'est pour ça qu'on va d'ailleurs discuter de le rapport entre le visage puis le fait qu'on regarde des gens puis on se rend compte que ça fait longtemps que cette personne-là n'a pas dormi. Et je vais quand même citer notre auditeur. Moi, c'est de l'humour qui me fait beaucoup rire. C'est Sébastien Greffard, alors à tout seigneur, tout honneur, qui nous a envoyé ce courriel il y a quelques temps. Il dit « On dit jamais, ouais, je te regarde les coudes, là, puis pour moi, t'as pas trop dormi. » Alors, pourquoi ça nous paraît dans le visage, ce manque de fatigue? Celui que vous entendez roucouler, ricaner, c'est notre mathématicien en résidence, Jean-François Gagnon, bonsoir.
1: Bonsoir, bonsoir. Je viens de regarder les coudes de tout le monde, Mathieu.
0: c'est pas super beau. La peau d'un coude, hein, disons que c'est pas avec ça qu'on séduit.
1: Non.
0: Non? Oui? La mienne est particulièrement pas belle. Là. Je ne sais pas ce qui en est pour vous. En tout cas, si les gens me regardent les coudes, c'est sûr que j'ai l'air de ne pas avoir dormi. Mais cela dit, c'est pas par là que je séduis, j'espère. On a également Aurore Courtier-Boisneau. Bonsoir, Aurore.
2: Bonsoir, Mathieu.
0: Il y a quelques temps, j'ai lu un article vraiment très intéressant d'un... en fait, c'est quelqu'un qui est derrière une ONG française qui s'appelle Green IT, qui venait avec ce concept qui va comme suit. Le numérique est une ressource non renouvelable.
2: Mm-hmm.
0: On ne voit pas ça souvent. On n'entend pas ça souvent comme ça. Mais je pense que ce dont vous allez nous parler ce soir... ça s'inscrit un peu dans ce genre de réflexion.
2: Complètement.
0: Ouais, parce que nos écrans, c'est fait avec des métaux rares. Puis à un moment donné, peut-être qu'on va arriver au bout. Et puis peut-être plus rapidement qu'on pense.
2: Là, on va calculer la fin du monde connu ce soir.
0: La fin du monde connu. Juste ça, bonne soirée tout le monde. On a Michael Sage, d'ailleurs, qui va répondre ce soir à cette très drôle question de Sébastien Greffard. Puis effectivement, c'est vrai que ça apparaît tout de suite. Hein? Bonsoir, Michael.
3: Oui, bonsoir, Mathieu.
0: Quand on est fatigué, ça nous paraît vraiment dans la figure, là.
3: Oui, puis je suis très content de pas être avec vous en studio aujourd'hui. En fait, je suis très déçu, mais si j'avais été en studio avec vous, vous auriez remarqué que j'ai eu une nuit terrible quand ça paraît dans mon visage.
0: C'est la faute à Adrien.
3: Oui, vivement les enfants. On les aime.
0: Ben oui, on les aime. Puis tout le monde passe par là. Alors, presque tous les parents passent par là. Il est très chanceux, votre petit Adrien. Et on va en discuter plus tard. En détail tout à l'heure. Il y a Simon Joly qui est avec nous ce soir.
4: Bonjour.
0: Qui est un spécialiste de la rose. Les roses sauvages, c'est votre doctorat, ça?
4: Oui, ça fait longtemps que je les étudie plus, mais oui, c'était jadis mon sujet de prédilection.
0: Je le rappelle parce que si vous avez toutes sortes de questions sur les roses sauvages, imaginez, on a un docteur en roses sauvages. Fait que lâchez-vous lousse. Alors voilà, c'est le programme à moteur de recherche ce soir.
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0: La douche, hein? Et vous savez que c'était pas vraiment des chevaux vapeur, hein? C'était des chevaux fiscaux, la manière dont on la qualifiait de cette manière. Mais à tout le moins, les chevaux vapeur, on va en discuter ce soir, parce qu'il serait question d'unité de mesure, et pas, disons, les plus usuels au monde, parce que là, il y a Jean-François qui veut savoir l'unité de mesure, la coudée royale, ça vient d'où cette affaire-là? Serait-il possible d'expliquer l'unité de mesure du cheval vapeur? D'où ça vient? Qu'est-ce que ça représente? Comment est-ce calculé? C'est Louis-Benoît Caron. Et à quoi ça sert les compagnies, que les compagnies soient ISO? Je vois des grandes banderoles dans mon coin qui se vendent d'être ISO. On peut m'expliquer? Merci. C'est Michel Landry qui nous envoie ça. Alors, voilà. Le cheval vapeur.
1: Oui, parce qu'il y a un lien entre ces questions-là. On va le découvrir avec la chronique, mais le cheval vapeur, on pourrait commencer par là. C'est certainement une mesure qui appartient au vocabulaire commun. On pourrait dire, même si on ne s'est pas fait enseigner explicitement qu'est-ce que c'est le cheval vapeur, on entend ça puis on pense puissance.
0: Ah oui.
1: Puis c'est bien, là, c'est correct, c'est exactement ça. C'est une mesure de la puissance d'un engin. La puissance aussi, on a tous une idée de ce que c'est, mais qu'est-ce que c'est exactement? On se dit vroom vroom, c'est moins puissant que vroom vroom.
0: Oh, on sent l'improvisateur, là.
1: Merci,
0: Mathieu, qui a fait son entrée en studio.
1: Le deuxième vroom est en majuscule. Et une souris, c'est moins puissant qu'un cheval. On l'a naturellement en tête. Selon Wikipédia, Là, on me lancera la première pierre. La puissance, c'est la mesure du travail qui est produit par unité de temps, donc par seconde, normalement. Autrement dit, si j'ai deux engins qui réussissent à effectuer le même travail, le plus puissant, c'est celui qui peut le faire le plus vite. Les matheux vont vous dire que la puissance, c'est la dérivée du travail. Mais bon, qu'est-ce qu'ils savent, eux autres?
0: Effectivement, d'ailleurs, on les salue.
1: On les salue, pareil.
0: On les aime pareil.
1: Et là, on peut retenir du cheval vapeur que c'est l'unité de mesure de la puissance. Juste pour se donner une idée, là, un moteur de souffleuse, environ 10 chevaux vapeur. Ça nous place...
0: Placez ça dans votre petit tiroir de la mémoire, là, puis apprenez ça pour le restant de vos vies. Ça vient d'où, les chevaux vapeur?
1: Ça vient d'où, hein? Ça doit venir de quelque part. Mais sans grande surprise, le cheval vapeur, ça a été inventé vers la fin du 18e, dis-je, pour comparer les nouvelles machines à vapeur de la Révolution industrielle à la puissance plus connue des chevaux de trait. Hein? Parce que quand on veut convaincre un futur client encore réfractaire à la modernité de s'adonner à la vapeur, mais il faut le comparer à quelque chose qu'il connaît, puis la comparaison au cheval s'imposait d'elle-même. Tu vas pouvoir remplacer 3 chevaux par cette machine-là. Fait que là, tu fais tes petits calculs, puis tu vois si c'est rentable. Ça soulevait quand même là une très bonne question que vous avez peut-être en tête. Comment est-ce qu'on définit la puissance moyenne d'un cheval, de tous les chevaux même? Bien entendu, le froufrou dans les Aristochats n'a pas la même puissance que Maximus dans Réponse. Que dire de Shadowfax ou de Pégase? Hein? Quel spectre équin! un défi de mesure qui est quand même impressionnant. Puis là, il y a plusieurs personnes à l'époque qui se sont prêtées au jeu difficile de déterminer la puissance moyenne d'un cheval. Les valeurs obtenues étaient très, très variées, aussi variées que les façons de les obtenir. On allait de 30 000 à 60 000. Bon, ça variait, mais James Watt, sauveur, arrive en 1782, envoyé par Dieu le Père. Mm-hmm. Et là, il dit, un cheval vapeur, ça va être 44 742 joules d'énergie produite en une minute. Il va dire, c'est ça qu'un cheval, ça fait. Il appelle ça le cheval vapeur et l'histoire est écrite. Merci, bonsoir.
0: Est-ce qu'il a terminé son affirmation par final bâton?
1: L'histoire ne le dit pas, mais sûrement.
0: Peut-être. Mais est-ce que ça tient encore 200 ans plus tard, cette mesure?
1: Mm-hmm, parce que ça a été mesuré avec les moyens du bord. Hein? La revue Nature a publié en 1993 une étude des puissances moyennes des chevaux pour voir est-ce que c'est valide seul un cheval vapeur. Et oui, c'est valide, c'est bien la mesure moyenne de puissance d'un cheval, avec une petite marge d'erreur, on pourrait dire, mais sur une période prolongée, hein, quand le cheval fait un effort sur une longue période, confirmant ainsi l'approximation qui datait quand même de 200 ans sans moyenne numérique. C'est impressionnant.
0: Bravo.
1: Petit bémol sur le cheval vapeur, cela dit, il n'y a pas la même valeur dans le système impérial que dans le système métrique.
0: Encore les Anglais. Les Américains surtout.
1: Oui, oui surtout. Mm-hmm. Puis vous avez dit au début de la chronique qu'il y a d'autres mesures du cheval vapeur en finance, par exemple. Il y en a aussi en hydraulique. C'est pas les mêmes mesures. Fait que ça en fait une mesure qui est peu utilisable quand on veut communiquer. Heureusement, le cheval vapeur, c'est pas la mesure métrique officielle de la puissance qui, elle, est le...
0: Le Watt.
1: Le Watt, en l'honneur de ce même James Watt. Donc, comparer les chevaux, les choses aux chevaux, moi, je coterais ça, Mathieu, 3 sur 10 sur l'échelle des mesures loufoques.
0: C'est l'échelle du gagnon. La fameuse échelle du
1: exact.
0: Gagnon.
1: Oui.
0: Là, maintenant, ça, j'ai très hâte d'avoir cette réponse. La coudée royale.
1: Ouais, ça a l'air plus cool que c'est.
0: Ouais.
1: Hein?
0: en tout cas, ça se dit bien.
1: Ça se dit bien, c'est ça se place bien dans une 1000 phrase.
0: 1000 coudées royales, gang.
1: Oui.
0: On part.
1: Exact. C'est pas si long, finalement, 1000 coudées royales. En fait, c'est une mesure de distance. Hein, on l'aura compris. Ça a été utilisé dans la construction des pyramides. À quelques endroits, on y fait référence aussi dans la Bible.
0: Ça a bien fonctionné.
1: Ça tient à date, en tout cas. L'Arche de Noé, hein, elle a été définie en coudée royale. Chaos, dans une de ses chansons, parle de cubit. C'est la coudée. Une coudée, c'est la distance du coude au doigt. Puis c'est assez fréquent là, d'utiliser des parties du corps pour des mesures comme le pied, le pouce. On va transformer la coudée en coudée royale lorsqu'en Égypte antique, on ajoute la paume du pharaon régnant à la coudée régulière. Alors, ça nous en fait une mesure qui change à chaque nouveau dictateur.
0: Oui.
1: J'ai dit dictateur,
0: oui.
1: Je l'assume.
0: Ils en étaient. Oui.
1: Et c'est lourd, hein, parce que faire si les dieux choisissent un pharaon sans bras? Ah, la question est valable. Hein? Indique indice donc de mesure loufoque, là, je la cote à 5 sur 10, la Coupe des Royales.
0: Oh, ça commence à se carrer sur l'échelle du gagnant.
1: Ça grimpe.
0: Mais est-ce que vos... on ne va pas s'arrêter en si bon chemin. Est-ce que vos recherches vous ont mené vers d'autres mesures encore plus étranges, Jean-François?
1: Oui, parce qu'on crée l'attente quand on dit 5 sur 10.
0: On sent les gens sont pendus à vos lèvres.
1: Ouais. 6 sur 10 d'indice de loufoque, l'âne vapeur.
0: Ah non, c'est pas
1: vrai. Est une mesure de puissance qui vaut environ un tiers de cheval vapeur. C'est la puissance moyenne d'un âne. Attention ici, parce qu'on a envie de généraliser, le hot dog vapeur, ce n'est pas une unité reconnue de l'énergie que produit un hot dog en une heure, Mathieu. Faut faire attention.
0: Si tu ne me dis pas.
1: 8 sur 10, le DEB, ou dose équivalente en banane.
0: Non.
1: C'est une mesure de radioactivité qui permet de convertir une exposition aux radiations en banane mangée, parce que oui, une banane, ça contient naturellement du potassium radioactif, mais en petite quantité.
0: Une dose équivalente banane,
1: oui,
0: ça existe.
1: Ça existe, 8 sur 10, ça, d'indice de loufoque.
0: Ben là, c'est clair, là. Est-ce qu'il y en a encore comme de... On peut pas arriver à 10,
1: il y en a
0: là.
1: Plein, là. Retiendrais 10 sur 10 quand même la barbe seconde.
0: Non. Hein,
1: barbe seconde, inspirée de l'année-lumière, la barbe seconde, c'est une mesure officielle de distance égale à la longueur moyenne qu'une barbe acquiert en une seconde. On est dans les nanomètres. Là,
0: la barbe seconde.
1: Ouais, ça, pour moi, c'est le nec plus ultra de la mesure loufoque.
0: Ah non, mais sincèrement, je pense que tout le monde va être très content d'avoir entendu cette unité de mesure.
1: On a envie d'en
0: faire référence. Non, mais la barbe... Ah non, mais je la garde, je la conserve. Mais là, mais vous n'avez pas parlé de l'ISO encore?
1: Oui. Oui, parce que là, on s'amuse, là, mais
0: il y a du
1: c'est dangereux
0: aussi.
1: Quand même s'amuser avec des mesures. Hein? Ouais, rigoler, ouais. C'est bien, mais c'est encore mieux quand ta chaise d'ordinateur faite par une compagnie A en France, elle peut rentrer sous ton bureau faite par une compagnie B aux États-Unis. Faut que les compagnies parlent le même vocabulaire. Ils peuvent pas se mettre à calculer leur chaise en barbe seconde. c'est le standard ISO qui va venir répondre à cette question-là. Il va uniformiser les grandeurs des objets à travers le monde en utilisant des mesures, des unités de mesure qui sont conventionnées. Le standard ISO 244962.2021, par exemple, fixe les dimensions des chaises de bureau en allant jusqu'à prescrire la distance entre les accoudoirs, l'angle du dossier, tout ça certainement dans le système métrique. Fait qu'on peut répondre à la question de Michel Landry. Les compagnies s'affichent ISO pour dire aux clients et à leurs futurs collaborateurs commerciaux qu'ils respectent ces standards de mesure-là et qu'on peut utiliser leurs chaises avec n'importe quel autre bureau ISO.
0: C'est un peu moins drôle.
1: C'est moins drôle, ouais. Mais c'est...
0: mais c'est quand même important.
1: Oui, ça permet de ne pas tomber en bas de sa chaise,
0: effectivement,
1: quand même.
0: Ouais.
1: Puis j'aimerais quand même aussi, en terminant, remercier les auditeurs pour leurs belles questions mathématiques. Puis en guise de félicitations, je leur décerne la note d'un sagan de méga funsies. Et là, hein? Je laisse en devoir la recherche de pourquoi cette blague est désopilante.
0: OK, mais là, OK, tout le monde, prenez des notes. Un sagan de méga funsies.
1: Oui.
0: Faites vos recherches.
1: Voilà.
0: Puis là, vous allez pouvoir juger si c'est drôle ou pas.
1: Vous me faxerez votre rire, Mathieu.
0: Oh mon Dieu, je vais aller faire mes recherches tout de suite après l'émission. Vous savez que Boris Vian, c'est ça qu'il faisait dans sa vie. Hein? C'était dans un organisme de normes.
1: Ah oui?
0: Ouais. Puis en fait, il a quitté. Je pense qu'il trouvait ça un peu plate.
1: Oui.
0: On est très contents, d'ailleurs, qu'il ait quitté les normes pour écrire. Un sagan de méga funsies. Je la ris tout de suite.
1: Je peux pas en dire.
0: Merci, Jean-François.
1: Merci, Mathieu.
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0: Maintenant, on va parler de fleurs. D'ailleurs, ça embaume dans notre petit studio 41. Ça embaume quoi? La Hoya, c'est pas la Carnosa, c'est laquelle déjà? La Latifolia?
4: Latifolia, que
0: qui
4: je vous ai apportée.
0: Très proche cousine.
4: La fleur, il ressemble à s'y méprendre.
0: Mm-hmm. Alors, on va pas chipoter pour ça. Surtout que c'est Martine Côté qui, elle, en a des Hoya Carnosa. Et elle dit que c'est tout simplement magnifique, on est d'accord avec elle. Mais elle dit, nous les sentons seulement le soir, quand il fait noir et que nous allons nous coucher vers 10h30, 11h. Comment se fait-il que ces fleurs sentent davantage le soir? Et là, on va vous expliquer tout sur la Hoya Carnosa. Et je rappelle que Simon Joly est professeur au département de sciences biologiques de l'Université de Montréal, directeur de l'Institut de recherche en biologie végétale, chercheur au Jardin botanique de Montréal. Alors, Simon... Pourquoi les Hoya Carnosa de Martine Côté sentent tellement le soir?
4: Bien, c'est une stratégie pour attirer leurs pollinisateurs. Donc, ça nous donne déjà un indice, en fait, de quel type de pollinisateurs peuvent polliniser ces fleurs si l'odeur est émise la nuit. Donc, on peut se dire que c'est probablement pas un pollinisateur qui est agit le jour.
0: Diurne. Mais en fait, est-ce qu'on la trouve à l'état naturel ici ou faut vraiment les
4: voir? La plupart des hoyas sont dans la région de l'Asie du Sud-Est. C'est une plante des milieux tropicales. Mm-hmm. La hoya carnosa, en fait, on la retrouve, elle a une distribution qui est assez grande. On la retrouve jusqu'au Japon, au nord, dans les îles où il y a des climats subtropicaux. On la retrouve aussi en Chine et jusqu'au Vietnam, par exemple. Donc, elle a une grande distribution.
0: Et quels sont justement ces pollinisateurs nocturnes qui vraiment en pincent là, pour cette hoya? On peut penser à peut-être aux papillons de nuit?
4: Exactement. Ouais. Et on est chanceux parce que des fois, on peut avoir un indice de quels peuvent être les pollinisateurs d'une plante, mais pour en être certain, il faut vraiment aller observer dans la nature, quelles espèces mm-hmm. vraiment vont venir visiter la fleur, mais pas juste ça, lesquelles vont vraiment transférer du pollen au pistil, en fait, de la plante pour la polliniser. Et dans ce cas-ci, il y a des chercheurs japonais qui ont étudié la pollinisation du Hoya carnosa et ils ont observé effectivement que c'était des papillons nuit, des papillons assez gros, donc au moins 5 cm qui pollinisent ces fleurs-là. S'ils sont trop petits, en fait, ils sont pas efficaces. Ils arrivent pas, ils visitent la fleur, ils vont prendre du nectar, mais ils n'arriveront pas à la polliniser.
0: OK, bon, là, ça va être important d'expliquer pourquoi. Et d'ailleurs, je fais un lien avec une chronique qu'on a diffusée il y a quelque temps ici à l'émission. Vous savez que, je pense, de mémoire, il y a 90 % des papillons qui sont des papillons de nuit. C'est Jessica Forêt qui nous disait ça, notre spécialiste. On a l'impression que les papillons, c'est diurne, mais c'est parce que les nocturnes, on les voit presque jamais. Et donc, bon, c'est ça. Peut-être c'est aussi cette spécialisation de cette fleur qui profite du fait qu'il y en a davantage. Mais pourquoi est-ce que ça prend un gros papillon pour polliniser la Hoya carnosa?
4: Donc, ce que j'ai beaucoup aimé de la question, en fait, c'est on peut penser que cette fleur... elle est très belle. D'ailleurs, on l'appelle la fleur de porcelaine ou plante de cire à cause de son apparence un peu lustrée. Mm-hmm. Et la fleur est très particulière. Mais ce qui est intéressant, c'est qu'en fait, elle possède beaucoup de caractéristiques qui sont partagées avec nos asclépiades que l'on trouve au Québec. Et c'est intéressant parce qu'en parlant un peu de la façon qu'elle est faite, ça nous aide aussi à comprendre un peu nos fleurs d'asclépiade qui partagent. En fait, les deux, on partage un ancêtre commun d'il y a environ 40 millions d'années. Et donc, ils partagent beaucoup des caractéristiques au niveau de la fleur là, à cause de cet ancêtre commun.
0: Et les deux sont très odorantes, d'ailleurs, les asclépiades. Oui. Je sais pas si vous avez déjà senti ça. Ça sent vraiment bon. Là.
4: Oui, très bon. Donc, là, j'ai apporté des fleurs en studio. D'ailleurs, si je veux pas avoir de lettres de blâme demain, je veux spécifier que j'ai pas volé les plantes, mais on me les a données.
0: C'est vrai que c'est une boutade. Hein?
4: Oui,
0: on essaie de,
4: Mais on me les a données de façon très volontaire. C'est d'ailleurs Marie-Pierre Lapointe, qui est l'horticultrice des plantes succulentes au Jardin botanique, qui me les a données. Qui est d'ailleurs, elle me confie qu'elle est une grande auditrice de l'émission. Donc sachez, Mathieu, partout. On vous écoute pendant qu'on s'occupe des plantes au Jardin.
0: Aussi là, il y a des gens qui nous écoutent pour s'endormir en faisant la vaisselle et aussi en s'occupant des plantes au Jardin botanique. On est très contents de ça. On va expliquer parce que nous, on est très chanceux, on en a dans nos mains. On va expliquer un peu comment ça fonctionne. C'est des gros pétales, c'est très cireux, c'est petit également.
4: Oui, je dirais que c'est comme si on avait deux étoiles qui étaient superposées. Une étoile qui était plus grande, une étoile blanche. Puis à l'intérieur, il y a une autre étoile qui est comme... Il y a une petite rotation pour que les pointes de la plus petite étoile arrivent dans le creux de l'autre étoile.
0: En fait, je disais que c'est des gros et petits. En fait, c'est qu'ils sont comme épais, cireux. C'est à peu près gros comme, le diamètre d'un ongle.
4: Oui, c'est à peu près 2 cm environ, les fleurs de Hoya. Mais ce qui est incroyable, c'est que les vrais pétales, en fait, c'est la grosse étoile. Donc, j'encourage, en fait, les auditeurs à aller chercher sur le web de voir à quoi ressemble une fleur de Hoya si vous en avez jamais vu. Et l'étoile, en fait, interne, ce ne sont pas des pétales. Et là, c'est tout l'intérêt de cette plante. C'est une structure qu'on appelle le gynostésium. En fait, c'est un organe qui est composé des structures mâles et femelles combinées. Et en fait, pour être plus précis, l'étoile, le blanc interne, c'est fait avec les filaments de l'étamine. Donc, les étamines, vous savez c'est quoi? C'est le pollen qui est retenu sur un long filament. Et ce filament-là, normalement, il est très fin, il est très sur la plupart des fleurs. Mais ici, il est développé dans cette forme d'étoile, en fait, qui est très...
0: C'est l'étoile dans l'étoile qui sont les étamines. Là.
4: Exactement. Mmh. Et là, à l'intérieur de cette structure, on a les organes reproducteurs femelles et mâles. Et ce qui est assez spécial, c'est que entre, en fait, si on veut, les pointes de la petite étoile à l'intérieur, des filets d'étamine, il y a des petites fentes. Et là, on s'en va dans le trait microscopique. C'est un peu plus facile à voir sur les asclépiades, mais sur les hoyas, c'est vraiment très petit.
0: On ne les voit pas vraiment bien à l'œil nu, mais il y a des fentes dans lesquelles se trouve le pollen.
4: Mais en fait, les fentes, c'est comme une sorte de piège. Puis là, quand le papillon de nuit va aller se promener sur les fleurs pour aller boire le nectar se trouve en fait entre les deux... coincé un peu entre les deux étoiles. Quand il va se promener, la patte va parfois glisser et en remontant, il va passer dans la fente. Et quand il va faire ça, il va accrocher en fait les étamines qui sont insérées dans une sorte de sac qu'on appelle une pollinie, un peu comme on trouve chez les orchidées.
0: Ouais.
4: Ils ont la même stratégie un peu de mettre tout le pollen dans des gros sacs. En fait, ils sont très petits, les sacs, c'est presque microscopique. Et donc... Le sac de pollen va rester accroché sur les pattes du papillon. Et le papillon, en se promenant sur d'autres fleurs, si la même patte se retrouve à être encore une fois insérée dans la même fente, le sac de pollen va rester pris dans cette autre fleur.
0: D'où l'importance, comme vous nous le disiez, d'avoir un gros papillon comme bien musclé, parce que les petits n'auront pas la force... d'insérer leurs pattes dans
4: oui,
0: cette fente.
4: Oui, puis ils arriveront pas en fait à tirer puis à retirer mm-hmm. le sac de pollen mm-hmm. de la fleur.
0: Mm-hmm.
4: Et donc, c'est pour ça que le papillon doit avoir une certaine force, être assez gros pour être capable de polliniser efficacement là, les fleurs de Hoya.
0: C'est une fleur qui a un parfum très particulier. On aime ou on n'aime pas. Certaines personnes disent que ça sent un peu un côté chocolaté, qui est quand même assez capiteux. Est-ce que cette odeur, elle permet... aux pollinisateurs de repérer les fleurs, parce que là, c'est la nuit.
4: Oui,
0: est-ce que ça les aide?
4: Exactement. Donc, on peut penser qu'il y a beaucoup de fleurs, en fait, qui ont des stratégies d'attirer leurs pollinisateurs, les papillons nuit, mais aussi les chauves-souris sont attirées souvent avec des odeurs qui sont très fortes et sont émises la nuit. Les fleurs sont plutôt blanches. C'est assez caractéristique aussi des fleurs pollinisées par les papillons nuit, parce que c'est beaucoup moins utile la nuit d'avoir des belles fleurs très colorées.
0: Ouais.
4: Et donc, oui, c'est une odeur qui est assez typique, si on veut, de la pollinisation par les papillons de nuit.
0: Et la manière dont les fleurs se présentent également, il faut vraiment le rappeler si les gens n'en ont pas à la maison, c'est que ces petites fleurs, elles sont organisées dans une espèce de grosse sphère. Et donc, ça fait comme un tapis convexe de fleurs sur lequel les papillons vont aller marcher. Ça aussi, c'est une stratégie pour la pollinisation.
4: Oui, parce que pour les papillons, on doit avoir une espèce d'espace où les papillons vont aller se poser. Puis les hoyas, c'est un peu comme des fleurs d'asclépiade, mais à l'envers, elles sont pendantes. Mais les papillons vont aller se poser, ils vont pouvoir se promener d'une fleur à l'autre. Souvent, les inflorescences sont constituées peut-être d'une trentaine de fleurs. Et donc, oui, ça fait comme une sorte de plateforme où les papillons peuvent se poser et se promener sur les fleurs.
0: Donc, si ces fleurs-là, bon, il n'y a pas vraiment de papillons. En tout cas, on ne vous souhaite pas que vous ayez des papillons de nuit dans votre maison ou votre appartement. Généralement, pas une si bonne nouvelle que ça. Si on s'en occupe pas du tout, qu'est-ce qui va se passer? Elles vont simplement pas être fécondées, ça fera pas de fruits, ça va tomber, mais mettons qu'on ait un petit vite ou une petite vite, et là, on se dit, je vais tenter de faire de la pollinisation. Ça fait quoi le fruit du Hoya cardosa?
4: Donc, le Hoya, ça vient de la famille des Apocynacées, la même famille que les Asclépiades. Et donc, ça va faire un fruit qui va ressembler un peu aux Asclépiades, mais c'est beaucoup plus fin. C'est plus, je ne sais pas si vous connaissez les fruits des Apocyns, une autre chose que vous pouvez
0: les
4: chercher.
0: Les Apocyns.
4: C'est un peu comme un fruit. Les Asclépiades, on appelle ça des petits cochons, en fait.
0: C'est filamenteux, puis d'ailleurs, on s'en sert pour le rembourrage.
4: Exactement. Donc,
0: cas, ouais.
4: Ça va ressembler beaucoup, mais en plus fin. C'est une espèce de gousse très longue, mais effectivement, les graines vont être attachées à des poils qui sont très longs, qui ressemblent beaucoup, en fait, aux graines d'asclépiade.
0: Et donc, si on répond, en terminant, il ne reste pas beaucoup de temps, pardonnez-moi, Simon Joly, si on répond à notre auditrice, c'est que traditionnellement, dans les endroits où cette fleur se trouve, ben, c'est une spécialisation de pollinisation qui fait que, bon, ben, la nuit, il y a beaucoup de papillons de nuit, elle s'est dit, bingo, je vais aller là où il y a beaucoup de pollinisateurs et ça explique que ça sent beaucoup la nuit dans les maisons ici.
4: Exactement.
0: Ben voilà, Simon Joly, c'est tellement, tellement intéressant. Puis allez taper Hoya cardosa, c'est magnifique. Et si vous avez la chance de vous en acheter, pareil, c'est super facile aussi hein, pour les gens, même qui n'ont pas le pouce vert, ça a l'air que
4: c'est
0: ça pardonne beaucoup.
4: C'est facile, c'est une plante succulente, elle aime les milieux secs comme les maisons, un peu de lumière, mais pas trop de lumière directe. Donc, oui, une belle plante d'intérieur.
0: Ben voilà, Simon Joly, professeur au département de sciences biologiques de l'Université de Montréal, directeur de l'Institut de recherche en biologie végétale, chercheur au Jardin botanique de Montréal, d'où vous n'avez pas volé de Yann Cardoza. merci beaucoup pour ces précisions.
4: Ça fait plaisir.
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0: Est-ce bientôt la fin de nos ressources en métaux? Aurore Courtois-Boisneau va répondre à cette question tout à l'heure. Puis il y a Michael Sage qui veut nous expliquer pourquoi ça nous paraît tellement dans la face quand on est fatigué. Auparavant, ben aujourd'hui, le chiffre, c'est plutôt un rapport. Donc, c'est 6 sur 9. Aujourd'hui, à Montréal, la plupart des médias ont couvert l'ouverture d'un centre commercial, le fameux Royal Mount à Ville-Mont-Royal, un centre commercial de prestige et, rappelons-le, très contesté, où on va retrouver des bannières qui sont exactement les mêmes qu'on retrouve partout dans le monde, hein, dans les centres commerciaux de prestige, comme à Dubaï, à Londres, à Tokyo. Des robes Gucci à 7 000 $, ça vous tente, qu'on peut agencer avec un sac Vuitton à 4 000 $. Voyez le topo. Genre de choses qu'on peut acheter littéralement partout si on a le budget. Jusqu'ici, rien d'étonnant, mais disons que dans certains cas, la couverture a été, comment dire, étrange. On pouvait lire dans la presse ce matin, dans un texte d'une journaliste, que les trois hommes d'affaires là, qui ont développé le Royal Mount l'ont fait, et là je cite, « dans un souci d'esthétisme et d'éco-responsabilité ». Fin de la citation. Vous savez, on est très tatillon sur les termes à moteur de recherche et je suis donc allé voir dans des études sérieuses si une telle chose qu'une consommation de luxe éco-responsable ou une consommation éco-responsable tout court existait. Rappelons dans un premier temps qu'en termes de consommation des ressources, l'organisme Global Footprint Network calcule ce qu'on appelle le jour du dépassement, hein, qui est une mesure d'éco-responsabilité basée sur la capacité d'une économie à respecter ce qu'on appelle les limites des ressources de la planète. Comme disait Dennis Meadows, hein, il y a 50 ans, nous vivons désormais dans un monde fini. Depuis de nombreuses années, le Canada se situe, on va le rappeler, dans le peloton de tête des pays qui épuisent leur budget de ressources le plus rapidement. Cette année, le Canada, je suis allé voir ce matin, le Canada se situe au 12e rang sur près de 200 pays et on nous apprend que nous avons épuisé tout notre budget de ressources qu'on devrait utiliser en une année. Depuis quand? Depuis le 15 mars. Ça a pris 2 mois et demi à épuiser notre budget ressources. Et ça fait 6 mois, donc, qu'on est dans notre marge de crédit, on pourrait le dire. Et c'est comme ça là, à chaque année. Maintenant, est-ce que la consommation de luxe joue un grand rôle dans ce palmarès? Eh bien, en partie, oui. C'est l'économiste Lucas Chancel de l'École d'économie de Paris qui a publié en 2021 une étude au titre très aride, mais néanmoins fort et instructive. Elle s'intitule « Changement climatique et inégalité mondiale des émissions de carbone 1990-2020 ». Le résumé de son étude, bien, plus t'es riche, plus tu consommes et plus ton empreinte carbone explose. Lucas Chancel a calculé l'empreinte carbone du fameux 1% le plus riche. Et donc, le 1% émet 17% des émissions totales. Donc, on fait le compte, là, 80 millions de personnes environ sur 8 milliards ben, émettent 20% presque là, des émissions totales. Et la surconsommation des plus riches, et rappelons-le, en grande partie responsable de ces émissions. Et si on rajoute le 9% des plus riches, soit les 800 millions de personnes qui font plus de 50 000 $ par année, eh bien ce 10% de la population émet près de 50% des émissions. Ça veut dire que le reste des 7 milliards d'habitants, là, les plus pauvres, se partagent 50% des émissions restantes. Autre étude publiée cette fois-ci l'an dernier, et là j'en viens à mon rapport, presque jour pour jour là, dans la revue Science Advances. C'est un groupe de chercheurs renommés, là, on va le rappeler, qui s'est intéressé à ce qu'on appelle les limites planétaires. Elles sont au nombre de 9. Leur étude s'intitule d'ailleurs, là, c'est ma traduction libre, « L'état de la Terre au moment où nous franchissons 6 des 9 limites planétaires ». Et quelles sont ces limites planétaires? Je les rappelle. Changement climatique, érosion de la biodiversité, modification des usages des sols, pollution chimique, perturbation des cycles biochimiques de l'azote et du phosphore, acidification des océans, aérosols atmosphériques, diminution de la couche d'ozone et utilisation d'eau douce. Alors, il y a 6 de ces 9 limites-là qui sont déjà fracassé. Et voici ce qui est écrit textuellement là, dans l'étude. Là, encore une fois, c'est ma traduction libre. Cette mise à jour du cadre des limites planétaires montre que 6 des 9 limites ont été transgressées, ce qui suggère que la Terre se trouve désormais bien en dehors de l'espace de fonctionnement sécuritaire pour l'humanité. Fin de la citation. Alors donc, hein, on pourrait rappeler que notre niveau de consommation est-il compatible, centre commercial, éco-responsable ou pas, avec les limites planétaires? Eh bien, au vu et au su de la meilleure science actuellement disponible, il semble bien que non.
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0: On y reviendra d'ailleurs à cet épuisement des ressources avec Aurore Courtiou-Boisneau. Auparavant, peut-être que vous êtes réveillé ce matin et que vos amis, votre conjointe vous ont dit « Eh là là, ça te paraît dans le visage ». On a eu beaucoup de questions à ce chapitre. On a eu une auditrice au Kazakhstan. C'est-tu pas international, Moteur de recherche, qui nous a envoyé cette question-là. Vous avez entendu la très drôle question de Sébastien Greffard tout à l'heure. Pourquoi ça paraît pas sur les coudes, mais ça paraît dans le visage? Même chose du côté de Catherine Michaud, même chose du côté de Louise Boudreau-Bibeau. Alors, pourquoi ça paraît dans le visage quand on est fatigué? On en discute avec Michael Sage, conjoint à Sherbrooke, où il enseigne. Michael Sage, rebonsoir.
3: Bonsoir, Mathieu.
0: J'ai très hâte de vous entendre là-dessus. Ça risque d'être, entre guillemets, un peu drôle, évidemment. On souhaite ça à personne, mais des fois, ça peut l'être. Et pourquoi ça paraît tant que ça?
3: Bien, d'abord, Mathieu, je ne vous apprendrai rien en vous disant que le sommeil est essentiel au bon fonctionnement de l'ensemble de notre organisme. C'est vrai qu'on remarque plus facilement la fatigue au niveau du visage, mais reste que les impacts du manque de sommeil se font sentir sur l'ensemble du corps. Le manque de sommeil chronique est un facteur de risque pour plusieurs pathologies d'ordre neurologique, cardiovasculaire, métabolique et plus encore. Mais malheureusement, je n'aurai pas le temps de discuter de tout ça, alors je vais seulement me concentrer sur les effets sur le visage. Donc, pour les gens qui écoutent ma chronique, ils disent « Oui, mais il y a beaucoup plus que ça, j'en suis conscient. »
0: Oui, on en reste aux joues, aux cernes, aux yeux. Alors, on reste dans ce territoire.
3: Absolument. Puis, comme vous avez mentionné, on a reçu beaucoup de questions là-dessus. Donc, j'ai résumé un peu les deux questions principales qui ressortent du lot. Et la première, c'est pourquoi est-ce que ça apparaît dans le visage d'une personne lorsqu'on est fatigué? Eh bien, on pourrait répondre simplement par le fait que d'un point de vue physiologique, le visage est très sensible aux perturbations de notre corps, notamment le manque de sommeil, du fait que la peau n'y est pas très épaisse et on y reviendra. La deuxième question, c'est pourquoi on remarque la fatigue de quelqu'un d'autre seulement en regardant le visage et non ailleurs, comme au niveau du coude, par exemple. Puis à ce propos, on pourrait répondre encore une fois assez simplement par le fait que les humains, ben, nous sommes excellents pour analyser le visage d'autrui. Puis c'est vraiment ces deux éléments ensemble qui font en sorte qu'on remarque d'un simple coup d'œil la fatigue dans le visage des autres.
0: Mais si on fait un retour, là, quels sont les signes distinctifs, Michael, de quelqu'un qui est fatigué et dont on se rend compte? C'est presque instinctif quand on s'en rend compte. C'est très clair, là.
3: Absolument. Et puis, il y a une étude parue en 2013 dans le journal Sleep où les auteurs se sont justement intéressés aux indices qui nous permettaient de déceler la fatigue chez quelqu'un d'autre. Puis, cette étude a permis de démontrer qu'il y avait 6 principaux indices associés au manque de sommeil. Donc, d'abord, on retrouve les paupières tombantes. Comme lorsqu'on dit à quelqu'un qu'il a des petits yeux, toujours au niveau des yeux, on remarque leur apparence souvent plus gonflée, de couleur rouge, le regard vitreux. Ensuite, il y a les fameux cernes et finalement la peau plus pâle. Ce seraient donc les 6 facteurs que les gens associent spontanément à la fatigue, puis même sans s'en rendre compte, quand on regarde quelqu'un, c'est ça qui nous permet de déterminer son niveau de fatigue.
0: Mais pourquoi ceci cause cela, Michael?
3: Ben, parmi les effets néfastes du manque de sommeil, il y a l'augmentation de la production d'une hormone qui est associée au stress qu'on appelle le cortisol, qui est produit par les glandes surrénales. Puis c'est entre autres pourquoi, quand nous sommes très fatigués, souvent on éprouve les mêmes symptômes que lorsqu'on est bien stressé. Puis, ce qui arrive avec le cortisol, autre que nous faire sentir stressés, c'est qu'il vient aussi causer la dégradation du collagène, qui est une longue protéine essentielle à l'élasticité de notre peau. Donc, si on brise davantage le collagène de notre peau, celle-ci devient plus mince, moins élastique, et par conséquent, elle a tendance à devenir plus transparente, voire blanchâtre. Puis, cette perte d'intégrité de la peau se fait principalement ressentir au niveau du visage, où la peau est déjà très mince et sensible. Ce qui peut faire en sorte qu'on a l'apparence plus ridée lorsqu'on est fatigué, d'où l'expression avoir les traits tirés. Ouais.
0: Et qu'en est-il des poches sous les yeux?
3: Ben, ça a directement un lien avec ça, bien que les poches là, sous les yeux soient en général associées à la vieillesse. Le fait d'être plus fatigué vient affecter le tonus des muscles du visage et les tissus environnants, ce qui permet aux graisses et aux fluides de s'accumuler davantage dans les régions sous les yeux, ce qui fait que la peau a tendance à avoir l'air plus pochée à cet endroit. Puis comme je le mentionnais, mais si on a une peau un peu plus mince et en l'occurrence plus transparente, mais les vaisseaux sanguins qui sont en dessous, ben, ils deviennent beaucoup plus apparents, ce qui donne cet aspect de cerne foncé au niveau des yeux. C'est vraiment ces deux éléments ensemble là, qui produisent les fameuses poches foncées.
0: Les yeux rouges, bouffis, au niveau tout ça, c'est pourquoi? Quel est le mécanisme qui explique ça?
3: Ben, dans ce cas-ci, là, c'est plutôt du côté de nos glandes lacrymales qui produisent moins de larmes. Les larmes qui produisent nos glandes lacrymales servent justement à lubrifier nos yeux. Par conséquent, quand on est fatigué, ben, nos yeux ont tendance à être moins bien lubrifiés, plus secs. Ça cause de l'irritation, de l'enflure. C'est cette irritation qui crée la rougeur de nos yeux. Ça peut aussi causer des démangeaisons, évidemment, venir perturber notre vision. C'est aussi pourquoi on a souvent le réflexe de venir se frotter les yeux lorsque nous sommes fatigués. Ben, le fait de frotter les yeux vient stimuler la relâche de larmes et donc aider à la lubrification.
0: Bon, il va me trouver tannant, là, mais Sébastien Greffard, j'aimerais revenir à sa question. Ça apparaît dans le visage et non au niveau du coude qu'on est fatigué. On dit jamais à quelqu'un, je te regarde le coude, t'as l'air fatigué. Qu'est-ce qui explique le fait qu'on soit si sensible au visage?
3: Ben, d'emblée, comme je le mentionnais, il y a bon nombre de caractéristiques du visage, notamment la peau plus mince et sensible, qui font en sorte que les symptômes de la fatigue sont plus voyants. Mais il faut aussi savoir, Mathieu, que l'humain est extrêmement efficace pour reconnaître et analyser un visage. On a un circuit de neurones qui est uniquement dédié à ça. Un simple coup d'œil, on est capable de détecter si une personne est heureuse, triste, menaçante, familière ou, dans ce cas-ci, fatiguée. Puis on doit cette capacité de notre cerveau à notre évolution en tant qu'espèce qui vit principalement en communauté où les interactions sociales sont très importantes. À une époque lointaine, c'était critique de pouvoir reconnaître les gens qui nous sont familiers et discerner rapidement les gens qui peuvent être menaçants. C'était une question de survie. Mais aujourd'hui encore, savoir reconnaître les émotions d'une autre personne est critique pour établir des bonnes relations avec les autres. C'est aussi pourquoi spontanément, quand on s'adresse à quelqu'un, on la regarde au niveau du visage et non au niveau du coude. Donc, c'est ce qui fait en sorte qu'on regarde un visage pour être très facilement capable de détecter si la personne est fatiguée.
0: J'imagine un sketch des appendices, genre sur les gens qui se regardent les coudes pour... Mais malheureusement, ils n'existent plus, ils ne font plus de sketch, mais ça pourrait être très drôle. Mais là, est-ce qu'on remarque aussi... Est-ce que ça vaut aussi pour les gens qu'on ne connaît pas? Parce que là, mettons, c'est notre conjoint, ça, c'est, je veux dire, on remarque tout. Pour les étrangers, est-ce que ça paraît aussi vraiment d'emblée également?
3: Bien, il semblerait qu'on y arrive très facilement aussi. Puis c'est du moins ce que tend une fois de plus à démontrer une autre étude qui a été faite par le même groupe d'auteurs dont je parlais tout à l'heure. Puis dans cette étude, bien, ils ont utilisé 122 participants qui servaient de juges et qui devaient déterminer s'ils étaient enclins à socialiser ou non avec les gens seulement en regardant les photos de leur visage. Puis les visages qu'on leur présentait bien, provenaient de gens qui avaient été photographiés après avoir dormi deux bonnes nuits, donc environ 8 heures de sommeil par nuit, puis après avoir dormi deux mauvaises nuits où ils dormaient environ 4 heures par nuit. Puis ce qui est fascinant, c'est que les résultats ont montré que les participants étaient généralement moins enclins à socialiser avec les gens qui ont moins bien dormi, donc qui avaient l'air plus fatigués.
0: Non, mais là, on parle... Mais c'est terrible. Oui, oui. Imagine, t'as méga mal dormi, puis les gens t'évitent.
3: Oui, absolument.
0: Excusez, c'est un regard nerveux. Là.
1: Je me dis que c'est peut-être positif.
0: Ah oui!
1: Si j'ai dormi 4 heures, Mathieu.
0: Ah, c'est vrai. Vous voyez, votre verre est toujours à moitié plein. Hein?
1: Écoutez.
0: Ah, on aime ça. Merci beaucoup pour ce petit, cette manière de nous remonter le moral. Mais continuez, Michael.
3: Ben là, on pourrait se demander, mais justement, mais pourquoi les gens tentent d'éviter les personnes qui ont l'air fatiguées? Puis toujours dans la même étude, les auteurs ont avancé l'hypothèse que les gens fatigués sont associés à un plus haut risque d'accident, ce qui fait que spontanément, on aurait tendance à les éviter. Cela pourrait être un comportement inné au sens où l'humain recherche spontanément à éviter les situations dangereuses. Dans d'autres études aussi, on témoigne tout de même du fait que la fatigue peut être associée à une mauvaise santé en général. Et les humains, comme la plupart des animaux ont une tendance innée de s'éloigner des gens qui ont l'air contagieux, donc malades. C'est ce qui fait du sens. Hein, quand quelqu'un est malade, souvent, il dort moins bien, il a cette apparence fatiguée. Aussi, une autre chose qui est ressortie, comme le mentionnait mon collègue, il y a des études qui ont sorti du fait que les gens fatigués sont en général plus grognons, avec un tempérament plus bouillant, ce qui n'est pas nécessairement les qualités qu'on recherche lorsqu'on veut socialiser avec de nouvelles personnes.
0: C'est ce que nous disait notre ami Jean-François. Alors, on va éviter Jean-François lorsqu'il a mal dormi. On essaie aussi d'avoir plein de sollicitudes pour les gens qui vivent ce calvaire. Hein? Alors, merci beaucoup, Michael Sage. Ça, vraiment, il y a beaucoup de choses à dire là-dessus. Toujours un plaisir de vous parler. Notre studio est toujours grand ouvert pour vous. Alors, vous êtes bienvenue quand vous voulez.
3: Merci, Mathieu.
0: Merci, Michael.
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0: Il y a quelque temps, l'émission, on parlait des dépotoirs qui pourraient devenir éventuellement de nouvelles mines. Puis il y a des auditeurs qui se questionnaient sur la raréfaction de certaines matières premières. Puis il y a certaines personnes qui nous ont dit, mais coudonc, est-ce qu'on pourrait arriver à la fin des ressources, disons, traditionnelles, quand on va les chercher dans les mines et tout ça? Donc, on va en discuter avec Aurore Courtieu-Boineau, qui est spécialiste en matières résiduelles et économie circulaire pour la coopérative Incita. On va clarifier donc cette question. Rebonsoir, Aurore.
2: Rebonsoir, Mathieu.
0: Donc, de quoi va-t-on bientôt manquer et quand? C'est quand même assez critique, la réponse à cette question.
2: Effectivement. Bon, alors, on va clarifier tout de suite. On ne va pas réouvrir les dépotoirs pour aller chercher du plastique ou du carton. Hein. On en aura en masse. Mais effectivement, les minerais de métaux, probablement qu'on va devoir aller se servir de nos dépotoirs. Pourquoi? Mais comme vous l'avez rappelé dans le lien avec les limites planétaires, là, c'est important de se rappeler qu'on a un stock fini là, dans la croûte terrestre en termes de minerais de métaux. On récolte pas du métal comme on récolte du maïs, hein, certainement. On va exploiter des gisements qui sont plus ou moins concentrés. Sans surprise, on a déjà exploité les gisements les plus concentrés, les plus faciles d'accès, c'est fait. Donc, en toute logique, de façon mathématique, plus le temps avance, plus l'exploitation est difficile. Et donc là, les courbes de concentration vont diminuer drastiquement. Puis là, je ne vous parle pas de projection, mais bien de faits réels, avérés, qu'on constate déjà sur le terrain. Je vous invite à googler la chercheure Aurore Stéphan, pas juste parce qu'elle a un prénom extraordinaire, mais c'est vraiment une personne qui parle de façon passionnée et passionnante de ça. Et elle donne souvent l'exemple du cuivre. On va-tu le rappeler que là, le cuivre, on en trouve absolument partout. Électronique, construction, réseau électrique. Il y en a partout, partout du cuivre. Puis, elle nous rappelle souvent qu'il n'y a pas si longtemps, on était content quand on trouvait une mine avec 6% de concentration en cuivre. Puis, aujourd'hui, on est content quand on trouve 0,6% de concentration.
0: OK.
2: Donc là, ça veut dire que...
0: C'est beaucoup, là.
2: C'est ça, ça diminue drastiquement.
0: Ça diminue drastiquement.
2: Et rapidement. Fait que là, le calcul, c'est pas à quelle vitesse on... pour savoir quand est-ce qu'on va manger le mur,
0: finalement. On va rentrer dans un mur.
2: Ça, c'est sûr.
0: Et là, la question, c'est de savoir c'est quand, là.
2: Exactement. Donc, c'est quand? Allez, pour les plus optimistes, donc, on va dire ceux qui sont encore considérés comme abondants. Notre aluminium, notre fer, 100 ans. Ça, c'est ce qu'on considère comme optimiste. Mm-hmm. 100 ans, c'est demain, on s'entend. Le cuivre, dont on parlait à l'instant, 40 à 60 ans. Au niveau mondial, la demande va doubler d'ici 2035 pour atteindre 50 millions de tonnes par an. Puis là, tous les experts sont catégoriques. On ne peut pas répondre à cette demande, c'est impossible. Donc, ça me rappelle que ma toute première chronique, il y a 3 ans, en tant qu'invité, on se posait la question, pourquoi est-ce que nos téléviseurs sur le bord de la route sont éventrés? C'est pour aller chercher
0: pour le cuivre.
2: Ouais, ça pose vraiment des problèmes de vol, notamment sur les lignes de train et tout ça. Fait que là, le programme pour européen pour les ressources nous dit qu'à l'horizon 2050, c'est 80% de nos ressources mondiales qui auront été consommées. Je pense qu'on voit venir les conflits géopolitiques.
0: À l'horizon 2050?
2: 80% des ressources.
0: C'est demain matin, là.
2: Et
0: ça donne raison, en tout cas en partie, là, à Green IT, Frédéric Bordage, qui disait il y a quelques temps que le numérique est une ressource non renouvelable.
2: Le numérique est une ressource matérielle avant d'être une ressource dématérielle.
0: Est-ce que nos gouvernements sont au courant? Est-ce qu'ils s'y préparent à ça?
2: Alors, tout le monde ne s'y prépare pas de la même façon parce que tout le monde n'a pas les mêmes gisements dans ses sols. Donc, la Chine, elle commence à réduire ses exportations puis à stocker. Non seulement pour protéger sa production locale, puis aussi parce que ça va être sacrément lucratif quand plus personne, quand tout le monde va manquer.
0: Et que les prix vont exploser.
2: Exactement. Uh-huh. En Europe, il n'y a quasiment pas de cuivre dans les sols européens. Fait que là, en mars 2024, donc il y a quelques mois à peine, ils ont adopté le Critical Mineral Raw Materials Act, donc pacte des ressources minérales critiques, comme une première base réglementaire pour pour dire bon ben là il va falloir qu'on renforce la circularité, les amis là. Fait que le recyclage devient plus seulement un geste écologique, mais vraiment un enjeu géopolitique.
0: Géopolitique carrément.
2: Complètement.
0: Ouais.
2: Complètement. Parce que ben il y a évidemment, on voit déjà des graves conflits armés qui émergent, notamment en Afrique centrale, sur la crise du tantal, qui est un sympathique petit métaux qu'on trouve dans la plupart de nos produits électroniques, mais qui cause déjà beaucoup de morts.
0: Oui, et puis il y en a un peu partout, hein, les implants chirurgicaux, les moteurs d'avion, il y en a réellement partout. Vous avez dit tout à l'heure que pour les plus abondants, on parle de 100 ans. Il y en a donc pour lesquels cet horizon est beaucoup plus limité. Là. Quels sont ces métaux rares-là dont on va manquer le demain matin, peut-être même avant.
2: Ben, donc, quand on dit les fameux métaux rares, mais les experts, ils nous rappellent que dans l'absolu, ils sont tous rares, en fait. Mais l'exemple, de l'indium, c'est vraiment le plus parlant. C'est un petit métal blanc argenté qu'on va retrouver de 50 à 100 mg par tonne dans la croûte terrestre. Je répète, 50 à 100 mg par tonne. Puis pourquoi est-ce qu'on s'embête à aller le chercher s'il y en a aussi peu?
0: Ouais.
2: Une petite propriété très particulière. Vous le déposez en fine couche, c'est conducteur et transparent. Conducteur et transparent, bah, c'est tous nos écrans tactiles.
0: Écran tactile.
2: Ça veut dire que pas d'indium, pas d'écran tactile.
0: Il en reste pour combien de temps?
2: 16 ans.
0: Pardon?
2: C'est ça.
0: 16 ans.
2: Voilà. Donc, ça vous donne une petite idée que la transition numérique, ça se passe à crédit, là, en ce moment.
0: Oh, et puis quand on parle de transition énergétique aussi, on se repose dans bien des cas sur ces métaux-là. Mais si ça mène à une explosion des usages puis de l'utilisation, on n'est pas mieux loti, là.
2: Voilà. Donc, il y a vraiment des inquiétudes avant.
0: Ouais.
2: Je vous donne d'autres exemples qui sont vraiment parlants. C'est qu'on se dit, mais comment ça se fait qu'on s'inquiète pour, il y a une vingtaine de métaux pour lesquels on prévoit au mieux une vingtaine d'années d'exploitation. Pourtant, on les utilise en masse. Puis il y en a qu'on va utiliser dans des shampoings antipelliculaires, dans des vêtements pour enlever les odeurs et tout ça. Là, on se dit, on a un problème quand même de.
0: Écoutez, au pif, on se dit que ce pourrait être plus pratique dans des dans des équipements médicaux
2: par exemple, pointe
0: à choisir là.
2: Mais on continue d'en mettre dans des vêtements pour des propriétés diverses et variées.
0: C'est incroyable. Est-ce que vous avez d'autres exemples là, pour nous faire peur? On va pas s'arrêter en si bon chemin.
2: Oui, écoutez, juste pour les noms, parce que c'est quand même délicieux. L'europium dans les LED, le germanium dans les fibres optiques, l'antimoine dans les retardateurs de flamme. Donc ça, c'est juste des petits noms qui vont contribuer à notre effondrement économique.
0: il dit ça avec un sourire. Non, mais on comprend que c'est très important d'en parler. Puis on remercie d'ailleurs notre auditeur de nous avoir envoyé cette question. Mais là, avant d'atteindre l'effondrement, j'imagine que à un moment donné, ça va nous donner une impulsion pour recycler, pour garder, parce que on s'en sortira pas sinon.
2: On va se dire ça y est, c'est le réveil qu'on attendait tous, n'est-ce pas? Alors c'est sûr que ce qui est intéressant, c'est qu'à la différence de beaucoup de matières, les métaux, on les consomme pas à l'usage. Donc c'est sûr que un acier dans un bâtiment, dans n'importe quel ou même dans votre vélo, il est toujours là, même si l'objet est détruit. Donc ça revient à la question de départ, est-ce qu'on va finir par puiser dans nos mines post-utilisation? Alors Mathieu, par exemple, entre votre appartement, votre voiture,
0: j'ai pas d'auto.
2: Je savais qu'il y avait cette réponse, mais si on considère tous les réseaux de canalisation que vous utilisez, les ponts et chaussées, etc., que vous empruntez, juste à vous tout seul, comme chaque citoyen, vous représentez

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3: Partout. Et en tout cas, vous en apportez un autre exemple éclatant là, ce soir.
4: Ben c'est ouais. Ça. En fait, j'ai envie de dire que les métaux, ils nous rappellent à l'ordre, en fait, sur la finitude des ressources, que j'aimerais beaucoup être optimiste, mais j'ai envie de vous dire, préparons-nous, les amis, à vivre dans la décroissance, parce que ce n'est pas juste politique, c'est de la physique et des maths.
3: Oui, c'est de la physique, littéralement, c'est de la thermodynamique. Bref, chérissez votre téléphone, gardez-le longtemps. Et gardez vos appareils électroniques et conservez-les pas loin parce que c'est peut-être en avoir besoin. Ça va peut-être valoir très cher aussi dans quelques années. Merci beaucoup, Aurore Courtieu-Boisneau, d'avoir répondu à cette question. Pas facile, mais essentielle. Merci.
4: Merci.
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3: On va commencer avec Michael. Michael, vous nous proposez Il va le dire. Une série documentaire appelée La vie continue, disponible sur Savoir Média.
6: Oui, justement, ça porte sur les innovations québécoises en matière de dépistage et de traitement du cancer au Québec. La série se veut empreinte d'espoir, de sensibilité, tout en mettant de l'avant des chercheurs et des médecins de chez nous. Vous verrez qu'on fait de la bonne science au Québec, donc je vous la recommande chaleureusement.
3: Un mot dont on entend de plus en plus parler dans le domaine dont vous nous parliez, c'est les low-tech, donc les technologies à basse intensité. Il y a un livre qui vient d'être publié à ce sujet.
4: Oui, je reste dans la thématique « L'âge des low-tech » de Philippe Biou, « Les mirages » de la société high-tech et un contre-pied plus réaliste.
3: Ouais, Biou, B-I-H-O-U-I-X. Merci beaucoup, Aurore. Jean-François, le jeu The Password.
7: Désolé, je viens de renverser mon verre à moitié plein. Le Password Game, je m'excuse pour le temps que vous allez perdre. C'est génial sur Internet. C'est un petit jeu qui commence par vous demander de définir votre mot de passe. Et là, il vous dit, il vous manque une majuscule. Après ça, il vous manque un caractère spécial. Et à l'étape 7, il vous manque la réponse au Wordle du jour. Et ça continue comme ça avec des questions de plus en plus intenses. On s'y perd, c'est du génie.
3: J'ai mal à la tête. On va mettre le lien sur la page de Moteur, puis je pense que ça va faire partie de l'infolettre aussi. Abonnez-vous à l'infolettre de Moteur tous les vendredis qui est envoyé dans votre boîte de courriel. La vie bien faite, on est là demain, 19h. Soyez-y. Bye-bye.
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15: Bonsoir, ici Fred Harding. Voici les informations. Tout d'abord, et oui, après Québec, les célébrations de la fête nationale se poursuivent ce soir à Montréal. Et Étienne Perrault est sur place au Parc Maisonneuve. Étienne, que l'on rejoint. Étienne, quelle est l'ambiance?
16: Eh bien, avec le spectacle, Fred vient tout juste de commencer. C'est vraiment la fête ici. On sent la fébrilité dans l'air. On peut voir des centaines de drapeaux du Québec un peu partout, des dessins de fleurs de lys aussi sur les joues des spectateurs. Il y a des gens de tous âges, donc des gens qui sont fiers d'être là, qui sont fiers d'être Québécois. On peut écouter quelques personnes rencontrées.
17: On est fier d'être Québécois, même si j'étais né à Toronto, je suis Québécois, puis vive le Québec!
18: Qu'on soit n'importe quelle nationalité, on est des bons Québécois. Puis il faut rester Québécois.
19: Ça représente notre culture, puis notre langue, puis qui on est, puis d'où on vient, puis où on s'en va. Fait que c'est ça!
15: Et Étienne, les spectateurs présents s'attendent aussi à tout un spectacle.
16: Oui, effectivement, parce que sur scène, il y a des artistes de talent, des monuments de la musique québécoise. Je pense notamment à Diane Dufresne, à Pierre Lapointe, le groupe Harmonium aussi qui est là. Le tout est animé par Guylaine Tremblay. Mais déjà, lors de la répétition, on